0: Oui, qui aurait pas
1: de... Et oui, le mime, et puis des enfants qui reviennent et qui sont complètement mutiques, et vous les sentez complètement paralysés dans leur corps aussi, ça peut arriver pour les auditeurs d'Europe 1, s'ils comprennent pas pourquoi un enfant revient d'un week-end en étant complètement mutique, effectivement, et essayer de lui demander de mimer ce qui a pu se passer pendant le week-end, c'est malheureusement souvent le lieu de révélation assez abominable. Maître Boutron Marmion, vous me disiez en préparant l'émission que ce qui vous avait frappé, c'est que justement cette petite fille ayant été bien éduquée par ses parents, elle a pu parler, mais qu'elle n'était pas la seule victime. Et que finalement il n'y a pas eu, ils n'ont pas été entendus les autres enfants victimes.
2: Oui, j'enrage beaucoup dans cette affaire parce que on a finalement eu, j'ose le dire, presque un cadeau qui nous a été fait par cette jeune fille qui a su, cette petite, verbaliser quelque chose que les camarades n'ont pas pu faire et que malheureusement, et là je boucle la boucle par rapport à ce que je vous disais tout à l'heure sur ce traitement de la parole et cette écoute de la parole, et en fait au final on se retrouve quand même dans une affaire où aujourd'hui il y a 4 autres familles qui sont concernées par des faits similaires et sur les mêmes animateurs, et pour autant le traitement de notre affaire et de notre enquête a été en dessous de tout, alors qu'en fait cette petite a verbalisé avant les autres ce qui se passait et aurait pu faire en sorte qu'il y ait aussi l'arrêt de la catastrophe avant, hein, et qu'il n'y ait pas d'autres camarades qui puissent être attaqués. Donc voilà, moi effectivement je trouve que dans le témoignage qui vient de vous être livré, on a vraiment tout, c'est-à-dire les parents qui finalement mêlent en tout cas l'instinct et l'écoute, assez vite réagissent, hein, vont évidemment passer la porte de la police, et les choses au début la machine démarre bien, hein, mais assez vite la machine s'enraye parce que du coup effectivement on en revient au vieux démon de notre société sur la lutte contre la pédocriminalité et cet ancrage qui fait que elle est quand même très petite, est-ce que finalement ce qu'elle dit c'est quand même vraiment ce qui s'est passé, est-ce qu'on n'a pas des parents qui ont surexagéré ou qui ont complètement couvé cette petite, dans quelle mesure le fait que elle était déjà très consciente de la frontière, de ce qu'était le consentement, est-ce que ça voudrait pas dire que du coup elle a tout confondu, etc. Voilà. Donc je trouve que dans ce drame, il y a finalement, ça dit beaucoup de choses en tout cas, de la défaillance de nos institutions aujourd'hui à véritablement prendre à bras le corps ce que c'est qu'une enquête dans ce genre de cas. Et alors en plus, dans le périscolaire, je trouve que on a un doublon parce que on a quand même une vraie problématique d'embauche, et ça on le sait, hein, partout sur le territoire c'est une vraie problématique l'embauche des animateurs dans le périscolaire parce que c'est peu d'heures, donc ça intéresse peu de monde, donc évidemment c'est encore plus un repère pour les prédateurs sexuels, puisque on sait en plus que s'attaquer à ce petit âge particulièrement, c'est s'attaquer, comme vous le disiez tout à l'heure, à des enfants qui ne vont pas nécessairement arriver à verbaliser ce qui leur est arrivé.
1: Oui, non, mais on est malheureusement dans un système qui paye extrêmement bien les bullshit jobs et qui ne paye pas du tout les métiers en contact avec la vulnérabilité, qu'on soit infirmière, qu'on soit enseignant, qu'on soit dans une crèche, qu'on soit dans le périscolaire, on a des responsabilités morales qui nécessitent un caractère fait de patience, de pugnacité, d'une grande moralité. Et moi, quand je dis, mais est-ce que vous ne pourriez pas faire tout simplement passer des tests de personnalité et vérifier le casier judiciaire avant d'embaucher dans les crèches parce que j'en ai marre de tester des enfants qui rentrent à la maison avec du sang dans leur couche, on me dit, mais c'est comme ça, de toute façon on a du mal à embaucher, donc on prend quasiment quelqu'un la veille pour le lendemain, on a à peine la photocopie de la carte d'identité, j'exagère à peine, hein. Et donc c'est des gens qui sont pas supervisés, qui sont pas encadrés, qui sont pas formés, dont on ne s'est pas assuré que la personnalité était mature, et donc ça attire évidemment des profils pervers qui savent qu'ils vont être facilement embauchés et au contact de proies. Et ça, c'est absolument abominable parce que finalement, la perversion dans la perversion, c'est que finalement, le système finit par protéger le bourreau en disant aux victimes, que ce soit des mamans qui ont perdu un enfant qui s'est suicidé suite à du harcèlement ou des victimes de pédophilie, la réponse de l'institution est quand même souvent, c'est celui qui désigne le problème qui est le problème. Et c'est pareil dans l'inceste. c'est l'enfant qui dénonce l'inceste qui va être exclu de la tribu parce qu'il aura fait exploser la famille. C'est pas le prédateur. Et ça, je crois que là-dessus, notre société a encore beaucoup de travail pour arriver à la maturité et pour que les non-pervers soient aussi unis que les pervers et les bourreaux qui s'entreprotègent pour reprendre notre fonction de protection. En fait, je crois que l'homme moderne a perdu cette notion de protection et qu'il y a une banalisation qui est hallucinante de la détresse des enfants. Hallucinante, dans tous les domaines. Moi, ça me laisse sans voix.
0: Marie-Estelle Dupont, est-ce qu'il y a un profil type du bourreau et un profil type de la victime? Qu'est-ce qu'on peut en dire?
1: Non, il n'y a pas de profil type du bourreau. Comme je le disais, c'est tout le monde, c'est tous les milieux sociaux, c'est des psychopathes en cravate qui ont des postes à responsabilité.
0: Alors un profil psychologique, pas forcément un profil social, mais un profil psychologique.
1: Dans de hautes institutions, comme effectivement le type du coin un peu désocialisé. Mais c'est souvent des gens justement qui sont assez cortiqués intellectuellement, qui arrivent à dissimuler leur perversité. Il y a ceux qui sont, comme je le disais tout à l'heure, d'anciennes victimes qui n'ont pas pu être pris en charge sur les traumas et donc ça devient des dangers publics. Et puis il y a tous ceux qui sont des pervers. Encore une fois, je suis désolée si je choque, mais là-dessus il n'y a pas d'excuse. La barbarie n'a pas l'excuse de la maladie mentale. Il y a le libre arbitre humain qui fait que pour certains, le pouvoir le plus facile et le plus rapide d'accès, c'est de sadiser, de faire souffrir, de mettre sous emprise, de détruire en fait l'innocence. Pour certains, c'est le pouvoir absolu de détruire un enfant. Et moi, j'ai vu des adultes jouir de la peur qu'il déclenchait dans le regard d'un petit enfant battu, maltraité. Donc malheureusement, on a du mal à comprendre que le mal existe et que parfois on y est confronté, mais c'est une expression du mal absolu. Et voilà, et j'aimerais qu'on sorte de ce déni. Alors, des profils types de victimes, non. Je tiens à déculpabiliser aussi bien les victimes que leurs familles. Il n'y a pas de profil type de victime. En revanche, la meilleure immunité qu'on peut donner, c'est ce qu'a fait Jacques et son épouse. Moi, j'avais vu dans cette garderie que la seule petite fille qui n'avait pas été agressée était la petite fille qui avait dit non, qui avait parlé. Et donc, quand l'enfant a ses armes, des mots, ça ne sauvera pas tout. Il y a malheureusement des disparitions d'enfants. Mais déjà, si l'enfant est en capacité de s'opposer et de dire non, tu n'as pas le droit, tu vas aller en prison, c'est interdit. Face à certains bourreaux, face à certains prédateurs, pas tous, hein, il y en a que ça excite, mais face à certains, le fait que l'enfant connaisse l'interdit, ça les arrête. Ils se disent, on va aller vers une proie plus facile. Donc vraiment, outillez vos enfants avec des mots. Que en aucun cas et sous aucun prétexte, ni l'obéissance, ni le service, ni la sanction, ni la punition, ni de pas avoir été sage, ni d'avoir renversé son assiette à la cantine, ne peut justifier qu'un adulte mette une emprise, une coercition physique sur son corps. Sous aucun prétexte, jamais. Même le médecin n'a le droit de l'examiner que si papa ou maman est à côté et avec l'accord de papa ou maman. Ne vous départissez jamais de votre autorité parentale. Et tant qu'on recrutera de cette manière les personnels de périscolaire, je pense qu'il faudrait renoncer à mettre l'école obligatoire à 2 ans parce qu'on n'est pas sorti de l'auberge.
0: Oui. Comment est-ce que les médias pourraient traiter ce thème pour sans sensationnalisme, mais pour que les messages arrivent aux enfants, parce qu'effectivement on parle des affaires du périscolaire à Paris, vous parliez également de l'affaire Epstein. Il y a ces affaires qui ne font pas la une, dont on parle, oui effectivement, mais qui sont pas traitées à la hauteur du choc. Quel est le message que vous feriez passer, Marie-Estelle Dupont ou maître Laure Boutron-Marmion?
2: Oui, alors moi en un mot, je parlerai simplement de mon expérience et de mes discussions avec mes clients dans ces dossiers-là. Je crois sincèrement que la société, à mon sens, est prête à entendre un discours, voilà, qui permettrait en tout cas d'avancer sur c'est quoi les rouages de la pédocriminalité, c'est quoi finalement un pédophile, etc., etc. Mais je crois que aujourd'hui le pas il est plus à faire pour les médias. En fait, soit il y a une idée de se dire ah mince, c'est des sujets trop anxiogènes, donc ça va pas plaire à nos auditeurs, nos spectateurs, etc., etc. Ou alors donc une sorte d'un petit peu d'autocensure des choses et on a un peu envie de moins couvrir les sujets. Mais je crois quand même que notre société, peut-être par rapport à celle de nos parents, sont quand même plus plus capable, la nouvelle parentalité en tout cas est plus capable de s'emparer du sujet, même si c'est un sujet bien sûr qui fait peur, d'expérience, et en tout cas encore une fois le cas de mes clients et donc de Jacques est très parlant. Ce sont des parents qui effectivement n'ont pas eu peur très tôt d'apprendre à leurs enfants les limites et les barrières. Je crois quand même qu'on est face à une nouvelle parentalité qui, à mon sens, serait à l'écoute de plus de sujets sur ce thème-là.
1: De quoi vous auriez besoin, Jacques, aujourd'hui ? Qu'est-ce qu'on peut faire à notre humble niveau pour vous aider ?
3: Je ne sais pas, mais vous avez évoqué dans votre édito, au tout départ, le fait que se taire revient à mentir. Et depuis tout à l'heure, je réfléchis à cette phrase que je trouve extrêmement intéressante, puisqu'elle suggère plein de choses, c'est-à-dire l'écoute et la croyance qu'on porte envers nos enfants. Et malheureusement, moi, le temps du recueil, on l'a bien fait. Et c'est une fois qu'on a osé dire que finalement ça a été tu. Et moi c'est ça qui me perturbe dans le dossier. Je ne sais pas comment on peut traiter les choses. C'est-à-dire que j'aurais tendance presque à transformer cette phrase pour dire revient à terre. Et pourquoi ? Parce que finalement le traitement qui est fait, judiciaire, policier ou quel qu'il soit, finalement revient à dénier la parole d'un enfant parce qu'il est trop jeune. Et ça me...
1: Oui, et pour vous c'est une violence insupportable. Mais votre fille est protégée du risque de l'amnésie traumatique parce que même si jamais plus tard elle amnésiait ses faits et qu'elle les oubliait, vous êtes sa mémoire en l'ayant cru, et donc elle ne vivra pas en ignorant une partie de son histoire. Et ça, pour sa reconstruction, c'est important de dire que c'est essentiel, ça fait toute la différence. Parce que si vous n'êtes pas dans le déni, elle ne sera pas dans l'amnésie, et ça va être une clé, elle va pouvoir dépasser ce moment d'horreur. Et ça fait toute la différence, je veux vraiment insister là-dessus.
3: Merci.
1: On pense très très fort à vous, avec tout mon cœur de maman, votre épouse et vous, on vous soutient de tout notre cœur, Jacques.
3: Merci beaucoup.
0: Merci à vous, Jacques. Merci d'avoir eu le courage de témoigner. C'est important, c'est très important. Merci beaucoup.
4: C'était « Et si on en parlait ?» avec Marie-Estelle Dupont, psychologue clinicienne, et Romain Desarbres. Vous les retrouvez tous les après-midi pour parler des choses de la vie et aussi de l'actualité sous l'angle de la psychologie. Alors on les retrouvera pour ce lundi de Pentecôte. On parlera précisément de la religion et de l'IA. Ce sera donc de 15h à 16h sur Europe 1. 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Allez, on va faire des heureux probablement. Vous qui aimez le tennis, heureux comme Hiro, c'est le nom de cet artiste que nous allons écouter maintenant. Voilà pour la musique, et puis juste après, la libre antenne avec des témoignages que je vous propose de redécouvrir. Bonne nuit à tous à l'écoute d'Europe 1.

0: c'était Hiro sur Europe 1 et on va poursuivre avec à présent la Libre Antenne en nouvelle diffusion. La Libre Antenne que vous retrouvez en direct tous les soirs du lundi au dimanche de 22h30 à 1h, mais en plein milieu de la nuit on fait aussi des rediffusions, donc des témoignages que je vous propose tout de suite de redécouvrir. Alors soit au micro de Roland Pérez qui, je le rappelle, vous accueille du lundi au jeudi, ou alors de Valérie Darmon qui, elle, vous accueille du vendredi au dimanche.
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2: Bonsoir Lydia.
3: Bonsoir.
2: Écoutez, je suis à la fois navré, triste et quand même un petit peu content de vous avoir avec nous pour essayer de vous apporter tout le réconfort, tout le réconteur que vous méritez évidemment. Après ce que vous avez vécu il y a, allez, on va dire à quelques jours près, il y a 10 ans, vous êtes ce qu'on appelle un témoin rescapé du Bataclan. Et votre vie a loin d'avoir été douce par la suite, c'est-à-dire au lieu d'avoir été prise en charge, d'avoir compris le retentissement terrible de ce que vous aviez vécu, notamment chez votre employeur, vous allez nous expliquer, vous avez eu tout sauf de la bienveillance.
3: Oui.
2: Qu'est-ce qui s'est passé? Alors, on va expliquer qui vous êtes, quel âge vous avez, où vous travaillez, pour qu'on puisse comprendre un peu le cadre de tout ça.
3: Donc, je m'appelle Lydia, j'ai 38 ans, et il y a 10 ans, au moment du Bataclan, j'avais 28 ans, du coup.
2: Oui.
3: Et en fait, je venais... alors, je suis originaire de Montpellier. J'avais passé le concours d'inspecteur des finances publiques, et j'avais fait l'école des finances publiques à Clermont-Ferrand. Et mon premier poste, j'ai été affectée à Bercy, à la centrale, au ministère des Finances, donc sur Paris.
2: D'accord.
3: Et donc, je suis arrivée sur Paris, le 1er septembre 2015.
2: Uh-huh. Voilà.
3: Je découvre la vie parisienne. Et le 13 novembre, je vais à mon premier concert parisien. Et voilà.
2: Vous étiez seule à ce concert ?
3: Non, j'étais avec un ami qui était également inspecteur des finances publiques.
2: D'accord. Vous voyez la série qu'il y a actuellement ce soir d'ailleurs, c'est je crois le troisième épisode, qui s'appelle Les Vivants.
3: J'ai un petit peu regardé, oui.
2: C'est trop dur pour vous, c'est trop dur pour vous de regarder cette série.
3: C'est un peu dur pour moi, et puis je crois que c'est sur les otages, et moi j'étais pas otage, donc.
2: Oui. Vous étiez donc dans la salle de spectacle et vous avez pu donc partir juste au moment où la tuerie a commencé, où la fusillade a commencé.
3: Oui, en fait, j'étais dans la fosse.
2: Oui.
3: Et je dirais 40 minutes après le début du concert, on s'est perdu de vue avec mon ami.
2: Oui.
3: Parce que ça pogotait dans la fosse et j'ai entendu les premiers tirs. Et après, là, j'ai pas spécialement envie de rentrer dans les détails de ce qui s'est passé ce soir-là.
2: D'accord.
3: Mais je suis sortie par le passage Saint-Pierre-Amelot au bout de, je dirais, entre 5 et 10 minutes, mais 5 et 10 minutes, très longues.
2: Long.
3: Ouais.
2: C'est très long. Et donc, évidemment, après coup, en plus, quand vous avez su exactement ce qui s'était passé, j'imagine que le choc a été effroyable.
3: Ben, en fait, oui, parce que je n'ai pas entendu des paroles des terroristes. Apparemment, ils avaient crié à la Wakbar, mais moi, je ne l'ai pas entendu. Je ne m'étais pas tournée vers eux parce que j'étais tellement persuadée de mourir que je n'avais pas envie d'emporter leur visage comme dernière image. Donc, je ne savais pas du tout qui était là. Ce qui était dur, c'est qu'au début, je pensais que c'était qu'un seul tireur. Et quand j'ai compris que ça tirait de plusieurs endroits et que j'étais au moins deux, j'ai commencé à avoir très peur parce que j'ai compris que c'était quelque chose d'organisé. Et j'avais peur d'ailleurs en sortant par le passage Amelot, qu'il y en ait un autre qui puisse potentiellement nous cueillir à la sortie en fait. Et ça a été très très difficile et c'est quelqu'un qui m'a aidé à sortir, que je n'ai jamais retrouvé. Mais voilà, je suis ressortie horrifiée parce que je pensais que la prochaine balle, ça serait... Chaque balle qui passait, je me disais, la prochaine, elle est pour moi. Et puis, je suis sortie, en fait, du passage couverte de sang. Et après, j'atterris au commissariat, en fait. J'ai retrouvé mon ami, qui m'attendait dehors, enfin, vers Fille du Calvaire, je crois. Et après, on a hélé un taxi et nous a amené en fait au commissariat du 11e. Et là, sur place, on a retrouvé d'autres rescapés. On a également retrouvé les membres du groupe Eagles of Death Metal. Donc, tout le monde était horrifié. Et en fait, on comprend, avec les informations que donnait dès qu'il arrivait à la police, qu'il y avait eu d'autres tirs dans tout Paris, sur les terrasses, au Stade de France, etc. Et c'est là que j'ai compris que c'était quelque chose de... Enfin, que c'était terroriste, en fait. Voilà. Au début, je pensais que c'était un petit peu des tirs à l'américaine, vous voyez, comme ils tirent dans les campus ou quoi. Mais quand j'ai vu que c'était partout dans Paris, j'ai compris que c'était une menace terroriste tout de suite, sans même qu'ils le disent en fait. Sans même qu'ils disent les revendications, j'avais compris ça. Voilà.
2: Et alors, vous avez été pris en charge d'un point de vue en tant que victime quand même de ce qui s'était passé ou pas du tout?
3: Bah en fait oui, parce qu'en fait une fois qu'on était au commissariat, on a été transporté avec des fourgons sécurisés au 36 quai des Orfèvres. Donc là il y a eu un dépôt de plainte et on a eu le statut de victime très rapidement. Après tout est allé très vite. J'ai pris très peu d'arrêt maladie en fait, parce que je venais d'arriver sur le poste. Et j'étais jeune, et je pense que c'était par un excès de zèle. Et je n'ai pris que 8 jours d'arrêt maladie. Sauf que c'était clairement une erreur, parce que même si aucune balle n'avait traversé ma peau, des fois j'avais un peu des vertiges ou des malaises. Et je me sentais très mal. Et ouais, j'avais beaucoup de cauchemars, j'étais très très fatiguée en fait. J'avais des baisses de tension, des choses comme ça, parce qu'en fait le corps a subi un tel traumatisme, quand bien même j'ai pas pris de balle, que en fait je me suis rendu compte que ouais, j'allais pas bien du tout.
2: Vous vouliez à la fois reprendre votre travail, parce que effectivement, comme vous le disiez, vous avez pris vos fonctions nouvellement. Là, on était 2 mois après la prise de fonction en septembre. Oui. Et puis, vous pensiez peut-être qu'en reprenant vos fonctions, vous alliez arrêter de penser à ce qui s'était passé, à ce que vous aviez vécu.
3: Non, pas du tout. Non. Pas du tout pour arrêter de penser à ce que j'ai vécu. J'ai été un petit peu influencée par certains membres de ma famille aussi à retourner vite travailler, en pensant que ça serait bien vu d'un point de vue professionnel, que ce serait une grande marque d'implication, on va dire, après un tel événement, et que ça se... Ouais. Et donc j'y suis allée, mais c'était très difficile, parce que être dans Paris déjà après ces événements-là, c'était très difficile. Prendre le métro, c'était très difficile, et je pense que ce qui m'aurait vraiment fait du bien, c'était justement de quitter Paris le plus longtemps possible, pendant des semaines ou des mois.
2: Vous viviez dans quoi? Dans une forme de terreur? Vous aviez peur que ça recommence, que ça revienne, que vous soyez encore de nouveau la proie de...
3: Bah, c'est-à-dire que par exemple quand je prenais le métro sur la 6, des fois il y avait des personnes sans abri qui prenaient brutalement la parole très fort, vous savez, des fois pour réclamer un peu d'argent. Et en fait j'avais peur que ce soit quelqu'un qui fasse, on va dire, une revendication État islamique ou quelque chose comme ça. Et donc à chaque fois j'avais un coup de flip énorme dès que je prenais le métro. C'était vraiment très très dur. Non, ça m'a pas fait du bien du tout d'aller travailler.
2: C'était trop tôt. C'était trop tôt. Il aurait fallu effectivement que vous repartiez peut-être là où vous étiez pour essayer de vous apaiser un peu. Là, on ne faisait qu'exciter encore un peu plus les terreurs que vous portiez encore en vous. Et votre collègue, lui, a repris le travail aussi?
3: Un peu plus tard que moi. Mais plutôt rapidement aussi.
2: Et alors, on en vient à ce qui est d'autant plus frappant, c'est que à votre emploi, on sait pourquoi vous êtes absenté pendant une semaine, 15 jours, pendant 15 jours, vous revenez et au lieu d'être au lieu de vous demander que comment faire pour vous aider, comment faire en sorte que votre travail se passe le mieux, que vous soyez le mieux, vous allez commencer à être la proie d'un véritable harcèlement de votre supérieur.
3: Oui. Monsieur Bayer, des collègues surtout.
2: Des collègues, oui.
3: Donc en fait, pour raconter l'histoire, ils étaient courants que j'étais au Bataclan, mes collègues, dès le jour J, entre guillemets, puisque le vendredi après-midi, j'avais dit à mes collègues que j'irais voir un concert au Bataclan, donc ils le savaient très bien. Et puis, j'ai rapidement appelé ma chef de service dès le lundi pour lui dire que j'étais au Bataclan, elle le savait, elle avait été alertée par mes autres collègues, et que je reviendrais du coup au bout de 8 jours, hein, c'est l'arrêt que j'avais pris, stupidement. Et voilà, et en fait quand je suis arrivée, les gens étaient très choqués de ce qui m'était arrivé donc le premier jour. Il y avait beaucoup de questions, comme une espèce de... Mes collègues avaient une espèce d'avidité.
2: De curiosité.
3: De curiosité presque morbide, j'ai envie de dire. Parce que c'était un peu l'événement à la mode et qu'ils voulaient avoir un maximum de détails croustillants, on va dire.
2: Ils ont anecdotisé ce que vous aviez vécu. Enfin, ce que d'abord, c'est ce qui s'était passé et ce que vous aviez, vous, vécu.
3: Voilà. Et quant à ma chef, m'a offert un café ce jour-là, voilà. Et c'est tout. En fait, si vous voulez, moi, je m'attendais, à ce que les RH prennent mon attache. Je m'attendais à ce qu'on propose divers aménagements. Ouais. Je sais pas, par exemple, du télétravail. C'était pas encore démocratisé comme depuis le Covid, mais c'était quand même pour les cas spéciaux. Il y avait une possibilité. Donc du télétravail, parce que pour moi c'était très très difficile de prendre le métro tous les jours aux heures de pointe, sachant qu'en plus il y avait un système de pointeuse à Bercy, donc fallait arriver avant une certaine heure.
2: Est-ce que vous l'avez exprimé, vous ? Est-ce que vous leur avez dit, je crois que j'ai repris le travail un peu trop tôt, parce que vous auriez pu vous faire arrêter de nouveau, mais bon, comme vous aviez la pression de tout le monde qui vous disait surtout de pas vous faire arrêter.
3: En fait, je me suis sentie gênée. Qui a été une très très mauvaise. Quand je suis rentrée au travail, j'ai bien senti que pour les raisons que je vous ai dites que ça le ferait pas en fait. Je suis trop fatiguée, je dors pas de la nuit, j'arrive pas à garder les yeux ouverts, c'est un enfer. J'ai des terreurs en moi, de beaucoup d'anxiété. Et en fait, je me suis dit mince, je suis revenue trop tôt et ils ont vu que je tenais sur mes deux jambes. vous voyez, ils ont vu que je fonctionnais et je me suis dit j'ai eu peur de prendre un arrêt après ça en fait, parce que j'avais peur qu'on me rétorque t'as réussi à prendre le métro jusqu'à présent ou
2: croire au véritable traumatisme, c'est-à-dire que comme vous étiez là sur place maintenant et que vous étiez revenu, si forcément vous repreniez un autre arrêt, on pouvait ne pas croire à la réalité de cet arrêt.
3: Oui, j'avais peur qu'on croie que je profite ou quelque chose comme ça. Et en fait, je me suis mis des pièges toute seule, parce que je me suis gênée là où d'autres individus ne sont pas gênés, vous voyez.
2: Surtout que vous auriez été voir un psychologue ou votre médecin traitant, il aurait bien vu l'état délicat dans lequel vous étiez, l'état de la fragilité psychologique dans laquelle vous étiez plongé. Et il vous aurait évidemment compris que d'autant plus que dans ce genre de traumatisme, il s'installe et il est un peu plus profond les jours passants. Il s'en va pas juste comme ça.
3: Bah clairement, mais j'étais jeune, j'ai voulu bien faire, j'ai fait du zèle. Évidemment que si c'est quelque chose qui m'arrive aujourd'hui, je ferais pas ça comme ça.
2: Dieu préserve.
3: Et en fait j'ai attendu que les jours passent, je pensais que les RH prendraient mon attache, qu'on m'emmènerait voir le médecin du travail, ou un psychologue, ou quelque chose. Et en fait, il y avait rien. Rien du tout. J'ai pas eu d'allègement des tâches. Ma chef de service m'a changé de mission tout à coup, au gré de ses besoins à elle. Donc je trouve ça un peu bizarre parce que j'ai passé 2 mois à me former sur quelque chose et tout à coup elle me change de mission parce que selon ses missions, enfin selon son objectif à elle, alors que j'étais déjà très déboussolée. Et là je me suis retrouvée en fait en binôme avec une personne qui était dans mon open space et qui très vite a manifesté, et ça m'a choquée parce qu'elle a manifesté très très tôt d'empathie et de compréhension. Donc c'était une personne de mon âge. Et par exemple une fois au bout de 2 semaines que j'étais revenue du Bataclan, j'ai pris, en fait, une fois, j'étais tellement fatiguée de pas dormir et j'avais commencé à prendre des antidépresseurs parce que ça n'allait pas. Et du coup, les antidépresseurs, j'étais pas habituée, ça donnait un petit peu la nausée, ça. J'avais pas bien du tout. Et, en fait, je suis allée, voir, après, j'ai vu ma chef et j'ai vu elle pour lui dire, voilà, cet après-midi, je suis pas là. J'ai pris, une demi-journée de conduire, en plus, même pas d'arrêt maladie. Et là, on avait une réunion cet après-midi, mais vraiment, j'arrivais plus à garder les yeux ouverts. Et là, elle commence à dire, mais ça t'intéresse pas ce qu'on fait? Et je lui dis, mais Carole, parce qu'elle s'appelait Carole, je dis, Carole, je suis fatiguée, je fais des cauchemars, je suis pas bien, je suis juste très fatiguée, en fait. J'arrive pas. Et je dis, ouais, c'est ça, ouais. Enfin, quelqu'un, bon, là, j'étais choquée. Par, on va dire.
2: Comment vous expliquez cette désinvolture? Comment vous expliquez ce tellement peu d'empathie, d'humanisme, de partage? Enfin, ce qui s'est passé le 13 novembre est quand même quasiment inédit. Enfin, c'est les premiers actes de terrorisme que la France et Paris a subi. On est encore 10 ans plus tard sous le choc.
3: Oui, mais je pense qu'il y a des gens qui n'en ont rien à faire, tout simplement. Ma chef de service, on va continuer sur elle après, mais ma chef de service, elle m'a juste vu comme un, on va dire comme une ressource à exploiter, et non pas comme un agent à protéger, en fait. Si vous voulez, elle avait beaucoup elle avait sa carrière en tête. Je me souviens qu'elle postulait, qu'elle candidatait à un grade supérieur cette année-là, donc elle était complètement hystérique sur les résultats du service et ses statistiques. Et quand elle a vu, je pense que j'étais aussi docile et aussi servile, elle s'est dit celle-là, je vais pas la lâcher en fait. Et donc elle a pas prévenu les RH, elle a rien fait. Et elle m'a jamais dit. Et des fois, j'allais la voir. Je lui disais, écoute, Véronique, je suis fatiguée, je suis pas bien.
2: Vous pensez que la RH n'était pas prévenue de ce que vous aviez été au Bataclan et que vous étiez l'une des victimes, d'accord?
3: Je vais vous expliquer après. C'est dans la suite. Mais parce que en fait, mes chefs de service ont fait écran et n'ont pas prévenu les RH que j'étais au Bataclan, en fait. Et si vous voulez, moi, je venais d'arriver à Bercy, je connaissais pas encore le système, j'avais pas d'expérience, j'ai pas pris, moi, on va dire, l'idée de moi-même de les prévenir, en fait. J'ai pas pris l'initiative. Et comme il se passait rien, les jours passaient, voilà. Mais, j'ai perdu le fil de ce que je disais.
2: Non, mais vous disiez que votre chef n'avait pas prévenu le service RH, la RH, qui ne savait donc pas que vous étiez l'une des victimes du Bataclan et que c'est la raison pour laquelle ils ne sont pas venus vous voir ou qu'ils n'ont pas essayé d'aménager le poste. Mais en fait, votre responsable, c'est elle qui était à l'origine de tout ce qui va vous arriver après.
3: Oui, c'est ça que je voulais dire, c'est que pourquoi les collègues ont été méchants avec moi, parce qu'il y a plein d'autres histoires, mais c'est des gens, en fait, ça matchait pas, en fait. Je pense qu'il y avait aussi une part de jalousie de la part de la fille qui me harcelait le plus, et comme ils ont vu que finalement, j'étais pas spécialement protégée par mes chefs de service, que j'étais isolée, ils se sont permis des choses qui ne se seraient jamais permis si j'avais eu une hiérarchie plus protectrice et plus responsable.
2: Ils ont totalement banalisé ce qui vous était arrivé. Enfin, pas tout à fait au départ parce qu'ils étaient avides de d'informations, de renseignements. Ouais. Mais ensuite, ils ont totalement banalisé. Et puis surtout, ils se sont dit que si c'est pas vous qui faites le travail, c'est eux qui allez le faire. Donc probablement qu'ils se sont tous un peu ligués pour pas qu'il y ait un nouvel arrêt maladie dans le service.
3: Bah peut-être, ouais, je sais pas, mais bon. Après, me harceler, je pense pas que c'était la bonne méthode non plus, mais bon. Et bref. Et je suis restée comme ça. Et en fait, je comprenais pas cette hostilité. Et je me suis dit, mais c'est une blague, elle est mal lunée. Je me suis dit, bon, c'est peut-être moi qui, on va dire, est trop émotive ou j'ai dû rêver, je sais pas. Bref, je suis partie. Et en fait, les remarques hostiles ont de plus en continu, en fait. Par exemple, si j'avais le malheur de demander deux fois la même chose sur une information, sur un métier que je découvrais, on me hurlait dessus. Ah, tu ferais mieux de le noter. Ah, ça fait deux fois que je te le dis. Enfin, des choses, mais avec beaucoup de hargne, vous voyez, beaucoup de ciel.
2: De mépris,
3: et je comprenais Ouais, de mépris, et j'ai trouvé ça assez hallucinant, quoi, parce que je veux dire, je suis bien sympa d'être restée pour travailler, pour pas leur laisser une charge de travail, quoi. Et ça continuait comme ça, en boucle, tout le temps.
2: C'est-à-dire que vous n'avez jamais pu vous réparer un peu, vous apaiser un peu, essayer de oui, c'était pas possible, c'est-à-dire qu'on en rajoutait tous les jours.
3: Ouais, c'est ça. Et en fait, j'étais en marche forcée et je n'avais pas l'esprit clair, en fait, pour déjouer tous ces obstacles. Vous voyez ce que je veux dire? C'est, j'étais pas préparée, je me suis pas reposée. Les deux choses se sont enchaînées très vite entre le Bataclan et le harcèlement. Et à aucun moment, j'ai pris le temps nécessaire pour me reposer et prendre la mesure de ce qui était en train de m'arriver. Et j'ai eu donc de plus en plus de harcèlement de la part de cette personne. J'ai eu également du harcèlement de la part de notre collègue qui lui était envieux. Il me faisait pas mal de réflexions. Par exemple, il avait vu dans la presse que les victimes du Bataclan étaient indemnisées.
2: Ah oui.
3: Et là, il a commencé à me poser plein de questions pour savoir combien j'avais touché. Évidemment, je l'ai pas dit, mais il était très insistant. Il a fini par me dire que il comprenait pas pourquoi j'étais indemnisée alors que j'étais pas morte. Il a dit que ouais, les victimes d'accidents de la route sont pas indemnisées, elles, et que moi j'étais indemnisée par ses impôts.
2: Voilà. Mais quel esprit.
3: Oui, c'est
2: tout vraiment. Tout en travaillant aux impôts d'ailleurs. Mais quel mauvais esprit.
3: Non, mais je fais une parenthèse, c'est même pas les impôts en fait, hein, qui indemnisent les victimes. Hein,
2: c'est un fonds d'indemnisation. En fait. Oui, c'est un fonds d'indemnisation auquel les assurances sont obligées de cotiser.
3: C'est prélevé sur les assurances, c'est pas les impôts des gens.
2: Oui, c'est un fonds d'indemnisation où les assurances sont obligées de cotiser. Mais c'est terrible, cette mesquinerie, cette pauvreté d'esprit. Ça a ajouté à tout votre désarroi, j'imagine.
3: Bah oui, et surtout j'avais aucun ami, aucun allié, et aucune personne qui me voulait de bien dans ce service. Et en fait, le harcèlement a été tout le temps, c'est-à-dire que je venais en fait le matin la boule au ventre. Et j'avais parlé à ma chef que j'étais fatiguée, que j'étais pas bien, et là elle me sort, comme elle était, c'est une carriériste en fait. Elle m'a dit, ah mais ça te fait du bien. En fait, elle balayait ça de la main. Elle disait, non mais ça te fait du bien de venir, ça te fait penser à autre chose. En fait, elle disait ça parce que ça l'arrangeait, parce qu'elle voulait surtout pas que je prenne d'arrêt, pour pas que ça prenne du retard dans sa mission, quoi. Bref. Et le harcèlement continue, jusqu'à une violente crise dans le bureau où
2: On est à combien de mois? Parce que c'est donc arrivé, le Bataclan, c'était le 13 novembre. Vous êtes rentré au mois de septembre dans cette direction. Ouais. On était à quelle période là, de ce que vous
3: Je vous ai dit, le harcèlement a commencé fin novembre.
2: D'accord, oui.
3: Voilà. Tout le mois de décembre, il s'est poursuivi. Mois de janvier aussi. Et là, j'en pouvais plus parce que j'étais tellement malmenée, tellement harcelée. En fait, j'ai commencé à hurler en fait sur la personne qui me harcelait le plus. En fait, je l'ai insultée.
2: Et c'était votre binôme.
3: Ouais, ma binôme. Et du coup, elle a appelé la chef de service. C'est passé pour une victime parce que je l'ai insultée. La chef de service n'a jamais pris mon parti. Je lui ai dit que j'étais harcelée. Et en fait, la binôme en question me hurlait dessus, comme quoi j'étais nulle, que je travaillais pas, que je sais pas quoi. Et pendant tout ce temps, ma chef de service regardait ses pieds, en fait. Elle n'est pas intervenue à aucun moment. J'ai essayé de voir avec l'autre collègue qui pouvait témoigner pour moi, parce qu'il était témoin du témoignage. Il a refusé d'intervenir pour témoigner, et ma chef l'a encouragé à ne pas témoigner. Ensuite, j'ai pleuré tellement fort, et en fait, j'avais mon corps qui sanglotait, qui est convulsé, en fait.
2: Vous étiez en burn-out?
3: Ouais, en burn-out total. Je ne savais pas encore. Et ma chef de service, à aucun moment, n'a pris mon parti.
2: Et tout ce temps, vous ne vous êtes toujours pas arrêté?
3: Non. Parce qu'après, j'ai reçu des menaces, je vous explique. Et en fait, la personne qui me harcelait, en fait, après, elle est sortie du bureau avec un sourire triomphant sur les lèvres, suivi de près par l'autre. Et après, j'ai écrit un mail à ma chef de service pour lui parler, et je lui ai demandé, je sens côté, je pleurais beaucoup, je lui ai dit, est-ce qu'au moins je peux ne plus travailler en binôme avec cette personne? Elle a refusé.
2: Elle voulait vous achever, parce qu'elle voit bien que vous ne vous entendiez pas, quelles que soient les raisons imputées à l'une ou à l'autre.
3: Elle voyait bien. En fait. parce qu'en fait le gros de la mission c'était sur cette mission-là que je faisais avec la fille et voulait pas que je m'en sorte en fait, et voulait que je continue de travailler dessus. Et donc quand je lui ai demandé est-ce comment je peux travailler avec elle, elle a refusé. Ah, elle m'a dit ah j'ai rien d'autre à te faire faire. Et là je lui ai dit est-ce que je voudrais partir en arrêt maladie, je suis pas bien. Et là elle m'a dit tu sais Lydia, si tu prends un long arrêt maladie ce sera mal vu dans ta carrière. Alors que j'étais en train de pleurer.
2: Non mais c'est terrible, c'est incroyable la façon dont elle gérait son service, ce peu d'humanité, c'est assez incroyable. On a reçu beaucoup de messages pour vous. On a Chris d'abord qui est totalement choquée. Alors elle parlait de jalousie de vos collègues. Et puis on a également Christiane, qui vous dit je vous envoie toute ma sympathie et mon soutien à Lydia qui le 13 novembre a vécu quelque chose d'inimaginable. Et puis on a un autre message. Lydia, c'est honteux que cette catastrophe, ses collègues se permettent d'être aussi odieux. Ce ne sont pas des humains. Voilà. Donc c'est vrai que plus vous avancez dans l'histoire et plus vous avancez dans votre calvaire, c'est même pas le mot surpris, on est tétanisé de voir ce qui vous est arrivé et comment personne n'a pris la mesure de votre détresse.
3: Bah oui.
2: On en était où finalement vous avez dit que vous vouliez vous arrêter, que vous n'en pouviez plus, la énième dispute avec votre collègue, votre binôme, votre responsable, tout en étant intervenu finalement, elle n'a ni tranché ni rien, vous avez demandé à être séparé, elle vous a dit non, et vous avez demandé à partir vous reposer, elle vous a dit non parce que votre carrière en prendrait un coup.
3: Oui, c'était du bluff, si vous voulez, ce sont des choses qu'on se permet en fait sur des gens qui viennent de démarrer quelque part. D'ailleurs, à Bercy, le vivier principal de recrutement à Bercy, ce sont les jeunes sortis d'école des impôts, en fait. Parce que ce qu'elle s'est permis avec moi, je pense qu'elle se serait jamais permis avec quelqu'un qui avait 10 ans de bouteille. C'est des choses qu'on se permet uniquement avec les jeunes gens qui veulent bien faire, qui n'ont pas d'expérience parce qu'ils sont plus malléables, plus courvéables.
2: Il n'y a pas de syndicat à Bercy, ici.
3: Alors justement, j'y viens. Donc du coup, avec ça, je suis allée voir le syndicat, en fait, dès le lendemain. Syndicat solidaire, je leur ai raconté ce qui m'était passé. En fait, ils m'ont aidé à rédiger un mail à destination des RH. Donc j'ai envoyé un mail au RH où j'ai dit voilà, j'étais au Bataclan et je rencontre des difficultés dans mon service. Et là j'ai été reçue par les RH. J'ai tout raconté, y compris les menaces de pas prendre d'arrêt maladie, etc. Sauf que la RH en fait m'a écoutée, mais elle a pas désavoué ma chef de service, parce que ça aussi c'est quelque chose qu'on apprend sur le tard. Les A+ ne se désavouent jamais entre eux. Donc j'ai dit que j'avais peur de prendre le transport. Elle m'a regardé comme ça avec un air attristé, mais elle m'a pas proposé de faire de télétravail ou quoi que ce soit. Vous voyez, donc en fait ça m'a servi à pas grand chose. J'ai continué mon binôme et j'ai continué à rester dans ce service.
2: Excusez-moi, mais pourquoi vous aviez besoin de l'aval à la fois de votre chef de service ou du RH pour vous mettre en maladie? Si véritablement vous aviez besoin d'être arrêté, c'est pas eux qui doivent décider, c'est un médecin qui doit décider.
3: Oui, je sais, mais en fait, à l'époque, j'étais jeune, je voulais bien faire, et puis je n'avais pas l'esprit clair. Vous voyez, j'avais pas l'esprit clair.
2: Et vos parents, vos proches ne vous ont pas dit, des amis autour de vous ne vous ont pas dit, mais enfin, Lydia, tu n'es pas bien, t'es en burn-out, il faut que tu sois prise en charge. Arrête-toi, fais-toi arrêter par un médecin qui va voir à quel point tu es incapable de travailler.
3: Mais en fait, je pense que j'étais sous emprise, quoi, parce que certains me l'ont dit un petit peu mollement. Même un médecin me l'avait dit. Et en fait, d'ailleurs, ce soir-là, quand il y a eu la violente crise, en fait, j'avais rendez-vous avec mon médecin, qui m'avait souvent dit de prendre un arrêt. Et en fait, quand l'autre, elle m'a fait sa menace, j'y ai cru. Et je ne me suis pas rendue au rendez-vous avec mon médecin. Bon, bref. Et du coup, après avoir vu la RH, ils m'ont inscrite en fait à la médecine du travail et avec un psychologue à Bercy. Donc j'ai vu la médecine du travail le 25 février. Plus de 3 mois après que je suis revenue du travail, donc c'est complètement débile. C'est seulement après que je me suis plainte du harcèlement que j'ai vu en fait la médecine du travail. Donc déjà bon. Et j'ai eu un psychologue de Bercy aussi où je me suis plainte du harcèlement, mais bon voilà. Rien n'a bougé. Et en fait, le harcèlement.
2: C'est-à-dire qu'ils vous ont pas non plus placé en arrêt maladie d'office.
3: Non, parce qu'en fait, c'est pas la médecine du travail qui décide. C'est pas la médecine
2: non,
3: du travail.
2: Elle aurait pu vous déclarer inapte temporairement.
3: Oui, mais c'était une personne assez froide avec qui j'ai pas eu un très bon contact, un très bon feeling. Et puis de toute manière, j'étais tellement en fait, on va dire, avec la peur, le chantage à la carrière que l'autre m'avait insufflé dans mon esprit. De toute manière, c'était fini quoi. Bref, et du coup, ça a continué. Le harcèlement a continué de la part de ces individus qui étaient avec beaucoup de perversité et qui d'individus du coup qui bénéficiaient de la permissivité de mes chefs de service en fait.
2: Et
3: il y a beaucoup de fourberies aussi dans cette administration, parce que quand les RH ont appris ma présence au Bataclan, un de mes chefs de service m'a envoyé un mail. Il n'est pas venu me voir, il m'a envoyé un mail très fourbe où il dit Lydia, je n'ai pas eu le temps de vous en reparler, mais vous pouvez voir la médecine du travail ou le dispositif. Sauf qu'en fait, il ne m'en avait jamais parlé, ni à l'écrit, ni à l'oral.
2: Oui, mais il voulait couvrir le cas où les choses.
3: Voilà. Mais ils sont très fourbes. Mais si vous voulez, quand j'ai lu ça, je me suis dit, mais ils se foutent de ma gueule. Mais vous savez, quand on est jeune, on n'ose pas en fait remettre en cause la parole de quelqu'un qui est haut gradé ou.
2: Oui. On va le rappeler. Vous aviez 28 ans. Vous venez de commencer à travailler.
3: Voilà, c'est ça. J'avais pas du tout d'expérience à la DGFiP. Je connaissais rien, quoi. Et c'est pour ça, du coup, que je me suis fait avoir. Ils en ont profité et en fait du coup comme mes collègues voyaient que j'étais pas spécialement protégée ou quoi que ce soit, en fait ça a continué. J'ai eu d'autres remarques. Donc la personne en binôme elle me disait pas bonjour, j'avais toujours des espèces de moqueries, de d'hostilité, de hargne, enfin bref. Ça a continué. Un des collègues continue à avoir des jalousies débiles. C'est-à-dire que, par exemple, quand on est fonctionnaire aux impôts, on peut prétendre à des logements, en fait, réservés aux fonctionnaires. Et en fait, j'en avais trouvé un qui était vraiment pas mal, en fait, qui était en centre de Paris. Et quand il a appris que j'ai eu ce logement-là, qui était mieux que le sien, par exemple, en fait, j'ai eu la harpe dans ses yeux parce qu'il a pas supporté, il a dit que j'avais un passe droit Bataclan. J'aurais obtenu ce logement au nom du Bataclan, selon lui. Ce qui est complètement faux.
2: Mais en tout cas, vous avez en tout cas pas obtenu la tranquillité au travail.
3: Non, ça c'est sûr. Et dès qu'il m'arrivait quelque chose de bien, j'avais essayé de me démener en fait pour changer de service. J'avais postulé à un autre service à Bercy. Il a appris, il a dit que j'avais un passe-droit Bataclan là aussi. Il a appris que j'étais allée voir l'ONAC, l'Office National des Anciens Combattants en fait, pour avoir un petit peu d'écoute. Et en fait, il a pris ça comme ah tu vas rentrer au musée gratos. des trucs de fou en fait, des vacheries, c'était. Et en fait, je tiens à dire que, si vous voulez, les harceleurs, c'est comme les bactéries, en fait. Ça ne survit que dans un certain environnement. Mmh. C'est vraiment parce qu'il y avait la permissivité de mes chefs de service qui ne sont jamais intervenus pour mettre fin à mon calvaire.
2: Il y avait même quasiment un encouragement. Mais dites-moi une chose, les syndicats vous ont lâché, là, ou vous avez continué à les voir, à leur expliquer ce qui se passait?
3: Les syndicats n'étaient pas plus impliqués que ça en fait. Une fois que j'ai vu les RH, ils sont dessaisis. Sauf que j'en veux également aux syndicats parce que c'était à eux de se dire mais attends, mais tu te mets en arrêt tout de suite, elle n'a pas à te faire de remarques. Et puis surtout, ce qu'ils auraient dû faire et qu'ils m'ont très mal conseillé, c'est que dans ces cas-là, et je dis ça aux gens qui m'écoutent, si jamais ils rencontrent des problèmes de harcèlement dans leur boulot ou autre, faut laisser des traces écrites immédiatement en fait. Faut dire tel jour tu m'as dit ça. Faut le faire immédiatement parce qu'après les autres ils nient derrière. C'est ce qui m'est arrivé plus tard.
2: Vous êtes arrêté quand finalement, Lydia? Est-ce que vous vous êtes arrêté à un moment donné?
3: Jamais, parce que en fait, non, je me suis pas arrêté. Ce qui s'est passé, c'est que j'ai continué l'année, sauf que ça allait de pire en pire. On fouillait dans mes affaires, on fouillait dans mon ordinateur. Et finalement, c'était un truc de fou en fait. Et finalement, mon

0: puisque c'était les sachants, on va dire, et du coup, ils n'ont jamais été inquiétés. Et en fait, ça compte. Donc, du coup, j'étais dans un nouveau service, mais en fait, le burn-out, il m'a complètement épuisé moralement, quoi. Et du coup, j'ai fini par partir au bout de 2 ans de ce nouveau service. J'ai pris une espèce de congé de formation, un peu bidon, espagnol à distance, parce que je n'osais pas prendre d'arrêt maladie. Je voulais vraiment faire une vraie coupure. Et donc, en fait, j'ai fait 1 an où je suis partie de Bercy. J'ai un peu voyagé, etc. Mais là, j'ai lâché mon logement social, puisque je m'étais payé qu'à 50% de mon salaire. Donc, j'ai tout lâché. Et en fait, quand je suis revenue, je me suis rendu compte de tout ce que j'avais perdu. Et surtout, je me suis rendu compte qu'en fait, j'ai survécu au Bataclan pour mourir à petit feu à Bercy, finalement, parce que j'étais plus du tout la même personne qu'avant. Et en fait, je suis dégoûtée, parce que j'ai eu absolument aucun soutien. Et si je n'étais pas tombée...
1: Quand vous êtes revenue, vous avez retrouvé un poste?
0: Oui, j'ai retrouvé un poste, mais pas à Bercy, pas à la centrale. J'ai trouvé un autre poste, on va dire, dans le réseau de la DGCIP. Donc, beaucoup moins bien payé.
1: Vous avez dû déménager?
0: Bah oui, du coup.
1: Et vous êtes restée en région parisienne ou même pas?
0: Je suis restée sur Paris, mais j'avais plus toutes les mêmes conditions qu'avant, niveau salaire, niveau logement.
1: Mais il n'y avait pas une obligation de vous garantir votre poste ou un poste équivalent?
0: Il y avait une obligation de me garantir sur Paris, mais pas dans le poste qui bénéficiait de la prime de centrale. Donc, je suis retournée à Paris, certes, mais dans de bonnes conditions.
1: Avec donc une rémunération à la baisse, ouais, c'est ce que vous disiez,
0: ah,
1: parce
0: oui,
1: qu'il y avait plus
0: cette prime. Totalement à la baisse.
1: D'accord. Ouais. Et du coup, comment ça s'est passé?
0: Ben, du coup, j'ai très mal vécu parce que comme j'avais plus mon beau logement social, j'avais une espèce de foyer dégueulasse, j'avais plus toutes les mêmes conditions de vie, et en fait, je me suis rendu compte qu'en fait, ben, je me suis sacrifiée pour rien, quoi. Moi, j'ai beaucoup courbé les fines, en fait, en pensant que je serais récompensée, peut-être plus tard de...
1: Oui, vous aviez résisté à tout, et finalement, pour rien.
0: Ouais, pour rien. Et j'ai compris ça, en fait, et quand j'ai compris ça, que je m'ouvrais les yeux, ça a été très, très dur. Voilà.
1: Mais c'est-à-dire que, oui, avec le temps, alors je sais pas si vous vous êtes fait accompagner depuis, mais avec le temps, vous avez écouté, en fait, les personnes qui étaient pas gentilles avec vous. Et pourtant, vous écoutiez leurs conseils alors qu'elles étaient pas gentilles avec vous.
0: Voilà.
1: Et celles qui pouvaient l'être, ou celles qui auraient pu vous protéger, ou celles qui auraient pu vous donner de bons conseils, qui auraient été évidemment de vous arrêter, de prendre un peu de temps pour vous, de vous permettre de vous reconstruire, et ben, ces gens-là, vous les avez pas écoutés, eux.
0: Bah oui, parce que j'étais tellement sous emprise des autres, et puis voilà, et puis ceux qui me voulaient du bien, je les écoutais pas trop, et j'ai fait un très mauvais calcul, en fait.
1: Oui, mais vous étiez fragile, et puis ce qui vous est arrivé, enfin, ce qui est arrivé au Bataclan, tous ceux qui ont vécu, ceux qui ont perdu des proches, ceux qui ont été otages, ceux qui étaient là ce jour-là, évidemment, c'est inoubliable, c'est quelque chose qui, c'est un traumatisme à vie. Alors, vous en êtes où du coup aujourd'hui? Vous avez quitté l'administration? Vous avez été déclaré inapte? Vous avez...
0: Je suis en arrêt maladie. Là, je suis en arrêt maladie parce que, bah, du coup, là, maintenant, j'ai plus trop de complexes à prendre d'arrêt. Et puis,
1: Là, ça s'apparente quoi? Un accident du travail aujourd'hui?
0: Oui, j'ai un accident du travail, en fait, parce que, entre-temps, il s'est passé des choses. En fait, j'ai quitté Paris, en fait, que j'avais identifié comme le théâtre de tous mes malheurs. Alors, en fait, le problème à la source, c'était ces gens-là. Après, j'étais partie à Lyon pour quitter Paris. Et à Lyon, en fait, donc il y a 2 ans, j'ai envoyé un mail à mon ancien chef de service et à mon ancien chef de service aussi. Un très long mail où j'ai expliqué tout le mal que ces personnes m'avaient fait, à quel point ça a détruit ma vie. Je suis morte à petit feu à Bercy après avoir survécu au Bataclan, quoi. À quel point j'étais méprisée. À quel point ce qui m'a saoulée, en fait, c'est que c'est pas des gens qui sont là, les fonctionnaires de Bercy, les hauts gradés, en fait, ils sont pas là pour le sens du service public, ni pour la protection des agents, en fait. C'est juste des carriéristes de merde, quoi. Et donc j'ai envoyé un mail pour dire pour vider mon sac, en fait, pour dire tout ce que j'avais. Et suite à ça, il y a eu une alerte suicide chez moi. Et donc les pompiers sont arrivés chez moi.
1: Qui a lancé cette alerte suicide?
0: La chef de service à qui j'ai écrit.
1: Ah, elle y a vu dans vos messages une alerte suicide, donc elle a eu très peur.
0: Ouais, elle m'a pas répondu, voilà. Mais elle m'a pas répondu pour autant au message, hein. Elle n'a pas répondu au mail.
1: Elle savait plus quoi dire. Elle s'est dit que chaque mot

0: après.
1: Bah oui.
0: Voilà, bah oui, voilà. Bref, et du coup, après, je me suis emmarrée. Après, j'avais fait une mutation en Corse, un petit peu pour fuir encore une nouvelle fuite en avant. J'ai tenté de la faire annuler, en fait, juste après cette alerte suicide. J'ai dit, je suis pas bien, en fait, j'ai demandé ça par erreur, et ils ont refusé de m'annuler ma mutation. En disant que je n'invoque pas de motif nouveau et particulièrement grave, ce qui me paraît un petit peu incohérent avec leur alerte suicide et surtout par le fait qu'ils connaissent mon histoire.
1: Tout est totalement incohérent dans leur attitude.
0: Il n'y a que des fautes de gestion chez ces gens-là. Et du coup, là en Corse, je me dis, allez, c'est bon, ras le cul, je vais voir un avocat.
1: Ouais.
0: Et en fait, je suis accompagnée par un avocat en ce moment, et en fait, je suis sous le régime d'accident du travail.
1: Oui, pour faire déclarer que l'accident, la faute inexcusable de l'employeur.
0: Voilà, oui. Et donc là, du coup, j'ai lancé un contentieux, et je pars en contentieux contre la DGFiP.
1: De toute façon, ça va vous faire du bien, cette demande de réparation, parce que c'est une demande aussi de reconnaissance, enfin, de ce que vous aviez vécu. Alors,
0: oui.
1: On ne vous demandait pas d'être reconnu et d'être sur la selle des rescapés du Bataclan, mais on demandait au moins à ce que soit pris en charge et reconnu votre douleur, votre traumatisme, de ce que vous aviez vécu. Et puis aujourd'hui, ce harcèlement qui parce que comme vous dites, vous avez survécu au Bataclan, mais vous êtes morte quelque part là où vous travaillez.
0: Oui, et surtout, ce qui est difficile maintenant, c'est que je suis dans un contentieux juridique avec eux. Et mon avocat a reçu les mémoires du ministre en défense.
1: Mmh.
0: Et dans son mémoire, il écrit que ce ne sont que des allégations, qu'ils ont toujours été très bienveillants avec moi. voilà, non mais.
1: Vous avez gardé des mails, vous avez regardé des SMS, des pièces, des choses comme ça, ou pas grand chose?
0: Figurez-vous que quand les gens harcèlent, ils ne laissent pas de traces écrites, hein. Elle n'allait pas me dire par mail qu'il ne faut pas que je prenne d'arrêt maladie, évidemment, hein. Ils sont très malins.
1: Et les gens voulaient pas témoigner?
0: Dans mon service, j'avais que des gens qui étaient contre moi, donc personne n'a témoigné pour moi. Mais par contre, j'ai un faisceau d'indices, quoi, qui peut démontrer la faute de gestion. J'avais la médecine du travail et le psychologue, qui ont bien marqué dans leurs écrits que j'étais harcelée. Le fait que j'ai eu la médecine du travail hyper tard, une fois que je me suis plante auprès des RH. Donc il y a pas mal de choses qui décrivent en fait la faute de gestion.
1: Et puis le fait dire que votre chef de service, quand vous êtes rentré, n'a pas signalé le fait que vous étiez une personne qui était en souffrance compte tenu de ce que vous aviez vécu au Bataclan. Donc c'est une faute de service de ne pas avoir signalé ça à la RH.
0: Oui,
1: parce qu'encore une fois, il y avait des dispositions à prendre.
0: Oui, mais ça, ça va être vu au juridique, quoi. Voilà.
1: Oui, mais juridiquement, votre avocat va mettre en lumière le fait qu'il ne rapporte pas la preuve d'avoir prévenu la RH. La preuve, la RH ne vous a pas convoqué, donc ils peuvent même pas a posteriori raconter qu'ils l'avaient prévenu, puisque il y a
0: Alors
1: convocation.
0: Attendez, parce que c'est très drôle, parce que en fait, j'avais demandé à parler au nouveau RH là l'an dernier, où j'ai raconté toute mon histoire, parce qu'en fait, j'avais voulu retourner à Paris dans les mêmes conditions, en fait, tout simplement. Je me suis dit, attends, je vais refaire l'histoire de zéro, c'est pas à moi de baisser la tête et tout. Et en fait, je suis tombée sur un individu extrêmement odieux. Quand je lui raconte, par exemple, que ma chef de service n'a pas prévu, qu'on m'a pas proposé de dispositif psychomédical après le Bataclan, il me dit, mais vous n'avez pas prévenu votre chef de service que vous étiez au Bataclan? Je dis, si, monsieur. Ah non, mais vous n'avez pas prévenu. Donc des trucs comme ça, c'est complètement fou, c'est lunaire. En fait, il faisait un petit peu le mignon de la centrale. Je lui dis par exemple, mais en plus j'ai été harcelée. On m'a gardé dans le binôme avec la personne qui me harcèle, on n'a rien fait. Ah oui, mais vous avez fait une fiche de signalement? Je dis, non, monsieur, j'ai vu les RH, je leur ai exposé de vive voix. Ah oui, mais vous n'avez pas fait de fiche de signalement, en fait. Vous voyez, c'était...
1: Oui, se retranche derrière une espèce d'administratif.
0: Voilà, et en fait, cet individu, en fait, qui n'était pas là au moment des faits, prétend m'expliquer à moi ce qui s'est réellement passé, juste pour prendre la défense de l'administration.
1: Ils se couvrent tous. Bah écoutez, ça va être un long périple qui vous attend. Mais donc là, vous êtes toujours en arrêt maladie, du coup.
0: Oui, puisqu'en fait, j'ai essayé à plusieurs reprises de retourner à Bercy, en fait. Et ma ancienne chef de service travaillait au RH entre temps. Donc, si vous voulez, je pense qu'il fait blocage. Et j'ai vu qu'elle progressait bien dans sa carrière, elle. Je pense que ça va être un très très long combat, mais ils veulent rien lâcher en face.
1: Il va falloir que vous écriviez, chère Lydia. Que vous preniez la plume.
0: Mais j'avais pris la plume pour envoyer un mail à cette ancienne chef de service.
1: Quand je dis prenez la plume, peut-être un livre.
0: Oui. Mais vous savez, j'ai écrit aussi à la directrice générale des finances publiques il y a quelques semaines. Mmh. Je lui ai dit, madame, à l'approche des 10 ans du Bataclan, je ne peux m'empêcher de souligner le décalage entre les discours officiels et la réalité du traitement qui m'a été infligé à Bercy. Mmh. Ouais. Elle m'a pas répondu. Voilà, donc j'ai écrit à beaucoup de monde, à beaucoup de RH, à beaucoup de gens aux places à Bercy, personne n'a voulu
1: me répondre. En tout cas, ça vous fait du bien aujourd'hui, Lydia, de vous exprimer, de prendre la parole. Ça vous fait du bien. Et c'est. Et vous êtes accompagnée psychologiquement aujourd'hui, Lydia ?
0: Oui.
1: Donc c'est important pour vous.
0: Donc, j'ai surtout besoin de justice, en fait. C'est ça qui est le plus dur.
1: De reconnaissance, oui, je comprends. Ouais. De reconnaissance. Mmh. Lydia, merci d'être intervenue sur l'antenne d'Europe 1. On est tellement navrés, on a envie de vous prendre dans nos bras tous, de ce que vous avez vécu, de ce qui s'est passé, de ce manque d'humanité, quels que soient les corps de métier, les corps professionnels. Je sais pas si c'est propre au ministère des impôts et des finances publiques, mais en tout cas, on a du mal à comprendre comment on peut vivre les uns à côté des autres avec autant d'indifférence, autant de méchanceté, de médiocrité, de petites choses, quoi, de mesquinerie, quoi. C'est vraiment très triste. On vit pas dans un monde parfait, évidemment, mais quand même, on s'attend quand même à d'autres réactions. Je sais que Bernard justement demandait si vous aviez pris un avocat, donc vous l'avez dit. Et puis, Yvette, elle déplore évidemment qu'à l'époque vous n'aviez pas pu suivre les conseils de votre médecin généraliste qui vous demandait de vous mettre au repos avant de reprendre votre travail et d'être en pleine possession de vos moyens. Lydia, merci infiniment. Et donnez-nous, n'hésitez pas, vous savez, on le dit régulièrement dans cette libre antenne, donnez-nous des nouvelles, on a besoin de savoir comment vous allez, ce qui se passe, et si enfin la justice a reconnu tous les dysfonctionnements dont vous avez été victime.
0: D'accord.
1: D'accord, merci Lydia.
0: Merci.
1: Au revoir.
0: Au revoir.

0: Et il est temps de retrouver un nouveau témoignage de la Libre Antenne au micro de Roland Pérez.
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2: Bonsoir, Réna.
3: Bonsoir.
2: C'est un joli prénom, Réna.
3: Merci, c'est
2: de quelle origine?
3: Colombienne.
2: Ah, c'est le prénom, c'était votre prénom de naissance, justement?
3: Oui, c'est ça, tout à fait. C'est mon prénom de naissance que mes parents ont gardé.
2: C'est joli, c'est beau d'avoir gardé ce prénom. C'est ce qui vous rattache effectivement à vos origines. Vous avez été adoptée, Réna, à l'âge de 18 ans. Je disais hier que nous avions eu Von qui nous a raconté son parcours. Elle était d'origine vietnamienne. Et puis elle, même si, évidemment, elle a passé très bon temps avec sa famille adoptive, sans parler véritablement d'échec, on peut parler de difficultés véritablement qu'elle a entretenues avec ses parents adoptifs parce qu'elle avait un mal-être et une volonté véritablement de connaître son histoire, de connaître son parcours, de connaître ses origines. Et vous, c'est un peu tout le contraire. En tout cas, au départ, c'est un peu tout le contraire. Vous avez eu, vous vous êtes dit que cette adoption était véritablement une chance.
3: Oui, complètement, c'est sûr.
2: Vous avez donc été adoptée à l'âge de 18 mois. Racontez-nous.
3: Oui, c'est ça, 18 mois. Oui, tout à fait. Mes parents, en fait, du coup, adoptifs n'arrivaient pas à avoir d'enfants. Et ont pris du coup la décision de venir m'adopter donc en Colombie, mon pays natal. Depuis ce fait-là, je suis forcément avec mes parents adoptifs. Et puis bien plus tard, après, j'ai décidé de retrouver mes origines, mon pays déjà d'origine,
2: parce que vos parents adoptifs vous ont toujours parlé de ce qu'ils connaissaient de votre histoire d'abord, et puis de ce pays dont vous étiez d'origine. Donc ils ne vous ont jamais rien caché de cette adoption.
3: Oui, voilà, exactement. Oui, en fait, depuis que je suis toute petite, mes parents, effectivement, sous forme d'histoire, en fait, me racontaient donc ma propre histoire. De ce fait, en fait, oui, je suis jamais vraiment tombée des nues. En tout cas, c'est comme si je l'avais toujours su. Je peux pas dire émettre une date ou dire je l'ai appris à telle date. Non, c'est comme si, voilà, je l'ai toujours su.
2: Et pourtant, ce que vous ont révélé vos parents adoptifs, était quelque chose de très très difficile, de très dur sur les conditions dans lesquelles votre maman vous avait quasi abandonné, votre maman biologique.
3: Oui, effectivement, oui, ma mère biologique, du coup, oui, travaillait dans un bar, en fait, du coup, à la frontière du Venezuela, en tant que prostituée, donc oui, ça c'est quelque chose que j'ai appris un petit peu plus tard, quand même, du fait des dossiers, en fait, qui ont été quand même transmis à mes parents, donc il y avait quand même la petite brève histoire, dont cette histoire-là.
2: Oui, alors, j'avais que comprendre que dans la petite histoire, elle avait essayé, en fait, les conditions dans lesquelles vous avez été repris par les autorités, c'est qu'elle avait essayé de vous vendre à une collègue peu de temps avant votre naissance, et puis elle essayait de se repentir aussi, mais la police est intervenue.
3: Voilà, c'est ça. Et ensuite, j'ai été placée dans un foyer, ce qu'on appelle, et j'ai été placée dans différentes familles d'accueil jusqu'à que mes parents viennent m'adopter.
2: Donc, dans des familles d'accueil en Colombie, justement.
3: Voilà, exactement.
2: Vous aviez fait deux familles d'accueil, effectivement. Mais vous n'aviez pas forcément de souvenirs de cette période.
3: Non, oui, j'ai pas du tout de souvenirs. Là, c'est vrai qu'avant 2 ans, en général, les souvenirs, c'est assez complexe.
2: Et puis, alors, du côté de votre famille adoptive, donc, qui était une famille française?
3: Oui, c'est ça, tout à fait.
2: Du côté de votre famille adoptive, votre maman n'arrivait pas à avoir d'enfant biologique, et c'est la raison pour laquelle ils se sont tournés naturellement vers l'adoption.
3: Voilà, c'est exactement ça. Exactement, et ensuite, du coup, ils ont quand même réussi à avoir un enfant 4 ans plus tard. Du coup, ma mère avait complètement arrêté sa contraception, et ils ont été, du coup, ravis d'apprendre que finalement, elle est tombée enceinte.
2: Là, vous arrivez en France, du coup, à cette époque où, avant qu'elle tombe enceinte, effectivement, du deuxième, et vous arrivez, oui, vous, en France à vos 18 mois, et ça se passe plutôt très très bien.
3: Oui, ça s'est passé très très bien. Je parlais à peine espagnol, je disais vraiment que quelques mots, donc l'intégration s'est faite tout de suite, en fait. Surtout quand on est enfant, en général, on est quand même des éponges, donc on s'adapte relativement très vite, en fait.
2: Alors, au contraire, justement, Devane, hier, qui nous disait que vietnamienne d'origine, il y avait là où il demeurait avec sa famille, adoptive, il n'y avait absolument pas de personnes asiatiques, pas de vietnamiens, elle était un peu la bête curieuse de l'école, ce qui n'a pas été le cas pour vous.
3: Non, en tout cas, je ne l'ai jamais ressenti comme ça. Je me suis jamais sentie vraiment à l'écart. C'est vrai que pourtant, je vivais quand même dans un petit bled à côté de Bordeaux, donc pas forcément peut-être de personnes étrangères, mais je n'ai pas ce souvenir-là, en tout cas, de yeux braqués sur moi ou de me sentir vraiment différente, en tout cas, de ce fait de l'adoption. Non, pas plus que ça.
2: Vous avez quel âge, finalement, quand vos parents ont divorcé ?
3: C'était très peu de temps après la naissance de mon frère quand même, j'avais 5 ans et demi peut-être.
2: Ah oui, donc en fait, vos parents adoptifs, alors qu'ils n'arrivaient pas à avoir d'enfants, qu'ils ont le bonheur de pouvoir vous adopter, tout va bien, ils ont le bonheur d'avoir finalement un enfant, et c'est là où ils prennent la décision de se séparer.
3: Oui, finalement, oui. Après beaucoup d'années, ils sont restés plus de 18 ans ensemble, il me semble. Et donc, en fait, pense que cette nouvelle-là aurait dû les ravir. Et les a ravis, évidemment, parce qu'avoir un enfant, c'est
2: bien sûr. Mais ça les a pas,
3: séparés.
2: Bah oui, c'est.
3: Oui,
2: étrange.
3: Voilà, exactement.
2: Vous avez compris avec le temps ce qui s'était passé ? Vous avez compris ou pas ?
3: Je pense trop différents. Ils sont relativement différents même aujourd'hui en fait.
2: Et pourtant ils avaient envie de construire une famille.
3: Oui. Pourtant ils avaient envie de construire une famille. Ils se sont mariés. Ils se sont connus quand même relativement tôt. Ils sont restés presque, on va dire, 20 ans de leur vie ensemble. Et puis finalement, voilà, non. Ça m'a pas matché.
2: Parce que c'est pas rien le parcours d'adoption. C'est pas 9 mois naturellement dans le ventre de la maman. C'est un parcours qui dure parfois plusieurs années. Donc il y a vraiment une envie. Moi je dis que pour ces enfants adoptés, il y a un vrai désir, un désir vraiment de les avoir, de les recevoir, de les accompagner, de les aimer. Donc c'est une vraie attente. Et puis évidemment il y a le petit frère qui est arrivé. Vous êtes tout de suite resté très proche de votre petit frère ?
3: Oui, on a toujours été très proches. Oui, bien évidemment, les chamailleries d'enfants, quoi, mais on a toujours été très proches. Et même après, quand mes parents ont divorcé, on est toujours restés d'abord, du coup, en garde alternée avec mes parents. On est toujours restés ensemble. On allait toujours voir mes parents ensemble. On n'a jamais été séparés, en tout cas.
2: Et alors, quand votre petit frère a été en âge de comprendre que vous avez été adopté, est-ce que ça a changé quelque chose dans vos relations ?
3: Non, enfin pas que je me souvienne. En tout cas, j'ai l'impression que lui aussi, certainement, il a toujours su. En tout cas, je me souviens pas d'une discussion comme ça où il me disait « Bon, j'apprends que tu es adopté. » Non, je pense que mes parents aussi ont toujours dû lui raconter parce que non, ça m'évoque rien en tout cas. Je pense qu'il a toujours su, il a toujours surtout accepté et on a toujours été comme deux frères et sœurs vraiment. Comme le lien du sang, j'ai envie de dire.
2: Et même dans des moments difficiles de votre vie, quand vous avez grandi, quand vous étiez un peu plus adolescent, et l'un et l'autre, enfin vous un peu plus grand, donc évidemment vous deviez avoir 4 ou 5 ans, enfin 4 ans j'imagine, de plus que lui, jamais il ne vous a balancé, mais en fait t'es pas ma sœur, ou t'es ma sœur, t'es ma sœur qu'une sœur adoptive, il vous a jamais balancé ça ?
3: Non, jamais. Vraiment, avec mon frère, c'est la personne avec qui je suis le plus soudée, même si je suis très proche de mes parents. En tout cas, je l'ai été plus exemple de mon père dans ma petite enfance et plus de ma mère après l'adolescence, je dirais. Mais avec mon frère, par contre, ça a toujours été continuellement. En fait, c'est la personne avec qui vraiment je suis le plus soudée.
2: Donc vos parents divorcent, vous restez proche de vos parents, c'est-à-dire que vous êtes un peu quoi, en garde alternée, votre frère et vous ?
3: Oui, c'est ça. On a été en garde alternée quelques années. Ensuite, on a vécu chez ma mère pendant quelques années aussi. Puis après, à l'adolescence, vers 13-14 ans, jusqu'à ma majorité chez mon père. On a vraiment partagé le temps, presque, en fait.
2: Ah oui. Et vous avez aujourd'hui, de parfaites relations avec l'un et l'autre.
3: Oui, j'ai de parfaites relations avec que ce soit avec mes parents, avec mon frère depuis toujours évidemment, même avec ma famille en général, je veux dire, j'ai jamais eu aucun souci d'ordre familial en tout cas.
2: vous vous sentiez différente des autres et différente peut-être des personnes de votre famille du fait de vos origines, par exemple ?
3: Eh bien, oui, je me suis quand même sentie toujours un peu différente, je dirais, dans ma manière d'être, ne serait-ce en fait. C'est vrai qu'après, bien plus tard, quand je suis repartie en Colombie, là, quand j'ai vraiment découvert ce peuple-là et ce pays-là, je me suis vraiment sentie correspondre et peut-être m'identifier, en fait, à quelque chose, à un peuple, à quelqu'un. Là, je me suis vraiment plus sentie moi et me correspondre à ces gens, en fait. Mais même si je me suis sentie différente, j'ai toujours été proche. Je pense que la différence n'a pas fait pour moi, en tout cas, une difficulté. Je ne l'ai pas ressentie comme ça.
2: Donc, et c'est pour ça que vous n'aviez pas, il n'y avait pas de recherche effrénée de connaître exactement vos origines ou votre famille biologique ou l'histoire totale de votre famille.
3: Oui, voilà, exactement, oui. C'est vrai que oui, je ne suis pas précipitée. C'est que vers 21 ans quand même que j'y suis retournée. Donc, bien après que j'ai commencé à travailler, j'ai commencé un petit peu à voyager grâce à la restauration. Et ensuite, je me suis dit, bon, là, c'est le moment pour moi d'aller découvrir un peu mes origines.
2: Et alors, pourquoi justement ce moment-là ? C'est-à-dire que vous aviez gardé quand même en vous l'idée de vous dire que vous avez envie d'en savoir un peu plus, quoi, plus par curiosité, ou vous y avez viscéralement cette envie de retourner ?
3: Je pense qu'au départ, c'était plus de la curiosité. Et tout à coup, quand je me suis vraiment aperçue que je pouvais commencer à voyager et qu'il y avait plus loin, que je pouvais m'émanciper et faire des choses par moi-même quelque part, il y a vraiment eu ce besoin viscéral. À un moment donné, je me suis dit, c'est bon, j'y vais, c'est sûr, quoi.
2: Comment l'ont vécu vos parents ?
3: Mes parents ont très bien vécu. Ils s'y ont jamais opposés, en fait. Ils m'ont toujours soutenu, en tout cas, que ce soit de retourner en Colombie ou même de faire les recherches biologiques. Ça n'a jamais été un frein pour eux. En tout cas, ils n'ont jamais montré. Et ça, ils me l'avaient toujours dit depuis toujours, quelque part, que même si un jour, voilà, je voudrais retrouver mes parents biologiques, ça ne serait pas pour eux un problème et ils ne seraient jamais un frein, en tout cas, pour moi, dans ces recherches-là.
2: Ils sont précieux, vos parents adoptifs.
3: Oui, hein.
2: Oui. Oui, ils sont précieux.
3: Oui, oui.
2: Et votre frère, vous lui en avez parlé à votre petit frère de votre désir, de votre volonté de retourner. Il n'a pas eu peur de perdre un peu sa grande sœur ?
3: Si, oui, lui, je pense qu'il a quand même eu peur, c'est vrai, oui. Il y a eu des moments quand même, la Colombie notamment, où il a été quand même une source un petit peu peut-être stressante pour lui, surtout que lui était encore dans l'adolescence à peine. Donc, je veux dire, il avait à peine 16 ans, en fait, 16, à peine, ouais. Donc, oui, pour lui, quand même, ça a été quand même une période un petit peu stressante. Surtout que finalement, c'était le dernier enfant, ensuite, à rester chez les parents. Donc, je pense que ça aussi, ça y a joué.
2: Ah oui, bah oui. Et alors, c'est comme ça que vous êtes parti en Colombie. Vous aviez 21 ans. Vous avez même pu aller travailler, je crois, dans une fondation.
3: Oui, c'est ça. Au départ, en fait, c'est ça. J'ai eu un contact pour pouvoir qui m'a permis, en fait, d'aller travailler dans une fondation bénévolement. Exactement. Pour c'était plus on proposait en fait des activités pour les jeunes défavorisés notamment. En fait, c'était un peu les favelas de la Colombie, si on veut. Et la fondation a continué d'évoluer depuis toutes ces années.
2: C'était important pour vous, vous puissiez vous coller un peu à la réalité du pays, aux souffrances peut-être des familles ou des personnes qui vivaient là-bas.
3: Oui, je pense que pour moi, à ce moment-là, je mesurais pas l'ampleur, mais d'autant plus aujourd'hui, je peux dire que oui, ça a vraiment été, je pense qu'il n'y avait pas meilleur retour aux sources pour moi que déjà, effectivement, d'affronter cette réalité-là. Mais très souvent, en tout cas dans les pays qu'on dit sous-développés, la réalité majeure, en fait.
2: Et là, vous vous êtes dit quoi ? Vous vous êtes dit, j'aurais pu toute ma vie vivre ici, j'aurais pu être bien, ou vous vous dites, mais peut-être j'ai eu une chance inouïe de sortir de cette condition, parfois, de famille, d'une famille défavorisée, et connaître autre chose ?
3: Je me dis que c'est une chance, je me dis clairement oui, c'est sûr que c'est une chance, c'est vraiment une chance énorme, ne serait-ce que ne serait-ce que d'avoir un passeport français, d'avoir des papiers français, c'est une grande chance, même si la Colombie, c'est un pays que moi, je trouve en tout cas extrêmement enrichissant, de par la richesse des gens, de par la richesse de la culture, que c'est très varié, qu'il y a beaucoup de choses qui me plaisent. C'est sûr que d'avoir cette chance-là et cette opportunité-là d'être français, c'est sûr que oui, c'est une grande chance.
2: Et puis surtout que vous aviez eu quand même des bribes de votre histoire. Vous aviez compris que votre maman était très jeune, oui. qu'elle vivait dans des conditions difficiles, prostituée, c'est pas un choix. C'était une contrainte de vie. Et même si elle aurait pu vous apporter, c'est un geste d'amour si elle a tenté peut-être de vous abandonner, c'est peut-être aussi une forme d'amour pour ne pas que vous soyez collé à la réalité de cette vie qu'elle vivait elle-même.
3: Oui, c'est certain, c'est sûr, ça par contre, oui. Quelque part, oui, je pense qu'elle m'a essayé de s'en sortir et elle m'a donné la chance aussi à moi de m'en sortir, en tout cas dans cette vie aujourd'hui, c'est clair, c'est sûr.
2: Vous êtes partie comment, en Colombie seule ?
3: Je suis partie avec une amie, en fait, oui, qui m'a suivie. J'étais en saison de restauration dans le sud de la France et ensuite j'ai rencontré une copine de saison qui a décidé de me suivre. Moi, j'étais vraiment décidée, du coup, à partir en Colombie. Et à la fin de la saison, elle m'a dit, bah, écoute, je te suis, voilà.
2: En connaissant les vraies raisons de votre voyage, cette quête d'absolu, de connaître vos origines, votre pays, cette langue.
3: Peut-être qu'elle n'avait pas forcément mesuré l'ampleur, en tout cas, parce que c'est vrai que moi, je redoublais de motivation et d'effort, c'est clair. C'est sûr, je n'étais pas vraiment que pour un voyage, donc je pense que oui, peut-être qu'on n'était pas tout à fait sur la même longueur d'onde, et c'est ce qui a fait que par la suite, on s'est séparés dans le voyage, mais très rapidement, en fait.
2: Ah, et donc vous avez parcouru le voyage toute seule cette fois ?
3: Et non, je vais pas parcourir le voyage toute seule. D'accord. Non, en fait, je suis rentrée à la capitale, donc après cette fondation, parce qu'elle, du coup, ne voulait plus forcément y rester. Ouais. Et moi, j'avais décidé d'y rester, donc je suis restée un petit peu plus longtemps. Et ensuite, quand je suis rentrée à la capitale, à Bogota, j'ai fait la rencontre d'un jeune homme et je suis partie voyager 5 mois autour de la Colombie notamment, plusieurs mois, et ensuite on a parcouru même l'Équateur et le Pérou.
2: Ah oui, et ce garçon, c'était un garçon qui était à l'origine, qui était colombienne ?
3: Oui, tout à fait.
2: Ah oui, et donc vous parliez en espagnol avec lui ?
3: Oui, c'est vrai que ça m'a vraiment aidé grandement, je pense que j'aurais pas pu apprendre l'espagnol aussi vite, je dirais.
2: Mais vous parliez déjà un petit peu espagnol ou pas du tout ?
3: Je parlais vraiment, j'avais des bases quand même, oui voilà, scolaires je dirais. Après je m'étais un petit mois avant, je m'étais vraiment quand même entraînée, je marquais beaucoup de vocabulaire, j'étais vraiment déterminée. Mais c'est sûr que tout s'est fait sur place, ça c'est une évidence en fait.
2: Et c'était quoi, c'était un amoureux ou c'était juste un ami ?
3: Oui, c'était mon amoureux, oui tout à fait.
2: C'était votre amoureux. Et c'était important aussi pour vous que votre amoureux soit colombien, qu'il soit de même origine que vous ? Ça a créé quelque chose. Vous avez mieux compris qui étaient les Colombiens, d'où vous veniez aussi ?
3: Oui, parce qu'en plus au tout départ, donc comme forcément j'étais là-bas j'avais un hôtel, j'avais une guest house, etc. Mais c'est vrai que tout de suite après je me suis intégrée quand même rapidement dans sa famille. Et à peine, je sais plus, c'était un mois ou deux après, on partait déjà en voyage, donc en fait tout s'est fait très rapidement. Donc oui, j'étais immergée dans la famille, et puis bon, quand tu es H24 avec quelqu'un, forcément des liens se créent, et surtout quand tu contrastes avec la personne, forcément un dialogue se crée, forcément il y a beaucoup de choses qui se créent. J'étais en apprentissage de toute façon, de la langue, du pays, donc oui, c'était une période très intense, je pense, pour moi.
2: Et c'est ce qui vous a donné envie de pousser la porte d'une maison ou des maisons de là où vous étiez né, où vous êtes né, de retourner là où vous êtes né?
3: Oui, en fait, oui, c'est sûr. Et quand je m'en suis sentie capable, oui, après ce petit retraite, je me suis dit, bon, ben voilà, quand je suis revenue une nouvelle fois à la capitale, je me suis dit, c'est bon, je suis prête, il me restait un petit mois, il me semble, de voyage, et je me suis dit, bon, ben c'est le moment. Et en plus de ça, j'avais réussi à avoir un contact qui habitait vraiment juste à côté du village où je suis née. Donc c'était vraiment... c'était de l'eau bénite, quoi. Franchement, clairement, ce voyage, ça a été...
2: Donc, vous arrivez avec votre dossier d'adoption, et puis oui. Vous frappez à la porte. La première porte que vous frappez, à laquelle vous frappez, c'est celle de votre famille d'accueil, d'une des familles d'accueil, justement, qui vous avez voilà. accueilli avant vos 18 mois.
3: Exactement, oui, voilà. C'est la dernière famille d'accueil, en fait, qui m'a recueillie pendant presque une année, il me semble, ouais.
2: Et alors, comment ils vous ont reconnu? Donc, comment ça s'est passé?
3: Oui, c'était un des moments les plus intenses, je pense, du voyage. Je n'y attendais pas à ce moment-là, mais oui, ça a été vraiment... On est tombé directement sur eux, donc sur la belle-fille et le fils de la dame qui m'avait gardée, qui, elle, appartenait du coup, enfin, travaillait en tout cas avec la fondation et qui était famille d'accueil. Et du coup, donc, je tombe sur eux et tout de suite, là, c'était la fête. C'était la fête, vraiment, il y a eu un accueil... vraiment grandiose et donc on est resté chez eux, ils ont appelé donc le monsieur a appelé sa maman donc qui était famille d'accueil à ce moment-là et qui m'avait gardé et quelques jours après on partait donc elle habitait mais elle habite toujours dans un petit village juste à côté et on est parti du coup la rencontrer et là vraiment ça a été la grosse rencontre c'est sûr, ça a été un moment très émouvant ouais.
2: Et c'était là, précisément, dans cette petite maison, ou ce logement qu'elle vous avait gardé à l'époque?
3: Alors, le logement où elle m'avait gardé à l'époque est actuellement la maison de son fils.
2: Ah, donc
3: maintenant,
2: c'est ça.
3: Elle n'habite plus.
2: C'est pour ça que vous aviez frappé à la porte. Ça. D'accord.
3: Oui, et voilà, exactement.
2: Vous vous rappeliez de rien, vous?
3: Non, pas du tout, non, vraiment.
2: Rien du tout.
3: Quand ils me racontaient, non. Je buvais leurs paroles quand ils me racontaient, quand... C'est vraiment, c'est beaucoup d'émotions parce qu'on vous raconte quand même votre vie à 21 ans. Donc c'est quand même, oui, ça a été vraiment beaucoup, très fort en émotion pour moi de les revoir, qu'ils me racontent mon histoire. Toutes ces choses-là, oui, ont été quand même très intenses.
2: Et à ce moment-là, vous avez une envie terrible, une envie viscérale de retrouver votre vraie famille de biologique.
3: Oui. C'est vrai que là, oui, là, ça s'est vraiment amorcé en très peu de temps, quoi. Oui, là, ça a été vraiment... J'ai passé le cap, pareil, hyper vite, quoi. Quand j'ai vu, ben voilà, qu'on me donnait plein d'infos, j'ai vu qu'on me racontait, voilà, quelque part, ma vie d'avant, à 21 ans, etc. Oui, là, j'ai vraiment eu envie. Je me suis dit, bon, voilà, maintenant, il est peut-être temps pour moi d'avoir les réponses. Peut-être que j'ai finalement toujours attendu. Donc là, oui, là, je me suis mis vraiment à rechercher plus activement.
2: Et ça n'a pas marché parce que même dans le mois où vous êtes resté, vous n'avez eu aucun. Vous êtes reparti dans ce village. Il y avait tant de monde que ça dans ce village?
3: Il y avait quand même pas mal de monde, oui. Il y avait quand même pas mal de monde cette première fois-là parce que j'ai fait plusieurs tentatives quand même. Il me semble au moins deux, voire trois peut-être. Mais cette première tentative-là, non. J'ai eu vraiment la rencontre de la famille d'accueil. J'ai eu beaucoup de réponses de leur part. Mais à ce moment-là, j'avais plus beaucoup de temps, en fait, aussi. J'avais essayé de retrouver mon acte de naissance, donc parce que forcément, j'avais un autre acte de naissance avant que mes parents viennent m'adopter, dans lequel je pensais, en fait, retrouver vraiment des éléments qui allaient m'aider, comme une petite détective, en fait, finalement, qui allait vraiment m'aider à décanter la situation et à trouver, comme on l'avait fait une première fois, en fait, un nom, une adresse, quelque chose. Et non, ça n'a pas marché. Donc vraiment, comme j'avais mis beaucoup d'énergie dans ça et que le temps s'était écoulé, en tout cas, pour la première fois, j'ai pas pu retrouver plus que ça. Et ensuite, quand j'y suis retournée une seconde fois, là, vraiment, j'avais envoyé une lettre à la police parce qu'il se trouvait qu'en fait, même en tant que prostituée, ils avaient des registres parce que je suis allée dans ce bar, j'ai questionné les gens, là je me suis vraiment passée pour une détective quoi. J'ai questionné les gens qui me disaient que du coup ils avaient effectivement des registres, eux ne les avaient pas, mais la police les avait. Donc voilà, j'ai vraiment frappé à toutes les portes, j'ai fait tout ce que je pouvais jusqu'à même tenté de faire une interview et qui finalement, bon, je me suis un peu découragée parce que c'était en espagnol et il fallait le faire en plus face à une vidéo. Donc là, ça m'a fait un peu, j'ai pris un peu peur et finalement, je me suis dit, bon, non, là, ça va
2: oui, être un peu. Parce que vous avez quand même des éléments précis. Le bar, j'imagine le nom de, peut-être le nom de votre maman, le prénom.
3: En fait, c'est ça, exactement, oui. J'ai peu d'éléments, mais quelque part, je me suis dit, peut-être, c'est pour ça aussi que je tenais à faire ce témoignage et que peut-être un jour je le ferai finalement. C'est parce que je me suis dit, peut-être qu'il y a encore des gens qui savent en fait quelque chose, qui se souviennent de cette histoire, qui se souviennent de ce qui s'est passé, qui connaissaient cette personne, des fois un nom, un prénom. Bon, là, dans un pays entier, ça ne dit rien à personne, mais peut-être que dans ce village-là, à cette époque-là, quelqu'un se souviendrait quelque chose en fait.
2: Et c'est étrange que finalement, c'est vrai qu'on est 28 ans plus tard, on est 30 ans, 28 ans plus tard, donc c'est beaucoup d'années. Votre maman, si elle avait 18 ans à l'époque, peut-être, elle en a 48, mais elle est jeune encore, donc ça veut dire qu'elle est probablement, elle doit être, on l'espère, de ce monde. Et malgré cela, ça veut dire qu'elle vivait probablement autour de ce bar où elle travaillait, sa famille, vos grands-parents sont peut-être même encore en vie, enfin ouais, tout était possible.
3: Mais
2: est-ce qu'il y avait tant d'enfants à cette époque qui étaient abandonnés ou en tout cas qui vivaient ce que vous avez vécu?
3: En fait, je crois que oui, il y en a eu beaucoup quand même.
2: C'est ça.
3: Finalement, ouais. Dans le pays en tout cas entier, peut-être pas forcément dans cette ville-là, mais dans le pays entier, oui, il y en a eu beaucoup, effectivement.
2: Et oui, c'est pour ça que et l'institution n'a pas pu vous aider.
3: Non, les institutions ne m'ont pas aidée. Au contraire, je trouve qu'ils m'ont... Ils m'ont baladée, je trouve, clairement, en fait. C'est vraiment rendez-vous sur rendez-vous. Un coup, on me disait ça. Puis deux ans après, je revenais, on me disait autre chose. Et puis finalement, on m'appelait ensuite en métropole pour me dire qu'on allait, voilà, m'annoncer peut-être une bonne nouvelle. Et puis finalement, ça n'était pas. Donc, oui, il y a eu beaucoup de choses comme ça.
2: C'est vraiment l'institution qui pourrait vous donner les éléments. Est-ce qu'à votre avis, ils les ont vraiment, ces éléments? Est-ce qu'ils ont l'identité de votre maman? Est-ce qu'ils savent, en tout cas, où elle habitait à l'époque et quelle adresse dans le village elle avait? Quels étaient ses parents? Enfin, est-ce qu'à votre avis, ils ont tous ces éléments ou à votre avis, ils ne les ont pas forcément?
3: Je veux espérer qu'ils ne les ont pas. Je veux espérer qu'ils ne les ont pas parce que je pense qu'à l'époque, ils auraient pu les avoir d'une manière ou d'une autre, notamment... lorsqu'on m'a parlé de ces registres-là, en fait, je pense qu'à un moment donné, ils auraient peut-être pu y avoir accès, je ne sais pas. En tout cas, aujourd'hui, je crois qu'ils ne les ont pas.
2: Mais vous savez, en France, ça a été très compliqué pour l'accès aux origines, même s'il y a aujourd'hui un véritable dispositif pour l'accès aux origines des personnes, par exemple, qui ont soit c'est accouché sous X, qui ont été abandonnées. Je ne sais pas comment ça se passe en Colombie. Est-ce que véritablement le secret qui entoure la naissance des enfants, l'abandon, n'est pas encore pas plus fort qu'il ne l'est en Europe?
3: Apparemment, à ce que j'ai compris, en tout cas, c'était quand même vachement réglementé. Après, je ne sais pas, je pourrais pas me prononcer vraiment sur ça. Je pense que s'ils n'ont pas à ce moment-là recueilli réellement la carte d'identité ou quelque chose, en tout cas un papier d'identité, effectivement, avec un nom et prénom, c'est toujours quand même assez complexe.
2: Et j'imagine que les registres de police où a été consigné le fait qu'on ait retiré l'enfant à votre maman, ces registres de police n'existent plus 30 ans après.
3: En tout cas, oui, c'est ce qu'on m'a laissé entendre. La police m'avait quand même finalement répondu par mail qu'elle n'avait aucun document, en tout cas pour venir, et aucune réponse en fait.
2: Vous êtes revenu très déçu.
3: J'étais quand même assez déçue, oui. La première fois, en tout cas, je me souviens que ça a été une déception, oui, quand même. Ensuite, bah, forcément, il faut se faire une raison, quoi. La vie continue, il faut avancer aussi, je pense que c'est important.
2: Vous n'avez plus de nouvelles de cet amour que vous aviez eu en Colombie avec ce jeune homme?
3: Parfois, on s'écrit, oui. Parfois, on s'écrit, mais ça reste quand même relativement rare.
2: Vous n'étiez pas finalement aussi amoureuse que vous le pensiez à l'époque?
3: Oui, finalement, il y avait trop de choses, même si j'étais un peu, je pense, dans l'euphorie de la découverte de ce pays, de ses origines, de beaucoup de choses. Oui, il y avait beaucoup de choses quand même qui nous écartaient, déjà la différence d'âge notamment.
2: Ah, pourquoi il était plus âgé que vous ?
3: Il était plus âgé que moi, oui. Il était plus âgé que moi, il avait quand même 10 ans de plus que moi, ouais, si je me souviens bien.
2: D'accord. Ouais. Quand vous êtes arrivé en Colombie, vous vous êtes dit, je ressemble à ce peuple ?
3: Oui, clairement. Forcément physiquement, ça c'est indéniable. Et même intérieurement, en fait. C'est vrai qu'ils portent en eux un certain soleil, je dirais. C'est des gens très solaires, des gens très généreux, des gens très chaleureux, des gens très... ils ont cette fibre très, je sais pas, très, très chaleureuse, oui. C'est vraiment le mot qui me vient.
2: C'est ce que vous étiez vous-même avant de les rencontrer ? Vous étiez déjà comme ça, naturellement ?
3: Oui, c'est pour ça que je me suis beaucoup reconnue en eux et je le suis toujours en fait. C'est vraiment ça qui m'a le plus heurtée, je pense déjà physiquement forcément. Au premier abord, quand j'ai atterri à Bogota, je me suis dit waouh, je suis entourée de gens qui te ressemblent déjà physiquement et intérieurement après, au fur et à mesure des rencontres, du voyage, etc. Oui, c'est sûr que oui.
2: Ça veut dire que vous n'aviez quasiment jamais vécu là-bas, en Colombie. Vous êtes venu, vous aviez 2 ans, vous avez vécu totalement en France, avec des parents donc français, oui. Une culture française, mais finalement vous n'échappez pas à ce que vous, oui, à votre héritage de personnalité, de caractère, de façon de vivre, d'être, malgré le fait que vous n'ayez jamais vécu en Colombie avant.
3: Oui, c'est ça qui est assez extraordinaire. Oui, c'est sûr. Même au retour, quand j'en parlais avec mes parents, ils n'étaient pas étonnés, quoi. Ils m'ont dit oui, c'est vrai que tu as toujours été comme ça et que tu leur ressembles. Ils pensaient comme moi, quoi. Vraiment intérieurement, extérieurement, tout, quoi.
2: Comment vous avancez aujourd'hui ? Vous arrivez à vous dire que vous avez renoncé à retrouver votre famille biologique ou vous vous dites que vous allez peut-être y arriver ?
3: Je garde espoir, honnêtement. Mais j'avancerai quoi qu'il en soit. Je me dis plutôt ça, en fait.
2: Ça ne vous a jamais fait peur de retrouver cette famille biologique ?
3: Si, ça m'a terrifiée, évidemment. Bien sûr, c'est terrifiant. C'est sûr. C'est sûr que c'est vertigineux, je dirais, quand même. C'est vraiment... On a autant envie... Enfin, en tout cas, moi, pour ma part, j'avais autant envie d'avoir ces réponses-là. Et en même temps, quand je me sentais proche du but, enfin que je pensais en tout cas être proche du but, et que je m'imaginais, je me disais, bon voilà, peut-être que demain tu seras en face de cette personne-là ou de ces personnes-là. Oui, c'était quand même assez effrayant, oui, c'est sûr, ça fait peur.
2: Parce qu'en les retrouvant, il y a forcément le lien qui est biologique, qui est là. Vous allez vous sentir obligé quelque part quand même de ne plus jamais les quitter ou de ne plus, pas, quand je dis pas de vivre avec eux, mais de ne pas rompre ce lien.
3: De garder un certain lien.
2: Oui. Et c'est une responsabilité, obligé, c'est une responsabilité quand même.
3: Oui, et puis c'est une responsabilité aussi de connaître sa vraie histoire. Je pense qu'il faut être prêt aussi, notamment, dans les conditions. J'ai toujours envie d'avoir ces réponses-là. Mais je pense que quelque part, oui, il faut quand même être prêt. Parce qu'il peut y avoir toutes sortes de réponses, et même celles auxquelles on s'imaginerait le moins quelque part. Et ça peut faire peur, oui. Et ça peut, je pense que ça peut terriblement être.
2: Oui. On avait eu une auditrice il y a quelque temps, dans un parcours un peu similaire, c'était au Vietnam. Cette auditrice, c'est pas donc Von, hein, c'était quelqu'un d'autre. Cette auditrice, elle dit, comme vous d'ailleurs, pendant plein d'années, toute sa jeunesse, elle n'a jamais voulu même connaître l'ombre de son histoire, les bribes de son histoire, ça ne l'intéressait absolument pas. Elle savait qu'elle avait été adoptée, elle était très très heureuse avec ses parents adoptifs, et elle ne s'est jamais posé les questions jusqu'au jour où elle s'est mariée, et jusqu'au jour où elle a constitué une famille, et alors qu'elle était enceinte, il y a une question qui revenait à chaque fois, c'était une question de ses antécédents familiaux. Et là, elle s'est aperçue que tout d'un coup, elle connaissait strictement rien de sa famille et qu'elle ne pouvait apporter aucune réponse. Et que ça pouvait peut-être avoir même des conséquences sur les enfants qu'elle allait avoir si, faute de connaître ses antécédents familiaux. Vous vous êtes dit demain, si vous rencontriez quelqu'un, si vous faites votre vie, si vous avez des enfants, est-ce que c'est important pour vous de venir avec votre propre histoire, de connaître mieux vos origines, de connaître votre famille biologique, d'avoir plein d'informations sur cette famille.
3: Oui, évidemment, oui. Je pense que c'est très important. En tout cas, ça dépend des personnes, mais moi, c'est très important pour moi. Et d'autant plus, je peux comprendre, en tout cas, que quand on fonde une famille, ça doit être d'autant plus important, en fait. Je pense qu'on doit d'autant plus mesurer l'ampleur, en fait, d'effectivement, ne serait-ce qu'un arbre généalogique, ou ne serait-ce que des histoires vraiment qui nous font profondément, depuis la naissance, en fait, qui nous correspondent et qui sont les nôtres, en fait.
2: Et puis répondre à ses enfants, aux questions que les enfants peuvent poser sur leur, sur les différents grands-parents qu'ils peuvent avoir, vos parents, vos grands-parents biologiques et les grands-parents qui vont connaître, évidemment, les grands-parents adoptifs. C'est après des questions et vous-même, vous n'aurez pas forcément les réponses, même si vous avez fait cet effort de retourner sur les pas de votre naissance. Bah, écoutez, on vous souhaite vraiment de, eh bien, de continuer votre quête, de réussir dans votre quête. Peut-être que ce soir, quelqu'un qui écoute et qui pourrait vous aider. Vonne, d'ailleurs, je crois que Audrey voulait vous mettre en relation avec Vonne, parce que Vonne, qu'on a eu hier, c'est l'une de ses attributions hobby aujourd'hui, c'est-à-dire qu'elle cherche, elle aide les enfants adoptés à retrouver leur famille. Alors, je sais pas comment elle s'y prend, mais il semblerait que ce soit une quête, voilà, qui la passionne et à laquelle elle a envie de participer pour d'autres enfants.
3: Oui, effectivement, elle m'en a fait part et je pense que oui, je vais la contacter quand même.
2: Voilà, et puis un jour, vous nous appellerez toutes les deux pour nous dire où vous en êtes et peut-être qu'on aura une bonne nouvelle, Rena.
3: C'est vrai, j'en doute pas, tout est possible.
2: Évidemment, tout est possible. Évidemment, tout est possible. Et puis, peut-être que vous allez faire des heureux aussi. Peut-être que cette famille biologique, peut-être que votre maman n'a évidemment jamais oublié ce qui s'était passé. Peut-être que, évidemment, avec le temps et les conditions et situations dans lesquelles elle était, ne sont plus les mêmes aujourd'hui. Et peut-être vous allez la transporter de joie, de bonheur, de plénitude si elle vous retrouve.
3: Oui, en tout cas, si ça prend cette tournure-là, c'est sûr que c'est tout ce que je me souhaite, c'est clair.
2: Tenez-nous au courant. Merci en tout cas, Rena, d'être intervenue sur l'antenne d'Europe 1, de nous avoir confié ça reste une jolie histoire, parce que c'est une belle réussite d'adoption avec votre famille.
3: Oui, effectivement, je trouve que c'est un retour quand même d'expérience qui est assez positif.
2: Oui, ça peut vraiment,
3: c'est sûr que c'est vraiment une belle chose qui m'est arrivée, donc merci de m'avoir donné la parole.
2: Bah écoutez, c'était avec plaisir et continuez à vous aimer avec votre frère, votre petit frère.
3: Ah oui, ça c'est sûr, on est précisionnel et on le restera pour longtemps.
2: Mais oui, ça s'entend et on comprend. Merci infiniment Rena, merci pour votre témoignage,
3: merci
2: bonne soirée.
3: Merci beaucoup, merci, très bonne soirée à vous.

à partir de 22h30 ce soir pour un direct jusqu'à 1h. Vous pourrez contacter Valérie Darmon et surtout son équipe. Un numéro de téléphone pour le faire, 01 80 20 39 21, 01 80 20 39 21. Vous laissez vos coordonnées et on vous rappelle. On va retrouver dans un instant Thomas Hill et sa bande pour une nouvelle diffusion de Culture Média. On va précisément écouter l'émission de ce vendredi. Était invité Taiki pour notamment les demi-finales de The Voice. C'est ce samedi sur TF1, mais il a aussi un album et une tournée, il en parlera. Et puis Pascal Obispo, lui aussi, est venu pour son actu musical. Mais avant de se replonger dans l'émission, on va écouter le nouveau Pierre Demar. Je pense à vous.

0: Trois ans après Je marierai un ange, le chanteur belge Pierre Demar revient avec ce titre « Je pense à vous ». 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
1: Thomas Hill. Bonjour à tous et bienvenue dans Culture Média. Je suis en train de regarder dans ma boule de cristal, oula, bien sûr. Et je peux vous dire que ça va être une belle émission. Une très belle émission. Il y aura des conseils pour être bien dans son corps. Il y aura un jeu très sympa. Il y aura du bon cinéma, de belles séries. C'est clairement, alors d'après ma boule, attention, c'est clairement un très beau jeudi qui s'annonce. Bonjour Anissa Dadi et Mathilde Vaux.
2: Bonjour Thomas.
1: Et bon anniversaire à notre stagiaire, Yasmine, qui fête ses 23 ans.
2: Bravo Yasmine.
1: Vous croyez à la voyance, vous, à propos de boules?
3: Oui. Ah oui. Ah, c'est ma passion.
1: C'est vrai?
3: Le mar de café, les boules, tout ça. Enfin, tous les cartes. J'adore. Ah ouais.
1: Et vous allez consulter?
3: J'ai vu beaucoup de voyantes, ouais.
1: Ah, vous allez voir des voyantes.
3: Tout ne s'est pas passé comme elles l'ont annoncé.
1: Ah oui, mais on le voit, bien sûr.
3: Bien sûr.
1: Parce que je sais que mon invité ce matin y croit aussi à tout ça. Une animatrice que vous retrouvez le matin aux côtés de Philippe Lelouch sur RFM. Bonjour Caroline Iturbide.
4: Bonjour Thomas, salut à tous.
1: Vous consultez des voyants?
4: Oui, beaucoup. Beaucoup, depuis toujours, régulièrement. Après, j'en ai une maintenant qui est devenue ma favorite. Et que je vais voir, je pense que j'y vais minimum une fois par an.
1: Ah oui, ouais. Et ça vous a aidé vraiment dans vos choix de vie,
4: non, mais
1: de carrière?
4: En plus, vraiment, premier degré, ça m'a aidé.
3: Elle a dit des trucs qui se sont passés?
4: Elle a dit plein de trucs qui se sont passés.
3: Ah ouais, donc elle est forte.
4: Elle est très forte. D'ailleurs, son numéro a circulé pas mal auprès de plein d'amis dans des groupes WhatsApp. Il y a beaucoup le nom de Valérie.
1: Mais genre,
4: vous pouvez
1: nous donner un exemple ou pas d'un truc?
4: Déjà, elle a vu des choses que j'avais dit à personne, parce qu'évidemment, parfois, on a des petits secrets dans sa vie. Donc ça, elle l'a vu. Donc ça, c'est très troublant quand elle sort une carte et que elle voit que voilà, il y a des choses qui se passent alors que c'est votre petit secret à vous. Ça, c'est compliqué. Elle avait vu elle avait vu l'arrêt de C8 et moi j'étais à des milliers de kilomètres de m'en douter.
1: Elle a l'air comme aussi. Hein,
4: peut-être qu'elle aussi elle avait une vie cachée. Et en fait, elle m'avait dit très tôt dans l'année et j'avais pas du tout fait le lien. Elle m'avait dit il y a quelque chose qui va s'arrêter net. Ah. Vous n'y pourrez rien. Et

0: aller picorer un petit peu dedans. Et puis alors, comme je sais que vous êtes, Caroline, une grande amatrice de musique, je vous ai préparé un petit blind test.
1: Française ou pas? Ah non, international?
0: Il y a de tout.
1: D'accord.
0: Blind test spécial chanson sur le bien-être et la joie de vivre.
1: Génial.
0: Évidemment. Mais alors, ce sera particulier parce que ce blind test sera entièrement réalisé à la bouche.
1: Non.
0: Ce matin. C'est assez exceptionnel, ça n'a jamais été fait en radio, c'est une grande première.
1: Mais vous chantez bien, donc ça va bien se passer, je pense.
0: Ce sera pas du chant.
1: On partage cette passion, Thomas, quand même, disons-le aux auditeurs, on partage cette passion pour le karaoké, le chant,
0: bien sûr,
1: un peu approximative, mais passion quand même.
0: C'est toujours très approximatif. Voilà. Là, non, ce sera pas du chant, je vais tenter de faire des instruments de musique, vraiment. Je suis venu avec tout mon orchestre ce matin, c'est un bon moment de radio en perspective. Et puis, en plus, il y aura Héloïse Gouin et Olivier Benkemoun qui seront avec nous.
1: Bon, Olivier, pas de crainte.
0: La compétition sera féroce, sachant qu'Olivier a une belle vivacité sur le blind test, en général. Et puis ensuite, place au cinéma avec une comédie qui sort mercredi. Tout va super. C'est signé Patrick Cassir qui sera là avec Noémie Lvovsky. On l'adore. Elle est à la fois drôle, touchante dans ce rôle aux côtés d'Hakim Jemili. On en parlera tout à l'heure. Je pense qu'on pourrait ajouter donc un 51e conseil feel good à votre bouquin, Caroline. Écoutez Culture Média tous les matins sur Europe 1.
1: C'est même le conseil numéro 1 que je donnerai, c'est la base. Bien sûr.
0: On est ensemble jusqu'à 11h30.
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0: Et on démarre cette émission avec le journal des médias de Mathilde Vaux ce matin. De quoi est-ce qu'on va parler, Mathilde?
4: De nouvelles réactions concernant Patrick Bruel. La chanteuse Lio s'est exprimée sur le sujet. Et puis une ancienne émission de TF1 disparue il y a près de 10 ans pourrait revenir à la télévision.
0: Mais d'abord, les audiences, est-ce que les scores sont un peu moins catastrophiques que mercredi dernier?
4: Oui, alors c'est un peu mieux. Il faut dire que mercredi dernier, on était la veille d'un jour férié, veille de pont, donc ça n'aidait pas. Hier, c'est France 2 qui était en tête avec sa nouvelle saga de l'été, L'Or Bleu. Le premier épisode a réuni 3,5 millions de téléspectateurs. C'est un bon lancement. Et puis M6 reprend aussi des couleurs avec Top Chef, 1 420 000 fidèles. Et hier soir, toujours France 3 qui diffusait le documentaire 1936. Le Front Populaire entre joie et colère n'était pas sur le podium.
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0: Et puis donc les réactions au sujet des accusations contre Patrick Bruel continuent de tomber.
4: On le sait depuis des années qu'il aille se faire soigner, c'est ce qu'a lancé la chanteuse Lio dans les colonnes de la Dépêche du Midi. Autre réaction, celle d'une ancienne coach de The Voice Belgique. Il s'agit de la chanteuse Nina Gurn du groupe Cats on Trees. Vous avez sûrement déjà entendu ce titre d'elle sorti en 2013. Publié sur les réseaux sociaux, Nina Gurn raconte « En 2015, nous chantions avec Patrick Bruel et Benabar dans une émission de télévision. Et là, discrètement, un mot circule dans mon équipe. Interdiction formelle de laisser Nina seule avec lui. » L'ancienne coach de The Voice Belgique a ensuite apporté son soutien aux femmes qui accusent Patrick Bruel.
0: Et puis alors en parallèle, il y a plusieurs maires qui demandent aux chanteurs d'annuler carrément ses concerts.
4: La présomption d'innocence doit être garantie, c'est ce qu'a déclaré le maire de Paris, Emmanuel Grégoire. Mais y compris pour la sérénité de sa défense, je pense qu'effectivement, il devrait se mettre sa carrière entre parenthèses. Même son de cloche du côté des maires de Marseille, de Nancy et de Brest. Le maire de Brest, Stéphane Roudot, qui explique qu'il n'a toutefois pas le pouvoir d'annuler son concert prévu le 11 novembre. Et puis au Québec, l'agence d'événementiel qui organise les concerts de Patrick Bruel, elle a tranché en annulant 3 dates, à voir si d'autres suivent.
0: Et puis nouvelle petite boulette dans le JT de 20h de France 2 qui a curieusement flouté une sculpture.
4: Alors ça s'est passé mardi soir à 20h13. Le journal de France 2 a diffusé un sujet consacré aux lois en France. Dans le reportage, on peut voir une interview du constitutionnaliste Benjamin Morel. Alors ça n'est pas l'interview en tant que telle qui a fait réagir les téléspectateurs, mais plutôt l'arrière-plan. La statue qui se trouve derrière lui a été floutée sans raison apparente. Alors je peux vous la décrire, il s'agit d'une œuvre datant du 19e siècle qui représente un couple, et comme beaucoup de sculptures de cette époque, eh bien les corps sont dénudés.
0: Ouais. Mais c'est très chaud comme scène ou pas?
4: Non, pas du tout. Bon. Et alors hier dans l'après-midi, le 20h de France 2 a présenté ses excuses sur X Écoutez. Nous avons diffusé par erreur une interview avec un floutage. Cette initiative individuelle n'avait pas lieu d'être. Fin de citation. C'est assez étrange.
0: Bizarre. Bon, direction maintenant les programmes avec le retour du maillon faible. Après le retour du maillon faible, M6 souhaiterait relancer un autre ancien jeu de TF1.
1: J'adorais. Les sous qui tombent dans la trappe.
4: Et vous reconnaissez Money Drop. Alors selon les informations de CGTV, Money Drop, qui était diffusé entre 2011 et 2017, devrait renaître sur M6. Rien qu'en écoutant le générique, j'ai une montée de stress. Les trappes qui s'ouvrent, les liasses de billets qui tombent. Dès que les candidats répondent, c'était terrible, écoutez.

0: miser sur la A.
1: À part ça, ton numéro de magie, faire disparaître 250 000 euros.
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0: C'est un super concept.
3: C'est un concept qui marchait bien. Et Laurence Boccolini, là, que vous avez entendu dans l'extrait animatrice historique de Money Trop, eh bien, elle ne devrait pas rempiler dans cette nouvelle mouture, alors qu'elle vient pourtant de rejoindre le groupe M6. Et puis c'est d'autant plus étonnant qu'elle vous avait confié ceci, Thomas, c'était en novembre 2024.
4: Le seul jeu que j'aurais adoré refaire, c'est Money Drop.
2: Ah, c'était ça, bien.
4: C'était extraordinaire à vivre. C'était que génial. Alors ça, c'était que des émotions, mais c'était que des fous rires. Mais c'était des fous rires généraux. C'est-à-dire que j'ai jamais vu autant de cadreurs rire dans le public. On n'arrivait plus à s'arrêter.
3: Alors c'est le nom d'Olivier Mine qui serait dans les tuyaux. Peut-être que M6 aussi ne veut pas faire un copier-coller de la version de TF1. Olivier Mine qui a déjà succédé à Laurence Boccolini pour la présentation du Maillon Faible. Moi personnellement, je le vois quand même très bien animer ce genre de programme.
0: Oui, on l'imagine assez bien.
2: De toute façon, Olivier Mine, il peut tout faire et moi ça fait partie des animateurs préférés du PAF, mais c'est un peu dommage de se priver de Laurence Boccolini et c'est un peu dur. Moi j'ai essayé Money Drop en 2016, je retrouve des photos là, le 2 juin 2016,
0: Vous aviez gagné.
2: J'étais bien foiré. J'avais une question sur les baobabs sur les arbres et j'étais passé à côté de la réponse malheureusement. Mais c'était un stress énorme, je me souviens. J'étais hyper excitée de faire l'émission et en fait, je me suis complètement passée à côté.
0: À l'époque, moi, je développais des jeux chez Nagui en particulier et je me souviens que quand j'ai vu la naissance de ce jeu, je me suis dit, mais quelle idée formidable. J'aurais tellement aimé la voir. C'est une idée toute simple.
2: Moi, je me suis dit ça pour N'oubliez pas les paroles, qui est quand même c'est passion de chanter et on se dit, mais attends, le concept, il est quand même très simple, mais quelle idée de génie.
5: Et en plus d'être formidable, le jeu était génial, le concept était fou et le casting des candidats c'était très drôle.
0: Et alors toujours sur M6, il y a l'émission Mariée au premier regard qui touche bientôt à sa fin, vous êtes au courant Alissa.
5: Oui.
0: L'une des candidates s'est confiée sur son expérience.
3: Alors je vous rappelle le principe, des experts établissent un pourcentage de compatibilité entre deux candidats et les font se rencontrer directement devant l'hôtel. Ceux qui se disent oui partent en lune de miel. C'est le cas de Laurie, 33 ans, qui s'est mariée avec Antonin. Je sais que vous les adorez, mais bien sûr. Selon la science, et ça vaut ce que ça vaut, je mets quand même des guillemets, ils sont compatibles à 90%.
0: Ça vaut vraiment ce que ça vaut.
3: Ça vaut ce que ça vaut. Mais c'est le pourcentage le plus haut, toute saison confondue. Laurie est revenue au micro d'Europe 1 sur son mariage.
6: Franchement, ce qui a été étonnant, c'est que le matin du mariage, pas du tout stressée. Par contre, dès que je me suis retrouvée derrière le rideau, là, j'ai eu une grosse montée de stress. Et je pense que j'ai pris conscience à ce moment-là seulement, alors que pourtant, on est quand même dans l'expérience depuis des mois, que j'allais me marier, quoi. J'ai commencé à avoir chaud. Je me suis dit, mais qu'est-ce que t'es en train de faire? Là, il y a tous tes proches derrière le rideau. Il est là. Tu sais pas, mais tu vas te marier. Aujourd'hui, tu t'engages vraiment, quoi.
3: Alors, Anissa, comme beaucoup de téléspectateurs, vous vous posez la question, est-ce que Laurie et Antonin sont toujours ensemble?
5: Je n'accepterai pas un divorce de. Ils sont faits pour être ensemble.
0: 90%.
5: Ils sont géniaux. Non, mais ils sont magnifiques. Ils sont drôles. Ils ont tout pour eux.
3: Ouais. Bon, alors, vous aurez la réponse le 9 juin. Ça, c'est il faut aussi préciser quand même, hormis cette 10e saison, qu'il n'y a que deux couples de mariés au premier regard qui sont toujours ensemble. Le ratio, il est pas terrible.
0: Oui,
3: ça ne marche pas.
5: Mais Laurie, Antonin, je sais pas. J'ai envie d'y croire.
0: Caroline, dans une autre vie, Caroline Turbi, si vous étiez célibataire, vous auriez pu faire une émission comme Mariés au premier regard.
2: Impossible.
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8: Bonjour à tous. On démarre avec le football. Lens l'a fait. Les Sang et Or ont décroché la première Coupe de France de leur histoire hier soir au Stade de France. Victoire 3-1 contre l'OGC Nice dans une ambiance de folie. Portée par près de 50 000 supporters, les Lensois concluent une saison exceptionnelle qui les a aussi vu prendre la deuxième place de Ligue 1. On jouait aussi une finale en rugby hier soir, celle du Challenge européen, la petite Coupe d'Europe. Victoire de Montpellier contre les Irlandais de l'Ulster. Aujourd'hui, place à la grande Coupe d'Europe, l'Union Bordeaux-Bègles affronte le Leinster. L'actualité, c'est aussi la candidature de Gabriel Attal à la présidentielle. L'ancien Premier ministre, élu Renaissance des Hauts-de-Seine, l'a confirmé hier lors d'un déplacement en Aveyron. Politique encore, le député Charles Alloncq assure qu'il n'a rien à se reprocher. Réaction alors que la présidente de l'Assemblée nationale, Yaël Braun-Pivet, a annoncé saisir le déontologue de l'institution après la publication de photos montrant le député et sa collaboratrice parlementaire présentée comme sa compagne. Depuis 2017, la loi interdit aux députés d'employer un conjoint. 10 ressortissants français activistes de la flottille pour Gaza sont arrivés hier en fin d'après-midi à Paris. Ils font partie de ces militants pro-palestiniens qui avaient pris la mer pour tenter de briser le blocus imposé par Israël à la bande de Gaza avant d'être détenus 2 jours par l'État hébreu. Des vidéos de leurs conditions de détention avaient suscité l'indignation internationale. 2 Français sont d'ailleurs hospitalisés en Turquie. Au Moyen-Orient encore, le chef de l'armée pakistanaise est arrivé à Téhéran. Il doit servir de médiateur pour trouver un accord de fin de conflit entre l'Iran et les États-Unis, les Américains qui réclament la réouverture du détroit d'Ormuz et l'abandon des ambitions nucléaires de l'Iran. Un nouveau malade condamné par l'antivirus, il s'agit d'un membre d'équipage de la croisière MV Ondius. Il avait été débarqué à Tenerife et rapatrié aux Pays-Bas. Il s'était isolé depuis, il a été hospitalisé. Et puis des records de chaleur en France, des températures exceptionnelles pour un mois de mai, c'est notamment le cas à La Rochelle où près de 33 degrés ont été relevés hier, mais aussi en Vendée, dans les Côtes d'Armor ou dans la Manche. Les fortes chaleurs devraient se poursuivre dans les prochains jours. Excellent début de journée à notre écoute.

0: Et Fred Amiel, bonjour. Il est 6h passées de 5 minutes à La Réunion, le moment de la première revue de presse de cette journée. Joanne Téchère, bonjour.
1: Bonjour Julie, bonjour à tous. Bon réveil à l'écoute de Radio Freedom.
0: À la une de l'info.re, l'œuf, la nouvelle star des assiettes.
1: Les œufs, moins chers, rapides à cuisiner et riches en protéines, les œufs s'imposent dans les assiettes. Avec la hausse du prix de la viande, de plus en plus de consommateurs adoptent un mode flexitarien et se tournent vers cette option accessible. La consommation grimpe, 250 œufs par Français, soit 10% de plus qu'en 2024. À La Réunion, les producteurs confirment une demande en hausse durable, mais si la filière modernise encore ses élevages, les œufs économiques et polyvalents deviennent ainsi un incontournable du quotidien.
0: Le quotidien nous propose une idée sortie pour ce week-end, la nuit des musées, un soir pour s'évader.
1: Il y aura des concerts, des expositions, ateliers, visites insolites. À l'occasion de la nuit des musées, plusieurs lieux culturels de La Réunion ouvrent gratuitement leurs portes ce soir. Donc une invitation à découvrir autrement le patrimoine réunionnais, seul, en famille ou entre amis. Donc rendez-vous aux portes des musées de La Réunion ce soir en famille. C'est totalement gratuit et vous pouvez comme ça passer un bon moment.
0: Zinfo 974 nous emmène à la ZAE Pagnandi. Une enquête secoue la CIRES.
1: La section de recherche de la gendarmerie a ouvert une enquête autour de l'attribution de terrain dans l'extension de la ZAE Pagnandi à Brapanon. Selon les révélations du quotidien, des soupçons de favoritisme et de tentatives de corruption agitent le milieu économique de la politique de l'Est. Le 10 juillet 2025, la CIRES célébrait pourtant un jour historique avec le lancement de nouvelles parcelles destinées aux entreprises, un déblocage foncier inédit depuis 15 ans. Mais derrière l'annonce, les pratiques d'attribution soulèvent aujourd'hui de sérieuses interrogations.
0: À la une de freedom.fr, la jeunesse, une charte pour agir signée à la préfecture.
1: C'était un moment fort hier à la préfecture. Des entreprises, acteurs de la formation et représentants de l'État ont signé la charte « Les entreprises s'engagent pour la jeunesse » portée par l'association Graduate OI sous le patronage du préfet Patrice Latron. Une mobilisation collective pour ouvrir davantage de portes jeunes. Au cœur de la cérémonie, les témoignages de Sheila, Benji et Alexandre ont rappelé l'essentiel. Derrière les chiffres, il y a des parcours qui n'attendent qu'une chance, une signature symbolique, mais surtout un engagement concret pour l'avenir de la jeunesse réunionnaise.
0: Et tout de suite, on passe à la météo avec Sika.
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0: Alors vraiment, je sais pas à quelle sauce on va être mangé.
1: En tout cas, Météo France annonce un temps plutôt agréable pour aujourd'hui. Un début de matinée un peu humide, c'était pas le cas dans l'Est ce matin. Il pleuvait, mais après peut-être que le temps que le soleil se réveille, voilà, un petit peu d'humidité sur l'est-sud-est avant un retour rapide du soleil. Ailleurs, la matinée est largement ensoleillée. À la mi-journée, quelques nuages se forment sur les pentes, mais ne donnent que des rares gouttes. Les températures restent encore douces, 27 à 29 degrés sur le littoral, 20 à 22 degrés dans les cirques, autour de 12 à 14 degrés au Maïdé, au volcan. Ça se rafraîchit quand même le matin.
0: Oui, déjà.
1: Le vent, il souffle de sud-est modérément avec des rafales allant jusqu'à 60 km/h sur les côtes exposées. La mer est agitée à forte au sud avec une houle allant jusqu'à 3 mètres quand même ce matin, s'amortissant légèrement dans l'après-midi. Voilà un petit peu pour le temps aujourd'hui.
0: Tout à l'heure, vous serez un petit peu plus motivé parce que j'ai pas l'habitude de vous avoir aussi sérieux.
1: Pourquoi autant de jugement de valeur, Julie ?
0: Ça me perturbe de vous avoir sérieux là ce matin.
1: Écoutez,
0: votre bonne humeur qui me motive.
1: J'ai eu des consignes.
0: D'accord, pardon. Il faut être sérieux.
1: Restez professionnel. Je resterai professionnel. Soyons professionnels.
0: Merci.
1: Au revoir, madame.
0: Au revoir.
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0: 6h passées de 9 minutes à La Réunion. Ne soyons pas sérieux ce matin, s'il vous plaît, les auditeurs. Allez, 6h09. N'allons pas jusqu'à faire des bêtises, mais presque. 02 62 99 14 00 pour là justement ce matin. On commence avec vous dans la joie, la bonne humeur, on va rigoler, on va passer une bonne journée. Les dédicaces ce matin, et voilà, il était motivé.
1: Vous m'avez piqué au vif là. Les dédicaces vont commencer ?
0: Oui.
1: Est-ce que j'ai le droit à la première dédicace ?
0: Oh, vous m'agacez, qu'est-ce qui se passe ? Pourquoi ?
1: Non, juste pour moi. C'est pas pour moi et pour toute l'équipe de Freedom.
0: vous les quoi?
1: Je le dis hors antenne et vous passez.
0: Okay? Oh non non non non. Par contre non.
1: Non, vous passez la chanson, mais vous dites hors. Mais je vous.
0: Non. Alors on appelle alors. Freedom, bonjour.
1: Bonjour madame. Bonjour Julie.
0: Bonjour.
1: Vous voulez bien?
0: Mais il est bien, merci.
1: Oui. Mais c'est pour passer une petite dédicace, s'il vous plaît.
0: Que ça vous veut.
1: Mais vous voulez pour toute l'équipe de Freedom.
0: Oui.
1: Le titre de Nas Black. Voilà.
0: Ouais.
1: Nas Black Macro.
0: Je sais pas si je dois passer ou pas. Ah mince, je l'ai pas.
1: Ah ben si, vous cherchez dans l'autre machine. Dans l'autre machine, il y a. Tape sur l'ordinateur. Tape sur l'ordinateur.
0: Regarde ça. Et c'est pour toute l'équipe.
1: Toute l'équipe.
0: Il y a pas d'exception.
1: Non.
0: Pour tout le monde.
1: Tout le monde.
0: Je vous aime. Ça ira à la fin, non?
1: Je vous aime, mes collègues.
0: Ah, et en plus, il y a un bisou.

0: Je sais pas comment je dois le prendre, mais bon. 02 62 99 14 00. Freedom, bonjour.
1: Bien, bonjour, ma chère Julie.
0: Bonjour.
1: C'est la grande famille de la troisième jeunesse, en ce samedi matin.
0: Oui.
1: Vous êtes bien en forme?
0: Toujours.
1: On a bien dansé?
0: Toujours.
1: Bon, ben, il y a bien ton nom, toujours.
0: Les bons.
1: Tu peux venir quand tu veux. La deuxième, la troisième jeunesse va t'accueillir bras ouverts.
0: Ah, je sais ça. Merci.
1: Eh bien, étonnant l'élection de Miss Mamie Réunion de la troisième jeunesse, hein, peut-être tu vas faire partie du jury, on verra ça d'ici là.
0: D'accord, ok, on en reparle.
1: Alors, je pars sur la chanson, on m'a invité ce matin sur deux chansons. Donc, on va aller sur Sylviane Sedia. Est-ce que tu as ça? Bois d'amour.
0: Michèche. En attendant, dis-moi, c'est pour qui?
1: Ben, c'est pour les anniversaires. Joyeux anniversaire à Josette Trudès, commune de Saint-Paul, qui a fêté son anniversaire le 22 mai, 62 ans, une fidèle danseuse, le bel âge. Joyeux anniversaire à Richard Plante, la commune de Salazie, qui a fêté son anniversaire le 21 mai, un an de plus. Joyeux anniversaire à Bernadette Robé, la commune de Saint-Denis, qui fête son anniversaire aujourd'hui, elle a aussi le bel âge, 81 ans. Et joyeux anniversaire à Michel Blanc, de la B Saint-Paul, qui fête son anniversaire le 25 mai, 82 ans, une fidèle aussi qui vient dans les journées dansantes. Et joyeux anniversaire à toute cette anniversaire, cette semaine, un an de plus et un an de bonheur. Et quant à moi, ben, je donne rendez-vous demain, événement exceptionnel. Demain, c'est le dimanche 24 mai. Du côté de la possession, un rendez-vous à ne pas manquer à nos chers amis de la danse, de la deuxième, de la troisième jeunesse, ouvert à tout public du côté de la possession. C'est une première à le restaurant traiteur Les Délices Moulin Joli. À la possession de 9h à 17h30, on va prolonger avec l'orchestre Tropicadence qui va vous faire craser, mettre l'ambiance de tous les côtés sur la piste de danse. Et il y aura de quoi pour faire plaisir à tous nos chers amis et moi-même aux commandes pour garantir et animer et assurer tout au long de la journée cette ambiance de la deuxième, de la troisième jeunesse. M'y comptez à toutes. Et de la part de la deuxième, de la troisième jeunesse, bonne fête de la Pentecôte à toute l'équipe de Freedom, Monsieur Camusud, et à toutes les Réunionnais et à tous les Réunionnais d'ailleurs qui sont en métropole et tout le monde entier qui écoute à nous ce matin sur Radio Freedom. Gros bisous, je vous aime, Julie. Et Dominique, reste comme vous voulez. C'est bon? Et nous donnons rendez-vous très bientôt.
0: À très bientôt. Et on va terminer par vous dire, on vous aime!

0: du port. Je souhaite un joyeux anniversaire à mon chéri Olivier, un an de plus, et de la part de ses enfants, de ses petits-enfants et arrière-petits-enfants. Gros bisous à lui. Bonjour Freedom, je souhaite une bonne journée à toute l'équipe, à Amanda, à Tati, Suzy, Chantal, Franklin, Suzy, Panechou et à Julie. Je dis voilà. Devine c'est qui? Ben je sais pas. Ben voilà, voilà là, c'est Tinaz. 0262 99 12 00. Exceptionnellement, il y a un petit souci avec notre ligne spéciale, mais vous inquiétez pas, il y a toujours une solution. Il y a jamais de problème sur Freedom. 0262 99 12 00. Je vous retrouve dans quelques instants parce que tout de suite il y a Madame Christie qui demande la parole.
1: Bonjour à tous, c'est Christie. Voici mon horoscope pour ce samedi 23 mai. Le soleil est en Gémeaux et nous fêtons les Didier. Bélier, de très bons influx laissent prévoir une journée très constructive dans tous les domaines. Taureau, sentimentalement, on frise la perfection. Gémeaux, aujourd'hui le moral est passable, alors reprenez courage, car tout finit par s'arranger. Cancer, la communication laisse à désirer en famille, gare aux malentendus. Lion, votre bonne volonté pourrait vous jouer des tours, vous devriez éviter d'en faire trop. Vierge, prenez de l'assurance, cela facilitera une transaction difficile. Balance, toutes les flèches que vous décocherez atteindront leur but, surtout avec l'aide de Cupidon. Scorpion, des jeux de hasard aux investissements plus importants, vous pourriez avoir une veine insolente, à vous de jouer. Sagittaire, pour les célibataires, la rencontre d'un lion risque de déboucher sur une grande aventure. Capricorne, mettez des distances dans vos relations avec un cancer qui vous cherche des histoires. Verseau, journée au beau fixe, profitez-en pour vous lancer dans de nouvelles affaires. Poisson, les étoiles sont de votre côté pour rencontrer le grand amour. Sortez et amusez-vous. Je vous souhaite à tous une journée magique. À bientôt.
0: À très bientôt, Christie. À tout à l'heure. Et pas trop loin, dans une heure de temps. Allez, tout de suite, le résultat des jeux.

0: Et pour le quintet d'hier, nous étions à Vincennes, à l'hippodrome de Vincennes. Il y avait 15 partants et il fallait jouer le 11, le 5, le 13, le 7 et le 8. 11, 5, 13, 7 et le 8, rapport du quintet dans l'ordre, 16 412,60 € et dans le désordre, 136,60 €. Résultat cette fois pour l'euro-million. Il fallait jouer le 6, 22, 26, 31, 37, 6, 22, 26, 31, 37, numéro étoile, le 5 et le 8. Numéro My Million, FB, 735, 2, 189. FB, 735, 2, 189. Et voilà, je pense qu'on a fait le tour. Et tout de suite, on vient vous retrouver au 02 62 99 12 00, exceptionnellement. Frida Malo.
1: Oui, bonjour.
0: Bonjour.
1: Je vais être à l'antenne.
0: Vous êtes déjà à l'antenne.
1: Ah, bonjour.
0: bonjour.
1: C'est Julie.
0: Oui.
1: Je me présente, c'est Aurore, présidente de l'association Les Étoiles de la Troisième Jeunesse.
0: Oui.
1: À Saint-André, plus précisément. Mmh. Et je vous appelle car nous allons organiser très prochainement l'élection de l'ambassadrice et l'ambassadeur de la beauté de l'Est, spécial bel âge, qui concerne les 6 communes de l'Est. Et donc, je fais un appel à toutes les candidates, ainsi tous les candidats. Monsieur, ne soyez pas timide. Vous avez toute votre place dans cette belle aventure humaine. Et le grand bal aura lieu le dimanche 5 juillet au Parc du Colosse, à l'espace événementiel.
0: Ouais.
1: Et donc, je laisse mes coordonnées. Tout le monde peut m'appeler et participer.
0: Pour participer, justement. Alors, moi, je vous propose de nous rappeler, parce que là, c'est vrai qu'il y en a qui dorment, quoi. Donc, appelez-nous vers 8h, non ? Même 9h.
1: D'accord, je peux laisser quand même mes coordonnées.
0: Oui, il n'y a pas de souci.
1: 06 92 27 86 26. Freedom aussi est le bienvenu en cette journée. C'est une première pour nous dans l'Est avec les 6 communes.
0: Mm-hmm.
1: Et donc, je souhaite remercier la mairie qui nous soutient dans cette belle aventure humaine. La Maison des Seniors, le département. Mais en tout cas, je lance un appel à candidature et je vous rappelle vers 8h.
0: Il n'y a pas de souci. Alors du coup, je profite que vous soyez là. Est-ce que vous voulez une petite dédicace peut-être?
1: Ben,
0: une petite chanson?
1: Oui.
0: Oui.
1: Alors, comme la chanteuse Dila viendra chanter les Sega piqués de la Réunion, ben, je dédicace ça à toutes les personnes.
0: Alors, c'est Dila, c'est ça?
1: Zila.
0: Ah, Zila, pardon. Alors, voilà. Juste que je tape par ici, je tape par là, je vais trouver, hein, vous inquiétez pas. Et du coup, c'est une première pour vous, vous m'avez dit?
1: C'est une première pour moi. Déjà, je suis très stressée d'appeler à la radio et je suis encore plus stressée de vous entendre, Julie, je ne le cache pas. Mais c'est pas grave, on surmonte tout ça. Vous êtes une femme de bout comme moi, donc il n'y a pas de souci.
0: Eh ben, en tout cas, c'est avec grand plaisir qu'on viendra jeter. Parce que vous connaissez Créole, comment il est?
1: Oui, m'y connaît bien, Julie, m'a toujours suivi sur les réseaux et toujours admire Raoul, d'autres en parler et m'y pense que nous la destinitude, donc ce sera un plaisir de recevoir Raoul.
0: Eh ben, merci beaucoup, Midiawa, à très bientôt et puis surtout à tout à l'heure.
1: Oui, à tout à l'heure.

0: à mon fils, à mon chéri, de la part de Florine. Bonjour Radio Freedom, Renette Nirlo de Belmencano. Je souhaite un joyeux anniversaire à ma première petite arrière petite fille Fleur. Que sa journée soit remplie de belles personnes qu'il aime. Des bisous à la famille et amis. Bonjour, une bonne journée à mon chéri, à mes enfants, à mes belles filles, à mes frères et sœurs. Annie, Paul, Liliane, Claudette, Saugrin, Samila Vaella, m'a signé Katie. 02 62 99 12 00 Freedom, allô?
1: Oui, bonjour Julie.
0: Oui, bonjour.
1: Vous le bien?
0: Mille et bien, on le bien, merci.
1: Est-ce que l'autre animal est avec vous là, elle est bien aussi?
0: Tous les animaux qui sont avec moi, elle est bon.
1: Ah, mais bon, ben, bon. Comment? Un petit bonjour à vous autres.
0: Oui.
1: Oui, ouais, un petit dédicace.
0: Alors, par contre, il entend très mal. Donc, dis-moi un petit coup là.
1: Le chanson, il s'appelle Mon Cheval Cormoran.
0: Mon quoi?
1: Il y a sur un peu là.
0: À cause, il saute comme ça, où sont les. Sur la route, d'accord. Alors, les dommages parce qu'il n'entend pas bien.
1: Là, là, là, là, bien, non?
0: Alors, donne un petit coup le titre là, au moins ça. Alors, le titre de la chanson, c'est quoi?
1: Mon Cheval Cormoran.
0: Ah, d'accord, ok. Les bon, et c'est pour qui?
1: Ah, ben c'est pour vous autres. Et puis Francky, il écoute radio hier, grand matin.
0: Ah, sûrement qu'il fait la grasse matinée aussi, hein?
1: Ah, là, il faut pas. La journée, il n'y a pas à tenir jusqu'à la fin. Ça de la gagne lève, grand matin.
0: C'est ça, c'est exactement ça.
1: Voilà, ben, et puis, ben, pour toute la réunion positive. Et Julie?
0: Oui.
1: Tu as un super prénom.
0: Eh ben, merci beaucoup. Je vous dis à bientôt.
1: Et d'ailleurs, comment me dédicace cette petite chanson-là aussi pour une Julie que elle est très chère à moi.
0: Ok, elle est bon.
1: Ma maman.
0: Elle se reconnaîtra.
1: Non, mais...
0: Gros bisous à la maman.
1: C'est pensé, c'est pensé.
0: Ok, elle est bon. À bientôt.
1: À bientôt.
0: Et tout de suite, Mon Cheval Cormoran.

0: mesdames, bon réveil, c'est Marie-Thérèse de Quatre-Bornes. Je souhaite un joyeux anniversaire à ma fille, Carlina de Moka. Merci beaucoup, Freedom. Bonjour, je souhaite une bonne fête de Pentecôte à mes quatre sœurs. Bonjour, Freedom. Un bon week-end à Guillaume, Coralie, Vanessa, Sylvie, Lastouya et ma maman. Profitez de chaque instant présent et soyez prudents sur la route. Bisous, bye, Piouk, à la team de Radio Freedom. C'est Géraldine Carambata du Tampon. Freedom, bien le bonjour. Allô?
1: Allô?
0: Bonjour?
1: Oui, bonjour. Et des bonnes fêtes de Pentecôte à tout le monde et surtout Freedom.
0: Merci.
1: Et voilà, je téléphone parce que je voulais rendre un petit hommage à ma mère. Et j'ai pas eu la ligne, c'était son anniversaire le 10 mai.
0: Oui.
1: Et celle de papa, c'était le 8. Mm-hmm. Et j'ai pas eu la ligne. Alors, je voudrais une petite chanson pour elle. Elle est plus là, elle est décédée avec mon père.
0: Oui.
1: Et c'est juste avoir une petite chanson en son honneur.
0: Oui, laquelle?
1: Francis Lalanne, on se retrouvera.
0: Oh.
1: Ah oui, parce que ça fait longtemps qu'elle est partie.
0: Mm-hmm.
1: Et je ne la connais pas de visage, parce que quand elle est morte, j'étais très petite.
0: D'accord. Oui, ben là, effectivement, c'est particulier.
1: Voilà, c'est ma mère quand même.
0: Bah, bien sûr.
1: Elle m'a porté 9 mois et voilà.
0: Et ben, en tout cas, la pensée, là, merci beaucoup. Et puis, on se retrouvera de Francis Lalanne. Belle journée.
1: Merci à vous de même.
0: Au revoir.

0: 02 62 99 12 00 ce matin. Freedom, bonjour.
1: Allô, bonjour.
0: Oui.
1: C'est Marie-France Duport.
0: Bonjour Marie-France.
1: Bonjour. C'est pour mes 5 enfants, mes petits-enfants. Pour l'anniversaire de mon 11 ans de Rome aujourd'hui sur Saint-Denis.
0: Ouais.
1: C'est un bon anniversaire. Et pour l'anniversaire de mon petit-enfant Maïdia demain. Et Média qui aura lieu lundi, en leur faisant un gros bisou à chacune pour l'anniversaire. Et la chanson, c'est Célio.
0: Célio. Alors, quel titre?
1: Soleil, mon soleil.
0: Oh, c'est joli, ça.
1: Donc, en ce temps, les trois joyeux anniversaires, et à Jérôme, un bon courage dans ce travail.
0: À quoi il travaille, genre, du don?
1: Non, il travaille pas, je l'ai dit. Donc, il a eu beaucoup de courage.
0: Que... Ah bon, parce que c'était aujourd'hui samedi, là le week-end, là il fait travail tout le monde quoi.
1: Non, c'est bon.
0: Il y a où que ça, où la prévue aujourd'hui ou là?
1: Ah, la micro n'est pas encore.
0: Ah d'accord, bon ben lève-toi tranquillement alors. Oui. Prends le temps ma fille. Gros bisous.
1: Merci.

0: Ça doit être un mois, alors je pense. Ça doit être dur pour toi, on le sait et on tient bon. 02 62 99 12 00 et puis un petit bonjour, un gros gros bisou pour l'anniversaire de maman Roselyne aujourd'hui et de la part de tous ses enfants et de moi-même avant tout. 02 62 99 12 00. Numéro spécial, hein. Allô?
1: Allô, bonjour, je suis dit.
0: Bonjour.
2: Bonjour.
0: À quoi de la radio comme ça, il y a là.
1: C'est un Saint-Maniron, ça.
0: Oui.
1: Et de mon côté, dire que Axel Ivan.
0: Ouais.
1: Et une larme d'amour.
0: Une larme d'amour, ok.
1: Et puis, même bien qu'on est là aussi, Julie. Hein.
0: Merci beaucoup, mais chanson là.
1: Excusez-moi pour le Arsène. Hein.
0: Non, mais inquiète pas. Eh, mais par contre, cette chanson là, c'est pour Luna.
1: Pour qui?
0: Luna.
1: On va te dire, ouais, j'ai dit, ben tout le monde là-bas, il connaît moi. Oh.
0: Ah, ben c'est Frida Moté.
1: Ah, oui, ben.
0: C'est Arsène, hein?
1: Oui, c'est Arsène du Maniron, ça, hein?
0: Ben bien sûr. Allez, nous embrasse Luna aussi, alors.
1: Oui, il est bon.
0: Allez, gros bisous.

0: 02 62 99 12 00. Exceptionnellement, numéro spécial ce matin. Freedom, bonjour.
1: Allô, bonjour.
0: Oui.
1: C'est pour... Tu connais une chanson?
0: Oui, ben laquelle?
1: Et à mon idée, à la Californie.
0: Oui. Continue à où, c'est pour qui?
1: Et c'est pour ça qui écoute.
0: C'est pour toute cette qui écoute. On n'a pas besoin d'aller plus loin.
1: À la Californie, je crois que c'est Philippe Laville.
0: Ah, lui-même, ça.
1: Bon.
0: Ben, allez, bon, à bientôt.
1: Ok, merci.
0: Si c'est pour vous-même.

0: 02 62 99 12 00. Freedom, bonjour.
1: Bonjour, madame.
0: Oui. Etana Radio, Etana Radio. Tout fait mal, mes oreilles.
1: Le téléphone à où vous demandez à où est un Dix pour mes enfants.
0: Oui, un Dix, dis-moi.
1: Pour toutes mes enfants.
0: Oui.
1: Mes trois filles.
0: Oui.
1: Linda, Marie-Paul, Marie-Lourde.
0: Mmh.
1: Sans oublier mes deux belles filles, mmh. Solange mmh. et Lolita.
0: D'accord.
1: La chanson, comme la pluie, bien tombée hier soir. Et bien, me demande à où, Marc Schumann. Il pleut sur le lac Majeur. C'est tout. Merci bien.
0: Et du coup, qu'est-ce que ça fait aujourd'hui? Vous êtes où des enfants aujourd'hui?
1: Ben oui, aujourd'hui, je cherche ma fille. Papa, non, côté la piscine, là-bas.
0: Ah, côté la piscine, la grande maison, là?
1: Oui.
0: Ah, mamie, mais...
1: Non, grande maison, grand chapelle, là.
0: Ah non, mamie, il va que la grande maison, moi.
1: Ah, bon?
0: Avec le toit gris, là?
1: Oui, oui, oui.
0: Ah, c'est bien, ça. Chaque fois, comme il était petit, la piscine, il te regarde ça, mais c'était ouais, t'es...
1: Ben oui, il habite là-bas, même.
0: D'accord, mais il peut venir visiter?
1: Ben moi aussi, ma bureau, t'es habite là-bas, même, même, moi.
0: Moi,
1: c'est une grande famille Roger.
0: Ah, d'accord.
1: Les Roches, ben, toute la famille est alentour, là-même.
0: Ah, ben, elle est pas trop loin, alors. À où ça, Ouaret, tous les diamants?
1: Côté la piscine, les autres plus bas.
0: Ah, Ouaret, Brapanon, même, alors?
1: Brapanon, même.
0: Ah, d'accord. Bon, ben, elle est bon.
1: Côté où, même, là-bas?
0: Ah, ben, ça, même, la voisine. Gros bisous à vous en tout cas.
1: Ah oui, c'est pareil, bonne journée.
0: Au revoir, bonne grande maison comme ça de Mounidia où les rentrer.

0: 3216-0-0. Freedom, allô? Dan Moon? Allô?
1: Oui.
0: Oui, bonjour.
1: Je veux écouter une chanson de Frédéric François.
0: Laquelle?
1: Comment veux-tu que je t'oublie?
0: Oh, il est bon.
1: Et c'est pour toute ma famille.
0: Ouais.
1: Pour tout le monde et pour mes enfants et petits-enfants.
0: Les bons, pas de problème.
1: Radio aussi, hein.
0: Ah, c'est gentil.
1: C'est Adrienne de Saint-André.
0: Gros bisous.
1: Au revoir.

0: 02 62 99 14 00. Avec vous, Freedom Dial, bonjour. Allô?
1: Allô?
0: Allô?
1: Bonjour, madame.
0: Bonjour.
1: À quoi j'ai changé le numéro de temps en temps?
0: Non, là, l'a changé parce que Diego la casse tout hier.
1: Oui, fruit ne mange pas parce que mes filles le 14 ne mangent pas.
0: Ben, tonton Diego la casse tout hier.
1: Dangereux.
0: Ben oui, il a sorti les cuisiniers, il a renifé l'animateur, il a casse tout.
1: Ah bon, avec la colère. Hein.
0: Ça même.
1: Mon Dieu Seigneur. Comment faire avec Freedom?
0: Ah non, comment faire avec un tonton Diego?
1: Tonton Diego alors. Après mettre mon tour, il faut mourir un jour. Hein.
0: Ben oui.
1: Oui, j'aime ça, moi, parce que je vois comme il bombe, ça met ça.
0: Ma fille, là, la fin choisit la chanson comme ça, mort.
1: Ben oui, hein? Je ça avec mes enfants.
0: Si, ben il choisit pas ça.
1: Ben tout le temps, il est malade, madame. Tout
0: ben oui, mais choisis pas la musique d'autre mort quand même.
1: Hein?
0: Oh. S'il faut mourir un jour, ça, non, Demis Roussas?
1: Ah oui, d'accord. Et puis pour madame Vivien, pour madame, pour comment faire tout le bon travail dans la mairie, partout, alors mon camarade. Et puis pour madame Gisèle le beau.
0: Oui.
1: Et pour tous mes soeurs, mes frères, mes enfants, mes petits-enfants.
2: Ben pour toutes celles qui reconnaissent ou quoi?
1: Oui, moi madame Freedom.
0: Carrément, vous l'avez connue comme ça ou alors?
1: Oui, qui dit que Rivière du Maréba, je me fais demande pour lui aussi, monsieur.
0: Ben, elle est bon.
1: Elle est bon, allez, bonne journée pour vous aussi.
2: Allez, bonne journée.
1: Allez, bonne fête.
2: Gros bisous.

0: Demis Roussos, 02 62 99 12 00. On vous retrouve tout à l'heure. Tout de suite, on va juste marquer une petite pause. Et pour retrouver juste après la revue de presse.
1: La minute dionysienne. À cause du conflit au Moyen-Orient, la ville de Saint-Denis vient en aide aux familles les plus modestes avec ce coup de pouce de 40 euros pour compenser les dépenses supplémentaires de carburant. Une aide concrète face à l'augmentation du coût de la vie sous forme de chèque alimentaire pour les foyers éligibles. Avec des trajets pour aller au travail, pour les enfants ou les courses du quotidien, le budget carburant pèse de plus en plus lourd. Erika Barège, maire de Saint-Denis.
2: Vous mettez les 40 euros en plus, ça n'était pas prévu dans votre budget dans l'essence. Nous, on vous les rend quelque part pour que vous puissiez aller acheter à manger pour vos enfants. On ciblait vraiment ces personnes qui travaillent et qui arrivent à être sanctionnées de façon injuste et forte par rapport à la hausse du carburant.
1: Les remises de chèques sont actuellement en cours et les inscriptions restent ouvertes. Pour bénéficier du chèque coup de pouce, rendez-vous à l'adresse coupdepoucedionysien@saintdenis.re. Les demandeurs devront fournir une copie de leur pièce d'identité, la carte grise du véhicule au nom du demandeur, le dernier bulletin de salaire ainsi qu'un justificatif de domicile.
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0: 6h46 à La Réunion, le moment de la revue de presse. Joanne Téchère, bonjour.
10: Bonjour Julie, bonjour à tous. Merci de vous réveiller à l'écoute de Radio Freedom ce matin.
0: Et à la une de l'info.re, l'œuf, la nouvelle star des assiettes.
10: En omelette, un œuf frite, œuf dur aussi, un œuf bouilli. En tout cas, c'est moins cher, rapide à cuisiner et riche en protéines. Les œufs s'imposent dans les assiettes avec la hausse du prix de la viande. Bah, de plus en plus de consommateurs adoptent plutôt un mode flexitarien et se tourne vers cette option accessible. La consommation grimpe, hein, 250 œufs par français, soit 10% de plus qu'en 2024. À La Réunion, les producteurs confirment une demande en hausse durable, même si la filière se modernise encore ses élevages. Les œufs, bah, c'est économique, c'est polyvalent, et ça devient un incontournable du quotidien.
0: Le quotidien nous informe, nous propose une idée sortie pour ce week-end, la nuit des musées, un soir pour s'évader.
10: Voilà une belle chose à faire avec les marmailles ce soir, par exemple. Ça sera ce soir d'ailleurs, puisqu'il y aura des concerts, des expos, ateliers, visites insolites. À l'occasion de la nuit des musées, plusieurs lieux culturels de l'île ouvrent gratuitement leurs portes. Ce soir, une invitation à découvrir autrement le patrimoine réunionnais, seul, en famille ou entre amis.
0: Zinfo 974 nous emmène à la ZAE. Une enquête secoue la Sireste.
10: Oui, la section de recherche de la gendarmerie a ouvert une enquête autour de l'attribution de terrain dans l'extension de la ZAE Pagnandi à Brapanon. Selon les révélations du quotidien, des soupçons de favoritisme et de tentatives de corruption agitent le milieu économique de politique et de l'Est. Le 10 juillet 2025, la Sireste célébrait pourtant un jour historique avec le lancement de la nouvelle parcelle, deux nouvelles parcelles destinées aux entreprises. Un déblocage foncier inédite depuis 15 ans. Mais derrière l'annonce, les pratiques d'attribution soulèvent aujourd'hui de sérieuses interrogations.
0: À la une de freedom.fr, la jeunesse, une charte pour agir, signée à la préfecture.
10: Oui, priorité pour l'État, c'est un moment fort qui s'est joué hier à la préfecture. Les entreprises, acteurs de la formation et représentants de l'État justement ont signé cette charte qui s'appelle « Les entreprises s'engagent pour la jeunesse » portée par l'association Graduate OI sous le patronage du préfet Patrice Latron. Une mobilisation collective pour ouvrir davantage de portes aux jeunes. Au cœur de la cérémonie, les témoignages témoignages de Sheila, Benji et Alexandre qui ont rappelé l'essentiel. Derrière les chiffres, il y a des parcours qui n'attendent qu'une chance, une signature symbolique, mais surtout un engagement concret pour l'avenir de la jeunesse réunionnaise.
0: Et on conclut ce journal avec la météo, avec SOS Click.
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0: Et le soleil, enfin peut-être pas le soleil, mais il fait beau.
10: Oui, là ça va, il commence à... Il fait frais, c'est moi.
0: Il fait bon,
10: mais le ciel est bleu en tout cas. Et ça devrait être comme ça globalement pendant toute la journée. Il y aura un début de matinée un petit peu humide quand même dans le sud-sud-est. Et le soleil va être de retour très rapidement. Ailleurs, la matinée est largement ensoleillée. Dans la mi-journée, il y aura quelques nuages qui vont se former du côté des pentes et qui vont donner de très rares gouttes. On a des températures qui se rafraîchissent, j'ai envie de dire, par rapport à la saison. Et c'est normal, et c'est tant mieux aussi. On est entre 27 et 29 degrés sur le littoral, 20 et 22 degrés dans les cirques. Autour de 12 à 14 degrés au Maïdo et au Volcan. Le vent est de sud-est, il souffle modérément avec des rafales allant jusqu'à 60 km/h et puis une houle de sud-sud-ouest allant jusqu'à 3 mètres ce matin qui s'amortit légèrement dans l'après-midi. Vous avez quoi à nous dire ce matin au niveau idées sorties par exemple?
0: J'ai pas
10: rien.
0: De... Non.
10: Non, quand même.
0: Vous m'avez pris au dépourvu et puis je suis...
10: Vous avez...
0: Je suis vexé pour
10: tout à l'heure. Il y a la fête du... Y a... Quoi? La chanson, c'est pas pour vous?
0: Vous avez dit tout le monde. Je
10: oui.
0: suis dans le tout le monde.
10: Ah,
0: je suis tout le monde.
10: Ok, c'est vrai.
0: D'accord. Voilà.
10: Non, globe.
0: C'est tout ce que j'ai à dire.
10: Et du coup, je parlais des idées sorties. Il y a la fête du Gouyavier.
0: Oui.
10: Ça, c'est bien, la fête du Gouyavier.
0: J'ai cherché les Gouyaviers, moi. Il y a deux semaines de ça.
10: Alors, mûr, pas mûr, egg, pas egg.
0: Juste ce qu'il faut.
10: Voilà. Vous avez fait quoi avec?
0: Bah, on donne à la maman pour faire la gelée, bien sûr.
10: Gelée, après, vous aimez.
0: C'est pas moi, on va faire une petite salade aussi.
10: Salade, ouais.
0: Avec de la chantilly. On rajoute du sucre.
10: Très bien,
0: voilà.
10: Ça.
0: Bien sucré, bien salé, bien... Et pas de sport, pas bouger.
10: Non, pas bouger, on reste à la maison, dans le canapé, Netflix.
0: Voilà.
10: Et on mange un pâte de cochon, voilà.
0: Merci beaucoup. À tout à l'heure pour le premier journal.
10: Dominique, vous venez nourrir un petit cochon?
0: Y arrive, wesh.

Les avis de décès. À la montagne Saint-Denis, décès de Monsieur Rougemont Joseph Norbert. Monsieur Rougemont Joseph Norbert, agent du département à la retraite. Décès survenu mercredi 20 à l'âge de 73 ans. Le convoi mortuaire sortira du centre funéraire de Commune Prima à Saint-Denis aujourd'hui. La bénédiction aura lieu en l'église de Saint-Bernard. À 10h ce matin, l'inhumation se fera au cimetière de la Léproserie à la montagne. À Saint-Benoît, décès de Monsieur Adelaire, Georges-Marie. Monsieur Adelaire, Georges-Marie, décès survenu mercredi 20 à l'âge de 57 ans. Un recueillement aura lieu en la chapelle du centre funéraire de Commune Prima à Saint-Denis à 9h30 ce matin, suivi de la crémation. En métropole, décès de Monsieur Rateau, Joseph-Yvon Christian. Monsieur Rateau, Joseph-Yvon Christian, fils de Monsieur Rateau Joseph-Auguste Yvon et de Madame Abélard, Marie-Judith. Décès survenu en métropole, lundi 18 à l'âge de 63 ans. La bénédiction aura lieu en métropole, en l'église Notre-Dame du Sacré-Cœur, à 10h ce matin. À Petite-Île et à Saint-Pierre, décès de Monsieur Potin, Joseph Malus. Monsieur Potin, Joseph Malus. Originaire de Petite-Île, décès survenu jeudi 14, à l'âge de 82 ans. Le convoi mortuaire sortira du centre funéraire sud, ligne Paradis-Saint-Pierre, aujourd'hui. La bénédiction aura lieu à la chapelle du centre funéraire sud. À 13h cet après-midi, l'inhumation se fera au cimetière de Saint-Pierre. À Saint-Pierre, décès de Monsieur Tantal, Henri-Claude, dit Chaton. Monsieur Tantal, Henri-Claude, dit Chaton, décès survenu jeudi 21. À l'âge de 63 ans. Le convoi mortuaire sortira du centre funéraire sud, ligne Paradis-Saint-Pierre aujourd'hui. La bénédiction aura lieu en la chapelle du centre funéraire sud à 11h ce matin, suivi de la crémation. À Saint-Benoît, décès de Monsieur Barivoitz, Guy Antoine. Monsieur Barivoitz, Guy Antoine, fils du roi CAF, domicilié à Saint-Benoît, décès survenu mercredi 20, à l'âge de 77 ans. Le convoi mortuaire sortira de la maison des veillées de Brapanon aujourd'hui. La bénédiction aura lieu en l'église de Sainte-Suzanne à 11h ce matin. L'inhumation se fera au cimetière de Sainte-Suzanne. À Saint-André, décès du bébé Lachimi Elias. Décès du bébé Lachimi Elias, fils de Monsieur Lachimi Eric et de Madame Keloufi Fatia. Décès survenu dimanche 17 à la naissance. La bénédiction aura lieu en l'église de Saint-André à 13h cet après-midi. L'inhumation se fera au cimetière de Chamborne. À la Saline Saint-Paul, décès de Madame Alamel Moutama, Angela Mardaï, dite Madame Tironet Marchand ou Toutoute. Madame Alamel Moutama, Angela Mardaï, dite Madame Tironet Marchand ou Toutoute. Décès survenu jeudi 21 à l'âge de 79 ans. Le convoi mortuaire sortira de son domicile au 89 rue Salomon Eucalyptus à la Saline Saint-Paul aujourd'hui. La bénédiction aura lieu en l'église Sainte-Thérèse d'Avila à 14h45 cet après-midi. L'inhumation se fera au cimetière du même lieu. À Saint-Joseph, décès de Monsieur Folliot Jean-Daniel. Monsieur Folliot Jean-Daniel, décès survenu hier à l'âge de 64 ans. Le convoi mortuaire sortira de son domicile au 21 rue Casala à Saint-Joseph. La bénédiction aura lieu en l'église du Butor à Saint-Joseph à 15h cet après-midi. L'inhumation se fera au cimetière du Butor. Au tampon Pont-d'Yves, décès de Monsieur Waro Luciano di Michou. Monsieur Waro Luciano di Michou, cadre supérieur au CHU de Saint-Pierre. Décès survenu hier à l'âge de 58 ans. Le convoi mortuaire sortira de la maison des veillées du tampon aujourd'hui. La bénédiction aura lieu en l'église Notre-Dame de la Salette à Pont-d'Yves à 13h30 cet après-midi et l'inhumation se vaudra au cimetière de Bras de Ponto. À Saint-Pierre, décès de Monsieur Rigbourg, Joseph Axel, dit Jojo. Monsieur Rigbourg, Joseph Axel, dit Jojo. Décès survenu mercredi 20 à l'âge de 80 ans. Le convoi mortuaire sortira de la salle d'éveillé des Avirons mardi. La bénédiction aura lieu en l'église des Avirons à 10h mardi matin. Le corps sera ensuite rapatrié en métropole. Au tampon, décès
de M. Chanlave.

0: Léon. Monsieur Chanlave, Léon. Décès survenu jeudi 21 à l'âge de 90 ans. Le convoi mortuaire sortira de la maison des veillées du tampon aujourd'hui. La bénédiction aura lieu en l'église de Trois-Mars à 14h30, cet après-midi, et l'inhumation se fera au cimetière de Saint-Pierre. Au tampon décès de monsieur l'Allemand Sébastien, dit la boule. Monsieur l'Allemand Sébastien, dit la boule, décès survenu mardi 19 à l'âge de 42 ans. Le convoi mortuaire sortira de la maison des veillées du tampon aujourd'hui. La bénédiction aura lieu en l'église du tampon centre-ville à 13h cet après-midi et l'inhumation se fera au cimetière de Terrain Fleuri. Habitons Saint-Leu. Décès de monsieur Irsa Poulet, Jean-Bernard. Monsieur Irsa Poulet, Jean-Bernard, décès survenu hier à l'âge de 62 ans. Le convoi mortuaire sortira de son domicile au 6 bis, rue du Père Tabaillé, lotissement Les Fangipaniers, à Piton-Saint-Leu. La bénédiction aura lieu en l'église de Piton-Saint-Leu. L'inhumation se fera au cimetière du même lieu. À Saint-Louis, décès de madame Orban, Marie-Jacqueline, dite Caquine. Madame Orban, Marie-Jacqueline, dite Caquine, décès survenu hier à l'âge de 57 ans. Le convoi mortuaire sortira de son domicile au 42 rue Pretoria, appartement 14, Le Gol Saint-Louis aujourd'hui. La bénédiction aura lieu en l'église de Saint-Louis à 11h30 ce matin. L'inhumation se fera au cimetière de Saint-Louis. À Saint-André décès de monsieur Guichard Jean-Marc. Monsieur Guichard Jean-Marc, ancien concierge CFA de Saint-André et conseil municipal. Décès survenu hier à l'âge de 78 ans. Le convoi mortuaire sortira du 220, chemin des limites à la rivière du Maléba. Le lieu, la date et l'heure des obsèques vous seront communiqués ultérieurement. Freedom, pour vos avis et communiqués, un seul numéro, le 02 62 41 51 51.
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0: Et vos prochains avis communiqués, ce sera retrouvé tout à l'heure aux alentours de 8h50. Tout de suite, nous allons juste marquer une petite pause avec le flash de la 2PRL. On se retrouve juste après au 02 62 99 12 00. Et pour les urgences, le 02 62 41 51 51. S'il se passe quoi que ce soit sur les routes, une urgence, vous nous appelez au 02 62 41 51 51. Il est 7h à La Réunion.
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3: Bonjour à tous. On démarre avec le football. Lens l'a fait. Les Sang et Or ont décroché la première Coupe de France de leur histoire ce vendredi au Stade de France. Victoire 3 buts à 1 contre l'OGC Nice dans une ambiance de folie. Portée par près de 50 000 supporters, les Lensois concluent une saison exceptionnelle qui les a aussi vus prendre la deuxième place de Ligue 1. Dans l'actualité internationale, le chef de l'armée pakistanaise est arrivé vendredi soir à Téhéran. Il doit servir de médiateur pour trouver un accord de fin de conflit entre l'Iran et les États-Unis. Les Américains qui réclament la réouverture du détroit d'Ormuz et l'abandon des ambitions nucléaires de l'Iran. Du côté de l'Ukraine, les opérations de sauvetage se poursuivent dans la région de Louhansk. Des frappes de drones ukrainiens ont fait au moins 6 morts, 15 disparus et 40 blessés dans un lycée de ce territoire occupé par la Russie. Moscou dénonce une attaque ciblée contre la population civile. En France, gros couac ce vendredi à l'aéroport Charles de Gaulle et au départ des Eurostars en gare du Nord. De nombreux passagers ont connu d'importants ralentissements au moment du contrôle des passeports. Certains ont même manqué leur train. En cause d'une panne du système de vérification des titres d'identité, le problème a été réglé à la mi-journée. 5 ans de prison, dont 4 avec sursis. La peine est tombée pour le médecin anesthésiste de l'Eure qui était jugé depuis mercredi à Évreux. Ce praticien de 63 ans a été reconnu coupable de viol et agression sexuelle sur 3 patientes. Il a également écopé d'une interdiction définitive d'exercer une profession médicale. Et puis l'actualité, c'est aussi la météo. Un léger ciel voilé pourrait être observé ce samedi et dimanche en Bretagne en cause des poussières poussières de sable venant du Sahara qui sont portées par le vent, elles remontent en ce moment au-dessus de l'Atlantique. Du côté des températures, de fortes chaleurs encore attendues ce week-end, plusieurs records de saison ont été enregistrés vendredi en France. C'est notamment le cas du côté de La Rochelle où près de 33 degrés ont été relevés, mais aussi en Vendée, dans les Côtes d'Armor ou bien dans la Manche. Jusqu'à 37 degrés sont encore attendus dimanche sur le sud-ouest. La tendance devrait se poursuivre dans les prochains jours. Très bon début de journée à notre écoute.

0: Allez toujours au bout de vos rêves. Jean-Jacques Goldman, au bout de mes rêves, cette chanson qui date de 1982. Dans un instant, vous aurez le plaisir. Ah ouais, on met un petit peu d'ambiance là quand même, hein. Wham! Il y aura également Jacques Brel. Ouais, bah oui, un petit peu de douceur parfois. La compagnie créole également se prépare. Richard Anthony, Michel Delpech, que vous aurez le plaisir d'écouter. Gérard Lenormand également se prépare. Si vous êtes à Saint-Denis avec nous, 94.5, si vous êtes dans l'Est. Du côté de Brapanon, 87.9. Et si vous êtes à Salazie, 99.4. Merci d'avoir choisi Freedom. 7h04 à La Réunion.
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0: Gersac à la Réunion. Bien le bonjour. T'es là, il réveille. Là, il est tire. Là, en train de boire le petit café, le jus d'orange. Non, multivitaminé, nous préfère. Allez, 02 62 99 12 00. C'est parti. De quoi est-ce que tu veux causer? Bien dit à nous. Dans un instant, d'ailleurs, on passe chez vous, hein. On passe chez vous pour le Free Domidion. Il y a un petit pactole à gagner. Et puis, on passera également chez vous un tout petit peu plus tard avec le Frido quotidien. Il y a plein de rendez-vous comme ça. Et vous savez quoi? Allons commencer cette journée avec un bon moukatage. Ça vous dit ou pas? Ouais, hein? Pourquoi pas? Vous avez été nombreux. Alors là, nombreux à laisser cette gros moukatage sur le répondeur enregistreur. Bah, là, sélectionne 2-3 dedans. Tac, tac, tac, tac, tac. Ok, bah, ça n'a pas la zone message pour rien quand même.
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2: Oui, Moukatali, bonjour. La bonne créole, t'es pour Moukat. Les gens, ils gagneraient ça. Les gens, ils assis, ils gagnent l'argent assis. Les autres, ils connaissent pas dans quelles conditions ces gens-là, ils vivent. Ben là, là, tirer contre APEC, là. Là, c'est les gens qui veulent pas travailler, non? Mais déconnez, donc. C'est de causer, ça. Allez, au revoir.
3: Le sujet est très intéressant actuellement là, sur Freedom 1. Mais est-ce que l'État va vouloir dire qu'il faut augmenter les RSI, les RSA, les RSO, puisqu'ils touchent à peine, augmente 7 euros. Et 7 euros restent dans l'Europe, mais celui qui ne veulent pas travailler, qui sont dans l'incapacité de travailler, ils toucheront toujours ce qu'ils doivent toucher, mais ceux qui veulent travailler et qui dit « Ah ben moi maintenant je travaille plus parce que j'ai le 1280 euros par mois. » Là je fonce, hein. Là je travaille, mais il faut augmenter le RSA, mais ceux qui ne veulent pas travailler, il faut les faire comprendre. Tout le monde au boulot, quoi, s'il y a de la thune. Voilà, c'est ce, mon catalyse, Daniel, salut la Réunion.
4: Je viens d'entendre une dame parler sur la radio pour dire il faut faire comme à Maurice. Mais madame, ça fait combien de temps que vous n'êtes pas partie à l'île Maurice? Les gens qui font des enfants là-bas reçoivent une allocation familiale, s'il vous plaît. Là-bas, on ne dit pas allocation, on dit pension. Pension. Et la pension, c'est vrai, l'argent à Maurice, c'est les roupies. Il n'y a pas même valeur que l'euro, mais ils touchent leur pension à l'île Maurice, madame. Parce que moi, je connais des gens à Maurice, la femme travaille à l'hôtel, mais elle n'est pas déclarée. Elle touche pension pour ses enfants. Et là, elle a deux enfants, et elle a copain, mais elle n'est pas déclarée, son adresse est chez sa maman. Et on a l'autre, c'est pareil, c'est la même chose. L'adresse et la belle-mère de l'autre côté. Voilà. À Maurice, ils sont heureux maintenant.
5: Eh ben pour les masques, là, la banaille recommence. Là, l'autre fois, elle avait dit qu'elle a un stock de masques n'aura point de pénurie. Et là, il commence à dire que les masques sont en rupture dans les pharmacies. Là, ça fait recommence de monde mettre le masque partout. Et c'est ça même, ça fait donc de monde malade plus que ça. En plus, cette bande virus-là, il commence toujours dessus un bateau croisière. Et ben il prend de monde pour couillon, quoi. Parce que là, à chaque fois, il y en a virus. Là, au fur et à mesure, on va trouver de monde qui recommence porte les masques. En usant, hein, ennuyant ça. Ce qui change le nom des virus, mais c'est toujours les mêmes. Hein. En plus, les symptômes, les pareils même. Donc, ces autres qui ne veulent pas soigner de monde, les autres qui tombent de monde malade, quoi.
6: Salut la Réunion, enfoiré.
0: Allez, c'est parti, qu'on la fine bien moukaté, ça créole même, hein, qu'on la fine bien moukaté, à ce temps, on peut causer. 02 62 99 12 00. Vous savez quoi? Sur le répondeur enregistré de la Moukatali, vous pouvez aussi laisser un petit causement de gros moments. Je suis sûre que vous en avez, vous, des pépites. Et d'ailleurs, hier, il y avait deux poules, ils couvent pas dans le même nid. Que ça, il veut dire ça. C'est un petit peu appel à nous. 02 62 99 12 00. Freedom, allô?
7: Oui. Allô?
0: Bonjour.
7: Bonjour, Julie.
0: Ça va?
7: Oui, ça va, ça va. Il m'a pas trop longtemps m'a réveillé, mais ça va.
0: Ah.
7: Et que ça m'y est dit où?
0: Je sais pas.
7: Hier, on a entendu une histoire un petit peu simulée à la mienne.
0: D'accord, laquelle?
7: C'est-à-dire à Lorient, la personne avec le bateau, là.
0: La personne avec le bateau?
7: Oui, c'est-à-dire là, quelqu'un est parti à Lorient en vacances.
0: Oui.
7: Et ben, il a redécouvre le bateau Freedom là-bas.
0: Oui.
7: Et du coup, ben, maman, elle a à peu près la même histoire, sauf que ben, c'est pas la personne-là, c'est pas moi. Et du coup, maman est partie au mariage de ma fille, là, dans les petites vacances, hein,
0: mm-hmm,
7: à Lorient. Et la belle famille de ma fille, là, il y a eu le temps de faire visiter moi un petit peu Lorient, quoi.
0: Oui.
7: Vous connaissez les trucs de la guerre, les gros murs qui ont été montés pour protéger les marin, Hitler l'a fait construire.
0: Oui.
7: Ben, vu tout ça. Et mon avis aussi, ben, sur le port, les photos des grands navigateurs.
0: Oui, oui, oui.
7: Mais ça l'attire à moins plus, c'est le bateau Freedom. Voilà. Et du coup, elle a présenté le bateau Freedom à la belle famille de ma fille.
0: Oui.
7: Donc, moi, elle m'était un peu content parce qu'elle me dit, la Réunion, on a des trucs aussi, quoi.
0: Ben, bien sûr. Et en plus, on est à l'Orient.
7: Voilà. Et donc, le bateau Freedom qui a été accosté à côté juste derrière le bateau qui a été vainqueur, là, qui a remporté la course.
0: Oui.
7: Et du coup, elle m'a fait mon jaune. Il a pris ma photo avec le bateau.
0: Oui.
7: Et comment il s'appelle encore Charlotte?
0: Mm-hmm.
7: Charlotte a dit comme ça, si je peux envoyer la photo pour vous autres.
0: Oui.
7: Alors donc, moi, elle a fait.
0: Oui.
7: Ma photo avec le bateau Freedom.
0: Mm-hmm.
7: Et m'y croyez, moi, est-ce que c'était midi 21? Mais c'est pas la même histoire. Mais c'est la même. C'est peut-être la même personne.
0: Non, mais elle est bien parce que elle a fait visite à où un petit peu chez Zod, voir un petit peu comment elle est là-bas à l'Orient. Et là, c'est où que l'a fait monter à Zod? Ah, ben ça, c'est le bateau de Freedom, la Réunion, voilà. Tout ça.
7: Et Zod était content, ben, c'est des métropolitains, donc Zod était content de découvrir que, ben, qu'à la Réunion, ben, nous aussi, on a la possibilité de faire un tour du monde en une course, quoi.
0: Ah, ben bien sûr. Et ben,
7: donc, ben, ouais, pour moi, je trouve que t'es super, quoi.
0: N'oublie pas un manga terre.
7: Voilà. Donc, malgré que le mariage était dans un délai assez court,
0: mm-hmm.
7: j'ai quand même pris le temps de faire visite à moi l'Orient et tous les monuments, tous les trucs historiques, quoi, tout ça.
0: Ah, ben, c'est chouette. Et du coup, le mariage s'est bien passé?
7: Ah, très bien, oui. Et il faisait froid,
0: mm-hmm.
7: il pleuvait assez souvent.
0: Ouais.
7: Le jour du mariage, impeccable soleil.
0: Ah, trop bien.
7: Ouais, c'était super. Très, okay. très bien passé.
0: Eh ben, c'est chouette. Et vous êtes parti juste pour le mariage?
7: Voilà, moi, j'ai parti le 1er mai.
0: Oui.
7: Et moi, j'ai retourné la semaine d'après, juste après le mariage. C'était le 13, je crois, le mercredi 13.
0: D'accord.
7: Pour pouvoir reprendre le travail, quoi.
0: Oui, bah oui. Il faut repartir voilà. travailler après, hein.
7: Voilà. Exactement.
0: Eh ben c'est chouette, d'accord. Et en tout, quand du coup, vu que c'était en métropole, c'était un mariage comme à la Réunion, c'est-à-dire que tout le monde était sapé comme jamais, ou bien c'était dans en toute simplicité.
7: En fait, ma fille dit à moi, ben écoute, mais habille-moi comme il veut, chacun pas machin quoi,
0: mm-hmm.
7: c'est bien habillé quand même, mais
0: oui.
7: mais moi, je connais costume, tout ça, mais pas trop machin avec ça, moi, voilà.
0: Oui, mais après, vu qu'il faisait un petit peu froid quand même, donc vous, les hommes, c'est assez facile, finalement.
7: Ma mère, j'ai dit, mais le jour du mariage faisait beau.
0: Oui, mais après, avec la chemise et le pantalon bien classe, etc., tout de suite, ça donne un cachet différent. Hein. Vous, les hommes, c'est simple, tandis que nous, les femmes, il faut le frou-frou, il faut que les cheveux, les en l'air, si jamais, les dos nus, le maquillage et tout ça.
7: Ouais.
0: Ok. Eh ben en tout cas, c'est génial. Félicitations. Et puis, quand ça, les papis, là
7: Comment?
0: Quand ça, où devient papi? Déjà papi?
7: Déjà, oui. Bah, oui.
0: Ah, ben, elle est moi, là.
7: Je la selle de l'union, mais j'étais déjà en couple et déjà parent.
0: Ah, d'accord. Là, juste prends la main pour la forme, alors.
7: Voilà, elle a fait le mariage, mais là, t'es quand même assez bien, quoi. T'es super.
0: Ah, ben, c'est chouette. Alors, aujourd'hui, porte le nom.
7: Oui, et seulement, mais dis-moi que moi... Mais je pense pas que vous devez voir moins souvent prendre l'avion pour aller voir les autres, hein, parce que les prisons, quoi,
0: Ben oui, parce qu'après, quand on a fini de prendre l'avion, après c'est le train, sauf si on prend une location, mais ça fait loin, quoi.
7: Figure que, comme elle a parti, elle a fait 11 heures de vol, bien sûr, pour arriver à Paris. Mais après, de Paris à Lorient, la nuit, 6 heures de route.
0: Ouh là là, en voiture alors du coup?
7: En voiture.
0: Ouais.
7: Et ouais. Ça fait longtemps que moi j'avais pas fait un si long trajet, quoi.
0: Et pourquoi ou la partie d'une traite comme ça, pourquoi on n'a pas décidé de préparer, c'est-à-dire de faire une nuit d'hôtel avant de partir, etc.?
7: Ah non, en fait, c'est ma fille là-bas qui la programme toute comme ça.
0: Ah d'accord.
7: quand il vient chez son, à l'aéroport et tout ça, donc...
0: D'accord. Ok, ok, ok. Non, ben c'est bien. Ben, en tout cas, encore une fois, félicitations. Gros bisous à elle et à son mari.
7: Oui.
0: Et puis nous dire ouais bientôt. Oublie pas nous.
7: Ben, merci bien, Julie, et bonne journée.
0: Belle journée à vous, au revoir. Ben oui, vous faites un petit peu l'intéressant, hein, pas parce que nous l'est à Lorient là-bas que nous n'apprenons rien quand même. 7h16, bien le bonjour Madame Christie.
6: Bonjour à tous, c'est Christie. Voici mon horoscope pour ce samedi 23 mai. Le soleil est en Gémeaux et nous fêtons les Didier. Bélier, de très bons influx laissent prévoir une journée très constructive dans tous les domaines. Taureau, sentimentalement, on frise la perfection. Gémeaux, aujourd'hui le moral est passable, alors reprenez courage, car tout finit par s'arranger. Cancer, la communication laisse à désirer en famille, gare au malentendu. Lion, votre bonne volonté pourrait vous jouer des tours, vous devriez éviter d'en faire trop. Vierge, prenez de l'assurance, cela facilitera une transaction difficile. Balance, toutes les flèches que vous décocherez atteindront leur but, surtout avec l'aide de Cupidon. Scorpion, des jeux de hasard aux investissements plus importants, vous pourriez avoir une veine insolente, à vous de jouer. Sagittaire, pour les célibataires, la rencontre d'un lion risque de déboucher sur une grande aventure. Capricorne, mettez des distances dans vos relations avec un cancer qui vous cherche des histoires. Verseau, journée au beau fixe, profitez-en pour vous lancer dans de nouvelles affaires. Poissons, les étoiles sont de votre côté pour rencontrer le grand amour. Sortez et amusez-vous. Je vous souhaite à tous une journée magique. À bientôt.
0: Merci beaucoup pour la magie. Oui, on en a besoin. Allez, tout de suite, nous allons... Allez, un petit peu d'oseille aussi. Ça aussi, ça fait plaisir.

0: Magie et argent, c'est pas mal quand même. Hier, nous étions du côté de l'hippodrome de Vincennes avec un Spartan. Il fallait jouer le 11, le 5, le 13, le 7 et le 8. 11, 5, 13, 7 et 8. Rapport du quintet dans l'ordre, 16 412 euros et 60 centimes. Et dans le désordre, 136 euros et 60 centimes. Résultat, cette fois pour l'euro million. Il fallait jouer le 6, 22, 26, 31, 37, numéro étoile, le 5 et le 8, 6, 22, 26, 31, 37, numéro étoile, le 5 et le 8, numéro My Million, FB, 735, 2, 189, FB, 735, 2, 189, et voilà, nous avons fait le tour, et puis, vous n'avez pas été chanceux? Bon, allez, encore une chance! D'avoir un petit 4 sous, c'est parti, on arrive chez vous. Vous inquiétez pas, on s'occupe de tout. Vous avez pas eu le million? C'est un détail ça, Freedom arrive là. 65, non, on n'est pas bon, on n'est pas bon, on n'est pas bon. Attends, il recompose. 0262, faut pas tromper. Si c'est la chance N, c'est pas la chance Lot. 24, allez. Nous, ça va Saint-Pierre et on va rejoindre Franck. Au moins, ça sonne. Ça sonne. Faut juste répondre, donne le bon montant. Après, allez, à où tu veux.
1: Allô?
0: Bonjour, monsieur Franck.
1: Comment?
0: Monsieur Franck.
1: Oui, c'est madame.
0: C'est madame Franck. Comment il est, madame Franck?
1: Ça va.
0: Ça va. Vous connaissez qui?
1: Non.
0: C'est Radio Freedom, il appelle à haut pour le montant du Frido Million.
1: Le quoi?
0: Frido Million.
1: Le prix de million?
0: Frido Million.
2: Attends.
0: C'est Radio Freedom.
2: Oui, quoi fait?
0: Oui, bonjour, c'est Radio Freedom, c'est pour le montant du Frido Million.
2: On l'a pas écouté.
0: Aïe, aïe, aïe, aïe, il avait 653 euros à gagner.
2: Ah, ben t'es bonne tuyauté.
0: Ah, ben oui. Ben comme ça, madame Franck a pas compris à nous, là.
2: Et madame Franck, il coupe pas Freedom, il écoute quand il rentre dans l'auto. Quand il rentre dans l'auto, mais sinon ça.
0: Ben fallait rentrer dans l'auto grand matin, t'es.
2: On aurait dû, j'aurais rendu le service.
0: Ben c'est ça. Ah, où c'est monsieur Franck?
2: Non, non, non, moi c'est son garçon.
0: Le garçon de Franck.
2: Bah.
0: Oh, t'es monsieur le garçon, on avait 653 euros à gagner, oui.
2: Et ben, t'es malheureux, ben.
0: Oh, t'es là, la passe sous le nez.
2: Le nez. Pour la prochaine fois.
0: Ah ben c'est ça, nous va repasser. Merci pour l'accueil en tout cas.
2: Y'a, on n'a pas de soucis.
0: À bientôt. Bon. Gros bisous aux parents en tout cas. Au revoir. 02 62 99 12 00. On vient vous retrouver, mais juste avant, je vous donne quand même le montant du fruit de million. Même si Zot y connaît pas le montant, même si Zot y coûte pas. Pas grave, mais donne à Zot quand même. 672 euros pour tout à l'heure. Ça vous va ou pas? De toute façon, même s'il va pas, Zot, c'est moi qui décide. Allez, on continue avec vous. 02 62 99 12 00. Allô? Allô?
3: Oui, bonjour.
0: Bonjour.
3: C'est Julie?
0: Oui.
3: Vous allez bien?
0: Ça va et vous?
3: Ça va, maintenant c'est Caroline du Nord.
0: Oui, Caroline.
3: M'appelle là, si ne dérange pas là. Tu peux passer un petit bonjour à Arsène de Manuron?
0: Ouais.
3: Souvent bien entendu, on dirait que c'est quelqu'un de très gentil.
0: Oui.
3: C'est un petit bon. Bonjour, bon, je ne connais pas lui, moi. Hein.
0: On ne connaît pas lui ni en noir ni en blanc?
3: Ni en noir ni en blanc.
0: Et donc, du coup, sa voix, il donne à où l'impression d'être quelqu'un de bien?
3: Oui, c'est quelqu'un de bien. voilà, hein. Sans plus. Hein.
0: C'est vrai qu'il y a des gens comme ça qui ont des voix.
3: Oui, oui, mais tout le temps, il appelle, m'écoute un peu des fois, mais le soir, même chez le tropical, m'écoute un petit peu. Passe un petit peu de temps, quoi, mais il fait un petit coucou à les animateurs, les animatrices et tout, mais il est très gentil.
0: Il est très gentil, c'est un vrai gentil.
3: Ah oui,
0: c'est très bien. Et ben, petit bonjour à monsieur Arsène.
3: Ben oui.
0: Eh, mais ce serait bien de faire une petite réunion pour que Zot tout y retrouve à Zot, non?
3: Oui, c'est sûr que tu devrais être super, hein. Ouais.
0: Ah ben bien sûr, fait un petit pique-nique Freedom, un petit, je sais pas moi, un petit rendez-vous, un truc comme ça.
3: Ah, mais tout le temps, on entend, mais c'est, il voit, c'est une personne bien. Hein.
0: Comme ça, nous rencontre un petit peu Madame Charles, Madame Aliette.
3: Oui, Madame Charles est gentille, même bien quand il appelle, franchement, il fait plaisir. Hein.
0: Madame Ganet.
3: écouter, mais en où? Ah, bah, dans les chantiers, Madame Charles, j'aime bien écouter Madame Charles quand il appelle.
0: T'es où, imagine, sur un grand théâtre de pique-nique, Nena Freedom en plein milieu, nous fait un direct.
3: Il doit être gaillard,
0: Julien. Rien que pour mettre l'ambiance.
3: T'es dans longtemps pour essayer de garder la ligne.
0: C'est vrai?
3: Ah, facile, hein?
0: Ah, bah, écoute, vous voulez sur Freedom ou là?
3: Oui, bien sûr. Moi, n'écoute pas la radio, n'écoute Freedom, mais pas trop trop, mais des fois, il y a rien que m'écoute un peu.
0: Et donc, ou il aime bien?
3: Oui, mais.
0: Il l'a adopté?
3: Oui, franchement.
0: Eh ben, en tout cas, c'est avec plaisir. Bien, brasse aux deux côtés?
3: Encore une fois, ben, il donne un bonjour à Arsène que je ne connais pas, mais il est très gentil, il entend, il voit que c'est quelqu'un de bien, quoi, une personne bien, voilà.
0: Et c'est quoi de prénom?
3: C'est Caroline Dino.
0: Caroline Dunant. Et eh ben en tout cas, m'y pense que là, s'il est à l'écoute, prochain coup, il va dire non. Passe mon bonjour, Caroline Dunant.
3: Après, s'il veut monter mon numéro à antenne, il peut prendre. Hein.
0: Ah, carrément. Ah, et puis, être pas le temps, t'es là.
3: C'est juste pour l'amitié.
0: Mais bien sûr, mais bien sûr. Mais il veut dire, oui, si, il fait camarade comme ça.
3: Oui,
0: tout...
3: camarade. Ah. Comme dit, ben, on est tous familles sur Terre, sur cette Terre.
0: Ah oui, surtout sur Freedom. Nous, les familles, nous, la famille cousins.
3: Oui, nous, la famille Freedom. Ben oui.
0: Aïe, aïe, aïe. Bon, en tout cas, nous embrassons aux deux côtés. Pareil pour Arsène, s'il entend à nous. Et puis, nous dis à nous à bientôt. Peut-être se manquer de lors d'un pique-nique.
3: Merci, Julie.
0: À bientôt.
3: Bonne journée à vous.
0: Au revoir, belle journée.
3: J'aime bien quand vous voulez à la radio.
0: À moi aussi, bien, Mao. Allez, nous retrouve. 02 62 99 12 00. Vous imaginez là, sur un grand théâtre de pique-nique, vous allez mettre Freedom en plein milieu. Ah, en direct. C'est parti. Freedom, allô.
4: Oui, allô?
0: Oui, bonjour, on est avec Thierry, c'est ça?
4: Oui, Thierry Bichard, président de la Ligue contre le cancer du comité 974.
0: Oui.
4: Aujourd'hui, nos Neuroses en Espoir organisent une action sur deux jours pour devant les grandes surfaces avec les motards qui vont proposer une rose en échange d'un don pour nos personnes qui sont touchées par le cancer.
0: Ah, d'accord, ok.
4: Voilà, donc toute la journée, on va sillonner toute l'île. Il y a le président du national du Neurose en Espoir qui est à La Réunion. Il a une moto. Donc, avec une moto, il va faire toute l'île de La Réunion et il va monter aussi à Sillaos. Donc, souvent, on oublie les personnes dans les écarts, mais là, il n'y aura personne qui va être oublié. On va faire toute l'île, Sillaos, même Salazie. Donc, pour vous dire que les gens qui vont voir des motards devant les grandes surfaces, mm-hmm. et il y aura aussi des roses en échange. Voilà, les gens, je sais que les Réunionnais et Réunionnaises sont généreux pour nous offrir un don. C'est pour nos personnes, pour aider les gens qui sont vraiment très très malades et très touchés par le cancer. C'est vraiment, je dirais le terme en vraiment vulgaire, c'est une saloperie. Voilà, donc, en tant que président, donc j'annonce les gens qui vont rencontrer des personnes. C'est pas des vraiment des fantômes, mais c'est des gens qui vont nous faire des collectes sur devant les grandes surfaces.
0: Oui.
4: Voilà. Donc,
0: et c'est vrai, Thierry, je me permets de vous poser des questions quand même.
4: Oui.
0: C'est vrai que le cancer, on a l'impression qu'on a tous un membre dans la famille.
4: Il a été touché. Ouais.
0: Voilà, par cette saloperie, comme vous le disiez, c'est dingue quand même.
4: Oui, et les gens, alors, en tant que président depuis 2 ans, je vois qu'il y a un gros, je dirais, une grosse demande et beaucoup de personnes très très jeunes qui sont touchées.
0: Oui.
4: Parce que vraiment ce terme-là, le saloperie. Et quand on a ça, vraiment, c'est vraiment très, très dur avec les chimios, avec tous les traitements. Donc, et là, aujourd'hui, avec les motards, je pense, comme on dit, on ne cherche pas à atteindre une somme, comme on dit, à dépasser. Non, c'est être bon enfant, la bienveillance, mm-hmm. et récupérer en échange des dons, de trouver des mécènes, de trouver des partenaires pour qu'on puisse réaliser vraiment une belle action et pour aider nos malades qui sont vraiment en grande, grande difficulté. Mmh. Et les accompagner vraiment pour qu'ils puissent se retrouver la santé. Voilà ce que j'ai à dire. Et je sais que Freedom est là pour nous relayer, pour nous informer. Et moi, demain, on va avoir un défilé après sur Sainte-Marie. Et il y aura le repas pour remercier tous les bénévoles.
0: Oui.
4: Donc, et on vous dira après, on vous communiquera la somme récoltée. Et quand il y aura le défilé, ben, je vous enverrai une photo sur le site de Freedom. Comme d'habitude.
0: Et ben en tout cas, c'est très très gentil de votre part. Et puis c'est vrai que c'est un pas grand chose des fois qui fait la différence, voilà. Pour cette maladie qui pourrait toucher n'importe qui, à n'importe quel âge aussi surtout.
4: N'importe quel âge. Et puis comme je dis, le cancer, il n'a pas de couleur, il n'a pas de parti. C'est vraiment tout le monde, je dirais, qui est, a été touché par un membre de la famille qui a eu un cancer. Donc il faut qu'on est là, qu'on est proche de ces personnes, les accompagner. Et surtout, le but cette année, nous, c'est travailler ben, pour les accompagnants. Les accompagnants sont en grande difficulté parce qu'ils souffrent aussi. Hein. Quand quelqu'un est malade, quand on les accompagne, c'est très très dur de voir la personne qui souffre c'est d'être ça. À côté. Et ça, ça prend de l'énergie. Oui. Donc, aider ces personnes vraiment, que parfois on se retrouve un petit peu, je dirais, sans ressources, sans nouvelles, et les comprendre, les faire parler, les discuter avec eux. Et souvent, c'est un tabou, on a peur de dire. Mais depuis quelques années, les gens viennent vers la Ligue. Avant, on restait fermé chez nous, on voulait pas communiquer, on voulait pas dire qu'on avait un cancer.
0: Oui.
4: Mais voilà. Mais là, maintenant, il y a encore des personnes qui ont honte et ont peur d'annoncer cette maladie. Hein.
0: Oui.
4: Parce qu'ils ont peur que le voisin nous donne, je dirais, une mauvaise image de nous.
0: Non, ben, c'est ça. Maladie, mais en tout cas, voilà, on pourrait en parler tout à l'heure, d'ailleurs, avec vu que tout le monde, enfin, pas tout le monde l'a, mais c'est vrai que malheureusement, on connaît tous une personne qui a un cancer.
4: Mais tout le monde a le cancer en soi, mais ça se développe pas.
0: Voilà, c'est ça. Donc, du coup, on en parlera. Merci beaucoup, en tout cas, Thierry.
4: Bien, vous, merci. Et puis,
0: à bientôt.
4: Je reviendrai bien vous.
0: Il n'y a pas de souci. À très bientôt. Au revoir. Et on pourra en parler dans quelques instants. Tout de suite, nous allons juste marquer la pause avant de retrouver le premier journal de cette journée.
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0: 7h32 à La Réunion, le moment du premier journal de cette journée. Et ce journal est préparé, présenté par vous, Joanne Técher, bonjour.
1: Bonjour Julie, bonjour à tous, bon réveil, merci de vous informer ce matin sur Radio Freedom. Les titres qui font l'actu du jour, vidéo choc au tampon, la milice anti-squad de Vanessa Germain relance le débat. Une auditrice, Marie-Antoinette, face au système, un dossier perdu par l'administration et sa vie est en suspens. Fin des contrats PEC, quand la précarité devient un choix de vie pour de nombreux réunionnais. Et puis la météo, un beau temps global, une houle de sud, vigilance quand même. En bord de mer, météo complète à la fin de ce journal. Une ouverture de journal sous tension ce matin avec un appel à témoins qui est lancé pour retrouver André Poli dit Cyril, 71 ans, porté disparu depuis 2 jours. Il a été vu pour la dernière fois au parc du Colosse à Saint-André. Sa fille Jessie, très inquiète, rappelle que son père est diabétique, sans médicaments ni ressources sur lui. Toute personne disposant d'informations est invitée à se manifester au plus vite.
2: Depuis hier soir, 19h30, il est sorti du Colosse de Cambuston à Saint-André. Et il n'est pas rentré depuis, et voilà. Et toute la journée, on a cherché, on n'a pas trouvé. On est parti sur Saint-Benoît, Sainte-Marie, Sainte-Suzanne, Saint-André, Sainte-Anne et tout. Mais on est très inquiets pour lui. Il est vêtu d'une veste rouge, blanc et noir, un pantalon gris noir et une savate bleue et une casquette beige. Les cheveux blancs, oui. Malbar. Il fait à peu près 1m67, 1m76 à peu près. Il n'a pas de téléphone, il est diabétique, il est malade. Il n'a rien mangé depuis hier et là, on ne sait pas s'il a mangé aujourd'hui et il n'a pas pris ses médicaments avec lui. Voilà, c'est ça le gros souci pour nous. On va dire s'il est vraiment fatigué, il va râler un jambe droite.
1: André Poli, 71 ans, l'homme est de corpulence moyenne, cheveux blancs, portant une casquette beige, une veste rouge et noire, un pantalon foncé et des savates bleues. Si vous avez aperçu une personne correspondant à ce signalement, il s'agit très probablement de lui. Toute information peut être déterminante. Contactez immédiatement sa fille Jessie au 06 92 41 31 97. Une séquence largement relayée sur les réseaux sociaux montre Vanessa Germain et sa milice anti-squat intervenant au tampon pour secourir des chiots en détresse. Des images qui ont ému, choqué et surtout fait réagir. Pour beaucoup, les auteurs de maltraitance ou d'abandon sont de véritables dangers publics. Certains appellent à des actions fermes, d'autres misent sur la pédagogie. Le débat sur la protection animale est de plus à jamais relancé.
3: C'est des personnes, c'est des malades mentaux, quoi. C'est des personnes qui, pas bien de leur tête. Et le problème, c'est les gens de personnes comme ça, quand on les laisse faire, et vous savez, à un moment donné, la cruauté, de plus en plus, ça va s'amplifier. C'est-à-dire, à un moment donné, c'est avec l'animal, et qui dit de dire demain matin, c'est avec des personnes.
4: Je suis musulmane. La religion musulmane n'interdit pas d'avoir des chiens. Et surtout, elle interdit toute cruauté sur les animaux. Je pense que les imams, là, chez les Maorais, les je ne sais qui, eh ben, ils doivent sensibiliser peut-être davantage les enfants en leur disant, ce n'est pas parce qu'on ne peut pas garder un chien à l'intérieur de la maison qu'on doit lui faire du mal.
5: Avant, on avait tout ça là. Sauf que le problème, c'est qu'on n'avait pas de médias, on savait pas, on communiquait pas sur toutes ces horreurs. On a l'impression qu'il y a beaucoup plus de violence actuellement ou en général, mais je pense qu'avant c'était pire.
1: Et on a eu des nouvelles de Marie-Antoinette que nous suivons depuis quelques semaines. Son dossier ASPA, indispensable pour débloquer ses allocations CAF, a été déposé. Au mauvais service, tout est à refaire, cette fois auprès de la Sécurité sociale. Pendant ce temps, la SIDR la presse pour 2 mois de loyer impayé et pour se nourrir. Elle continue de faire la manche, une femme qui tient debout malgré un système qui lui vacille.
5: Jusqu'à maintenant, j'ai rien. Et là, la CAF vient de m'appeler pour me dire que le dossier LASPA que j'ai envoyé pour eux n'est pas bon parce que il fallait faire ce dossier-là à la Sécu. Et l'assistante sociale m'a rien dit, elle m'a envoyé vers le CCAS. Et là, maintenant, je me retrouve sans rien. Et j'ai une dette de 605 € à la SIDR. Et si quelqu'un des auditeurs pouvait m'aider pour juste mon loyer, même que pour le manger, je gagne un peu dans la rue.
1: Et pour lui apporter votre aide ou signaler une situation similaire, vous pouvez contacter la Libre Antenne pour en parler au 02 62 99 12 00. Hier matin, on s'est penché sur un problème du quotidien, l'accès aux toilettes. Entre sanitaires publics sales, fermés ou carrément absents dans certains commerces ou cabinets, beaucoup d'auditeurs racontent les mêmes galères. Et puis, il y a l'envie pressante dans les embouteillages, une situation que tout le monde connaît. Alors, on vous pose la question, dans quel état sont des toilettes publiques chez vous, à côté de chez vous? Pourquoi certains lieux n'en proposent pas? Et surtout, comment vous gérez quand l'urgence se fait sentir?
6: Sainte-Marie, là-bas, côté de l'aéroport, les nains toilettes, il y a là. Mais monsieur Laurent, dedans, tu ne dis pas, monsieur, donne toilette, et crier, et quelqu'un, ouvre la toilette. Monsieur est coincé dedans, il a joué avec le taquet. Mais il dit, ben, le taquet, il réchappe doucement, il a crié, quelqu'un. Ça me fait rire quand j'entends tout ça. Moi, une fois, je suis allée en ville, à Saint-Louis, ma fille était beaucoup malade, elle avait vomissement et diarrhée et tout, j'arrive auprès d'un magasin. Bonjour madame, est-ce que ma fille est malade, je peux rentrer, vous avez une toilette? Oui. Est-ce que je peux rentrer pour ma fille parce qu'elle est pas bien? Vous savez ce que la dame a répondu? Ben, c'était le moment du ramadan, donc elle peut pas.
7: Une fois, j'étais avec ma petite fille sur Saint-Pierre. On faisait les magasins, mais après, la petite fille connaissait les enfants. Bon, elle dit, je vais aller aux toilettes, mamie. Elle dit, ben, on va voir la mairie. La mairie était ouverte. J'ai demandé. La dame m'a dit, non, on ne donne pas les toilettes.
8: On avait pris dans le Claire Butola en 2018. M'avait dit, ma nièce, je veille la porte, et la porte la ferme tout seul. Vraiment, il était commencé à stresser, mais monsieur, la gueule ouverte, la batte avec ses pas sur le dos. Ça dit, madame, bouge pas. Ben, après, la porte la gueule ouverte. C'est pas ça, mais rempli dedans.
9: Maman a passé une matinée dans un environnement commercial, hein, un secteur où il y a plusieurs magasins. Ben, elle m'a passé une matinée à chercher pour aller faire pipi, toilette. Tous les magasins, meubles, décorations, peu importe, hein, refusent oui. Les toilettes. Ils ont la pointe.
1: Bon, ben voilà, faut pas avoir d'envie pressante alors. Hein. On en reparlera tout à l'heure. La fin des contrats PEC, cette fois-ci, plonge des milliers de personnes dans l'incertitude. Obligé de repartir à zéro pour certains, mais pour cet homme que vous allez entendre, cette réalité n'a rien de nouveau. Les petits boulots, les missions qui s'enchaînent, la polyvalence permanente, c'est son quotidien depuis toujours, et même son équilibre. Là où beaucoup voient une précarité subie, lui, il a trouvé une forme de liberté.
10: Si vous connaissez le nom de travail, ma fin de mon vie, moi, je suis sur le bus, après, moi, j'ai tombé jardinier, et après, nettoyer des couleurs, des ménagers, tout ça, là, tout. Et après, moi, j'ai fait un autre cas de métier, moi, j'ai passé une formation, moi, j'ai parti travailler à l'hôpital, mais les peintres de carrossiers, mais les peintres de bâtiments aussi. De mon vie, mais c'est comme ça. Moi, j'ai dit, arrête un métier, reprends un autre métier.
1: On appelle ça un homme à tout faire. Bien, c'est d'avoir un comme ça à la maison. Hier, la cagnotte du Frido Quotidien a été remportée, ça y est. Quoique, alors, on n'a pas eu le temps de monter beaucoup. Hein. Marie-Claire, fidèle auditrice de Radio Freedom et abonnée au Quotidien, décroche les 400 euros mis en jeu. Une habituée de la station qui repart avec le sourire.
0: Nous avons Marie-Claire.
11: Monsieur Nadrago Juno, mijure. Allô?
12: Allô?
11: Bonjour, nous sommes bien chez Marie-Claire? Bonjour Marie-Claire.
12: Que ça fait?
11: C'est Jean Gio.
12: Quel Jean Gio encore?
11: Jean Gio, t'es, vous connaissez plus Jean Gio, vous connaissez plus à moi?
0: Elle allait raccrocher là.
11: Jean. Allô? Marie-Claire, c'est Jean Gio. Vous connaissez plus Jean Gio?
12: Mais on va pas lui, moi.
11: Ah non, on va pas lui, il est dans le téléphone. On va pas que ça, il est vraiment.
12: Non.
11: Petit moustache là. Jean Gio, c'est un petit moustache et couette là. Marie-Claire? C'est Radio Free Pomme. La radio de la liberté avec la colombe.
12: Ouais,
11: mais voilà. Mais voilà.
12: Quotidien.
11: Marie-Claire.
0: Est-ce que vous êtes là le quotidien?
12: Bien sûr,
0: moi
12: non.
0: Comment
11: ça?
0: Marie-Claire n'a pas son quotidien.
11: Bon.
12: Voilà, bon et tout.
0: Page 11. Quel est le titre de l'article?
12: Niska est gradué à Saint-Denis ce soir.
0: On est sûr?
12: Ouais.
0: Ouais. Vive un poète-poète, vive un poète-poète.
1: Il n'y a pas eu poète-poète. On l'aura demain. Bon, 400 euros pour Marie-Claire et Giorgio. J'espère que Giorgio profitera aussi des 400 euros. Allez, la météo.
0: Avec Sika.
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0: Alors... alors du coup, il fait beau pour gagner un petit monnaie.
1: toujours beau là dans le nord en tout cas, le ciel est bien bleu. Oui. On l'avait dit, hein, le temps qui reste globalement agréable aujourd'hui. Donc sortez, faites pas comme certains, sortez de chez vous. Voilà, mettez un basket dans votre pied, un short, un tricot. Allez marcher, allez courir dans la forêt, allez dans le sentier, allez, voilà, faites des choses, bougez, c'est bon pour la santé. Les températures seront douces en plus, il fera pas très très chaud aujourd'hui, ça va jusqu'à 29 degrés maxi, hein, sur le littoral, c'est normal, ça c'est soleil midi, ça. Après, 22 degrés dans les Cires, 14 degrés au Maïdo, au volcan. Un petit peu de vent quand même, si vous habitez dans le sud, par exemple, sud-sud-est, ça va souffler jusqu'à 60 km/h, et puis, une mer agitée, dans le sud, du coup, il faut pas trop se rapprocher du rivage. Qui ira de la houle jusqu'à 3 mètres. Donc là, il faudra être un petit peu prudent. Mais en globalité, une belle journée. Par contre, si vous avez envie de caca ou pipi, allez pas dans le centre commercial, dans la toilette.
0: Non.
1: Comment faites-vous, Julie?
0: Je fais pas. Je me retiens. Ben, en fait,
1: des fois, les physiologiquement...
0: Les filles ne font pas tout ça.
1: Ils tiennent pas, hein. Vous connaissez quand...
0: Les filles ne font pas tout ça.
1: Ah, ok.
0: Ça, c'est que vous.
1: Ah ok, vous êtes les propres, allez.
0: Nous on est propres, d'accord.
1: La paillette, ils sont...
0: Bon, alors je vois pas du tout de quoi vous parlez.
1: Ok.
0: En fait.
1: On sent pas mauvais ou on sent pas la paille.
0: Non, okay. Nous on fait pas pipi, on fait pas caca et on ne pète pas.
1: D'accord, ouais. Voilà.
0: Peut-être pas... certaines filles,
1: ouais. Mais pas... On a un peu pourquoi on passe toilette après où. et comment on appelle ça? Et à huit. Santé à forêt brumée.
0: C'est à ce moment-là que je vous censure.
1: Forêt enchantée. Santé.
0: Pourquoi vous êtes comme ça? Vous êtes levé contre moi ce matin?
1: Fleur hivernale.
0: C'est quoi? Je vous ai fait quelque chose que vous n'arrivez pas à digérer?
1: Non, ce matin, vous avez dit comme ça, j'étais trop sérieux.
0: Vous m'avez dédicacé une chanson, vous avez entendu ou pas?
1: Mais c'est pas pour vous! Mais où la prend ça pour vous?
0: Je suis tous.
1: Oui, c'est vrai, je sais, mais bon, en même temps, c'était général, là. C'était.
0: Ben, je fais partie du tous.
1: C'était pas ciblé.
0: Voilà. D'accord, peut-être que là... Non, j'allais dire une bêtise. Merci. Allez. Merci.
1: Ah, passez-moi, on se souffle.
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0: Allez, 7h44 à La Réunion, 02 62 99 12 00. Juste avant les informations, nous avions Thierry de l'association Une Rose, Un Espoir. On parlait du cancer. Le cancer, on connaît tous quelqu'un dans notre famille, dans notre entourage, qui est atteint, qui a fait, qui s'est fait, qui après le dépistage, voilà, la sentence est tombée, bam, le cancer. Trop tard, trop tôt, bientôt. 02 62 99 12 00. C'est vrai qu'aujourd'hui, avec le progrès, avec la médecine aujourd'hui, il y en a plein qui guérissent. Il y a des traitements. Mais il y en a plein qui partent également. On peut en parler sur notre antenne de cette maladie qui touche beaucoup. 02 62 99 12 0 0. Freedom, allô? Allô? Allô?
14: Oui?
0: Oui! Rapproche! Ôtez la trappe téléphone, la pose, oui. Sur la table à partie.
14: Oui. Oui, moi déjà, même Julie.
0: Oui.
14: Ma Julie, où tu fais la diète? Où t'étais d'ailleurs l'autre fois, comme on la trouve à où? Là-bas. Oh, t'es, mais tu finis plus. Dis-moi, où t'aimes la trouve, Julie Freedom, là-bas. La foi, bras, pas non. Où t'es, où les chouettes?
0: Où les chouettes? Ah, aussi, où les chouettes?
14: Où t'étais d'ailleurs?
0: Où t'es, tu vois, Aliette, comme ça, Aliette, les misses?
14: Ça, m'enlève le podium.
0: Aliette, sur podium?
14: Ma parle avec ça, mais...
0: Aliette, la chanter sur podium, notre micro.
14: Ça.
0: Aliette, il fait l'intéressante sur podium.
14: Bien sûr. Et en plus que ça, ma la tire photo, monsieur le maire, bras pas non, la tire photo avec moi, t'es gaillard, il m'a demandé.
0: Ah ben bien sûr, ben...
14: Parce que malgré monsieur le maire, rappelle à mon camp pour la mort, l'enterrement monsieur Daniel Moreau, Saint-Benoît, dans l'église Saint-Benoît. Ah, non, mais bien sûr, me reconnaît à où.
0: Et Aliette, c'est pas où n'a une photo avec le maire, c'est le maire n'a une photo avec où. Oui, pas pareil, ma fille.
14: Oui, c'est pas pareil.
0: Ah.
14: Mal esprit, maman. Excuse-moi. C'est le maire qui a une photo avec moi.
0: Ah, qu'on croit où là où. Pas parce qu'il n'a l'échappe, pas aussi n'a l'échappe.
14: So, Alina, ça, tricolore, bleu, blanc, rouge, à moi, hey, en parlant, Julie, vous la dit à moi, que ça vole mon écharpe, m'a la veillé, moi.
15: Oh, t'es, mais ça, vole, à où, l'a pas gagné?
14: Mais il a, si Julie, écoutez, moi, il trame mon écharpe, il court avec, au chamigain, l'écharpe, là. Et monsieur Fabrice Tandrayen, a dit, mais, allez, vous n'en avez le droit encore pour tout l'écharpe quand on veut, parce que, mais il aura un an, mois prochain, de mon porte quand on veut, ça allait à où, ça,
15: Fabrice? Eh ben, là, on l'a gagné, ça.
14: Fabrice, il donne un petit bonjour, un petit carbone, un petit garçon, un petit président, enfin, nous tenouillons mal, Fabrice. Alors, me donne mon bon choix, toute l'équipe, bonne les amis du Seigneur, Isabelle Charmant, bien sûr, toutes les amis du club Hibiscus, quoi.
15: Ouais.
14: Et puis, bonjour aussi à monsieur Géban, l'autre club, tout le monde, il y a tout le monde, ouais.
15: Ah oui, you.
14: Mais aime tout le monde. Et là, il fait que ça me dit ça, j'ai dit, ben, mais fini, puis, mais est content, moi, gagne la vie. Pourquoi j'ai un peu coupé? En parlant, monsieur Max, elle est à côté, où, Max?
15: Depuis quand Max, il travaille le week-end, ma fille?
14: Il appelle Giorgio, l'autre Pierre, Jean-Pierre, l'autre le révérend, Max Révérend, Pierre, il dit Jean-Pierre, il appelle, il est mandant, bon, mon idol, il sonne, il demande qui ça, il est là, c'est qui à l'antenne, c'est Jean-Pierre.
15: Ben oui, elle raconte n'importe quoi, il ne faut pas croire, elle.
14: Révérend.
15: Ben oui.
14: Il sort, il appelle Jean-Jo, ça même pour le jeu, il a gagné le Madame Marie-Claire. Elle est gentille, hein, Marie-Claire?
15: Oui.
14: Ah, elle est très gentille.
15: Rien pour des boussoles de monde?
14: Ben, Jean-Jo, l'appelle Jean-Jo, même Freedom.
15: Oh.
14: Toi, Julie, ma Julie, amour de ma vie. Oh, elle est bien gentille.
15: Oh, mais t'attends la suite. Bon, allez, Aliette, me laisse ça où, m'a mis en bras de côté?
14: Sinon, non, pour causer vous.
15: Ben, ça même.
14: Pour les autres, qu'elle a pas la majesté de la mariée, d'accord?
15: Va mal par là où, ma fille. Gros bisous.
14: Où vient, non, maman, t'as vu là, c'est madame, la dit Freedom, le partenaire, a dit, ben oui, nana, Aliette, nana, madame Charles.
15: Ben, bien sûr, ma fille, m'oublie pas où. Oh, t'es, mais ça va, moi, parce qu'on l'a cause trop. Allez, nous retrouve, gros bisous. Oh, une fois la fin commence à causer, là, il lâche plus. 02 62 99 12 00. Juste avant de vous retrouver, Jessie avec nous. Jessie?
16: Oui, bonjour.
15: Alors, vous nous rappelez pour justement la disparition?
16: Oui, voilà.
15: D'André?
16: Oui, voilà. J'ai mis une annonce hier que j'ai perdu mon papa hier, depuis avant-hier. Et là, il est revenu à son domicile ce matin, voilà.
15: Ah, bonne nouvelle!
16: Tout le monde, peut-être les gens ont vu, ont dit que voilà, on a lancé une annonce, c'est pour remercier au moins les gens qui ont entendu et soutenu.
15: Oh, trop. Il était où?
16: On ne sait pas encore, parce que là, il est un petit peu abasourdi ce matin, on est en train de chercher la solution où il était et tout.
15: Il est revenu de lui-même, hein?
16: Oui, voilà.
15: D'accord. Bon, ben, en tout cas, il vous paraît bien. Enfin, je sais pas si on peut dire
16: oui,
15: bien, mais.
16: Oui, ça va. Il a dit qu'il a mangé un truc hier, c'est bon. Il n'est pas trop fatigué, ça va.
15: D'accord. Parce que c'est vrai que là, on s'est inquiétant. En plus, il est diabétique, donc.
16: Oui, voilà.
15: Oh là là. Bon, ben, bonne nouvelle, monsieur André dit Cyril. Hein, il y a beaucoup de monde qui le connaissent sous ce nom-là, 71 ans. Et la dernière fois qu'on l'avait vu, d'ailleurs, c'était au parc du Colosse.
16: Oui.
15: Et il est rentré tout seul. Il n'y a personne qui vous a appelé.
16: Enfin, quand il est rentré chez lui, il y a ma soeur qui habite juste à côté, et c'est son petit-fils qui l'avait vu. Arrivé, voilà. Mais on ne sait pas si il est venu avec quelqu'un ou on ne sait pas du tout.
15: D'accord. Bon, ben, prenez soin de lui et puis.
16: Voilà, c'est déjà bien qu'il est rentré, c'est ça.
15: C'est exactement ça.
16: Voilà.
15: À bientôt, Jessie.
16: Merci Radio Freedom, surtout, pour le soutien qu'il nous a fait.
15: Vous inquiétez pas. À bientôt.
16: Merci beaucoup, au revoir.
15: Au revoir. Et oui, on s'est inquiété hein, pour André. Jessie nous avait appelé hier pour la disparition de André Poli. Beaucoup le connaissent sous le nom de Cyril, 71 ans. Il est diabétique, il était parti. On l'avait vu la dernière fois au parc du Colosse. Elle nous avait appelé catastrophé hier. Et d'ailleurs, c'était passé dans le journal ce matin avec Joanne Téchier. Et bah, la bonne nouvelle, il est au moins rentré. Il va bien, il a pu manger quand même un petit bout hier. Bonne nouvelle. Bon. André, il faut pas faire des frayeurs comme ça, voyons. Freedom, allô? Allô?
17: Allô, oui, bonjour.
0: Bonjour.
17: Je suis en direct.
0: Oui.
17: Ah, Julie.
0: Oui.
17: Mais c'est de nouveau pour la présidente de l'association Les Étoiles de la Troisième Jeunesse.
0: Oui.
17: Vous m'avez dit de rappeler à 8 heures.
0: Oui.
17: Oui, alors c'est pour notre grand événement dans l'Est, donc l'élection de l'ambassadrice et de l'ambassadeur de la beauté de l'Est spécial Bel Âge. Mm-hmm. Donc ça concerne les 6 communes, donc on est encore à la recherche des candidates, surtout de Salavie, n'ayez pas honte, surtout les messieurs qui sont assez timides. Ils ont toute leur place dans cette belle aventure humaine, que vous soyez d'un club de la troisième jeunesse ou pas, n'hésitez pas.

0: Et c'est vrai que de vieillir, des fois, on se dit, mais nos papis, nos mamies, voilà, nous pensent pas forcément à ça, quoi.
1: Ben Julie, moi, ça va faire 2 ans que je travaille dans l'ombre aussi pour la troisième jeunesse. Mais j'ai eu encore plus le déclic. Tu sais, mon père a fait un AVC et je travaille et je suis à la fois proche aidante. Et là, je vois vraiment l'isolement. Oui. Et je me dis non, on va pas rester comme ça. On va faire briller la troisième jeunesse. Et si je peux apporter ma pierre pour pouvoir relancer la troisième jeunesse dans l'Est, et la troisième jeunesse, c'est toute l'île aussi, redynamiser, redonner leur place, ben allons faire briller cette troisième jeunesse qui mérite tant d'avoir leur place dans la société.
0: C'est génial. Parce que c'est vrai qu'on va tous passer par là, hein.
1: C'est ça. Et c'est très proche, hein. On a l'impression, oui, qu'on est encore jeune, mais c'est très proche.
0: Bon, battre le ziolo finir avec 40 ans, battre le ziolo finir avec 50 ans, 60 ans, après, ils suivent, hein.
1: Voilà. Et dans notre association, notre mot d'ordre est simple, Julie. Là où il y a le respect, il y a de l'amour.
0: Oh.
1: Voilà.
0: Et vous, c'est votre papa qui vous a donné le déclic?
1: Alors, non, ça va faire 2 ans que j'ai été, je veux dire, je travaille dans l'ombre, je fais plein de choses pour niveau associatif, surtout sur la troisième jeunesse, mais quand, c'est vrai que quand papa a eu son AVC, ça a été encore plus un déclic de dire, on va mettre tous ses talents, toutes ces personnes qui ont des talents. J'ai rencontré plein de personnes au niveau des clubs et pas forcément des clubs. Il faut les faire briller. Il y a tellement de choses à faire ensemble. Et comme je dis, tout seul, on va vite, mais ensemble, on va plus loin.
0: Mais justement, parce que on a l'impression que c'est facile de dire ça comme ça, voilà, on va monter cette association, on va faire briller la troisième jeunesse. Mais j'ai eu l'occasion d'être aux côtés de Fabrice Tendrayen, oui, il n'y a pas si longtemps que ça. Et en fait, c'est toute une organisation. C'est
1: tout à fait joli.
0: Waouh, c'est lourd à porter quand même, hein.
1: Mais justement, il y a une belle équipe derrière moi que je remercie. Il y a Anaël, il y a Vincent, il y a Xavier, il y a Bernard et toutes les personnes qui sont dans l'ombre. Il y a la mairie de Saint-André, il y a la maison des seniors, il y a le département. Alors, il faut plein de personnes et d'institutions qui croient en notre projet aussi, qui suivent aussi. Donc c'est important, mais surtout que ces personnes aussi, ben, la troisième jeunesse s'implique aussi dans ce projet de les faire vivre. On a plein de projets, on souhaite relancer le Radio Crochet spécial troisième jeunesse. On veut faire un festival, notre Gramoun en lumière, reproduire un mariage longtemps.
0: Oh.
1: On a plein d'idées, Julie, et on va le faire tous ensemble.
0: Ben surtout que la troisième jeunesse, ils sont friands de ça, ils ont envie, mais sauf que eux, ils peuvent pas forcément mettre tout ça en place. Donc avoir quelqu'un qui s'en occupe, etc., c'est juste magnifique ce que vous faites, vraiment. Et
1: en tout cas, merci Julie, on a la volonté de le faire, ouais, et on le fera, comme je dis, cette association est faite dans le respect et l'amour. Donc, avec l'amour, on peut aller très très loin.
0: Eh ben, merci beaucoup, parce que c'est vrai que
1: Julie,
0: c'est super.
1: Je laisse mes coordonnées, si
0: oui,
1: personne souhaite m'appeler justement.
0: Encore une fois, oui.
1: Pour s'inscrire ou pour le grand bal, donc c'est Aurore, 06 92 27 86 26. Et Julie, je termine en disant, j'espère vous voir à nos côtés aussi, parce que Radio Freedom fait briller la troisième jeunesse.
0: Alors n'hésitez pas à nous rappeler, par contre, parce que c'est vrai que tout le monde nous invite un peu à droite, à gauche, et après on a tendance à oublier.
1: Voilà, ce sera le dimanche 5 juillet, mais je vais vous rappeler
0: voilà,
1: avant l'événement.
0: À nous, faut harceler, à nous, parce que sinon ça nous oublie.
1: Voilà, nous va rappeler. Merci Julie, bonne journée tout le monde, bonne journée la troisième jeunesse.
0: À bientôt. Au revoir. 02 62 99 12 00. C'est vrai qu'il en faut des personnes comme ça, hein, courageuses, parce que c'est vrai que c'est un gros gros projet, mais en tout cas pour faire vivre la troisième jeunesse, c'est juste magnifique. 02 62 99 12 00. Allô?
2: Oui, allô.
0: Bonjour.
2: Oui, bonjour.
0: Je vous écoute, monsieur, vous êtes en direct.
2: Ouais, ben en fait, on a retrouvé les lunettes de vue près de la mairie de Sainte-Marie.
0: D'accord, vous les avez gardées, ces lunettes?
2: Oui, ce que je veux faire, c'est, il y a un commerçant qui est juste en face de moi. Je vais les déposer au Quai Bazar.
0: Au Quai Bazar?
2: Oui.
0: Ok, voilà. Très bien. À Sainte-Marie, pas très loin de la mairie, alors du coup, c'est ça?
2: Oui, oui, juste en face, ouais.
0: Ok, très bien, ben, c'est génial, merci pour le réflexe. Du coup, c'est des lunettes de comment?
2: Ben.
0: La monture est comment?
2: C'est noir, moi.
0: D'accord, donc pour vous, c'est des lunettes de femme, d'homme?
2: Je sais pas. Et puis
0: d'accord,
2: voilà, quoi. Ben, moi, je vais déposer juste avec le commerçant en face, et puis voilà, quoi. Juste en face de la mairie de Sainte-Marie, au Quai Bazar.
0: Eh bien, merci beaucoup, monsieur.
2: Merci, bonne journée. À
0: bientôt, au revoir. Donc, des lunettes ont été retrouvées avec une monture de couleur noire.

0: du côté de, pas très loin de la mairie de Sainte-Marie, et ça a été déposé dans le petit bazar juste en face, OK Bazar. Donc allez les récupérer si c'est à vous. 02 62 99 12 00. Freedom, bien le bonjour.
1: Oui.
0: Oui.
1: Freedom, bonjour.
0: Bonjour.
1: Je vous remercie parce que je vous croyais que vous m'avez oublié. Mais j'ai reçu un petit boudine dans ma boîte à lettres hier, 45 ans de mariage.
0: Comment ça vous l'a gagné, un petit boudine?
1: Merci à Freedom.
0: Vous l'a gagné quoi, un petit boudine?
1: Oui.
0: Ah bon?
1: Un porte-clés.
0: Oui. Elle est chouette, où oui. Sont la mettre ça?
1: Ben, elle est la même, mais là, quand le papier dans l'enveloppe, ben après, je vois, c'est un porte-clés, je crois.
0: Ben, mettre dans dessous de sac, ma fille, fait un peu l'intéressante.
1: Ben oui, mais c'est ça que je vais faire.
0: Ah ah, comme ça, tout le monde y connaît.
1: C'est très joli, hein, j'aime bien.
0: Ah ben tant mieux, alors. En plus, les bleus, ils passent avec tout.
1: Je me dis, ben, oublie à moi, mais après, voilà.
0: N'oublie pas personne, nous prend un petit peu le temps des fois, mais c'est tout.
1: Oui, oui, voilà. Après, je passe un petit coucou à monsieur, madame Orange Jean-Claude, madame Michel Victorine. Et tout le monde connaît à moi.
0: Et tout dit moi. Bon, maintenant, point de problème, ma fille.
1: C'est un cadeau de la fête des mères que j'ai reçu avec vous, là. Je suis très contente.
0: Mais c'est avec plaisir qu'on vous l'aura offert.
1: Oui.
0: À bientôt.
1: Merci, au revoir, à bientôt.
0: Belle journée à vous, au revoir. Ben oui, vous faire plaisir. C'est génial. Ben si vous l'avez reçu, peut-être que l'a pris un petit peu de temps, parce que c'est vrai que il y avait énormément de gens qui ont participé, qui nous ont envoyé ce petit coupon-là pour avoir le porte-clés des 45 ans de Freedom avec la voile, la jolie voile de notre bateau. Donc vous pouvez nous appeler pour nous dire, elle prend le temps, mais elle est arrivée. Oui, appelle à nous. Bien crier si ça t'y veut, c'est pas grave. Sur notre antenne, nous les la poussa. Notre dole est large. 02 62 99 12 00. Dans quelques secondes, 8 heures, on retrouvera le journal d'Europe 1. Et puis, pour les urgences, n'oubliez pas le numéro de téléphone, le 02 62 41 51 51. Et oui, comme ça, vous aurez la priorité sur l'antenne. Et puis, nous informer, bien évidemment, c'est vous informer. On ne vous apprend rien. On vous le rappelle, donc Europe 1, ensuite on vous retrouve, le rendez-vous avec le Freedomélion également, ben oui, parce qu'on passera chez vous, donc restez un tout petit peu chez vous, et puis surtout j'espère que vous avez noté le montant du Freedomélion, parce que nous cherchons le grand gagnant, hier nous l'a fait gagner le Freedomélion, non le Freedo quotidien, donc aujourd'hui vous avez quand même 100 € à gagner, mais tout de suite, Europe 1, il est 8h.
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5: Et à la une de l'actualité, l'étonnant profil de la mère des deux enfants abandonnés mardi au bord de la route au Portugal. Il s'agit d'une psychomotricienne diplômée se décrivant comme sexologue spécialisée en psychotraumatisme et de son compagnon, un gendarme. On y revient en début de journal. Après une première tentative le mois dernier, l'Elysée est finalement perquisitionné cette semaine. Des investigations sur l'attribution pendant 22 ans des cérémonies d'entrée au Panthéon. Chaque panthéonisation aurait coûté à l'État 2 millions d'euros, vous l'entendrez. Et puis un gouffre de plusieurs millions d'euros à combler pour sauver un fleuron du patrimoine, le château de Chambord. Les 100 millions d'euros proposés par le Puy du Fou, rejetés par l'État. Explication Europe 1 à suivre. La tendance météo, Estelle Lafont.
6: Eh bien, l'épisode estival se poursuit encore aujourd'hui avec un beau soleil quasi généralisé. Je vous donnerai bien sûr le détail juste après le journal.
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5: 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Margot Siffert. Bonjour Margot.
7: Bonjour Alexis, bonjour à tous. Les deux garçons français de 4 et 5 ans abandonnés mardi soir dans une forêt au Portugal, placés en famille d'accueil avant leur rapatriement. La mère de 41 ans et son compagnon de 55 ans continueront ce samedi à être auditionnés. La justice portugaise pourra décider de leur placement ou non en détention provisoire, Caroline Baudry.
8: C'est en chantant que cette femme, cheveux bruns au carré et robe à motif, arrive menottée au tribunal. « Je vous aime », hurle son compagnon, petites lunettes, short et t-shirt gris. Cette femme de 41 ans vivait à Colmar depuis peu avec ses deux fils dont elle avait la garde. Des gens discrets, plutôt CSP+, sans difficulté visible selon le maire de la commune. Mais leur profil interroge. Elle, psychomotricienne diplômée, se décrit comme une sexologue spécialiste des psychotraumatismes. Elle donnait une conférence il y a encore un mois devant une centaine de personnes à Troyes où elle exerçait auparavant. Lui, un ancien gendarme, est connu de la justice pour violence conjugale sur son ex-compagne. Ses réseaux sociaux montrent des publications complotistes et antisémites. Selon un porte-parole de la gendarmerie locale, le couple a manifesté une forme de détachement, de distance lors de leur interpellation jeudi à la terrasse d'un café avant de vociférer dans leurs cellules respectives au commissariat où ils auraient refusé de répondre aux questions des enquêteurs.
7: Caroline Baudry pour Europe 1.
5: On en vient à ce scandale, le scandale des violences sexuelles dans le périscolaire à Paris qui n'en finit pas, avec en première ligne, Margot, l'école Saint-Dominique dans le 7e arrondissement de la capitale.
7: Deux animateurs âgés de 52 et 44 ans mis en examen et placés en détention provisoire. Nés au Brésil et au Cameroun, ils sont soupçonnés de viol, d'agression sexuelle ou d'exhibition. Une vingtaine d'enfants de moins de 15 ans seraient concernés. Une animatrice a quant à elle été placée sous le statut de témoin assisté.
5: Et des investigations sont en cours dans une école du 15e arrondissement.
7: Elles font suite à de nouvelles accusations de violence physique et sexuelle sur deux garçons. L'effet remonte à décembre 2023. De son côté, l'école aurait signalé à l'académie un comportement violent du cadet envers ses professeurs. Une institutrice avait déjà été condamnée dans cette école pour avoir frappé une fillette de 3 ans. C'était en février 2025.
5: Et je rappelle aux auditeurs d'Europe 1 que nous serons à 8h12 avec Jean-Pierre Lecoq, maire du 6e arrondissement de Paris. Il dit avoir alerté dès 2015 la mairie socialiste. Le palais de l'Élysée, Margot, perquisitionné cette semaine.
7: Une perquisition dans le cadre d'une enquête sur l'organisation des cérémonies d'entrée au Panthéon. La justice s'intéresse, Jacques Seret, aux conditions d'attribution de plusieurs marchés publics liés à ces grands hommages nationaux.
9: Oui, deux juges d'instruction accompagnés d'enquêteurs de la brigade financière ont perquisitionné jeudi des locaux de l'Élysée. Au centre des investigations, les conditions d'attribution de marchés publics liés aux cérémonies de panthéonisation organisées ces dernières années sous Emmanuel Macron. Des cérémonies qui auraient coûté chacune autour de 2 millions d'euros à l'État. Les enquêteurs s'intéressent notamment à la société Shortcut Events, chargée depuis plus de 20 ans d'organiser ces grands hommages nationaux de Joséphine Baker à Missak Manoukian. L'information judiciaire ouverte porte sur des soupçons de favoritisme, prise illégale d'intérêts, corruption et trafic d'influence. Le mois dernier, une première tentative de perquisition avait échoué. L'Élysée avait opposé l'article 67 de la Constitution qui protège le chef de l'État pendant son mandat. Cette fois, la présidence assure avoir permis aux magistrats de procéder à cette perquisition. La dernière perquisition au palais de l'Élysée remontait à juillet 2018 dans l'affaire Benalla.
7: Jacques Seret du service politique d'Europe 1. Et puis fin du faux suspense, l'ancien Premier ministre Gabriel Attal a officialisé hier sa candidature à la présidentielle. C'était depuis l'Aveyron, l'occasion pour lui de relancer la compétition en interne avec Édouard Philippe. L'ancien Premier ministre et président du parti Horizon avait annoncé sa candidature dès septembre 2024.
5: Et c'est d'ailleurs la question du jour sur Europe 1. 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Le château de Chambord, Margot, le plus célèbre de Loire, cherche des fonds pour restaurer son aile Renaissance.
7: Avec le montant des travaux qui est estimé à 37 millions d'euros et le Puy du Fou a proposé à l'État des avances financières pour participer aux réparations et même s'investir dans la mise en valeur du château. Or, le parc vendéen s'est vu opposer, Mayalène Trémollet, une fin de non-recevoir par le ministère de la Culture.
10: Oui, le Puy du Fou proposait une centaine de millions d'euros pour remettre à neuf le château de Chambord et attirer de nouveaux visiteurs en s'inspirant du modèle créé en Vendée, comme l'expliquait Nicolas Devilliers au micro de CNews.
11: Le Puy du Fou a démontré qu'on peut faire du haut de gamme culturel, mais populaire. Oui, c'est ça que nous proposons dans un lieu comme Chambord. Chambord est en difficulté. Eh bien, construisons ensemble, avec l'État, main dans la main, de manière publique-privé, un modèle qui permette de sauver Chambord à long terme.
10: S'il affirme que sa proposition a d'abord été accueillie avec enthousiasme, le président du parc vendéen a néanmoins essuyé un refus. Le motif invoqué, à un an de l'élection présidentielle, l'État ne souhaite pas prendre d'initiative en matière de politique culturelle. Un choix qu'explique Pierre Dubreuil, aujourd'hui à la tête du château de Chambord, dans les colonnes du Figaro magazine, par le fait que l'histoire doit être racontée selon lui comme un récit et pas comme un roman. Tandis que sur ses réseaux sociaux, la réaction du parc culturel ne s'est pas fait attendre. Je cite, il est temps que l'État désargenté accepte les mains tendues.
7: Mayalène Trémollet pour Europe 1.
6: Repas, il est 6h07.
5: La guerre au Moyen-Orient à présent et ses conséquences dans l'Hexagone, parmi elles, le pouvoir d'achat des Français toujours gravement menacé.
7: Et on le voit notamment avec les résultats du livret A pour le mois d'avril. L'encours du placement préféré des Français chute pour le 4e mois consécutif. Mais la situation internationale n'est pas la seule raison, Barthélémy Philippe, de ce désamour.
12: Oui, l'encours du livret préféré des Français a fondu d'1,3 milliard d'euros au mois d'avril, du jamais vu depuis 2009. La baisse du rendement, avec un taux ramené de 2,4 à 1,5% depuis février 2025, explique en partie les arbitrages des détenteurs de livret A. Découragés par la perspective d'intérêts peu attractifs, une partie d'entre eux privilégie l'assurance vie ou d'autres produits d'épargne. Mais le contexte économique entre flambée des prix de l'énergie et retour de l'inflation est aussi en cause, selon Philippe Crevel, directeur du Cercle de l'épargne.
13: Il y a des ménages qui sont contraints à puiser sur leur livret A pour faire face à leurs dépenses courantes avec l'inflation, en particulier du carburant. Des collègues, ça veut dire qu'il y a plus de sorties que de rentrées. Donc, il y a des retraits pour faire face à les dépenses courantes et puis la réallocation sur des produits plus rémunérateurs.
12: Si l'inflation persiste, voire s'amplifie, la Banque de France pourrait revaloriser le taux du livret A de 1,5 à 1,8% au mois d'août, sans pour autant garantir un retour massif des épargnants.
7: Barthélémy Philippe du service économie d'Europe 1. Et parmi les autres conséquences de la guerre au Moyen-Orient, la consommation de carburant en France qui a diminué de 14% entre le 1er et le 20 mai. Elle avait déjà diminué de 11% en avril dernier. Les recettes fiscales liées au carburant n'ont représenté que 10 millions de recettes supplémentaires entre le 1er mars et le 20 mai.
5: Et si vous prenez l'avion, sachez qu'une grève est prévue le 18 juin prochain dans les trois aéroports parisiens de Roissy, d'Orly et du Bourget.
7: Dans le des salariés, un durcissement des règles d'attribution des habilitations de sécurité. Or, elles sont obligatoires pour obtenir un badge permettant de travailler dans les zones réservées des aéroports, notamment sur les pistes. Le personnel réclame entre autres la mise en place de badges provisoires et la création d'une commission paritaire chargée d'étudier les dossiers litigieux.
5: Le sport, avec tout d'abord la finale aujourd'hui du plus grand tournoi de e-tennis au monde.
7: Elle se déroulera cet après-midi en public depuis l'auditorium de Roland-Garros. Les 8 finalistes s'affronteront sur un jeu vidéo téléchargeable sur téléphone. L'ancien numéro 6 mondial Gilles Simon est l'un des ambassadeurs de cette compétition lancée en 2018 par la Fédération française de tennis et il confie à Europe 1 sa passion pour le tennis et les jeux vidéo.
14: C'est le plus grand événement puisque déjà il y a la fédération derrière, donc forcément il y a des moyens qui sont assez importants. Et donc le truc grossit chaque année. Chaque année il y a de plus en plus de joueurs. Et on verra jusqu'où ça ira. Parce que les parties sont très rapides, hein. Une partie c'est 2-3 minutes maximum. Donc ça s'enchaîne tranquillement. Je suis hyper content de faire partie de ce projet parce que c'était toujours mes deux passions, le tennis et les jeux vidéo. Et donc un jeu vidéo de tennis, pour moi le lien il se fait quand même assez tranquillement.
7: L'ancien numéro 6 mondial, Gilles Simon, au micro d'Axel May pour Europe 1. Je rappelle d'ailleurs qu'Europe 1 est la radio officielle de Roland-Garros.
5: Europe 1 très fier d'être la radio officielle de Roland-Garros. Le sport, c'est aussi du rugby. Margot, avec la finale cet après-midi de Champions Cup.
7: Le Leinster opposé à l'Union Bordeaux-Bègle qui espère un deuxième sacre consécutif. Alors les Irlandais, quatre fois vainqueurs de la compétition, tenteront également d'en finir avec leur série noire. Ils ont perdu leurs quatre dernières finales de Champions Cup. Le suspense est donc total. Coup d'envoi de la rencontre dès 15h45.
5: Merci beaucoup Margot Siffert. Je rappelle quand même que Lens, le Racing Club de Lens, c'est aussi du sport, a soulevé pour la première fois de son histoire la Coupe de France de football en battant hier soir 3-1. Nice, bravo aux Lensois. La météo, Estelle Lafond, le soleil s'est déjà bien implanté depuis deux jours et là c'est parti pour durer.
6: Oui Alexis, je vous dis un grand oui et ce n'est que le début. La France se trouve en fait sous un dôme de chaleur avec un blocage de l'air, un air qui va continuer à se réchauffer demain et même lundi. Alors préparez-vous, ce n'est que le début. Pour ce qui est du ciel, on peut trouver quand même ce matin quelques grisailles sur les côtes entre le nord du Finistère et les côtes d'Armor ce matin. Et pareil à l'autre bout de la carte sur le littoral du Languedoc-Roussillon. Partout ailleurs, eh bien, que vous dire, c'est soit un beau temps ou un très beau temps. La bascule entre l'un et l'autre, c'est simplement que par endroit, on peut trouver quelques voiles fins ce matin, mais c'est vraiment histoire de vous donner des nuances.
5: Et ça se poursuit d'ailleurs cet après-midi.
6: Oui, les grisailles peuvent être tenaces au nord du Finistère et sur le littoral de l'Aude, mais partout ailleurs, on garde ce temps extrêmement agréable. Ça bourgeonne de jolis moutons blancs sur certains massifs, Alpes, Pyrénées et Massif central, mais sans incidence. Et puis on a un petit vent d'est à 40 km/h qui va se lever sur le centre-ouest, mais un vent plutôt bienvenu puisque les temps températures continuent de grimper en deuxième partie de journée avec 32 voire même 34 degrés entre le sud-ouest et les Pays de la Loire. Mais bon, là on revient quand même à ce matin et des températures beaucoup plus agréables et beaucoup plus respirables. Vous avez 10 degrés déjà à Épinal, 12 pour Cahors, Cherbourg, Reims et Nancy, 14 degrés à Saint-Girons, Le Mans, Rouen et Amiens, 15 pour Carcassonne, Angoulême, Valence et Évreux, 17 déjà à Marseille, Rennes, Nantes et Dunkerque, 18 pour Albi et La Roche-sur-Yon et 19 déjà à Paris.
15: C'est l'été avant l'heure. Oui. Et il fait jour d'ailleurs, on est arrivé à la radio, il faisait jour.
6: Il faisait presque jour avant de, de prendre l'antenne à 5h45.
15: Merci Estelle. Le meilleur de Christine Killy et vous, votre rendez-vous du lundi au jeudi de 11h30 à 13h sur Europe 1. C'est dans quelques instants, mais d'abord, les courses.
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0: 14 02 62 99 12 00. Vous savez quoi, je vais vous laisser le temps de composer le numéro de téléphone et on va dire bonjour à la douce Christy. Elle est déjà là, elle est déjà installée, il y a son micro, elle y demande à ce que Miro. Oui, elle est bon, Christy. Bonjour.
1: Bonjour à tous, c'est Christy. Voici mon horoscope pour ce samedi 23 mai. Le soleil est en Gémeaux et nous fêtons les Didier. Bélier, de très bons influx laissent prévoir une journée très constructive dans tous les domaines. Taureau, sentimentalement, on frise la perfection. Gémeaux, aujourd'hui le moral est passable, alors reprenez courage, car tout finit par s'arranger. Cancer, la communication laisse à désirer en famille. Gare aux malentendus. Lion, votre bonne volonté pourrait vous jouer des tours. Vous devriez éviter d'en faire trop. Vierge, prenez de l'assurance. Cela facilitera une transaction difficile. Balance, toutes les flèches que vous décocherez atteindront leur but. Surtout avec l'aide de Cupidon. Scorpion, des jeux de hasard aux investissements plus importants, vous pourriez avoir une veine insolente. À vous de jouer. Sagittaire, pour les célibataires, la rencontre d'un lion risque de déboucher sur une grande aventure. Capricorne, mettez des distances dans vos relations avec un cancer qui vous cherche des histoires. Verseau, journée au beau fixe, profitez-en pour vous lancer dans de nouvelles affaires. Poissons, les étoiles sont de votre côté pour rencontrer le grand amour. Sortez et amusez-vous. Je vous souhaite à tous une journée magique. À bientôt.
0: À très bientôt, Christy. Tout de suite, le résultat des jeux.

0: Et hier, nous étions du côté de l'hippodrome de Vincennes avec un Spartan et il fallait jouer le 11, 5, 13, 7 et le 8. 11, 5, 13, 7 et le 8, rapport du quintet dans l'ordre. 16 412,60 € et dans le désordre, 136,60 €. Résultat cette fois pour l'euro million, il fallait jouer le 6, 22, 26, 31, 37, 6, 22, 26, 31, 37, numéro étoile le 5 et le 8, numéro My Million, FB, 735, 2, 189, FB, 735, 2, 189. Et voilà, on a fait le tour et maintenant, qui veut un petit monnaie? Nous donne. Qui ça y veut? Allez, c'est parti. On vient chez vous. 02 62. Ça commence toujours comme ça. 44. Allez, on va voir Thierry à la possession. À la possession. Thierry. Titi. Non? Monsieur? On en a trop l'argent ou quoi? T'y veux pas? Pas vrai. Allez, encore une sonnerie dans le doute. Oh, t'es Thierry, nous raccroche? Vous êtes sûr? Allez, nous voici partis. Aïe, aïe, aïe, aïe, aïe, aïe, aïe. Thierry n'a pas répondu. 672 € qui est passé sous le nez. 694, c'est bien ça. 6, 9, 4. 694 pour tout à l'heure. 11h15. Les bons, nous passera chez les autres. Les bons, les a notés, hein. 6, 9, 4. 694. Les bons? Bon. Allez, on continue avec vous. Enfin, en tout cas, on commence avec vous. 8h18, 02, 62, 99, 12, 00. Allô? Allô?
1: Allô, bonjour madame.
0: Bonjour.
1: C'est Ben Freedom.
0: À nous-mêmes.
1: Attends, passe aux mamans.
0: Passe à nous, maman.
2: Allô.
0: Bonjour maman.
2: Bonjour Julie, ça va?
0: Ça va ou même?
2: Oui, à ma main un petit peu tracassé pour être perdu.
0: Ah, qu'on soit perdu.
2: Ben, hier, m'a rentré dans les magasins, m'a fait donc à la banque.
0: Ben, vous faites magasin au pied tout le temps de la banque, donc.
2: Oui.
0: Comment on l'a fait de con?
2: Ben, je ne connais pas. Hier soir, quand j'ai été sommeil, il y avait 3h, j'ai pris dans mon sac, j'ai arrangé mes affaires. Là, j'ai vu que mon cœur de la banque n'était plus là.
0: Peut-être que tu es encore fermé à 3h du matin, non?
2: Ah oui, depuis grand matin, m'a pouvoir fouiller après.
0: Ah, la tracasse, ou comme ça, donc?
2: Ça, on ne pas dire rien.
0: Quel endroit, ça, où doit être ça?
2: Saint-Paul.
0: Saint-Paul, ok. À quel nom les papiers?
2: Ma carte, Madame Waro. Marcella.
0: Marcella?
2: Oui, Waro.
0: Marcella Waro. Oui. T'es Madame Marcella. Là, il faut que ça va dans le magasin ou ça demande.
2: Ben là, mais ça va, madame, mon garçon, ça mène à moi.
0: Ah, ben tant mieux, aujourd'hui, en plus, samedi, il est ouvert.
2: Oui.
0: Bon. Ben en tout cas, si quelqu'un retrouve la carte bleue de Madame Waro Marcella.
2: Oui.
0: Il appelle à nous tout de suite après, les bons?
2: D'accord, vous pouvez me le numéro, mon garçon?
0: Non, les bons, inquiète pas, nous occupe de tout, occupe de rien.
2: Bon, merci beaucoup, Julie.
0: Allez, gros bisous.
2: Allez, bonne journée à vous.
0: Bonne journée.
2: Au revoir.
0: Au revoir. Ouais, t'es, bah, 5 cm de tête, maman. Et la carte bleue, c'est la première chose à récupérer quand même. 02 62 99 12 00. Allô?
3: Allô, Julie, comment il est?
0: Il est là ou même?
3: Il est là, des fois, j'étais, il y a 5 ans, il y a où pas gagné ici.
0: Ah, ben, mi tête, on a où aujourd'hui, c'est pour ça?
3: Ah, ben, de moi, ça même. Ben, ça va bien.
0: Mais ça va ou même?
3: Oui, moi, si ça va bien.
0: Que se raconte.
3: Et là, lui raconte que la fille, son petit dit tout, et le temps, les affaires. Et puis, ça part là où le gouvernement, que ça, le gouvernement, il a décidé, c'est là. Il a dit, il donne 600 euros, pourquoi? Pour le gazoil, pour l'essence, ça, ça l'est vrai, si ça?
0: Mon Dieu Seigneur, le gouvernement, il veut aider, ouais. Là.
3: Non, mais là, j'ai pris dans la colle, là, il lui donne 600 euros. Et puis, il quitte le gazoil monté, il lui donne 600 euros le lendemain l'entreprise, c'est pas le, de l'entreprise qui travaille, cela.
0: Bah oui, mais ça, c'est aux entreprises que lui donnent 600 euros, là.
3: Oui, 600 euros, lui donne l'entreprise. Mais ceux qui travaillent, là, lui donnent quoi?
0: Ah, ben, bah, ou aller travailler pour gagner, oui.
3: Oui, ceux qui travaillent, par exemple, ils travaillent dans le grand CFA, ceux qui travaillent dans... ils travaillent la région, ils travaillent partout, qui paye ça? Ils donnent de gros entreprises, de bonnes affaires, et tout ce là qui travaille là, ils ne gagnent pas rien, y'a non.
0: Ah non? Ah oui, toujours foutu?
3: Oui, ah, quand vous travaillez radio là, ben qui paye le gazole de l'essence?
0: Et en plus, nous ne pouvons même pas faire de télétravail?
3: Oui, ben, le années de travail ne commence pas, il reste pareil.
0: Ben, ça même.
3: Écoutez, moi, pour dire, j'ai dit. Ben, le prix de gaz, il est, ben, c'est le moindre, au moins, quand ils sont, s'ils sont 5 000, ils travaillent 5 pieds, ben, ils font la longueur de voyage, quand ils font des plein de gaz, quand ils font des voyages, ça fait chier.
0: Ah oui.
3: Hein? Ben, et des voyages, quand ils font plein de gaz, combien ou au moins, près de 200, 250 euros, hein?
0: Oui, mais là, mais veut dire, c'était, bon, il est déjà pas mal, mais est-ce que c'est une vraie solution?
3: Moi, je trouve que lui doit donner tout le monde qui travaille. Par exemple, lui, dans sa boîte, il travaille, soit lui fait baisser le gazon, ou soit lui donne tout le monde pareil. Ou lui donne l'entreprise, ben, lui donne tout le monde pareil.
0: Oui, donc ne pas privilégier certaines personnes.
3: Oui, mais si par exemple vous travaillez ici, Saint-Benoît ou Saint-André, vous travaillez ici à plein d'écart, ben normal, mais qui sait payer le gazon.
0: Oui.
3: Hein? Qui ça il paye? Ben si tu as une mois, ben quand il arrive à la fin de mois, qu'est-ce qu'il reste à où une mois? Il reste plus rien.
0: Ben oui.
3: Hein? Si vous avez des enfants, vous avez un grand-père de famille, ou sinon vous avez 3 ou 4 mamans, vous voyez, si vous payez l'école, vous payez l'électricité, payez le, payez tout que la fin du mois, qu'est-ce qu'il reste à où de l'argent?
0: Ben il reste plus grand-chose, moi.
3: Elle a plus rien.
0: Bah aujourd'hui, on mange plus, on fait plus plaisir, on fait plus rien, on sort même plus parce qu'il fait trop cher.
3: Ben, il est trop cher même. Regarde dans le grand CFA, comment il est. Il ne fait rien dans le grand CFA.
0: Ben, tout à fait, arrive cher.
3: Tout à fait, arrive cher.
0: Bon, on l'a entendu ce matin, maintenant, il faut changer sa manière de manger. Il faut manger des œufs.
3: Ah, ben, il faut manger, ou sinon, il faut manger des herbes. C'est comme les animaux, mangent des herbes.
0: Eh ben prépare l'omelette, m'y arrive.
3: Eh, ça pas tous les jours, la viande est bouillie de marmite, hein.
0: Ah ben non, on a vu le prix de la viande, non?
3: Ça, ça comme oui. La viande, comment on arrivait? Poisson rouge. Ben moi, la vie donne gros CFA. Parle pas morceau, morceau, ils vendent pas morceau, ils vendent plus par kilo, ils vendent pas morceau.
0: Non mais même le blanc de poulet, on a vu le prix du blanc de poulet?
3: Oui, un poulet, il arrivait 20-22 euros, un petit poulet.
0: Et le sachet de congelé, de cuisse de poulet congelé.
3: Oui.
0: Où ça au mètre?
3: Il arrivait 25 euros. Mais ben, comment il fait? Ben, le monde travaille, comment il s'avive?
0: Mais maman, deux œufs.
3: Ah, ben il a des enfants. S'il est là dans le fond, il paye tout ça, parce qu'il y a la fin de mois, il est là, qui chie.
0: Ah ben oui, ce midi, il fait brouiller, demain, il fait l'omelette, après, il fait frire.
3: Oui, mais je m'en rien que c'est, parce qu'il pas gagnant ici.
0: Ah ben, je sais pas, moi.
3: Les autres affaires, tout le monde s'en dit, même tu bois de sardine, ça n'a rien d'héros, oui.
0: Ah ben, justement.
3: Tu bois de sardine Robert.
0: Ok, Maximilien, ça au moins, à bientôt.
3: Allez,
0: au revoir. Il faut changer sa manière de manger aujourd'hui. Est-ce que vous êtes fan, vous, des œufs? C'est pas possible aujourd'hui. Il faut que vous mangez ça. Hein? Même la boîte sardine est trop chère pour nous. Ben, jusqu'à quand? Jusqu'à quand, Frida Malo?
4: Allô?
0: Bonjour.
4: Bonjour, Julie. Ça va?
0: Ah, ça va. Et ça fait longtemps, vous?
4: Ben, je laisse belle.
0: Eh ben par contre, éteins la radio, dis, y'a ma fille, elle moune comme ou là, il faut c'est moi qui dis où.
4: Eh, parce qu'il m'y connaît. Mais ça va m'arrêter trop vite, la ligne.
0: Non, où connaît ce mot, vous ravager.
4: Julie, ma Julie, ma petite Julie jolie.
0: Ah, c'est gentil de chanter. Essaye peine à moi-même.
4: Ah, n'y a pas encore même. C'est qu'à 10 heures, c'est bon la famille.
0: Ah ouais?
4: Oui, mais dis bien, c'est Bobby.
0: Mais bon, on va y voir Bobby?
4: À tout la bonne.
0: Les bon, nous va rouvrir portail. Dis-moi d'avance, hein?
4: Oui. Mais allez, bon. Je voulais reporter dire à toi, là, ma copine. Mais c'est un autre demain Saint-Louis, journée dansante, chez Madame Bas Saint-Louis. Oui, et il faut. Et il y avait tous les, nos copines parce qu'il y a beaucoup, beaucoup, beaucoup de monde chez Madame Bas.
0: Ben oui, donc demain, journée dansante, alors.
4: Et après, on est à payer son temps. Ben, on vient chez Madame Bas, n'importe qui, oui.
0: Après, nous, viens boire le café chez où?
4: Ben, maintenant, on va boire, ça fait quand même.
0: Ben, les, bon, prépare les petits gâteaux, hein, nous, viens boire le thé après.
4: Ma préparation de saucisse pour
0: vous. Oh là là là là, là on pourra me parler sentiments.
4: Non, mais les vrais, c'est moi.
0: Mais allez, bon, ben, en tout cas, mes bras de côté, nous allons des informations dans quelques instants.
4: Merci, ben, toutes les copines, bonne route. Un petit coucou, les messieurs, bon, tous les vendredis. Il vient faire ma sortie là.
0: Les bon, et nous nous retrouvons sur la piste de danse.
4: Et à là c'est trop frais.
0: Trop frais, bon, mais ben, nous va pas oublier le petit paletot alors.
4: Mais bon, pas de problème.
0: Mais allez, bon. À bientôt. Sinon, ça, de toute façon, si m'oublie mon paletot, prête-moi un petit gilet. Nous va faire comme ça. Allez, tout de suite, les informations.
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2: Et tout de suite place à l'information. Et ce journal est préparé, présenté par vous, Joanne Técher, bonjour.
3: Bonjour Julie, bonjour à tous, belle journée, merci de vous informer ce matin sur Radio Freedom. Au sommaire de votre journal, toilettes pour handicapés payantes. L'indignation après le témoignage d'un auditeur, on entendra Gabriel au début de ce journal. Nuisance sonore à Trois-Bassins, une habitante à bout face aux aboiements persistants dans son quartier. Et puis, mémoire de l'esclavage, un débat ravivé, un malaise bien présent à La Réunion, vos réactions à venir dans ce journal. La météo, dans temps ensoleillé et mer agitée, une journée typique de l'hiver austral, bulletin complet en fin d'édition. On l'a dit aussi dans le premier journal de cette journée, on a tous connu ce moment où le corps impose sa loi, hein, l'urgence qui tombe au pire endroit, sans toilette à proximité, le ventre qui commence à serrer, l'angoisse qui monte, et aucune solution autour, certains finissent par céder en pleine rue ou derrière un buisson, faute d'alternative, une réalité embarrassante, mais surtout révélatrice d'un manque criant d'infrastructures sanitaires.
4: J'étais sur un parking d'un commerce dans le sud. Je pense que la personne ne pouvait pas se retenir et malheureusement, ben, elle a fait ses besoins sans ouvrir la porte, rien, devant tout le monde. On voyait sa fesse, comme on dit, on voyait ce qu'elle faisait. Devant tout le monde, elle ne pouvait pas se retenir. Il y avait le mari, les enfants, mais comme si c'était vraiment urgent et il n'y avait pas de gêne, quoi. Et la deuxième anecdote, c'était dans les embouteillages sur la route du Tamara. Il y avait quelqu'un qui avait une envie pressante, mais c'était vraiment mon voisin d'embouteillage, on va dire. Et j'ai vu qu'il a pris un sachet. Qu'est-ce qu'il a fait dedans? Je ne sais pas, je ne pourrais pas le confirmer. Vous voyez qu'il était en train d'enlever son pantalon et tout, et voilà quoi. Il ne pouvait pas se retenir, quoi. Mais là, je pense qu'il y avait d'autres besoins et bah, il ne pouvait rien faire. Hein. Donc il a fait dans sa voiture, mais j'ai vu qu'il a pris son sachet. Il a essayé de se cacher au maximum. Bon, bien sûr que quand nous on voit ça, on est plus gêné que lui, donc on ne va pas regarder. Mais oui, c'est déjà arrivé.
5: Je suis une personne handicapée et c'est bien vrai, la mairie interdit l'accès aux toilettes. Je marche avec une cape et ben le gros bras de la mairie et les dames, ils disent il y a une toilette pas loin de la mairie et il faut payer 20 centimes ou je sais pas quoi. Et vous pouvez avoir accès, mais dans la mairie même, non, pas y aller. Et pour dire aussi à Saint-Denis, par contre, au centre-ville, les toilettes sont gratuites. Mais une fois, j'ai resté bloquée dans les toilettes. Mon handicap, je vois pas trop bien clair aussi. J'ai tapé, et après, ils m'ont dit qu'il faut qu'appuyer sur un bouton, et dans le noir, on voit rien.
3: Voilà, donc vraiment un problème de, j'ai envie de dire, même de santé publique, hein, cette histoire de toilettes manquantes ou d'envie pressante. Et c'est pas fini, puisque imaginez-vous, comme cette dame un peu, vous êtes en situation de handicap, vous avez urgentement besoin d'un sanitaire et on vous demande de payer. Ouais, c'est ce qui est arrivé à Gabriel au port, alors qu'il était accompagné de son fils. Les urinoirs classiques, eux, restent gratuits et accessibles à tous. Les toilettes aménagées pour les personnes à mobilité réduite, en revanche, sont facturées 20 centimes. Une somme modeste, mais certes, mais en principe, qui choque profondément tout de même.
6: Je suis handicapé. Il arrive à la toilette de Bazar le Port, on chien Bazar le Port, là. Il n'y a pas de bout pour le petit besoin, là, suivez bien. Madame, mon carte handicapé, tout ça. La porte ou pas? Il peut payer 20 centimes pour rendre le toilette, mais il n'y a pas là-dessus, moi. La montée visible de mon lait, c'est, il n'y a pas de bout pour Titi, moi. Madame, 76 ans.
7: Le truc, là, c'est que pour aller pissoir, les gratuits. Mais pour aller dans les toilettes handicapées, il faut mettre 20 centimes pour ouvrir la porte. Même moi, mal à essayer de mettre 20 centimes dedans, ben le truc ne rouvre pas toujours. Hein. À moins que je ne comprends pas pourquoi les gratuits pour les personnes valides et pourquoi les payants pour les personnes invalides.
3: Vous pouvez continuer à en parler, hein, pour rapport à ce débat justement sur les toilettes, toilettes payantes, toilettes gratuites, toilettes accès aux personnes à mobilité réduite. Est-ce que pour vous, on a assez est-ce que les gens respectent aussi les toilettes publiques, parce que souvent, ils sont dans des états déplorables. Vous pouvez continuer à en parler au 02 62 99 12 00. Direction Trois-Bassins, cette fois-ci, où une habitante n'en peut plus. Dans ce quartier autrefois calme, le quotidien a basculé depuis qu'un voisin a recueilli plusieurs chiens. Les aboiements résonnent du matin au soir, sans répit. Elle a alerté les autorités à plusieurs reprises, sans résultat. Épuisée, privée de nuit tranquille, elle a fini par nous contacter à la radio pour faire entendre sa détresse.
8: Il y a quelqu'un là, a posé des chiens là. C'est pas des chiens errants, mais bon, c'est des chiens qui n'ont pas de race, je pense.
4: et il hurle. Il aboie, il hurle tout en même temps. Donc du coup, c'est tout le temps, tous les jours, la journée, le soir, la nuit, 2h du matin, 1h du matin, il n'arrête pas. Il a pensé à quelqu'un, mais après, est-ce que les légales que lui mettent ça à pied là, ils ne pensent pas. Mais comme il entend, ben, c'est comme s'il est chez moi. Il y en a plus d'une quinzaine de chiens, ils pensent déjà chez moi. Les irritants, les agaçants, parce que du coup, on les sent au pot, ou la journée où il est là, ou entendre t'aboyer, hurler. On dirait que c'est des chiens que les pas occupés. En fin de compte, c'est il y en a un, il commence, et après, ben, tout le peu, il accompagne des liens. C'est comme si c'est un orchestre, en fin de compte. Un orchestre de chiens.
3: Et un autre débat maintenant qui s'est ouvert sur notre antenne, hein, concernant la loi Taubira, la mémoire de l'esclavage, la question des réparations. Le sujet a refait surface justement ces derniers jours, mais ici à La Réunion, beaucoup d'auditeurs nous ont confié une même impression. À quoi bon parler de réparation si, selon eux, l'esclavage n'a pas vraiment disparu, mais s'est transformé. Sur le terrain, ce que vous décrivez, c'est une réalité douloureuse. Les postes de direction, de cadre, de responsabilité, souvent occupés par des personnes venues de l'Hexagone. Tandis que le Réunionnais lutte encore pour trouver sa place dans sa propre île, un ressenti fort qui interroge sur les inégalités persistantes.
1: C'est de la connerie en bâton. Arrêtez de nous faire croire des choses qui n'existent pas. Là, ils sont en train de reconnaître, etc. Parce que ça fait la quatrième année de suite, je crois, qu'on sort cette connerie-là. Pourquoi faire ? Pour dire que bientôt, il y aura les élections, etc., etc. Mais oui, on vous comprend, on vous suit, on vous aide, on vous aime. Mais on vous aime à couper le cul, oui. Aujourd'hui, là, si vous voulez, là, on dit que l'esclavage n'existe plus, etc., etc. Mais non, l'esclavage existe toujours. L'esclavage moderne. On n'a plus les chaînes dans nos pieds, mais psychologiquement, nous sommes toujours dominés par d'autres personnes qui viennent d'ailleurs.
8: Faut les rayonner, il n'y a pas sa responsabilité, La Réunion. Et quand on voit aujourd'hui, regarde mon enseignant, l'obligé quitte notre famille, aller enseigner en France. Et là, comment on appelle ça? Là, on appelle ça les par l'esclavage, madame?
9: Aujourd'hui, à La Réunion, il y a 162 500 oreilles qui ne sont pas natifs de l'île. Monsieur, c'est 162 000 qui sont à La Réunion, il y a 107 000 qui sont cadres et 14 000 créoles cadres. Est-ce que ça l'est normal?
10: Pour être cadre, eh ben, il faut aussi avoir eu le courage d'étudier. On ne peut pas être cadre si on n'a pas fait de grandes études. Il y a aussi beaucoup de Réunionnais qui ont un niveau d'études très élevé, mais qui ne souhaitent pas du tout revenir à La Réunion.
3: Voilà, vous pouvez aussi continuer à en parler, hein, sur ce sujet qui a fait beaucoup réagir tout de même sur la libre antenne de Freedom. Et si les collégiens et les lycéens commençaient les cours à 9h plutôt que 7h30 ou 8h? Eh ben, c'est la proposition avancée du ministre de l'Éducation nationale, Édouard Geffray, une idée qui divise et qui a fait vivement réagir aussi nos auditeurs. On écoute un extrait de vos interventions.
11: À compter de la rentrée, on va supprimer une heure de cours aux collégiens et aux lycéens. Parce qu'ils sont trop intelligents, on les supprime une heure de cours. Et en plus, est-ce qu'ils pensent aux parents qui travaillent, qui doivent rentrer à 8 heures, sont obligés d'attendre 9 heures pour déposer leurs enfants? Franchement, le recteur, il prend les Réunionnais pour des imbéciles.
12: Pour l'école qui commence à 9h, moi je suis pour, tout simplement pour l'embouteillage le matin. Ça peut changer déjà sur une population comme ça, le matin, les écoles qui prend à 7h30, 7h, 8h, ça fout un embouteillage impossible. Si ça commence à 9h, pour certains, ils vont déposer un peu plus tard. Ça va rien changer tout ça, mais pour l'embouteillage, je pense que c'est positif. Par contre, pour l'enfant puisse réfléchir, ils vont dormir plus tard, ils vont se réveiller juste à l'heure, voilà, ça va rien changer.
3: Quel est votre avis, vous, sur le sujet, Julie? Est-ce que vous, si vous étiez encore au collège ou au lycée, vous aimeriez rentrer plus tard, sortir plus tôt?
2: Oui, mais ça sert absolument à rien, c'est juste...
3: Et actuellement, est-ce que vous pensez que les journées d'un collégien ou d'un lycéen...
2: Mais
3: sont
2: on l'a
3: pas
2: fait,
3: trop
2: nous,
3: chargées?
2: Faut arrêter.
3: Oui, mais 7h30 jusqu'à 17h,
2: on
3: c'est
2: on l'a
3: lourd.
2: Fait, nous.
3: Oui, mais bon, t'es les
2: ça
3: lourds.
2: Ça nous a pas tués, hein.
3: Oui, mais ça fait de vous quelqu'un d'aigri.
2: Non, moi, pas les autres. Donc oui. Voilà, les gens sont bien...
3: Non, non, mais c'est vrai que c'est des journées lourdes quand même. 7h30 jusqu'à,
2: oui,
3: il faut savoir, jusqu'à 17h. Il faut savoir que par rapport à un contexte professionnel, par exemple, oui. Un lycéen ou un collégien, il n'a pas de salle de pause. Il reste dans la cour de récréation, assis sur un petit muret toute la journée. C'est son seul moment de pause, sous le soleil. Bon, parfois, il y a un préau. Il n'a pas de salle climatisée où il peut se poser un instant, machin.
2: Non, ça peut être lourd, mais je veux dire,
3: Il porte un sac toute la journée. On n'a pas les casiers comme aux États-Unis où on peut poser ses livres et tout ça, machin. Donc,
2: ça ne nous a pas tués, donc ça ne va pas les tuer. Donc, non, on continue comme avant. Pourquoi changer le système? Un système qui fonctionne en plus.
3: Tu vois, ouais.
2: Voilà, vous allez à l'école, c'est tout, point barre.
3: Chez un lycéen, chez un collégien, je vous ai aidé. Mais avec deux bounes comme ça, crase de banane. Allez, allons craser la météo.
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3: En tout cas, le temps, lui, aujourd'hui, ça va. C'est globalement ensoleillé sur toute l'île. Mm-hmm. C'était un peu humide ce matin, ça a fait quelques frayeurs. Oui. Par contre, il fait bien frais.
2: Et oui.
3: On le voit, même le soleil qui commence à se lever, mais c'est un soleil tout doux qui est juste là pour donner.
2: Mais vous, ça vous touche pas, hein, parce que moi, ce matin, j'avais froid, je suis arrivé en pull.
3: Oui, mais c'est vrai qu'il fait frais.
2: Après, mais vous, avez votre t-shirt tranquille.
3: J'aime bien moi quand il fait frais comme ça. Je préfère, j'aime pas la moiture, colle, transpiration, ils sont gagnants. Ils sont là. Comment se sent-il la soumise à...
2: Ou il n'y a pas être moite.
3: Non, je n'aime pas ça.
2: Non, ok. Ouais,
3: c'est... Non. Moi, non. Voilà, on est à 29 degrés. C'est encore trop chaud encore pour moi, là.
2: J'adore.
3: Sur les côtes, faut baisser. Non, mais quand on est en plein hiver austral et qu'il fait 25, 26 degrés, là, elle est bon. Oui. On devait avoir des températures
2: mais
3: comme ça.
2: Mais ça prend du temps à arriver, là, je trouve.
3: Ouais, au début, ça, il y avait des petits fronts froids, ça avait commencé à bien baisser. Là, c'est revenu chaud, mais je pense que ça va, ça y est, là.
2: En fait, ça, c'est juste pour qu'on tombe tous malades.
3: Ouais, voilà, c'est l'intersaison. Voilà. Okay. Bien malade. Moi, j'ai eu mon compte, c'était le week-end dernier.
2: Hein. Ah ouais, d'accord.
3: Le week-end dernier, je parlais comme ça à l'antenne.
2: Ouh.
3: Là, ça va. Ça va mieux, mais sinon, concernant la météo, si on revient à la météo du jour, l'élément marquant aussi, c'était le vent, hein, dans le sud-est, avec des rafales de 60 km/h et puis une mer agitée aussi au sud, avec des houles de 2,50 m. Voilà. Mais sinon, en général, une journée plutôt agréable.
2: C'est pour ça que la semaine dernière, vous étiez Stéphane Teixeira. C'est pour ça.
3: Ah, c'est pour ça.
2: Parce qu'elle vous a pas reconnu. C'est pour ça.
3: Ils ont changé de journaliste.
2: On m'a pas dit. Quand j'ai entendu Stéphane Dulle, je me dis pourquoi, depuis quand
3: Deux fois.
2: Il s'est dit, moi, je vais changer.
3: Non, c'était une vengeance.
2: Comme Christophe Damour, Christopher.
3: Ah, il y a tout de bruit.
2: Voilà. Donc lui s'est dit, aujourd'hui, je m'appelle Stéphane Teixeira.
3: Voilà, Stéphane Teixeira.
2: Ouais, vous avez le droit.
3: Et ça fait plus,
2: Mais j'ai vu que vous avez, voilà, c'était un petit foutant quand même. Ah, Héloïse, non, Charlotte, Julie.
3: Ah, ben, moi, mieux comme ça, mais je range de nom.
2: Ben, je vois ça. Comme ce matin.
3: Quoi? Encore, non, encore. Tu sais, on est rancunier.
2: Je suis rancunier, moi, oui.
3: Jusqu'à, oui. Bon, ça va.
2: Je vous oublie pas.
3: Jusqu'à demain?
2: Ah, rien que demain, non. Merci.
3: Bon, allez, à tout à l'heure, à la mi-journée.
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2: Et non, moi à midi, je ne serai plus là. Enfin, en tout cas, je serai de l'autre côté. 02 62 99 12 00. On a encore le temps de prendre un appel. Vous pouvez nous appeler au 02 62 99 12 00. Frida Malo. Allô? Allô? Tel un moon? Hey, hôtel! Allô?
14: Allô? Allô?
2: Oui, bonjour!
14: Oui, bonjour, madame.
2: Oui.
14: Je voulais avoir l'avis des auditeurs, parce que là, hier soir, par exemple, j'habite dans une résidence dans l'Est, et il y a quelqu'un qui. Il y a un locataire qui habite en dessous de mon appartement, et avec deux chiens. Il s'en va, il laisse les deux chiens sous ma fenêtre. Je peux pas dormir. Hier soir, jusqu'à 11h30 du soir, j'ai pas dormi.
2: Mais c'est quoi, les chiens à bois?
14: Ben oui, les chiens à bois, les autres chiens. Là, vous entendez, là?
2: Ah ouais, d'accord.
14: Est-ce que vous entendez les chiens, là?
2: Oui, c'est un bailleur social, ça, madame?
14: Hein?
2: C'est un bailleur social?
14: Oui, bien sûr.
2: C'est qui?
14: La Sodiac.
2: La Sodiac, d'accord.
14: Et ce que je voudrais savoir, Mais qu'est-ce que je dois faire pour cette personne? Parce que j'ai déjà parlé, hein, j'ai déjà demandé de pas mettre les chiens sous ma fenêtre, madame. C'est sous ma fenêtre.
2: Et ça fait combien de temps que ça dure, ça, madame?
14: Mon Dieu, ça dure déjà depuis un moment. J'ai déjà discuté avec lui. Ah oui, je vais faire le nécessaire, là, jusqu'à maintenant, là, depuis le mois de... Attendez, depuis le mois de... On est mai. Depuis le mois d'avril, je lui ai dit, mettre les chiens de l'autre côté de la, de son appartement. Au moins, comme ça, ils viennent pas sous ma fenêtre, madame. Vous croyez que c'est normal que quelqu'un élève des chiens sous la fenêtre des autres?
2: Mais madame, déjà dans un appartement, c'est pas trop l'endroit pour avoir des chiens, quoi, j'aimerais vous dire.
14: Ben justement, moi j'ai un petit chien de maison. Les gens ne savent même pas si j'ai un chien chez moi. Parce que j'ai dressé, ce chien ne aboie pas. Je l'emmène partout. Je vais faire des courses, je l'emmène avec moi. Je laisse dans ma voiture pour ne pas embêter les autres. Mais je ne comprends pas. Il y a des gens qui sont nés. Madame, ils sont nés. Mais je maudis ces gens-là. J'ai travaillé pendant 34 ans de ma vie. Maintenant, je suis à la retraite. J'ai besoin de vivre. Je maudis ces gens-là quand ils sont venus au monde pour embêter les autres, pour empoisonner. C'est du poison.
2: Mais madame, on est quelle résidence là?
14: Saint-André, la résidence Mosaïque.
2: D'accord. Mais, madame, mais vous avez essayé d'appeler le bailleur?
14: Oui, on a déjà appelé, mais ils ont dit ah ben on va faire le nécessaire. Mais le nécessaire, madame, s'ils viennent pas constater sur place, quel nécessaire ils vont faire? Et eux, c'est que l'argent. L'argent rentre tous les mois, le prélèvement passe. Ils sont tranquilles. Mais moi, hier soir, on était jusqu'à 11h30, j'ai pas dormi, madame. J'ai pas fermé l'œil avec deux chiens sous ma fenêtre. Mais là, ça va mal barrer, hein, madame. Madame Vanessa Mironville, madame
2: Germain.
14: Vanessa Germain. Elle dit toujours, il faut pas faire du mal aux animaux. Mais madame, il faut qu'elle se met dans la tête que quand jusqu'à 11h30, on dort pas avec les abois du monde du chien, on arrive, bien sûr, personne ne m'a vieilli, hein, j'ai vieilli avec mon âge, mais j'ai quand même un âge bien avancé, mais là, ça va mal finir. Là, si je croise, eh ben, je vais lui dire, soit, j'ai un couperet là-bas dans la cuisine qui va lui couper la tête, ou alors après, je m'en fous, j'ai plus rien à perdre à mon âge, j'ai assez donné. J'ai assez donné, madame. Je m'en fous si j'aille, je vais en prison ou je ne sais quoi. Mais là, je n'en peux plus.
2: Vous avez quel âge?
14: 11h30.
2: Vous avez quel âge?
14: D'après vous, j'ai quel âge, madame?
2: Non, vous me dites, vous êtes déjà à la retraite, c'est ça?
14: Eh ben, déjà plus longtemps. Depuis 2014, je suis à la retraite. J'ai travaillé 34 ans de ma vie.
2: Waouh, vous avez 70 ans? À peu près.
14: J'ai 77 ans, madame. Je viens de fêter mes 77 ans. Et vous croyez que j'ai besoin d'être empoisonné avec un fumier pareil?
2: Résidence Mosaïque, c'est une résidence de la Sodiac. Vous avez déjà fait le nécessaire. Ils ont dit qu'ils vont faire qu'ils vont bouger. Oui. Vous avez déjà vu directement avec le propriétaire de ces chiens.
14: Oui, oui.
2: C'est
14: oui.
2: Bon, il va faire le nécessaire, mais en attendant, vous êtes là, vous attendez, vous avez 77 ans.
14: Là, hier soir, j'ai pas dormi jusqu'à 11h30.
2: Et vous cherchez la tranquillité.
14: Madame, j'ai bossé pendant mes 10 dernières années avant de prendre ma retraite. J'ai pas vu un réveillon de Noël. J'ai pas vu un réveillon de Noël chez moi. Je rentrais à 2h du matin. Vous croyez j'ai besoin d'être empoisonné avec un fumier pareil? Les chiens, ils ont rien. Ils sont pas coupables. C'est les maîtres qui sont coupables. Mais moi, je vais régler le compte, hein. Moi, je vous dis, là, ce matin, je vais me reposer, là, hein. Mais après demain, hier soir, je suis allée cogner sur sa porte, hein. Mais il n'est pas là. Ah, il laisse les chiens, il va je ne sais où, qu'il crève, qu'il lève, je m'en fous. Sa vie ne me regarde pas, mais qu'il me foute la paix. Voilà. Tout ce que je demande. Et si sa famille, il a un membre de sa famille là, il sait que à cet endroit, on doit. Quand j'ai pris l'appartement, la Sodiac m'a demandé, madame, vous avez des animaux, il faut pas que ça. J'ai dit, j'ai un petit chien de maison, je répète, mon chien, les gens ne savent pas, les habitants qui habitent autour de moi. Mmh.
15: Ils savent pas si j'ai un chien chez moi. Je vais faire mes cours, je mets mon chien dans ma voiture, je vais avec. Je cherche un endroit où il y a de l'ombre pour faire mes courses. Pour
2: non, vous embêtez personne, vous, avec votre chien. Et là, c'est vrai que de voir qu'il y a des gens qui vous empoisonnent la vie, c'est juste scandaleux. On va voir ce que les auditeurs peuvent vous conseiller pour faire accélérer les choses. Parce que si le bailleur est déjà au courant, si le propriétaire du chien est déjà au courant, il faut absolument que ça change. Vous pouvez pas avoir 77 ans et essayer de trouver des solutions ou même vous dire que vous avez rien à perdre pour aller en prison demain. Non, madame, on va pas aller jusque là, mais on va voir avec les auditeurs ce qu'ils peuvent faire pour vous aider, madame. En tout cas, bon courage. On est un petit peu pris par le temps, mais on reprendra des nouvelles, on reprendra des conseils également avec les auditeurs un tout petit peu plus tard, parce qu'il est déjà l'heure des communiqués avec MutaDC.
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2: À la montagne à Saint-Denis, décès de Monsieur Rougemont Joseph Norbert. Monsieur Rougemont Joseph Norbert, agent du département à la retraite. Décès survenu mercredi 20 à l'âge de 73 ans. Le convoi mortuaire sortira du centre funéraire de commune Prima à Saint-Denis aujourd'hui. La bénédiction aura lieu en l'église de Saint-Bernard à 10h ce matin. L'inhumation se fera au cimetière de la léproserie à la montagne. À Saint-Benoît, décès de Monsieur Adelaire Georges-Marie. Monsieur Adelaire Georges-Marie, décès survenu mercredi 20. À l'âge de 57 ans, un recueillement aura lieu en la chapelle du centre funéraire de commune Prima à 9h30 ce matin, suivi de la crémation. En métropole, décès de Monsieur Rateau, Joseph-Yvon-Christian. Monsieur Rateau, Joseph-Yvon-Christian, fils de Monsieur Rateau, Joseph-Auguste-Yvon, et de Madame Abélard, Marie-Judith. Décès survenu en métropole lundi 18 à l'âge de 63 ans. La bénédiction aura lieu en métropole, en l'église Notre-Dame du Sacré-Cœur, à 10h ce matin. À Petite-Île et à Saint-Pierre, décès de Monsieur Potin, Joseph Malus. Monsieur Potin, Joseph Malus, décès survenu jeudi 14 à l'âge de 82 ans. Le convoi mortuaire sortira du centre funéraire sud, ligne Paradis-Saint-Pierre aujourd'hui. La bénédiction aura lieu en la chapelle du centre funéraire sud. À 13h cet après-midi, l'inhumation se fera au cimetière de Saint-Pierre. À Saint-Pierre, décès de Monsieur Tantal, Henri-Claude dit Chaton. Monsieur Tantal, Henri-Claude dit Chaton. Décès survenu jeudi 21 à l'âge de 63 ans. Le convoi mortuaire sortira du centre funéraire sud, ligne Paradis-Saint-Pierre aujourd'hui. La bénédiction aura lieu en la chapelle du centre funéraire sud à 11h ce matin, suivi de la crémation. À Saint-Benoît, décès de Monsieur Barivoite, Guy Antoine. Monsieur Barivoite, Guy Antoine, fils du roi CAF, domicilié à Saint-Benoît. Décès survenu mercredi 20, à l'âge de 77 ans. Le convoi mortuaire sortira de la maison d'éveillé de Brapanon aujourd'hui. La bénédiction aura lieu en l'église de Sainte-Suzanne. À 11h ce matin, l'inhumation se fera au cimetière de Sainte-Suzanne. À Saint-André, décès du bébé Lachimi Elias. Décès du bébé Lachimi Elias. Fils de Monsieur Lachimi Eric et de Madame Keloufi Fatia. Décès survenu dimanche 17 à la naissance. La bénédiction aura lieu en l'église de Saint-André à 13h cet après-midi. L'inhumation se fera au cimetière de Chambande. À la Saline Saint-Paul, décès de Madame Alamel Moutama Angela Mardaï, dite Madame Tironet Marchand ou Toutoute. Madame Alamel

0: Le convoi mortuaire sortira de son domicile au 21, rue Casala, à Saint-Joseph aujourd'hui. La bénédiction aura lieu en l'église du Butor, à Saint-Joseph à 15h cet après-midi. L'inhumation se fera au cimetière du Butor. Au tampon, pont d'Yves, décès de Monsieur Waro, Luciano, dit Michou. Monsieur Waro, Luciano, dit Michou. Cadre supérieur, au CHU de Saint-Pierre. Décès survenu hier, à l'âge de 58 ans. Le convoi mortuaire sortira de la maison d'éveillé du tampon aujourd'hui. La bénédiction aura lieu en l'église Notre-Dame de la Salette, à Pont-d'Yves, à 13h30 cet après-midi. Et l'inhumation se fera au cimetière de Bras de Ponto. À Saint-Pierre, décès de Monsieur Rigbourg, Joseph Axel, dit Jojo. Monsieur Rigbourg, Joseph Axel, dit Jojo. Décès survenu mercredi 20 à l'âge de 80 ans. Le convoi mortuaire sortira de la salle d'éveillé des Avirons mardi. La bénédiction aura lieu en l'église des Avirons à 10h. Mardi matin, le corps sera ensuite rapatrié en métropole. Au tampon décès de Monsieur Chanelave, Léon. Monsieur Chanelave, Léon, décès survenu jeudi 21 à l'âge de 90 ans. Le convoi mortuaire sortira de la maison d'éveillé du tampon aujourd'hui. La bénédiction aura lieu en l'église de Trois-Mars à 14h30 cet après-midi et l'inhumation se fera au cimetière de Saint-Pierre. Au tampon décès de Monsieur l'Allemand Sébastien dit Laboule. Monsieur l'Allemand Sébastien dit Laboule, décès survenu mardi 19 à l'âge de 42 ans. Le convoi mortuaire sortira de la maison d'éveillé du tampon aujourd'hui. La bénédiction aura lieu en l'église du tampon centre-ville à 13h cet après-midi et l'inhumation se fera au cimetière de Terrain-Fleury. À Piton-Saint-Leu, décès de Monsieur Irsa Poulet, Jean-Bernard. Monsieur Irsa Poulet, Jean-Bernard, papa de Jivana et Ajagan. Décès survenu hier, à l'âge de 62 ans. Le convoi mortuaire sortira de son domicile au 6 bis du père Tabaillé, lotissement Les Frangipaniers, à Piton-Saint-Leu. Demain, la cérémonie tamoul aura lieu au domicile à 13h demain. L'inhumation se fera au cimetière du même lieu. À Saint-Louis, décès de Madame Orban, Marie-Jacqueline, dite Caquine. Madame Orban, Marie-Jacqueline, dite Caquine, décès survenu hier à l'âge de 57 ans. Le convoi mortuaire sortira de son domicile au 42, rue Pretoria, appartement 14, Le Gol Saint-Louis aujourd'hui. La bénédiction aura lieu en l'église de Saint-Louis à 11h30 ce matin. L'inhumation se fera au cimetière de Saint-Louis. À Saint-André, décès de Monsieur Guichard Jean-Marc. Monsieur Guichard Jean-Marc, ancien concierge, CFA de Saint-André et conseil municipal. Décès survenu hier à l'âge de 78 ans. Le convoi mortuaire sortira du 220, chemin des limites. Rivière du Maléba. Le lieu, la date et l'heure des obsèques vous seront communiqués ultérieurement. 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

Et l'EFS, l'établissement français du sang, vous informe de cette collecte prévue pour aujourd'hui. Aujourd'hui, le 23 mai, le samedi 23 mai, au gymnase du centre-ville des Avirons. De 8h à 13h. Donc ça a déjà commencé, ce jusqu'à 13h. Pour plus d'informations pratiques, vous pouvez toujours les joindre par téléphone au 02 62 90 53 92. Tout de suite, nous allons marquer une petite pause musicale et puis bien évidemment le retour des informations juste après. Donc on pourra retrouver à 9h un flash de la 2PRL et nous on se retrouve juste après au 02 62 99 12 00.

0: Belle chanson de Francis Cabrel, il faudra leur dire. Merci d'avoir choisi Freedom, il est déjà 9h à La Réunion.
1: Bonjour, bonjour à tous. Une explosion de joie hier soir pour les 100 et or au Stade de France. Le RC Lens remporte pour la première fois de son histoire la Coupe de France grâce à sa victoire 3-1 en finale face à Nice. La consécration pour le club nordiste après une saison déjà couronnée de succès et marquée par une deuxième place de Ligue 1 synonyme de qualification directe en Ligue des Champions. L'heure était à la fête aussi hier soir pour les rugbymen de Montpellier. Le MHR a remporté la Challenge Cup en écrasant l'Ulster 59-26. Une perquisition menée à l'Élysée s'est déroulée jeudi dans le cadre d'une enquête s'intéressant aux cérémonies d'entrée au Panthéon attribuées à une même entreprise. Les enquêteurs avaient déjà tenté d'accéder à la résidence du président de la République le mois dernier, mais s'étaient vus refuser l'accès. La dernière perquisition du palais présidentiel remontait à 2018 au sujet de l'affaire Benalla. Une battue citoyenne organisée aujourd'hui dans le village de Saint-Étienne-de-Montluc en Loire-Atlantique. 300 personnes encadrées par une cinquantaine de gendarmes sont attendues pour essayer de retrouver Manon Rolando, cette mère de famille de 31 ans portée disparue depuis début avril. Le parquet de Nantes a ouvert une enquête pour meurtre et enlèvement. Principal suspect, son conjoint a été placé en détention provisoire il y a quelques semaines après avoir pris la fuite avec leur bébé en Algérie. Gérard Darmon renonce à présider le jury du festival du film de La Ciotat. L'acteur est accusé de violence sexuelle. 9 femmes lui reprochent des gestes tactiles et des remarques sexistes sur plusieurs tournages, des témoignages révélés en 2024 par le magazine Politis, mais qui refont surface aujourd'hui en plein scandale d'accusations d'agression sexuelle visant Patrick Bruel. Et puis l'épisode de chaleur précoce dans l'Hexagone devrait durer jusqu'à la fin du mois. Le pic est attendu entre dimanche et mercredi selon Météo France, alors que des records de chaleur pour un mois de mai ont déjà été enregistrés hier. Le mercure va dépasser les 30 degrés ce samedi sur la majeure partie du pays. Des pointes à 35 sont même attendues aujourd'hui dans le sud-ouest. Très bonne journée à tous.
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0: 14 02 62 99 12 00. Juste avant tout à l'heure les avis communiqués, nous avons eu cette dame de 77 ans qui voulait pousser un gros coup de gueule et qui vous demandait de l'aide, les auditeurs. Alors son problème, c'est qu'elle a son voisin du dessous qui a deux chiens, ces chiens qui aboient et qui l'empêchent justement de se reposer. Donc elle a appelé justement son bailleur social, la Sodiac. Elle habite une résidence, la résidence Mosaïque à Saint-André. Oui, c'est bon, on va faire le nécessaire, vous savez, dans win après bataille. Elle a également réussi à aller parler avec le locataire du dessous, qui, oui, effectivement, dans win après bataille, hein, oui, mais il va gérer le problème. Mais sauf que cette dame-là, elle est à bout, elle est en colère et très fatiguée. 02 62 99 12 00, venez nous dire. Et puis juste avant de vous retrouver, il y a cette information, un piéton sur la 4 voies de Saint-Pierre, il est sur le terre-plein central, donc sur presque la voie de gauche. Faites extrêmement attention, nous sommes là au niveau de la station Arayapin vers Saint-Louis. 02 62 41 51 51 pour les urgences. Appelez-nous, car nous informer, c'est aussi vous informer, puis surtout prudence sur les routes, c'est surtout ça. 02 62 41 51 51 pour les urgences, et puis le 02 62 99 12 00. Freedom, allô? Allô?
1: Allô, bonjour madame.
0: Bonjour.
1: Freedom, bonjour.
0: Oui.
1: Oui, j'ai un petit coup de gueule à passer concernant un colis. Mon fils m'a envoyé depuis le 3 mai, le 3 mai, l'arrivée à La Réunion le 5, à Saint-Denis, comment, au centre de tri.
0: Ouais.
1: Et jusqu'au jeudi, le 23, jamais reçu le colis. Il m'a appelé, maman, t'as reçu le colis? J'ai dit non. Eh bien, pas de colis.
0: Bah. Et il n'y a pas un numéro de téléphone dessus, là, pour suivre?
1: Il a fait le suivi, ben, j'ai pas de numéro de téléphone. Il a fait le suivi du colis. Le colis est à La Réunion, au centre de tri, mais il n'y a pas de livraison.
0: Ben, madame, au centre de tri, mais c'est pas là-bas l'adresse du destinataire? Ben quoi, arrivez donc?
1: Ils envoient le colis, mais il reste là-bas, et après, ben, il achemine dans les postes, mais ben, depuis le 5 mai, il est arrivé à La Réunion.
0: Non, mais c'est ça, il prend combien de temps pour arriver chez le destinataire donc?
1: Je ne connais pas.
0: Ben, il est bizarre.
1: Alors, tous les jours, il m'appelle, oui, maman, t'as reçu le colis, j'ai dit, ben non, il n'y a rien. Il a fait réclamation, il a dit, il est arrivé à La Réunion, mais, ben, je ne sais pas, où est passé le colis. Ou bien, avec les. Moi, je pense aussi avec les jours de fête. Je vais payer, peut-être avec du retard, mais quand même.
0: Mais madame,
1: autant de jours pour un colis?
0: Ben c'est ça en fait. Retard, d'accord, il n'y a pas de problème, nous on entend, mais pas autant.
1: Voilà.
0: Bon.
1: C'est comme c'est moi qui avais appelé la dernière fois au sujet du frigo. C'est pareil, au magasin Saint-Paul. Eh ben, ils m'ont livré un frigo neuf. Et mon frigo, moi, qu'il a été brûlé, enfin, il a été endommagé par la coupure de courant. Mm-hmm. Ben, mon frigo est là. Il m'a dit, il faut 15 jours pour recevoir la pièce, pour venir arranger mon frigo à la maison. Ben, depuis le 5 mai, aujourd'hui, on est le 23, c'est la même chose. Le frigo est là, et je l'ai, bon, heureusement, j'ai un frigo pour me dépanner, mais n'embête pas les gens pour dire, voilà, on va recevoir la pièce, on va venir arranger.
0: Mais madame, je me souviens de vous nous aviez appelé parce que plus rien n'allait, il y avait une coupure de courant, c'est ça?
1: Oui, toujours le frigo est là, il y a toujours aucun technicien qui vient réparer.
0: Ben la pièce là où c'est, elle est dans le détroit d'Ormuz?
1: Je ne connais pas, du tout madame, franchement, ils font n'importe quoi avec les gens. Alors moi j'ai attendu quand même 16 jours sans frigo. Et là, depuis mon livret, à force d'être derrière, le directeur l'a obligé de me livrer un frigo neuf. Et là, la pièce, il faut attendre combien de temps? 6 mois? Il va attendre la comment? On va attendre les 3 ans passés. Après, il va dire, la garantie est finie. Bon, s'il arrive rien, tant mieux. Mais si mon frigo est là, ça me gêne aussi. Et mon frigo est neuf, donc il n'y a toujours rien de fait.
0: Mais oui, mais vous ne pouvez pas avoir un frigo qui ne fonctionne pas chez vous, madame.
1: En plus, mais là, j'ai deux frigos. Il y a un qui est dans le coin. Elle dit, elle va venir ranger sur la place. Ils n'emmènent pas là-bas à la maison. Parce qu'il faut commander la pièce.
0: Oui, le temps qu'il arrive, ils n'emmènent pas pour prendre la place chez eux, quoi.
1: Voilà.
0: C'est bien compliqué, madame, votre truc, là. On veut que nous, toutes les affaires, y arrivent au même.
1: Ah ben, oui.
0: On a gros tête.
1: Madame, gros tête. Ah là là. avait un peu le colis, ben on, normalement si quelqu'un a reçu le colis, ben le facteur, enfin le celui qui porte les colis, ben la personne voit le colis, il est pas à eux, ben remet à la poste. Mais là, il y a pas de colis.
0: Mais est-ce qu'on peut aller nous au centre de tri directement pour récupérer?
1: Ben je sais pas, mais madame, je peux pas aller chez Denis, je suis pas bien, je suis pas en bonne santé pour.
0: Oui, non, mais nous pas la question parce que c'est pas possible, madame. Normalement, ben c'est le facteur, enfin les bizarres ce truc là.
1: C'est le truc de colis qui n'est pas le facteur lui le colis, mais.
0: Oui, non, mais il veut dire qui arrive et après l'acheminement pour ramener voilà. Chez vous.
1: Voilà. 23 mai depuis le 5 mai. Il a fait le suivi du colis en métropole. Le colis est ici et moi je gagne pas le colis.
0: Et là, quand il appelle justement, quand il fait le suivi du colis, le colis est à La Réunion, dans le centre.
1: La Réunion, il a déjà appelé deux fois dans la semaine, il a appelé le colis ici depuis le 5 mai, le colis La Réunion.
0: Alors, combien de temps prend un colis, même s'il y a des jours fériés, combien de temps pour recevoir un colis? Mais c'est dingue, on pose la question.
1: D'accord.
0: Bon, ben, madame, bon courage, et puis pour le frigo aussi, une fois que le frigo est refonctionné, nous dit à nous.
1: Bon.
0: Nous les curieux de savoir là, le non mais vraiment la pièce là où c'est dans le détroit d'Ormuz ou quoi?
1: Je connais pas moi. Elle est pas née. La pièce est pas née encore.
0: T'es mais elle est pas possible. Elle a pas construit. Elle a construit le frigo mais pas les pièces.
1: Ah non. Et il dit chez La Réunion j'ai entendu quand on avait témoigné quelqu'un dans un magasin Saint Denis vend des pièces pour le frigo. Ben moi.
0: Non les votes il faut une pièce spéciale.
1: Spéciale voilà.
0: Les votes il faut une pièce spéciale. T'es mais elle est pas possible. Mais madame bon courage à vous.
1: Ben merci.
0: Sinon, fais un meuble, fais un living avec.
1: ma mère, marrant, met les courses dedans.
0: C'est ça, enlève la porte et puis fais mettre les courses dedans.
1: Ben, elle n'est pas la solution, hein.
0: T'es Midiao. Ben, en tout cas, madame, bon courage.
1: Ben, merci.
0: À bientôt, allez. Au revoir. Et puis, si les auditeurs peuvent nous aider, vous êtes les bienvenus. Juste avant, Damien avec nous. Damien?
2: Oui.
0: Oui.
2: Bonjour, c'est pour vous prévenir qu'il y a un piéton sur la 4 voies dans le sens nord-sud, juste avant la station Total, avant la Ravine Blanche.
0: Ok.
2: Après Pierrefonds et avant Saint-Pierre, il est donc sur le terre-plein, mais côté route, et dans le sens inverse, donc moi j'étais sur la voie de gauche,
0: ouais.
2: Et donc il était face à moi. Voilà, habillé en tenue de militaire, donc camouflage, donc on le voit pas super. Et puis il est en train de marcher tranquillou. Voilà, donc hyper dangereux quoi.
0: Ah ouais, donc en plus il est en promenade.
2: Il se balade, c'est pas vraiment une balade, mais bon, enfin il marche.
0: Oui, mais il a pas l'air de stresser de l'endroit où il est quoi.
2: Ah non, pas du tout, non.
0: Ah d'accord, donc sur la 4 voie de Saint-Pierre en direction sud, toujours, au niveau de la voilà. Station Total.
2: Voilà, donc là je pense qu'il continue à marcher. Plus, et là, il va être à peu près en. Ah, je pense, c'est la station totale, quoi.
0: Ok, très bien. Bon, ben, on va faire un appel à la prudence. Donc, il est au niveau du terre-plein central. En plus, en tenue de camouflage. Donc, du coup, on ne le voit pas forcément tout de suite. Donc, il faut faire attention.
2: Et puis, on ne s'attend pas à avoir un piéton à cet endroit-là, quoi.
0: Oh là là, 4 voies de Saint-Pierre en direction de Saint-Louis. Ok.
2: Voilà.
0: Merci beaucoup. Courage. Bonne journée à vous. Au revoir. Donc, on rappelle tout de suite cette information. À La Réunion, et puis cette information qu'on vous donne sur la 4 voies de Saint-Pierre, faites extrêmement attention. Sur la voie de gauche, donc au niveau du terre-plein central, nous avons là un homme, un piéton qui marche sur la 4 voies. On vous le rappelle au niveau de la station totale, faites extrêmement attention. Et justement, un complément d'information avec Joël. Joël, bonjour.
3: Oui, bonjour. Le piéton, là, il est au niveau de la sortie Pierrefonds, la zone industrielle, venant de Saint-Louis en allant sur Saint-Pierre.
0: D'accord, direction Saint-Pierre.
3: À mon avis, il est prêt à traverser, là. Effectivement, on ne le voit pas. Il est tout en marron. Et dans le contresens, j'ai vu une voiture de police au ralenti. Donc, je pense qu'ils vont faire le tour pour le récupérer. Je pense, je sais pas.
0: Et en plus, mais il veut traverser, mais c'est pas possible.
3: Ouais, mais là, j'ai l'impression, il n'a pas l'air d'avoir une idée claire, là. Et ça risque
0: mais de... il veut traverser la 4 voies où les voitures vont dans quel sens?
3: Pardon?
0: Les voitures vont dans quel sens, là, le niveau où il veut traverser?
3: Direction Saint-Louis-Saint-Pierre.
0: D'accord.
3: Voilà.
0: Voilà. Et bien, en tout cas, voilà, vous avez vu les gendarmes qui étaient dans les parages, hein?
3: Dans l'autre sens, dans la direction Saint-Pierre-Saint-Louis. Or, d'accord. J'étais au ralenti. Donc je pense qu'ils l'ont vu et je pense qu'ils vont faire demi-tour pour essayer de le sécuriser, quoi.
0: Ok, très bien. Merci beaucoup en tout cas, Joël. Okay.
3: Bonne journée.
0: À bientôt. Belle journée à vous. Au revoir. On rappelle cette information. Nous sommes là du côté de Pierrefonds, à l'auteur de la sortie Pierrefonds. Il y a un piéton, les gendarmes qui vont peut-être pas tarder. Hein. Ils étaient là sur les lieux. Et justement, un complément d'information encore là avec Alain. Alain? Alors apparemment on a perdu Alain, mais on va essayer de faire le nécessaire avec le standard. On a perdu Alain, il y a un piéton sur la quatre voies de Saint-Pierre, il est au niveau de la sortie Pierrefonds. Faites extrêmement attention, apparemment il veut traverser la route 02 62 41 51 51. Le service radio guidage des gendarmes qui était dans le secteur également, donc on soupçonne que peut-être il va être justement récupéré. Mais en attendant, faites vraiment attention si vous êtes sur la quatre voies de Saint-Pierre au niveau de la sortie Pierrefonds. Et Alain est avec nous. Alain?
4: Oui, bonjour.
0: Oui, bonjour.
4: Oui, ça a été coupé. Au fait, la personne est en train d'essayer de couper la quatre voies. Le terre-plein au milieu, là. Lui, avec une béquille. Et on dirait lui, pas bien.
0: Oh là là. Et il veut traverser la quatre voies?
4: Oui, il veut traverser sur le sens de Saint-Pierre à Saint-Louis.
0: D'accord, en direction de Saint-Louis. Oui, oui.
4: Bah, si il y en a une vadrouille, bon, là, il sait voir lui parce que...
0: Vous n'avez pas vu les gendarmes, vous, hein?
4: Non, non, non.
0: D'accord, ok. Bon, et en plus, il a une béquille. Ben, merci beaucoup, Alain.
4: Allez, de rien, bonne journée.
0: À bientôt, belle journée à vous, au revoir. 9h16 à La Réunion, rappel de cette information. Vraiment, on vous demande la plus grande prudence sur la 4 voies de Saint-Pierre en direction de Saint-Louis. Un homme essaye de traverser la 4 voies, il a une béquille, donc il marche difficilement. Vraiment prudence, il est au niveau du terre-plein central, il essaye de traverser la 4 voies. Pour vous, automobilistes qui êtes en direction de Saint-Louis, faites extrêmement attention, nous sommes là au niveau de la sortie Pierrefonds, 02 62 41 51 51, le service radio-guidage. On est avec vous, la libre antenne. Freedom, bonjour. Allô?
5: Oui, bonjour.
0: Bonjour.
5: Ça serait pour donner un peu de renseignements à la dame pour son colis.
0: Oui, oui.
5: Oui, voilà. Il y a plusieurs possibilités. Déjà, voir comment son colis a été déclaré par son fils.
0: Ouais.
5: Après, le suivi, bon, si c'est bloqué, parce que ça va passer automatiquement aussi par les douanes. Donc, si c'est bloqué au niveau du centre de tri de Saint-Denis, faut voir déjà là-bas. Parce qu'après, le suivi continue, centre de tri, centre de distribution et facture.
0: D'accord.
5: Donc après, si c'est bloqué, c'est possible que ça n'est pas par rapport au produit qu'il y a dedans, déjà.
0: Oui, mais pourquoi on l'appelle pas?
5: Ah, ben, c'est à vous à vous débrouiller. Moi, je vais vous dire une anecdote. Il y a quelques années de ça, on avait commandé un téléphone, un portable. Le portable est arrivé, donc on attendait. Et alors, on avait fait des suivis sur mon téléphone. Et à minuit, mon épouse reçoit des messages comme quoi le téléphone était bloqué sur Saint-Denis, a été livré au domicile. À minuit, tout ça, en 3 minutes, personne n'était au domicile et le téléphone était reparti en métropole. En 3 minutes, à minuit. Donc, la vie, ben, après, c'est formidable. Et donc, mon épouse, le lendemain, bon, on connaissait, nous, on était sur la saline à on connaissait le facteur, c'est un habitué. Elle lui a fait voir le message. Et lui a dit comme ça, mais ça me concerne. C'est de ma responsabilité, puisque apparemment, j'ai livré à minuit. Et donc, de lui-même, il est parti. Il dit, écoute, je vais m'en occuper. De lui-même, dans l'après-midi. Dans son service, il est parti à un centre de tri sur le pont.
0: Ouais.
5: Il est parti là-bas et il a dit le téléphone, voilà, tel colis, tel numéro, je sais qu'il est ici. Je veux ce colis-là.
0: Ouais.
5: Et donc le mec s'est dit non, il ne suit pas après qu'il y en ait pris derrière. Et le colis était exactement, bon, c'était un gros colis. Mais l'astuce, c'est qu'au marqueur, l'adresse avait été changée dessus.
0: Ouh.
5: Ouais, ils avaient laissé le nom, mais ils avaient juste changé l'adresse.
0: Et l'adresse, c'était pour aller chez où, chez qui?
5: Eh ben, une adresse, c'était une adresse qu'ils avaient mis sur le port. Voilà. Mais inconnue au bataillon.
0: Ouais.
5: Et donc, le colis restait là. Donc, en fin de compte, il disait après, bon, après, c'est, ça engage que lui. Mais que quelqu'un l'aura récupéré après derrière, parce que ça va rester là, ça bougera pas. Ça va être un objet perdu, et voilà. Ça serait parti, dans les mains de quelqu'un d'autre.
0: Waouh, d'accord, d'accord. Donc en fait, il faut.
5: Et ça, c'est le facteur lui-même qui s'est déplacé en dehors de service. Comme il dit, ça m'engage personnellement moi-même. Donc il est allé, il a trouvé le téléphone et tout. Donc,
0: non, mais ça fait peur, monsieur, en fait. Ça fait peur.
5: Il y a des petites astuces qui se font derrière, ça, c'est certain. Mais bon, après, il faut voir le colis, il faut voir ce qui a été envoyé. Mais c'est vrai que ça. Après, il faut leur mettre la pression. Bon, la petite dame elle est âgée, mais son fils de remettre de la pression, voire au niveau du centre de tri à Saint-Denis et ce qui s'est bloqué aux dons ou quoi, et leur mettre la pression. Nous, on les lâche pas. Généralement, quand on a un truc qui est comme ça, on les lâche pas. Ma femme appelle 5, 6, 7, 8, 9, 10 fois. Au bout d'un moment, ils en ont marre et ça débloque.
0: Non, mais c'est dingue, en fait, parce que là.
5: Après, ça dépend des produits qui sont. Si c'est. Après, c'est possible qu'un colis puisse être perdu. Bon, malheureusement, c'est des trucs qui arrivent. Mais sinon.
0: Ouais, mais là, avec le suivi, on nous dit où est le.
5: Ça fait aussi.
0: Ouais.
5: Il y a d'autres choses qui se font aussi, quoi. Mais oui, si lui disait oui, il est là, ben, il faut qu'il mette la pression pour qu'il les fasse débloquer. Qu'il sache pourquoi c'est bloqué. Donc, bon, même si à métropole, nous on appelait, oui, généralement, quand il y avait des colis bloqués, on appelait une dizaine de fois. Et au bout d'un moment, ils en avaient marre. Hein,
0: ouais.
5: Ça s'est bloqué, ça partait au centre de distribution, ça partait après au truc.
0: Mais bon. Non, mais c'est chiant parce que quand on envoie un colis, on se dit, il a une chance de recevoir vraiment son colis. Mais c'est dingue parce qu'on paye quand même.
5: Oui, ben oui, bien sûr, oui. Après, comme je vous dis, ça dépend ce qu'il y a dedans.
0: Parce que pareil, même si c'est bloqué ici à La Réunion, on aurait pu nous dire, voilà, votre colis est au centre de tri, enfin, je sais pas, mais en tout cas, avoir ce suivi-là et...
5: Voilà, généralement, le suivi, ça va être marqué. C'est au centre de tri ou c'est aux douanes ou quoi que ce soit. Et sur le téléphone, ou de l'avoir, quand vous faites le suivi sur votre messagerie, ou de le recevoir. Il y a le parcours, il y a un lien pour aller voir le parcours où c'est qu'il est.
0: Ouais, ben là, par contre, cette dame-là, ben, elle attend toujours, hein.
5: Voilà. Après, ben, c'est son fils à voir qu'il n'avait pas remettre la pression, parce que c'est vrai que ça fait un peu long, parce qu'au bout de, je sais pas combien de temps c'est passé en objet non réclamé ou colis perdu, quoi. Au bout d'un temps, d'un certain temps. Donc,
0: ouais. Non, mais de toute façon, elle verra. Mais après, c'est vrai parce que elle, c'est une dame âgée, donc elle n'est pas forcément à l'aise avec tout ça. Mais son fils.
5: Voilà, c'est pour ça. Son fils, oui, il peut le faire depuis un métropole.
0: C'est exactement ça. Son fils pourra faire le suivi.
5: Voilà, c'est lui à mettre la pression sur le voir bien le suivi et puis essayer de faire débloquer la situation, quoi.
0: C'est ça. Ben merci beaucoup, monsieur.
5: Oui.
0: À bientôt, au revoir. 02 62 99 12 00. C'est dingue quand même. On paye un service et il faut quand même courir après derrière. Prédam allô? Ôté, main bye. Raccroche pas vite comme ça. 02 62 99 12 00. Freedom, bonjour. Allô? Allô?
6: Bonjour, Julie.
0: Bonjour.
6: Vous allez bien?
0: Ça va et vous?
6: Ben, allez là, doucement, doucement, c'est l'ampilante.
0: Ah, ben oui.
6: Oui, Julie, cette semaine, c'était bon, le 20 de mai, je viens de passer là. Hein.
0: Mm-hmm.
6: C'est l'anniversaire de naissance de notre ami Joël Beck.
0: Oui.
6: Il y a encore une petite pensée pour lui. Mais, connaît, à moi là, il veut parler un petit peu de la vie longtemps.
0: Oui.
6: Alors, moi, il reste un petit créole de haut, mais c'est toujours mon volaille, à moi, mon riz, mon curry.
0: Ouais.
6: Et mon rougail tomate modéré, parce qu'ils ne mettent pas trop de piment dedans.
0: Ouais.
6: Donc, moi, je ne suis pas le système quand ils sortent le dimanche, tout ça, ni en même petit manger. Et puis, vous connaissez, la vie passe, et moi, j'ai remarqué que depuis quelques temps, le karaoké l'a passé au-dessus du radio crochet traditionnel.
0: Oui.
6: Et monsieur Joël Beck, c'était monsieur Radio Crochet. Connaît, il y a une famille dans la Réunion entière. Il fait ça depuis l'âge de 15 ans, à peu près. Quand il arrive devant le podium, il fait l'inscription là. Il connaît un tel est là, un tel est là. Des fois, il connaît le monde de visage, mais il connaît pas de nom. C'est pour ça la grande famille de Radio Crochet, un peu comme dans la grande famille Freedom.
0: Mm-hmm.
6: Il connaît un autre nom, mais il connaît pas lui plus personnellement. Et ça, cette atmosphère là, elle était superbe, parce que vous connaissez, vous mettez un tel, mais il connaît Tu sais, la chanson passe une place pour me garer, m'a dû chanter ça plus d'une centaine de fois.
0: J'imagine bien.
6: Ah oui, quand avec l'orchestre, il est en live, et là, il est très bien. Et dès que nous, à quelqu'un arrivait, un camarade à moi de l'autre côté là, il me dit, oh, aujourd'hui, les patients, c'est moi, il est dans les trois premiers parce qu'un tel est là.
0: Oui.
6: Ali chante des fois en anglais, etc. Mm-hmm. Je dis, il avait une atmosphère spéciale. Elle est incroyable, cette espèce d'adrénaline qu'on a, qu'on s'en va chanter à Radio Crochet. Dommage, il y en a encore, hein, mais les tantes, hein, les fanées.
0: Mm-hmm.
6: Un petit peu. Donc voilà, c'était pour
0: mais justement, parce qu'on est en train de parler à moi de monsieur Joël Beck, qui est le monsieur Radio Crochet. Depuis qu'il est parti, n'a personne que l'a repris ce flambeau-là. Parce que c'est vrai, le flambeau de la troisième jeunesse, c'est bon, c'est.
6: Oui,
0: c'est bon, on n'en parle plus parce que c'est. Il est normal. Aujourd'hui, c'est Fabrice Andrade. Mais ce volet-là.
6: Je pense, parce que Fabrice, là, si tu veux, le même état d'esprit est là, la convivialité, là, aimer les vieilles personnes.
0: Oui, il est familial, oui.
6: Mais lui, ce qu'il y a, c'est pas un reproche, rien, c'est juste une observation. C'est que Fabrice, lui, il est dans le côté accueille les gens, les fait amuser. Il y a une autre dynamique dans sa façon de faire. Moi, déjà, parle à lui de ça. Mm-hmm. Il dit oui, mais je crois l'a dû faire une fois, hein. Mais c'est une autre manière, on va dire une autre manière de s'occuper de ça. Après, il y a les fêtes, tu sais, comme le Vaquois, la foire à Brapano, tout ça, les grands trucs, là, hein. Mais en parlant 30 secondes, M. Joël Beck, écoutez, ça, avec son petit sac dessous son bras, on dirait un professeur, tu sais, dans les campagnes françaises, là.
0: Oui.
6: Un professeur des écoles. Julie, il était à... comment s'appelle ça, Moulin du Tango, c'est l'ouverture à 9h, à 13h tapant, il était finari, bah, je sais pas quoi, la nuit, quoi, il y a pour nous faire de l'inscription pour, machin, la veine, c'était folklorique, c'était, voilà, c'était ce truc-là. Après, bon, il y a l'évolution. Fabrice, lui fait des défilés, lui fait des soirées, mais comme il est animateur, lui aussi, écoute, ouais, comment tu trouves Fabrice, hein, m'a dit Fabrice, mon enfant, arrange à nous un petit Radio Crochet, il fait du bien, ça n'est pas comme bon Dieu, on y aime ça, même bon Dieu, oui. Aime, écoute à nous.
0: Oui.
6: Et puis quand quelqu'un, il fait, vous connaissez, si, bonjour à monsieur Le Perrier, qu'on appelle monsieur Piment Vert, Julie, si vous savez dessus, Facebook, oui, Wabouk, là, quand il danse morceau Marcelino, la salle, le cap, ça fait, va quoi, là, le cap T30, tellement de monde qui rit.
0: Wow.
6: Avec Pascal Le Perrier. On voit, ils sont tous allés virer là.
0: Ouais.
6: C'était incroyable. Alors, gros bisous à toutes. Par contre, Julie, un petit service, s'il te plaît.
0: Oui.
6: Un tout petit single pour Freedom 2. 30 secondes. Tu peux faire lire?
0: Dis.
6: Voilà. Et on va y aller tout de suite, définir là-dessus.
0: Bien sûr. Le chanteur officiel, mais ça n'a pas dit non.

0: Waouh, c'est la première fois que Mia entend au chanter aussi que n'a point un couplet, un refrain.
1: Oui, oui, d'accord. Ça, c'est même si single.
0: Merci beaucoup, Tinaz.
1: Tinaz a mis longtemps. Mais en parlant, bravo pour Madame Charles que les connecter. Parce que Tinaz aussi le suit Facebook. Moi, je sais que c'est mon commérage. Bonjour, Catherine Deleuil, embrasse à toi. Et puis bonjour encore, bonjour à Jenna et à tout le monde là-bas.
0: Merci beaucoup, à bientôt, Tinaz.
1: Au revoir.
0: Au revoir. Et oui, on garde quand même le souvenir de Joël Beg, hein. C'est quand même une figure très, très connue et appréciée, surtout à La Réunion. Il nous a quittés en 2024, déjà. Il passe vite, hein. C'était en mars 2024. C'est vrai que ce jour-là, on se disait, ah, c'est bizarre, Joël n'a pas appelé ce matin. Pour ensuite apprendre son décès, malheureusement. Beaucoup lui ont rendu hommage, d'ailleurs, lors de ses obsèques. Une centaine de personnes, vous avez été nombreux, hein, pour lui dire adieu. Il est très connu pour les balles la poussière, hein, pour là le monsieur Radio Crochet. Vous pouvez venir sur notre antenne, hein, pour parler un petit peu de Joël Beg. Ça fait du bien de se rappeler de ce grand homme. 02 62 99 12 00. Prénom, allô?
2: Allô, bonjour, madame.
0: Bonjour.
2: C'est comme madame Charles de Château-Morange.
0: Oui.
2: Vous allez bien?
0: Ça va et vous?
2: Ça va doucement, doucement.
0: Une petite voix.
2: Oui, comment va madame Charles de Château-Morange?
0: Oui.
2: Ouais, vous allez bien?
0: Ben, ça va.
2: Ouais. Mais on t'a regardé ce matin, t'en parles pas le bon fils, Joël Beg. T'en parles aussi de Joël Beg.
0: Oui.
2: Ça me rend content quand on est parlé de mon cas, il fait mal.
0: Oui.
2: Ah, je me rend content. Mais pas la zone, faut que je te une bonne journée.
0: Eh bien, merci beaucoup. Vous avez connu Joël Beg, vous, madame?
2: Ah, oui, mais t'es connu, sûrement, mais t'es pas trop toi. Mais t'es pas trop, trop bien.
0: Ouais.
2: Ouais, ben voilà.
0: Et comment vous l'avez connu?
2: Ben, j'ai connu parce que j'ai habité pour faire de Joël Beg.
0: Ah!
2: Ouais.
0: Vous étiez sa voisine.
2: Voilà, madame.
0: Où habite Salazie?
2: Hein, oui, pas trop, trop loin. Où ça va aller, côté machin, comment puissant l'air un peu plus haut.
0: D'accord.
2: Ouais. Alors, je n'aimerais pas trop, trop. Je me dis, mais après, là, ça peut quand même un petit peu.
0: Ah ben bien sûr, madame. Ah, on a le droit.
2: Allez, bon, au revoir, madame. C'est une très bonne journée.
0: Mais madame, avant d'aller, parce que m'y profite d'avoir où, parce que c'est vrai que Joël Beg, très connu sur Radio Freedom, hein, voilà, notre cœur était poulu, il était connu, il avait son petit créneau à chaque fois, le week-end, il était appel à nous.
2: Oui.
0: Nous l'a appris ça, la radio, les gens l'a très vite réagi. Et m'y profite d'avoir à haut parce qu'on était quand même une de ses voisines. On avait l'occasion de croiser à lui. Comment l'était quand t'es croisé à lui?
2: Ah ben, il était bien, il était solidaire, il vient du contact, il était comme mon garçon, il était bien. Ben, aujourd'hui, il est parti avec un grand couvert, j'ai qu'à maintenant mon cœur, c'est malin. Maintenant, on le remplace à lui.
0: Oui.
2: Fabrice, ben, il est bien quand même.
0: Et oui, et aujourd'hui, il faut quand même se rappeler de lui, avoir un petit sourire quand même. Même si le cœur est gros, madame, il faut sourire parce que il était quelqu'un de tellement joyeux.
2: Oui, madame. Merci, Dominas, vous êtes tranquille. Maintenant, reposez un petit peu devant mon télévision, mon défi, je suis mal.
0: Allez reposer, ma fille.
2: Ok, allez, au revoir, madame.
0: À bientôt.
2: Au revoir.
0: Au revoir. C'est vrai que nous avons encore le cœur gros, hein. On dirait que c'était hier. Allez, waouh, il date depuis 2024. Il a d'ailleurs eu la médaille départementale du mérite. Vous vous en souvenez ou pas? C'était en 2018, hein, pour son engagement justement auprès de la troisième jeunesse. 02 62 99 12 00. Allons rappeler à nous un petit peu ce grand homme-là, dont Joël Beg. Il était gaillard quand il t'appelle à nous le week-end. Tu te rappelles? Viens, dis à nous. 02 62 99 12 00.
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0: 9h35 à La Réunion, 02 62 99 12 00. Ce matin, on est nostalgique. On parle de Joël Beg. On se souvient de Joël Beg. Vous, vous avez peut-être... Nous, ici, à la radio, quand on parle, quand on dit Joël Beg, nous, cette énergie-là, dès qu'il était passé à l'antenne, il était dit à nous bonjour, cette bienveillance-là, auprès des Gramoun. Alors là, c'était juste, Zot bon Dieu, comme il dit, Zot bon Dieu. 02 62 99 12 00. Pour se souvenir de ce grand homme, Joël Beg, vous pouvez nous en parler. Juste avant, nous avons quand même Fredo Rivière qui est avec nous en direct. Fredo Rivière, bonjour.
1: Bonjour Julie, bonjour. Julie, est-ce que vous m'entendez bien?
0: Ça va super.
1: Alors je suis ici à Saint-Pierre, quartier Chaco, militaire, et on va parler bien sûr de ces deux journées portes ouvertes ici sur Saint-Pierre. J'ai à mes côtés le chef de corps. Alors monsieur, présentez-vous.
2: Oui, bonjour, je suis le colonel Pascal Jourdan, je commande le régiment du service militaire adapté de La Réunion depuis un an.
1: Comment ça va se passer ces deux jours de portes ouvertes?
2: Alors c'est samedi, dimanche, de 10h à 17h, entrée gratuite pour toute la population réunionnaise qui veut venir découvrir le RSMA, qui est son RSMA, parce que le nom du RSMA c'est le régiment Pays. Et depuis sa création en 65, il y a 55 000 jeunes réunionnais qui sont passés en nos murs, chaque année c'est 10% d'une classe d'âge. Donc on a un très fort ancrage dans le territoire.
1: Alors l'entrée est gratuite en plus.
2: L'entrée est gratuite, il y a énormément d'activités pour les enfants, pour les jeunes, pour les anciens, des châteaux gonflables. Tous nos jeunes qui apprennent tous les métiers du régiment ont ouvert leur atelier pour que chacun puisse venir voir, apprendre à peindre un mur, à poser un parpaing, à élever une chèvre, à conduire un tractopelle. Donc vraiment beaucoup d'animation et puis un bel espace mémoriel. Parce qu'on commémore donc les 65 ans du SMA, on a créé un petit musée qui est très intéressant, qui retrace l'histoire du régiment Pays.
1: On parlait ici d'une tombola, c'est une belle tombola.
2: Oui, on a une tombola avec plus de 300 lots à gagner, dont des motos, voitures, vélos électriques. Et il reste encore plusieurs centaines de tickets qu'on peut acheter durant le week-end sur Saint-Pierre, au régiment. Et donc, entrée gratuite, et on a mis en place des parkings à l'extérieur du régiment, avec des navettes gratuites, qui permettent de se garer facilement, notamment au niveau de l'université de Saint-Pierre. Et ensuite, les navettes vous amènent gratuitement jusqu'au régiment. Il y a la restauration aussi sur place, donc de quoi passer une très belle journée. Et puis, comme vous le voyez, la météo, elle est particulièrement favorable. Il y a du soleil, mais pas trop. Il n'y a pas beaucoup de vent, on est bien.
1: Ça fait que petites gouttes, c'est pour baigner à l'inauguration.
2: Oui, et c'est pour pas avoir trop chaud. Donc c'est exactement ce qu'on avait commandé, donc ça se passe comme prévu.
1: Alors un jeune qui vient ici, il fait une formation de combien de temps? Ça a duré?
2: Alors un jeune qui vient chez nous, qui s'engage chez nous, c'est à peu près un an la formation. C'est un an de formation. Alors c'est la mission du régiment, c'est bien l'insertion socio-professionnelle. Nous on forme pas des combattants, c'est pas ça le sujet, on apprend pas à tirer, c'est pas le cas. Ici on apprend à des jeunes un métier, 35 métiers différents. Et à l'issue de leur formation d'un an, on leur trouve un métier dans le domaine pour lequel ils ont été formés. 35 métiers, restauration, agriculture, travaux publics, service à la personne, vraiment une très très large variété de métiers.
1: Ils sont nourris, logés, blanchis?
2: Nourris, logés gratuitement, payés plus de 500 euros par mois, mais plus bénef, parce qu'ils sont logés, nourris. Ils passent tous le permis de conduire, on leur fait passer de très nombreux stages et ils ont beaucoup de phase d'immersion en entreprise. Vous voyez, par exemple, les jeunes qui apprennent à être agriculteurs, on les envoie au salon de l'agriculture pendant 3 semaines. Là, la semaine prochaine, je pars à Paris avec les jeunes futurs restaurateurs, cuisiniers, et on va faire un concours de cuisine organisé par Thierry Marx à Paris la semaine prochaine. Donc, vraiment, venir au régiment, c'est une belle aventure.
1: Vous avez combien de personnes sur votre coup?
2: On est 1700, on est plus au régiment de l'armée de terre, 1400 jeunes volontaires formés par 300 cadres.
1: Même, vous êtes nouveau ici, celui-là venait d'arriver.
2: Oui, je suis là pour un an, mais les cadres qui sont au régiment changent tous les 3 ans. Donc c'est normal.
1: Vous êtes venu pour 3 ans?
2: Je suis là pour 2 ans parce que ma fonction c'est pour 2 ans, mais la moyenne des cadres c'est 3 ans.
1: Vous pouvez que La Réunion, mais Mayotte aussi?
2: Non, Mayotte, il y a un autre RSMA Mayotte qui fait pareil, qui recrute, qui forme avec des métiers qui sont adaptés au marché d'emploi de Mayotte et qui ensuite insère ces jeunes à Mayotte. Donc c'est 2 régiments tout à fait différents. Donc pour les Mahorais, il faut s'adresser au régiment de Mayotte qui est sur place, qui marche très très bien. Très beau régiment à Mayotte.
1: Merci bien, colonel.
2: Ben, merci beaucoup, Freedom. Merci beaucoup, Radio Freedom.
1: C'est bon, deux jours, ça, tu en es pas ouverte.
2: Ouais.
1: J'espère que vous allez voir du monde, surtout comme vous disiez tout à l'heure, le temps s'y prête.
2: Il y aura beaucoup de monde. On a l'équipe de France de jeux vidéo qui est là, l'équipe de France militaire, c'est assez incroyable. On a mis en place des infras, des dizaines d'ordinateurs. Il y a énormément de jeunes qui veulent venir se confronter à eux. Enfin, tout est réuni, on attend des milliers de personnes. je suis pas inquiet. Et venez nombreux, venez, ça va être une très très belle journée, un très très beau week-end.
1: Merci bien, colonel. Merci.
2: Merci à vous.
1: Une bonne journée pour Portes Ouvertes. Voilà, un point avec le colonel ici à Saint-Pierre, quartier Chaco, concernant ces 55 ans de RSMA.
0: Génial. Ben, on a pris note, en tout cas.
1: Ah oui. D'accord. Merci. À plus tard.
0: Merci beaucoup, Frédéric Rivière, qui est en direct de Saint-Pierre. On vous le rappelle. Et puis, si vous avez rien de prévu, c'est génial. Un petit week-end, même pas une journée. C'est un week-end. Donc, c'est aujourd'hui et demain, de 10h à 17h. Donc, un événement qui fera déplacer les foules. Et d'ailleurs, des navettes sont mises en place, avec des parkings gratuits. L'entrée est complètement ouverte à tous et gratuite. Ça, on aime bien ce mot-là, gratuit. Donc le rendez-vous est donné au RSMA de Saint-Pierre. C'est toute la journée au programme des démonstrations, des animations, tombola, concerts, etc. Donc allez-y, les yeux fermés même. 02 62 99 12 00. Freedom avec vous. Allô?
3: Allô?
0: Bonjour.
3: Bonjour, Julie.
0: Oui.
3: Bonjour, c'est Dédé du 13.
0: Ah, Dédé, je me souviens de vous.
3: Voilà. J'appelle parce que lors du décès de Joël Bega,
0: oui.
3: Lorsqu'il est décédé, ce monsieur très respectueux, agréable à entendre parler, à écouter. J'ai partais même avec lui souvent dans les fêtes parce que mon fils faisait de radio crochet.
0: Oui.
3: Voilà, des fois j'allais danser aussi, parce que moi aussi je fais partie de la troisième jeunesse, hein, je suis plus proche des 70 ans que des 60 ans. Mm-hmm. Donc voilà, Joël Beg, lorsqu'il est décédé, le jour qu'il est décédé, c'est sa voisine qui m'a appelé en urgence, me demandant de venir, Joël est tombé. Donc, en fait, la première personne qui a su, c'est elle, cette personne. Mais c'est son chien qui est venu le chercher pour lui dire qu'il se passe quelque chose. Personne ne le sait, ça. Le chien est là. Si vous voulez, c'est comme si le chien était venu pour lui prendre par les bras, par la main, et lui dire, voilà, il faut venir là. Voilà. Des fois, on voit des choses pareilles. On ne croit pas, mais c'est la réalité. Et puis là, c'est nous qu'on a essayé de faire le massage cardiaque. On a essayé de faire tout ce qu'on pouvait, mais on n'a rien pu faire. On a téléphoné le SAMU et tout. Malheureusement, ils sont montés en voiture. Ils ne pouvaient plus rien faire, hein, peut-être. Une chance de survie en débarquant d'un hélicoptère, que ça allait plus vite, quoi. Malheureusement, le SAMU, ils sont montés en voiture. Ils sont arrivés, il était décédé, quoi. Mmh. Il est décédé dans nos bras, voilà. Il est décédé dans nos bras, et puis on a été triste parce que on l'a lavé. On l'a lavé, on l'a habillé. Et il y a une dame qui dit qu'elle avait, elle n'osait pas parce qu'elle avait honte. J'ai dit, madame, j'ai dit, vous savez, c'est pareil, ce qu'il a sur lui, c'est la même que votre mari, hein, c'est pareil, hein, c'est la même chose. Hein. Il fait mal à personne. Hein. Donc on l'a déshabillé, on l'a lavé, on l'a habillé de suite, hein, parce qu'après sinon, on ne peut plus le faire.
0: Oui.
3: Voilà. Et croyez-moi, c'était dur. Jusqu'à aujourd'hui, je pense à lui, j'ai toujours une pensée pour ce monsieur. C'est un homme agréable. Souvent, on se voyait côté Patrick Pavadé, là-haut. On buvait avec vous ensemble, ou on discutait, plutôt discutait, parce qu'il n'y a pas trop les bars. Bon, un coup, on vivait à la maison. Et la veille au soir, j'étais avec lui. Voilà. C'est triste. Ben, depuis que j'ai quitté la Réunion aussi, je suis en métropole. Hein. Voilà. Je suis retourné vivre en métropole. Mais croyez-moi, c'était dur. Quand j'ai annoncé ça à la radio, on ne me croyait pas.
0: Oui, c'est vous. J'étais à l'antenne et c'est ça. Mais mon souvenir de vous, c'est que vous nous aviez appelé pour nous annoncer et on est resté sans voix en fait. C'était inimaginable. Comme tous les samedis, on l'attendait.
3: Ouais, c'est malheureux. C'est comme ça. C'est la vie est triste. C'est les bons qui s'en vont, les mauvais qui restent. Et de toute façon, tout le monde partira un jour, hein, chacun son tour. Mais bon. Entendre ça, c'est le voir comme ça, partir comme ça. En plus, il avait une soirée, il devait organiser une soirée le lendemain. C'était, il était en plein de préparation, quoi. Et j'ai dit à la radio, à toutes les clubs de troisième âge qui devaient se rendre à la soirée, à la journée de danse, de faire comme ils voulaient. de partir ou de ne pas partir, mais Joël ne sera pas là, ne sera pas présent, il est décédé. Voilà. Et après, j'ai eu des coups de fil à outrance. Ouais. Et je me demandais même si je ne devais pas embaucher une secrétaire dans la journée pour répondre au téléphone. Voilà. C'est triste, mais c'est comme ça. C'est la vie. Il est parti, il repose en paix. Il est mort un samedi. Et le dimanche, sa cousine est décédée. Oui. Voyez-vous, ils ont fait le même chemin. Voilà, c'est comme ça. Voilà, bonne journée à vous.
0: Ah, Dédé ?
3: Oui.
0: Dédé, quand on a commencé à parler de Joël Beck tout à l'heure, je l'ai dit, on va se souvenir avec le sourire. C'est vrai que c'est triste, hein, on a le cœur gros. Mais j'aimerais que vous partagiez avec nous, parce que vous le connaissiez quand même, un souvenir qui vous fera toujours sourire, ou une anecdote de Joël Beck, et quelque chose qui vous a attendri, enfin je sais pas, mais pour qu'on se dise, enfin pour nous donner aussi le sourire, hein, et se dire que bon ben il est parti, mais
3: Joël, c'est le meilleur moment que j'ai eu avec lui, c'est quand il venait à la maison, quand j'en avais été à la maison. Moi j'avais beaucoup de canards. J'avais une centaine de canards chez moi. Et je faisais des civets de canard. Et il adorait ça. Et un jour, j'ai dit de venir manger un civet de canard. Il m'a dit, tu sais, je suis occupé, je ne sais pas si je vais pouvoir venir. J'ai dit, viens, tu auras le temps. On passe à table très vite, tu auras le temps. Et en fait, j'ai pas fait de civet de canard, j'ai fait un civet de tang. Et là, il ne s'attendait pas à ça. Il s'est régalé, il s'est éclaté. Voilà.
0: Donc, un bon vivant.
3: Un bon vivant, oui. C'est pas quelqu'un, je veux dire, qui buvait ou quoi. Mais non, c'était un bon vivant. Il vivait juste, il buvait son petit verre de vin en mangeant, un petit whisky en apéritif. C'est pas quelqu'un pour dire qu'il est parti, il a été emporté comme ça parce qu'il abusait. Non, il abusait pas. Il mangeait pas beaucoup, il mangeait juste, il buvait juste. C'était un mec super sympa, c'était agréable de passer à table avec lui, de discuter et tout ça. C'était jovial. Voilà.
0: Merci beaucoup, Dédé.
3: Je vous en prie, bonne journée, bon week-end à vous.
0: À vous la meilleure.
3: Au revoir. J'espère, s'il vous plaît, si j'ai l'occasion de dire une chose, là, j'espère que cette personne qui m'écoutera, je ne vais pas citer son pseudo, et s'il te plaît, essaie de donner à Bobby ce que j'étais donné pour le donner.
0: Il se reconnaîtra, c'est ça?
3: S'il entend, oui.
0: Okay.
3: S'il entend, il se reconnaîtra. Parce que ça fait, depuis le match de l'équipe de France, non, de la Saint-Paulose qui est venue jouer à Laval.
0: Oh, d'accord. Bon, ben, cette personne se reconnaîtra.
3: Ah, il se reconnaîtra. Moi, j'étais au match et je lui ai donné quelque chose pour mettre pour Bobby et il n'a jamais fait.
0: Ok, très bien.
3: Merci, bon week-end à vous. Au revoir.
0: À bientôt, Dédé. Au revoir. 02 62 99 12 00. On se souvient de Joël Beck. Il y en a qui se souviennent de lui qu'à la radio. Hein. Vous l'avez peut-être connu qu'à la radio, sa voix, tous les matins dans les dédicaces. Enfin, tous les matins. Tous les samedis matins, en tout cas, avec moi, le week-end. Et on l'a attendu un samedi matin. C'était en 2024, un 9 mars. Et il n'est pas venu. On s'est fait la réflexion. Mais il est où ? Il est où ? Et finalement, on a appris un petit peu plus tard qu'il était parti, malheureusement. Vous gardez quel souvenir gardez-vous de Joël Beck, de ses soirées? Vous êtes peut-être un Gramoun qui était habitué à ses balles à poussière avec lui. 02 62 99 12 00. Allô?
4: Allô?
0: Bonjour.
4: Bonjour. Je suis en direct, là, non?
0: Oui, en direct.
4: Ah, bonjour, c'est Julie?
0: Oui.
4: Ah, Julie, c'est la première fois que je vous ai au téléphone. C'est Maxo.
0: Maxo, comment il est?
4: Les bien, oh, les bien, bonjour tout le monde.
0: Ah, ben nous, les bien.
4: Oui, concernant Joël Beck.
0: Oui.
4: C'est maintenant encore des souvenirs vivants, même à la Cognali, enfin, dans les fêtes foraines. Mmh. À l'époque, c'était sur le stade. Enfin, souvent, il y avait des kermesses, ils duraient une semaine. C'était la seule animation que nous avions droit à Piton-Saint-Leu, hein, sur le stade de football où le club, le CES à l'époque, y jouait.
0: Mm-hmm.
4: Voilà, laver la loterie poisson rouge, etc. Bon, c'est de bons souvenirs, hein, vraiment.
0: Oui. Ouais.
4: Et il y avait un charisme particulier. D'ailleurs, notre troisième jeunesse y regrette, hein. Bon, mais après, tout le monde n'a pas le même charisme, hein. C'est pas tout le monde Joël Beg.
0: Effectivement.
4: Voilà.
0: Mais pas Joël Beg qui veut.
4: Voilà, exactement. vraiment, c'est de bons souvenirs, c'est de souvenirs vivants. Et en tous les cas, c'est un des personnages marquants de l'animation dans la troisième jeunesse et les paysages de l'animation réunionnaise, hein.
0: Oui, oui.
4: Voilà. Julie, si vous permettez, aujourd'hui c'est samedi, hein, en particulier, ce qu'il voulait faire, c'est passer, pas un petit, parce que nous, créoles, nous attendons à dire un petit. Non, un gros coucou à tous les forains de Saint-Leu et tous les visiteurs, hein.
0: D'accord.
4: Vraiment, parce que c'est pour vraiment saluer à votre preuve de courage. Et puis pour dire à tous les Saint-Leuziens, sans être chauvin, hein, il faut voter pour Saint-Leu avant le 28 mai pour que Saint-Leu soit dans les 10 premiers dans l'élection du plus beau marché de France.
0: Oui.
4: Voilà.
0: Et comment on peut voter ?
4: Bah, il faut aller dans un site, hein, il faut aller dessus, hein.
0: Bah oui, mais il faut le dire aux auditeurs quand même.
4: Tout à fait, oui, mal à point, mais mis passe l'information quand même, hein, mal à pas noté. Voilà, bon. Mais après, bien dire, quand Saint-Leu gagne, c'est la Réunion qui gagne et c'est la France qui gagne.
0: Effectivement, alors.
4: Dans ces temps troublants, hein.
0: Bah, bien sûr, alors du coup, on va juste. Alors, pas besoin d'aller bien loin, on tape le plus beau marché de France.
4: Oui, après, s'il y a quelqu'un, même, il dit, moi, il faut que nous les. Voilà, nous mutualisent, quoi. S'il y a quelqu'un, il arrive à donner, il appelle, il donne. Attends, mais ça n'a pas monopolisé, allez chercher, vous comprenez ce que je veux dire, hein.
0: Non, mais voilà comment oui. On fait. On va sur le c'est site et ensuite on vote. Voilà.
4: On dit maintenant ensemble et nous, tout y gagne.
0: Oui.
4: Voilà.
0: À la Réunion, les pas derniers.
4: Ouais, exactement, ben exactement.
0: Il faut juste avoir un compte, par contre.
4: Voilà.
0: Voilà. Ok, très bien, merci.
4: Allez, merci, bon week-end.
0: À bientôt, au revoir. Ben oui, il faut mettre la Réunion en l'air quand même. Donc le marché forain de Saint-Leu qui est en lice quand même pour avoir ce plus beau marché. C'est pas mal quand même. Le marché préféré, votre marché préféré. En 2026. C'est qui? C'est nous, c'est pas nous? Ah, le marché de Saint-Leu, quand même en lice pour ce concours du plus beau marché de France. On vous laisse aller voter. Et puis d'ailleurs, si vous cliquez sur Internet, le lien est tout de suite après. Après, je crois que il faut juste avoir un compte, donc faut juste vous inscrire pour pouvoir voter. Voilà. Freedom, bonjour. Allô?
5: Allô, oui, bonjour, excusez-moi. Oui, j'appelle parce que moi, j'ai connu aussi M. Albin, mais une fois seulement, hein.
0: Oui.
5: C'était un homme vraiment aimable. Attendez, je vais baisser un petit coup la radio parce que j'ai... Mais après aussi, il y a un autre aussi, là, qui il habitait à Salazie, là. Il s'occupait des personnes, il aidait tout le temps. Je sais plus son nom, je m'excuse auprès de sa femme. Et lui aussi, il est mort.
0: Ah bon?
5: Le monsieur, là, c'était...

0: La vie, après l'église, il y a un chemin qui descend, il y avait une maison et il recevait des personnes âgées. Mais mon cousin tenait bar, restaurant, je sais pas trop quoi, et il nous avait dit de passer. On était passé le matin, on a fait la connaissance de Joël Beg, et après il nous a dit, ben, en redescendant, quand vous aurez terminé, repassez. Mais madame, elle avait l'ambiance dedans, hein? Eh, bande de mouniers vieux, là, il crie, il dit, mon corps, il fait mal, mon corps, il fait mal. Madame, quand on voit sur la piste, on dirait des jeunes de 20 ans.
1: Oh, t'es...
0: Franchement. Et il arrête pas, il arrête pas, et il drague.
1: Ah non.
0: Oh, t'es, il drague. Non, mais c'est joli à voir quand même de vieillir comme ça.
1: Oui, oui.
0: Au lieu de vieillir seul, dans son coin. Après, il y a des gens qui sont médisants. Ils disent quand ils vont dans des associations comme ça, c'est pour faire n'importe quoi. Moi, je dis non, on ne doit pas laisser les personnes âgées isolées. Parce que hier, j'ai regardé un reportage, ça m'a attristée. Parce que quand les personnes âgées sont isolées, il y a des gens qui les mettent sous tutelle. Mais vraiment, c'est la déchéance totale.
1: Oui, et c'est dommage, oui, effectivement.
0: Non, c'est dommage, parce qu'on les spolie, on les vole, etc. Et c'est dommage qu'à la Réunion, il n'y a pas beaucoup plus de personnes qui, comme le monsieur qui remplace Joël Beg, que je ne connais plus le nom, il n'y en a pas
1: Fabrice
0: beaucoup
1: Andraille.
0: Plus, parce que la population vieillit.
1: Oui, et en fait, on les met de côté, finalement, et c'est bien, parce que comme vous nous dites, ils sont sur la piste de danse, ils sont même s'ils ont une petite douleur, ils sont là à danser, mettre l'ambiance.
0: Même s'il est là du matin, elle n'a pas lève 9h, elle n'a pas lève 7h, il lève 10h, pas grave.
1: Mais elle n'est pas grave, ça, madame, on a le droit.
0: Ben oui, mais au moins ils profitent de la vie jusqu'à la fin, jusqu'à ce que la maladie les arrête.
1: Effectivement.
0: Au lieu de les mettre dans des EHPAD. Moi, je vois mon père, nous, on ne pouvait pas. Hein. Notre papa, nous, on était obligés de le mettre dans une EHPAD, mais il n'a pas fait longtemps. Hein.
1: Oh.
0: Il a pas fait longtemps, hein, parce qu'on s'occupe pas.
1: Ouais. Et madame, avant de vous laisser, parce que là on a fait un petit passage sur Joël Beg, et j'aimerais quand même que vous nous parliez de Monsieur Sabatier. Vous le connaissiez vous aussi?
0: On le rencontrait souvent à Salazie.
1: Ouais.
0: Et on discutait beaucoup avec lui, mais c'était quelqu'un de très gentil. Il avait le cœur sur la main.
1: Ben, c'est vrai qu'il était connu pour ça. Hein. Il était. Il était partout où il y avait des personnes démunies, il aidait, il était des personnes comme ça au grand cœur.
0: Oui, et ils étaient tous les deux de Salazie. Et vous voyez, tous les deux, ils sont partis.
1: Ouais.
0: Quand on voyait Patrick Sabatier, parce qu'il menait un combat qui était quand même terrible, on n'aurait jamais dit qu'il serait parti après.
1: C'est ça, c'est sa maladie là, oui, effectivement.
0: Mais la maladie ne se voit pas.
1: Oui.
0: C'est à l'intérieur. Moi, souvent, quand je vois des gens sur le trottoir, je le regarde, je dis, ben, cette personne, elle est bien physiquement pour nous, mais c'est l'intérieur qui compte, l'intérieur du corps, on ne sait
1: pas. C'est ça.
0: On ne devine pas. Mm. Ils ont, et des fois, eux-mêmes, ils ne savent pas qu'ils sont malades.
1: Ouais.
0: Ça vient, ça prend tout de suite et ça part. C'est pour ça qu'on dit, il faut toujours tenir sa lampe allumée, vivre l'instant présent, ne jamais regretter ce qu'on a fait. Allez pas faire du mal non plus. Mais moi, je dis, quand je vois des personnes âgées se donner autant, madame, ça m'a coupé mon souffle.
1: Ouais.
0: Ben, moi, je trouve ça bien, moi.
1: Ben, c'est
0: comme ça.
1: Ouais.
0: Allez, bon, je vous laisse. Passez une bonne journée.
1: Merci.
0: Et bonne fête pour demain et bonne fête pour la fête des mères.
1: Merci. À très bientôt, madame. Au revoir. Donc, on parle de ces grands hommes-là qui ont changé quand même la face de la Réunion d'une certaine façon. Joël Beg, qui a marqué la troisième jeunesse. Nous avons Patrick Sabatier, qui a marqué la création de cette association. Là, à un moment, papa, elle est là, qui est parti en 2022. Lui, après une longue maladie, après un combat avec... Une longue maladie, on peut en parler sur notre antenne au 02 62 99 12 00. Il était là avec les personnes les plus démunies sur l'île. Vous l'avez peut-être connu, vous l'avez peut-être, il vous a peut-être aidé. Peut-être que vous les avez croisés, Monsieur Joël Beg, Monsieur Sabatier ou encore autre personne. Vous pouvez nous appeler au 02 62 99 12 00. On a peut-être le temps pour un appel, mais on vous retrouve bien évidemment juste après. Ça va être avec Bobby. Nous, on se retrouve demain. Donc, marquez bien le numéro de téléphone pour avoir la petite place demain pour la petite dédicace au 02 62 99 200. On va marquer la pause avec le journal d'Europe 1.

Et puis, je compte sur vous, hein. On va rendre hommage à ces grands hommes de la Réunion. Et puis, ce matin, on a parlé de Joël Bègue. Le cœur encore gros aujourd'hui. Joël Bègue, connu parmi la troisième jeunesse. Monsieur Sabatier, parmi les démunis. 02 62 99 12 00.

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4: Et à la une de l'actualité ce matin, l'étonnant profil de la mère qui a abandonné ses deux enfants mardi au Portugal. Une psychomotricienne diplômée se décrivant comme sexologue spécialisée en psychotraumatisme. Son compagnon, lui, est un ancien gendarme. On va tout vous détailler dès le début de ce journal. C'est l'un des paris du gouvernement pour lutter contre la flambée des prix à la pompe. Relever le plafond de la prime carburant de 300 à 600 euros. Dispositif qui fait débat, vous l'entendrez. Et puis coup d'envoi demain du tournoi de Roland-Garros, Europe 1 radio officielle et la France qui fait aussi bien que l'an dernier avec 4 tricolores qui ont réussi à se qualifier pour le tableau principal. On va tout vous dire dans ce journal, mais d'abord la tendance météo, Estelle Lafont.
5: L'été est déjà là de façon officieuse puisque ce n'est que dans un mois. Une bonne nouvelle pour commencer le week-end et démarrer même le début de semaine prochaine avec un très beau soleil et de la bonne chaleur de prévu. Bulletin complet en fin de journal.
4: 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Bonjour Margot.
6: Bonjour Alexis, bonjour à tous. Le couple de Français soupçonné d'avoir abandonné ses deux enfants dans une forêt mardi au Portugal, de nouveau auditionné ce samedi. Il risque d'être accusé de maltraitance, mise en danger de la vie d'autrui et abandon. La justice portugaise pourra décider de leur placement ou non en détention provisoire, Caroline Baudry.
7: C'est en chantant que cette femme, cheveux bruns au carré et robe à motif, arrive menottée au tribunal. « Je vous aime », hurle son compagnon, petite lunette, short et t-shirt gris. Cette femme de 41 ans vivait à Colmar depuis peu avec ses deux fils dont elle avait la garde. Des gens discrets, plutôt CSP+, sans difficulté visible selon le maire de la commune. Mais leur profil interroge. Elle, psychomotricienne diplômée, se décrit comme une sexologue spécialiste des psychotraumatismes. Elle donnait une conférence il y a encore un mois devant une centaine de personnes à Troyes où elle exerçait auparavant. Lui, un ancien gendarme, est connu de la justice pour violence conjugale sur son ex-compagne. Ses réseaux sociaux montrent des publications complotistes et antisémites. Selon un porte-parole de la gendarmerie locale, le couple a manifesté une forme de détachement, de distance lors de leur interpellation jeudi à la terrasse d'un café avant de vociférer dans leurs cellules respectives au commissariat où ils auraient refusé de répondre aux questions des enquêteurs.
6: Caroline Baudry pour Europe 1 et les deux garçons de 4 et 5 ans ont été placés en famille d'accueil avant leur rapatriement en France.
4: Les accusations de violence en milieu scolaire à Paris n'en finissent pas. Des investigations sont notamment en cours dans une école du 15e arrondissement.
6: Une mère de famille a déposé plainte pour violence physique et sexuelle sur deux enfants. Parallèlement, deux animateurs passés par l'école Saint-Dominique ont été mis en examen et placés en détention provisoire. Ils sont soupçonnés de faits à caractère sexuel sur une vingtaine d'enfants. La mairie de Paris est dans le viseur des oppositions, Mayalène Trémollet.
8: Pour le camp de Rachida Dati, les excuses d'Emmanuel Grégoire ne suffiront pas. Alors qu'il avait promis de faire de ce scandale une priorité absolue de son mandat, la droite parisienne fustige l'amateurisme du nouveau maire et une faillite systémique, Grégory Canal, coprésident du groupe Paris Liberté.
9: Pourquoi est-ce que nous, on avait des doutes il y a 10 ans et qu'eux n'en auraient eu aucun? Ils ont géré cette situation avec beaucoup de nonchalance et de légèreté, et ce n'est pas faux de leur avoir suggéré de bouger sur le sujet. Ils ne l'ont pas fait. Ils pensaient que ce serait un phénomène anecdotique.
8: Face à l'accélération des enquêtes saluées par Emmanuel Grégoire et son plan d'action à 20 millions d'euros pour le périscolaire, le conseiller d'opposition balaie des mesures périphériques.
9: C'est un véritable tsunami qui se passe en ce moment. Et malheureusement, on n'arrête pas un tsunami avec une petite cuillère. Car les mesures qui sont proposées ne vont vraiment pas assez loin. Il faut une rupture très forte.
8: Dans le reste de l'opposition, Sophia Chikirou, élue insoumise, dénonce un maire qui communique beaucoup, mais tarde à agir et reste dans le flou total, en particulier sur la question du recrutement de ses animateurs.
6: Mayalène Trémollet du service politique d'Europe 1. Et puis ce chiffre, 290 000 mineurs victimes l'an dernier de violence, une hausse de 77% sur 10 ans. Dans le détail, le nombre de victimes de viols et d'agressions sexuelles a bondi de 112% et celui des tentatives d'homicide a explosé de 178%. Ce sont les données du ministère de l'Intérieur publiées ce vendredi.
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4: C'est l'une des conséquences de la guerre au Moyen-Orient, la hausse des prix du du carburant et les Français, Margot, contraints de limiter leurs déplacements.
6: Confirmation avec les derniers chiffres dévoilés par le ministère de l'Économie. La consommation de carburant en France a diminué de 14% du 1er au 20 mai dernier par rapport à la même période l'an dernier. Et pour les automobilistes obligés de rouler, quel qu'en soit le coût, le gouvernement promet notamment de relever le plafond de la prime carburant de 300 à 600 euros. Or, ce coup de pouce dépend des capacités des entreprises. Barthélémy Philippe.
10: C'est le pari du gouvernement. Le problème, c'est que beaucoup d'entreprises subissent la crise au Moyen-Orient. L'activité se contracte et la récession menace. Alors certes, la prime carburant est exonérée de cotisations sociales. Pour autant, la plupart des entreprises ne pourront pas l'utiliser, selon Marc Sanchez, président du syndicat des indépendants et des entreprises de proximité.
11: C'est pas une volonté de ne pas faire, c'est une impossibilité de faire. Les trésoreries des TPE sont à l'os dans beaucoup de secteurs d'activité. Cette fameuse prime n'aura pas, je pense, de succès majeur.
10: De son côté, Charles Znaty, porte-parole du MEDEF, juge positivement l'initiative du gouvernement, mais il souligne aussi la fragilité de certaines entreprises.
12: Il y a quand même un facteur limitant, c'est que ces entreprises, il faut que leur carnet de commandes y soit plein, qu'elles aient suffisamment d'activité pour pouvoir porter cette forme de rémunération supplémentaire. Donc vous allez avoir autant de situations qu'il y a d'entreprises en France.
10: Pour les salariés qui bénéficieront de la prime au plafond, le coup de pouce s'élèvera à 50 euros par mois, l'équivalent d'un demi-plein de carburant.
6: Barthélémy Philippe du service économie d'Europe 1. Et si vous prenez l'avion, sachez qu'une grève est prévue le 18 juin prochain dans les trois aéroports parisiens de Roissy, d'Orly et du Bourget.
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6: Les qualifications se sont achevées hier avec des joueurs moins bien classés qui ont tenté d'obtenir une place dans le grand tournoi qui débute demain. Ils étaient 30 Français engagés en qualification et à l'issue des trois jours, eh bien, quatre d'entre eux ont réussi à se qualifier pour le tableau principal, Charles Bouchain.
13: Avec quatre joueurs ayant réussi à sortir des qualifications, les Français font aussi bien que l'an passé. Cette année, deux de ces quatre joueurs vont découvrir pour la première fois le tableau principal de Roland-Garros. D'abord, Thomas Forel, seulement 20 ans et 382e mondial. Et puis, Luka Pavlovic, le joueur de 26 ans, euphorique après sa qualification.
14: Ah, c'est incroyable, voilà, tout le public qui est avec moi. Le fait de savoir qu'on a passé trois tours de qualif, que c'était dur, on s'est bagarré jusqu'au bout, je suis trop content, quoi.
13: Autre qualifié, Pierre-Hugues Herbert, à 35 ans, l'Alsacien va disputer son 10e Roland-Garros et c'était pour lui la première fois qu'il devait passer par les qualifications. Comme tous les joueurs français cette semaine, il a pu compter sur le soutien des supporters.
15: Des fois, je me disais même que c'était des fois mieux que ce que j'ai pu vivre en étant dans le tableau final, parce qu'on n'a pas toujours la chance de jouer sur le Suzanne Lenglen quand on est dans le tableau final. Mais c'était fou, c'était bondé, il y avait une ambiance de fou, j'ai été poussé du début jusqu'à la fin.
13: Un court Suzanne Lenglen qui a également porté Kyrian Jacquet. Comme en 2025, le Français a décroché son ticket pour le premier tour de Roland-Garros.
6: Charles Bouchain pour Europe 1.
4: Merci Margot Siffer. Je souligne quand même qu'en football, Lens a battu 3-1 Nice hier en Coupe de France et a soulevé sa première Coupe de France. Bravo aux Lensois. Et on passe à la météo avec vous Estelle Lafond, du plein soleil.
5: Exactement, lunettes de soleil, crème solaire et beaucoup d'eau pour supporter cette journée de samedi. Le soleil brille largement ce matin. Il est parfois un petit peu voilé sur deux zones au niveau du Finistère et des Côtes d'Armor et un petit peu sur le Languedoc-Roussillon. Ça va aussi perdurer cet après-midi sur le littoral de l'Aude. Dans l'après-midi, l'évolution est très légère. On a un petit peu de vent qui arrive sur le centre-ouest qui va vous permettre de supporter un petit peu mieux les grosses chaleurs puisqu'on attend entre 32 et 34 degrés du sud-ouest aux régions de la Loire. Mais actuellement, comptez plutôt sur une fourchette allant de 13 à 18 degrés.
4: Merci beaucoup Estelle Lafond. Restez bien avec nous sur Europe 1 dans quelques instants. Il est déjà en studio installé. Jean-Pierre Lecoq, maire du 6e arrondissement de Paris, conseiller régional d'Île-de-France, sera avec nous pour parler du scandale du périscolaire parisien. Je rappelle que 16 personnes ont été arrêtées, 3 personnes présentées à un juge hier pour des gestes à caractère sexuel sur une vingtaine d'enfants. 2 ont même été placés en détention provisoire. Et Jean-Pierre Lecoq, qui est avec nous ce matin, il affirme avoir alerté dès 2015 la mairie de Paris. Pourquoi ces alertes n'ont-elles pas été entendues? Il va nous répondre, le maire du 6e arrondissement, dans un instant. À tout de suite sur Europe 1.
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0: Et on est samedi aujourd'hui, nous sommes le 23 mai, un petit peu au milieu, même pas encore atteint le milieu du week-end, un week-end qui pour beaucoup de gens sera un week-end plus long que les autres. Lundi, c'est peut-être férié pour vous. Je dis bien peut-être parce que ça, depuis quelques années, c'est pas très très très clair le lundi de Pentecôte. Beaucoup de gens vont travailler, peut-être pas dans la fonction publique. Alors on nous dit que si on travaille pas, ben il faudra rattraper cette journée. Bon, journée de solidarité, le lundi de Pentecôte qui n'est plus férié. Mais en tout cas, beaucoup de gens vont peut-être reprendre le travail seulement mardi. Vous en avez de la chance. Bobby, le son du soleil, c'est jusqu'à 15h avec une cagnotte. 694 euros pour le Free Domillion de 11h. C'est dans moins d'une heure qu'on va venir chez vous. 694 euros pour le Free Domillion tout à l'heure. Un Free Dom quotidien juste avant midi et des félicitations à une très sympathique gagnante du Free Dom quotidien. Elle s'appelle Marie-Claire, elle est de Saint-Paul et a gagné hier, donc 100 euros tout à l'heure. Et puis, bien sûr, vos appels pour la libre antenne, le 02 62 99 12 00. On parle de ce que vous voulez, de vos souvenirs aussi, vous, la troisième jeunesse. Vous vous souvenez de comment étaient organisés les événements, quelle ambiance il y avait avec Joël Beg. Le regretté Joël Beg, comme quoi la vie ne tient qu'à un fil. 02 62 99 12 00. On va de suite savoir de quoi vous voulez parler aujourd'hui. Allô?
1: Allô?
0: Du moins pour cet appel. Bonjour.
1: Oui, bonjour, c'est Bobby ça?
0: Oui, bienvenue.
1: Oui, bonjour. J'aurais un gros coup de gueule à passer avec des auditeurs.
0: Moi, un tout petit, mais il peut commencer?
1: Ouais.
0: Un tout petit coup de gueule pour tous les gens qui appellent la radio avec un poste dont le volume est un petit peu fort, avec le haut-parleur qui est mis comme si on appelait son pote ou sa copine. C'est mieux sans le haut-parleur, hein, s'il vous plaît. Vous avez le haut-parleur là?
1: Oui.
0: Ouais, ben vous pouvez l'enlever, s'il vous plaît.
1: Oui, là j'ai enlevé.
0: Ah, merci.
1: Du coup, j'avais appelé il y a pas très longtemps Freedom pour une situation un peu précaire.
0: Oui.
1: Et là, en ce moment, ben, via la mairie du Tampon, mais remercie aussi la mairie du Tampon, le CCAS du Tampon. Et via ça, ben, elle a pu aider à nous un petit peu en, pour un week-end pour le moment.
0: Oui.
1: Et la héberge à nous sur l'hôtel sud de Tampon.
0: Ah, alors donc, il y a quoi? Vous ne pouviez plus rester dans votre logement ou
1: non,
0: vous étiez à la rue?
1: Non, j'étais à la rue avec madame et un bébé de 4 mois.
0: Oui.
1: Et j'avais appelé les auditeurs pour que n'avait de mon tête à moi en fin de compte.
0: Ah oui, c'est l'histoire du loyer qui n'était pas... vous étiez hébergé par quelqu'un, c'est ça?
1: C'est ça, c'est ça.
0: Oui, oui, oui.
1: Et du coup, par rapport à tout ça, ben, m'avait pas trouvé aucune solution jusqu'à hier. Et ma partie voir la mairie du Tampon pour être dans mon fin de compte, pour tirer dans cette galère-là avec mon bébé.
0: Oui.
1: Et du coup, ben, elle a payé un week-end complet pour nous à Sud Hôtel.
0: Oui.
1: Bien. Même, il reçoit beaucoup de messages des gens sur les réseaux sociaux disant comme quoi nous ne peut pas permettre à nous de payer un logement mais pour payer l'hôtel, nous est possible. Du coup, là, il voudrait que la personne, mais qui est pas si la personne que l'a envoyé moi cette publication ce matin, s'il écoute Freedom ou pas, mais quand il n'est pas la situation de qui l'a payé ou de quoi, vient pas mettre des publications et colle sur mon enfant en fin de compte.
0: Ben oui, les enfants devraient déjà commencer par respecter les enfants, respecter les gens et s'abstenir de ces publications un peu douteuses. C'est vrai que des fois les réseaux sociaux là, ça permet à n'importe qui d'écrire n'importe quoi.
1: C'est ça, et d'agresser les gens. Du coup, moi, ben, comme a reçu ces messages là ce matin, Ben, Militem, il va appeler Freedom et il va voir si l'auditeur ou la personne que l'on va y avoir ce poste-là ce matin de n'y parler en face, mettre pas être en anonyme.
0: Ben oui, justement, parce que excusez-moi, lui publie, mais avec un nom et un prénom qui semble tenir la route ou avec un pseudo?
1: Non, avec des pseudos anonymes.
0: Oui.
1: Du coup, ben, on ne peut pas savoir c'est qui la personne qui a posté cette publication. Mm-hmm. Parce que je m'avais mis aussi sur les réseaux sociaux, comme quoi m'étais à la rue et que m'a pour rechercher un logement d'urgence.
0: Oui.
1: Mais en ce moment, m'a toujours pas trouvé rien. Et c'est grâce à la mairie et le CCAS du tampon, on a pu avoir un toit depuis hier et jusqu'à mardi matin. Mais c'est grâce à la mairie.
0: Si le CCAS.
1: C'est toujours dans le chemin,
0: voir. Oui, merci au CCAS du tampon. Mais là, c'est bon pour aujourd'hui et demain et lundi, c'est ça?
1: Jusqu'à mardi matin, mi est bien.
0: Mais mardi.
1: La mairie du tampon l'a fait le nécessaire pour que nous ayons bien jusqu'à mardi, parce que lundi est férié.
0: Oui.
1: Mais après, ben, nous, on a des démarches de papier à faire avec la mairie pour que la mairie aide à nous à sortir dans cette passe-là.
0: Mmh, oui, oui, oui. Et pour avoir un loyer, un vrai, avec un contrat, avec un bail, et en bonne et due forme, pour que vous ne reviviez plus jamais cette situation-là, se retrouver à la rue.
1: Mmh. Mmh. Et du coup, ben voilà, et il voulait faire face ce coup de gueule-là à la personne visée, à la personne concernée.
0: Ben oui.
1: Il écoute, mais s'il lui entend bien mon message, et s'il lui écoute Freedom, ben non, c'est pas moi à la payer, c'est la mairie du tampon. Du
0: ben coup, oui, c'est vraiment pas sympa de publier
1: non,
0: des
1: ben
0: trucs
1: non,
0: comme
1: déjà,
0: ça.
1: Nous, en difficulté, ma gueule sauve mon enfant pour 4 jours.
0: Oui.
1: Ben, mais ça fait le nécessaire pour mon enfant, vous comprenez?
0: Bien sûr. Oui.
1: Avec les gens que les mal souffrants, que les jaloux, ben, essaye de débattre aussi comme nous. Parce que nous, pour moi, franchement, en tant que père de famille, il est dur. Il est extrêmement dur. Il fait 4 jours, nous, t'es dans le chemin avant que nous t'es savoir à la mairie. Ça fait déjà 4 jours que nous t'es à la rue. Et il est difficile même pour manger, m'a pour perdre un tas de courses, m'a pour perdre beaucoup de choses. Et il faut bien recommencer tout à zéro. Mais s'il y a des gens au lieu, essaye aide à nous, ils connaissent rien critiquer, ben ils servent à rien ni à cause avec nous en fin de compte. Toi, s'il n'a pas une solution pour aider, ben pourquoi ni à commenter et dire des choses méchantes envers nous et méchantes envers mon enfant.
0: Mmh, ouais, quand on connaît rien, ben il faut pas critiquer. Ils ne savent rien, c'est nul. Voilà.
1: C'est ça.
0: Oui.
1: Du coup, voilà, et merci aussi aux auditeurs de Freedom, et merci aussi à Freedom, parce que ben, il y avait des gens aussi qui l'avaient appelé à moi pour aider à moi, comme t'es à la rue, mais t'es des secteurs un peu trop loin pour moi. Du coup, m'a pas pu rendre à moi aux places que je pouvais avoir un hébergement, parce que ben, t'es trop loin. Mais
0: bon, bah.
1: Voilà, nous avons toujours besoin d'aide. Si par exemple un auditeur, les propriétaires d'un logement, nous avons capacité de payer le logement, mais à partir du 5 du mois, quand nous touchons nos revenus. Et aujourd'hui, nous n'avons plus rien, nous n'avons plus un centime, même pour acheter du lait pour mon bébé, m'a pu étaler, il faut mis ça faire la quête pour pouvoir acheter une boîte de lait pour mon enfant. Et après, comme il voit des personnes qui viennent, ils taxent ça haut pour dire oh, comment, oui, au gars, puis au gars, aller dans un hôtel qui coûte extrêmement cher, et pour payer un loyer, au gars, pas, je ne sais pas comment on m'a fait pour pouvoir payer ce loyer, pour pouvoir payer l'hôtel.
0: Bon, l'hôtel, c'est extrêmement cher. Et là, vous vivez des allocations familiales, c'est ça?
1: Oui, c'est ça.
0: Oui.
1: Et là, c'est pas nous la payer parce que moi, t'es pauvre, c'est la mairie avec le CCAS du tampon. Là, mis à nous dans l'hôtel sud. Parce que, ben, ça t'a vu que nous t'es précaires. Avec un enfant de bas âge de 4 mois, franchement, il est difficile, extrêmement difficile.
0: Bien sûr. Bon, ben, monsieur, en tout cas, je croise les doigts pour que ça aille mieux Bah, dès ce week-end, là, déjà, là, vous avez un hébergement. Pour les courses, on garde votre numéro de téléphone et s'il y a une association qui peut vous aider pour les produits de première nécessité, pour le lait, c'est pour un bébé de 4 mois, je crois. Hein.
1: C'est ça.
0: Oui. Bon, ben, on garde votre numéro de téléphone. Mm-hmm. Et puis, merci de nous donner des nouvelles.
1: Il n'y a pas de souci.
0: Et bonne continuation.
1: Merci.
0: D'accord. Allez, merci.
1: Allez, au revoir.
0: Au revoir. Le radioguidage, mais pas vraiment le radioguidage, on va essayer d'aider un fidèle parmi les fidèles du radioguidage. Il s'appelle JP, bonjour.
2: Bonjour Bobby, c'est JP de la montagne.
0: J'ai failli mettre le jingle, mais là je crois que non, il faut pas mettre le jingle radioguidage. Nous ça va, mais qu'est-ce qui vous arrive JP?
2: Oui, bah, il y a une 4x4 en difficulté quand on essaie de la voie pour rentrer à Saint-Benoît là.
0: Oui.
2: Il y a un 4x4 en panne. Ils sont en train d'essayer de mettre le fil remorquage, mais les gens qui sortent de la voie rapide, quand ils rentrent, ben, de ralentir, fais attention.
0: Ah, j'avais compris que vous étiez en panne. Non, c'est un 4x4 qui est en panne.
2: Oui, oui, voilà.
0: Oui.
2: Mais n'après la place pour passer, faut monter un petit bout sur le petit bord de béton. Le monsieur, il aide à la circulation parce que n'après la vue en descendant là.
0: Bon, donc c'est où exactement?
2: Saint-Benoît.
0: Oui, d'accord, JP, d'accord, c'est à Saint-Benoît.
2: Quand on quitte la 4 voies en l'air, ou un CAO,
0: oui.
2: On entend Saint-Benoît, là. Juste après la grande pente, après on monte, après un CAO, pas les Saint-Benoît.
0: JP,
2: oui, oui.
0: Quand on quitte la 4 voies en l'air, bien sûr, on est dans le sens Saint-Denis-Saint-Benoît.
2: Oui.
0: D'accord.
2: Voilà, c'est ça.
0: Bon, 4x4 en panne, et on sait de quoi il a besoin?
2: Ben là, mes voisins ont des câbles amorçage, mais je ne connais pas comment ça mettre un loto pour amorcer, parce qu'il va bloquer la voie qui monte. Hein.
0: Oui. Oh là là.
2: Et c'est nous, quand nous arrivons dans la voie d'insertion, nous avons l'intention d'arriver un petit peu vite.
0: Mm-hmm.
2: Et ben là, nous tombons sur le 4x4.
0: Bon. La prudence recommandée. Merci pour l'appel. Merci JP.
2: Allez, au revoir Bobby. Bonne journée.
0: Merci, bonne journée. Et 41-51-51, nous informer, c'est vous informer.
3: Hello.
0: Dans un instant,
3: Hello.
0: Je vous donne l'arrivée. Oui, l'arrivée, bonjour. L'arrivée du Quintet, pardon. Les préférés de Thierry Léger pour le Quintet à Anguin. Bonjour. Allô?
3: Allô?
0: Oui, bonjour.
3: Oui, bonjour. Je me présente, c'est monsieur. Monsieur Nicole.
0: Oui.
3: Monsieur Noé. J'ai perdu mon sac à Bois d'Olive Saint-Pierre, chemin la volée à l'Île Paradis.
0: Oui.
3: Bon. Ouais, j'étais invité, c'est un ami. Et j'ai oublié de fermer ma voiture. Comment ça? Mon sac était sur le siège. Sans doute quelqu'un l'a passé, soit il a ouvert en vain. Il y a tout mon papier dedans. Un sac noir avec un sac marron. Il y a le cadre vital, le cadre de la banque, le PMI, le passeport, le passeport, tous mes papiers.
0: Les papiers au nom de Monsieur Tionowé.
3: Ouais, Tionowé, Nicole.
0: Mais monsieur, les volets, ça, pas perdu.
3: Les volets?
0: Ben, si vous dites qu'il était dans de l'auto, il a disparu.
3: Ben, pour moi, il a été volé, mais je ne connais pas, parce que ma voiture était garée.
0: Oui.
3: C'est un ami, m'a invité. Comme on était en retard, et sans faire exprès, il m'a pas porté attention, m'a pas fait ma clé, mais la voiture n'a pas cassé rien. La roue, la porte, je prends.
0: Oui. Ouais. Monsieur voilà. Tionowé, T-H-I-O, ça?
3: Non. T-I-O. T-I-O-N-O-H-O-U-E. Tionowé. Tionowé, Nicole.
0: Ah oui, d'accord. Tionowé, Nicole. Ouais. Elle a été volée à quel endroit?
3: À Saint-Pierre, chemin la volée. Chemin la volée à l'île Paradis, Saint-Pierre.
0: Oui. Votre numéro de téléphone, c'est quoi?
3: 06-93-99-20-70.
0: 06-93-99-20-70.
3: Si quelqu'un, bon, après, il y avait un petit monnaie dedans, on s'en fout pas. Là, si pas en trouver, il peut rappeler à moi, il me donne une petite récompense parce qu'il y a tous mes cadres, tous mes papiers.
0: Ah oui, bien sûr. Oui.
3: Le passeport, le cadre vital, le cadre d'identité, tout mon document, il est dans le sac.
0: Ouais. Bon, monsieur Tionowé, si quelqu'un a trouvé les papiers, appelle à nous, appelle à vous, 06 93 99 20 70, parce qu'elle a été volée. au chemin de la Volière à Saint-Pierre. Allez, bon.
3: Merci beaucoup, bonne journée à vous.
0: Mais bonne journée, allez. Au revoir. Radio Freedom, le 99-12-00. Bonjour, allô?
4: Allô, oui?
0: Bonjour.
4: Bonjour.
0: Oui.
4: Oui, en fait, je voulais... j'ai trouvé un cacatoès sur une branche de coco, là.
0: Ah.
4: Et du coup, ce serait bien que le propriétaire vienne récupérer son oiseau, parce que...
0: Mais vous l'avez...
4: Qu'il est là.
0: Vous l'avez attrapé ou vous le voyez en haut, dans le cocotier?
4: Oui, ah non, je le vois en haut dans le cocotier.
0: Oui.
4: Juste en face de la maison de mes parents. Et du coup, ben là, il y a beaucoup de vent. Et du coup, ben là, il est là 30 minutes. Après, je sais pas s'il va s'envoler ou pas.
0: C'est à quel endroit?
4: C'est à Chambonne, allée des Roberts.
0: À Chambonne, allée des Roberts.
4: Oui. Et donc, ben, si le propriétaire, il entend, ben, il vient chercher son cacatoès. C'est un cacatoès.
0: Oui. Il faut qu'il aille voir à Chambonne, voilà, allée des Roberts. Il est dans un cocotier.
4: Oui, voilà. Il est tout au fond. C'est vraiment au fond, allée des Roberts. Et il est vraiment, il est vraiment en face de chez les parents. Et du coup, il faut vraiment qu'il vienne récupérer. Si vraiment, oui, il est dans les alentours, quoi.
0: Chambonne, on est commune de Saint-André, allée des Roberts. Oui. C'est un cacatoès.
4: Oui.
0: Et ben, le propriétaire, on l'invite à se déplacer pour venir vous voir. Pour venir voir le perroquet, en tout cas.
4: Oui, voilà.
0: Oui.
4: Ben, c'est bon, ben, merci.
0: C'est nous qui vous remercions. Ouais. Bonne journée.
4: Merci à vous aussi, au revoir.
0: Merci, au revoir. Le 02 62 99 12 00. Dans un instant pour la suite. D'abord, je vous donne les préférés de Thierry Léger. Pour le quintet du jour à Enghien, Thierry Léger recommande de jouer les chevaux 5, 4, 6, 2, 14, puis le 10, le 7 et le 13. Je répète les préférés de Thierry Léger pour le quintet de cet après-midi à Enghien. Il voit bien le 5, le 4, le 6, le 2, le 14. Et pour ceux qui veulent investir, il ajoute le 10, le 7 et le 3. J'ajoute qu'il y a deux noms partants pour cette course à Enghien, le cheval le 8 et le 15. Tous deux sont non partants.

0: Le 99-12-00 Freedom, bonjour. Allô?
1: Oui, bonjour.
0: Oui.
1: Ça serait pour passer une annonce, s'il vous plaît.
0: Quel genre d'annonce?
1: En fait, on organise une vente éco-responsable aujourd'hui.
0: Oui.
1: Sur Saint-Gilles-les-Bains.
0: C'est quoi une vente éco-responsable?
1: En fait, c'est des vêtements, des jouets de puériculture, des chaussures de seconde main.
0: Ah, oui.
1: Des livres, c'est de 0 à 12 ans.
0: Avec beaucoup d'exposants?
1: Il y en a pas mal, il y a de quoi se restaurer, il y a de quoi boire, il y a de quoi passer un bon moment en famille.
0: Oui, ça sera à Saint-Gilles-les-Bains.
1: Ça serait à Saint-Gilles-les-Bains, en face de la station Vito.
0: En face de la station Vito, il y a de la place, on pourra aussi se restaurer.
1: Il y a de la place, il y a de quoi se restaurer, pour passer un bon moment, quoi.
0: Et ça a commencé, les exposants seront là jusqu'à quelle heure?
1: C'est aujourd'hui toute la journée, jusqu'à 18h, et demain jusqu'à 13h. Et demain, par contre, demain seulement, il y aura 50% sur une sélection d'articles.
0: Bien, c'est nouveau ça.
1: Oui, c'est...
0: C'est la première fois, je crois.
1: Non, c'est pas la première fois.
0: Ah.
1: Donc, ça fait 8 ans que ça existe, mais voilà.
0: Oui, et en général, vous vous retrouvez à combien d'exposants?
1: En fait, c'est, je sais pas, il y en a pas mal, hein, là, je pourrais pas exactement vous dire, mais, voilà.
0: Bon, en tout cas, c'est en face de la station Vito, c'est à Saint-Gilles-les-Bains.
1: C'est ça.
0: Oui. Et, pour tout renseignement, on peut vous joindre à quel numéro? Laissez votre téléphone.
1: Mon numéro de téléphone?
0: Oui.
1: Alors, c'est celui que j'appelle.
0: Ah, bah oui.
1: 06-92.
0: Oui.
1: 18-09-44.
0: 06-92-18-09-44. Allez, je vous remercie. Bonne journée.
1: Merci. Au revoir.
0: Au revoir. Bonjour. Allô? Bonjour, madame.
2: Allô, bonjour.
0: Oui, vous avez avec vous une dame d'un certain âge?
2: Non, c'est pas, mais pas avec moi. Elle m'a vu marcher dans les chemins.
0: Ah, d'accord, oui.
2: C'est un âge, on dirait peut-être mal à l'année. Mais elle passe à petite cabine. Elle est dans le milieu chemin, si la voiture va pas elle, jusqu'à Brabotel.
0: Oui, à la petite ravine?
2: La montagne.
0: À la montagne, oui.
2: Oui. Pour les voitures, fais attention quand tu passes à la petite ravine, là. Il y a un virage. Et la dame est juste dans le milieu chemin, elle est mal dans le milieu chemin.
0: Et la ravine appelle petite ravine?
2: Oui, petite ravine.
0: À la montagne. La dame marche au milieu, elle est comme perdue?
2: Oui, comme elle est perdue.
0: Voilà. Oui.
2: Il a parti de chez elle. Soit quelqu'un qui occupe, il n'a pas bien y aller. On ne connaît pas, mais on dirait qu'elle était perdue.
0: Bon, est-ce qu'elle souffre de la maladie d'Alzheimer? On ne sait pas. Est-ce que,
2: non, on ne connaît pas.
0: C'est une dame comment? Est-ce que vous pouvez la décrire?
2: Les cheveux grisonnants, assez courte, un petit palto gris ciel, un petit robe, un petit. Il marche.
0: Une dame créole?
2: Créole,
0: café. Oui.
2: Une petite femme café, cheveux courts. Gris, cheveux gris, résonnant, une vieille personne. Mais un petit palto gris, c'est elle, un petit robe.
0: Et elle y marche en direction de?
2: De la route, il marche sur la route.
0: Oui, oui, mais vous voulez dire en direction de Saint-Denis ou en direction de la Possession?
2: Non, on dirait vers Saint-Denis.
0: Oui, et elle est au milieu.
2: Oui, quand elle passe à petite ravine dans la montagne, toutes les gens dans la montagne, on va connaître. Et descendre, il n'est pas en montant, il est en descendant.
0: Oui.
2: C'est ça la boutique alors.
0: D'accord, et la boutique est loin?
2: La boutique elle est loin.
0: Oui.
2: Pourquoi pas si ça la boutique? C'est-à-dire, pour moi, les pièges, on dirait.
0: Bon, en tout cas, elle marche au milieu de la route à la montagne.
2: Je ne connais pas si il est famille, il doit aller voir, je ne sais pas quoi, mais pour moi, on dirait. Il est là parti comme ça.
0: Oui. Eh bien, merci d'avoir prévenu. Peut-être qu'il y a des gens des proches à elle qui vont pouvoir se déplacer, aller voir.
2: Elle allait.
0: Oui.
2: Il pense. Ça n'a pas l'image. Et vraiment, nous l'avons attendu parce que, en voiture, madame est dans les chemins.
0: Bon. vous faites très, très bien de prévenir. Merci.
2: Oui, d'accord.
0: Allez.
2: On va faire pour elle aussi, mais si elle écoute le tour.
0: Oui. Oui. Bien sûr,
2: et
0: on va rappeler.
2: Très vite.
0: D'accord. C'est à peu près route de la montagne, la petite ravine, c'est à quel à côté de quoi? On a quoi? Une station? On a quoi comme point de repère autre?
2: Non, il y a à Pont-Européen, je vois pas.
0: Parce que Mico n'est pas si les gens ils connaissent bien où ça il est, la petite ravine à la montagne.
2: Oui, la petite ravine, les gens de la montagne doivent connaître. Et puis il y en a un boutique plus bas, un boutique rouge.
0: Oui.
2: Oui. Et puis il y en a plus bas dans la grande surface.
0: D'accord. Merci d'avoir appelé.
2: Il y a la route, il y en a les habitants qui arrêtaient à droite à gauche.
0: Oui, bien sûr. Ouais. Merci d'avoir appelé.
2: De rien.
0: Bonne journée, merci.
2: Bonne journée à vous aussi.
0: Merci, au revoir.
2: Pour sa famille, va remarquer, elle va nous attraper.
0: Voilà, merci madame.
2: Bon.
0: Au revoir.
2: Allez, au revoir, bonne journée.
0: Nous prenons la direction du RSMA, journée porte ouverte aujourd'hui et demain. Fredo Rivière, bonjour.
3: Oui, bonjour Bobby, bonjour à tous.
0: Oui. Alors Fredo, comment ça... Ben, je vous entends, oui, comment ça se passe? Il y a beaucoup de monde?
3: Ça se passe très très très bien. En ce matin, à l'ouverture des portes, environ 200-300 personnes attendaient déjà pour pouvoir entrer ici dans l'enceinte de ce régiment à Saint-Pierre, qu'on appelle le RSMA. 1700 jeunes, ici des militaires, sous la coupe du colonel que j'ai entendu tout à l'heure lorsque j'ai l'interview. Oui. Et là maintenant, je suis à l'endroit là où ils recrutent. Alors, il y a pas mal de personnes qui sont là, ils font la queue, ils s'attendent pour... Alors, un petit bonjour, monsieur, nous sommes en... Dis-moi, pourquoi vous êtes là ce matin?
4: Je suis là pour me reconvertir. J'étais dans le domaine de la restauration et j'aimerais me reconvertir dans le domaine informatique.
3: Et là, pour remplacer quoi, là?
4: La fiche de contact, ensuite, ce sera un dossier d'inscription.
3: Vous avez dit une formation de combien de jours?
4: Pour mon premier vœu, qui est technicien informatique, c'est un contrat de 12 mois. Et pour le second, c'est installateur de fibre optique. C'est une formation qui dure 8 mois, si je ne me trompe pas.
3: Merci. Il y a pas mal de monde ici. Alors madame, on vous explique un peu sur comment ça va se passer. Est-ce qu'on vous a parlé de ça tout à l'heure?
5: Pas beaucoup, non, mais c'est, je viens pour mes filles, donc voilà.
3: Alors vos filles, elle veut faire une formation?
5: Elle veut faire, voilà, oui, ça va être une formation.
3: Alors je vais demander. Alors vous appelez comment?
5: Et je m'appelle Amy.
3: Alors pourquoi vous êtes là ce matin?
5: Et parce que j'aimerais m'inscrire à ESMA.
3: Ça vous plaît, ça vous intéresse? Oui. Vous expliquez déjà comment ça va se dérouler, cette formation?
5: Pas vraiment.
3: Pas encore. Pour l'instant, il faut remplir un document, c'est ça? Une fiche de contact. Alors, je vais voir bien sûr le responsable, je suis en direct. Alors, je suis en direct sur la radio Freedom, on va voir les portes ouvertes. J'ai eu le plaisir tout à l'heure d'interviewer le colonel. Maintenant, c'est à votre tour. Alors, dis-moi, quel est votre rôle ce matin ici sur ce stand?
6: Alors mon rôle aujourd'hui au niveau des portes ouvertes du RSMA, c'est de recevoir tous les jeunes informés sur le fonctionnement du RSMA, l'âge où on peut rentrer, 18-25 ans, les différentes filières qu'on a, les 35 filières, où elles se situent, et les accueillir, leur expliquer tout ce qu'on peut faire au sein du SMA.
3: Une formation qui dure environ combien de temps?
6: Donc les formations, 6 mois, 8 mois, 10 mois, 12 mois, ça dépend en fin de compte de la durée et de la filière qu'on va choisir.
3: Et ça tire encore du monde?
6: Oui, ça tire du monde. La preuve, on est à 1400 jeunes sur l'année. Donc, en fin de compte, ça nous crée une grande demande de jeunes qui veulent venir ici pour avoir, dans leur expérience, continuer à avoir un métier pour plus tard, soit à La Réunion, soit en Hexagone.
3: Il faut une formation chez vous, mais après, pour avoir le BEP, le CAP, tout ça, il faut aller ailleurs. C'est-à-dire, ici, c'est juste pour aider.
6: Voilà, on a quelques formations qui sont diplômantes, d'autres non. Ensuite, le reste, ils peuvent reprendre une formation ou via les validations d'acquis d'expérience pour obtenir un CAP ou autre.
3: Voilà. Moi, dans cette formation, ils sont nourris, logés, blanchis, c'est bien ça?
6: C'est très bien, c'est bien ça. Ils sont nourris, blanchis, logés ici. En fin de compte, ils viennent le dimanche, ils repartent le jeudi ou le vendredi, une fois sur deux.
3: Quel est leur quotidien le matin? Ils se réveillent bonheur, ils pensent qu'ils se couchent aussi le soir.
6: Alors le matin, oui, on va être entre 5h et 5h30, on va avoir les entretiens, ensuite le petit déjeuner obligatoire, le sport, ensuite on va attaquer dans sa filière son travail de la journée, repas du midi, on rattaque l'après-midi, le soir vers 17h on termine, on va avoir la douche, le repas, et ensuite 21h, on est au lit parce qu'on commence tôt le matin.
3: Monsieur,
6: je suis l'adjudant-chef Stéphane.
3: Merci l'adjudant-chef Stéphane. Qui fait le recrutement ici, Bobby?
6: Merci
3: bien. Alors, les gens font la queue, hein, ils attendent toujours. Alors, donne-moi un petit mot, pourquoi ce matin, ouais, là où?
7: Je vais vous trouver l'information, pour voir le travail.
3: Une formation.
7: Une formation.
3: Ça, il plaît à où, ça? Mais vous connaissez dans quelle branche vous avez, avec l'information?
7: Oui, plutôt, je ne peux pas loin.
3: Et pour avoir le permis, après, il faut aller dans la vie civile.
7: Oui, bien sûr.
3: C'est bien. Vous êtes un petit peu papa avec nous. Alors, papa ou accompagne fils ce matin. C'est important d'être là ce matin.
8: Ah, c'est important. C'est ben là, en ce moment, par rapport au chômage, toute la situation. Ben là, elle est très importante. C'est une possibilité, sécurité d'emploi et tout.
3: Plus d'informations payantes.
8: Et voilà.
3: Et moi,
8: exactement.
3: Je crie.
8: Exactement.
3: Quoi demander mieux?
8: Quoi demander mieux?
3: Voilà, merci. Parle-moi, dites-moi. Comment ça se fait, vous êtes là? Pourquoi vous êtes là?
5: Pour venir l'accompagner et aussi ça m'intéresse cette formation.
3: Vous avez remplir le fichier là. Vous savez qu'est-ce que vous voulez faire?
5: Non, pas vraiment.
3: Vous attendez qu'on va vous proposer.
5: Comment?
3: Vous allez attendre ce qu'on va vous proposer là.
5: Oui, c'est ça.
3: Merci bien, merci. Alors, jeune homme, pourquoi vous êtes là ce matin?
9: Bah, je suis là pour découvrir les différents métiers, mais moi je connais ce que je vais faire plus tard. C'est dans la logistique, dans l'armée, faire une carrière militaire, c'est possible.
3: Alors vous n'êtes pas venu tout seul, papa est avec vous là?
9: Oui, oui.
3: Donc papa est heureux ce matin d'accompagner son fils ce matin ici là?
9: Ah oui, très heureux. Mais pense que il va réussir de rentrer dans l'armée, parce que c'est son objectif. Ben, je suis très fier de lui s'il a arrivé à rentrer dans l'armée.
3: Voilà. Fait une formation de 6-8 mois, puis après, rentrer dans le monde du travail, dans le civil après, mais surtout, vous êtes pendant 6-8 mois, nourri le chef blanchi, même. Ah, oui. Demandez mieux. Bon courage à vous. Je vois ton pas. Alors, mademoiselle, là aussi, vous voulez venir voir une affaire, un recrutement, là, venez voir. Ah, oui. Pourquoi là, ce matin?
10: Ben, juste pour enseigner à moi, une spécialité formation de MENA, vu que je ne connais pas trop quoi faire. Pas ni quoi.
3: C'est pour ton genre, oui. Mais vous-même, vous ne croyez pas qu'on peut faire?
10: Pas spécialement.
3: Alors, lui, vous m'entendez toujours, hein.
0: Je vous entends, Fredo. J'ai l'impression que vous êtes à la recherche aussi d'un poste nourri, blanchi, non?
3: Ben, je suis déjà, vous
0: vous
3: souvenez pas lorsque je suis arrivé à Charles de Gaulle, comment j'étais reçu en grand.
0: Ah oui, je m'en souviens.
3: Ils ont pas déroulé le tapis rouge, mais ça a failli, hein. Ça a failli,
0: oui.
3: Hein.
0: Alors, donc, découverte de métiers, beaucoup de métiers qui seront proposés à tous les jeunes qui viendront, des fois les parents les accompagnent, et ça va durer toute la journée, et aussi toute la journée de demain.
3: Demain, c'est la journée porte ouverte, puis il y a deux jours. Alors, il y a beaucoup de monde ce matin, et là où je me trouve, il y a une file, environ 10-20 mètres, et beaucoup de jeunes, ce sont des jeunes qui sont venus ici pour se renseigner, même pour s'inscrire, afin qu'ils puissent faire une formation, puisque au bout de 6-7-8 mois, ils sortent d'une formation, puis après, ils peuvent passer un CAP, un BEP, comme disait tout à l'heure l'adjudant, mais ce sont des jeunes qui veulent voir autre chose. Alors pourquoi vous êtes là ce matin?
11: Est-ce pour une formation?
3: Vous connaissez ce qu'on veut faire?
11: Non, on va découvrir.
3: Madame, c'est important ce matin d'accompagner votre fils ici au service recrutement, là.
5: Oui, parce que comme il a un CAP logistique, ben, c'est possible, il continuera là-dedans.
3: Une formation,
5: en fait. Il va faire une formation, en plus.
3: Il sera nourri, logé, blanchi. Quoi demander au peuple.
5: Eh ben oui, hein.
3: Voilà.
5: Du moment que...
3: Vous êtes la dame, là. Vous, monsieur, vous venez accompagner votre fils ce matin, bien, c'est ça, bien sûr. Alors, pourquoi vous êtes là avec votre fils? La maman, elle est là, vous, monsieur, elle est là. Alors, pourquoi vous amenez votre fils ce matin ici, au SMA ou là?
10: Voilà, il veut renseigner. Bon, il va passer son bac, là. Quoi, son bac? Métallerie. Il voulait savoir s'il y a d'autres choses à proposer quand il vient ici. Après le bac, quoi. Pas là, maintenant. Je s'inscrire peut-être après le bac. Il serait intéressé pour voir d'autres métiers qui, vraiment, s'il a intérêt ou pas.
0: Voilà, pour son fils en
10: métallerie. Voilà.
0: Il faut prévoir.
3: Accompagner votre fils.
5: Oui, je suis accompagné de mon fils pour savoir qu'est-ce qu'il veut faire en métier.
3: Pour se renseigner.
5: Oui, pour renseigner.
3: Pour se renseigner, repérer une fiche après. Puis c'est comme ça depuis ce matin ici, Bobby. Merci bien, madame. Il y a beaucoup de monde ici. Un beau soleil, surtout le soleil, il est présent. Hein.
0: Avec énormément de métiers à découvrir, peut-être on parlait de métallurgie tout à l'heure, on a bien sûr des formations, le RSMA, Régiment du Service Militaire Adapté. Merci Fredo Rivière pour ce point, à tout à l'heure.
3: À tout à l'heure.
0: Il est 10h45, le 02 62, journée porte ouverte au RSMA, hein. C'est aujourd'hui et demain aussi. 02 62 99 12 00. Juste avant de continuer, je vous rappelle que tout à l'heure, on a signalé la présence d'une dame d'un certain âge qui marchait au milieu de la route à la montagne, sur la route de la montagne. C'est dans le secteur de Petite Ravine. Il y a une boutique un peu plus loin, mais on ne sait pas. Cette dame est peut-être perdue, une dame d'un certain âge qui marchait au milieu de la route à Petite Ravine. au lieu dit Petite Ravine, sur la route de la Montagne à Saint-Denis. Si vous avez des informations, merci de faire le 02 62 41 51 51. Freedom, libre antenne. Allô? Allô?
12: Oui, bonjour monsieur.
0: Oui, bonjour monsieur.
12: C'est monsieur Gigant.
0: Oui.
12: Je voudrais savoir le numéro du monsieur tout à l'heure qui a appelé, là, s'il vous plaît.
0: Le monsieur du tampon?
12: Oui, voilà, c'est ça, oui. Je voudrais lui donner un petit quelque chose pour qu'il puisse manger, s'il vous plaît.
0: Génial. Alors, au standard, on va vous donner ça parce que nous n'allons pas donner le numéro de ce monsieur à l'antenne. Il faudrait pas qu'on l'ennuie.
12: Oui,
0: nous n'allons pas donner son numéro à l'antenne, mais on vous donnera le numéro au standard, au 02 62 41 51 51. C'est le monsieur qui est logé à l'hôtel en ce moment,
12: voilà,
0: et qui,
12: ça, oui,
0: qui avait lancé un appel pour avoir du lait infantile. Hein,
12: oui, voilà, c'est ouais, ça, oui.
0: On vous donnera son numéro, d'accord.
12: Donc je fais le 41 51 51.
0: Oui, c'est ça.
12: Oui, d'accord, monsieur Bobby, bonsoir.
0: Oui.
12: Au revoir.
0: Merci et bonne journée, monsieur. Merci beaucoup
12: merci
0: pour cette famille.
12: Monsieur Bobby, au revoir.
0: Au revoir. Radio Freedom, le 99-12-00. Bonjour.
13: Oui, allô?
0: Oui.
13: Oui, bonjour, je suis bien à l'antenne.
0: Oui, en direct.
13: Oui, bonjour monsieur. Alors, ce serait pour annoncer un événement qui est en cours à la Saline-les-Bains, dans l'école primaire de la Saline-les-Bains, très exactement. C'est la journée du soleil. Et il y a de la prévention solaire, du coup, et de la prévention sur le cancer de la peau, et pas mal d'activités donc pour les enfants, et même pour les plus grands, de la Zumba, qui va bientôt débuter. Donc voilà, de quoi se renseigner, de quoi s'amuser en même temps, et en apprenant sur les dangers des UV. C'est actuellement en cours jusqu'à 15h. Donc voilà, nous invitons le grand public à venir.
0: Et sensibiliser le grand public pour qu'on se protège du soleil, j'imagine que c'est le but.
13: Exactement.
0: C'est dans une école de la Saline-les-Bains. Quelle école?
13: L'école primaire de la Saline-les-Bains, juste à côté de l'hôtel Le Ness.
0: Oui.
13: Juste à côté.
0: Oui. Dans l'école primaire de la Saline-les-Bains. Vous avez du monde là en ce moment?
13: Oui, pas mal de monde. Et ça arrive encore. Mais voilà, si d'autres personnes veulent s'inviter, vous êtes le bienvenu. C'est ouvert au grand public.
0: Oui. Alors on rappelle que c'est une journée du soleil. En réalité, pour bien informer les parents et les enfants des dangers du soleil, parce que rester au soleil sans protection, c'est dangereux, et peut-être que des fois on l'oublie un peu.
13: Effectivement, vu qu'on vit avec à La Réunion, que ça fait partie de notre quotidien, on oublie des fois le danger que représentent les UV. Malheureusement, à La Réunion, on a beaucoup d'ultraviolets, et c'est ça qui cause ces petits problèmes de santé. Ça commence des fois par des coups de soleil, des insolations, et puis après peut-être des cancers de la peau dans les cas les plus extrêmes, à savoir que le cancer de la peau tue une personne par mois à La Réunion. Donc c'est pour ça qu'on a envie d'agir encore aujourd'hui. C'est la journée parfaite qu'on a appelée la journée du soleil, pour informer le grand public.
0: Et comment se protéger au mieux avec des vêtements très couvrants, avec des crèmes solaires? N'a-t-on pas dit à un moment que les crèmes solaires pouvaient aussi être dangereuses?
13: Alors, effectivement, alors je pourrais pas me prononcer sur la dangerosité des crèmes solaires. Par contre, effectivement, heureusement que ça existe et ça s'applique d'une manière très précise. Selon moi, la crème solaire, c'est fait pour les mains, le visage, les oreilles, la nuque, et le reste, si on peut le couvrir avec des vêtements, effectivement, c'est mieux. On connaît tous le danger de la crème solaire pour le lagon, plutôt pour la nature. Donc, moins on en met sur les parties où on n'a pas besoin, c'est mieux. Mais bien sûr, heureusement que la crème solaire existe pour se protéger le visage, les mains, les oreilles et la nuque. Mais oui, bien sûr, après, la casquette est de mise. Les lunettes de soleil sont très importantes aussi pour les yeux, parce que on peut avoir des coups de soleil des yeux ou même des ptérygions. Ce sont des maladies liées aux UV, d'accord? Des petits boutons qui posent dans l'œil liés aux UV. Et voilà, bien sûr, on privilégie bien sûr de se couvrir d'abord grâce aux vêtements. Pas besoin forcément de vêtements anti-UV, mais nos vêtements nous protègent du soleil.
0: Bon, alors c'est à la Saline-les-Bains, école primaire de la Saline-les-Bains.
13: Exactement.
0: Avec énormément de bons conseils qui seront dispensés. Merci.
13: Voilà, merci à vous en tout cas.
0: Et c'est gratuit, évidemment.
13: Exactement, totalement gratuit.
0: Merci, bonne journée.
13: Merci à vous, bonne journée.
0: Au revoir. Au revoir. Radio Freedom, bonjour. Allô?
14: Oui, bonjour, c'est Francky.
0: Non, Francky, c'est du lundi au vendredi.
14: Ah non, ben c'est pour
0: c'est
14: matin, j'ai appelé concernant la réclamation des colis.
0: Oui.
14: Ben quand je raccrochais Freedom après, j'ai eu le temps de discuter. Je reçois mon colis une demi-heure de temps après.
0: Ah, oui, et vous l'attendiez depuis combien de temps?
14: Ben, le colis a quitté la métropole le 3 mai, l'arrivée à La Réunion le 5 mai, et a été livré aujourd'hui.
0: Madame, entre le 5 mai et aujourd'hui, il y a 18 jours, ben, comment on a fait?
14: Mais ne connais pas moi? Non, mais là, on est en train de discuter, mais là, on a appelé au centre de tri. La radio m'a dit appelle au centre de tri, elle m'a dit, il faut un numéro de suivi. Ben, comme moi, je n'avais pas mon numéro de suivi, c'est mon garçon qui était, l'avait cherché. J'ai pas eu le temps d'envoyer par message, parce que la métropole a encore un décalage horaire. J'ai pas encore appelé, mais dès qu'on était en train de discuter, ben, le colis, je vois le facteur qui arrive, qui dit, voilà, madame Boyer, vous avez, c'est un colis de la métropole. Ben, j'ai dit, ben là, alors, ben, ça met du temps, hein.
0: Un colis envoyé par des proches?
14: Oui, par mon fils.
0: Oui, votre fils. Et sans forcément nous dire tout ce qu'il y avait dedans, hein, mais il y avait des produits périssables dedans?
14: Ah non, il n'y avait pas.
0: Ah bon? Non. Bon, d'accord. Donc même si c'est arrivé avec beaucoup de...
14: Dans le petit casier de cette la poste là, c'est pas un gros colis pour dire il fallait mettre dans le camion, mais autant de temps pour recevoir un petit paquet de 2 kilos 500.
0: Ouais.
14: Voilà.
0: Est arrivé à La Réunion, posté le 3 mai, arrivé à La Réunion le 5.
14: Et est livré aujourd'hui.
0: Est livré aujourd'hui.
14: Voilà.
0: T'es bon, la poste a une prime quand ils gardent les colis ou quoi?
14: Je sais pas.
0: Bon, ben on va éviter les produits périssables.
14: Ah ben oui, ah, heureusement j'ai dit à mon garçon de mettre rien qui cadre dedans parce que...
0: C'était quoi la valeur déclarée?
14: Ah, ben j'ai même pas regardé.
0: Combien il a payé pour envoyer ça?
14: J'ai pas demandé non plus, j'ai pas posé la question.
0: Et combien vous avez payé pour recevoir?
14: Rien.
0: Bon.
14: Voilà.
0: 18 jours restés à La Réunion d'après le suivi. 18 jours, waouh.
14: Oui. Mon fils de métropole, il a fait le suivi, il m'a dit, maman, le collier est arrivé à La Réunion, il a quitté la métropole le 3 mai, il est arrivé ici le 5 mai.
0: Oui.
14: Aujourd'hui, on est le 23 et j'ai reçu ce matin. Et moi, je croyais aujourd'hui qu'il n'y avait pas de facteur, il n'y avait pas de colis. Mais non, ils ont livré aujourd'hui.
0: Ah non, les facteurs, c'est sans doute du lundi au samedi, mais les colis, ils restent en quarantaine de 18 jours. Bon, allez, si un facteur un jour peut nous expliquer pourquoi c'est, comment ça peut arriver ça.
14: D'accord.
0: On laisse le colis là-bas 18 jours.
14: Ouais.
0: Est-ce que c'est la douane qui le passe au rayon? Est-ce que bon,
14: je sais pas.
0: Ouais.
14: Le colis était tout un peu écrasé, mais tant pis, il y avait rien pour casser dedans.
0: Oui.
14: Donc, mais autant de jours pour un petit colis, moi je fais quand je fais ici j'envoie, mais moi je fais pas par la poste, je fais pas un colis cadeau. En 3 jours c'est livré, hein.
0: Oui. Vous avez appelé ce matin?
14: Oui, j'ai appelé, la dame Radio Freedom m'a dit appelle au centre de tri, j'ai cherché le numéro, j'ai appelé, elle a dit, il faut que j'ai le numéro de suivi, il voit bien mon nom sur l'ordinateur, que c'est bon, bien mon nom, mais il n'y a pas de numéro de suivi, donc c'est moi, il appelle mon fils, il me demande le numéro de suivi, je les rappelle après, mais j'ai pas eu le temps d'appeler, le colis arrive.
0: Bon, ben merci d'avoir appelé, et ben,
14: merci.
0: La dame de la radio... que vous avez eu ce matin et toute sourire, la contente que vous ayez reçu votre colis.
14: Voilà.
0: Elle s'appelle Julie.
14: D'accord, ben dis merci Julie.
0: Oui. Merci au facteur aussi, hein.
14: Ah ben oui, le facteur était désolé parce qu'il a dit, madame, vous avez appelé le centre de tri, je dis oui. Il dit, moi comme ça, il faut pas, ça retombe sur moi. Je lui dis, non monsieur, il peut pas retomber sur vous parce que...

0: compliqué.
1: Quand je vous dites éliminer plusieurs dans l'Ouest, vous voulez dire éliminer les gens? Enfin, c'est une façon de parler.
0: Les employeurs, oui, et arrêter chez certains employeurs. Et surtout, pardon, surtout dans l'Ouest. Parce que moi, j'habitais à la possession, mais dans les hauts, de l'autre côté, là, près de la montagne, disons. Donc, ça me coûte trop. Pourtant, ça fait longtemps que je travaille ces personnes-là. Hein. Ça me fait mal au cœur, mais que voulez-vous? J'y arrive plus.
1: Mais vous êtes une grosse rouleuse, on va dire comme ça. Vous roulez beaucoup, vous pouvez pas prétendre au chèque carburant, vous?
0: Mais non.
1: Ouais.
0: Mais par contre, quand je fais ma déclaration là, non, j'ai droit ou quand on fait aux impôts là.
1: Oui.
0: Je note ce que le kilométrage et tout là, hein. Je suis remboursée, mais vous savez, avec l'usure de la voiture et tout, maintenant la hausse des prix de carburant, moi, j'arrête moi. Mais les gens, ils sont compréhensibles, ils m'ont fait des licenciements.
1: D'accord. Attendez, mais oui. Quand vous dites que vous déclarez vos impôts, vous êtes remboursée ou ça vient en déduction ces
0: non,
1: petits...
0: voilà, c'est en déduction.
1: Ah ouais, d'accord, ok, ouais,
0: oui,
1: non, parce que...
0: voilà, oui,
1: bon,
0: voilà.
1: Et obligé de ne plus trop rouler parce que le carburant est trop cher. Wow.
0: Ah, trop cher, pour moi c'est trop cher, là j'y arrive plus, là-bas non, j'y vais plus, moi dans l'Ouest. Quand je fais le compte, ça, je paie plus que je gagne, hein, donc... Je préfère arrêter, mais c'est vraiment dommage parce que ça fait même 17 ans que je travaille chez une personne. Hein, je suis obligée de dire que j'arrête.
1: Mais Dabi, quand vous aviez ce travail dans l'Ouest, c'était dans une famille?
0: Non, mais je faisais... j'avais 3 personnes dans l'Ouest.
1: Pour combien d'heures?
0: Mais ça faisait 4 heures.
1: Oui.
0: 4 heures. Et 4 heures chez une, 4 heures chez l'autre.
1: Oui.
0: Mais après, là, non, mais là, j'y arrive plus. Je sais pas, mais j'y arrive plus.
1: Et vous habitez où?
0: À la possession, mais d'aller au Laravine à Malheur.
1: Oui.
0: Voilà. Mais je préfère la priorité, c'est sur la possession même.
1: Et financièrement, en travaillant moins, vous allez mieux vous en sortir?
0: Ça va aller. J'ai, oui.
1: C'est gazole ou essence?
0: Non, gazole.
1: Oui.
0: Mais ça va aller, parce que, bon, ben, mais je travaille quand même, j'avais quand même, je travaille chez 10 particuliers, hein.
1: Mm-hmm.
0: Et là, j'ai éliminé 2, donc ça va, je vais pas me plaindre, hein, mais je trouve que c'est quand même assez compliqué.
1: Mais est-ce que vous avez essayé d'adapter votre façon de conduire, je pense, à l'éco-conduite?
0: Oui, monsieur Boubivant, je vous écoute, il faut pas trop accélérer dans la montée et tout, là, je fais ça.
1: Oui, mais si on accélère pas dans la montée, on a du mal à monter, c'est...
0: Oui, c'est vrai. Mais je fais attention et tout. Donc, non, moi je trouve que j'y arrive du moins. Et puis moi je pense là, le gouvernement il va penser à nous aussi, à les femmes de ménage qui prennent leur voiture pour aller travailler. On peut pas faire covoiturage, on peut pas faire prendre le bus, donc on a besoin de notre voiture, mais il faut faire quelque chose aussi pour nous qui travaillons comme chez les particuliers. On a besoin aussi de l'aide aussi, nous, vous voyez ce que je veux dire?
1: Oui.
0: Et donc j'espère que nous aussi on fera quelque chose pour nous, parce que sinon ça, ben, on pourra plus non plus, monsieur. Heureusement, moi, que j'ai plus d'enfants à la maison, donc ça va.
1: Oui, et puis là, les cotations à période de calcul va du 1er au 15. Et Donald Trump a beaucoup joué avec le détroit d'Ormuz entre le 1er et le 15, avec un prix du baril élevé. Ça risque d'augmenter... Enfin, on n'en parle pas pour l'instant, hein, mais bon, je pense que le public est préparé, les consommateurs. Si ça devait augmenter de 5 ou 10 centimes, est-ce que les gens vont crier? Est-ce que la région va revoir à la baisse les taxes?
0: Voilà.
1: Ce n'est pas à l'ordre du jour, hein, pour l'instant.
0: Non, voilà. Ouais, et puis après, je me dis aussi, je parle pour moi, quoi. Donc, moi, quand moi, je travaille, mais j'ai pas la première activité. Ça m'aurait quand même servi, enfin, ces petites prennes d'activité là, j'ai pas droit à ça.
1: Oui.
0: Vous voyez? Parce qu'on prend les deux revenus, mais donc moi je dis, je travaille quand même.
1: Vous dépassez le plafond.
0: Oui, mais ça, là, si j'aurais eu la prennes d'activité, ça m'aurait permis de rester dans mon travail aussi pour pouvoir, vous voyez, pour payer le carburant et tout.
1: Oui.
0: Donc, mais là, comme j'ai pas la prennes d'activité, je me dis, moi je peux pas. Donc, mais les gens sont compréhensibles, ils m'ont fait licenciement, donc ça va.
1: Ben oui, mais vous étiez, vous donniez entière satisfaction à vos employeurs. Vous ne pouvez plus travailler parce que le carburant a augmenté. C'est des gens qui n'ont

0: n'auront plus vos services.
1: Oui.
0: Et vous n'aurez plus ce salaire-là. Bon, ben, moins de dépenses parce qu'on roule moins, mais quand même.
1: Oui.
0: C'est bien triste, hein, ce que nous vivons actuellement.
1: Oui. Voilà. Là, par contre, moi, je trouve que c'est triste. Ça m'a vraiment, j'étais quand même déçue parce que je me disais, ben, quand même, j'aimais bien travailler chez ces gens-là.
0: Et je dois vous laisser parce que c'est l'heure du flash.
2: Bonjour Alexis, bonjour
0: Merci.
2: À tous. Deux animateurs passés par l'école Saint-Dominique à Paris, mis en examen et placés en détention provisoire. Ils sont soupçonnés de faits à caractère sexuel sur une vingtaine d'enfants de moins de 15 ans. Des investigations également en cours dans une école du 15e arrondissement. Elles font suite à de nouvelles accusations de violences physiques et sexuelles sur deux garçons en décembre 2023. Et dans ce contexte, la mairie de Paris, dans le viseur des oppositions, Jean-Pierre Lecoq, maire du 6e arrondissement, a réagi ce matin sur Europe 1.
3: Si j'étais à la place de l'actuel maire de Paris, moi je renverserais la table, je reviendrais rapidement sans doute à la semaine de 4 jours, et une séparation nette, si vous voulez, entre les activités éducatives, l'école, si vous voulez, ce qui est le principal, et le périscolaire. Si vous revenez à un périscolaire qui est le mercredi matin et après-midi, eh bien vous séparez les choses, et vous laissez le choix aux familles. Actuellement, les familles n'ont pas le choix, parce que vous avez le périscolaire, qui prend le relais entre 15h et 16h30. Et là, c'est une vraie difficulté.
2: Jean-Pierre Lecoq, maire du 6e arrondissement et conseiller régional d'Île-de-France, ce matin sur Europe 1, une interview à retrouver en intégralité sur le site et l'application. Un lycéen de 18 ans placé en garde à vue à Perpignan, il a violemment agressé hier une camarade de son établissement. La victime s'est vue prescrire 21 jours d'ITT. L'interrogatoire d'un couple de Français soupçonné d'avoir abandonné ses deux enfants au Portugal se poursuit ce samedi. Les deux garçons ont été placés en famille d'accueil avant leur rapatriement. Gabriel Attal, officiellement candidat à la présidentielle, une annonce faite hier depuis l'Aveyron où il n'a pourtant aucune attache. La compétition reprend en interne avec Édouard Philippe. Le palais de l'Élysée perquisitionné ce jeudi. Les investigations portent sur l'attribution pendant 22 ans des cérémonies d'entrée au Panthéon. Chaque panthéonisation aurait coûté à l'État 2 millions d'euros. Au moins 82 morts dans l'explosion d'une mine de charbon au nord-est de la Chine. 9 personnes toujours portées disparues. Xi Jinping promet de tirer les leçons de cet accident meurtrier. Les États-Unis, accusés par l'Iran de saboter les négociations de paix, Téhéran pointe du doigt des positions contradictoires et des exigences excessives. Des médias américains rapportent que Washington envisagerait de nouvelles frappes. Du rugby avec la finale cet après-midi de Champions Cup, le Leinster opposé à l'Union Bordeaux-Bègles qui espère un deuxième sacre consécutif, coup d'envoi de la rencontre dès 15h45. Et puis du football avec la finale hier soir de Coupe de France et Lens qui remporte le trophée pour la première fois, victoire 3-1 contre Nice.
4: Eh ben bravo Lensois et merci à vous Margot Siffer pour ce point très complet sur l'actualité. La météo Estelle Lafont, un samedi au soleil pour les auditeurs
5: oui,
4: d'Europe 1.
5: Où que vous soyez, alors on a quand même quelques petites nuances avec des grisailles sur le Nord Finistère jusqu'aux Côtes d'Armor et également à l'opposé de la carte au niveau du Languedoc-Roussillon. Partout ailleurs, beau ciel bleu, parfois légèrement strié de petits voiles hein, entre le sud-ouest et le nord du pays. Grand bleu sur toute la façade est. Dans l'après-midi, l'évolution est presque inexistante. Bourgeonnement de cumulus de beau temps, hein, comme on les appelle, sur les reliefs. Donc Massif central, Pyrénées et Alpes. Pour les températures, alors dans l'après-midi, entre le sud-ouest et la Loire, on atteindra localement jusqu'à 34 degrés à La Rochelle, par exemple, qui va se trouver, écoutez bien, 14 degrés au-dessus de sa normale de saison, qui est normalement de 20 degrés hein, pour un 23 mai. Pour le moment, les températures comptaient plutôt 11 degrés pour le Puy-en-Velay et Beauvais. Vous avez 13 à Périgueux, Besançon, Quimper et Chambéry, 14 au Mans, Rouen et Amiens, 15 pour Carcassonne, Strasbourg, Agen et Laval, 16 à Toulon, Orly et Grenoble, 17 pour Toulouse, Dunkerque, Pau et Niort, 18 à Bastia, Biarritz et Albi et 19 pour Bordeaux et Paris.
4: Merci beaucoup Estelle Lafont. Profitez bien de ce long week-end de la Pentecôte.
5: Vous hein, aussi,
4: si vous avez
5: même
4: la
5: si
4: chance.
5: On est là demain.
4: Oui, nous on sera là évidemment. Merci à vous de nous avoir écoutés ce matin. On vous retrouve avec grand plaisir demain. Et puis dans un instant, c'est arrivé cette semaine avec l'excellent Frédéric Taddeï.
5: Belle matinée
4: à tous sur Europe 1.
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0: un danger sur la 4 voies. Le radioguidage avec Eric pour un piéton dans le sud. Bonjour Eric.
1: Oui, bonjour. Oui. Donc voilà, bonjour Radio Freedom, bonjour les automobilistes. C'est pour prévenir donc sur la 4 voies direction donc Saint-Pierre, Saint-Louis, Saint-Pierre, au niveau avant la Ravine Blanche, avant la station Total. Il y a un monsieur âgé qui se trouve sur la 4 voies carrément au niveau de la barrière. On dirait qu'il veut traverser, donc il est un peu fatigué, je vois. Il est en pantalon gris avec une chemise un peu saumon. Donc il est carrément sur la 4 voies.
0: Il est dans le sens Saint-Louis-Saint-Pierre.
1: Voilà, exactement, oui. Au niveau de la barrière.
0: Oui. À quelle hauteur vous avez parlé du RSA?
1: Avant la station, hein, juste avant la station... avant la station...
0: avant la station Total, Pierrefonds.
1: Oui, avant Pierrefonds, voilà, exactement.
0: Oui.
1: Il est carrément sur la 4 voies, il tient la barrière, on dirait qu'il veut traverser.
0: Un homme d'un certain âge?
1: Oui, un certain âge, avec un chapeau, une chemise un peu saumon et un pantalon gris.
0: Oui. Quel type?
1: Type un peu Malbar.
0: Oui.
1: Voilà.
0: C'est dans le sens Saint-Louis-Saint-Pierre. Hein.
1: Saint-Louis-Saint-Pierre, avant, oui. Dès qu'on passe Pierrefonds, là, le radar Pierrefonds, je crois qu'il est juste après le radar. Voilà.
0: Bon, alors, c'est dans le sens Saint-Louis-Saint-Pierre, il tient la barrière. Est-ce qu'il va traverser les voies de circulation? Il était sur le côté droit, hein, pour les automobilistes.
1: Voilà, côté droit, exactement, oui.
0: Oui. Merci pour vos informations.
1: Merci, bonne journée à vous, au revoir.
0: Merci, au revoir.
1: Au revoir. Au revoir.

0: 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Information pour les auditeurs de Freedom 2. Attention, automobilistes qui circulaient dans le sens Saint-Louis-Saint-Pierre avant la station totale de la ZAC 2000. On a un homme qui tient la barrière, un peu âgé. On ne sait pas s'il va traverser les voies de circulation. Si vous avez des informations, merci de composer le 02 62 41 51 51. Et j'ajoute que c'est Jessie qui a été passée à l'antenne hier pour la disparition de son papa depuis avant hier à Saint-André. André dit Cédric, il me semble. Eh bien, on l'a retrouvé, il va bien. On essaiera de l'avoir tout à l'heure pour c'était cet homme qui était parti du domicile au Colosse. C'est le Freedom Million, dernier de la semaine. Je vous ai donné le montant tout à l'heure et maintenant on va composer le numéro de téléphone pour ce Freedom Million et nous allons voir si la personne qu'on appelle a noté le montant. 02 62 26, c'est le début du numéro. Certains se disent ah bah c'est peut-être les temps salés ou Saint-Louis, non, 26. Bon, moins d'une portabilité, un déménagement. Mais là, nous sommes bien à Saint-Louis, au chemin Piton. Nous sommes chez Josiane Waro. Un Freedom Million, jolie cagnotte. Et est-ce que Josiane l'a noté, ce montant? Le Freedom Million, c'est du lundi au samedi, 7h15, 8h15 et 11h. Le prochain rendez-vous, mardi.
1: Bonjour, bah oui. Vous êtes sur la messagerie du 0.
0: La messagerie, ben non, il n'y a pas de 694 € pour les répondeurs. Prochain rendez-vous avec le Freedom Million, mardi, dans la cagnotte, 711 €. 711. On passe les 700 €. 711 € lundi, prochain Freedom Million. Je vous donne encore une fois le montant. 711 €. Allez, c'est le moment de retrouver la Moukatali. Les messages que vous avez laissés sur le répondeur enregistreur, c'est le 02 62 21 08 08. On va parler de RSA, de PEC et de masques.
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3: Oui, Moukatali, bonjour. La bonne créole, t'es pour Moukatali. Les gens, ils gagneraient ça, les gens, ils assis, ils gagnent l'argent assis. Les autres, je connais pas dans quelles conditions ces gens-là, ils vivent. Ben là, c'est les contrats PEC, là, c'est les gens qui veulent pas travailler, là. Mais arrête de déconner, donc. C'est la cause, ça. Allez, au revoir.
4: Le sujet est très intéressant actuellement là, sur Freedom 1. Mais est-ce que l'État va vouloir dire qu'il faut augmenter les RSI, les RSA, les RSO? Puis tu touches à peine, augmente 7 €. Et 7 € reste dans l'Europe. Mais celui qui ne veulent pas travailler, qui sont dans l'incapacité de travailler, ils toucheront toujours ce qu'ils doivent toucher. Mais ceux qui veulent travailler et qui dit ah ben moi maintenant je travaille plus parce que j'ai le 1280 € par mois. Là je fonce, hein. Là je travaille. Mais il faut augmenter le RSA, mais ceux qui ne veulent pas travailler, il faut les faire comprendre. Tout le monde au boulot, quoi, s'il y a de la thune. Voilà, je mon catalyse, donne un salut à la Réunion.
5: Je viens d'entendre une dame parler sur la radio pour dire il faut faire comme à Maurice. Mais madame, ça fait combien de temps que vous n'êtes pas partie à l'île Maurice? Les gens qui font des enfants là-bas reçoivent une allocation familiale, s'il vous plaît. Là-bas, on ne dit pas allocation, on dit pension. Pension. Et la pension, c'est vrai, l'argent à Maurice, c'est les roupies. Il n'y a pas même valeur que l'euro. Mais ils touchent leur pension à l'île Maurice, madame. Parce que moi, je connais des gens à Maurice. La femme travaille à l'hôtel, mais elle n'est pas déclarée. Elle touche cette pension pour ses enfants. Et là, elle a eu deux enfants. Et elle a copain, mais elle n'est pas déclarée, son adresse est chez sa maman. Et on a l'autre, c'est pareil, c'est la même chose. L'adresse et la belle-mère de l'autre côté. Voilà. À Maurice, ils sont heureux maintenant.
6: Eh ben pour les masques, là, la banane, il recommence. Là, l'autre fois, elle avait dit qu'on a un stock de masques, n'aura point de pénurie. Et là, il commence à dire que les masques, les en rupture dans les pharmacies. Là, ça fait recommence de monde mettre le masque partout. Et c'est ça même, ça fait donc de monde malade, plus que ça. En plus, cette bande virus-là, il commence toujours dessus un bateau croisière. Et ben il prend de monde pour couillon, quoi. Parce que là, à chaque fois, on a virus, là. Puis à mesure, on va trouver de monde qu'il recommence porter les masques. En nu, ça, les ennuyant, ça. Ce qui change le nom des virus, mais c'est toujours les mêmes. Hein. En plus, les symptômes, les pareils mêmes. Donc, c'est eux qui ne veulent pas soigner de monde, les autres, ils tombent de monde malade, quoi.
7: Salut la Réunion, enfoiré.
0: 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Rappel de cette information tout à l'heure, un homme qui tenait la barrière, la glissière de sécurité, un homme d'un certain âge entre Saint-Louis et Saint-Pierre. Vous qui circulez dans le sens Saint-Louis, Saint-Pierre, prudence, c'était avant la station Total Pierrefonds en direction de Saint-Pierre. Il faut être prudent. Et puis on a signalé une dame d'un certain âge aussi qui marchait au milieu de la route dans le secteur de la Petite Ravine, dans les hauts de Saint-Denis, entre la montagne et la possession sur la route de la montagne. Prudence, 02 62 41 51 51 pour vos informations. Le 99 12 00, maintenant les sujets sont libres. On parle de tout ce que vous voulez. Les auditeurs répondent aux auditeurs aussi. Freedom, allô? Freedom, bonjour.
8: Bonjour Monsieur Bobby.
0: Bonjour Monsieur, bienvenue.
8: Bienvenue, oui, je vais vous parler
0: oui.
8: D'une surprise qu'on a eue dans un restaurant à Saint-Louis,
0: oui.
8: Ce jeudi.
0: Une bonne surprise?
8: Une mauvaise surprise.
0: Ah.
8: On ne dit pas directement la chose, quand ils nous ont emmené les plats du jour, alors on a opté pour un rôti de canard.
0: Oui.
8: Il y avait ma belle-fille, mon fils et moi.
0: Oui.
8: On a pris chacun un rôti de canard. Alors, au moment où ils nous ont servi, moi, je m'attendais à trouver une aile, un bout de cou, un corpion, une affaire comme ça. Tu viens où? Je vous ai emmené des manchons de canard en guise de rôti de canard. Et ça, c'est un restaurant très coté à Saint-Louis. Hein. Ils ont brassé 80 personnes par jour, facilement.
0: Oui. Donc on vous a servi des manchons de canard rôtis.
8: Non, ils n'ont pas précisé manchons de canard rôtis. Ils ont mis sur le tableau rôti de canard.
0: Oui.
8: Un rôti de canard, c'est des ailes, c'est un bout de cou, un corpion, un bateau, des trucs comme ça, quoi.
0: Oui. Attendez un petit instant, s'il vous plaît. Un tout petit instant. Direction les quatre voies de l'étang salé. Bonjour Marie.
9: Oui, bonjour.
0: Oui.
9: J'appelle pour signaler un comportement très dangereux d'une Golf bleu foncé.
0: Comportement très dangereux, c'est-à-dire?
9: Oui, vu qu'il est sur la voie de dépassement, je lui suis depuis les colimaçons, il roulait à 90, et si une voiture essaie de le dépasser, ben, il se rabat directement devant la voiture.
0: Ah bon?
9: Si on va sur la voie droite, il se rabat sur la voie droite, et de gauche, pareil.
0: Oui.
9: Et c'est depuis les colimaçons que ça dure, justement.
0: Golf bleu, quatre voies de l'étang salé, dans le sens l'étang salé Saint-Pierre.
9: Oui, c'est ça.
0: Oui. Mais qu'est-ce qui peut se passer dans la tête d'un conducteur?
9: Je ne sais pas. Vu que je le voyais tranquillement en train de fumer, mais ça ne le dérange pas de faire ça.
0: Oui, alors il fait des écarts.
9: C'est dangereux pour les autres voitures, surtout.
0: Il met la vie des gens en danger.
9: Voilà.
0: Il fume en conduisant.
9: Ah oui.
0: En implication de tenir cigarette en conduisant, bon, on peut jouer là-dessus aussi. Hein. bon, en tout cas, il fait n'importe quoi sur la route.
9: Ah oui, parce que là, il bloque tous les deux voies.
0: Oui.
9: Si une voie essaie de le dépasser, il se rabat, sinon il roule au milieu de la route carrément.
0: Bon, merci, merci et prudence aux automobilistes entre l'étang salé et Saint-Pierre. Merci beaucoup.
9: De rien. Au revoir.
0: Bonne route. Au revoir. Information pour les auditeurs de Freedom 2. Un comportement dangereux relevé entre les colimaçons et l'étang salé. La quatre voies de l'étang salé. C'est le conducteur d'une Golf de couleur bleue qui fait des écarts. Il n'aime pas qu'on le dépasse. Il conduit en direction de Saint-Pierre. Soyez prudents, automobilistes. Et puis, du côté de la ravine Charpentier à Sainte-Marie, les pompiers et les gendarmes sont sur place et sont arrêtés sur la bande d'arrêt d'urgence dans le sens Sainte-Marie-Saint-Denis. Ils sont en train de regarder en contrebas. On ne sait pas ce qui se passe du côté du pont de la ravine Charpentier. Si vous avez des informations, Freedom 02 62 41 51 51. On revient maintenant à notre petit plat, le rôti de canard, avec en guise de morceaux de canard, des manchons de canard.
8: Exactement, monsieur Bobby. Il devait avoir à peu près une dizaine pour attraper la famille. En quelque sorte, c'est compris sur la marchandise. Ça fait un peu de attrape Nico, je veux dire.
0: Une dizaine pour trois? Ah, ben c'était des pensions généreuses.
8: Oui, si on veut, oui.
0: Hein, oui.
8: Trois mentions de canard par personne, mais le nom ne correspondait pas à l'assiette que je veux dire. En rôti ou manchon, c'est deux choses différentes.
0: Ben oui, est-ce que vous avez soulevé le problème?
8: Non, mon corps, il donne pas, il n'y a pas longtemps, il sort de l'hôpital. Moi, je préfère me calmer, quoi. Me dit, bon, laisse tomber. Mais par contre, on a payé plein pour, hein. Et en plus, vraiment, c'est un restaurant tricoté, hein. Bien sûr. Je ne dirais pas que c'est du vol.
0: Ben non, mais, non. Et du coup, tous les trois, vous n'avez rien dit. C'était bon, au moins?
8: Oui, c'était pas mauvais. Mais je précise, c'est des manchons de canard. Des manchons de canard, si vous allez jeter ça, c'est à 3,75€, c'est Carrefour en ce moment.
0: Quoi, la boîte?
8: On paye plein pot.
0: Les manchons de canard en boîte ou?
8: Non, c'est des manchons de canard congelés.
0: Ah, d'accord, les manchons congelés, oui, oui, oui.
8: Sous vide, oui, oui.
0: Oui, oui, d'accord. Donc les manchons de canard, oui c'est vrai que je les avais oubliés, les manchons de canard frais, enfin congelés. J'avais cette vision du manchon de canard en boîte et j'étais en train de me dire mais comment on peut faire du rôti avec ça? Parce que déjà quand ça sort de la boîte c'est très tendre.
8: Comment?
0: Déjà c'est en boîte, c'est très tendre. Bon, donc des manchons de canard en boîte rôti.
8: Non, non, des manchons de canard congelés.
0: Des manchons de canard, vous venez de le dire, pardon, des manchons de canard congelés, rôtis.
8: Oui, oui. Oui, ils ont dit rôtis de canard sur le tableau.
0: Oui.
8: Ils n'ont pas précisé une manchon de canard. Hein.
0: Oui, oui, oui, oui. Bon, bah.
8: Moi, ça m'est resté.
0: Est-ce que c'était bon au moins?
8: Tant pis, c'est fini, hein, c'est fini. Hein.
0: Mais est-ce que c'était bon?
8: Oui, c'était bon.
0: Oui. Bon.
8: J'en sais chez moi aussi, alors. Moi, c'est juste l'appellation.
0: Oui, oui, oui. Normalement, on prend des morceaux de canard, mais là, ils ont pris des manchons de canard congelés. Allez, merci, monsieur.
8: Je vous en prie, bonne
0: Quelle journée. Surprise. Oui, merci. Fredo Rivière demande l'antenne, et Tony aussi. Fredo, vous m'entendez?
7: Oui, je vous entends bien.
0: Oui. Un tout petit instant, Fredo, s'il vous plaît, parce que on a signalé une conduite dangereuse tout à l'heure sur les quatre voies de l'étang salé du côté de Saint-Louis maintenant. Et on accueille Tony. Tony?
10: Oui, Bobby, bonjour.
0: Bonjour.
10: Oui, il m'appelle là-haut, là. Le monsieur du col bleu, là, c'est bien son restaurant, il est là. Je n'ai pas joli de mon grand.
0: Alors, est-ce que vous pouvez répéter ce que vous venez de dire? Il ne m'a pas compris.
10: Il dit comme ça, je ne vais pas claquer de monde comme ça là.
0: Qu'est-ce qu'il a fait?
10: Quand je prends l'auto passé, il a rentré à Saint-Louis, il m'a tout balayé, il m'a bloqué, il m'a baissé deux canons de sa gueule, crois-moi, son golf n'est pas décollé par dire.
0: Ah bon?
10: Il ne présente pas claquer de monde comme ça. Alors, tout derrière, t'as là, 1 km de la route, personne ne rentre pas du balayé, c'est la route derrière alors. La route est allée, tout le monde ne roule plus. Couteau, il passe à gauche. Ou passe à droite, il passe à droite. Je ne suis pas tué de monde non plus, on a l'accident. Mais il rentre sur sa vie, il a tout balayé. Malassane m'a corrigé, il sa gueule. Prends-moi, il m'a invité à partir. Il ne présente pas que la vie de monde, vous savez. Il y a une bonne madame, il y a une bonne parent, les autres enfants de l'auto, qu'on vit la vie de monde, comment? Il ne connaît pas s'il y avait les faits, s'il dit, s'il n'y a quoi. Et effectivement, cigarette par contre à la main, la vie, hein, mais les cigarettes la canne dans le dos.
0: Mais monsieur, mais c'est quelqu'un de quel âge à peu près?
10: Peut-être 27, 25, 25, 30 ans, mais vraiment, ouais, à peu près c'est dans là.
0: Oui.
10: Et puis assise dans le golf, à peine tu vois la tête dépasse le volant. Ben à sa place, il nous remet un lit, comme ça, il nous rallonge dans le dos. Ça va une jeune, ça va fait la bête comme ça là. Il allonge dans le dos, la route est allée. Mais crois-moi, il est son cigarette a fané. S'il y avait l'effet, j'ai dit, l'effet fané, il a démarré, crois-moi, il est parti en trombe.
0: Donc, mais où l'a vu à lui faire l'intéressant sur la route?
10: Mais bien sûr, monsieur, moi, derrière. Moi, t'es resté depuis l'auto derrière.
0: Oui.
10: Vous comprenez? Ben, nous roulons tranquille, 110 sur le 4 fois. Mais là, le bouc arrive devant 80, il roule jusqu'à 80, on s'entend.
0: Et en plus, il changeait de voie quand on allait le dépasser.
10: Mais il y avait de monde qui essaye de dépasser à lui. Si t'aimes pas le chemin de monde, la 4 voies, devant lui, t'es vite au moins 1 km, 50 km. Avec bien l'auto. Tout était dit à lui. Il a du 15, on reste tranquille, Bobby, trois moins, et il fera rapide comme ça la prochaine fois.
0: Donc, à Saint-Louis, lui, il est sorti, ou la passe devant, ou la bloque à lui, et.
10: ma comédie, ma basique, et quand on a sa gueule, il y a des courants. Et crois-moi sur les faits, la tu fallais, parce qu'il y avait des assises droites qui étaient partout le bien parti. Je suis gravi de monde comme ça. Je ne sais pas si tout le monde est là, il a faim, la soif, il a bloqué la route. Il a bloqué la route.
0: Ben oui, monsieur, il joue pas avec vous, hein?
10: Ah ben, il joue pas, ça, Bobby.
0: Ok.
10: Non, mais sincèrement, Bobby, il fait pas ça. Il a dit tout à l'heure, 800 mètres, 900 mètres de l'embouteillage. C'est où que l'embouteillage? Déjà, tous les jours, je travaille, ou lève au matin, vous les touchez dans l'embouteillage. Pour faire la route, vous baissez le temps, vous lève jusqu'à 4h du matin, vous tombez de bon couillon comme ça, là, pour rien.
0: Ouais, bon, bah, c'est lui, il veut nous dire ce qui, de quel mot faut choisir le moindre, et qu'est-ce qui est mieux, c'est de recevoir deux claques dans la figure ou une amende à 135 euros. S'il veut nous dire, il pourra témoigner. Enfin, bon, c'est normal.
10: S'il veut, tiens, il téléphone, il donne mon numéro en direct, s'il veut, tiens, pas la main.
0: Non, elle est bon.
10: Problème, il faut recevoir, on peut m'y recevoir encore.
0: Non, elle est bon.
10: Vous jouez que la vie de monde comme ça pèse tout le moment?
0: Ok. Bon, ben, merci.
10: Pour en train d'aider à nous, je suis venu mettre le bord d'un chemin calme, par là ou dans toute la journée, mais c'est pas le couillon sur la route.
0: Monsieur, on vient de faire.
10: Tous les jours, on entend la mort, on entend l'accident, on entend ceci, on entend cela, tous les jours. Mais ça, bon, je n'en ai pas rien à la tête, mais.
0: Bon, monsieur, on vient de faire un truc, m'y pense que tout ça qui écoute à nous, qu'elle était derrière la Golf bleue sur la route des Tamarins depuis au moins l'échangeur des Colimaçons jusqu'à la 4 voies de l'étang salé Saint-Louis. Tout le monde y doit dire ou bravo, mais bon, ça n'a pas le droit à faire ça normalement,
10: hein? Mais m'y connaît la pointe, mais Bobby, m'y connaît très bien la pointe, je crois que ça.
0: Oui.
10: Mais quand on voit, Bobby, mettez-moi en place, devant moi, avec de bonne maman, bonne papa, son petit enfant d'un couffin dedans, un connard comme ça. Il baisse le coup de frein, le madame, le grand jour, il bat dedans, il place le marmaille, il tue le marmaille. Alors il a raison, il a raison. Parce que la route est un lit, la réunion est pas assez un lit, ta marraine, il porte nos sur papa. Ah, c'est pas chier de monde. Vous connaissez pas. Et encore, il y a ton chien, ou ton chien, ton chien est beau. D'arriver, il a fait grave, soit mis, il n'a plus rien à faire, il arrive, toi, je vous directement fini. Ah, pourquoi, encore, il a des affaires graves, il arrive à la réunion.
0: Ouais, voilà, lui faisait un peu trop sur la route des Tamarins, et voilà comment ça s'est terminé apparemment. Une Golf bleue, oui.
10: Ah, mais il était plus fort que moi, puis pense que. Non, mais. Voilà, il trouve même plus les mots. Ouais, un couillon comme ça roule sur la route, fait la mettre comme ça là. Ah non, pardon, mais il n'y a pas. Mais les pieds, il y a tout le monde, tous les jours, il y a tout le monde. Mais quand on voit. Ah, mais il pèse, mais bon, Bobby, quand on voit bonne cinq conduits comme ça, il fait des conneries comme ça, non.
0: D'accord.
10: Il a 40 ans, il conduit, 40 ans, mais il fait attention, même en faisant attention, des fois, ou même on fait la pionnise, mais vous ne pouvez pas aller créer le danger, créer l'accident, parce que vous voulez un golf, et là. Ah, oh, c'est la route, là où ça? Mais, si c'est possible, si elle est là, vous le retirez, le col sur son front, parce qu'il y a pratiquement allongé dans le dos.
0: Ok, merci, monsieur, on comprend la colère. Merci, monsieur. On a merci beaucoup de radioguidage là, merci. Alors, beaucoup de radioguidage, et notamment à Saint-Pierre. Guillaume, on n'a plus Guillaume. Qui est-ce qu'on a? Est-ce que Sandrine est là, du côté du deuxième RPI, un piéton? Sandrine?
11: Oui, bonjour, oui, il y a 5-6 minutes, on est arrivé dans le sens Saint-Pierre-Campon, à la hauteur du panneau du deuxième RPI. En fait, il y a un monsieur qui est habillé en plus en clair, donc on le voit pas très bien, il est au milieu de la 4 voies. Il titube, donc avec un chapeau.
0: Ah oui, c'est le monsieur dont on a parlé tout à l'heure, c'est avant la station Total Pierrefonds, oui. Dans le sens Saint-Louis-Saint-Pierre.
11: Oui, oui, c'est exactement ça.
0: Au milieu de la 4 voies, c'est-à-dire côté terre-plein central?
11: Oui, complètement. Il n'a pas l'air d'être en super forme en plus, hein. Donc franchement, on ne l'a pas vu. Il faut faire gaffe parce qu'il est habillé en clair en plus.
0: Oui, on va prévenir la direction des routes, on va prévenir les services. C'est au milieu de la 4 voies, avant Total Pierrefonds, dans le sens Saint-Louis-Saint-Pierre.
11: Oui, il y a 5 minutes, il y était encore. Ouais.
0: Oui, merci.
11: De rien, merci à vous. Au revoir.
0: Au revoir. Michael, bonjour.
12: Oui, bonjour.
0: Oui.
12: Bah, ça, c'est pour signaler, monsieur, sur le. La 4 voies de Saint-Pierre, il est juste après la caserne de Payma, là. C'est un vieux monsieur, il est sur, on va dire sur le terrain central, mais il n'y a aucune sécurité, parce qu'il n'y a pas de barrière, rien où il est.
0: Mais Alors qu'est-ce qu'il fait sur le terre-plein central? Il a l'intention de traverser les voies de l'autre côté?
12: Non, je sais pas, il est en train de marcher là, il va en direction vers Saint-Louis, mais il titube et donc voilà, je pense qu'il est bah, qu'il est à moitié pété, hein, mais moitié ivre, hein. Voilà.
0: Vous dites que c'est un vieux monsieur.
12: Mais là c'est dangereux par rapport à où il est. Comme je vous dis, il n'y a pas de sécurité, rien, parce que c'est là qu'on voit dans le terre-plein. Des fois il y a des barrières, mais là où il se trouve, il n'y a pas de barrière. Il y a bah, une voiture qui dépasse un petit peu sur la. Bah sur la gueule, bah, il risque de le renverser. Hein.
0: Oui. On est à proximité du deuxième RPIMA au milieu de la 4 voies dans le sens Saint-Louis, Saint-Pierre, au milieu de sur le terre-plein central, un monsieur âgé. Bon, merci Michael.
12: Non mais c'est direction Saint-Pierre, Saint-Louis, hein, c'est pas Saint-Louis, Saint-Pierre. Hein.
0: Saint-Pierre, Saint-Louis, d'accord, merci. Ah,
12: juste après la caserne, bah, la caserne. Hein.
0: Oui, merci, bonne route.
12: Merci à vous, au revoir.
0: Au revoir. Bonjour Maggie. Maggie, pour ce piéton entre Saint-Louis et Saint-Pierre, bonjour.
13: Oui, bonjour.
0: Oui.
13: On vient de vous signaler, apparemment, je viens de le voir, effectivement, c'est un vieux monsieur qui a l'air de s'occuper un peu. Alors moi, je l'ai vu au niveau du RPIMA de Pierrefonds, mais il était dans le sens Saint-Pierre-Tampon. Moi, je passais dans l'autre sens. Et j'ai pas l'impression qu'il soit bien sur le bas-côté, et il est vraiment en plein milieu, quoi, entre les deux voies.
0: C'est dangereux, là, pour les automobilistes, dans quel sens?
13: Dans le sens Saint-Pierre pour aller vers Tampon. Et c'est au niveau de Pierrefonds, du RPIMA, c'est après l'échangeur de Pierrefonds.
0: Oui.
13: Et c'est en pleine ligne droite, il est vraiment pas du tout sécuritaire.
0: Au secteur de Pierrefonds, ben, on va plutôt dire que c'est entre Saint-Louis et Saint-Pierre.
13: Oui, voilà, c'est ça.
0: Oui.
13: Sur eux qui arrivent dans ce sens-là, donc il faut vraiment faire attention. Hein. Je ne sais pas si les enfants n'est pas normal.
0: Merci beaucoup.
13: Je vous en prie, belle journée à tous.
0: Merci, au revoir. Radio Guidage, appel à la vigilance, automobiliste et auditeur de Freedom 2. Attention, on signale un monsieur plutôt âgé qui est sur le terre-plein central, sur la 4 voies entre Saint-Louis et Saint-Pierre, dans le secteur de Pierrefonds. C'est extrêmement dangereux. Plusieurs témoignages, on parle d'un homme qui titube. La direction des routes a été prévenue. Prudence et 02 62 41 51 51, notre service Radio Guidage. Florent, bonjour. Florent?
14: Allô, allô?
0: Oui, bonjour Florent.
14: Oui, bonjour. Donc là, je viens de voir le monsieur à l'instant là. Il n'était pas au niveau du terre-plein. Hein. Là, il s'éloignait vers la voie de dépassement. Hein. Pour moi, il était quasiment au milieu de la voie de dépassement. Les voitures freinaient complètement et se rabattaient sur la voie de droite. Donc, je sais pas, c'est bizarre, hein. Et c'est bien dans le sens Saint-Louis-Saint-Pierre. Moi, ça me fait penser un peu à un suicide, un truc comme ça. Bon, franchement, on n'arrive pas à le croire, même quand on le voit.
0: Oui, oui. Alors, c'est extrêmement dangereux. Vous dites quasiment au milieu de la voie de dépassement.
14: Oui, oui, oui. Ah oui, il titubait. Au début, je croyais qu'il faisait des gestes comme quoi sauter sur une voiture, mais non, il titubait vraiment. Mais au niveau du terre-plein, il n'y a pas la place pour marcher. Et puis, il n'était pas collé au terre-plein. Il n'était pas du tout collé au terre-plein central. Hein.
0: Oui.
14: Voilà.
0: Mais sur la voie de dépassement, c'est extrêmement dangereux pour les automobilistes dans le sens Saint-Louis-Saint-Pierre.
14: Voilà. Heureusement pour lui, là, il commençait à y avoir un embouteillage là, à l'instant là. J'espère que ça crée un gros embouteillage, justement, de manière qu'il ne se fasse pas écraser, mais voilà.
0: Un embouteillage qu'il a lui-même causé, peut-être.
14: Oui, oui, ah oui. Ouais. Mais comme je vous dis, les voitures, ils freinent, ils sont obligés de se rabattre sur la voie de droite. Ça, c'est que, ben, il y a un gros ralentissement, plein de voitures qui freinent, et ça a commencé à faire un embouteillage. J'espère qu'il se créera son carambolage ou autre, et qu'à ce moment-là, il ne sera plus en danger, mais la scène est ahurissante. Franchement.
0: Bon, on espère qu'il sera vite pris en charge. On a prévenu les secours. On a prévenu la direction des routes, les pompiers aussi, et on espère que ça va bien se passer. Merci.
14: Pas de souci. Allez, bonne journée.
0: Merci beaucoup. Au revoir. Un Information pour les auditeurs de Freedom 2. Attention, un homme quasiment au milieu de la voie de dépassement dans le secteur de Pierrefonds sur la 4 voies de Saint-Pierre dans le sens Saint-Louis-Saint-Pierre. Prudence, automobiliste qui circulait dans le sens Saint-Louis-Saint-Pierre. 02 62 41 51 51. Nous avons passé des appels. La DRR a aussi prévenu les pompiers et les gendarmes pour la présence de cet homme sur la 4 voies de Saint-Pierre, dans le sens Saint-Louis-Saint-Pierre. Fredo Rivière, dans un petit instant, mais d'abord Prisca de Freedom, avec, je crois, quelqu'un de l'association Petit Cœur. Bonjour Prisca. Mais
15: bonjour Bobby, bonjour à tous.
0: Au final, bonjour. Désolé, mais si vous pouvez attendre un tout petit instant, s'il vous plaît, parce que Fredo Rivière avait demandé l'antenne tout à l'heure.
15: D'accord.
0: Ça sera dans un petit instant, s'il vous plaît, hein, pour parler d'un événement. Mais d'abord, le radioguidage. Fredo Rivière, ne quittez pas, s'il vous plaît. Isabelle, pour la 4 voies, Ravine des 4 voies de Sainte-Marie. Ravine Charpentier, Isabelle, bonjour.
16: Oui, bonjour. Alors, quand je suis passée en voiture, j'ai vu effectivement la police et les pompiers sur place, donc ils ramenaient un monsieur, visiblement. Donc apparemment, ils commençaient à le sécuriser, à le ramener vers les voitures. Donc je pense que, bon, là je suis déjà quasiment à côté de chez moi, mais je pense que après ça ira, quoi.
0: Les gendarmes, hein, Ravine Charpentier.
16: Oui, oui, tout à fait.
0: Oui, les gendarmes ramenaient un homme vers les voitures.
16: Oui, enfin vers leur véhicule, quoi.
0: Oui. D'accord. Et c'était bien dans le sens Sainte-Marie-Saint-Denis.
16: Tout à fait, oui.
0: Oui.
16: À l'entrée de la Ravine Charpentier.
0: Bien. Merci d'avoir appelé le radioguidage.
16: Merci à vous, au revoir.
0: Merci, au revoir Isabelle. Prudence, hein, c'était tout à l'heure une intervention des gendarmes. Ravine Charpentier, merci aussi à Florent qui tout à l'heure nous a communiqué cette information. Les pompiers étaient aussi sur place. C'est juste après la réserve à Sainte-Marie en direction de Saint-Denis. Et puis le radioguidage, bien sûr, le 02 62 41 51 51. Fredo Rivière, depuis le RSMA.
17: Oui, Bobby, vous m'entendez ?
0: Oui, Fredo.
17: Vous m'entendez bien, là ?
0: Ben non, il y a des coupures, on a comme un problème de réseau, mais on va essayer quand même.
17: Bon, on va essayer quand même, là je sors sur le stand.
0: Non.
17: Je quitte le stand, peut-être que vous allez m'entendre.
0: Oui, on va, une dernière fois, allez-y.
17: Là, vous m'entendez ?
0: Non, Fredo, il y a énormément de coupures. Essayez de nous rappeler avec l'autre système.
17: Ok, je vous assiste.
0: Merci. Prisca, bonjour. Prisca, avec quelqu'un de l'association Petit Cœur, bonjour.
18: Allô, oui, bonjour Bobby, bonjour à tous.
0: Oui.
18: Donc, comme je disais, de toute autre ambiance, on est pour la visite du foyer Clémence, de la Clémence à la Saline Léo. Je suis en compagnie de Normand et de la présidente Véronique Noël, présidente de l'association Mission de la Providence, que je ne me trompe pas. Et du coup, je vais laisser un petit mot à Véronique déjà.
19: Donc, bonjour. Oui, bonjour à tous. Je tiens à remercier l'association Ticker et puis toute son équipe et Monsieur Fanton. Ils sont venus jusqu'à nous apporter de la joie, de la chaleur dans notre maison de retraite. Et voilà, donc on est ravis de vous accueillir et bonne fête aussi à toutes les mamans. Ça a réchauffé le cœur de nos résidentes qui sont mamans, mamies. Et en espérant que l'association reviendra bientôt faire une animation chez nous. Voilà.
18: Et tout à l'heure, Véronique, vous me racontez que il y a une dame résidente.
19: Racontez-moi cette histoire. Bah, c'est-à-dire qu'on a été vraiment surpris parce qu'on a une résidente qui est arrivée récemment, personne âgée, dans une situation difficile et elle s'est levée, elle a dansé, chose qu'on n'avait pas forcément l'habitude de voir, avec elle, et elle a même pris la parole, le micro, pour remercier tout le monde de ce moment de joie, de convivialité. Et c'est vrai que moi, en tant que directrice, ça me fait plaisir, parce qu'on voit que quand l'extérieur vient avec nous, parmi nous, rapporter cette chaleur qu'il y a aussi avec les jeunes et puis la musique, ça ravive les cœurs des résidentes, des personnes âgées. C'est nos aïeuls et c'est notre trésor aussi. Et il faut continuer des actions comme ça.
18: Il y en a aussi qui sont un peu seuls aussi dans le foyer.
19: Oui,
18: donc
19: bien sûr,
18: il y a des personnes seules. Donc là, on les apporte aussi cette joie, cette bonne humeur. Là, nous entendons hier Nena Maloya. Comment il appelle le groupe Maloya ?
20: Les enfants Lacaille.
18: Les enfants Lacaille avec nous. Franchement, on va aller incroyable. C'est vraiment génial.
19: Voilà. En tout cas, merci. C'était un beau moment et on espère qu'il y en aura d'autres. En tout cas, il y en aura. avec Monsieur Sanson et la
20: oui avec Aurélien
19: Cœur et merci à
20: on en reparlera oui
19: normalement un petit mot aussi également.
21: Alors bonjour à tout le monde, à tous les auditeurs, à Bobby, et je voulais juste dire merci à tous les personnes qui nous soutiennent. Parce que sans les personnes qu'on appelle à venir mettre une ambiance, à venir mettre de la joie dans les cœurs, ben on peut rien faire aussi. Donc merci aux associations, merci aussi à Églantine, Victorine et Aurélien Santon et le président Cyril Melchior d'avoir donné des petits cadeaux pour la fête des mères aujourd'hui.
19: La fête des mères, c'est pas le 31 ?
21: Oui, mais non, on a fait un petit peu en avance parce que on a anticipé parce qu'on ne pouvait pas pour la fête des mères. Donc on a pour simple raison que bah, toutes les associations aussi sont aussi en activité. Donc on a essayé de faire ça en avance. Et je voudrais remercier aussi Freedom. Merci Prisca d'être venue. Merci aussi à toutes les personnes qui sont là. Et merci vraiment et je voudrais faire un grand big up au DJ. Qui se sont déplacés aussi.
19: Fred, grand big up à Normand. Hier soir, il a dormi à 3h du matin. Il fait...
21: Quelle heure m'a dormi, c'est 23h. Et m'a levé de 3h30.
19: Incroyable. Donc voilà, on est dans la bonne humeur. Il y a des mystères, des miss et tout avec nous, là. Modèle élégance, réunion et tout ça. C'est vraiment... et on voit la joie aussi dans ces personnes qui sont présentes dans le foyer. C'est vraiment... génial.
0: Voilà, un moment de bonheur. On peut s'évader un petit peu grâce à ces interventions. L'association Petit Cœur qui rend visite aux gens dans les foyers. Et là, nous sommes ce matin au foyer de la Clémence.
19: On ira voir Jackie la prochaine fois. Jackie qui est à l'écoute, certainement, on l'embrasse très fort. Jackie qui doit être quelque part, je ne sais plus c'est quel endroit il est. Et on ira visiter Jackie la prochaine fois.
21: Promis, normal. Oui, promis. Et Bobby, la prochaine fois, Miss Pierre sera avec nous, hein, parce que Prisca est passé, Charlotte est passé. Et bientôt, Miss Pierre, Bobby, Aujou sera avec nous, hein.
0: Les bons Normands, merci.
21: On va faire des prières ensemble. Et Prisca, t'es pourri, t'as le là.
19: Merci Bobby, bonne journée à tout à l'heure.
0: Merci d'avoir été avec les personnes de l'association Petit Cœur. Merci Prisca. Fredo Rivière, bonjour. Enfin, rebonjour, vous êtes au RSMA, toujours.
22: Vous m'entendez mieux maintenant?
0: Oui.
22: Oui, ça change. Bon, alors on va parler du RSMA, les portes, de journée portes ouvertes qui ont débuté ce matin vers 10h et qui vont se terminer demain soir. Alors, j'ai à mes côtés Jean-Pierre. Jean-Pierre, c'est un vieux de la vieille, on peut l'appeler ça comme ça. Alors, Jean-Pierre, bonjour. Vous avez connu le RSMA, expliquez-moi comment vous avez vécu.
23: Oui, bonjour, bonjour Bobby, bonjour les auditeurs. Eh bien, je suis un ancien, Bobby me connaît de voix. Je suis un ancien qui a commandé la compagnie agricole à la plaine des Castres de 89 à 92. Et 15 ans après, je suis revenu comme numéro 2 du régiment, commandant second, à Saint-Denis. Donc, on a travaillé beaucoup avec Freedom en radio pour faire un peu de publicité. Et depuis quelques années, je suis ici toujours en tant que maintenant délégué de la SNSM, Secours en mer, mais toujours attaché au régiment. Et donc aujourd'hui, j'ai plaisir, avec une nostalgie positive, à visiter le RSMA, les portes ouvertes, parce que j'y ai servi deux fois. C'est mon régiment de cœur. Et puis ça fait plaisir de voir des jeunes réunionnais, comme les nôtres il y a 30 ans en arrière, motivés et encadrés.
22: Vous avez connu le MPR du tampon?
23: Alors j'ai connu le MPR du tampon, mais je n'y ai pas servi. J'habitais le tampon à l'époque, et j'ai des camarades qui avaient fait le MPR.
22: Saviez-vous qui a fondé le MPR, qui a fondé le RSMA?
23: Alors le RSMA, oui, le MPR, j'ai oublié.
22: Michel Doré.
23: Oui, Michel Doré. Oui. Et puis, en plus, il faut pas oublier une chose, c'est que la Réunion a été pilote dans beaucoup de choses pour le SMA, puisqu'à la disparition du service national, les Réunionnais sont montés au créneau, de tout port confondu, pour maintenir le régiment du service militaire adapté, qui remplissait vraiment, et qui remplit encore aujourd'hui, un rôle très important.
22: Est-ce que vous regrettiez que le MPR s'est fermé il y a quelques années, hein?
23: Pardon, moi, personnellement, j'ai un ami qui a fait le MPR, un Réunionnais, qui a fait une très très belle carrière de militaire, et je trouve dommage que le MPR ait été fermé à l'époque, parce que c'était quelque chose qui donnait une très, très grande chance à la Réunion. Je parle à l'époque. Aujourd'hui, il y a les universités, il y a les belles écoles, mais le MPR remplissait complètement son rôle.
22: Alors, ce matin, vous avez visité avec la délégation des officiers. Alors, comment ça s'est passé? Est-ce que vous avez vu les stands, les ateliers, tout ça?
23: Ah, j'ai vu les stands. Alors, en dehors des VIP, là, des Very Important People, je suis allé voir les jeunes et j'avais l'impression de revoir les mêmes jeunes il y a 30 ans en arrière, motivés, et ils sont conscients qu'ils ont une deuxième chance.
22: Vous avez vu ce matin le stand de recrutement, la file.
23: Oui,
22: les jeunes qui attendaient, les jeunes qui veulent faire une formation,
23: qui veulent réussir.
1: Oui, oui.
23: Ils veulent réussir et en plus le RSMA de La Réunion est le plus gros des SMA de, d'outre-mer et c'est celui qui a le plus de filières. Donc on est très très fiers de ce régiment.
1: 400 filières, d'après ce que vous disiez.
23: Alors 400 peut-être pas, mais on a plus de 60 filières dans différents domaines et vraiment on a de celui qui, même qui a des problèmes pour écrire, il peut venir au SMA, on va l'accompagner, enfin ils vont l'accompagner, c'est plus de mon ressort, mais on est vraiment, on remplit vraiment un rôle encore pour les jeunes réunionnais en difficulté.
1: Jean-Pierre, bonne journée à vous.
23: Merci.
1: Alors je vois les jeunes, bonjour. Alors vous travaillez, vous avez visité, qu'est-ce que vous faites ce matin vous?
2: Ben là on essaye de faire 2-3 vidéos pour le RSMA, c'est ça.
1: Vous avez vu un peu les stands de ça?
2: Oui, on a vu, c'est ça. Super.
1: Est-ce que ça vous incite, ça vous tente, non?
2: Ben en vrai, pourquoi pas, hein, pourquoi pas tenter.
1: Ce matin, vous avez rêvé de bonheur aussi.
2: On est arrivé à 10h à peu près.
1: 10h. Ouais. Merci bien. Les jeunes qui sont là aussi ce matin, arrivés à 10h, Bobby, vous m'entendez bien toujours?
0: Oui, Fredo, on vous entend très bien.
1: Alors, je vois un jeune. Jeune Thibault, pourquoi ce matin, on est mieux que de papa Gio? Est-ce que vous l'avez regardé quelque chose comme ça ou l'avez vu?
3: Beaucoup de formation.
1: Vous-même, est-ce que vous l'inscrivez à Oula pour recrutement, non?
3: Non.
1: Donc, on est juste pour battre à carré ou?
3: Oui.
1: Alors, papa, on est passé avec le garçon aussi?
20: Ben, papa, il est venu, c'est quand on est en RSMA. On était ici en mars 98. Et là, il a fait un tour, la porte ouverte, puis il va découvrir un petit peu. Mais bien, là, il retrouve plus loin, tout là, grandi, il a changé, mais il est bien.
1: Ah, vous-même, vous êtes un ancien RSMA ici?
20: Voilà.
1: C'est bien passé pour vous?
20: Ah, mais là, je suis bien, au contraire, il prend mon nez que moi, pas continuer.
1: C'est un moment d'émotion de revenir là?
20: Un moment d'émotion, en plus, là, on retrouve mon commandant de caserne tout, donc voilà. Et le commandant de caserne, il habite bien vite, même ville que moi, donc il fait plaisir au travail.
1: Vous connu qui ça l'a fondé, c'est le RSMA, qui ça l'a formé le MPA du temps. Parce que vous avez entendu parler de
20: non, non, non, non, non, non, non. Peut-être, mais il m'a pas le souvenir.
1: Écoute, c'est Michel Lebrun.
20: Je sais pas, mais ça passe au ville, ça passe au ville.
1: D'accord, rejoignez-nous les portes.
20: D'accord, rejoignez-nous là.
1: Merci bien, bonne journée. Bonne journée. Merci, bonne journée. Alors, beaucoup de monde, depuis ce matin, les portes sont ouvertes depuis 10h, des centaines de personnes qui sont arrivées là ce matin. Et puis, il fait un beau soleil, hein.
0: Magnifique. Donc, l'occasion de venir. Oui.
1: Je vais m'approcher encore peut-être 2 minutes là où il y a les gens. Il y a une queue interminable. C'est incroyable. Depuis 10h30 là, les jeunes attendent pour pouvoir remplir un formulaire afin de pouvoir faire une formation. Alors, le temps que je m'approche, il y a des jeunes qui attendent, ils attendent. Alors, tiens-moi pourquoi ce matin, oui. Foyer de Rivière, Radio Fred Moulin, direction radio. Madame la Pâte Causée, vous connaissez pourquoi vous êtes là ce matin?
24: Non, non plus.
1: C'est bizarre, les gens sont venus ici. Madame, dis-moi pourquoi ce matin vous êtes venu?
24: Bonjour, mamie, viens pour mon garçon. Là, lui, il est en train de regarder un peu tous les stands pour avoir des informations, éventuellement savoir un recrutement. Et surtout, moi, les mamans d'un garçon porteur de handicap. Émile vient là, justement, devant le stand de recrutement pour savoir, en termes de recrutement, comment je crois attirer pour l'inclusion? Est-ce que j'attire des élèves, je ne connais pas comment dire ça, des élèves, des stagiaires, que les porteurs de handicap physique ou handicap invisible? Et là, moi, elle est là pour savoir.
1: Vous allez savoir dans un instant, madame.
24: Dans un instant, voilà.
1: Bon, monsieur le jeune homme, vous connaissez pourquoi vous êtes là?
2: Oui, ben, moi, je connais pourquoi moi, elle est là, parce que je pense que j'aurais dû me dire, Manu, pour ma fille. Et ma fille, elle n'y arrive pas à trop savoir. Donc, du coup, là, nous, elle est là, pour essayer, voir si une petite porte il roule ou elle, pour essayer de découvrir un petit peu les métiers, de ce qu'il présente ici, de ce qu'il propose, et voir si elle est prête à faire.
1: Merci. Tu t'appelles comment?
25: Léa.
1: On va dire pourquoi vous êtes là ce matin?
25: Je trouve un métier.
1: C'est une formation. Qu'est-ce que c'est que t'as entré au Varel? Tu dis où? Qu'est-ce que ça fait à Prodiao? Attends, mademoiselle est timide, elle est venue avec son papa. Ah, tu es timide, hein? Elle est venue avec son papa ici, et puis elle attend aussi. Pour savoir, parce qu'ils s'informent pour l'instant. Alors, les jeunes s'inscrivent toujours ici, hein. Le temps, je vais m'approcher. Alors, je vais voir un jeune homme, là, qui est là. Comme ça l'explique, bonjour. Comme ça l'explique, où, depuis là où elle est là?
25: Comment?
1: Comme ça l'explique, où, il y a?
25: Les différentes formations disponibles ici. Comment ça se passe?
1: Ben, voilà. Est-ce que vous connaissez que ça vous devez faire plus tard?
25: Moi, je travaille dans la clim.
1: La clim?
25: La clim, oui.
1: C'est là que c'est bien proposé, où, il y a?
25: La formation FTTH.
1: Quoi?
25: C'est une formation sur 6 à 12 mois où on enseigne le métier.
1: C'est important pour vous d'être là aujourd'hui.
25: Oui.
1: Comme ce jeune homme disait, ça porte. Madame, vous voulez venir avec votre garçon? Le garçon s'en fait. Madame, elle y rigole. Alors, pour l'instant, il y a pas mal de personnes ici depuis ce matin, ça s'arrête pas, l'accueil n'arrête pas. Alors, on explique aux gens, qu'est-ce que vous expliquez aux gens? Nous sommes en direct, comme les gens.
25: J'explique un peu les formations de RSMA.
20: comment on fait pour rentrer au RSMA et comment on fait pour être recruté au RSMA.
22: Pas mal de jeunes sont passés ici à Boston depuis ce matin 10h. Hein.
20: Ah oui, pas mal.
22: Ils ont envie de faire une formation.
20: Ça se voit qu'ils ont envie, comme d'autres non, bien sûr. Ça se voit. Mais en tout cas, je crois que les gens sont intéressés par le RSMA et du public.
22: Vous-même, vous êtes pas sorti du RSMA.
20: Oui, moi, je travaille au bureau recrutement. Je suis agent administratif au bureau recrutement.
22: Ça fait combien d'années vous êtes ?
20: Ça fait 7 mois, je suis ici.
22: Alors, les jeunes qui viennent en formation, si, c'est 6 mois, 7 mois aussi ?
20: Et les formations, c'est entre 6 à 12 mois. Ça dépend de la formation.
22: Pour nourrir l'objet blanche.
20: C'est ça.
22: C'est très bien. Alors beaucoup de monde ici ce matin pour s'inscrire, pour remplir les formulaires afin d'obtenir une formation Bobby. Voilà un point ce matin ici à quartier Suaco ici à Saint-Pierre.
0: À Saint-Pierre au RSMA, ça va continuer toute la journée aussi. Demain, c'est les journées portes ouvertes. Merci. Voilà.
22: Je vous en prie, merci à l'aéroport.
0: Merci Fredo. À plus tard, il est 11h49. Du temps pour un appel. Et puis, dans un instant, il y aura le Frido quotidien. Bonjour.
4: Oui, bonjour.
0: Bonjour, bienvenue.
4: Merci de recevoir notre appel. Je suis Johan de l'association Une Rose, un Espoir.
0: Oui.
4: En fait, c'est pour vous donner une petite information concernant l'événement qui est prévu pour ce week-end. On est placé un peu partout dans les centres commerciaux de Lille.
0: Ah oui, vous renouvelez l'opération, vous allez vendre des roses, enfin vendre des roses, c'est une proposer des roses, on va dire.
4: On récolte des dons pour qui est au profit de la Ligue contre le cancer de la Réunion.
0: Des dons financiers, bien sûr, oui.
4: Oui.
0: Alors, pour joindre l'utile à l'agréable, pour récupérer une rose, c'est combien ? On donne ce qu'on veut, c'est ça ?
4: Oui. Ben, on va dire que ce sera un don minimum de 2 euros.
0: Oui, minimum 2 euros, on peut donner plus.
4: On peut donner plus, il n'y a pas de souci. Mais tout ça, comme je vous le rappelle bien, c'est on récolte ces dons-là, c'est pour la Ligue contre le cancer de La Réunion.
0: Oui.
4: C'est pour les malades vraiment de La Réunion.
0: Vous serez posté à l'entrée, à la sortie des grandes surfaces, tout ce week-end
4: Pour aujourd'hui, on est placé un peu partout. C'est-à-dire à Saint-Denis vers Rouen Market, Sainte-Marie Rouen Market, Sainte-Suzanne, Carrefour Sainte-Suzanne. Après, on est placé un petit peu partout sur toute l'île. Moi, actuellement, je suis sur le portail à Saint-Leu.
0: Oui, chez Leclerc.
4: Et il y aura différents emplacements comme Leclerc de Saint-Joseph. Sur les autorelais à Saint-Pierre et à Saint-Paul aussi, à Market, Savannah, Saint-Paul aussi. Et voilà, c'est déjà assez bien.
0: Jusqu'à midi demain.
4: Pour ça. Et on voudrait également remercier Freedom de pouvoir nous aider à publier un peu, faire un petit peu de publicité pour nous, parce que les malades de La Réunion, ils sont quand même assez nombreux. Et je voudrais remercier aussi également Monsieur Jean-Claude David, qui nous a permis de passer cet appel. Et à vous, Bobby, et toute l'équipe de Freedom également.
0: Avec grand plaisir, on rappelle que c'est pour collecter des dons pour la Ligue contre le cancer à l'antenne locale de la Ligue contre le cancer.
4: À l'antenne, celui de La Réunion, effectivement.
0: Donc, Rennes Market dans le Nord, Carrefour Sainte-Suzanne, Portail, Leclerc Portail à Saint-Leu, Leclerc de Saint-Joseph, Rennes Market à Savannah. Oui. Il y a plein d'endroits où on pourra voir des gens avec des roses.
4: Effectivement. Et en fait, on est une association de motards. On a décidé de donner un coup de main lors de ce week-end-là, de cet événement, pour la Ligue contre le cancer. Ils ont pas besoin d'aide. Et comme ils aident énormément les malades du cancer de La Réunion, on aimerait donner un petit coup de pouce, on va dire.
0: Eh ben bravo, et donc on va penser à vous quand on va faire ses courses, quand on va sortir de la grande surface. Si on a 2 euros, on prend une rose et puis cette somme va partir dans les caisses de l'association de lutte contre le cancer.
4: C'est tout à fait ça.
0: Merci.
4: Merci. Vous souhaitons une bonne journée et un bon week-end à vous.
0: Merci, un bon week-end à vous.
4: L'équipe de Freedom.
0: Merci.
4: Au revoir.
0: Au revoir. Ça sera devant des autorelais, ça sera devant des grandes surfaces comme Run Market, Carrefour, encore Leclerc, tiens Leclerc Portail à Saint-Leu, Leclerc à Les Terrasses à Saint-Joseph, Run Market, ça va là, devant les grandes surfaces donc, cette collecte, on donne au minimum 2 euros, on peut donner plus, on aura une rose et on va faire en même temps un geste pour la lutte contre le cancer. Ça bosse du côté du standard. Et maintenant, elle va venir me rejoindre pour le Frido quotidien. Elle, c'est Julie, bonjour.
5: Bonjour Bobby, bonjour à tous.
0: Un Frido quotidien, je constate qu'il est tombé deux fois cette semaine.
5: Il n'y a plus grand chose à donner.
0: Ouais, c'était Max qui était bien content. Lundi, il a fait gagner 8400 euros.
5: Ouais.
0: Et puis Max et vous, Julie, hier, avec 400 euros.
5: Eh oui.
0: Bon ben, on va essayer, vous et moi, de faire gagner 100 euros.
5: 100 euros.
0: Oui, c'est le montant pour le Frido quotidien, on appelle chez vous. Est-ce qu'on a...

0: Va-t-il répondre?
1: Bah nous on attend, hein. Et même jusqu'au répondeur, si répondeur il y a. C'est pas obligé, hein, d'avoir un répondeur.
0: Non, on peut l'enlever.
1: Oui. Mais Jean-Michel ne l'a pas enlevé, je pense qu'on est direct sur le répondeur. Bonjour, c'est Julie et Bobby.
0: Bonjour.
1: Nous vous avons appelé pour un jeu, c'est le Frido quotidien. Bon, bah vous n'avez pas répondu, alors c'est malheureusement pas possible. On vous souhaite un bon week-end.
0: Bon week-end.
1: Radio Freedom vous souhaite un bon week-end, monsieur Mouniata. Julie.
0: Oui.
1: La question que pour ce matin, la question qu'on allait poser.
0: Dites-moi.
1: Vous avez le quotidien?
0: Oui.
1: Bon. Pas gagné, vous ne pouvez pas gagner. Hein.
0: Mais je peux jouer.
1: À la page, oui, bien sûr. À la page 17, quel est le titre du premier article?
0: 17.
1: Un 1 avec un 7. Vous m'y répétez? 1, 7.
0: Alors, le BCD, il va sans peur.
1: C'est ça.
0: C'est bien ça?
1: C'est
0: yes.
1: Ça, oui. C'est quoi le BCD?
0: C'est
1: basket. Le Dionysien.
0: Ouais.
1: Oui, d'accord.
0: Et moi, j'aimerais attirer votre regard sur la page 5. Marie-Claire, hier, on lui a dit de mettre sa jolie robe. Le quotidien va venir prendre une photo. Je pense qu'elle a pas voulu mettre sa jolie robe et se faire prendre en photo, hein. Mais en tout cas, voilà, il y a quand même Marie-Claire François. C'est écrit là qu'elle a gagné au Frido Million.
1: Oui.
0: Au Frido Quotidien.
1: Petit article concernant, qui est dédié à Marie-Claire François, 400 euros. C'est à retrouver. Bon, bah, d'habitude on vous dit allez voir, allez regarder la gagnante. Ben non, là on n'a pas de photo.
0: Non, elle voulait pas.
1: Bon.
0: C'est pas grave.
1: Bien sympathique Marie-Claire, tout cas. Bon, Julie.
0: Oui.
1: Quand est-ce que sera le prochain Frido quotidien?
0: Mardi. Lundi c'est férié. Pensez qu'il y a quand même.
1: Je sais pas. Ben il y a le quotidien lundi. On fait quoi le?
0: Oui. Bon, ben on se dit qu'il y a.
1: Oui.
0: Allez, on se dit qu'il y a. Lundi alors.
1: Oui, rendez-vous lundi, hein. 200 euros.
0: Allez, à lundi. Enfin, nous avec les auditeurs demain et puis vous à mercredi.
1: Oui. Vous mercredi. Merci Julie. Bon, 02 62 99 12 00. La suite, il va y avoir à midi les informations avec Freedom 2. Le flash avec Freedom 2, donc. Ensuite, le rendez-vous avec les avis et communiqués. Et Joanne Técher qui va me rejoindre tout à l'heure pour le journal. Le journal de la mi-journée. Ce sera pour vous l'occasion d'être au courant un petit peu de tout ce qui se passe à La Réunion et pourquoi pas dans la zone. Avec également, je vous rappelle, cet hommage à Georges Moustaki, ça sera sur Freedom 2 à partir de 13h tout à l'heure. L'hommage à Georges Moustaki avec cette programmation spéciale à partir de 13h. Et en attendant midi, c'est un petit peu notre façon de lui rendre hommage. On va écouter quelques secondes d'une chanson de Georges Moustaki, le

0: 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Il est midi, bon appétit.
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2: Bonjour, bonjour à tous. Des records de température pour un mois de mai battu dans l'ouest et le sud-ouest. Le mercure est grimpé jusqu'à 35 degrés hier dans les Landes ou encore dans les

Pyrénées-Atlantiques. L'épisode de chaleur précoce qui touche l'Hexagone devrait durer jusqu'à la fin du mois. Le pic est attendu entre dimanche et lundi selon Météo France, qui précise que la barre des 30 degrés sera atteinte aujourd'hui dans de nombreuses régions. Une météo estivale qui fait les affaires des professionnels du tourisme. L'affluence est au rendez-vous, notamment dans les stations balnéaires en ce week-end prolongé de la Pentecôte. Du monde également sur les routes. Encore aujourd'hui, Bison Futé hisse le drapeau orange dans le sens des départs en Île-de-France ainsi qu'en Auvergne-Rhône-Alpes. C'est orange aussi pour les retours sur le quart nord-est du pays. Dans l'actualité également à l'étranger, Téhéran accuse Washington de saboter les négociations de paix. Le chef de la diplomatie iranienne dénonce des positions contradictoires et des demandes excessives répétées des États-Unis. Une déclaration au moment où un changement d'agenda de Donald Trump alimente les spéculations sur une possible reprise des hostilités. Le président américain a annoncé qu'il ne pourrait pas assister au mariage de son fils ce week-end pour des raisons liées aux affaires de l'État. Après le scandale du périscolaire à Paris, une enquête ouverte pour des soupçons de violence sexuelle contre des agents de la ville de Rouen. 3 plaintes ont été déposées contre des agents municipaux travaillant en crèche et dans le périscolaire. Les mises en cause ont été suspendues le temps des investigations. Explosion de joie hier soir pour les 100 et or au Stade de France. Le RC Lens remporte pour la première fois de son histoire la Coupe de France grâce à sa victoire 3-1 en finale face à Nice. Après le foot, place à la finale de la Coupe de France de handball ce soir. Nantes affronte le tenant du titre Montpellier. Et puis on joue aussi ce soir la finale de la Ligue des champions féminines de football. Les joueuses de l'OL Lyon affrontent Barcelone dans l'espoir de soulever le trophée pour la 9e fois de leur histoire, ce qui n'est plus arrivé depuis 4 ans. Voilà pour l'essentiel. Excellente fin de matinée à tous.

0: Jocelyn Perrot pour recommencer cette heure. C'est la musique, la programmation sur Freedom 2, la radio à plein tube et sans pub. Jocelyn Perrot en 1977 avec Ma vie. Il y aura dans un instant Jermaine Jackson, Michel Polnareff, la grande Michou, un petit ambiance avec Michou à venir tout à l'heure. Il y aura aussi le groupe ABBA, les Simple Red, Nana Mouskouri et une autre très très grande dame de la chanson, Céline Dion, Je sais pas. Ça sera avant midi et demi sur la radio Freedom 2, la radio à plein tube et sans pub.
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0: retrouver cet hommage dans une heure sur Freedom 2, la radio musicale. Il est midi, passé de 6 minutes, bon appétit. Voici maintenant les avis de décès avec Muta Décès.
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0: À Petite-Île et à Saint-Pierre, décès de Monsieur Potin Joseph Malus, originaire de Petite-Île. Monsieur Potin Joseph Malus, décès survenu jeudi 14 mai, à l'âge de 82 ans. Le convoi mortuaire sortira du centre funéraire sud à l'Inparadis à Saint-Pierre aujourd'hui. La bénédiction aura lieu à la chapelle du centre funéraire sud à 13h cet après-midi. L'inhumation se fera au cimetière de Saint-Pierre. À Saint-André, décès du bébé Lachimi Elias. Le bébé Lachimi Elias, fils de M. Lachimi Eric et Mme Keloufi Fatia. Le bébé Lachimi Elias, décès survenu dimanche 17 mai à la naissance. La bénédiction aura lieu en l'église de Saint-André à 13h cet après-midi. L'inhumation se fera au cimetière de Chamborne. À la Saline Saint-Paul, décès de Madame Alamel Moutama Angela Mardaille, dite Madame Tyrenée Marchand ou Toutoute. Madame Alamel Moutama Angela Mardaille, dite Madame Tyrenée Marchand ou Toutoute. Décès survenu jeudi 21 mai à l'âge de 79 ans. Le convoi mortuaire sortira de son domicile au 89 rue Salomon Eucalyptus à la Saline Saint-Paul aujourd'hui. La bénédiction aura lieu en l'église Sainte-Thérèse d'Avila à 14h45 cet après-midi. L'inhumation se fera au cimetière du même lieu. À Saint-Joseph, décès de Monsieur Folio Jean-Daniel. Monsieur Folio Jean-Daniel, décès survenu hier à l'âge de 64 ans. Le convoi mortuaire sortira de son domicile au 21 rue Casala, Saint-Joseph, aujourd'hui. La bénédiction aura lieu en l'église du Butor à Saint-Joseph à 15h cet après-midi. L'inhumation se fera au cimetière du Butor à Saint-Joseph. À Pont-d'Yves, au tampon, décès de Monsieur Waro Luciano, dit Michou, cadre supérieur au CHU de Saint-Pierre. Monsieur Waro Luciano, dit Michou, décès survenu hier à l'âge de 58 ans. Le convoi mortuaire sortira de la maison d'éveillé du tampon aujourd'hui. La bénédiction aura lieu en l'église Notre-Dame de la Salette à Pont-d'Yves à 13h30 cet après-midi. L'inhumation se fera au cimetière de Terrain-Fleury au tampon. À Saint-Pierre, décès de Monsieur Rigbourg Joseph Axel, dit Jojo. Monsieur Rigbourg Joseph Axel, dit Jojo. Décès survenu mercredi 20 mai à l'âge de 80 ans. Le convoi mortuaire sortira de la salle d'éveillé des Avirons mardi. La bénédiction aura lieu en l'église des Avirons à 10h mardi matin et le corps sera ensuite rapatrié en métropole. Au tampon, décès de Monsieur Chanlave Léon. Monsieur Chanlave Léon, décès survenu jeudi 21 mai à l'âge de 90 ans. Le convoi mortuaire sortira de la maison d'éveillé du tampon aujourd'hui. La bénédiction aura lieu en l'église de Trois-Mars à 14h30 cet après-midi. L'inhumation se fera au cimetière de Saint-Pierre. Au tampon, décès de Monsieur l'Allemand Sébastien, dit La Boule. Monsieur l'Allemand Sébastien, dit La Boule, décès survenu mardi 19 mai à l'âge de 42 ans. Le convoi mortuaire sortira de la maison d'éveillé du tampon aujourd'hui. La bénédiction aura lieu en l'église du tampon centre-ville à 13h cet après-midi. L'inhumation se fera au cimetière de Terrain-Fleury au tampon. À Piton-Saint-Leu, décès de Monsieur Yassapoulé Jean-Bernard, papa de Jivana et Ajagan. Monsieur Yassapoulé Jean-Bernard, papa de Jivana et Ajagan, décès survenu hier à l'âge de 62 ans. Le convoi mortuaire sortira de son domicile au 6 bis rue du Père Tabaillé, lotissement Les Frangipaniers. À Piton-Saint-Leu demain. La cérémonie tamoule aura lieu au domicile à 13h demain et l'inhumation se fera au cimetière du même lieu. À Saint-André, décès de Monsieur Guichard Jean-Marc, ancien concierge CFA de Saint-André et conseiller municipal. Monsieur Guichard Jean-Marc, décès survenu hier à l'âge de 78 ans. Le convoi mortuaire sortira du 220 chemin des Limites à la rivière du Mal et bas. La bénédiction aura lieu en l'église Pellevoisin à 10h. Demain matin, l'inhumation se fera au cimetière de Saint-André. À l'entre-deux, décès de Monsieur Poré Julien François dit la Nidouille. Monsieur Poré Julien François dit la Nidouille, décès survenu hier à l'âge de 63 ans. Le convoi mortuaire sortira du centre funéraire de la ligne Paradis. L'heure, la date et le lieu des obsèques seront donnés ultérieurement. En métropole, à Nogent, décès de Monsieur Cellier Gilbert. Monsieur Cellier Gilbert, décès survenu jeudi 14 mai à l'âge de 65 ans. L'inhumation des cendres se fera au cimetière de Sainte-Marie-Ville, mercredi après-midi à 16h. À la Ravine des Cabris, décès de Madame Lebon-Marie-Yvette. Madame Lebon-Marie-Yvette, décès survenu aujourd'hui à l'âge de 95 ans. L'heure, la date et le lieu des obsèques vous seront communiqués ultérieurement. À Brapanon, décès de Madame Martial, née Carini Marie-Rachel, dite Catherine. Madame Martial, née Carini Marie-Rachel, dite Catherine, décès survenu aujourd'hui à l'âge de 62 ans. Le convoi mortuaire sortira de son domicile au 29 rue Nilameyum à la rivière du Mât à Brapanon. L'heure, la date et le lieu des obsèques seront communiqués ultérieurement. À Saint-Leu-le-Plate, décès de Monsieur Payette Freddy Jean-Willy. Monsieur Payette Freddy Jean-Willy, décès survenu aujourd'hui à l'âge de 45 ans. Le convoi mortuaire sortira du 5 chemin de la mairie au Plat de Saint-Leu. La bénédiction aura lieu en l'église du Plat de Saint-Leu demain à 14h30. L'inhumation se fera au cimetière du Plat à Saint-Leu. Et au tampon, décès de Monsieur Folio Johan-Emmanuel Gilbert, dit Jojo. Monsieur Folio Johan Emmanuel Gilbert, dit Jojo, décès survenu aujourd'hui à l'âge de 39 ans. Le convoi mortuaire sortira de la maison d'éveillé du tampon. L'heure, la date et le lieu des obsèques vous seront communiqués ultérieurement. Pour les avis de décès, Freedom, le 02 62 41 51 51.
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0: Midi 13, bon appétit. Vous retrouverez les avis et communiqués cet après-midi aux environs de 16h50 dans Trafic. Le rendez-vous avec les informations, Joanne Técher, dans quelques instants, le temps d'une courte pause.
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12: 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Le journal de la mi-journée préparé, présenté par Joanne Técher. Bonjour.
13: Bonjour Bobby, bonjour à tous. Merci de vous informer à ce midi sur Radio Freedom. Les titres qui font l'actu du jour. Hommage à Joël Beg, le récit bouleversant d'un auditeur qui revient sur les derniers instants de son ami disparu il y a 2 ans et qu'il souhaite rendre un hommage vibrant. Aboiement incessant dans l'Est, la détresse d'une habitante de 77 ans, épuisée par les nuisances sonores des chiens de son voisin et qui dit ne plus tenir. Fierté réunionnaise à Lorient, le témoignage d'un auditeur ému en découvrant le Freedom, le bateau Freedom sur le port de Lorient, un moment qu'il a partagé avec la belle famille de sa fille. Et puis la météo, des températures agréables, la douceur de saison bien installée sur les hauteurs comme sur le littoral. La suite à la fin de ce journal. Dédé, auditeur fidèle, revient sur les derniers instants du regretté Joël Beg, disparu il y a 2 ans, alerté par une voisine. Il avait accouru pour lui porter des premiers secours, en vain. Joël s'est éteint dans ses bras, un moment qu'il n'a jamais oublié. Aujourd'hui, Dédé tient à lui rendre hommage avec ses mots et avec son cœur.
14: Joël Beg, lorsqu'il est décédé, le jour qu'il est décédé, c'est sa voisine qui m'a appelé en urgence, me demandant de venir. Joël est tombé. La première personne qui a su, c'est elle, cette personne. Mais c'est son chien qui est venu le chercher pour lui dire que c'est parce quelque chose. Et puis là, c'est nous qu'on a essayé de faire le massage cardiaque. On a essayé de faire tout ce qu'on pouvait, mais on n'a rien pu faire. Malheureusement, le Samy, ils sont montés en voiture. Ils sont arrivés, il était décédé, quoi. Il est décédé dans nos bras. On a été tristes parce que on l'a lavé, on l'a habillé. Et croyez-moi, c'était dur. Jusqu'aujourd'hui, je pense à lui. J'ai toujours une pensée pour ce monsieur.
15: Je suis à l'ensemble de la Réunion. Moi, les 15 citoyens d'honneur de 15 communes. Et l'autre année, à l'occasion de la journée départementale des personnes âgées, j'étais décoré par le département. Autant bon. Et bien, il ne restait que la collectivité de la région. Et bien, c'est vraiment un beau cadeau pour le jour d'anniversaire, quoi. Et c'est pour ça que je continue sur certaines radios de faire des anniversaires pour nos aux personnes âgées que l'avaient l'habitude de donner à moi les papiers dans les rassemblements, puis on continue. Et pour vivre, eh bien, on tient bon ensemble, quoi.
13: Et on l'a entendu à la fin du sujet, la voix du regretté Joël Beg était au micro de Mathias Ramsamy et qui recevait à ce moment-là une médaille de la région le jour de son 66e anniversaire. C'était pendant la période très compliquée pour la troisième jeunesse aussi du Covid. La suite de cette édition dans l'Est, une auditrice raconte son quotidien devenu invivable. Les chiens de son voisin du dessous seraient laissés juste sous sa fenêtre, aboyant sans arrêt le jour comme la nuit. Elle dit être à bout de nerfs, épuisée par ses nuisances sonores et prête à tout pour que la situation cesse.
16: J'habite dans une résidence dans l'Est. Il y a un locataire qui habite en dessous de mon appartement. Et avec 2 chiens, il s'en va, il laisse les 2 chiens sous ma fenêtre. Je peux pas dormir. Hier soir, jusqu'à 11h30 du soir, j'ai pas dormi. Les chiens aboient, les autres chiens. Là, vous entendez, là? Est-ce que vous entendez les chiens là? Ben, qu'est-ce que je dois faire pour cette personne? Parce que j'ai déjà parlé, hein, j'ai déjà demandé de pas mettre les chiens sous ma fenêtre. C'est sous ma fenêtre. C'est-à-dire déjà depuis un moment, j'ai déjà discuté avec lui. Ah oui, je vais faire le nécessaire là. Mais là, ça va mal finir. Là, si je le croise, eh ben, je vais lui dire, j'ai un couperet là-bas dans la cuisine qui va lui couper la tête. Je m'en fous si j'aille, je vais en prison ou je ne sais quoi, mais là, je n'en peux plus. Et vous croyez que j'ai besoin d'être empoisonné avec un fumier pareil?
13: Ah, on entend la colère et l'épuisement de cette habitante de l'Est de 77 ans qui dit ne plus avoir de nuit, plus de silence, plus de force, avec une voix très fatiguée. Ce week-end, le colonel Jourdan, chef de corps du RSMA Réunion, nous présente les journées portes ouvertes, organisées pour célébrer les 65 ans du régiment, au programme de nombreuses animations, des démonstrations, des rencontres avec les militaires, et même de beaux lots à gagner. Un rendez-vous festif et familial pour découvrir l'univers du régiment pays au plus près.
0: Je suis le colonel Pascal Jourdan, je commande le régiment du service militaire adapté de la Réunion depuis un an, samedi dimanche, de 10h à 17h, entrée gratuite pour toute la population réunionnaise qui veut venir découvrir le RSMA. Et depuis sa création en 65, il y a 55 000 jeunes réunionnais qui sont passés en nos murs, qu'on a un très fort ancrage dans le territoire. Il y a énormément d'activités pour les enfants, pour les jeunes, pour les anciens, des châteaux gonflables, tous nos jeunes qui apprennent tous les métiers du régiment ont ouvert leur atelier pour que chacun puisse venir voir, apprendre à peindre un mur, à poser un parpaing, à élever une chèvre, à conduire un tractopelle. Donc vraiment beaucoup d'animation et puis un bel espace mémoriel parce qu'on commémore donc les 65 ans du SMA. On a créé un petit musée qui est très intéressant, qui retrace l'histoire du régiment pays. On a une tombola avec plus de 300 lots à gagner, dont des motos, voitures, vélos électriques. Et il reste encore plusieurs centaines de tickets qu'on peut acheter durant le week-end sur Saint-Pierre au régiment.
13: Et vous venez d'entendre le colonel Pascal Jourdan du RSMA Réunion au micro de Fredo Rivière pour Radio Freedom. Ce week-end, les motards Une Rose, Un Espoir 974 reprennent la route. Son président Thierry Guichard nous annonce un tour de l'île à moto et une vente de roses devant les grandes surfaces au profit des personnes touchées par le cancer. Un rendez-vous d'autant plus symbolique que le président national lui-même et de l'association a fait le déplacement. Il sera aussi, lui aussi, au guidon de sa moto jusque dans les cirques pour soutenir l'opération.
1: Une Rose, Un Espoir organise une action sur 2 jours devant les grandes surfaces avec les motards qui vont proposer une rose en échange d'un don pour nos personnes qui sont touchées par le cancer. Toute la journée, on va sillonner toute l'île. Il y a le président du national d'Une Rose, Un Espoir qui est à La Réunion. Il a une moto, donc avec une moto, il va faire toute l'île de La Réunion et il va monter aussi à Sillaos. On oublie les personnes dans les écarts, mais là, il n'y aura personne qui va être oublié. On va faire toute l'île, Sillaos, même Salazie. Donc, pour vous dire que les gens qui vont voir des motards devant les grandes surfaces, je sais que les Réunionnais et Réunionnaises sont généreux pour nous offrir un don. C'est pour nos personnes, pour aider les gens qui sont vraiment très très malades et très touchés par le cancer. C'est vraiment, je dirais, le terme en vraiment vulgaire, c'est une saloperie.
13: On compte sur vous pour votre grande solidarité et générosité. On traverse l'océan, cette fois-ci direction la Bretagne, avec André, un fidèle auditeur de la radio qui a fait le voyage jusqu'à l'Orient pour rendre visite à notre skipper Franche Martin, qui n'a pas encore repris le chemin pour revenir à La Réunion, lui. Et grâce à André, on a pu avoir ses nouvelles.
2: Il y a eu un tas d'aventures à l'arrivée, et puis après tout le monde est reparti à La Réunion, sauf moi. Moi, je suis resté en Bretagne.
8: Et moi, je suis venu le voir.
2: Mais au moins, j'ai de la visite de temps en temps, un peu de monde qui vient me dire bonjour, et j'ai même gagné 2 petites bouteilles de rhum arrangé. C'est bien d'avoir du monde un peu de La Réunion, là, d'entendre causer créole un petit peu.
8: Comme à l'arrivée, comment il est? Il était, de Raycon Créole, quoi.
11: Avec l'accent et tout, hein.
2: C'était le seul oreille qui compte créole de l'Orient.
8: Et comment en profiter, ne s'appelait pas un bon petit pas de cochon. Et tu m'y trouves aussi le poids, le gros poids, il fait un bon petit caripoix, après ça, il prend ça, il amène ça, et nous vient ici sur le pont, on lui vient manger.
13: Mais on reste à l'Orient, on reste toujours dans cette destination, puisque là, c'est un autre auditeur qui, lui, en déplacement à l'Orient il y a quelques semaines, pour le mariage de sa fille, il nous raconte comment la belle famille de sa fille lui a fait découvrir un petit peu les richesses de la ville, les vestiges de guerre. Mais en passant sur le port de l'Orient, l'émotion l'a surpris, parce qu'il aperçoit le bateau Freedom, fier ambassadeur réunionnais engagé sur la Globe 40. C'était un instant de fierté pour lui qu'il a partagé avec la famille de sa fille, avec une photo à l'appui, bien sûr, devant notre star des mers.
17: Moi, je suis parti au mariage de ma fille, là, des petites vacances. Et la belle famille de ma fille, là, il y a eu le temps de faire visiter à moi un petit peu l'Orient, quoi. Et ma vie aussi, ben, sur le port, les photos des grands navigateurs, quoi. Mais ça l'attire à moi plus, c'est le bateau Freedom. Et du coup, moi, elle a présenté le bateau Freedom à la belle famille de ma fille. Donc, moi, elle m'était un peu content parce qu'elle me dit, ben, la Réunion, on a des trucs aussi, quoi. Et donc, le bateau Freedom qui a été accosté à côté juste derrière le bateau qui a été vainqueur, là, qui a remporté la course. Et du coup, ben, pour mon jeune, il a pris ma photo avec le bateau. Alors, donc, on a fait ma photo avec le bateau Freedom.
13: Et ben voilà, au moins tout le monde a eu son petit souvenir bateau Freedom. Il y a eu l'auditeur qui a rencontré Fan, celui-ci qui a vu le bateau et qui a pris sa photo avec.
12: Témoignez les auditeurs du côté de Lorient, ceux qui ont été faire un tour au port et qui ont vu le bateau Freedom. Non mais vous rendez compte de cette aventure, c'est magnifique, Joanne. La Globe 40, mais quelle aventure! Puis ça n'a pas été facile pour nos skippers, ça n'a pas été facile tous les jours.
13: Ouais, le tour du monde quand même. C'était quelque chose.
12: On a une en face derrière la vitre là-bas. Là. Elle a été faire un tour à côté de la Réunion. Et elle en a gardé de sacrés souvenirs. Un jour, on la fera parler.
13: Je ne ferai pas de commentaires, Bobby, parce qu'après, Julie se vexe. Et comme demain, je dois encore travailler avec elle, donc je préfère qu'on travaille dans de bonnes conditions.
12: Évitons. Voilà. Évitons, alors. Mais je ne savais pas qu'elle pouvait se vexer, toujours souriante. Je savais pas. Bon, la météo?
13: Allez.
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12: C'est bien bâché, Joanne.
13: J'espère une météo un peu plus radieuse que l'animatrice du matin. Voilà.
12: Waouh.
13: La matinée se termine.
12: Vous allez réussir à vexer, je pense. Hein.
13: Sous un temps, je parle de la météo. Un temps bien ensoleillé, c'était plutôt dans le courant de la matinée. Là, on voit que dans le nord, en tout cas sur le chef-lieu, c'est voilé. Hein, ça commence à revenir un petit peu plus gris. On va dire que c'est plus sur les hauteurs. Ces quelques nuages, justement, sans importance, passent sur les pentes. C'est ce qui se passe actuellement à Saint-Denis. Et une petite pluie traîne du côté de Lens et Cascades, dans l'est, à Sainte-Rose. Puis l'après-midi reste clair et lumineux, malgré un léger voile sur le littoral nord. Les températures sont agréables. Elles sont de saison. Ça va maxi 29 degrés sur les côtes, 22 dans les cirques et 15 degrés au Maïdo. Le vent, il est de sud-est, assez fort quand même, 60 km/h. Et puis, une mer agitée avec une houle qui va jusqu'à 3 mètres dans le sud de l'île.
12: Merci, Joanne Técher.
13: Merci beaucoup, Bobby. Des auditeurs, en tout cas, qui se posaient la question, est-ce que sur Freedom 2, on va continuer à passer les titres, les grands tubes de Patrick Bruel?
12: Ah, et la présomption d'innocence.
13: Avec l'actualité qui n'est pas trop en sa faveur en ce moment.
12: Ah oui, mais...
13: Il y a même une réunionnaise, oui. Valérie Beg, qui a
12: dit des choses. Ouais, c'est vrai. Mais bon. Allez, on va clôturer la météo, après on dit deux mots là-dessus.
13: Allez.
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12: Voilà, et donc, tiens, je me demande aussi quand est-ce que vous allez être porteur de hyper bonnes nouvelles, genre de la pluie pour tout le monde, parce qu'on en aurait bien besoin, alors qu'il y a des restrictions déjà, alors qu'on n'est qu'au mois de mai, ou du soleil, ou de la pluie, enfin quelque chose de sympa. Bon, Patrick Bruel?
13: Oui,
12: alors, la présomption d'innocence.
13: Mais
12: il y a la présomption d'innocence, donc il est présumé innocent.
13: Est-ce que en tant que radio responsable, on ne resterait pas prudent? On ne serait pas allé?
12: Enfin, on peut demander l'avis des auditrices et des auditeurs.
13: Parce qu'il y a la présence d'innocence pour l'artiste.
12: Est-ce qu'il faut continuer de passer les chansons de Patrick Bruel à la radio ou le boycotter?
13: Et il y a aussi le respect des présumées victimes.
12: Oui, mais il y a la présomption d'innocence.
13: En tout cas,
12: c'est important, n'est-ce pas?
13: Sa boîte de production au Canada a arrêté toute sa tournée.
12: Là-bas. Oui. Bon, et certaines personnalités politiques montent au créneau en disant qu'il faut le laisser travailler. Le laisser travailler, ça veut dire le laisser chanter. N'oublions pas qu'il y a en France ce principe de la présomption d'innocence. Merci, Joanne Técher.
13: À demain, matin.
12: C'est ça, à demain.
13: Matin pour la première revue de presse des 5 heures.
12: Avec Julie, qui
13: oui,
12: sera à la
13: oui,
12: technique.
13: Avec
12: hein
13: la pêche, la patate, on sera là. Hein, Julie?
12: Allez, merci Joanne.
13: À demain.

0: 29, le 02 62 99 12 00 ouvert. Les sujets sont libres. C'est Allo Freedom jusqu'à 13h, l'heure de l'hommage. Bonjour madame.
1: Bonjour, qui est l'honneur?
0: Bobby, vous êtes en direct.
1: Oui, bonjour Bobby. Voilà, en fait, je suis très en colère.
0: Oui.
1: Parce que, en fait, j'étais au marché forain ce matin. Il y a quelqu'un qui a tapé dans ma voiture. Il est parti sans laisser de mots, rien.
0: Ah là là.
1: Après, je demande, et ma voiture, elle est neuve. Hein. Voilà, ça, c'est une vieille, ça doit être une vieille voiture. Et ça doit être une K4, vu la hauteur. En fait, c'est côté chauffeur, la porte arrière.
0: La porte arrière. Alors, si c'est un contact entre le pare-choc et votre portière, si ça se trouve, la voiture d'en face n'a rien.
1: En fait, c'est pas la portière, c'est juste, je sais pas comment on appelle là, la gêne.
0: L'aile arrière.
1: Voilà.
0: Oui.
1: Voilà. Et ça se voit que ça a été tapé fort parce que ça est bien écrasé.
0: Bon, allez, on est donc au marché forain, on a abîmé votre voiture au tampon.
1: Oui, les tampons, oui.
0: Oui.
1: Après moi, si quelqu'un a vu, après moi, je suis vraiment en colère parce que je dis, ma voiture, elle est neuve et c'est pas donné. Et donc, si c'est quelqu'un qui a tapé, lui, il est pas censé ça, il s'en fout si c'est une vieille voiture. C'est une vieille K4, c'est une K4, c'est pas une voiture parce que une voiture, elle part sur en plastique. C'est une K4.
0: Bon, alors, on lance un appel à témoins. Et donc, on peut vous joindre à quel numéro?
1: C'est le numéro qui s'affiche là.
0: Oui, vous pouvez le laisser.
1: 06 92 62 33 47.
0: 06 92 62 33 47, oui.
1: Et puis après, j'aimerais bien lancer un petit message parce que j'ai entendu Francky hier dire pour Mimona Fidji.
0: Oui.
1: Oui, en fait, c'est la démission de ma maman.
0: Waouh, oui.
1: Et j'aimerais bien la connaître.
0: Des fois, elle vient à la réunion. Ça serait l'occasion.
1: Si jamais elle appelle sur la radio, moi, j'aimerais bien parler avec elle. Parce qu'en fait, je rencontre ses deux frères au tampon. C'est le demi-frère de ma maman.
0: Oui.
1: Et elle, c'est la demi-sœur. Et donc, mais c'est les vraies demi-sœurs, c'est pas faux. Hein.
0: D'accord. Demi-sœur de votre maman, oui.
1: Ma maman, oui. Et après, si elle viendrait un jour, j'aimerais bien parler avec elle.
0: Oui.
1: Voilà. J'aimerais bien que, en fait, ma maman, je pense que, vu l'âge qu'elle est, elle aimerait bien. Par contre, elle parle toujours avec ses frères au tampon de temps en temps. Quand on, y a Farouk et Tati.
0: Eh ben, le monde est petit. Vous êtes...
1: Oui, et le mot est petit, voilà. Après,
0: oui.
1: Francky, je pense que Francky, c'est une famille de ma maman aussi.
0: Ah bon?
1: Oui, Francky, il porte image.
0: C'est ça, oui.
1: Oui. Ma maman, elle m'a dit ça.
0: Après, vous pourrez... Alors, Francky, il est à la réunion, il est au micro tous les jours, du lundi au vendredi. Il sera plus facile à mettre la main sur Francky que sur Nemona Interman. Mais les deux sont possibles. Nemona, c'est possible, pas de problème.
1: Non, mais si jamais elle entend, je pense qu'elle doit écouter la radio aussi, si jamais elle entend, en fait, moi, je suis la fille de Madame Image.
0: Oui.
1: Et Madame Image, Marie-Giselaine, c'est sa demi-sœur.
0: D'accord.
1: Voilà. En fait, moi, j'aime bien reconnaître et connaître qui était la sœur de ma maman.
0: Mmh. Bien sûr, voilà. Oui. Voilà. Bon, alors, je rappelle que...
2: Je sais pas si je pense qu'on a dit suffisamment là pour Francky.
0: Si Mnemona Interman ou des proches entendent ce message, en même temps on peut vous passer un coup de fil aussi puisque comme c'est la demi-sœur de votre maman.
1: C'est bon, hein. Excusez-moi, les frères c'est bon parce que ma maman elle rencontre de temps en temps au tampon.
2: Oui. Et
1: les frères c'est bon, mais c'est que Mimona, moi je connais pas.
2: Oui. Eh bien, régulièrement, on échange, elle nous contacte, on a échangé encore récemment sur la réaction de madame la présidente de région, elle n'était pas la seule à réagir, hein, au propos de Mnemona Interman d'ailleurs. Donc régulièrement, on a de ces nouvelles.
1: Mais vous avez passé mon message.
2: Mais vous êtes en direct.
1: Oui, d'accord. Okay.
2: Voilà, et on rappelle que l'objet premier de votre appel, c'est votre voiture abîmée, l'aile de votre voiture abîmée au marché forain du tampon ce matin.
1: Si quelqu'un a vu, j'aimerais prendre contact, sinon, je sais pas, après là, je suis obligée d'aller à la gendarmerie, pour montrer que, quelqu'un qui a tapé dans ma voiture. Après, j'ai tout mis sur ma voiture, les neuves.
2: Oui, mais bon, c'est jamais bon d'aller déclarer un accident sans tiers.
1: Je vais partir, là.
2: Non, mais donc, attendez, je crois que vous n'avez pas entendu la phrase jusqu'à la fin.
1: Non.
2: C'est jamais bon d'aller déclarer à son assurance un accident où on n'a pas identifié le tiers responsable. Parce que ça sera un accident au compteur.
1: Oui.
2: Et puis un jour, il y a un risque que votre assureur, il finisse par vous dire, bon, on arrête.
1: Ah bon? Donc
2: ah oui.
1: Quand, alors?
2: Comment?
1: Il faut déclarer quand?
2: Ah, c'est pas une question de date. Je dis juste que les gens qui pensent que dès qu'on a un problème sur sa voiture, on paye une assurance pour ça et l'assurance doit payer les réparations.
1: Oui.
2: Attention, un jour, votre assureur peut vous dire, madame, on arrête, allez vous chercher un assureur. Ils ont le droit, hein?
1: Ah bon?
2: Ah oui, ça marche comme ça.
1: Mais moi, ça fait des années que moi, je prends toujours des voitures neuves. Là, ça fait même pas un an que j'ai ma voiture.
2: Imaginez. Là, vous allez dire à votre assurance, à votre assureur, que l'aile est abîmée et vous savez pas qui a fait ça, mais il faut réparer. Non, ok, ils vont réparer. Demain, vous avez un bris de pare-brise.
1: Oui.
2: L'année prochaine, vous allez recevoir un courrier en vous disant, vous pouvez recevoir un courrier qui vous dit, on arrête. Comment?
1: Je paye tout ça tous les mois.
2: Madame.
1: Oui.
2: Moi, je vous comprends, mais je vous dis juste ce qui peut se passer. C'est parce que ça arrive souvent.
1: Ben en fait, moi, c'est rare que j'ai des trucs comme ça. Hein.
2: Oui. Bon, donc le mieux, c'est que les témoins, un témoin qui a noté la plaque de la voiture, on peut vous joindre au 06 92 62 30.
1: Oui.
2: 06 92 62 33 47.
1: Si quelqu'un a vu, ben moi j'aimerais bien. Et je déposerai plainte parce que moi, si je vois quelqu'un, j'ai toujours dit ça, si moi je vois plusieurs fois que ça arrive à mes enfants, moi si je vois quelqu'un qui tape dans la boîte de mes enfants ou de quelqu'un d'autre, moi je prends sa plaque et je porte plainte. Parce qu'on n'a pas le droit de faire ça.
2: Mmh.
1: Voilà. Donc je suis vraiment désolée. Mmh. Mais après la personne qui a fait ça, si quelqu'un a vu, s'il vient pas, il me téléphone pas, ben je déposerai plainte. Voilà. Mmh.
2: Bon, les bons, 06 92 62 33 47.
1: Merci, c'est gentil.
2: Je vous en prie. Allez, bon après-midi.
1: Au revoir.
2: Merci.
1: Au revoir.
2: Un bonjour à Laurent en passant. Bon week-end. 99 12 00. Allô. Bonjour.
3: Oui, bonjour Radio Freedom.
2: Oui, bienvenue.
3: Oui, bonjour à vous. J'ai un voisin qui habite juste à côté de moi.
2: Oui.
3: En fait, j'ai des problèmes dans la maison. L'eau de tout le monde, je sais pas comment il faut dire ça, ça monte dans ma maison, ça monte par l'évier. Et c'est la sixième jour aujourd'hui que je vis ça. J'ai déjà contacté le bailleur, la CEMAC, et ils ont envoyé quelqu'un avant-hier. Ils ont pas fait grand chose, ils ont regardé, ils sont partis. Après, le truc continue. J'ai déjà jeté, un armoire, un meuble télé parce que c'est pourri. Obligé de racheter une autre, mais les trucs, ça continue. Et ça, c'est chaque année que je vis ça dans ce bâtiment. J'ai eu le bailleur, mais hier, on se parlait, il a dit que le téléphone, elle entend pas, les trucs, il grince, et c'est, il a dit, coupez, rappelle-moi. Et quand j'ai rappelé, elle m'a envoyé directement dans le boîte vocale, pas de suite jusqu'aujourd'hui. Et sache que jusqu'à maintenant, je suis en train de ramasser toute l'eau qui sort de partout. Il y a de l'eau noire, il y a de l'eau de savon, il y a de l'eau sale. C'est moi, je ne sais plus quoi faire. Et mon voisin a dit, appelle Radio Freedom. Donc, je ne sais pas qu'est-ce que je dois faire.
2: Ben, madame, c'est fou ça. Ça fait six jours qu'il y a ces problèmes d'évier, l'eau qui remonte dans l'évier.
3: Oui, depuis lundi.
2: Et le bailleur, c'est qui encore?
3: CEMAC.
2: La CEMAC. Donc, c'est un logement social.
3: Oui.
2: Le bailleur a été prévenu.
3: Étage.
2: Oui. Le bailleur a été prévenu et on n'a rien fait pour l'instant.
3: Ils ont envoyé un assistant, mais l'assistant est venu hier matin pour dire qu'il revient semaine prochaine. Il peut rien faire.
2: Ah là là. Oui.
3: Et moi, j'ai deux petits-enfants, j'ai trois enfants. Les deux petits en train de, vous voyez un peu, en train de jouer avec l'eau sale qui inonde la maison, la chambre, le salon, la cuisine, partout. C'est vraiment dégueulasse.
2: Oh là là. Alors, les enfants qui jouent dans l'eau sale, les meubles que vous avez dû jeter, c'est... Et là, on peut rien... Le problème, c'est que des fois, on a de l'eau qui déborde. Quand on utilise... l'évier ou les toilettes, mais là, vous, c'est quand le voisin du dessus utilise son évier, C'est-à-dire, ça déborde chez vous?
3: Ah ben, tout descend chez moi. Là, ouais. J'ai fermé des lots, hein. Hier, avant-hier, ma vanne d'eau est fermée. Mais c'est l'eau, même quand je parle avec vous, là, tout est fermé. Mais je continue à ramasser toute l'eau qui sort de je sais pas où.
2: Mais si vous fermez la vanne d'eau, ça sert à rien, puisque c'est l'eau sale des autres qui vient chez vous. Ça, c'est mieux depuis que vous avez fermé l'eau chez vous?
3: Ben, ça diminue, mais bon, il n'y a pas de différence.
2: Ben non, c'est pas cette eau-là, c'est les eaux usées qui débordent chez vous. Alors, c'est la CEMAC. Quel bâtiment de la CEMAC?
3: Bâtiment résidence Mascarina.
2: Résidence Mascarinas?
3: Mascarina.
2: Mascareigne?
3: Non, Mascarina.
2: Mascarina?
3: Comme si on écrit, on peut dire Mascarinas. Ça finit par S à
2: oui.
3: la fin.
2: Oui.
3: Mais on le lit Mascarina, Terre Sainte.
2: Mascarina à Terre Sainte. Et là, il faut déboucher les canalisations. Hein. Le bailleur, c'est la CEMAC.
3: La CEMAC, oui. Là, l'eau qui sort, l'eau qui inonde ma maison, il est sorti dans le couloir et ben, le couloir aussi est rempli. Tout le monde y voit.
2: Ah ouais, c'est en grande
3: parce
2: quantité.
3: J'arrive plus parce que je prends un seau, serviette, ramasse tout. J'arrive plus, donc ça déborde partout.
2: En permanence? Je veux dire, à
3: oui,
2: certains
3: oui.
2: moments, quand le voisin du... Deux, vous avez combien de...
3: Oui, à partir de 11h du soir, ou minuit comme ça, les gens arrêtent d'utiliser de l'eau. Là, je peux me reposer.
2: Oui. C'est... Il y a combien d'étages au-dessus?
3: Il y a un seul au-dessus de moi. Je suis au deuxième, le troisième au-dessus.
2: Oui. Ah là là, bon courage, madame. C'est Résidence Mascarina à Terre Sainte, à Saint-Pierre.
3: Oui, mais j'aimerais, où est-ce que je dois tourner? Qu'est-ce qu'il faut faire? Parce que j'ai essayé de demander de l'aide partout et j'ai l'impression que je suis envoyée balader de partout. Hein.
2: Bah, surtout qu'on reste sous, on fait la soie d'oreille, 6 jours quand même, hein.
3: 6 jours aujourd'hui, depuis lundi.
2: Oui. Bon, vous nous donnerez des nouvelles, on espère une intervention rapide.
3: Eh ben, c'est ce que je souhaite.
2: Oui. Donnez-nous des nouvelles. Merci,
3: merci,
2: madame.
3: Merci beaucoup.
2: Merci.
3: Allez, au revoir.
2: Au revoir. C'est insupportable hein, d'avoir de l'eau, des eaux usées comme ça qui débordent, l'évier qui déborde, un meuble qu'il a fallu jeter, en plus les enfants et l'eau sale. Hein, donc là, on ne sait plus quoi faire. 02 62 99 12 00 pour la libre antenne. Je rappelle que là, on parlait d'un problème dans un logement. Le bailleur, c'est la CEMAC et c'est à Terre Sainte, à Saint-Pierre. 99 12 00, bonjour.
4: Oui, bonjour Bobby.
2: Bonjour Philippe.
4: J'aurais, si vous le permettez, excusez-moi, mais je suis très fatigué. Je voudrais dire qu'il y a l'énorme rabat de devant à Saint-Leu.
2: Je n'ai pas compris ce que vous venez de dire par rapport à Saint-Leu, pardon Philippe. Hein.
4: Il y a énormément de vent à Saint-Leu.
2: Énormément de vent, oui.
4: Voilà.
2: Vous êtes à la Salette, comme souvent?
4: Oui, je suis toujours à la Salette, de mon pied, mon œil.
2: Oui.
4: Mais je voulais parler de Noémie, si vous le permettez.
2: Parler de?
4: De Marie-Noël.
2: Oui.
4: Voilà, je voudrais lui dire qu'en février, j'ai eu le même problème qu'elle. Quand on m'a supprimé l'âge, madame de moi, mais que, contrairement à ce qu'on m'a dit, j'ai fait la demande d'ALPA au CCAS.
2: Et là, le CCAS a quelque part un petit peu pris le relais, c'est ça?
4: Alors, le CCAS fait par Internet la demande d'ALPA qu'elle envoie à la sécurité sociale, mais par contre, il faut demander le réservé de ce mandat d'ALPA et là, il faut aller l'amener à la cave.
2: Donc, vous dites qu'il faut qu'elle contacte, qu'elle aille voir le CCAS.
4: Voilà. voilà, maintenant qu'elle m'a dit que ce n'était pas le CGAS, mais c'est faux. Et à partir du moment où on a le réservé de demande d'Alpha, ils sont obligés de lui remettre ses droits.
0: Et pourquoi ça, selon vous, hein, pourquoi ça a été bloqué? Pourquoi les droits, pourquoi on lui a plus rien versé?
4: Parce qu'ils vont ça à tout le monde, et je trouve ça scandaleux. D'autant plus, Bobby, je ne sais pas si vous le savez, mais à partir d'un certain âge, on n'a plus le droit de toucher l'allocation adulte handicapé.
0: Oui.
4: Et ça nous fait quand même 110 euros de moins par mois.
0: Mais ça, c'est un combat que vous menez depuis un bon moment maintenant, cette histoire de suppression de l'AAH.
4: Ah, mais bien sûr. Et là, c'est que j'irai mieux. Je crois que j'irai faire un sitting en métropole devant l'Assemblée nationale. Parce que là, c'est inadmissible, Bobby.
0: Mais Philippe, Philippe Régnier, moralement, c'est pas bien, bien sûr, mais c'est complètement légal. C'est pour ça que ça n'avance pas. C'est le système qui est prévu comme ça. Hein. On supprime à partir d'un certain âge, on supprime la AAH et le bénéficiaire doit courir après d'autres aides, d'autres versements, d'autres allocations. Mais on stoppe la AAH. C'est quelque chose de normal, on va dire, non?
4: Ah non, complètement anormal, parce que là, on perd une partie des droits d'handicapés, ensuite on perd l'allocation, le minimum,
0: comment
4: ça s'appelle, la majoration pour vie autonome, voilà.
0: Oui, oui, enfin quand je veux dire normal, je veux dire c'est qui est prévu dans les textes.
4: Oui, merci Madame Borne, avec son 49.3.
0: Oui.
4: Ah voilà, Bobby. Je suis révolté, révolté, révolté.
0: Tous les matins, vous êtes à la Salette, à Saint-Leu?
4: Alors, ce mardi, je m'octroie un repos.
0: Vous vendez des bougies, c'est ça?
4: Oui, pour mon association, parce que je refuse toute subvention. Je veux être complètement libre et ne pas dépendre de certains élus.
0: On rappelle que depuis 2010, depuis ce jour où on vous a diagnostiqué un cancer de la gorge, vous avez subi 21 opérations en 16 ans.
4: Oui, je suis un miraculé.
0: Un miraculé, oui, c'est exactement ça. Et un miraculé, mais aujourd'hui encore avec des problèmes. Vous nous avez fait parvenir vos dernières analyses. Il y a encore quelques soucis, Philippe Régnier.
4: Ah ben, c'est bien mais pour moi, je n'avais qu'à m'abîmer, je le paye, même 16 ans après, je continue à subir les dégâts de la cigarette.
0: Mais en plus, ce week-end, il y a cette opération, une rose, un espoir. On peut faire un don pour la Ligue contre le cancer, vous en avez entendu parler.
4: J'ai entendu là.
0: Votre cheval de bataille aujourd'hui, c'est de votre combat, hein, c'est de faire passer un message, ne fumez pas.
4: Voilà, et surtout, c'est à l'école que ça commence, et j'aimerais bien qu'à l'école, on apprenne aux jeunes à ne pas prendre la cigarette.
0: Et vous m'avez écrit récemment, Philippe, j'aimerais tant que les fumeurs ne vivent pas le calvaire que je vis tous les jours. Jusqu'au bout, je serai là auprès des gens qui en ont besoin. Donc, par amour de Dieu, ne fumez pas. Voilà le message que vous faites.
4: Voilà, oui. Voilà, parce que moi, je me rappelle, Lilou m'avait dit, tu devrais dire ce que tu vis pour que les gens comprennent. Voilà pourquoi je vous ai écrit ça.
0: Et si on vous entend comme ça, c'est que vos cordes vocales ont été très sérieusement touchées lors de ce cancer de la gorge et vous parlez à l'aide d'un laryngophone. Les auditeurs de Freedom vous connaissent bien, Philippe Régnier. Et puis les plus jeunes, ceux qui enfin, je ne sais pas si on se pose la question, hein, l'idée de fumer ou pas. Mais enfin bon, en tout cas, le message que vous passez à tous ceux qui nous écoutent, ne fumez pas.
4: Voilà. Merci beaucoup, Bobby.
0: Merci, Philippe. Bon courage. Vous êtes encore à la Salette, là?
4: Ben oui, parce que je ne veux pas plier le chapiteau, il y a trop de vent.
0: Oui. Vous allez rester encore combien de temps?
4: Ben, s'il y a une accalmie, je vais payer le chapiteau.
0: Donc dans l'heure, là, si on passe par Notre-Dame de la Salette à Saint-Leu, on pourra peut-être vous croiser.
4: Voilà.
0: Et pourquoi pas vous donner un coup de main pour le chapiteau tout à l'heure?
4: Ah, ça ne réussit pas, oui.
0: Philippe, merci.
4: Pardonnez-moi.
0: Merci Philippe, bon courage.
4: Merci, et merci à Milton parce que vous relayez bien mes messages, merci beaucoup.
0: Merci Philippe.
4: Au revoir.
0: Au revoir. Voilà, Philippe Régnier qui est à Notre-Dame de la Salette. Il vend des bougies, il fait tout pour s'en sortir. C'est un homme extrêmement courageux que vous pourrez peut-être croiser à Saint-Leu, Notre-Dame de la Salette. 99 12 00, Freedom, allô?
5: Oui, bonjour Bobby.
0: Bonjour madame.
5: Oui, bonjour. Alors, excusez-moi, je ne sais pas si j'appelle au bon moment parce que j'ai essayé plusieurs fois depuis hier, ce matin aussi. Et en fait, c'est pour un trousseau de clés que j'ai perdu.
0: Oui. On va faire le signalement tout de suite. Il faut retrouver vos clés, bien sûr.
5: Ah, merci beaucoup. Très gentil.
0: Trousseau de clés perdu à quel endroit?
5: Hier soir, alors, je ne sais pas très bien où, parce qu'en fait, j'ai eu la stupide idée de démarrer la voiture avec les clés qui étaient restées, parce que je les avais posées momentanément, puis dans la fatigue, je les avais laissées sur le capot. Donc, entre le capot, bref, entre l'essuie-glace, le machin, tout ça. Voici, voilà. Et quand j'ai démarré, ça a démarré en fait. Et j'ai roulé. Et jusqu'au moment où je me suis rendu compte que j'avais pas les clés à l'intérieur de la voiture. Et que j'avais plus de clés en fait. Et je me suis pas arrêtée du tout. Donc j'ai pu rentrer jusque chez moi.
0: Mais il n'y a pas.
5: Quand les toutes mes clés.
0: Quand les clés tombent.
5: Travail, les clés de la maison. Enfin bref,
0: c'est une horreur, quoi. Alors c'est voilà. Ces fameuses options là de démarrage sans clés. Mais quand les clés tombent, est-ce qu'il n'y a pas une alarme, un message qui s'affiche sur le tableau de bord?
5: Mais figurez-vous que non, parce qu'en fin de compte, à un moment donné, je m'en suis rendu compte, mais c'était un peu avant d'arriver à la maison. C'est-à-dire qu'à un moment donné, j'ai fait un petit stop, mais sans éteindre le moteur, j'ai ouvert la portière, et là, j'ai eu le bip qui m'a dit « clé absente ». Et je me suis dit « ben non, la clé est là, puisque j'ai démarré
0: oui. ».
5: C'était quand je suis arrivée chez moi que j'ai pas pu ouvrir le portail, et effectivement, là, je me suis rendu compte que j'avais pas de clé.
0: Ah là là, c'est tombé sur la route, à Saint-Pierre.
5: Alors, non, entre Saint-Denis et Saint-André, voilà. C'est un trousseau de clés avec beaucoup de clés, parce qu'il y avait surtout les clés du travail et puis la télécommande du travail, enfin tout ça, plein de trucs. Et c'est surtout ça qui m'embête le plus, parce que bon, voilà, mon badge, enfin voilà, des trucs pour badger. Et donc, j'ai perdu ça entre Saint-Denis, vraisemblablement aux alentours de Carrefour Saint-Denis et sur la 4 voies de Saint-André. Donc je pense que voilà, ça.
0: Bon, on lance un appel aux gens qui, entre Saint-Denis et Saint-André, un trousseau de clés. Si on l'a retrouvé, Freedom 02 62 41 51 51.
5: Merci beaucoup. Merci. Est-ce que je donne mon numéro ou je...
0: Non, alors pour les objets perdus, non. C'est entre 19 et 20 heures que vous pourrez laisser votre numéro. Mais là, si les gens ont trouvé vos clés, ils appellent la radio et nous, tout de suite, on laissera l'annonce à la radio. D'accord?
5: D'accord. Et je vous remercie beaucoup.
0: Je vous en prie, bon courage.
5: Merci,
0: au revoir.
5: Merci, au revoir monsieur.
0: Merci. Et puis on vient d'entendre pour les clés trouvées, hein. Si vous les avez trouvées les clés, merci d'appeler la radio au 02 62 41 51 51. On a entendu Philippe Régnier tout à l'heure, on entend régulièrement des auditeurs qui sont connus de tous les autres, de fidèles auditeurs, et moi je voudrais lancer un appel pour entendre, pour avoir des nouvelles d'un auditeur très fidèle, très actif aussi, militant, 24 heures sur 24. À l'époque, il intervenait régulièrement sur notre antenne. Je lance un appel à Samuel Mouen pour qu'il nous appelle au 02 62 41 51 51. On aimerait avoir de ses nouvelles. Si vous l'avez croisé récemment aussi, vous pouvez nous appeler. Samuel Mouen, qu'est-ce qu'il devient? 02 62 41 51 51 s'il vous plaît. Et puis monsieur Mouen, vous-même vous pouvez nous appeler, ça sera avec plaisir. 99 12 00 allô.
6: Oui, allô.
0: Bonjour.
6: Oui, bonjour. J'ai un petit appel parce que ce matin sur le marché de Saint-Pierre,
7: J'ai perdu une petite pochette dans laquelle il y avait la carte bancaire, une carte vitale et puis une carte mutuelle.
0: Oui.
7: Donc si quelqu'un a trouvé ça, bah, ce serait intéressant, ce serait sympa qu'il puisse nous contacter.
0: Les papiers sont à quel nom ?
7: Non, au nom de Madame Martin.
0: Madame Martin a perdu ses papiers, oui.
7: Oui, voilà, Madame Martin, Marie, elle a perdu ses papiers sur le marché de Saint-Pierre de ce matin.
0: Oui. Ben, si on a trouvé les papiers, comme j'ai dit tout à l'heure, là, pour tout ce qui est trouvé, il faut appeler la radio 02 62 41 51 51.
7: D'accord, ce soir, c'est ça.
0: Vous vous rappelez ce soir, s'il vous plaît.
7: C'est gentil, merci.
0: Je vous en prie, au revoir.
7: Bonne journée à
0: c'est
7: vous.
0: C'est des papiers qu'on a perdus à Saint-Pierre et sont au nom de Madame Martin. Merci d'appeler la radio. À chaque fois que vous avez trouvé quelque chose, on passera à une annonce. Freedom, allô ? Allô ? 02 62 99 12 00 Freedom, allô ? Cause pas ? Bon, ça libère une ligne. Donc, les anciens, là, que sont-ils devenus ? Monsieur Mouen, par exemple. On avait une très fidèle auditrice aussi, dont on sait qu'elle avait quelques problèmes de santé, c'est Monique des Camélias.

0: On va poser la question là-dessus. Alors, on va poser la question 02 62 99 14 00. Vous avez les clés sur le toit. Vous avez les clés sur le toit ou devant, en bas du pare-brise ou dans la voiture. Je ne sais pas comment. Les clés tombent pendant que vous roulez. Est-ce que le moteur va se couper? 02 62 99 14 00.
1: Et donc, moi, monsieur, madame, là, va téléphoner, va dire comme ça, là, sa clé, la tombe dans son compartiment moteur.
0: Normalement, monsieur, un trousseau de clés ne peut pas passer de, en bas du pare-brise au compartiment moteur, alors que le capot est fermé.
1: Il peut passer. Non, si vous voulez son capot, monsieur, sa clé, elle est dans son compartiment moteur. Parce qu'elle est impossible, si elle est la chapée, à une distance, là, il n'a été moins éclair, il dit, absence de clé.
0: Oui, la clé n'est pas détectée, c'est vrai, oui.
1: Oui, il y a la clé n'est pas détectée, après le moteur il coupe.
0: Non, mais que le moteur il coupe, je suis pas sûr, hein.
1: Sûr, il s'est atteint, monsieur Mobile.
0: Oui.
1: Sûr. Les voitures de nos jours, là, il s'est atteint comme ça.
0: Oui. Bon, bah 02 62 99 14 00 pour nous dire ça, c'est si le moteur se coupe. Mais vous pensez pas plutôt qu'il roule jusqu'au prochain arrêt et quand vous le coupez, vous pouvez pas le relancer, c'est pas plutôt ça?
1: Non, il coupe. Il y en a un témoin, il allume, il y aura sans de clé, il coupe.
0: Ah bon, d'accord. Donc il peut couper sur la 4 voies et mettre toute vie en danger.
1: Mais dernier coup, elle prend la voiture de ma fille, la clé était dans ma poche. Quand elle arrive pour monter l'escalier, il dit « Ah papa, ma clé, elle est cool, la voiture l'a soignée. »
0: Oui. Oui, normal. Normal, la clé n'est pas détectée.
1: Bon. Si la clé est détectée.
0: Donc on lui dit... Oui, on lui dit de... Regardez dans le sous le capot.
1: Dans le compartiment moteur d'avoir la couleur en place.
0: Oui.
1: C'est certain.
0: Bon. Ok.
1: Allez, bonne journée.
0: Merci, bonne journée. Radio Freedom, le 02 62 99 12 00. Allô?
2: Oui, bonjour Bobby.
0: Bonjour.
2: Oui, j'étais content d'abord moins content d'entendre Nao, et puis moins content d'entendre Philippe Régnier.
0: Oui, merci. Juste une réponse à Daoud qui nous écrit. Ah, on a été coupé. Rappelez-nous, s'il vous plaît. Daoud qui nous dit, ça m'est déjà arrivé de rouler sans les clés. Ça coupe uniquement quand on éteint la voiture. C'est effectivement quand on coupe, on fait l'action d'éteindre le moteur. C'est à partir de là que on ne peut plus le rallumer. Freedom. Allô, cet auditeur, allô?
2: C'est Goyavier?
0: Oui, oui.
2: Oui, alors donc, je voulais parler de la PAC, politique
0: agricole commune. Oui.
2: Oui, c'est ça. Et si vous savez regarder sur Internet, par exemple, combien de terres ont acheté les Émirats Arabes Unis, donc le roi Émirats Arabes Unis, combien il a acheté pour nous essayer, mais pas au moins de questions, c'est-à-dire que, bon, d'après ce que... il dit, et d'ailleurs on a des institutions les un petit peu gênées quoi, hein, quand c'est un petit peu cherché sur internet, hein.
0: Oui.
2: Alors il dit comme ça que le roi Émirat Arabe Uni qui vend du pétrole, l'un des plus riches hommes mondiaux, tout ça là, bon d'accord, ça n'est pas un problème, enfin pour l'instant il n'est pas un problème, mais lui vend le pétrole, mais il achète des terres en Roumanie, en Italie, enfin, il peut tomber de pays peut-être, hein, mais en bas de la France, à côté de la France déjà reconnu, il a pour 57 000 hectares.
0: Très rapidement, il reste 15 secondes.
2: Ah, 15 secondes?
0: Ah oui, on est pris par le temps.
2: Oh, ben oui, mais bon, mais donc après, pourquoi, mais ça, juste une question, pourquoi nous dénouer l'autosuffisance, l'autonomie alimentaire pour la France, tout ça, puisque tous les terrains sont vendus et l'Europe, il donne des subventions, ça donne 70 millions.
0: Et on conclut là, il est 13 heures, merci monsieur.
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4: Bonjour à tous. Les États-Unis envisagent de reprendre les frappes contre l'Iran dès ce week-end. C'est ce qu'affirme la presse américaine à l'heure où Téhéran accuse de son côté Washington de saboter les négociations avec des exigences excessives. Donald Trump a par ailleurs modifié son agenda. Il ne se rendra pas au mariage de son fils ce week-end pour des raisons liées, dit-il, aux affaires de l'État. Au moins 82 morts et 9 personnes toujours portées disparues, le bilan après cette explosion de gaz dans une mine de charbon dans le nord-est de la Chine. 247 mineurs se trouvaient sous terre quand l'accident s'est produit hier soir. Le président chinois Xi Jinping appelle à mobiliser tous les moyens pour soigner les blessés et à des investigations approfondies pour faire toute la lumière sur les circonstances du drame. Dans l'actualité.

0: Également, la Ligue des droits de l'homme et la CGT Spectacle assignent Canal+ en justice. Elle dénonce une discrimination et un choix brutal après les propos de Maxime Saada, le patron du directoire de la chaîne cryptée, qui a annoncé qu'il ne travaillerait plus avec les signataires de la tribune anti-Bolloré. Canal+ comparaîtra devant la justice pour avoir violé la loi, écrivent dans leur communiqué les deux organisations. Une bonne nouvelle pour les usagers de la ligne SNCF Clermont-Paris. Le ministre des Transports annonce 450 millions d'euros d'investissement supplémentaire pour cette ligne connue pour ses gros retards et ses annulations. Philippe Tabarot confirme également l'arrivée des nouvelles rames oxygène mises en circulation prévues pour l'été 2027. À la page des sports, un retour triomphal au beau milieu de la nuit pour fêter le titre avec leurs supporters au Stade Bollaert. Les joueurs du RC Lens ont quitté Paris après leur sacre en Coupe de France, le premier de l'histoire du club après une saison exceptionnelle marquée par une deuxième place en championnat. Une parade dans les rues de Lens est prévue cet après-midi. Et puis c'est une nouvelle qui va ravir les fans de football selon l'équipe. TF1 va finalement poursuivre la diffusion de Téléfoot le dimanche matin. La chaîne avait annoncé il y a quelques mois l'arrêt de son programme historique pour le remplacer par une émission Omnisport à la rentrée. Très bonne journée à tous.
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2: Bonjour à tous sur Freedom 2. Aujourd'hui, nous prenons le temps de respirer au rythme d'un artiste qui a fait de la nonchalance un art de vivre et de la liberté sa seule boussole, l'immense Georges Moustaki. Né à Alexandrie, citoyen du monde à l'accent ensoleillé, il a d'abord écrit pour les plus grands, de Piaf à Reggiani, avant de prêter sa propre voix, douce et traînante, à des hymnes qui ont fait le tour de la planète. Jusqu'à 14h, nous allons marcher dans les pas de ce métèque au regard rêveur, disparu en 2013, mais dont la poésie reste une caresse pour l'âme. Préparez-vous pour une heure de voyage, de douceur et de vérité.

0: en ce moment l'hommage à Georges Moustaki qui nous a quittés le 23 mai 2013. 13 ans déjà, il avait 79 ans. C'est parti pour une heure de voyage, de douceur et de vérité avec ces chansons de Georges Moustaki. On a commencé en ce moment avec le Métèque sur Freedom 2. Il y aura dans un instant la carte du tendre. On écoutera aussi Il est trop tard, Sarah le facteur et tous les grands tubes de l'artiste Georges Moustaki. C'est en ce moment sur la radio musicale Freedom 2.
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0: Freedom, et durant cette heure, d'ici 14h, on fera un tour de temps en temps sur Freedom 2 pour écouter les chansons. Une heure, comme disait la présentation tout à l'heure, une heure de voyage, de douceur et de vérité. C'est l'hommage à Georges Moustaki. C'est en ce moment sur Freedom 2. 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Les auditeurs répondent aux auditeurs. 99 12 00. Allô?
3: Oui, allô, bonjour monsieur.
0: Bonjour.
3: Voilà, excusez-moi de vous déranger. Je veux savoir si je pourrais avoir éventuellement le numéro de Madame Vanessa Germain, parce que j'ai une dame qui a merdé avec un chien, là. Enfin, son fils est parti à Métropole et puis il a laissé un chien, il doit avoir 2 ans. La dame a 80 ans et elle peut pas s'en occuper, quoi. Donc c'est un chien pitbull, un genre de staff. Il doit avoir 2 ans et si je sais que je mène la fouille, ils vont le piquer une semaine après, j'ai pas envie de faire piquer ce pauvre chien.
0: Oui, alors attendez, parce que numéro de Madame Vanessa Germain, lorsqu'on sait qu'il y a un squat, lorsqu'on sait qu'il y a des animaux qui sont maltraités, oui. Maintenant, on va voir avec elle, on fait le point, on voit avec elle si on peut donner le numéro de téléphone et si elle peut s'occuper de ça, parce que jusqu'à preuve du contraire, elle ne peut pas s'occuper de tous les chiens abandonnés de La Réunion. Hein. C'est une association qui lutte contre les maltraitances animales. C'est un peu différent.
3: Ça, je m'en doute. Madame, elle a 80 ans. Ça fait ce chien, moi. Je suis à Saint-Louis. La solution, c'est un peu la fourrière. Elle vient le chercher, mais dans une semaine, il va être piqué, ce pauvre chien.
0: Oui.
3: Il est pour rien, lui. Il a balancé dans la cour comme ça, et puis il est parti à Métropole. Et la dame, elle a 80 ans, et puis elle a merdé avec ça, quoi.
0: Oh là là, oui.
3: Salut, Eric.
0: Bon, je vais vous donner dans 30 secondes, je vais vous dire ce qu'on peut faire et si on peut donner le numéro. Je sais pas trop comment faire parce que la préfecture nous interdit les annonces pour les animaux.
3: Je sais, monsieur Bobby, mais comme je vous dis, c'est vraiment un cas, c'est surtout pour sauver le chien, quoi. Parce que c'est un chien qui est gentil comme tout.
0: Oui.
3: Et c'est pas de sa faute à lui, si il avait les maîtres qui s'occupaient de lui, quoi. Excusez-moi l'expression, mais.
0: Mais il a été abandonné dans la cour de cette dame?
3: Non, mais c'était ça.
0: Il est venu.
3: Il est pas attaché le chien à un arbre, il est sa mère de merde de toi, il a rien dit. Et puis il est parti en métropole, lui.
0: Mais qui a fait ça? On sait qui a fait ça?
3: Pardon?
0: On sait qui a attaché le chien à un arbre et est parti?
3: Ben disons que un collègue, c'est assez compliqué. Un collègue à son fils, il a donné le chien qui devait partir à Métropole. Et son fils, il a dit, je vends le chien. Jusqu'à l'heure, le chien n'a jamais vendu. On s'est même passé des papiers, ce pauvre chien. Il doit avoir 2 ans et ça fait 3 semaines qu'il est là. Et la dame de 80 ans, elle peut pas s'occuper d'un chien comme ça, quoi.
0: Alors, attendez. Ben voilà, que faire là? Vanessa Germain nous rejoint. Bonjour, Vanessa Germain.
4: Oui, bonjour, c'est Bobby.
0: Oui, c'est Bobby.
4: Alors, oui, bonjour Bobby.
0: Nous avons un homme là qui nous dit qu'il y a une dame qui a 80 ans qui se retrouve avec un chien dans sa cour et elle veut pas que on veut pas que le chien soit euthanasié et on ne sait pas quoi faire. La préfecture nous interdit les petites annonces, à part pour les associations, mais les petites annonces entre particuliers pour les chiens et vous êtes bien placé pour le savoir. Cet auditeur voulait avoir votre numéro de téléphone.
4: Alors, mon numéro de téléphone, c'est un peu délicat parce que mais là qu'ils me disent à l'antenne, je peux déjà écouter ce qu'il y a exactement. Enfin, le chien est où actuellement?
3: Allô?
0: Oui, le chien, il est où actuellement, monsieur?
3: Oui, bonjour madame. Le chien, il est à Saint-Louis. Il se trouve à Saint-Louis. Mais c'est un chien qui est gentil comme tout. Et je lui dis, il a 2 ans, c'est une race de staff. Mais la dame a 80 ans, elle ne peut pas s'en occuper, quoi. Voilà, tout simplement.
4: Mais il est où? Il est dans la rue ou dans la cour de la dame?
3: Non, il est dans la cour. Ben, c'est simple, son fils, il a amené dans la cour, il est parti à Métropole. Donc, il n'y a pas de papier.
4: Ah, c'était à son fils? Ah, comme je disais la dernière fois, ça, c'est très, très fréquent, ça. Hein. Les enfants amènent les chiens chez leurs parents, et après, ils partent en Métropole ou ailleurs, et ils laissent les chiens à leurs parents qui ne peuvent pas s'en occuper.
0: Mais comment faire pour le sauver, ce chien? Est-ce qu'il faut qu'un petit jeune vienne dans la cour, prenne le chien, l'emmène dans la ravine pour le torturer, et là, vous allez intervenir, ou on n'est pas obligé de passer par là?
3: Voilà, c'est ça.
4: Je sais bien, Bobby. Mais le souci, c'est que, encore une fois, on revient sur le même problème. Il n'y a que deux SPA sur toute l'île de La Réunion. Il n'y a que quatre refuges en tout, sur toute l'île de La Réunion, pour presque 1 million d'habitants, pour je ne sais combien de chiens. Et voilà. Et on est tous saturés. C'est ça le problème. Après, on est obligé d'intervenir selon les urgences vitales, en fait. En plus, c'est un staff, c'est ça?
3: Oui, c'est un staff, oui.
4: Mais tu sais,
3: j'adore les animaux, mais justement, je ne suis pas la pourriture qui va lâcher un chien dans la ravine n'importe où de me sauver avec la voiture, loin de là, parce que j'adore les animaux. Je sais que la fourrière, ils vont le piquer, donc j'essaie de cette solution. Quoi.
0: La fourrière, ils vont l'euthanasier, c'est vrai ça, Vanessa Germain?
3: La fourrière, vous dites, c'est l'euthanasier.
4: Je demande s'il est pucé, j'aimerais bien avoir la réponse, il est pucé ou pas?
3: Ah ben je sais pas madame, je dis, là tu as attaché son chien à l'arbre là, et la dame a 80 ans, que l'autre fois il a failli la renverser 3 fois. C'est de la force, hein? C'est un chien, il doit avoir
4: plus de 2 ans. Et vous monsieur, vous êtes qui par rapport à la dame? Vous êtes un voisin?
3: Je suis un ami, moi, tout simplement.
4: Un ami, ouais. Vous n'avez pas un jardin, vous pouvez pas prendre le chien
3: j'ai un studio, j'habite pas à Saint-Louis, moi j'habite à Saint-Paul. Mais moi j'ai un studio, c'est pas question...
4: Ah, vous êtes en studio?
3: Oui.
4: Bon, écoutez, est-ce que vous pouvez m'envoyer, pour que je sois sûre d'avoir votre message, est-ce que vous pouvez m'envoyer un mail? Je peux donner mon adresse mail, enfin l'adresse de l'association?
0: Oui, bien sûr.
4: Je vous envoyer un petit mail pour me donner l'adresse et les coordonnées de la dame, et puis je fais au mieux, mais c'est compliqué, hein, c'est très compliqué.
3: Je sais, parce que moi j'ai un peu l'homme de Cro-Magnon sur les mails. Est-ce que vous pouvez m'envoyer, je vous donne mon mail, vous m'envoyez un mail?
0: Bon, alors attendez, le standard va gérer ça, on va plutôt passer par le numéro de téléphone, mais hors antenne, si je comprends bien Vanessa Germain, parce que l'association ne peut pas sauver tous les chiens.
4: Le mail, je peux le donner à l'antenne, hein.
0: Oui, mais monsieur n'est pas à l'aise avec les mails.
3: Voilà.
4: D'accord. Mais bon. Je le donne quand même à l'antenne, on ne sait jamais, ça peut être d'autres personnes quand même.
0: Allez-y.
4: C'est milice@gmail.com. Donc milice, M-I-L-I-C-E, A-S, 974@gmail.com. Voilà. Tout ce qui demande, enfin, signalement, maltraitance, squat ou adoption. Ou bénévolat.
3: Ouais, moi, je serais plus à l'aise avec un nouveau téléphone. Éventuellement, j'ai le numéro de téléphone, je peux vous envoyer la photo du chien, éventuellement, parce que
4: moi je vous dis... Sur Messenger, alors sur Facebook, sur profil Vanessa Germain.
3: Voilà, mais c'est quoi sur Facebook?
0: Vous avez
4: Facebook. Vous m'envoyez la photo?
0: Vous avez Facebook, monsieur?
3: Oui, j'ai Facebook, oui.
0: Oui.
4: Voilà. vous tapez Vanessa Germain, vous allez me voir, j'ai un chiot dans les bras, et dans Messenger, vous m'envoyez la photo du chien, avec l'adresse ou les coordonnées de la dame.
3: D'accord, ok, ben je vais faire ça, parce que je dis, moi, c'est pas un chien, je vais le sauver, c'est une pourriture comme beaucoup ici, malheureusement. C'est vrai que je suis dans la ravine, mais sauver la voiture, je le sais, mais il est gentil comme tout ce chien, et ça m'a fait de la peine. Ouais.
4: Bon. Sinon, pour information, son fils, il peut récupérer le chien. Nous, on peut s'occuper de lui renvoyer en métropole, hein, s'il est en situation de pouvoir récupérer le chien.
3: Hein. Je ne peux pas parler. Bon. Vous savez, la famille tuyau de poil, vous connaissez.
0: Bon, on n'a pas trop l'impression que c'est le souhait du fils. Bon.
4: D'accord. Okay. Bon, ben, merci Bobby, et puis j'attends le message. Alors.
0: Encore une fois, j'ai pas pu la noter. Encore une fois, l'adresse mail, s'il vous plaît.
4: Oui, alors c'est Milice, M-I-L-I-C-E. AS comme anti-squat, tout en minuscule accroché, hein, 974@gmail.com.
0: Alors je répète, Milice AS 974@gmail.com.
4: Voilà, et j'en profite juste pour dire un petit mot. Là, on est au salon de la Nordève, là, au salon d'animaux à Saint-Denis, justement.
0: Oui.
4: Un stand juste à l'entrée de la Nordève, hein, pour ceux qui veulent venir nous voir. À vous demander des conseils, ou qui veulent adopter, ou qui veulent devenir bénévole, ou simplement adhérer, ou nous acheter un t-shirt, on est là.
0: Très bien.
4: Jusqu'à lundi.
0: Très, très bien. Merci d'avoir pris un petit instant pour intervenir en direct. Et là, en ce qui concerne ce chien, on va essayer de voir ce qu'on peut faire exceptionnellement par téléphone.
3: Ok, je vous remercie bien.
0: Oui, très merci.
3: Bien. Merci bien.
4: Allez, prochaine. Merci Bobby.
0: Au revoir.
4: Bonne journée. Au revoir.
0: Merci monsieur pour cette dame de 80 ans. Ça vous inquiète et nous allons lancer un appel. On ne sait pas trop comment faire, hein, puisque la préfecture nous interdit de laisser votre numéro à l'antenne, puisque on ne sait pas ce qui peut advenir du chien derrière.
3: Ouais.
0: Je veux dire, les annonces entre particuliers pour les chiens, c'est pas possible.
3: Ah non, mais c'est sûr, il faudrait pas que je tombe sur une pourriture aussi qui veut prendre le chien pour le vendre après, quoi. Parce que ça pourrait arriver aussi, c'est ça que je voulais voir, madame Vanessa.
0: Bah, à la limite, ça, oui, enfin bon, le pire qui puisse arriver, c'est de la maltraitance, voilà.
3: Oui, voilà, c'est ça.
0: Oui.
3: Je préfère voir quelqu'un de compétent, et je sais que le chien, s'il va pour quelque part, il sera bien, quoi. Tout simplement.
0: Oui.
3: Parce que le pauvre chien, il pourrait rien lui.
0: Allez, merci, okay, merci.
3: Et bon après-midi.
0: Au revoir. 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Freedom, allô?
5: Oui, allô, bonjour.
0: Bonjour.
5: Oui, en fait, j'appelle.
0: Vous avez l'eau-parleur?
5: Oui, je suis en haut-parleur.
0: Oui, vous pouvez l'enlever, s'il vous plaît?
5: Oui.
0: Oui.
5: Là, vous m'entendez mieux?
0: Merci, oui.
5: Oui, en fait, j'appelle parce que je voulais passer. On dirait un coup de gueule.
0: Oui, bien sûr, c'est quoi?
5: C'est à propos du salon des animaux.
0: Oui, on en parlait justement à l'instant. Allez, l'association, la milice anti-squad 974 est là-bas.
5: D'accord.
0: Oui.
5: Ok, j'étais pas au courant. Moi j'appelle, c'est pour autre chose, c'est pour un coup de gueule, on va dire. Par rapport aux conditions... En gros, si vous êtes une famille qui n'a pas trop de moyens, il vaut mieux éviter. Il vaut mieux éviter de venir, parce que vous allez vous retrouver limite piégé avec la demande de l'enfant qui arrive. Et voilà. En gros, si vous voulez voir des animaux, vous allez tomber dans une fête foraine, l'enfant va crier, va vouloir faire « Ah, je veux faire du manège, ah, je veux manger », et vous n'avez pas de quoi lui offrir ça, c'est la catastrophe. La catastrophe. Et les animaux, il n'y a pas des masses. Voilà.
0: Oui, alors attendez, vous dites que le salon des animaux vaut mieux éviter parce que les enfants vont vouloir faire des activités et ça coûte de l'argent. Oui, les manèges ne sont pas gratuits.
5: Oui,
0: oui.
5: Si vous attendez à faire une sortie un petit peu plus éducative, l'entrée c'est quand même 10 euros. Si vous comptez de ce qu'il faut manger, les manèges, Si vous avez l'idée de voir les animaux, c'est pas le salon des animaux. Hein. Là, c'est une fête foraine ou c'est un miel vert ou je sais pas quoi. Et encore, miel vert, il y a plus d'animaux que ça. Et l'entrée n'est pas payante.
0: Ouais.
5: Alors là, moi, je pense, il y a un souci.
0: Il y a certainement de jolies choses à voir et c'est une sortie, mais bon, il n'y a pas beaucoup de...
5: Faire une sortie dans la période actuelle avec, on va dire, la vie chère.
0: Oui.
5: Et proposer une sortie comme ça, il faut réfléchir deux fois. Pas tout le monde a les moyens, je vous dis. Et si vous êtes un peu modeste, vous dites bon, on va enlever l'enfant devant la télé, on va essayer de faire une sortie pour montrer les animaux, pour voir un peu des choses différentes. Ben il faut un budget. Il faut, comme vous dites, minimum se payer pas 70 euros avec un seul enfant. Ben, vous allez être embêté.
0: Quoi, il faut 70 euros pour aller au salon? Mais avec ce montant-là, l'enfant, il visite pas, il reste dans les manèges, non?
5: Ben, si on tire l'entrée...
0: Oui, c'est combien? C'est combien l'entrée?
5: C'est 10 euros.
0: Combien?
5: 10 euros.
0: Expliquez-moi, 10 euros par personne?
5: Ouais, par personne. Enfin, moi, on m'a fait payer ça.
0: Ah bon?
5: On m'a fait payer ça.
0: Oui.
5: Après, j'espère que je ne suis pas servant, mais on m'a fait payer ça, 10 euros par personne. Écoutez, un repas, ben, c'est 5 euros. Encore, 5 euros, j'exagère. Peut-être il y a des trucs qui sautent 5 euros. Ben, moi et l'enfant, ben, là, on arrive peut-être à 25 euros total. Ensuite, ben, l'enfant, comme je vous dis, ben, il veut faire son petit manège. S'il veut faire un petit poney, bah, il faut aller peut-être 70, j'ai déjà géré, mais si vous n'avez pas une petite 50 euros dans la poche, bah, la sortie, c'est compliqué.
0: Bon, déjà, vous dire que vous n'êtes pas fait avoir, j'ai regardé le tarif en ligne.
5: Oui.
0: Plein tarif adulte, 10 euros. Tarif enfant, d'accord, de 3 à 12 ans, 7 euros.
5: Ok, ouais. Bon, ben, je me suis pas fait avoir déjà.
0: C'est le prix.
5: Mais bon. Voilà.
0: Moi, c'est à la Nordève.
5: Moi, je vous dis, je m'attendais à voir des animaux. Mm-hmm. Plus d'animaux que ça.
0: Oui.
5: Mais si on regarde le pourcentage ben, de trucs qu'on pour les enfants qu'on me demande de payer, et j'étais un petit peu déçu et parce que ça fait longtemps que je suis pas venu au salon des animaux. Et quand le souvenir que j'avais, c'était la découverte. Je voyais des animaux différents.
0: Ah. Et là, désolé monsieur, hein, mais on a une intervention en ce moment sur notre standard. On vient d'avoir toutes les lignes qui sont parties, donc tous les appels ont été coupés d'un coup. Je vous invite à rappeler et à tous ceux qui avaient déjà composé, ben, toucher du bis sur le 02 62 99 12 00. On vous rejoint dans 30 secondes. Petit coup d'écoute de ce qui se passe sur Freedom 2.

0: l'hommage à Georges Moustaki, donc, avec des titres à venir. Sarah, le facteur, avant 13h30, ça se passe sur Freedom 2, 99 12 00. Allô?
1: Allô, bonjour, monsieur Bobby, comment il est?
0: Bonjour, comment il est vous-même?
1: Ben, il est correct, tranquille.
0: Oui.
1: Livrer la fête comme là, c'est beaucoup d'argent. Hein. Un petit boisson, un petit bouteille, c'est pas Sega, limonade, Fanta, écoute, 0,50, monsieur Bobby.
0: Ah ben oui, ça c'est sûr que... Ah, attendez, on reparle de tous ces prix dans un petit instant. On repart, c'est gratuit hein, pour aller là-bas. Il n'y a pas à payer l'entrée. C'est les journées portes ouvertes du RSMA. Ne quittez pas, monsieur, s'il vous plaît. Frédéric Rivière.
2: Oui, bonjour Bobby, bonjour à tous. Alors, on va parler du RSMA. Et qui va durer, c'est deux jours, ça a débuté depuis ce matin, 10h, et ça va se terminer demain soir. Alors, beaucoup de monde ici depuis ce matin, et j'ai à mes côtés Georges, qui a connu le SMA. Georges, bonjour. Bonjour. Dis-moi, dans quelle année vous avez fait le service SMA?
3: En 1966, de 1966 à octobre 67.
2: À quel endroit?
3: À Saint-Denis, au quartier général, à Iry.
2: Ça remonte tout ça?
3: Oui, ça remonte de 60 ans, quoi.
2: Alors, qui a fondé le RSMA?
3: Le RSMA, de toute façon, c'est le général Nemo a fondé le RSMA sur le plan national, mais c'est, pour moi, c'est M. Michel Debré qui a emmené le RSMA à La Réunion, qui s'appelait dans le temps le CMPR, c'est-à-dire le Centre Militaire de Préformation de La Réunion.
2: Alors, et Michel Debré, on connaît, il était premier ministre général de Gaulle.
3: Il était en 66. Je crois qu'il avait été miné, mais il n'était pas ministre des armées.
2: Pour vous, c'était une bonne personne.
3: Ah, magnifique. Magnifique. C'est le père de la Constitution, quoi. Le père de la Constitution.
2: Alors, vous avez fait combien d'années?
3: Au SMA?
2: Oui.
3: 16 mois de service actif et de service obligatoire.
2: Est-ce que vous gardez un souvenir?
3: Très bon souvenir, parce que je dois ma carrière professionnelle. J'ai été chauffeur à la préfecture. C'est grâce au SMA.
2: C'est-à-dire que vous avez quitté le SMA, vous êtes parti comme chauffeur préfet.
3: Oui, oui, chauffeur du préfet.
2: Pendant combien d'années?
3: 38 ans.
2: 38 ans. C'est grâce au SMA.
3: Ah, grâce au RSMA.
2: Alors, quel conseil donneriez-vous aux jeunes de maintenant?
3: Aux jeunes de maintenant, quand je passe près des stagiaires, des volontaires maintenant, avant c'était le service obligatoire, maintenant ce sont des volontaires, je lui dis surtout, il ne faut pas se décourager, il faut y aller de l'avant, et grâce au SMA, 85% des jeunes qui sont volontaires au SMA ressortent avec une connaissance professionnelle. Ils sont recrutés par les entreprises de la Réunion. Ça, c'est formidable.
2: Le MPA, vous avez entendu parler de ça?
3: Le MPA, oui. Ça, je regrette aussi. C'est Michel Debré qui a mis ça ici, qui a fait ça à la Réunion. Malheureusement, ça a détruit. Mais pour moi, quand j'ai travaillé avec, quand j'ai emmené le préfet, au défi du 14 juillet, c'était un plaisir de voir les jeunes du BMP, de MPR défiler devant le barrachois, quoi. Mais vraiment, c'était magnifique. Un bon souvenir.
2: Merci bien. Voilà, enfin, Bobby, un vieux de la vieille qui, dans les années 66, comme je disais tout à l'heure, il a effectué son service militaire vers le barrachois, RSMA, Saint-Denis. Voilà.
0: Et à chaque fois qu'on donne la parole aux anciens, on sent hein, que c'était
2: l'émotion,
0: belle époque et c'était un moment. Si t'étais à refaire, il le referait. Service militaire comme ça, oui.
2: Alors le monsieur qui vient me parler, il me dit qu'il vous connaît, c'est le chinois de Saint-Benoît, il s'appelle.
0: Ah ouais, ça me dit quelque chose. Oui, le chauffeur.
2: Vous avez parlé d'une grande surface Saint-Benoît, vous avez.
0: Oui.
2: C'est un ancien, voilà. Oui. Voilà. Bon, voilà un point concernant, c'est déjà les portes ouvertes. Beaucoup de monde, et puis il fait beau, un très beau soleil ici à Saint-Pierre.
0: Merci Frédéric Rivière. Merci, bah, vous avez été auprès de tous ces jeunes en quête de d'idées peut-être pour un futur métier. Énormément de possibilités de formation au régiment du service militaire adapté de la Réunion, le RSMA. Et ces journées portes ouvertes, hein, c'est aujourd'hui et demain à Saint-Pierre. Monsieur, allô?
4: Allô?
0: Oui, merci, merci d'avoir patienté, oui.
4: Oui, bon, moi, là, je parle, la ville est chère, machin. Après, moi, mettez-vous rebondi sur un truc d'actualité.
0: Oui, vous t'es parlé, nous, des boissons à 2,50€,
4: oui,
0: tout ça, oui.
4: Oui, tout, même une vidéo où ça, en fait, un repas, écoutez, par exemple, 7,50€, après, pour manger, la place coûte 15€. Bon, ça, c'est... Voilà.
0: Ah ouais?
4: C'est une petite parenthèse, hein. Oui, ma partie, la fête, ça prend l'autre côté comme ça. T'allais payer le double pour manger, la place.
0: Oui.
4: Bon. Ça, c'était une petite parenthèse. Moi, tu veux parler d'un truc d'actualité par rapport à la loi Taubira.
0: Oui.
1: l'esclavage, le crime contre l'humanité, les réparations, tout ça. Mmh. Ben, par rapport au département d'outre-mer, là, moi, j'ai une réparation pour dire bonne dame. Le réparation, là, c'est que bonne gros monde, bonne gros château, bonne esclave, là, c'est pour autres, bonne gros propriété, riche château, vieux, machin, tous les grands riches, là, ni riches par rapport à ça, c'est esclave avec deux monde. Ou alors, réparation, vous peut faire, là, monsieur Bobby. La Réunion, même dans tous les départements d'outre-mer, il y a un peu de monde, la poêle, nous les pauvres, nous les RSA. Vous devrez créer des structures agricoles pour mettre de monde travail dedans avec les collectivités, l'État, mais ne connaît pas l'Europe, toutes les structures qu'il peut mettre. Créer des exploitations agricoles, des grandes structures s'il faut, hein. Mettre toutes les machines, tous les outils en place, faire un programme de plantation, de production, et fait travail de monde. Parce que, ben, un tas de monde, au lieu que de monde, il y a RSA. L'agriculture, ben, c'est manger pour nous tous. Il parle d'autonomie financière, etc., là. Pourquoi, ben, je ne mets pas l'argent là-dedans pour créer des grandes exploitations, hein, des grandes exploitations. La Réunion, il ne peut pas faire des grandes exploitations, mais même plein de petits, mais toutes les regrouper, n'a une plateforme de matériel pour travailler ensemble, parce qu'il y a beaucoup de monde en dette à votre poche des matériels, alors que vous en avez un, deux, trois hectares, et après vous allez baiser pour rembourser tout ça. L'État, le bon bureau, et puis le bon gros machine. Hein, la demande pardon, un jour, la demande entendu dans la télé en France, la demande pardon par rapport, ben, il y a une risque par rapport à son bonne famille, à ses esclaves avec deux mondes, et pas sous la vie, ça.
0: On rappelle que la loi Taubira tente à la reconnaissance de la traite et de l'esclavage en tant que crime contre l'humanité. Vous vous dites qu'il faudrait prendre les terrains? Hein? Vous vous dites qu'il faudrait donner la possibilité aux gens de travailler?
1: Eh, hey, monsieur Bobby, quel monde est ça? Il peut aller prendre un terrain agricole. Il a pas l'argent. Le bon terrain, là, en friche, les là, il sert à rien. Après, il parle à l'autonomie financière. C'est nos bons bureaux, nos bonnes institutions.
0: Avec alimentaire.
1: Dit, oui, l'autonomie alimentaire. Mmh. Le bon gros monsieur, la nuit riche, la bonne grand château en France, à Nantes. Même ici aussi, il y a des mondes, la nuit riche là-dedans, hein. Bonne grand famille de Villèle, monsieur Raymond Bas, tout ça, des bonnes gros. Pourquoi ils mettent un peu l'argent là-dedans, à ces matériels agricoles, faire une plateforme, mettre un tas matériel, et puis, faire un projet. Enfin, laisse pas. Parce que ici, là, le capitalisme, il faut attendre des investisseurs. Attendre pas des investisseurs à nous-mêmes, le bon bureau, la région, le département, la chambre d'agriculture, tout ça là. Prends des décisions. Combien d'hectares d'oignons faut planter? Combien d'hectares là? Et combien de tomates? Combien ici? Combien là-bas? Si vous voulez atteindre l'autonomie alimentaire, faire planification de l'agriculture et après mettre de monde pour travail. Moi là, moi pas besoin d'avoir un terrain pour être riche, moi. Il veut seulement tous les jours un travail pour moi. Fait, monsieur Bobby, donne à nous travail et on a le moyen de faire ça parce que la Réunion là, on a beaucoup d'hectares et en friche, les ils servent à rien, ils attendent des investisseurs. Ou attendent des investisseurs surtout. Le main-d'œuvre est déjà là, lui. Le travail, elle est là, en Afrique de moule créole. Combien? 160 000 RSA, c'est pas combien. Créer les structures agricoles. Pas besoin de faire le PEC. Le PEC, c'est bon travail, n'importe quoi, ça me dirait, vous comprenez? Ben, on a pour bataille pour le PEC, là. C'est pas pour ça, pour bataille. Créer des structures agricoles pour que du monde, on a travail tous les jours. L'agriculture, c'est que tous les jours, il faut travailler. Il faut planter, il faut récolter, il faut désherber, il faut ramasser, il faut trier, il faut conditionner, il faut vendre. Là, si nous voulons vraiment que le Réunionnais nous type par exemple la Réunion, la Guyane, la Guadeloupe, toutes les îles d'outre-mer, que là, c'est exploité, que voilà, maintenant, tout le monde, la sorte de l'esclavage, nous, le bon ancêtre de l'esclavage, mais de la misère, nous, ça va nous créer des structures agricoles performante, il va rapporter de l'argent pour la région, pour les départements, pour tout le bureau. Parce que l'agriculture, elle est rentable s'il est bien réfléchi.
0: Et on peut aller vers une autonomie alimentaire. C'est en tout cas ce que vous dites. Bon, pour nourrir 1 million d'habitants à la Réunion, ça sera peut-être pas simple, mais bon.
1: Ben oui, mais s'il crée des structures comme ça, avec des matériels agricoles en commun, au lieu que chacun y achète un bouguette tracteur pour lui tout seul, monsieur Bobby. Ben, après, il y a un média que ça, un tracteur, c'est pour 50 personnes, ça.
0: Oui.
1: Au mieux, le tracteur, il appartient pas à lui, il appartient à la structure, et il déplace, il vient sur les dans le boulot, il fait des coopératives, tout ça, mais il marche pas parce qu'il est pas facile en tant particulier de faire ça, il est difficile à gérer. si c'est les institutions, avec comme idiot toutes les bandes gros blancs longtemps, que la volée, la tuer de monde, la tuer d'un travail, hein, la pas tuer rien qu'avec un fusil, hein, non, la tuer le bouc d'un travail, parce que, ben, exploite à lui, coup de fouette, faut planter ça, faut récolter ça. Bon, je veux dire, on a un peu ça, on a un gros château en France, tout ça, là. Qui a fait ça à l'esclave, nous n'avons pas la zone là-dedans, nous rendons-nous ça, s'il vous plaît. Merci.
0: Allez, merci pour l'idée, monsieur. Merci.
1: Allez, monsieur Bobby.
0: Bon après-midi.
1: Allez, à vous aussi, merci.
0: Le 02 62 99 12 00. On revient après la pause. À tout de suite. Alors,

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11: 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Allô?
12: Oui, bonjour.
11: Bonjour.
12: C'est Bobby?
11: Oui.
12: Ah ben, c'est un gars chaloupe alors.
11: Oui, bonjour.
12: Non, mais je voulais discuter avec la personne tout à l'heure, ben, chez moi. Mais demain, je finis par partir.
11: Ben oui, c'est un peu le principe à la radio, hein. Chacun son tour, normalement, sauf exception. Oui.
12: Ça m'y connaît, ça,
11: votre. Oui.
12: Et votre voix, elle est pas pareil, quoi.
11: Ah bon?
12: Comme dit. Ça, non, c'est la première fois, mais téléphone, hein.
11: Oui.
12: Voilà. Non, mais je voulais discuter, question au niveau de travail, ici, là-bas. Non, c'est vrai. Il y a beaucoup de choses il faudrait remettre en place. Mais le problème, les. Pardon, mais on a un peu grippé quand même, hein.
11: Oui.
12: Mais les pas que ça. Il faut chercher déjà bon travail, hein, maintenant.
11: Ah, c'est-à-dire que même si on met les outils à disposition, on aura du mal à trouver les volontaires?
12: Oui, ah oui, oui, oui. Oh là, oh là, oh là, oh là. Comme, comment dire ça, hein? Longtemps, où tu réveilles grand matin, moi la fume, hein, où ça roule de l'eau, comme ça roule de l'eau, où ça va dans l'école déjà la plupart du temps, tu arrives en retard parce que vous avez de boulot à faire, tout ça à faire, mais comme là où paye un monde 50 euros, mais ben, enfin, c'est vrai que c'est un petit peu au noir si tu veux, enfin, excusez-moi de tutoyer, hein? Mais. Le problème n'est pas dans ces conditions comme ça, mais même donner 50 euros, ben, il préfère les s'assurer là-bas, hein.
11: Ah.
12: Voilà. Vous connaissez bien Chaloupe, moi, je connais bien où ça vous habite, je connais tout. Je finis mon cas.
11: Ah ouais. Oui.
12: Mais il remonte, hein.
11: Oui.
12: Voilà. Mais après, il veut dire, où les des personnes, ils parlent au niveau de travail que, ouais, même sur le contrat APEC en question, mais il revient là-dessus. Mais moi, personnellement, moi, je trouve ça une bonne chose. Ah non, c'est.
11: Quoi, une bonne chose de proposer et de donner moins de contrats APEC pour que les gens aient des contrats avec plus d'heures et puissent mieux vivre? Parce que là, on parle beaucoup d'emplois précaires quand même, hein.
12: Oui, c'est justement. Ben, pourquoi le motif veut aller travailler pour quelques heures et puis. Mais ça, c'est pas de contrat, c'est quoi? Ça, c'est la politique, c'est. Comment dire? Et moi-même, plus de voir, c'est la première fois, enfin, plus de voir, puis comment dire, explique à où ça. Mais le problème, il faut enlever carrément, et même dans mes emplois, quoi. Mais le bon, il veut plus travailler.
11: Oui.
12: Le problème, les là-dessus, Bobby, hein. Comme dit, vous devez bien connaître, vous habitez pas trop loin. Enfin, mais habitez pas trop loin, mais.
11: Oui.
12: Bah, écoutez, ça peut quand même le 6, pompiers, ils montent tous les mois deux fois, trois fois.
11: Ah, vous voulez dire des gens devant la boutique?
12: Oui, oui.
11: Oui, mais il faut pas généraliser. Vous avez des pleins de gens qui sont à recherche d'un travail.
12: Oui, ben voilà, mais la pointe, mais ça, je vais plus travailler, mais comme dit, j'allais assister, entre assister et, ben, il vaut mieux, aller, ça fait un long temps, mais dans notre temps,
11: oui.
12: On avait de, quel âge, 10, 12 ans. Côté ouin grand, mon pote travaille pas, champion, géranium. Monsieur, mais viens d'un petit coup de main. D'un petit coup de main, là, c'est pas un dernier coup de main, ça, c'est une question de, où t'arrives. Mais t'es vrai, ça va, mais t'as pas une simonée de là où?
11: Oui.
12: Voilà, mais comme là, vous implantez de canne, mais comme dit, les plantes sont en canne, les arrivent pour les couper, à les rôles de travailler, mais vous la plantez. Ben, coupe vous même. Mais par contre, le jus, il boit.
11: Ah, ça?
12: Ben, ah, ben, non, mais les, comme ça, non, mais moi-même, ouais. Non, vraiment, mais vous voulez parler sur beaucoup de choses, mais moi-même, tu peux pas stresser, si tu veux, là, c'est la première fois. Mais, ah, non, mais les, là, ou d'un petit coup, on veut trouver quelqu'un pour nettoyer, ben, ou d'y aller, ben, viens, ou dire oui, hein. Oui, oui.
11: Dans le oui, il n'y a pas bataille.
12: Non, mais là, ouais, mais attends, il n'y a pas bataille. Mais si il est devant un bar, ben, ou, dis, ben, pas être toujours un rond poli. Et demain matin, il arrive, hein.
11: Oui.
12: Mais demain matin, à 6h, t'en as dit. Ah non, franchement. Non, mais au niveau de travail, la réunion.
11: Mais à cause avant, on trouvait des gens pour travailler, les gens étaient volontaires, et aujourd'hui, il paraît que les gens, ils veulent plus, d'après ce que disent certains, ils veulent plus travailler.
12: Ben, c'est parce que, déjà, le RMI, il était revenu minimum d'insertion.
11: Oui.
12: Mais l'insertion, où était? Il avait le RMI, il avait le revenu minimum. Et après, mais l'insertion n'était pas là. Après pourquoi ça le met RSA? Mais c'était carrément, hein. RMI, il était déjà au revenu minimum d'insertion. Et le RSA, il était, comment dire ça? RSA, t'es rendre mon argent. Oui, mais il était dans le RSA, le A, c'est l'argent.
11: Oui.
12: Voilà. Et après, le RSA, non, RSA ou RMA, je sais pas quoi, ben, c'est rendre mon argent. Vous les donnez là-haut dans la main droite, ils viennent frapper dans la main gauche. Tout simplement. Mais après, non, mais il y a beaucoup de choses. Non, la réunion, elle est fou, là, elle est foutue. Écoutez.
11: Non, mais écoute, Aoula, elle est inquiétante pour l'avenir.
12: Ben, Dieu, on a fait. Moi, elle est pas trop vieux, moi pas trop jeune non plus.
11: Oui.
12: Moi j'ai vécu quand même bien, mais moi-même, je, franchement, moi les qui pour mes petits enfants.
11: Oui.
12: Vous avez fait telle chose, ben, mi pousse à de faire, mi aide aussi, mais dans la tête, vous réfléchissez le soir quand vous montez le lit ou dans, vous dites, mais quoi, ma maman, il a fait demain matin. Quoi, ça mangeait demain matin. Après, on a un peu dit, oh, ceci, cela, ouais. Mais, ça plante quoi? La réunion plante qui, quoi, que?
11: Quoi, plante de trois pieds? On ne croit pas ceux qui prônent l'autonomie alimentaire. On ne pourra pas, à la réunion, être autosuffisant.
12: C'est impossible. Ouais, là-dessus, ici, il n'y a que de béton, maintenant, de toute façon. Et ça où ça plantait, on aura volé, elle va nous attraper. Alors, on aura, non, c'est là-dessus, ça, c'est, enfin, peut-être on aura des embauches dedans, si vous avez fait ça, des embauches de gardiens, pour gardiens toute la journée, toute la nuit, et de toute façon, le volet, elle est, même que notre gardien, le gars est volé.
11: Alors, oui, bon.
12: Il est pas difficile. Mais, non, mais là-dessus, non, franchement, un jour, j'ai envie de trouver un coup, discuter, moi, parce que déjà, moi, m'y connais, quand même, bien.
11: Hein, oui. Mal est possible.
12: Ouais. Non, ben, bon. Bat carrière, vélo, fait. Et au final, ici. Garde ma télé.
11: Eh ben, ah, oui.
12: L'électronique.
11: Un petit peu, les possibles, oui, mais dis pas ou non.
12: Non, pas possible.
11: Avec peut-être un commerçant super sympa de là-haut.
12: Oui, voilà.
11: Ouais.
12: Alors, il remonte combien de gens déjà?
11: Oh, un bail.
12: Ouais, mais voilà.
11: Allez.
12: Oula, mais non, mais comment entendu le monsieur vous parler, mais déjà au travail, oui, mais le travail n'est là, mais oui, le travail n'est là, mais c'est le travail à la pu.
11: Oui.
12: Le problème est là. Même au fond de l'eau, on a un coup quand même assez important, si vous voulez. Mais vous trouvez que la femme, même, vous dites, on trouve quelqu'un, le râle
11: de. De plus en plus difficile. Et dis-moi, comment l'a vu votre télé, là, au final, la marché après?
12: Ah oui, c'était impeccable, c'est juste pour.
11: Oui.
12: Mais, l'électronique dans la tête, elle est comme ça.
11: Un petit peu. Allez.
12: Ça tombe le petit garçon de monsieur Intel, hein.
11: Allez, merci monsieur.
12: Allez, mais Bobby. Enfin, me dire Bobby, mais même connaître le prénom. Hein.
11: Les bons.
12: Allez, bon après-midi à vous.
11: Merci pour
12: mais souvent, des autres travailleurs à la réunion, là. La plupart, ils trouvent plus.
11: Oui.
12: C'est fini. La plus.
11: Bon.
12: Et l'essence des autres comptes pensionnés pour baisser parce que va augmenter.
11: Eh ben, c'est pas très réjouissant. En tout cas, merci pour ce moment. Allez, bon week-end.
12: Allez, ben, merci à toi, pareil, Bobby.
11: Merci, bye. Au revoir.
12: Et fais bisous, les enfants.
11: Merci. Allez, au revoir, monsieur. 99 12 00. Allô, bonjour.
13: Oui, bonjour, monsieur Bobby.
11: Oui.
13: Je voulais intervenir, monsieur, pour deux, trois petits sujets.
11: Oui.
13: Alors, l'État, il y a comme ça, il a pris la raison, là. Et puis, il est endetté. Ben, moi, ce qui m'arrive pas à comprendre, comment le premier ministre, lui, gagne annonce dans la presse, il va injecter 710 millions d'euros pour le problème du carburant.
11: Ben, notamment pour les gros rouleurs, oui. Ce qui compte déjà 1,2 milliard d'euros, les aides, là, depuis le déclenchement de la guerre.
13: Voilà. Donc, c'est un gros mensonge que vous voyez bien. L'État n'en a la raison toujours, monsieur Bobby, parce que...
11: Non, l'État vit à crédit avec un déficit, et là, on va creuser encore plus le déficit avec ces aides-là. C'est comme ça que ça fonctionne.
13: Mais justement, donc, c'est pour montrer que nous sommes dans un gouffre, nous, là. Regarde encore une fois. Là, regarde. Mais par contre, moi seulement, hein, monsieur Bobby, mais je vais dire comme ça, regarde, le préfet, il était chez Saint-Benoît, pour l'histoire Garance, le problème Garance,
11: oui.
13: Et là, il va trouver 30 millions d'euros pour investir dans l'église. Mais comme ça, l'église catholique, qui vient marier de la politique, mais normalement, il est dans son fond, lui. Le pape, il boit de vin dans une coupe en or, un état, il a pris l'argent. Monsieur Bobier, comme ça, la politique, il vient jeter l'argent là-dedans. On est dans des petits retraités, les pauvres, finis de moi, l'argent, la pointe. Monsieur Bobier, ouais, parce que tout ça, c'est un gros hypocrite.
11: Mm-hmm.
13: Vous comprenez, monsieur Bobby? Regardez la politique. Comme il explique aujourd'hui. Là, où est-ce le créole, les roues par les yeux, là, nous serons dans un gouffre, monsieur Bobby, parce que regarde, bientôt, nous serons à 1 million d'habitants. On voit bien qu'il ne fait pas partie de l'Europe. Nous, là, une île, on a 250 km² et 70% de montagne. Ben, à un moment donné, là, monsieur Bobby, il faut dire la vérité, il faut arrêter, crève là, c'est faire rentrer. Tout le temps, la population, là, pour débattre, comme ça, travaille logement. Ben, même à un moment donné, monsieur Bobby, il gagne plus construit logement parce que ici, c'est une île. Il n'a pas besoin des grandes études, grandes écoles pour dire ça. Il faut un politicien si vraiment il voit l'avenir. Regarde, pense l'avenir pour nos enfants. Arrête d'être égoïste, pense rien que l'argent. Allez, me donne un petit exemple, monsieur Bobby.
11: Oui.
13: Ça, il peut gagner l'argent pour gagner investir ici. D'accord, nous fait partie de l'Europe. Allez, me donne un exemple. Ou même les propriétaires, combien de propriétaires il y en a ici, ils payent des taxes ordinaires ménagères. C'est pas question de discriminer, M. Bobien. Quand on regarde là-haut, comme il y a, ils sont en train de parler l'écologie, l'environnement, c'est un gros hypocrisie, parce que quand on regarde ici, hein, regarde bien, ils gagnent créer des usines qui les géraient par nous-mêmes, les collectivités.
11: Oui, mais il y a un auditeur qui vient de dire, les gens ne veulent plus travailler, alors l'idée de créer des usines, je sais pas, hein, mais...
13: Comment de mon, il veut plus travailler, de mon, il veut travailler, mais la pointe, monsieur Bobby, ou le Bobby, et arrête ça. Après, il revient dessus, ce que me veut dire. Regarde les décès aujourd'hui, quand il fait des sons d'enfouissement. Les oreilles sortent, là-bas, viens, monte à nous, comment faut traiter des décès. Mm. Mais nous, on est capable de faire ça, on a des personnes, la faisait-il, comment font enfouissement là-bas, ici. Et après, là, le banat, ils ont investi ici encore. Mais allez, d'accord, ils ont investi un pain et mis, ils ont ramassé l'argent, ils ont en partage ça avec dividendes, avec bon gros, mais actionnaires. Et après, ils ont tiré sur le travailleur. Et vous connaissez, le complice, ça, les élites, les complices, parce que, mais qu'on n'est pas mis à parler ou inciser les importants quand même, nous les amener à travailler à 67, 70 ans, monsieur Bobby.
11: Alors,
13: me donne un, allez, les enlèvements au diaménager, on connaît qu'on s'est vite un camion poubelle.
11: Oui.
13: Regarde, longtemps, il y avait deux manœuvres de chiens camions. Aujourd'hui, il y en a un. Bon, on est en train de tuer le bourg. Et là, dans les collectivités, il est complice. Vous comprenez? Après, vous voulez créer l'emploi. Vous voulez créer l'emploi ou diminuer. Et vous diminuez l'emploi chez un camion. Comme ça, les payer par nos l'argent, nos impôts. Et qui sait bénéfice le l'argent.
11: Ben, c'est des groupes, hein. Je veux dire, les camions poubelles, c'est des groupes privés qui obtiennent un marché. Et eux, ben, ils réduisent les coûts en peut-être employant moins de monde. C'est malheureusement la tendance en France depuis un moment maintenant.
13: Oui, mais elle est tout à fait d'accord. Mais ici, et comme j'explique, il y en a les entreprises locales aussi, ici, il n'y a pas rien que les multinationales, il y en a aussi. Il y en a trois ici à peu près, un les multinationales et deux les locales. Après, un c'est familial. Alors, non, mais moi je me dis pas ça, moi, là, mais tous les ans, là, M. Bobby, les taxes ont déménagé, augmente, la population augmente. Comment on peut diminuer le travail? Normalement, le travail devrait augmenter. Moi, je me dis, les politiciens, là, ils ne devraient pas accepter des trucs comme ça. C'est ça, mais je me demande, là, où réduit le travail à des impôts aussi, il faut réduire. Les, mais non, ils augmentent même. Donc, comme pour Montao, parce qu'attention, il faut dire bien la vérité, M. Bobby. Vous connaissez comment il se passe le fonctionnement quand il fait des appels d'offres? Parce que les entreprises comme ça, ils donnent de l'argent, les communes, comment ils donnent l'argent? Ils donnent l'argent pour financer les football, interquartiers, ils financent les anciens combattants, les associations. Et après, là, comme ils disent, vous connaissez ce qu'ils subissent, c'est les travailleurs qu'ils subissent.
11: Merci pour cet avis, monsieur. Un avis que vous avez peut-être partagé déjà. Et merci. Bon après-midi.
13: Merci.
11: Bon après-midi. Et puis par rapport à la loi de 1905 sur la séparation d'Église et de l'État, oui, d'accord. Mais il faut quand même savoir qu'en France, le patrimoine religieux appartient pour une large part aux communes. Donc oui, les histoires d'argent, bon. 0262, l'argent de l'État dans les lieux de culte, je crois que c'est techniquement possible, et c'est ce qui se ferait toujours. 0262 99 12 00, dans un petit instant pour d'autres appels, Freedom 2 avec ma liberté à l'instant et ma solitude en ce moment, Georges Moustaki.

0: compagne.
1: Georges Moustaki en 1969, Ma solitude. Joseph, dans un instant. L'hommage qui continue sur Freedom 2, hommage à Georges Moustaki qui nous a quitté le 23 mai 2013, il y a donc 13 ans. Freedom 2 lui rend hommage jusqu'à 14h. 99 12 00. Allô?
2: Allô?
1: Bonjour.
2: Oui, bonjour, c'est Freedom.
1: Oui.
2: Oui, c'est pas une perte, s'il vous plaît, je sais que c'est pas l'heure, hein.
1: Oui, ça commence bien. Qu'est-ce que vous avez perdu?
2: C'est ma cousine qui est en vacances ici, elle a perdu 50 bleus.
1: Oui, 50 bleus, à quel nom?
2: Elle a le nom Paillette Christiane.
1: À quel endroit?
2: Elle a perdu à la gare routière, elle connaît pas bien si c'est hier ou aujourd'hui.
1: Oui, à quel endroit?
2: Jaune numéro 2.
1: À la gare routière, mais laquelle des gares routières?
2: Saint-Pierre.
1: À la gare routière de Saint-Pierre, oui. Oui. Garde bancaire au nom de Madame Paillette Christiane.
2: Christiane, oui.
1: Oui.
2: C'est gentil.
1: Bah, si on a trouvé la carte bancaire de votre cousine,
2: oui.
1: Il faut appeler la radio 02 62 41 51 51.
2: D'accord.
1: Voilà. Et puis vous pourrez rappeler pour elle, elle est en vacances jusqu'à quand?
2: Elle est en vacances jusqu'à mercredi.
1: Vous pourrez rappeler ce soir entre 19 et 20 heures, d'accord?
2: D'accord, merci beaucoup.
1: C'est gentil, merci.
2: Bonne journée.
1: Bonne journée, au revoir.
2: Merci, au revoir.
1: Radio Freedom, bonjour. Allô? Allô?
3: Allô?
1: Bonjour.
3: Oui, bonjour,
1: oui.
3: C'est Bobby.
1: Oui.
3: Maintenant, j'ai un petit message pour passer. Hein.
1: Oui.
3: Ben, après trop longtemps, il doit y avoir 2 à 3 semaines de ça. On a un frère Ségué, il était mort. Il est mort.
1: Un frère quoi?
3: Un frère Ségué.
1: Ah oui.
3: Un frère Ségué, les deux que la créé le Ségué, Nana Rasna Tibébi et Kaya.
1: Oui.
3: Comment ça se fait que la papa en continue les chansons des frères Ségué? Ben Georges Moustaki connu Nana Foot et Clino.
1: Monsieur nous va rendre hommage, comme nous l'a dit au moment du décès de Rasna Tibébi. Nous va rendre hommage à Rasna Tibébi, ça va venir, c'est un travail de programmation.
3: Ouais.
1: Donc, par contre, c'est bien la... Au nom de la liberté, on peut parler comme ça, oui. Enfin, c'est pas joli, mais bon, oui, pourquoi pas. Konona à faute, oui.
3: Mais fais pas ça un peu... Parce que ça c'est un peu à l'évoi, ils sortent l'île Rodrigue.
1: Oui.
3: Ils vivent l'île Maurice. Mais donnez un peu le son, c'est gay.
1: Oui.
3: Nous, là, en France, nous, on écoute ça, nous, hein. Parce que moi, je m'appelle à Oula, je vis par la Réunion, moi, maintenant, en métropole.
1: Oui.
3: Et je écouter un peu bon son comme ça. Bon son réunionnais, ouais. Le Georges Moustaki, là, qui ça a connu ça? Bon, Nana des gens l'a connu à lui. Mais je veux dire, oh, ça fait X temps, ça, comme dit Nana. Et après, si on a un peu le son, nous, là, en France, on n'a même pas une radio, et on entend ce bon son comme ça.
1: Ben, on peut compter sur. On peut compter sur nous.
3: Mettons-nous un petit peu le son du soleil dans notre cœur ici en métropole.
1: Ben oui, mais il faut le programmer et c'est pas... Alors, un hommage, c'est quelque temps après le décès de l'artiste et ensuite, ça peut être au moment de l'anniversaire de sa mort, comme c'est le cas aujourd'hui pour Georges Moustaki. Mais oui, il n'y a pas de problème pour ça. Hein.
3: Après un petit peu, Georges Brassens aussi, parce qu'il n'habite pas trop loin de sa maison, moi. Ça,
1: oui.
3: Si quelqu'un m'a apprécié quand même. Et après, m'y parle vite fait, hein, m'y laisse un peu la ligne pour les autres réunionnais, il a besoin de causer la réunion.
1: Oui.
3: M'y passe un petit message à Madame Germain. Et Madame Germain, arrête crier question le chien, il y en a, je sais pas combien de millions d'habitants, pour des trois, je sais pas combien de chiens. En métropole, les pires, Bobby. M'y dit en clair et net. Il n'a pas trop plus longtemps qu'hier, le chien il traîne. Et là, Lios dit comme quoi que le chien n'a pas sur la route en métropole?
1: Monsieur, non, mais là, on parle d'un fléau à la Réunion, et je vais pas vous parler des chiens errants, c'en est un fléau. Mais là, c'est autre chose. C'est des gens, des enfants, des jeunes, qui prennent les chiens pour les torturer. Non, il y a ça en métropole?
3: Par contre, ça m'est pas d'accord. Mais en métropole, le chien en a allié, hein.
1: Ah, oui.
3: Mais il peut dire, les gens du voyage aussi, il fait ça avec le chien, hein.
1: Ah bon?
3: Ah oui, à quoi ils n'ont pas un petit peu ça. Et après, les métropolitains qui partent en vacances, ils laissent le chien, si les bordures de route attachés, ils s'en vont en vacances, ils connaissent pas quand les petits là, ah mon petit toutou, ceci, cela, et là quand les grands ils trappent, ils attachent bon, l'autoroute, et là, là pas rien que ça. Même monsieur Bobby, ok, nous parle d'animaux, et ça les garde, les enfants, ils oublient les enfants dans l'auto. Là, on a un petit fils, il est mort encore, là, hier ou avant-hier.
1: Mais il faut pas

0: Autre chose, après qu'on me dit, oh, il parle vite fait, bien fait, parce qu'il y a beaucoup de réunionnais, il y a tant la ligne, là. Eh ben, par contre, la justice, là. Quand il parle de justice, il parle à où? De juge. Ben, ça c'est intéressant, un peu. Parce que le plus gros meurtrier, il gagne 5 ans. Le plus gros violeur, il gagne 5 ans. À même, il plante des pieds à mal, il gagne 20 ans, 10 ans, il faut arrêter. Monsieur Bobby, si assez, il passe un gros bonjour à toute la réunion, l'équipe de Freedom. Merci quand même d'avoir écouté à moi.
1: Non, non, il est normal, au esprit Mao, il n'y a pas de problème. C'est...
0: Ouais. Bon. Allez, passez-vous un bon journée et bon. Un petit bonjour à Max.
1: Allez, bon, bonne journée.
0: Ok, allez, au revoir.
1: Au revoir. Radio Freedom, allô? Allô?
2: Allô, bonjour.
1: Bonjour.
2: Oui, Bobby. Bobby, il peut parler de quelque chose qui concerne la population réunionnaise?
1: Bien sûr.
2: Concernant l'INSEE, je savais que dans les années 80, on était 300 000, comme ça, habitants. Et depuis, nous les toujours, nous patauge sur les 800, 900 000, mais jamais un million, mais comment pas ça?
1: La croissance de la population, c'est normal et c'est partout, non?
2: Oui, il y a quelque chose qui me titille. Je me pose la question que si on dépasse 1 million d'habitants, comment la concurrence a le droit de s'installer. Un jour, on avait entendu ça dans une émission. Pour que la concurrence s'installe à La Réunion, il faut qu'on soit un peu plus d'un million d'habitants. Et tout le temps, on y va,
1: De quoi on parle? On parle de concurrence, mais vous pouvez nous dire de quoi vous parlez?
2: Ben, concurrence, Bobby, beaucoup de, magasins, tout ça, ils s'installent à La Réunion.
1: Il y a de la concurrence à La Réunion, hein. Vous avez plusieurs enseignes, il y a dans la grande distribution, par exemple. Il y a de la concurrence, non?
2: Non, elle est pas assez. Pour moi, non, il manque quelque chose, Bobby. Quand il parle de la concurrence, les faibles, parce que là où on en a Ayotte qui domine, on a Ayotte, Leclerc, c'est tout Carrefour, on a toujours les mêmes, c'est toujours les mêmes. Mais il n'y a pas vraiment quelque chose qui sort de... Voilà, il ne gagne pas trop esprit KO, mais pour moi, il manque quelque chose par rapport les 1 million. On ne sera jamais à 1 million si on compte toujours sur l'INSEE. C'est comment ils font leur compte, je ne sais pas, Bobby.
1: Ouais.
2: C'est vrai, non.
1: Vous avez cité Ayotte, Leclerc, il y a aussi Leader Price.
2: Oui, mais ça que nous connaissons.
1: Red Market.
2: Non, il manque. Alors, il y avait un magasin, un grossiste, sur une superficie comme Carrefour, comme Score, comme
1: tout. En 20 secondes, hein.
2: Ils n'ont pas de rayon. Je vous en prie.
1: Non, je vous disais qu'il restait 20 secondes.
2: Ah bah, d'accord. Dans ce supermarché-là, ils n'ont pas de rayon. Tout est sur palette.
1: En métropole, oui. Bah,
2: bien sûr, tout est sur palette. Et on voit pas ça ici. Il n'y a pas.
1: Oui, pas encore. Bon, je vous remercie. Il est 14h. Bon après-midi.
2: Oui. Allez, bon après-midi. Merci.
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4: Bonjour à tous, un temps estival ce week-end en France, un épisode de chaleur précoce et intense. Le mercure atteint les 30 degrés et même 35 sur la façade ouest. Des records de température ont déjà été battus hier, 32 à La Roche-sur-Yon en Vendée, 29 à Dinard en Bretagne. Après les violences dénoncées dans le périscolaire à Paris, une enquête est ouverte contre des agents de la ville de Rouen pour des soupçons de violences sexuelles. 3 agents municipaux travaillant avec des enfants sont visés par des plaintes. 2 en crèche et 1 dans le milieu du périscolaire. Les mises en cause sont suspendues le temps de l'enquête. 8 personnes blessées, dont 2 grièvement lors d'un rassemblement de tuning illégal à Reims. Une voiture a foncé dans la foule. Le conducteur mis en cause a été interpellé. D'après le journal L'Union, il était sans permis et alcoolisé. Un projet de loi actuellement examiné au Sénat prévoit d'accroître la répression des rodéos motorisés. Téhéran accuse Washington de saboter les négociations de paix. Le chef de la diplomatie iranienne dénonce des positions contradictoires et des demandes excessives répétées des États-Unis. Déclaration au moment où un changement d'agenda de Donald Trump alimente les spéculations sur une possible reprise des hostilités dans le week-end. Le président américain a annoncé qu'il ne pourrait pas assister au mariage de son fils pour des raisons liées aux affaires de l'État. 3 nouveaux cas du virus Ebola confirmés en Ouganda, pays voisin de la République démocratique du

Congo, où l'épidémie représente un risque très élevé selon l'OMS. L'Ouganda avait suspendu jeudi tous les transports publics à destination de la RDC. Le concert de Véronique Sanson, prévu aujourd'hui dans un festival de Saint-Brieuc en Bretagne, est annulé. La chanteuse de 77 ans a été hospitalisée d'urgence pour une infection respiratoire aiguë. Qui remportera la Palme d'Or? Verdict ce soir avec la cérémonie de clôture du Festival de Cannes. Elle sera menée par l'actrice Eye Haidara. 22 films sont en compétition et le jury était présidé cette année par le réalisateur sud-coréen Park Chan-wook. Bonne journée à tous.

0: Une autre vie, Alain Barrière en 1978. À venir, le groupe Il était une fois, j'ai encore rêvé d'elle. Nous écouterons aussi Maxime Le Forestier en Balaba, les Beach Boys, du Johnny Hallyday aussi, si j'étais un charpentier. 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Le radio guidage et Monsieur Turpin. Le radio guidage est Monsieur Turpin depuis Saint-Pierre. Monsieur Turpin, bonjour.
1: Oui, bonjour. Oui. On est dans un feu de l'assurance automobile de Saint-Pierre, mais nous n'avons pas arrivé à côté parce que, sans pour moi, il n'est pas passé. Parce que, mais sûrement parce qu'il y a un grand feu, monsieur, centre-ville de Saint-Pierre.
0: Centre-ville de Saint-Pierre, c'est dans un commerce ou une maison d'habitation?
1: L'ami qui est passé en haut, parce qu'il n'est pas arrivé à monter, mais sûrement, c'est un grand, il y a un grand feu, la fumée alors. Et puis, ils sont un grand dieu de feu.
0: Dans quelle rue? Dans quelle rue?
1: Ben, apparemment, bon, pour Miwa, à peu près, en montant de la rue Pourrachaud. Quand il y a un petit peu, quand il y a commissaire, il y a aux gens, quoi, même en direct.
0: Donc, c'est la rue parallèle au front de mer, hein, c'est proche du front, c'est dans le bas de la ville.
1: Ouais, dans les bas de la ville.
0: Oui. Bon, ben, monsieur Turpin, merci. Puis si vous avez.
1: Voilà, ben, essayez informé. Mais oui. Sûrement, c'est un feu dans un sport d'un tas, soit dans un magasin, mais maintenant, un gros leader, comment? Un gros leader qui brûle.
0: Une épaisse colonne de fumée, beaucoup de. Ça sent la fumée à des kilomètres à la ronde, là, c'est.
1: Ah oui, oui, oui. Alors, moi, ici, c'est à peu près ici, qui est. 700 mètres et 800 mètres, 1600 odeurs.
0: Oui.
1: Moi, j'ai coûté au restaurant Beaujampont, et ben, j'avais l'odeur. Et ma partie, un petit peu jusqu'à toi, côté l'ancien pompier. Un petit peu en micro en descendant, l'ancien pompier.
0: Oui.
1: En descendant partout là.
0: Non, nous l'est dans la rue du Four à Chaud à Saint-Pierre, pas loin de l'ancien poste des pompiers.
1: Et puis le pont, ça va charger d'autres. Mais là, il côté aux alentours, sur les alentours, côté le commissariat de police, Saint-Pierre.
0: Comme tel commissariat. Oui. Merci, monsieur Turpin.
1: Allez.
0: Merci. Au revoir. Information pour les auditeurs de Freedom 2. On parle d'un feu. On n'en sait pas beaucoup plus. Un incendie. Apparemment, dans un bâtiment à Saint-Pierre, rue du Four à Chaud. Peut-être à proximité du poste de police. C'est une information transmise par monsieur Turpin. Comme lui, vous pouvez nous appeler au 02 62 41 51 51. Notre service radio guidage. Tout de suite après la pause, la libre antenne revient.
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2: 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Et puis cet incendie, si vous êtes à Saint-Pierre et avez des informations, on parle d'un incendie en ville de Saint-Pierre dans la rue du Four à Chaux. Si vous avez des informations, Freedom, c'est le 02 62 41 51 51. Freedom, allô?
3: Allô?
2: Oui, libre antenne, bonjour.
3: Bobby, oui. Voilà. Moi, je vous téléphone, c'est Caroline.
2: Oui.
3: La plaine des Caves. Je vous téléphone là. C'est pour dire, au champ de foire, là. Il y a un grand terrain de loisirs qui n'est pas livré encore.
2: Oh, oui.
3: Mais il y a des chiens qui traînent là.
2: Ah.
3: Quelquefois, les gens, ils sont ailleurs, ils viennent mettre des chiens là.
2: Oui.
3: Et un joli chien, il y a la suivie à moi, la suivie, moi, là, pas tu fais un tour là-haut, la suivie à moi jusqu'à mon portail. Mais moi, il ne peut pas faire un joli, très joli. Elle ne peut pas faire entrer chez moi parce que mon homme a un royal boisbon là, que il manque à lui une oreille, il a fait une bataille avant la sauver, et voilà, il ne peut pas faire entrer.
2: Oui, il risque de se bagarrer.
3: On fait un tour de temps en temps, allez voir ce chien, la ramasse, parce qu'il est trop joli, mon homme a mal au cœur.
2: Et c'est quoi, c'est le futur terrain de loisirs?
3: Oui, au champ de foire là-haut. Quand il arrive maison de volcan, il monte la route nationale là. C'est un moment qu'il y avait au champ de foire là-haut. Il y en a un grand terrain de loisirs. Elle est très jolie.
2: Oui.
3: Et là, faut qu'on livre là. Bientôt peut-être va livrer. Le chemin qui monte sur la route nationale, qui va à la plaine des, qui va à la plaine des Palmiers.
2: Bon. Voilà, et il y a beaucoup. Il y a un chien qui. Il y a un chien qui vous a suivi. Mais est-ce que là-bas, sur ce terrain, il y a beaucoup de chiens qui traînent?
3: Ben là, m'y voit. D'après ce que je parlais, il y a deux. Et moi, m'y voit un. Il a suivi à moi à mon portail. Parce qu'il habite pas loin. Et moi, m'y peut pas faire entrer parce que moi, on a un royal boisbon et l'a sauvé aussi. Longtemps l'a sauvé et moi là, il manque une oreille maintenant. La bataille avec les autres chiens.
2: Aïe, oui.
3: C'était un chien que mon fils, avant, c'est-à-dire mon fils, il habitait à Saint-Denis, il avait un cancer. Et moi, là, j'ai lu comme ça, monte habiter avec moi, pour moi suivre un petit peu. Et il est arrivé avec ses deux chiens, un samedi, et voilà, et deux Royal Boisbon, un noir et un autre couleur. Après, bon, ben, lui, il est arrivé un samedi, il est mort dimanche. Après, bon, ben, on a mal au cœur, moi, quand je vois ce chien à traîner, ces chiens à traîner. Et après, il est mort dimanche, et le soir de veille, on a fait la veillée chez moi. Le soir du veille, il était sous le cercueil.
2: Bon.
3: Il a dormi sous le cercueil.
2: Oui.
3: Bon, ben, on l'a laissé.
2: Sous le cercueil.
3: Sous le cercueil. Ben, quand il y en a une veillée, bon, ben, là, les portes sont ouvertes. Eh ben, les deux chiens l'ont senti, l'entrée, c'est-à-dire, les deux chiens l'ont entré par le salon, l'a resté sous le cercueil.
2: Eh ben, oui.
3: C'est ailleurs, hein, le chien, oui. Il manque la parole, hein. Et là, mon petit chien, il avait deux, il avait un noir avec une couleur, donc, il m'en a donné un, le noir, et là, il restait à moi un, donc, il a sauvé au bout de deux semaines, trois semaines, il a sauvé au bout de 15 jours après, il arrive chez moi, il manque à lui une oreille.
2: Et là, vous l'avez emmené chez le vétérinaire et tout, et c'est
3: non,
2: bon, on a pu...
3: m'a amené, m'a donné à manger, ben, l'a guéri comme ça. Là, machin, il m'a quitté mordu l'oreille partout, bon, ben, après. Et l'a guéri maintenant, au moins 3-4 ans.
2: Oui.
3: Et après, bon, ben, là, elle est là. Et c'est un, il est super gentil. Et après, bon, ben, on a mal au cœur. On voit ces chiens qui traînent là.
2: Hein, bah, le problème, c'est qu'il y en a énormément à La Réunion, alors c'est un peu partout, et là.
3: Ben, un jour, moi, t'es à Saint-Denis. À 6h du matin, il prend le bus 5h30 à Saint-Denis, parce que moi, j'habite à Plaine des Caves, mais ça va promener, mais ça va un peu, mais ça va, machin. À 5h30, il prend le bus pour aller sur Saint-Pierre, mais il voit 4-5 chiens dans le chemin.
2: Oui.
3: Ben, où c'est ils sont ces chiens-là?
2: Ben, ils se sont perdus ou ils ont été abandonnés.
3: Les abandonnés?
2: Oui.
3: Je dis, garde pas. Il y en a un, il ne peut pas avoir deux, vu mon âge, il ne peut pas avoir deux. Mais si mon avait mal, mal au cœur, quand m'a vu le chien arriver à mon portail.
2: Oui.
3: Là, au champ de poire, là. Mon avait mal au cœur. Mais après, il ne peut pas. Il ne peut pas. Mais garde, il a besoin de sortir, il faut bien surveiller le portail. Si, moi, je suis la route nationale. Si le chien a sorti, ben, il est fini.
2: Oui.
3: Bon. Eh ben, voilà. Okay. Voilà comment les. Mais comprends pas. On n'a jamais compris le monde que ça, qui se donne un chien, ils n'arrivent pas à garder les autres chiens, si les autres, bien fermer le portail, bien garder le machin. Oh là là, mais je franchement.
2: Bon, voilà, la plaine des cafres, là-haut.
3: Au champ de foire, là, on a un joli chien, il traîne là, oui. Un joli petit yeux, là.
2: Bon.
3: Et bon, mais un jour, on m'a monté pour donner à manger le soir. Voilà, une fois, ma vie était là, et après deux, trois fois, on me donne à manger. Moi, obligé de donner. Puisque moi, là, il y a eu de manger, là, me donne, machin, quand il est là. Après, moi, quand il voit, il était plus là. Mais certainement, il doit dormir dans les bois, ou bien il doit dormir chez quelqu'un là-haut, au terrain de football, là, par là, dans les parages du terrain de football, au centre de quoi.
2: Voilà. Bon.
3: Je dis aux gens, garde ce chien, s'il vous plaît. Assez emmerde, demande un chien, il passe sa misère dans le chemin, là. Oh.
2: Oui. Bon, ben, madame, l'appel est lancé, propriétaire qui se manifeste.
3: Ah, là, oui. Fatigant. Le chien, il manque la parole. Moi, le mien, bien sûr, il manque la parole. Mais ce n'est pas le machin, mais franchement. Voilà. Ce que m'en avait à dire. Bon. Je garde des autres chiens.
2: Les bons. Allez, merci,
3: allez,
2: madame.
3: Au revoir. Merci bien.
2: Bon après-midi. Au revoir. Ça se passe vers le champ de foire, le terrain de loisirs, futur terrain de loisirs à la plaine des Cafres. Bah, il y a plusieurs chiens même peut-être qui traînent. 02 62 99 12 00. Allô? Coupez le son de la radio, s'il vous plaît. Allô? Non, elle est trop fort, on va revenir. Freedom, allô?
4: C'est quoi, mon ami?
2: Allô?
4: Non,
2: l'allume radio, là? Non, les bons, pas où, ça? Bonjour.
4: Ah, d'accord, oui, bonjour.
2: Oui.
4: Oui, c'est pour un objet trouvé.
2: Oui, qu'est-ce que vous avez trouvé?
4: Je m'appelle de Saint-Louis, ce matin j'étais au marché forain de Saint-Pierre.
2: Oui.
4: Et dans un petit parking près de la plage, j'ai trouvé une carte vitale et une carte de la Banque Crédit Agricole.
2: Oui, carte vitale et CB.
4: La carte, comment?
2: Carte vitale et carte bancaire au nom de?
4: Au nom de Martin, Marie et Liska.
2: Carte bancaire et carte vitale trouvée à Saint-Pierre, je crois. Au nom de Madame Martin, Marie et Liska.
4: Oui, c'est ça.
2: Oui. Et vous avez tout récupéré, les cartes sont avec vous.
4: Oui, les cartes sont avec moi.
2: Oui. Et quel est votre numéro de téléphone?
4: 06 92 71 oui. 91 50.
2: 06 92, il faut que Madame Martin vous appelle. 06 92.
4: En plus que ça, il ressemble qu'elle habite en métropole, parce qu'elle écrit Île-de-France.
2: Oui.
4: Sur la carte bancaire.
2: Ah. Oui, elle est peut-être en vacances à La Réunion.
4: Oui, c'est ça.
2: Madame Martin, Marie Eliska. Les gens qui connaissent Madame Martin, on vous appelle au 06 92 71 91 50.
4: 50, oui, c'est ça.
2: Possible, on va laisser l'annonce aussi sur notre site freedom.fr.
4: D'accord.
2: Merci pour Madame Martin.
4: Merci, allez, au revoir.
2: Bon après-midi, merci. Au revoir, madame.
4: Au revoir.
2: 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Allô? Allô? Vous ne coupez pas le son de la radio? Nous, on coupe l'appel. Écoutez comment le silence va débarquer. Voilà. Bon. Quand vous appelez la radio, pensez à couper le son, s'il vous plaît. 99 12 00. Allô?
5: Oui, bonsoir.
2: Bonsoir.
5: Bonjour.
2: Oui. Bonjour. Ah oui, plutôt bonjour, c'est vrai. Oh là, on vous entend plus. Allô?
5: Nous les vraiment emmerdés. Et dans une résidence, c'est moi.
2: Oui. Madame, pour une entente au bien, là, il faut enlever le haut-parleur, parler bien en face du micro.
5: Enfin, les enlever.
2: Voilà, merci.
5: Mais elle est dans une résidence senior.
2: Oui.
5: N'importe qui fait n'importe quoi, il n'habite pas là.
2: C'est-à-dire
5: ça, c'est là, c'est Marc Saint-André.
2: Oui.
5: Mais elle est désolée, chemin du centre. Hein. T'es bonnes là, ils passent, ils rôdent pas de mon handicapé, les âgés. Quand il dit résidence senior, il veut dire personne handicapée et âgée.
2: Oui.
5: Moi, même les âgés, hein. Mm-hmm. Mais je préfère dire, oh, bientôt, on aura mes 70 ans. Hein.
2: Ben, vous voulez pas âgée, madame?
5: Eh, 70 ans, les âgés.
2: Bah, on est là, deuxième jeunesse.
5: La sieste après-midi.
2: Comment?
5: La sieste de l'après-midi. C'est
2: oui.
5: Bobby?
2: Oui.
5: Bobby, mais reconnais votre voix. On l'a vu à moi, où ça, de l'autre côté, était fait la marche. Hein.
2: Les possibles, oui.
5: Nous l'a discuté avec.
2: Oui.
5: Bientôt, on aura mes 70 ans.
2: Oui.
5: Mais elle a besoin de faire ma sieste. Bon, là, il passe, il cause fort. Bon, là, il passe, comme là, la plus trottinette, rien que deux roues, là. Hein. La trois roues.
2: C'est quoi ça, un trottinette trois roues, là?
5: Ah, m'y connais pas, mais elle a fait trois roues, il passe là. Bon, là, il passe en volume. Bon, là, il fait n'importe quoi avec nous.
2: Et vous dites que bon, là, il passe, il parle fort à côté de la résidence senior, mais bon, là, il passe...
5: Non, il passe, par exemple, où on passe? Où ça va chez un mono?
2: Oui.
5: Mais c'est un mono, mais en merdeur. Mmh. Et me dit, oh, c'est là, c'est Marc. Mais oui. Il n'est pas la faute de là, c'est Marc. Mais il veut bien, là, c'est Marc, il bouge. Il occupe de nous. Bon, là, il passe. Il fait des ordres, des ordres. On l'a prédormir. On réveille. On a les jalousies fermées, bloquées, hein. Mais on entend. Il faut au réveil. C'est impossible, nous vivre plus. Et moi, m'y s'en fout. M'y dit, oh, mon numéro, il appelle 19. Au moins, là, c'est Marc Vanioa, moi. C'est pas grave. Parce que m'y rompu. Nous, les fatigués, moi, les personnes âgées, handicapées. M'y paye plein mon loyer. Parce que quand on la travaille, il faut réfléchir. On travaille pas là. On est tout gratuit, ici, là-bas, il y a des aides, il y a des colis alimentés, il y a tout. Moi, jamais gagné un brique de lait depuis mes habits.
2: Madame, mais... c'est quand on parle fort, c'est dans le chemin.
5: Non, pas dans le chemin. Il parle
2: il passe devant pour venir voir quelqu'un.
5: Dans
2: oui.
5: Le couloir de la résidence.
2: Oui.
5: Bon, là, il fait n'importe quoi. Là, tu arrives à la réunion, là, tu fous le bordel. Mmh. Nous nous rompus. Moi, elle est fatiguée. Moi, elle est une personne âgée, handicapée, mais elle travaille pour gagner ma retraite. Aujourd'hui, j'ai envie de reposer.
2: Oui, ben, c'est normal.
5: Je paye mon loyer. Moi, elle est pas là avec ça. Bon, là, il paye quoi? Peut-être 40 euros le mois. Et avec l'argent, l'État, il donne. L'État, il est trop macro.
2: Mais comment est-ce l'État, il peut... Comment... Oui, madame, il comprend ce que ça va pas. Mais comment l'État, il peut faire pour par rapport à des gens qui n'ont pas de respect?
5: Arrête, donne l'argent. Donne plus. Ça travaille, il n'aura rien.
2: Non, mais ça, c'est un autre débat. Là où habite une résidence senior, les gens, ils font du bruit. Donc,
5: monsieur, vous connaissez pourquoi ils habitent là?
2: C'est à cause de l'État, si les gens, ils parlent fort?
5: Non, attends une minute.
2: Oui.
5: Vous connaissez pourquoi on habite là?
2: Oui.
5: Parce que le maire, il envoie. Donne résidence.
2: Madame, on a énormément de coupures, là. Hein, il ne gagne plus. Hein. Madame? Alors, nous l'est dans une résidence pour seniors à Saint-André. Il y a des gens qui font n'importe quoi, c'est pas calme. Madame, elle voudrait juste pouvoir faire sa sieste tranquillement. Il y a des gens qui parlent fort, ils font du bruit. Madame. Bon, je vous entends plus. Désolé, mais il n'y a plus de réseau. 02 62 99 12 00. Freedom, allô?
6: Oui, allô.
2: Bonjour.
6: Oui, bonjour Monique.
2: Oui.
6: Ça va bien?
2: Ça va, merci, et vous?
6: Ça va, merci.
2: Oui.
6: Oui, alors en fait, moi j'avais appelé tout à l'heure aussi, alors, bon, là, on m'a rappelé, mais c'était pour concernant la dame qui avait appelé pour son véhicule. Elle avait perdu les clés.
2: Oui.
6: Vous avez ouvert une ligne pour demander si les clés absentes, est-ce que le moteur coupé directement ou pas?
2: Un auditeur a dit que le moteur se coupe.
6: Oui, oui. Voilà, c'est ça, exactement. Oui, je m'en mets un petit peu le pinceau, tu vois.
2: Mm-hmm.
6: Alors, non, en fait, normalement, non, parce qu'il y a une sécurité. Il ne peut pas s'arrêter comme ça. Je viens de regarder en plus sur Internet et c'est pas possible. Et le moteur, il va s'arrêter une fois que le conducteur va couper lui-même le moteur.
2: Voilà, donc concrètement, pour donner un exemple, si vous êtes en train de rouler, peu importe le type de route, vous roulez, les clés sortent du véhicule, eh bien, vous allez pouvoir continuer de faire toute la route, le tour de l'île, ce que vous voulez.
6: Donc, il y a du carburant et que vous ne coupez pas le moteur.
2: Voilà.
6: Vous faites trois tours de l'île, le moteur ne s'arrêtera pas. Il va s'arrêter uniquement à partir du moment où nous-mêmes, on va l'éteindre, ou bien il n'y aura plus de carburant.
2: Mais normalement, quand le véhicule, les clés ne sont plus détectées, il y a un son, il y a un bip, il y a un message.
6: Un petit message qui s'affiche, qui nous dit clé absente. Moi-même, j'ai un véhicule comme ça.
2: Oui.
6: Voilà, donc on aura juste un témoin qui va s'afficher sur le tableau de bord disant qu'il est absent, c'est tout.
2: Alors ça, c'est un peu orienté.
6: Il y a un bip
2: qui
6: déclenche,
2: la dame qui a perdu son trousseau de clés, elle a peut-être pas réalisé au moment où le message est arrivé sur le tableau de bord, parce que si elle se souvient de à quel endroit elle était quand le message est apparu, c'est dans ce secteur-là qu'il faut chercher les clés.
6: Ouais, quand j'avais appelé, c'est justement pour dire ça.
2: Oui.
6: Donc voilà. Et le monsieur qui disait aussi oui que peut-être ça peut être
2: dans le compartiment moteur.
6: Ça dépend de comment c'est, mais la dame elle a dit que c'est un gros trousseau, il y avait plein de trucs. Je pense qu'elle a dû regarder aussi, hein.
2: Je vois mal des clés.
6: J'ai envie de regarder mon véhicule, mais non, il y a une sécurité en fait. On n'arrive pas à avoir accès au moteur.
2: Je vois mal les clés partir de devant, là, le bas du pare-brise, et arriver dans le compartiment moteur quand le capot est fermé.
6: Moi, je pense que peut-être que, je sais pas, quand elle a fait un tournant, un virage, un truc comme ça, peut-être que, ça a dû tomber. Ou sinon, peut-être qu'elle a posé ailleurs aussi, et elle est persuadée que c'était sur... parce que je pense qu'elle aurait vu quand même. Après, si c'est une nuit, c'est vrai que c'est un peu plus compliqué, mais bon...
2: C'est bien embêtant, en tout cas, ces trousseaux de clés perdus entre Saint-Denis et Saint-André. Autre chose, et ça n'a rien à voir, mais vos clés, vous les posez sur la carrosserie de votre voiture?
6: Alors, non, du tout.
2: Parce qu'il y a les possibles rayures aussi.
6: Mon téléphone, oui, c'est ça, jamais. Je pose jamais sur la voiture, parce que là, déjà, voilà, c'est du métal, donc ça va rayer forcément.
2: Mmh.
6: Donc, non. Le téléphone, une fois j'ai fait le plein... Et j'ai posé en haut, je suis partie, ça fait quoi? Ça fait 5-6 mois d'ailleurs. Et je suis mis en miettes sur la 4 voies. Quand je me suis rendu compte, en fait, là, j'ai entendu paf tomber. C'était trop tard.
2: Ouais.
6: Donc voilà.
2: Bon, merci pour ce.
6: Je crois que je ferai ça.
2: Oui. Merci pour cette intervention là. Donc la voiture ne s'arrête pas.
6: La semaine dernière, je vais essayer de vous joindre avec un auditeur qui avait appelé disant il avait entendu la voix de comment il s'appelle, Christophe Damour dans les avis de décès.
2: Oui, c'est ça. Il a dit ça. Il s'était sur une autre radio. Il a dit.
6: Oui. Cet auditeur-là, en fait, il se trompe. C'est votre voix à vous qui l'a entendu. En fait, vous voyez la pub.
2: Oui. Oui.
6: Voilà, en fait, même sur notre radio, quand il donne les avis de décès juste avant, on a l'annonce justement de cette mute à décès, et c'est votre voix qui l'a entendu.
2: Ah, d'accord, on comprend mieux, parce que Christophe Damour, il était là, et on n'avait pas compris sur le coup, oui.
6: J'arrêtais pas d'appeler pour essayer de dire, mais bon, impossible d'avoir la ligne, je dis bon, allez, un jour quand j'appellerai, je coucherai, je passerai le message.
2: Oui. Bon, je vous remercie pour ces quelques éclaircissements. Bon après-midi. Merci, au revoir. 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Radio Freedom, bonjour. Allô?
7: Allô?
2: Oui, bonjour.
7: Oui, bonjour. Oui. En fait, j'ai perdu mon téléphone ce matin au cas où c'est quelqu'un à trouver.
2: Oui. Vous conduisez là?
7: Non, c'est pas moi qui conduis.
2: Enlevez le haut-parleur, s'il vous plaît.
7: Attends.
2: Vous pouvez pas savoir comment le son est meilleur quand vous l'enlevez?
7: Allô?
2: Oui, merci. Vous avez perdu votre...
7: Mon téléphone à la plage, là-bas, en fait, à Bukakanot.
2: Oui.
7: Ce matin.
2: Vous avez essayé d'appeler votre téléphone?
7: Ben, j'ai appelé plusieurs fois, mais c'est un message vocal.
2: Aïe, oui. Téléphone perdu ce matin. Bah, si quelqu'un l'a trouvé, pareil, hein, pour les objets trouvés, c'est le 02 62 41 51 51. C'est un téléphone de quelle marque?
7: C'est un Samsung A55, une coque bleue.
2: Oui.
7: Voilà.
2: Pas possible de le localiser. Messagerie vocale.
7: Je sais pas si, comme il y a un message vocal, je sais pas si on peut le localiser, mais bon, je vais essayer quand même de faire.
2: Normalement, éteint, non?
7: Hein?
2: Normalement, quand c'est éteint, non?
7: Si le GPS est localisé, si le GPS il fonctionne, il est actif. Normalement, on peut le trouver toujours. Hein.
2: Oui. Un téléphone éteint?
7: Ouais, bah, parce que là, j'ai appelé plusieurs fois, mais c'est message vocal.
2: Oui.
7: Donc, je sais pas, mais bon. Je demande quand même si au cas où quelqu'un il trouve mon téléphone, comme la semaine, il y a 2 semaines déjà, j'ai trouvé un portefeuille à quelqu'un, j'ai rendu tout, même il y avait 100 euros dedans, j'ai rendu, il y a carte bleue et tout, j'ai rendu tout. Ben, j'espère que les gens qui trouvent mon téléphone, ben, ils vont me rendre aussi, quoi. Ben, je sais pas.
2: Bon, allez, 02 62 41 51 51, on croise les doigts, votre téléphone perdu à Boucan, un A55 Samsung avec une coque bleue. Bonne chance.
7: Merci beaucoup, monsieur.
2: Merci, au revoir. Radio Freedom, allô?
8: Oui.
2: Bonjour.
8: Oui, c'est toujours les clés, le trousseau de clés. Là, j'ai écouté un peu les auditeurs.
2: Oui.
8: Et je voulais répondre, en fait, déjà les remercier et puis vous remercier d'avoir écouté le message.
2: Alors, quelqu'un a appelé tout à l'heure pour dire qu'il fallait regarder dans le compartiment moteur.
8: Oui, alors j'ai regardé de toute façon, mais en fait, il n'y a pas moyen que les clés soient entrées là, mais j'ai regardé quand même, et non, elles n'y sont pas. Et en fait, ce que la dame a dit juste avant, et un autre monsieur aussi a dit, c'est ça, c'est que, en fin de compte, quand le véhicule est en marche, si on a déjà allumé le moteur, parce que les clés étaient présentes à ce moment-là,
2: oui.
8: Et ben il est en marche, il ne s'arrêtera que quand on éteindra nous-mêmes le moteur.
2: Oui.
8: En fait, il ne va pas s'arrêter comme ça, parce que ça mettrait en danger la vie des gens, en fin de compte. C'est, je pense que c'est une question de sécurité.
2: Bien sûr, on pourrait imaginer... la voiture qui s'arrête au beau milieu d'une 4 voies les risques, voilà. Non, ça s'arrête pas.
8: C'est pour ça que je m'en suis pas rendu compte. Et effectivement, ce qui s'est passé, c'est que je roulais, mais j'étais en conversation avec le Bluetooth, bien sûr. Hein. Et du coup, j'ai pas dû faire attention à cette petite alarme qui a peut-être sonné à un moment donné.
2: Oui.
8: Et c'est quand je me suis arrêtée un instant, mais sans éteindre le moteur, que là, au moment où j'ai ouvert la portière et que je l'ai refermée, j'ai entendu ce premier bip. Et c'est là que je me suis dit, bon, ben, il y a un problème. Mais je pensais quand même que les clés étaient à l'intérieur. Parce que moi, j'étais persuadée, comme tout le monde, enfin peut-être comme d'autres personnes, que si on n'a pas les clés, le moteur ne s'allume pas, en fait. Mais oui, c'est un ou deux moments. Mais en fin de compte, si, bon, il va, voilà. Et en l'occurrence, je pose les clés rarement sur le capot comme ça. Mais là, c'est parce que j'ai juste fait un instant un stop. Et parce que je craignais, parce que je suis toujours paranoïde, que la voiture se verrouille toute seule. Du coup, je préférais poser les clés sur le capot. Mais au moment de partir, j'ai oublié que j'avais fait ça. Parce que bon, le stress, la vie, la fatigue, enfin voilà.
2: Oui, et le problème, c'est que votre voiture n'a pas été capable de détecter que les clés étaient à l'extérieur de l'habitacle.
8: Exactement. Voilà, elles étaient à l'extérieur. En fait, c'était juste au niveau du volant. Vous voyez, c'est le pare-brise.
2: Ah, bah, oui, le signal.
8: Coincé dans le. Enfin, coincé, c'est pas c'est coincé, malheureusement. Et donc, c'était juste posé. Et la voiture, elle a détecté que les clés étaient là. Donc, moi, je suis partie. Et ensuite, bon, je pense que dans un premier temps, j'ai roulé lentement. Mais après, une fois sur la 4 voies, comme la dame a dit, avec les virages, avec le vent. Et puis, à un moment donné, il a plu entre Saint-Denis et Saint-André. Donc, forcément, les essuie-glaces se sont mis en marche. Donc, entre la pluie, la conversation téléphonique, l'heure tardive, parce que c'était entre 10h, 9h et 10h. Bref.
2: Alors, tiens.
8: Les clés sont tombées et je m'en suis pas rendu compte.
2: Attendez, vous venez de dire une chose intéressante. Vous avez mis les essuie-glaces. Est-ce que vous vous souvenez à peu près de l'endroit où vous les avez mis, les essuie-glaces?
8: Oui, c'était vers Sainte-Marie, je pense. Hein. J'ai refait le trajet, en fait, parce que du coup, je suis repartie après avec mon mari. On a refait le trajet et j'ai refait le trajet encore ce matin. Et vraiment, j'ai rien vu. En plus, c'est un assez gros trousseau avec, bon, comme je disais, le badge pour le boulot, les clés du boulot et plein de choses. C'est surtout ces badges-là qui m'embêtent parce que, bon, et puis les clés de la voiture, bien sûr. Mais voilà. Et du coup, j'ai refait. Puis il y avait une espèce de nounours. Je sais même plus à quoi ça ressemblait. Je pense que ça ressemble à une espèce de petite vache, quelque chose comme ça. Mais voilà, il y avait un petit nounours pour que je... Voilà. Donc, il y avait les clés plus le petit nounours. Donc, je les aurais vus. Si
2: un trousseau de clés perdu entre Saint-Denis et Saint-André. Si on les a trouvés, voilà. Vous en avez vraiment besoin. Si on les a trouvés, Freedom, c'est le 02 62 41 51 51. Voilà. Et contrairement à ce qui a été affirmé, ce qui a été dit par un auditeur, quand on n'a plus les clés dans la voiture ou sur la voiture et on est en train de rouler, oui, il y a un message, mais le moteur ne s'arrête pas.
8: Non, il s'est pas arrêté. Ah non, mais ouais. Moi, c'est pour ça que je me suis dit, et c'est vrai que ça a duré un instant, hein, le moment où j'ai entendu l'alarme, mais là, je l'ai entendu parce que j'étais à l'arrêt, j'avais freiné un instant, mais heureusement pour moi, d'ailleurs, j'avais pas éteint le moteur, parce que je l'aurais éteint à ce moment-là, j'aurais pas pu repartir.
2: C'est vrai.
8: Et là, j'étais en... Voilà.
2: Bon, vous avez les doubles.
8: On a juste une alarme, mais ça sonne un instant, c'est un petit bip un peu strident. Et effectivement, sur le tableau de bord, il y a un message qui s'affiche, clé
2: absente. Oui, et vous avez les doubles pour au moins pour les clés de la voiture, vous avez les doubles.
8: Oui, alors moi j'ai le double, voilà. Donc j'ai pu j'ai un double des clés de la maison aussi. C'est ça ce qui est voiture et maison, on va dire c'est à peu près ça a pu être résolu, bien que ça m'embête d'avoir perdu les clés comme ça, mais après c'est vraiment par rapport au badge du boulot quoi, parce que là c'est vraiment très enquiquinant en fait. Mais bon, donc voilà. Mais en tout cas, je vous remercie, monsieur. Je vous remercie les auditeurs qui ont réagi et puis leurs conseils.
2: C'était quand qu'il est tombé le trousseau ?
8: Pardon ?
2: C'était quand le trajet entre Saint-Denis et Saint-André ?
8: C'était hier soir.
2: Donc hier soir, et ceux qui ont de bons yeux, ceux qui peut-être ont vu des clés sur la quatre voies, on leur lance l'appel. Merci.
8: Ah là là, merci beaucoup.
2: Allez.
8: Je vous remercie encore et je vous souhaite à tous un très bon week-end.
2: Très bon week-end, merci.
8: Merci.
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9: Oui, bonjour, c'est pour signaler, il y a vers Saint-Pierre, il y a une chaise qui est tombée et du coup c'est après la station en allant vers Saint-Pierre et ça peut causer un accident.
2: C'est sur la 4 voies, après la station Total Pierrefonds?
9: Oui, voilà.
2: Oui.
9: Donc il faut faire vraiment attention, quoi, parce que ça peut causer un accident.
2: C'est dans le sens Saint-Louis-Saint-Pierre?
9: Non, en allant vers Saint-Pierre.
2: Bah c'est ça, Saint-Louis-Saint-Pierre.
9: Oui.
2: Oui, c'est dans le sens Saint-Louis-Saint-Pierre.
9: Oui.
2: D'accord, après Total Pierrefonds, une chaise, sur la bande d'arrêt d'urgence ou sur les voies de circulation?
9: Non, juste la voie de circulation, c'est pour ça, ça peut causer vraiment un accident.
2: Oui.
9: Que les gens fassent attention.
2: Et on va bien donner l'information, on va la répéter, c'est bien entre Saint-Louis et Saint-Pierre, hein?
9: Oui, c'est bien ça.
2: Bien, merci.
9: Merci, au revoir.
2: Et dites-moi, la prochaine fois pour une inforoute, merci de faire le 02 62 41 51 51 et on vous répond tout de suite.
9: D'accord, je me rappelle plus de ce numéro, du coup j'ai fait le numéro.
2: Oui.
9: Voilà.
2: D'accord.
9: Merci, monsieur.
2: Merci. Au revoir. Information pour les auditeurs de Freedom 2, une chaise sur la 4 voies après la station Total Pierrefonds dans le sens Saint-Louis-Saint-Pierre. C'est dangereux, ça peut provoquer un accident. Prudence et 02 62 41 51 51, le service radio guidage. 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Allô?
10: Allô, oui, bonjour.
2: Bonjour, bienvenue.
10: Mais c'est Radio Freedom, s'il vous plaît.
2: Oui, en direct.
10: Ah, je suis en direct.
2: Oui.
10: Et alors, j'ai perdu mon porte-monnaie. Moi, ils viennent sortir la banque. Moi, là, c'est à 320 euros. Pour moi, j'ai mes courses.
2: Oui.
10: Et quand j'arrive à Rennes-Marquette, je ne trouve plus mon porte-monnaie. Et là, dans ma carte, dans tous mes papiers de mon porte-monnaie, monsieur, je ne sais pas. Où c'est tombé, en principe, c'est tombé devant Rennes-Marquette.
2: C'est un porte-monnaie avec vos cartes et 320 euros?
10: Oui, quand même, il prend l'argent, il ne fait rien. Donne-moi mes papiers. La carte d'identité, n'est-ce pas mon passe. N'est-ce pas tous mes papiers, les gars. N'est-ce pas mon carte, la banque, tout.
2: Bon, les cartes sont à quel nom?
10: Noël vivienne.
2: Noël?
10: Oui, ma carte d'identité aussi.
2: Oui, carte nationale d'identité et carte bancaire au nom de Madame Noël.
10: Oui.
2: Oui. Et votre prénom, Vivienne?
10: Vivienne.
2: D'accord.
10: En plus, là, je suis inquiet, monsieur. Je ne sais plus. Pas,
2: mais... Bah, vous venez de faire un retrait pour faire les courses en plus.
10: Et là, Malani fait des courses. La carte, machin, ma carte, mon course. Heureusement, moi, j'avais ma fille était moi, ma fille a payé.
2: Oui. Bien, bien, oui. Et vous pensez avoir perdu le porte-monnaie à quel endroit?
10: Savannah,
2: Saint-Paul, hein?
10: Oui.
2: D'accord. Madame, bon courage.
10: Quelqu'un me trouve là. Quand tu es contente, donne-moi mon porte-monnaie. Mais prends-la,
2: j'en ai trop. Ça pète. Bah non, mais si quelqu'un y trouve, il en a haut. Mais bon, ça nous croise les doigts, Madame Noël, d'accord?
10: Mais bon,
2: j'entends votre fille qui dit que si on a trouvé le porte-monnaie, il faut merci de le déposer à l'accueil du Run Market.
10: Oui.
2: Oui, d'accord. Et appelez la radio 02 62 41 51 51 pour ça. Pour les gens qui trouvent, hein. D'accord, madame?
10: Oui, s'il vous plaît, à ce numéro-là.
2: Oui.
10: Les afficher, ça.
2: Oui, nous, on a là autre numéro aussi. Bon courage, madame Noël.
10: Monsieur, merci.
2: Merci, au revoir. Ah, ça, quand vous perdez vos affaires, et puis là, il y a un retrait, il y a 320 euros dans le porte-monnaie. Bon, si vous avez trouvé des papiers, merci de faire le 02 62 41 51 51. Alors, on a eu un signalement pour une chaise sur la 4 voies de Saint-Pierre tout à l'heure. Et ben, apparemment, il manquait la table de jardin et... Maïssa?
11: Oui, bonjour.
2: Bonjour.
11: Oui, désolé, je suis en voiture, hein, si vous entendez pas bien. Mais
2: on entend bien.
11: Voilà, il y a deux tables de jardin dans le plastique qui sont au milieu des voies, juste avant la sortie de la ravine blanche. Donc ça doit être tombé il n'y a pas très longtemps parce que ça bouchonne pas, mais il y a plusieurs voitures qui arrivent quand même très vite à ce niveau-là, donc il faut faire attention.
2: Oui, c'est dans le sens Saint-Louis-Saint-Pierre?
11: C'est ça.
2: Oui, il y avait une chaise aussi tout à l'heure. Donc, c'est deux tables de jardin avant la sortie Ravine Blanche, sans Saint-Louis-Saint-Pierre.
11: C'est ça.
2: Et c'est de quel côté de la route?
11: C'est au milieu, en fait. C'est entre les deux voies.
2: Oui. Ah là là, c'est dangereux.
11: C'est ça.
2: Oui. Merci d'avoir appelé le service radio-guidage.
11: Oui, bon courage. Au revoir.
2: Merci. Au revoir. Information pour les auditeurs de Freedom 2, c'est la Total. On annonçait une chaise tout à l'heure sur la 4 voies de Saint-Pierre, un peu après la station Total Pierrefonds. On vient d'apprendre qu'il y a aussi des tables de jardin sur la 4 voies. Bien sûr, la direction des routes a été prévenue. C'est deux tables de jardin et une chaise aussi. C'est pas mal de meubles, apparemment des meubles de jardin qui sont tombés sur la 4 voies de Saint-Pierre dans le sens Saint-Louis-Saint-Pierre après la station Total Pierrefonds. La direction des routes envoie le patrouilleur. Vos informations 02 62 41 51 51. Freedom, allô?
12: Oui.
2: Oui, bonjour.
12: Oui, bonjour.
2: Oui.
12: Mais écoute, franchement, nous vivons dans une résidence senior à Saint-André.
2: Oui.
12: Mais demande à ces marques, le maire, bouge un peu parce que nous n'avons plus. Voler fermé, jalousie fermée, porte fermée et tout, nous gagnons plus dormir. Nous gagnons plus faire rien. Nous l'empester. Mais elle est née la Réunion. Mais elle a grandi la Réunion. C'est impossible que nous l'ayons comme ça. Parce que les personnes âgées et handicapées, hein.
2: Oui.
12: Mais demande à monsieur le maire, bouge son derrière.
2: Oui, parce c'est à Saint-André.
12: Parce qu'il y a de monde, même des juniors y habitent avec nous, et que les pas handicapés, il est impossible de faire ça. Parce que me les donne une résidence senior,
2: Oui, mais c'est un petit peu. C'est un petit peu comme.
12: Handicapé.
2: C'est comme ça qu'on fait, madame. On ne met pas. Dans certaines résidences, il y a des seniors, oui, mais il y a aussi des personnes beaucoup plus.
12: L'État arrête donner.
2: Non, mais madame,
12: si. J'ai décidé de dire l'État arrête donner. L'État, il donne trop.
2: Il ne gagne pas dire rien, madame, là.
12: Je travaille, moi, personne handicapée, moi, travaille pour avoir ma retraite.
2: Oui.
12: Aujourd'hui, j'ai envie de reposer, monsieur. Mais il veut que l'État y arrête trop donner. Il donne trop. Parce que étant handicapé pour avoir ma retraite, moi, la travaille. Monsieur, mais ça pas menti, un coup, hein. Moi, la plus de rotule dans ma jambe droite. Moi, la conduit 9 places dans le Saint-Denis, hein. Mais qu'elle trouve à où? Ma travail de vavasseur, moi, hein. Moi, t'élèves de bonne heure le matin. Pour commencer 6h15, l'oris les bas.
2: Oui.
12: Moi, t'habites Saint-André.
2: Mm-hmm.
12: Dis, monsieur le maire, bouge à lit. Arrête de faire n'importe quoi. Mais on a des juniors chez nous que les pas handicapés. Arrête de faire n'importe quoi, monsieur le maire.
2: Après, mais il connaît pas si c'est le maire qui envoie les gens habiter là. Hein,
12: mais... L'île envoyée.
2: Oui.
12: Mais il connaît l'île envoyée. Dis-lui, arrête de faire n'importe quoi.
2: Mm-hmm.
12: Mais elle est bien placée pour connaître ces îles envoyées. Arrête de faire n'importe quoi. Ou à qui envoie là. On a jalousie fermée. Porte fermée à clé. Mais on ne peut plus dormir. Nous, quand nous les seniors, là, on est en âge, là, il faut nous faire une sieste.
2: Oui, on l'a dit tout à l'heure, hein, avant que le téléphone y coupe. C'est-à-dire que c'est une résidence senior, on a des gens qui font n'importe quoi, ils passent devant, sous la fenêtre ou devant la porte, et les gens, ils parlent fort.
12: Non.
2: Il n'y a pas de respect, quoi.
12: Les juniors, ils vivent avec nous, les pas handicapés, pourquoi?
2: Ben, peut-être que c'est un peu normal, ça, hein, de ne pas mettre
12: non,
2: seul.
12: Non, mais elle est dans une résidence senior.
2: Ah, d'accord. Bon, ben, si vous dites qu'il devrait y avoir que des seniors, oui. C'est
12: oui.
2: Qui? C'est social, ça?
12: C'est une personne handicapée.
2: Oui.
12: Monsieur, si ma la guerre recosée demain matin, Nena le banc de trottinette, trois roues, là. Si la batte à moins, mais ça retrouve à moins d'un fauteuil roulant, mais ça appelle à où, hein? Monsieur Bobby.
2: Oui.
12: Mais reconnais votre voix. Mais ça appelle à où? Parce que m'y paye mon loyer plein, moi, hein? Bon, là, il paye pas. Bon, là, il vit en communauté. Arrête un peu.
2: Comment s'appelle?
12: C'est impossible.
2: Comment s'appelle la résidence?
12: Résidence d'Alice.
2: Comment?
12: Mais mon Asema bouge un peu.
2: Ah oui,
12: aide à nous. Nous, c'est des vieux, nous, hein?
2: Oui, c'est résidence.
12: Bientôt, on aura mes 70 ans.
2: Oui, c'est résidence de là.
12: Tu n'entends pas dans ma voix.
2: Non, effectivement. C'est résidence de la CEMAC. Bon, ok.
12: Oui, dis la CEMAC, bouge un peu. Occupe de nous. Bon, truc trottinette, trois roues, il passe. Ou après, parce que des nous, dès que nous avons notre porte, là. À nous attendre. Bon, là, il vient acheter ça. Bon, on va faire comme ça parce que l'État, il est trop macro. L'État, il est trop macro, la Réunion. Moi, mais les Réunionnaises, moi, les nés à la Réunion, moi, les maltraités, en gros, par celui qui n'est pas né à la Réunion, je suis rayonné. Je fais ce que je veux. Arrête un peu, dit le maire rouge sans yeux. S'il n'est pas ouvert, Dali, envoie à moi. Mais j'ai cause un micro.
2: Bah, m'y entend ça.
12: Formation téléacteur.
2: M'y entend ça.
12: Il peut aider Dali.
2: Oui. Bon, madame, mes remerciements à vous, nous donne la parole. Peut-être à d'autres résidents de la résidence pour seniors à Saint-André, ça dépend de la CEMAC. Nous donne la parole un petit peu à d'autres maintenant. Et vraiment, Midiaou, bon courage. C'est comme ça qu'on a point, qu'on a plus de respect là, et en plus respect pour les gens de la deuxième, la troisième jeunesse, ça doit vraiment être pénible. Radio Freedom, allô?
13: Oui, allô?
2: Oui, bonjour.
13: Oui, bonjour.
2: Oui.
13: Moi, je voudrais passer un coup de gueule, s'il vous plaît.
2: Oui.
13: Concernant une société de livraison de colis.
2: Mm-hmm.
13: Donc, est-ce que je peux citer, s'il vous plaît?
2: Non, mais dites-nous ce qui se passe avec le colis.
13: Non. Bon, ben, c'est tous les colis qu'on commande à l'extérieur. Donc, arrivés ici, ils ont des points de chute pour récupérer les colis.
2: Des points relais.
13: Commandés. Des points relais, exactement.
2: Oui.
13: Donc, pour récupérer vos colis. Mais, ce qui se passe, c'est que, par exemple, vous habitez au Camélia, du côté des Camélia, par exemple, et on envoie vos colis de l'autre côté de Saint-Denis, à la rue de Nice, ou dans les hauts de la rue Maréchal-Leclerc. Alors qu'il y a des points relais plus proches. Et ces gens-là, quand on les appelle, ils ne répondent pas au téléphone. Et de même, quand on vous envoie la notification, si vous devez payer quelque chose, donc il n'y a pas le montant des taxes.
2: Oui.
13: Donc c'est un peu embêtant, parce que si vous n'avez pas la monnaie juste, ou parfois ils prennent pas la monnaie, ils prennent pas les cartes, ils prennent que la monnaie, donc c'est assez embêtant. Mais ce qui est le plus embêtant, je voulais savoir si les autres personnes sont un peu comme moi, avant ils envoyaient le colis, donc au rond-point de Saint-Jacques, la rue Saint-Jacques, là il y a un point relais, donc c'est pas trop loin. Mais quand on vous envoie dans la rue Nice ou dans les hauts de la rue Maréchal-Leclerc, pour circuler sur Saint-Denis, donc vous êtes obligé d'aller à pied, et parce que circuler à Saint-Denis et trouver une place pour vous garer,
2: Mais pourquoi ça, pourquoi on a changé? Il y a un système qui fonctionnait, le colis était amené dans un point relais près de chez vous, et maintenant on le met ailleurs, plus loin, pourquoi ça a changé?
13: Je sais pas, ils font n'importe quoi. J'avais déjà prévenu en disant qu'il faut arrêter de faire des conneries comme ça. Il y a des points relais que vous choisissez qui sont plus près. Quand vous envoyez l'adresse du destinataire, c'est pas la peine de l'envoyer là-bas au Barachois. Donc, faut faire toute la ville de Saint-Denis. On vous envoie un au Barachois, un autre plus haut dans la rue de Nice. On fait le tour de l'île comme ça, on fait le tour de la ville comme ça, pour récupérer nos colis. Nous, on n'a jamais demandé à ce que nos colis soient livrés chez eux et que après ils prennent en charge la distribution. Donc, mais il faut être correct vis-à-vis de la clientèle, ne pas faire balader les gens comme ça partout. C'est ça mon coup de gueule envers la société là. Donc, je ne sais pas s'il y a d'autres personnes qui sont pareilles, mais il faudrait que les gens discutent un peu là-dessus, que cette société-là fasse le nécessaire pour ne pas balader les gens à gauche, à droite. Ils sont toujours en train de changer. Ils changent. Aujourd'hui, c'est là. Demain, c'est l'autre côté. Après-demain, c'est plus loin. Donc, bientôt, on va vous dire d'aller chercher votre colis à la possession. C'est pas possible, ça.
2: Et quand vous passez commande, vous indiquez le point relais?
13: Non, c'est pas nous. Le point relais n'est pas indiqué par l'acheteur. Hein. Le point relais.
2: Non, mais quand vous choisissez l'adresse de livraison, vous indiquez quoi?
13: Non, l'adresse de livraison, l'adresse de livraison, c'est ma maison, c'est mon adresse personnelle. Mais les colis, si par exemple ils sont taxés, ils passent par cette société-là. Pour lever les taxes. Sinon, avant, c'était le facteur qui amenait les colis. Il y a les petits colis, donc c'est le facteur qui emmène dans votre boîte aux lettres chez vous. Mais sinon, tous les colis, parce que maintenant, à partir de au-dessus de 20 euros ou 22 euros, on vous taxe. Vous avez un colis de 25 euros, on vous taxe 2,50 euros. Donc, ça passe par la société qui récupère les frais.
2: Quoi, 12,50 euros pour 25 euros, c'est 50%.
13: Ah oui, c'est.
2: Et ça vaut encore le coup de commander?
13: Ça vaut le coup parce que, en fait, ce que je vous explique comme commander, là, c'est que ici, il y a des articles que vous ne trouvez pas. Donc,
2: oui.
13: Quand vous êtes sur le site, quand vous faites défiler, il y a plein de choses qui se vendent, là, avec les différents vendeurs.
2: Vous pouvez nous donner quelques exemples de choses qu'on ne trouve pas ici, qu'on trouve et que c'est super de commander?
13: Je sais pas, par exemple, des agrafes pour la soudure plastique, vous pouvez trouver, mais pas au prix qu'on vous vend à l'extérieur.
2: Oui.
13: Par exemple, je dis une connerie, par exemple, un sachet de 500 agrafes, je peux payer 4,50 euros, mais si un sachet de 500 agrafes, vous allez payer 12 euros.
2: Ouais, ça reste rentable.
13: Sinon, ça reste en table partout. Et puis, la qualité est au rendez-vous. Et souvent, vous voyez des petits articles, vous dites, j'aurais jamais pensé à avoir ça, donc ça c'est cool. Tout ça, quand vous faites un petit peu vous travaillez un petit peu, bricoler, vous faites du bricolage. Donc, il y a plein de choses qui sont très utiles, hein. Donc, que vous n'arrivez pas à trouver ici. Vous allez dans un grand centre commercial, un centre de bricolage ou un truc comme ça, mais vous n'allez pas trouver, ou vous allez faire tous les rayons, vous ne trouverez pas ce que vous avez besoin.
2: Oui.
13: C'est ça le problème. Et sur les sites, vous voyez vraiment, même pour la voiture, même pour tout ce que vous voulez, vous voyez des articles qui sont un peu chers. Et que vous dites, ah ben ouais, ça c'est bien, ça c'est cool. Même par exemple pour les voitures, vous dites, il y a plein de trucs en fin de compte.
2: Donc, en quelques clics, on peut y trouver son bonheur. Le problème, voilà. C'est pour récupérer le colis ensuite.
13: Voilà.
2: Ça, c'est pas bon.
13: Là, par exemple, pour les articles de sport, je commande les t-shirts, etc. C'est de très bonne qualité, mais c'est un prix dérisoire par rapport à où vous allez ici dans un truc de sport. Ça me prend la tête. Donc,
2: arriver ici, il faut payer les taxes, il faut payer la douane, mais ça reste rentable. Bon, allez, le coup de gueule, on retient, et partagé par d'autres, peut-être, qui sait. Voilà. Le problème des points relais, on n'envoie plus, on ne livre plus le colis dans le point relais le plus proche de votre domicile.
13: Voilà, on envoie partout, et aussi, choisissez n'importe quel point relais, parce qu'il y a des endroits où vous n'avez pas envie de mettre les pieds dedans. Les boutiques qui font, ils font boutique, ils font PMI, ils font tout ça, donc vous avez plein de gens qui n'ont pas envie de voir non plus de gens. Donc, et puis ils sont là, ils sont occupés d'une seule personne parfois pour gérer les trois points de vente, là. Donc c'est un peu embêtant, quoi.
2: Oui. Voilà. Bon, ben, le coup de gueule est bien entendu.
13: Voilà, merci beaucoup.
2: Merci.
13: Bonne soirée.
2: Bon après-midi, monsieur. Radio Freedom, allô? Allô.
14: Oui, bonjour.
2: Bonjour.
14: Voilà, c'est pour signaler une perte de carte bleue, vitale et permis de conduire.
2: Oui.
14: Au nom de Fontaine Flora. Au tampon.
2: Une carte vitale, carte bancaire, papier d'identité, au nom de Fontaine Flora.
14: Voilà, c'est ça. Mais sur le tampon, le truc artisanal.
2: Oui.
14: Donc, on trouve plus, on a cherché, mais bon, voilà. Si quelqu'un retrouve le petit portefeuille, serait bien
2: d'appeler la radio.
14: Comment ?
2: D'appeler la radio, si on a trouvé votre portefeuille, d'appeler la radio 02 62 41 51 51.
14: D'accord, ok.
2: Oui. Ben, l'appel est lancé, merci.
14: Je vous en prie, merci beaucoup à vous.
2: Merci, au revoir. Alors, c'est l'histoire de points relais, là, je reviens là-dessus. Est-ce que ce n'est pas celui qui passe la commande qui doit choisir un point relais dans une liste proposée? Est-ce que ce n'est pas au moment de la commande qu'il faut choisir le point relais? Enfin, comment vous faites? 02 62 99, le point relais où l'on désire que le colis soit livré, bien sûr. 02 62 99 12 00. Allô? Allô?
15: Allô?
2: Bonjour.
15: Oui, bonjour monsieur.
2: Oui.
15: Je vous téléphone parce que j'ai fait un déménagement avec AGS.
2: Sauf si on vous demande, mais on va éviter de citer les sociétés, allez-y.
15: De la France.
2: Oui.
15: Et normalement, j'ai envoyé ma voiture depuis le 2/9/2024. Et je l'ai reçu pas avant presque comment à la fin de 2024.
2: Donc la voiture a pris le bateau le 2 septembre 2024 et on vous a livré votre voiture.
15: Je l'ai reçu en décembre.
2: En décembre, oui.
15: En décembre, quand je l'ai récupéré, il y avait de la moisissure partout. Après, j'ai payé comment une assurance quand même à part. Et après, on m'a dit d'aller voir Citroën parce que Citroën est

0: carrosserie.
1: Oui. Et
0: dans le bateau.
1: Et normalement, il y a une assurance pour ça?
0: Ben non, je pouvais pas assurer parce que mon assurance était un courtier et donc ils assuraient pas la traversée de la France jusqu'à.
1: Mais le prestataire, Réunion, le prestataire que vous avez choisi pour le déménagement, il n'y avait pas. On va éviter de citer les marques, je vous le disais tout à l'heure. Il n'y avait pas d'assurance avec?
0: Non.
1: Ah.
0: Parce que c'est un courtier quand c'était absent.
1: On va éviter de citer les on va éviter de citer les on va éviter de citer les marques, s'il vous plaît.
0: De prendre une assurance avec AGS.
1: Madame.
0: Oui.
1: On peut éviter de citer les marques, s'il vous plaît.
0: Pardon.
1: Éviter de citer les prestataires, concessionnaires, assurances, déménageurs. S'il vous plaît.
0: Oui, ok.
1: Bon, et cette facture, ce devis à 1500 euros, vous l'avez payé? Vous avez fait faire le travail?
0: Tout. Ben, j'ai rien fait parce que, comment? C'est l'assurance qui m'avait dit, normalement, il faut aller voir Citroën, comme ma voiture, c'est Citroën.
1: On peut éviter de citer les marques, s'il vous plaît.
0: Jusqu'à maintenant, j'ai pas eu aucune nouvelle.
1: Ben, il y a un devis, si vous ne donnez pas suite au devis. Bon, et le déménageur, lui, il n'intervient pas, il n'y a pas d'assurance. Et quand vous dites que voiture était abîmée, c'est quoi? C'est la carrosserie?
0: Carrosserie, et plus la moisissure. Tout l'intérieur, il y avait la moisissure. Quoi.
1: Ah ben, s'il y a eu de l'eau à l'intérieur et la traversée a duré trois mois, je ne sais pas comment une traversée peut durer trois mois, mais bon, oui. En tout cas, c'est le délai.
0: Beaucoup.
1: Oui. Et vous roulez dans la voiture, là, depuis...
0: Le 20 décembre.
1: Vous roulez dans la voiture depuis décembre 2024?
0: Bah oui. Après, j'étais obligée, quoi, de nettoyer par moi-même, quoi.
1: Oui. Ben, c'est pas un transfert qui s'est bien passé.
0: Si on fait, une assurance pour traverser la mer, et quand on arrive ici... quand on nous rembourse pas, donc ça fait rien l'assurance, quoi.
1: Ben, vous venez me dire qu'il n'y avait pas d'assurance?
0: Non. Il n'y avait pas de, il n'y avait pas d'assurance avec AXA. Donc, j'étais
1: d'accord.
0: Obligée de prendre une assurance.
1: D'accord, mais on doit conclure là, puisqu'il est 15h, madame, désolé, mais peut-être qu'il y aura des réactions tout à l'heure, hein, sur des gens qui pourront vous conseiller, vous aider. Il est 15h, bon week-end.
2: Face à Michel Onfray, voici les informations.
3: Bonjour à tous. L'État refuse l'aide financière du Puy du Fou pour restaurer le château de Chambord. Le Grand Parc Vendéen proposait de participer à la rénovation de l'aile Renaissance à hauteur d'une centaine de millions d'euros. Pour son président Nicolas de Villiers, intervenu sur CNews, il est temps que l'État désargenté accepte les mains tendues et propose de faire du haut de gamme culturel mais populaire comme au Puy du Fou. Le ministère de la Culture a donné pour l'heure une fin de non-recevoir, expliquant que l'État ne voulait pas prendre d'initiative en matière de politique culturelle à un an de l'élection présidentielle. Deuxième jour d'audition pour la mère de famille et son compagnon accusés d'abandon d'enfants au Portugal. Les deux garçons âgés de 4 et 5 ans ont été retrouvés mardi au bord d'une route, livrés à eux-mêmes. Ils ont été placés en famille d'accueil avant d'être rapatriés en France. Quant aux adultes interpellés jeudi, ils présentaient une certaine forme de détachement selon les autorités portugaises. Le couple est accusé de faits de maltraitance, de mise en danger d'autrui et d'abandon. Deux animateurs du périscolaire sous écrou, ils sont soupçonnés de violences sexuelles au préjudice d'une vingtaine d'enfants au sein de l'école Saint-Dominique à Paris. 13 autres personnes ont été remises en liberté dans ce dossier, faute de charges suffisantes, et une animatrice a été placée sous le statut de témoin assisté. Ce matin, sur Europe 1, Jean-Pierre Lecoq a reproché à l'exécutif de la ville de Paris de ne pas avoir pris la mesure du phénomène. Le maire Les Républicains du 6e arrondissement dit avoir tiré la sonnette d'alarme il y a plus de 10 ans sur ces violences dans le périscolaire. Au volet politique, le vice-président du RN a réagi au lendemain de l'annonce de la candidature de Gabriel Attal à la présidentielle de 2027 pour Sébastien Chenu. Le président de Renaissance a été un très mauvais premier ministre et il pronostique son effacement derrière Édouard Philippe avant le premier tour. Taïwan accuse la Chine de menacer la paix et la stabilité dans toute la région. Le chef du Conseil de la Sécurité nationale de

0: Taïwan a indiqué que Pékin déployait ces derniers jours plus de 100 navires de guerre et bâtiments des gardes-côtes dans les eaux s'étendant de la mer Jaune à la mer de Chine méridionale et au Pacifique occidental. Un déploiement qui sabote le statu quo selon le haut responsable. En tennis, grand début de Roland-Garros, demain à la Porte d'Auteuil. Le numéro 1 français Arthur Fils s'est entraîné aujourd'hui sur le court Philippe Châtrier. Il a pris ses marques après avoir été contraint au début du mois à abandonner à Rome, la faute à une alerte médical. Il fera son entrée lundi face au Suisse Stan Wawrinka. Une compétition à suivre sur Europe 1, radio officielle de Roland-Garros. Et enfin en rugby, la finale de la Coupe des Champions opposera à 15h45 les Irlandais du Leinster au tenant du titre de l'Union Bordeaux-Bègles. 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

0: Wendy qui vous rejoint dans Trafic. On est ensemble jusqu'à 19h pour la libre antenne. Un long week-end là quand même avec lundi qui est férié. Donc très bon week-end à tous. Est-ce que vous travaillez lundi? Est-ce que vous ne travaillez pas? En tout cas, passez un très bon week-end. Les rendez-vous d'aujourd'hui, écoutez les avis de décès aux alentours de 16h50. La Moukatali aussi après les informations de 16h. Et puis ce soir, rendez-vous foot hein, en fil rouge. Donc foot que vous pourrez suivre en direct. Donc un petit peu d'entrée et un petit peu de foot, ça sera l'AS Jeanne d'Arc contre le FC La Ville de Sainte-Suzanne. Donc ça sera à suivre à partir de 20h avec Nour Noulan. Donc vous qui suivez le foot, voilà. Et puis bien sûr, demain, il y a le foot aussi, hein, vous savez, avec le multiplex. Donc voilà. Également aujourd'hui, journée porte ouverte du côté du RSMA de Saint-Pierre. Donc à tous les jeunes qui veulent découvrir le métier ou même les parents qui veulent en savoir un petit peu plus, c'est jusqu'à demain. Voilà, donc c'est une journée porte ouverte. Et puis également et le salon des animaux à la Nordève qui a commencé aujourd'hui et ce jusqu'à lundi. Donc voilà, si vous êtes là-bas, n'hésitez pas à nous faire un petit retour. 02 62 99 12 00. On est ensemble jusqu'à 19h pour la libre antenne. Freedom, bonjour.
1: Allô ?
0: Oui, bonjour.
1: Oui, bonjour. Oui, je voulais parler de notre petit coq rayonné.
0: Oui.
1: Qui joue en métropole. Et on n'en parle pas beaucoup de ce petit rayonné.
0: Comment il s'appelle ce petit coq?
1: Notre petit coq, Wesley Saïd.
0: Wesley Saïd, il joue dans quoi Wesley Saïd? Dites-nous tout.
1: Oui, il y en a beaucoup qui ne connaissent pas. Hein.
0: Wesley Saïd
1: joue à Lens. Il était champion de France hier soir.
0: Il joue à Lens en football?
1: Bien sûr.
0: D'accord.
1: Et je pense que là, on n'en parle pas énormément. Je pense que c'est un peu dommage que... Il y a quand même un rayonné.
0: Et c'est pour ça que vous, les auditeurs, vous êtes là aussi pour en parler. Est-ce que c'est vrai que nous, on est au courant de certaines choses et puis il y a d'autres choses qu'on n'est pas forcément au courant. Mais oui, c'est bien d'en parler.
1: Non. Voilà. C'est parce que je voulais faire un coup de chapeau à Wesley et puis à toute sa famille qui se retrouve encore à La Réunion. Quoi.
0: Mm-hmm.
1: Parce que je sais qu'ils habitent en métropole. Parce que moi, je connais très bien son père, Bernard. Et voilà, donc je suis très fier de lui. Et puis on n'en parle pas énormément, donc il a représenté quand même un peu notre petite île quand même. Mm-hmm.
0: Il a joué hier, c'était ça? Il avait un match hier?
1: Tout à fait.
0: Oui.
1: Hier soir, il y avait la finale de la Coupe de France, il joue à Lens.
0: D'accord, oui, je peux voir là, ok. Et c'est un rayonné alors?
1: Oui, c'est un rayonné, je le connais très bien. Moi, j'ai vécu en métropole... quand on s'est connus, on s'est côtoyés même, lui son père. Je connais tout petit. Donc maintenant, je suis très fier de lui, quoi. Voilà.
0: Oui, on peut être fier. Donc c'est vrai qu'il y a beaucoup de rayonnés aussi qui font beaucoup de jeux comme ça. Et puis c'est important d'en parler parce que ça met la Réunion en avant aussi, ça met la Réunion en l'air, quoi. Donc.
1: Bien sûr, non, bien sûr. C'est bien d'en parler parce qu'au fait, ce matin, je dis tiens, il n'y a personne qui en parle, qui. Pour le féliciter quand même de son exploit et puis de sa carrière, quoi, en fait.
0: Oui. Mais là, je vois qu'il va rejoindre le championnat du Qatar.
1: Tout à fait, oui.
0: C'est
1: tout
0: bien.
1: Il va partir dans le Qatar, oui. Effectivement, il a fait déjà une bonne carrière en métropole. Hein. Il était pas mal de clubs, Toulouse, Lorient, Rennes, pas mal de clubs, quoi.
0: Mais peut-être qu'un jour, on le verra pour la Coupe du Monde.
1: Peut-être pas.
0: Ça serait bien quand même, un rayonné pour la France, Coupe du Monde, ça serait bien quand même.
1: Oui, on sait jamais. Mais bon, après, ouais, on va dire comme ça. Ça va très bien, oui, bien sûr. Mais bon, déjà, moi, je suis très fier de lui, parce que en tant que j'ai connu très petit, qui jouait déjà à Noisy-le-Grand, parce qu'il habitait à Noisy-le-Grand.
0: Mm-hmm.
1: Et puis, voilà, quoi, il a fait sa carrière, et puis du coup, ses parents sont partis à Rennes, mais moi, je connais très bien, quoi, en fait.
0: Et ça fait combien de temps qu'il joue au foot, là, depuis tout petit?
1: Ah oui, depuis tout petit, oui, moi, je me rappelle, tout petit, il faisait aussi du sport, et puis, il s'est intégré dans le sport de foot. Son père était vachement bien à lui, et maintenant, c'est un petit bon, quoi, mais je suis content pour lui. Et puis, ses grands-mères, ses grands-parents, je crois qu'ils sont encore en métropole à La Réunion.
0: Mm-hmm.
1: Je fais site pour ses petits-fils. Et puis voilà, c'est bien.
0: Eh bien, un grand bravo à lui, parce qu'il a quand même un beau parcours, là, ce que je vois. Donc, c'est bien. Et puis, on espère qu'il va aller encore plus loin.
1: Non, oui. Parce que je sais que... C'est un sacré complétin, quoi.
0: Mm-hmm.
1: Moi, je sais que... Il a pas mal joué pas mal de clubs. Donc, hier soir, il était en finale de la Coupe de France.
0: Et alors, ils ont gagné ou pas?
1: Oui, ils ont gagné, oui.
0: Ah.
1: Sinon, je ne vous aurais pas.
0: Bah si, quand même, même s'il aurait perdu, mais c'est bien qu'il ait gagné, c'est formidable.
1: Oui, oui, non, je n'aurais pas perdu. Mais là, comme il a gagné, ben, c'était juste pour le féliciter, quoi.
0: Bah c'est bien, merci pour lui, c'est gentil.
1: Voilà. Et bonne soirée à vous, et bon revoir.
0: Merci, bonne soirée, ou les bonnes heures quand même, il n'y a rien de 15 heures.
1: Oui, mais le temps passe vite, hein, vous savez.
0: Bon, c'est vrai.
1: Bonne journée, alors.
0: Merci beaucoup, monsieur.
1: Allez, au revoir.
0: Merci, bonne soirée à vous, bonne journée à vous, au revoir. Ben oui, oui, c'est vrai, les, à tous ces sportifs rayonnés là qui font ben des sports un petit peu national, international, c'est bien d'en parler aussi. Et là, on parlait de Wesley Saïd, donc un joueur de football qui joue dans l'équipe de Lens. Et hier, il y avait le match de la Coupe de France et ils ont gagné, voilà. Et puis ben lui, il va quitter, il joue en tant qu'attaquant et il va finir son contrat en juin et pour aller rejoindre le championnat de Qatar. Donc un grand bravo à lui, puis un grand bravo à tous ces Réunionnais aussi qui mettent la Réunion en l'air à travers tous les sports, hein. 02 62 99 12 00. Freedom, bonjour. Allô.
2: Oui, bonjour.
0: Oui, bonjour.
2: Oui, moi j'appelle pour monsieur tout à l'heure qui passait des commandes.
0: Alors, est-ce que vous êtes sur haut-parleur, s'il vous plaît?
2: Je ne suis pas sur haut-parleur, c'est
0: ah.
2: Pierre.
0: Ah mince, alors si vous pouvez parler un petit peu plus fort, s'il vous plaît.
2: Ah, attendez, le moteur. Là, vous m'entendez mieux?
0: Oui, on va faire avec, allez-y, je vous écoute.
2: Ouais. Non, je disais que monsieur tout à l'heure, il se plaignait que... c'est pas un relais, t'es rejoint. Moi, quand je commande, c'est moi qui choisis le point relais.
0: Oui, on peut choisir les points relais, normalement.
2: Mais lui, lui disait qu'il choisissait pas, c'était la société qui envoyait à un point relais qui décidait.
0: Bah, après, est-ce qu'ils ont qu'un seul point relais ou bien est-ce qu'ils en ont plusieurs?
2: Ah, ils en ont plusieurs. Apparemment, il y en a plus près de chez lui, mais ça arrive pas plus près de chez lui, ça arrive plus loin.
0: D'accord.
2: Qu'il a l'habitude d'aller chercher.
0: Ouais. Vous pensez qu'il a peut-être sauté une étape au moment de.
2: Je ne sais pas chez qui il commande, mais bon, moi, où je commande.
0: Ouais.
2: Déjà, je sais déjà à l'avance ce que je vais payer avant d'arriver ici.
0: Mm-hmm.
2: De toute façon, tout est payé avant de faire l'ici.
0: Oui, voilà, c'est ça. Au moment de l'achat, on peut choisir le type de livraison et normalement aussi le point de relais.
2: Voilà. Et tout est pris en charge jusqu'à arriver ici. C'est-à-dire que vous n'avez pas de surprise quand vous allez au point relais, il n'y a aucune surprise. Vous allez juste récupérer votre colis.
0: D'accord.
2: De toute façon, c'est un point relais qui ne prend pas d'argent de toute façon.
0: Ok.
2: Mais moi, quand je commande, jamais ça m'est arrivé de dire que je vais payer encore 12 euros ou 20 euros de frais, quoi.
0: Ben là, pourquoi on lui a fait payer des frais alors? C'est bizarre quand même.
2: Parce que ben, je ne sais pas où il commande, certainement.
0: D'accord.
2: Sur quel site, quel point relais qui est, je suppose que c'est pas le même site que moi.
0: D'accord.
2: Pour ça. Okay. Mais moi, où je commande, moi, il n'y a pas de comment dire ça, il n'y a pas de frais. Il y a des frais, si vous voulez, mais tous les frais sont déjà pris en compte avant que ça arrive.
0: Oui, généralement, les frais, c'est les frais de douane. Les frais de douane, les frais de livraison.
2: Oui,
0: c'est ça.
2: Oui, vous voyez la liste de tout ce qu'il y a en plus
0: mm-mm.
2: par rapport au prix initial. Eh bien, vous savez combien que ça arrive ici.
0: Mm-mm-mm.
2: Donc, ben, commandez ailleurs, monsieur. Je pense. Voilà. C'est ce qu'il faudrait faire, quoi.
0: Ça marche. Bah, merci beaucoup, monsieur, en tout cas.
2: De rien.
0: Merci, bonne journée à vous. Au revoir. Ben oui, ce monsieur disait que ben c'est vrai que les points de relais, il y en a plusieurs et on peut choisir les points de relais au moment ben, de payer en fait quand on paye quelque chose, on choisit les points de relais et qu'il n'y en a pas que un. Je fais un gros bisou à Charlotte parce que vous savez que ben Charlotte elle est beaucoup fatiguée, elle se remet tout doucement. Elle est toujours bien prise par son petit rhume mais voilà, elle se remet tout doucement. Un gros bisou à toi mon petit fan, mon petit Cafrine. Reviens-nous avec force. Tu es très très très courageuse, on t'embrasse très très fort. 02 62 99 12 00. Freedom, bonjour.
3: Bonjour Wendy.
0: Bonjour. Juliette. Comment ça va?
3: Charlotte, il faut prendre du citron avec du rhum et boire.
0: Ben là, elle prend des médicaments, Charlotte.
3: Non, mais le meilleur, sûr, c'est le rhum, tisane et du miel.
0: Mais oui, mais elle prend des médicaments, elle peut pas prendre du rhum.
3: Ah, ça fait rien, ça. C'est pas vrai, ça. Au contraire. Le rhum dans la tisane, ça coupe l'alcool, ça.
0: Oui, c'est vrai, quand c'est chauffé, ça coupe l'alcool, ouais.
3: Oui.
0: Non, mais là, elle se remet tout doucement.
3: Moi, je te téléphone parce que là, je cherche une amie.
0: Oui.
3: On doit y aller chercher un billet d'avion à Saint-Paul. Et je voudrais qu'elle me téléphone. Et à chaque fois, elle me donne son numéro de téléphone. Et je sais pas, j'enregistre, mais il n'y est pas dans mon téléphone. Mais je comprends pas pourquoi.
0: Comment ça?
3: Oui, je comprends pas. C'est une brique.
0: Alors, faut faire attention parce que quand on enregistre un numéro, on enregistre soit sur le téléphone, soit sur la carte SIM.
3: Mais c'est pas moi. Parce que voilà, le problème, c'est que j'avais touché un bouton et que normalement l'enregistrement, ça faisait pas sur mon téléphone. Alors moi je faisais pour rien. J'arrivais même pas envoyer des messages pour les gens.
0: Mais quand vous allez sur les contacts là, dans votre truc de contact, vous avez pas une petite barre de recherche?
3: Eh ben aujourd'hui j'ai une cousine qui est venue chez moi.
0: Oui.
3: Elle m'a montré comment il faut faire pour le message. Maintenant à partir d'aujourd'hui j'en ai.
0: Oui voilà. Mais même dans les contacts, en fait vous avez une petite barre de recherche et si vous avez bien enregistré le numéro, il suffit dans la barre de recherche vous tapez le nom de la personne et normalement vous pourrez retrouver le numéro de téléphone.
3: D'accord. Mais une femme de Saint-André, une présidente de troisième jeunesse. Elle s'appelle Micheline Dijoux.
0: Alors, une femme de Saint-André.
3: Il y a beaucoup de copines qui la connaissent parce que c'est une femme très très cool avec tout le monde et elle est fidèle au Freedom aussi.
0: Elle fait partie du club de trois.
3: Avec Fabrice.
0: Elle fait partie du club de troisième jeunesse, c'est ça hein?
3: Oui, elle est la présidente, oui.
0: Elle est la présidente du club, oui. D'accord.
3: Et si quelqu'un m'entend, ils connaissent très bien qui c'est Ginette de Brapanon, eh ben, qu'elle me téléphone s'il la voit.
0: Et elle s'appelle comment?
3: Ginette de Brapanon.
0: Non, la madame.
3: Micheline,
0: d'accord.
3: La présidente du 3e Jeunesse Saint-André.
0: Et elle a votre numéro, Micheline?
3: Oui, elle a, je lui avais donné, moi.
0: D'accord, ok. Mais si elle a enregistré, elle aussi.
3: Oui, eh ben, j'espère bien, parce que là, on doit faire notre billet d'avion, il faut faire tout ensemble.
0: Vous allez où? C'est bien ça, vous allez où?
3: Si elle ne peut pas venir mercredi, nous on va tout seul, ben, elle viendra après.
0: Oh. Et vous allez en France?
3: Oui, à Maurice.
0: Oh, c'est bien ça, vous partez quand?
3: En septembre.
0: Oh là là, c'est bien.
3: On va pour 2 semaines.
0: Oh, des petites vacances.
3: Oui. À Plaza avec Jamila. De Maurice.
0: Ah, mais et vous allez faire quoi? C'est quoi le programme, là, à Maurice?
3: Ah, ben, on va balader en bateau, avec les pêcheurs, on va visiter.
0: Oh,
3: on va manger des langoustes, l'île Cerf. On a tout ce programme, là.
0: Oh,
3: et on balade dans le tramway.
0: Ben, c'est bien, ça.
3: Oui.
0: Voilà. Et vous partez avec qui? C'est avec le club du 3e jeunesse ou bien c'est vraiment entre amis?
3: Non, entre amis.
0: Entre amis, d'accord, oui. Ok.
3: Parce que elle fait partie du club de Saint-André, mais personne ne veut pas partir. Alors elle m'a dit, Ginette, je viens avec toi.
0: Oh.
3: Je suis quelqu'un que je vais toujours tout seul. J'aime bien voyager tout seul, moi.
0: D'accord, ok. Ben, c'est formidable,
3: alors,
0: ça.
3: Elle veut venir avec moi, ben, je lui dis, ben, il faudrait nous tâtonner ensemble mercredi pour faire notre billet. Mercredi matin, on prend le car pour aller à Saint-Paul.
0: Bon, ben, Micheline est attendue. Il faudra appeler Ginette, s'il vous plaît, pour prendre les billets d'avion, parce qu'il y a des belles vacances qui vous attendent.
3: Eh ben, je te remercie pour la ligne.
0: Avec
3: je
0: plaisir.
3: Un gros bisou à ma copine Jenny, que pour le moment, je n'ai pas de nouvelles. Je sais pas pourquoi, j'ai pas de nouvelles. Elle me téléphone souvent, mais peut-être elle arrive plus téléphoner aussi. Il faudrait que c'est moi qui téléphone, mais j'ai pas mal de choses à faire. Et puis, je fais un gros bisou à tous les danseuses de Prestige.
0: Et
3: à dimanche, les filles.
0: Merci beaucoup, gros bisous, bon après-midi. Donc Micheline, la présidente du club de 3e âge, il y a Ginette de Brapanon qui a besoin que vous l'appelez parce que bah, elle n'arrive pas à enregistrer le numéro de téléphone, la pauvre. Radio Freedom, bonjour.
4: Allô?
0: Oui, bonjour.
4: Attends, j'enlève mes écouteurs. Hein.
0: Oui.
4: Voilà, ça va pas parler du tout.
0: Il y a la radio allumée aussi derrière, non?
4: La radio, ouais.
0: Ouais, allô? C'est ça. On entend ici.
4: Radio, oui. Il y a la radio loin, ouais. Attends, je vais couper. Il faut couper, c'est mieux?
0: Oui, il faut couper la radio, s'il vous plaît, oui.
4: Ouais. Alors, est-ce qu'on aura un petit peu de temps pour parler de ça?
0: Oui, bien sûr, allez-y, ne vous inquiétez pas.
4: Vous me donnez combien de temps? Oui, parce que vous voulez parler un peu sur le gouvernement sur le Maloya, c'est ça?
0: Alors, vous voulez parler sur le gouvernement?
4: Pas le gouvernement, le bouillonnement.
0: ça coupe un petit peu, monsieur.
4: Ça a coupé,
0: mon ouais, ça coupe un
4: là,
0: petit
4: coupe,
0: peu.
4: C'est bon ou pas?
0: Pardon?
4: Là, c'est bon ou pas?
0: Oui, allez-y, je vous écoute.
4: Ouais. Non, mais vous parlez un petit peu sur le bouillonnement, là, sur le Maloya en ce moment, dans le pays, là.
0: Oui.
4: À la Réunion. Ouais. Mais que pas, vous êtes un petit peu au courant de ça, non?
0: Oui, nous suivons un petit peu les actualités, oui, oui.
4: Ouais, ouais, ouais. En même temps, si on aurait des questions, c'est bien, posez-moi des questions aussi, hein.
0: Ben, alors déjà, exprime à où, et après, si il a des questions, il va poser à où.
4: Ouais, moi, ce que je trouve un petit peu dommage, un petit peu triste, hein, à La Réunion, depuis La Réunion, l'aîné, quoi, hein, je veux dire, sur la culture, bah, les gens intéressés vraiment, ils n'ont pas l'occasion de parler et de porter la culture.
0: Mm-hmm.
4: Quand on en a, en ce moment, ouais, très bien, on peut avoir une œuvre, on peut avoir de l'artistique par tout ça.
0: Mm-hmm.
4: C'est vrai, c'est suivi des fois par une collectivité, par des politiques. C'est le politique qui parle à la place de l'artiste. C'est le politique qui invite, c'est le politique qui parle à la place de l'artiste. Moi, je suis tout à fait d'accord que le politique, il donne une ligne par rapport à la culture. Il accompagne, il s'intéresse, il s'informe, il se forme. Là, il peut parler à la place d'eux, avec l'autre. Il peut parler aussi à sa place, garder sa place. Mais parler à la place de l'autre... Et des choses souvent que le politique ne sait pas, c'est grave. Là, on parle de musique, hein. Moi, des fois, déjà...
0: Oui, alors, on parle de musique, tout ça a commencé par rapport à la chanteuse Marie Lanfroy, en fait.
4: Non, pas forcément.
0: Non.
4: Pas forcément. Bien avant, elle avait des remues ménages. Bon, elle avait intervenu bien avant sur Réunion Première, parce que 3 semaines de Réunion Première, elle avait libre antenne.
0: Mm-hmm.
4: Donc, on avait intervenu sur la musique, on avait intervenu sur le pluralisme culturel et musical de La Réunion. C'est-à-dire qu'on parle beaucoup de Maloya.
0: Mm-hmm.
4: Et en plus, si on parle de Maloya, on a 10 groupes, 20 groupes, 50 groupes qui fait de la musique, qui fait du Maloya, là, point, un y ressemble.
0: Mm-hmm.
4: Quand on demande aux personnes intéressées c'est quoi le Maloya, ça a du mal à répondre. Même si on parle à la direction, quand on a une direction du conservatoire CAR, conservatoire régional, qui existe, hein, de musique, on a une direction souvent de Paris, qui arrive ici en tant que président de jury sur les examens. Et en même temps, parenthèse, il y a aussi un diplôme aussi de musique traditionnelle, dont Maloya compris, du conservatoire. On a la direction, on en a conseillé aux études, on a des jurys, des présidents de jury qui débarquent à La Réunion, qui ne connaissent rien, qui président les examens de musique réunionnaise, de musique traditionnelle. Et avec un diplôme, c'est quoi ce diplôme? Pour moi, c'est des diplômes creux. Des examens avec des jurys qui débarquent, qui connaissent rien. En plus, c'est des jurys sollicités par des profs créoles du conservatoire. Parce que moi, on m'a mené un combat, m'a travaillé 32 ans au conservatoire, on me connaît de quoi il parle. Mais je veux dire, c'est tout ça aussi, il crée aussi un vide. Comme il parle sur Réunion Première, il dit comme ça, la variété de culture qu'on a ici, on n'est pas obligé de faire. Et en même temps, quand on écoute de la musique ici, c'est un mélange, c'est un brassage de la culture ici. Donc c'est vraiment important de connaître tous les styles. Et à quoi on a affaire de pouvoir réfléchir sur le contenu. Maintenant, si on parle de Maloya, comment définir le Maloya? C'est intéressant de définir le Maloya. Qui a amené vraiment le Maloya? C'est là qu'il faut voir l'origine du Maloya. C'est pas toutes les transformations, les déformations qu'on peut en train de faire avec les 4 tocs qui sont venus ici pour la cuisine, revisiter la cuisine créole.
0: Mais est-ce que vous pensez que n'importe qui peut chanter le Maloya? Parce que là, c'est vrai que cette polémique, en ce moment, on en parle beaucoup, hein, quand même. La polémique, c'est bah, justement par rapport à cette chanteuse là, Marie Lanfroy, qui est une métropolitaine et qui, pour beaucoup de Réunionnais, le fait qu'elle soit oreille, en fait, bah, le fait de chanter du Maloya comme ça, c'est... Est-ce que tout le monde peut chanter du Maloya ou bien faut vraiment que ça soit... Parce que c'est vrai que c'est quand même quelque chose de culturel, le Maloya, c'est...
4: Oui, mais tout est culturel, madame.
0: Mm-mm.
4: Tout est culturel.
0: Oui, mais est-ce que tout le monde peut s'en approprier du Maloya?
4: Moi, peut-être, m'a fait tirer à moi dessus. Mon nom, moi, je ne me cachette pas derrière le micro. Mon nom, c'est François Battisto.
0: Mm-mm.
4: D'accord? C'est-à-dire que si on vit survive l'affaire ou apprend l'affaire ou maîtrise l'histoire. Parce que le Maloya, c'est pas seulement une histoire de musique. C'est une histoire de l'entité, une histoire d'identité. C'est une histoire, mais je veux dire, depuis l'esclavage. Je veux dire, c'est une transmission dans cette souffrance, ces émotions, cette trahison de vie qu'on a eue par rapport à l'opprimé, etc., etc. C'est pas seulement une musique qu'on entend et puis on reproduit, on essaie de prendre de quelques extraits dans quelques un kabah ou des, et puis de dire qu'on fait du maloya, ça aussi c'est complètement faussé. Le maloya c'est pas seulement ça. Le maloya c'est une structure de musique. Déjà si on parle de musique, on a des textes, alors qu'avant qu'on n'avait pas les textes avant. C'était des onomatopées, c'était des sonorités de voix qu'on faisait. Quand le maloya est né, il n'y avait pas de langue créole. La langue créole n'était pas formée, ça aussi il faut voir, je veux dire. Aujourd'hui, quand on prend tous ces onomatopées-là, quand on a un musicien qui dit on fait le maloya, quand il monte sur scène, il fait « yeah, yeah, all right, yeah, yeah ». Quand il chante plus de ça. Il y a aussi un problème, je veux dire. Il y a la danse, il y a tout ça dedans. Il y a l'instrumentation, et puis il y a des contenus musicaux. Il y a la mélodie, il y a l'harmonie, il y a les rythmes. Il y a la danse, il y a la gestuelle. Maintenant, si on met des textes, est-ce que c'est il y a une créolisation qui va vers le sens musical? Vous comprenez? La musique, c'est une structure. Mais prenez un exemple. Je connais Magasinerie, magasin de chaussures. Magasinerie a pris quoi comme publicité? Et toutes les créoles disent, ah ben oui, mais le magasin, il faut jouer, bande de rigolos. Excusez-moi de dire ça. Et il prend la 7e de Mozart. Padadadam, padadadam. Elle met ça en rythme. Elle met un caillon dessus, un petit mamzelle, son petit short et son soulier pointu, son soulier à talon et son petit phare. Et puis un caillon à côté. Voilà le maloya. On prend la 7e de Mozart, ça n'a rien à voir. Mais c'est parce que vous prenez un instrument, vous mettez dessus, vous mettez un morceau de la plaine, vous faites ça, vous mettez la visica, vous mettez du maloya cabossé, tout à fait. Ça n'a rien à voir avec un maloya. Maloya, c'est une structure. Et puis, c'est important aussi pour nous à La Réunion de respecter les styles comme a fait tous les pays du monde. Quand on parle du reggae, on appelle ça le ska, et pourtant, l'influence du reggae, ça vient aussi du ska. Si on prend le blues, le rythme and blues, la soul music, on prend toutes ces grandeurs musicales, le jazz, le free jazz et tout ça, tu sais qu'il y a une structure qu'on peut vraiment décoder, on peut analyser, on peut découper, on peut expliquer. Et c'est bien aussi de garder le style, et puis de reconnaître surtout, de reconnaître que c'est le CAF qui a construit le maloya. Le CAF, il est écrasé de partout. Pour une fois, il a une richesse, madame. D'accord? Tout le monde piétine. Tout le monde sabote. Spolie. On est en train de spolier la musique et de faire vraiment du marche-pied. D'accord? On est en train de faire aussi du packaging, de l'emballage, de l'enrobage. Et en plus, c'est pas des musiciens en général. C'est des technocrates. C'est des technomusiques. Ils ont la tactique de la subvention, la relation de subvention, la relation politique, la relation de tout ça.
0: On va conclure dessus, monsieur, hein, parce qu'il y a d'autres personnes.
4: Oui, la relation européenne et tout ça, on voit très bien tous ces groupes qui percent, tout ça, les Iskakans et tout ça, toute cette clique-là. Ils parlent plus au nom du peuple, ça. Faut arrêter. Parce qu'en plus, moi, comme ils donnent mon nom, ils connaissent comme ils parlent, parce qu'on a joué avec ces groupes-là. Moi, j'ai 2 ans, bien le voir, moi, j'ai 3 ans, début Iskakans. Début Iskakans, c'est 79. Et moi, je suis avec vite. Parce qu'on voit comment est devenu tout ça. C'est des accapareurs de subventions, tout simplement. C'est pas vraiment des. Et puis, ils chantent à misère, ils donnent la main, quand ils donnent la main, ils coupent le bras, ils coupent le cou tout à l'heure. Vous comprenez, madame? Il y a de l'ordre à mettre dans le pays. Il y a aussi une sincérité, une intégrité, une dignité, et respecter le CAF. Le CAF amène le maloya, là. Vous connaissez quoi le maloya? Mais je crois qu'on a beaucoup de groupes aussi, beaucoup de musique aussi, là. Faut juste poser d'autres questions. Faut nous réunir, nous coller dessus. Il faut aussi nous bien corriger. Nous, c'est pas seulement les oreilles qui viennent ici. Nous aussi, on a besoin de mettre de l'ordre. Et les oreilles, s'ils veulent faire la musique, comme on a posé la question, là. Tous les musiques du monde, tout le monde peut faire. À condition de respecter tout son contenu, tout son vécu, et tout ça. Et travailler aussi avec vraiment des personnes qui ont la capacité de transmettre, qui a du contenu, qui a la valeur pour transmettre les choses. C'est pas que la fionner pour avoir un diplôme pour introduire dans le conservatoire.
0: Très bien. Monsieur, on finit dessus vraiment, parce qu'il y a d'autres appels. D'accord.
4: Je me mets tellement de choses à dire, mais
0: il n'y a pas de souci. Merci beaucoup, monsieur, en tout cas, d'avoir réagi. Merci beaucoup.
4: Merci.
0: Bonne journée, au revoir. Est-ce que vous aussi, qu'est-ce que vous en pensez du Maloya? Est-ce que tout le monde peut se l'approprier? Ou bien c'est vraiment, il faut connaître l'histoire de la Réunion, il faut connaître l'histoire du Maloya, comment ça a été créé. Vous pouvez réagir 02 62 99 12 00 après une petite pause.
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2: 15h33 à la Réunion, 02 62 99 12 00. Freedom, bonjour.
3: Oui, bonjour, c'est Sonia Turpin de la Normandie.
2: Oui, bonjour.
3: Ça va bien ?
2: Ça va, merci, et vous ?
3: Bon, ça va très bien, il fait chaud.
2: C'est quoi ?
3: Il fait chaud.
2: Il fait chaud sur la métropole, là ?
3: Ah ouais, ah ouais, ouais, on a un coup de chaleur. On est passé de l'automne-hiver à l'été.
2: Ah ouais, il fait combien de degrés, là ?
3: Bah, je sais pas, tantôt, ça va être 35.
2: Ah oui,
3: ça monte. Ça monte.
2: Okay, okay.
3: J'appelle parce que hier j'ai été complètement choquée de ce que j'ai entendu. Mais bon, je sais ce qui se passe sur l'île. J'ai vécu, j'ai mes enfants là-bas, mes petits-enfants, etc.
2: Mm-hmm.
3: Pas le problème, je connais l'île par cœur. Mais venant de l'animatrice, ça m'a un peu mis sur le cul. C'est pour ça que j'ai même pas appelé hier, j'appelle que ce matin. L'animatrice, elle a dit que c'était quasi normal. Enfin, c'était dans eux, les musulmans. De torturer, de faire le mal, torturer nos petits animaux, leur faire la misère, leur faire des souffrances pas possibles.
2: Il y a une animatrice qui a dit que c'était normal de quoi ?
3: Que parce que c'est des musulmans, c'est dans leur culture. Pour elle, l'animatrice, elle dit que c'est impur un chien ou un chat.
2: Une animatrice qui a dit ça ?
3: Ouais, hier matin.
2: Ah bon ? C'est bizarre. D'accord. Et donc, du coup, oui, pour les musulmans, c'est quoi ? C'est normal que ça soit comme ça, c'est ça ?
3: Oui, pour eux, pour les musulmans, c'est impur un chien. Ça, je le savais.
2: Hein. Ouais.
3: Mais là, de l'entendre, surtout à La Réunion, quoi, le vivre ensemble, là-bas, normalement, c'est OK, quoi. Qu'ils viennent torturer les animaux dans leur pays, bon, à la limite.
2: Ouais, parce qu'il y a des musulmans qui font ça à La Réunion, c'est ça ?
3: Ah bah oui,
2: ouais, d'accord.
3: C'est pour ça que Vanessa Germain s'occupe de ces monstres.
2: Mm-hmm.
3: Elle s'occupe de ces monstres.
2: Mais vous, si c'est dans leur culture, pour vous, ils ont pas le droit de le faire ici.
3: De toute façon, ils n'ont pas le droit de le faire tout simplement. Mm-hmm. Ça mène à un animal, de quel droit ?
2: Mm-hmm.
3: Mais de quel droit ?
2: Oui, oui, oui.
3: Pourquoi nous, on ne les torture pas, ces gens-là ? Pourquoi on leur fait pas la même chose pour voir la douleur qu'ils ressentent ? C'est un animal.
2: C'est vrai que c'est délicat là quand même parce que il y a c'est vrai que maltraiter les animaux c'est quand même quelque chose de fort et puis d'un autre côté aussi ben on a ces cultures qui ont baigné dedans ben depuis tout petit. Donc c'est vrai que c'est beaucoup pour tous ceux qui défendent les animaux, c'est vrai que c'est très choquant mais après
3: c'est choquant pour n'importe quel humain.
2: Mm-hmm.
3: Même les animaux, ils font pas de mal à leurs petits.
2: Mm-hmm.
3: C'est qu'il y a que les humains qui font du mal aux animaux. C'est pourquoi s'en prendre un animal, c'est fait par rapport à un humain. Pourquoi ils torturent pas leurs copains ? Au lieu de prendre un petit chiot là qu'ils vont emmener dans une ravine et puis le torturer, pourquoi ils prennent pas un pote à eux là et puis leur faire la même chose ? Ils ont pas de couilles ou quoi ? C'est pas possible ce qui se passe sur La Réunion là. Ça fait 40 ans que j'entends ça. Hein. Je l'ai vécu moi quand j'étais sur l'île. Forcément, bah je défendais les causes animales. Maintenant que je suis rentrée en métropole parce qu'il y a mes parents et tout ça, fallait que je m'occupe. Les enfants sont sur l'île, ils s'occupent des animaux errants et tout ça. Mais d'entendre ça, là, c'est choquant. On leur apprend quoi, là-bas, au Coran, là ? Dans leur mosquée, là ? Quand ça sonne à Saint-Pierre, là, quand ils rentrent dans la mosquée, on leur apprend, ce soir, tu vas prendre des petits animaux, des petits chiens, tiens, et on va aller les torturer, on va s'éclater. Mais quel pied on peut prendre en faisant cette chose ignoble ? Mais quel pied ils prennent ?
2: Mm-hmm.
3: Ça va s'arrêter quand, cette monstruosité qu'il y a sur l'île ? Ça fait 40 ans que je vis ça. Moi, je ne supporte pas qu'on fasse du mal à un animal, ni à un enfant, ni tout simplement à plus faible que soi. Ils ont qu'à prendre un copain à eux, la même taille, la même force physique, et se torturer eux-mêmes. C'est facile de prendre un chien et de torturer, mais il faut vraiment pas avoir de cœur, parce que normalement, un humain, c'est constitué d'un cœur et de sentiments humains, d'amour. Ils sont quoi? Ils apprennent quoi là-bas dans le Coran? La haine de l'autre. Parce qu'il n'y a que eux qui comptent. Nous, on est bien, on est mieux. On a le droit de venir en France faire des attentats et tout ça, de tuer des gens. On a le droit de tuer des petits animaux, de les récupérer dans les ravines, de les torturer. Vanessa Germain, elle le dit. Et tout le monde le dit. Moi, ça fait 40 ans que je le dis sur Freedom. Pas 40 ans, 30 ans. 30 ans sûr. Moi, je suis arrivée en 98 à La Réunion. Ça fait 30 ans que je le dis. Ça va s'arrêter quand?
2: Bah après, Vanessa Germain, elle se bat beaucoup pour ça ici.
3: Ah oui, mais faudrait que tout le monde se batte pour ça. Toute La Réunion, toute l'île. C'est chez eux que ça se passe quand même, sur leur territoire. Et ces petits Maoris comme rien là.
2: Parce qu'on parle de culture ici. C'est vrai, à La Réunion, on a des cultures aussi. Les batailles coques, c'est culturel à La Réunion. On fait ça depuis X temps. La religion malbare avec les cabris, c'est culturel aussi. Ça fait partie de leur tradition.
3: C'est deux coqs qui se bagarrent à force égale. Mais là, un humain qui torture un petit animal, un chien sans faiblesse, en faiblesse, tout petit qui fait quoi, 2-3 kilos? Surtout, c'est souvent des chiots qui se prennent là et puis qui se promènent avec sur le vélo, la bande de cons. Oh, j'étais à La Réunion, moi une fois à La Réunion.
2: Quand on regarde la religion malbare aussi, ils prennent le cabri aussi pour la religion malbare, mais ça fait partie de la tradition de leur religion.
3: Oui, mais c'est pour manger.
2: Ah, d'accord, donc si c'est pour manger, c'est bon.
3: Bah oui, nous aussi on mange de la viande ici. C'est pas pareil. Mais torturer.
2: Mais alors, parce que là, vous parlez des musulmans, mais les musulmans, c'est pour leur religion aussi, non?
3: Oui, mais c'est pour manger. Nous aussi, les musulmans ici, ils mangent halal, tout ça, ils tuent, mais ils tuent d'une façon autre que nous, Français, aux oreilles, on tue. Et moi, je parle de s'attaquer à des petits animaux faibles pour leur faire du mal, alors que c'est pas pour les manger. Quand on tue un animal pour le manger, on le tue d'un coup, il souffre pas, basta.
2: Et là, il est torturé. Mais il y a aucune religion qui tue les animaux pour le plaisir, c'est vraiment pour le manger, pour la tradition.
3: Non, les Arabes musulmans, ils disent que c'est impur un chien. Donc pour eux, il faut les torturer. C'est dans leur culture à eux, c'est ancré. Même ici, ils sont comme ça. C'est comme ça.
2: Oui, mais c'est impur pour eux, mais pas au point d'aller tuer les animaux.
3: Si, tous ceux qui torturent les petits animaux, les petits chiens, c'est des musulmans, c'est des Maoris, des Comoriens, c'est dans eux. C'est dans eux.
2: Ouais, non, alors on va éviter de stigmatiser comme ça, madame, on va éviter de stigmatiser comme ça.
3: J'ai vécu sur l'île, il y en a qui ont torturé.
2: Oui, je comprends bien, mais...
3: J'avais un chat qui se promenait dehors. Parce que je nourrissais les chats errants.
2: Je comprends bien votre colère, madame, mais juste, on ne va pas stigmatiser et... Pardon ?
3: Ça fait 30 ans que je le dis sur les ondes de Freedom.
2: Oui, mais non, de citer des personnes comme ça, de stigmatiser, non.
3: Céline, l'animatrice, hier, elle a dit que les musulmans disent qu'ils torturent les animaux, les chiens, la Réunion, les chiots, parce que c'est impur un chien.
2: Très bien. Bon, très bien.
3: Et c'est eux qui sont impurs. Ils seront punis par le karma.
2: Très bien, madame. On va finir dessus, madame. Merci beaucoup d'avoir réagi.
3: Au revoir.
2: Merci beaucoup. Au revoir. Parce que là, c'est en train de tout mélanger, c'est en train de stigmatiser tout ça. Mais il faut. C'est vrai que c'est cruel. Donc les personnes qui tuent les animaux pour rien, oui, d'accord. Il faut faire quelque chose. Mais quand ça fait partie de la culture et qu'on utilise ça pour la culture, il faut respecter aussi. À La Réunion, il y a la religion malbare. Je veux dire, on tue les cabris et tout ça. Donc après, pour elle, le fait de tuer un animal pour le manger, pour la culture, ça la dérange pas. Mais il faut pas stigmatiser non plus, parce que là, ça mélange tout le monde et c'est pas bien non plus. Radio Freedom, bonjour.
4: Allô, bonjour.
2: Oui, bonjour.
4: C'est pour la dame qui vient de parler. Là, elle est en train de tout mélanger.
2: Oui, oui, oui. Bah, c'est pour ça que j'ai coupé, parce que c'est en train de tout mélanger. Oui,
4: ah
2: oui.
4: Non, elle dit n'importe quoi. 30 ans, 40 ans, il n'y avait pas les 30 ans, 40 ans. Il n'y avait pas des jeunes.
2: Parce que là, ça commençait à partir trop loin, à citer des personnes et tout ça. Donc,
4: Elle dit non, elle dit n'importe quoi. Elle parle des musulmans, des Comoriens, des machins. C'est impur pour la prière, oui, je sais. Mais là, elle dit trop, elle dit n'importe quoi. Là, elle est en train de faire une amalgame. Et c'est pour ça, après, qu'il y a des... Ça dégénère, après.
2: Oui, oui, oui.
4: Comprenez.
2: Oui, parce qu'après, faut faire la part des choses aussi. On tue les animaux pour des religions. Après, oui, c'est vrai qu'il y en a qui maltraitent beaucoup d'animaux. Mais quand ça fait partie de la tradition et de la religion... Enfin, faut respecter aussi. C'est vrai que c'est on peut comprendre que c'est dur pour toutes ces personnes qui défendent la cause animale, mais quand ça fait partie de la culture, bah il faut respecter aussi, quoi. Donc
4: Et ça, je comprends bien, mais là elle commence à mélanger les mosquées, la mosquée, le Coran, tout ça. Non,
2: ça mélangeait beaucoup trop de choses là. C'était
4: Excusez-moi, je sais pas si vous allez me contredire, mais moi entre parenthèses, une raciste. Ah oui, là, ça
2: après,
4: ça,
2: bon, ça, oui, après, on va pas, on va
4: ça,
2: pas.
4: C'est pas arabe, ça. Oui. Non. Ah, et machin. En plus, qui dit les Maoris qui, machin, là, qui, fait souffrir des petits animaux. Mais c'est pas tous les petits Maoris qui fait souffrir les animaux.
2: Non, faut pas mettre tout le monde dans le même panier. C'est, il y a du mal partout, que ça soit à La Réunion, en métropole, partout dans le monde. Il y en a beaucoup partout. Mais faut pas mettre tout le monde dans le même panier, c'est sûr.
4: Ça n'existait pas, ça, les montages.
2: Après, elle parlait de l'animatrice. L'animatrice a pas dit ça en mal non plus. Elle a dit ça par rapport à la culture musulmane aussi. C'est dans leur culture, c'est...
4: Non, la culture musulmane ne trouve, les chiens, les animaux là dans la cour, mais quand ils vont faire la prière tout ça c'est impur, oui, ça c'est vrai. C'est comme ça. Donc non madame, là ils mélangent trop là. Aïe. Et franchement hein, mais là ils commencent, non mais ça m'a énervé parce que le Coran, quand ils montent dans la tour là-bas, ben non, elle dit n'importe quoi, franchement hein. Ah non, elles vivent en France depuis 30 ans, 40 ans, qu'elles y restent là-bas. Qu'elles y restent.
2: Ouais, non, il ne faut pas mettre tout le monde dans le même panier, il ne faut pas stigmatiser, faire de la discrimination comme ça. C'est...
4: Wendy, ben longtemps, bonne petite maman et créole, tout ça là, c'est tout. Moi, elle m'a fini plus. Ben, elle a été prendre pas cigarette, qui fait, comment appelle encore et je t'ai fait fumer caméléon jusqu'à temps le vent qui pète.
2: Caméléon jusqu'à temps le vent il pète, c'est quoi ça encore?
4: Oui, tu connais pas ça,
2: non? C'est quoi
4: ça? Oui, il te prend caméléon, ma cigarette. Encore bonne maman, les cruautés.
2: Là, tu prends caméléon et t'es fait gonfler, oui, jusqu'à ce qu'il pète?
4: Il met cigarette dans la gueule du caméléon.
2: Oh, mais c'est horrible!
4: Il fume.
2: Oh, mais je rigole, mais j'avais pas compris. Mais non, mais là, j'ai l'image dans ma tête, mais c'est horrible de. Oh, mais mon Dieu!
4: Non, mais la cruauté, il existe n'importe quel enfant.
2: Oui, il y en a partout, c'est sûr, il y en a partout, voilà. Mais
4: notre génération, elle n'est plus comme ça. Tu comprends? Mais les bonnes petites mamans, ils ont tenté malicieux, hein. Attention, hein. Ah oui, tu fais n'importe quoi avec les petits animaux, les insectes et tout, hein, quoi, pas, hein.
2: Ah, oui.
4: Les chiens aussi, hein. Ah, franchement. Mais nous, notre île est en train de, une mauvaise réputation. Hein.
2: C'est-à-dire?
4: Voilà. Faut pas qu'elle mélange, là. Non. J'aime pas ça. Et moi, je trouve que c'est une raciste, soit.
2: Ouais. Bon, voilà. Très bien. Merci beaucoup, madame.
4: Merci.
2: Allez, merci. Bonne journée. Alors, au revoir.
4: Écoute, t'as oublié, mon chalet tropical. Allez, au revoir.
2: Merci beaucoup, bisous, au revoir. 0262 99 200. Freedom, bonjour. Allô?
5: Oui, bonjour madame, vous m'entendez?
2: Vous êtes sur haut-parleur? Allô? Ah, ça a coupé.
5: Oui, madame, là.
2: Ah, c'est mieux. Oui, bonjour.
5: Oui, bonjour. J'ai entendu une dame tout à l'heure qui faisait des amalgames un peu sur la religion musulmane.
2: Oui, alors est-ce que vous êtes sur haut-parleur ou pas?
5: Non, c'est éteint. Oui, haut-parleur, oui, tout à fait.
2: Ah, enlevez le haut-parleur, s'il vous plaît.
5: D'accord, merci.
2: Merci beaucoup. Comme ça, on vous entendra mieux.
6: est-ce que là, c'est mieux?
2: Ah, beaucoup mieux. Merci beaucoup.
6: je me gare aussi, c'est beaucoup mieux.
2: Oui.
6: Oui, alors, moi, c'était juste pour apporter quelques réponses.
2: Oui.
6: Voilà, au niveau de la religion musulmane, c'est vrai que faut savoir que on respecte tellement les animaux que même au niveau de, c'est vrai que comme toutes les religions, on abat les animaux pour les manger, mais c'est fait d'une certaine façon. C'est pour ça que qu'on dit halal absolument, qu'on veut manger halal, c'est qu'ils sont coupés d'une certaine manière pour qu'ils ne souffrent pas. Donc voilà, le respect à l'animal, il est tellement présent dans la religion que même tuer une mouche, normalement, c'est interdit. Donc je pense pas qu'un musulman conscient tuerait ou ferait des mal à des animaux, des chiens. Ou... Je viens toujours de sortir de chez des amis, j'ai caressé des chiens, effectivement c'est impur. Je suis donc dans un état où je suis obligé de faire des abolitions. Mais en aucun cas on fait du mal aux animaux ou de ce style.
2: Mais là, elle a mélangé.
6: Qui a été fait sur plusieurs fois, ouais, voilà.
2: Ouais, elle a mélangé beaucoup de choses quand même, c'est vrai, parce que faut pas mélanger aussi maltraitance animale et puis religion justement, parce que pour les religions, ça fait partie de leur religion aussi, quoi. Donc. Après, je pense qu'elle a du mal à comprendre aussi peut-être ce qu'a dit l'animatrice. Elle a peut-être du mal à le comprendre, mais c'est vrai, il faut pas tout mélanger non plus, quoi.
6: Voilà, tout est dit.
2: Mais alors oui, parce que du coup, par rapport, parce que justement, le sujet c'était par rapport à la religion musulmane. Elle disait qu'elle respecte en fait le fait que on tue les animaux pour les manger.
6: Oui.
2: Oui, voilà, c'est ça. Et c'est ce qui se passe dans la religion musulmane aussi.
6: Exactement. Donc, comme dans toutes les religions, voilà, on est végétarien ou on l'est pas. Et puis après, nous, on a une façon, effectivement, de tuer les animaux de façon à ce que ça se passe assez vite et que ça soit pas douloureux pour l'animal. Et dans l'idée de le respecter, quoi.
2: Oui, c'est comme toutes les religions, même pour la religion, que ce soit la religion malbare aussi. Exactement. C'est pareil.
6: Tout à fait.
2: Très bien. Merci beaucoup, monsieur, d'avoir réagi.
6: Merci à vous.
2: Merci, bonne journée à vous. Au revoir, prudence sur la route. Hein.
6: Merci.
2: 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Freedom, bonjour.
7: Oui, alors bonjour.
2: Oui, bonjour.
7: Oui, voilà, je vous appelle. En fait, je viens parler un petit peu concernant les locations de maisons.
2: Oui.
7: Les méthodes employées par les agences immobilières et aussi les particuliers. Certains, moi, je ne dirais pas la plupart.
2: Alors, est-ce que vous êtes sur haut-parleur, s'il vous plaît?
7: Non, pas du tout.
2: Non, d'accord, ce que je vous entends un peu.
7: Non. Et donc voilà, c'est un cas, qui ne m'a pas touché personnellement, mais quelqu'un que je connais. C'est-à-dire, il avait loué une maison pendant, un appartement pendant 6 mois. Et donc, finalement, il a restitué parce que, il n'a pas trouvé de boulot à La Réunion. Donc, finalement, il a décidé de retourner en métropole. Mm-hmm. Et donc, il a mis l'appartement... Il a remis l'appartement en état. Mm-hmm. Mais sauf que... lorsque le propriétaire a repris l'appartement... Et apparemment, ils n'étaient pas du tout d'accord concernant l'état des lieux, quoi. L'état des lieux, donc, ça a parti un petit peu en vrille parce que, voilà... J'ai l'impression que c'est plutôt une méthode utilisée pour pouvoir grappiller le dépôt de garantie. Parce que moi, je pense que c'est pour grappiller, pour essayer de justement de rendre le minimum qu'il faut aux locataires. Moi, je trouve ça assez dégueulasse. Quand même. Je pense que
2: mais quand il a dit qu'il n'était pas d'accord pour l'état des lieux, c'était pas d'accord par rapport à quoi? Par rapport à la peinture? Par rapport à l'état de l'appartement? C'était quoi?
7: Au fait, je vois bien, quand il a fait l'état des lieux d'entrée, c'était survolé. Ça, par contre, il faudrait aussi les personnes, les locataires, les futurs locataires, il faut passer au crible, voire agacer le propriétaire. Mm-hmm. Parce que eux, quand vous allez sortir... Ils vont passer au peigne fin l'état des lieux, c'est-à-dire le moindre recoin, et ils vont passer au peigne fin, quoi. C'est-à-dire ils vont pas vous rater pour l'état des lieux de sortie, quoi. Et c'est ce qui s'est passé. Donc j'étais un petit peu en désaccord, mais sauf que l'erreur pour lui, c'est qu'il a oublié de récupérer vous savez, c'est un jeune. Il a oublié de récupérer justement le document d'état des lieux de sortie. Donc là aujourd'hui, il est déjà pas pris l'avion, il est parti. À mon avis, vous savez, c'est un boulevard pour le propriétaire, c'est-à-dire il pourra rajouter ce qu'il veut sur l'état des lieux de sortie.
2: Ils n'ont pas fait l'état des lieux ensemble?
7: Comment ?
2: Ils n'ont pas fait l'état des lieux ensemble ?
7: Si, ils l'ont fait, mais le problème, c'est qu'il a oublié de récupérer le document.
2: Il a laissé avec le propriétaire, c'est ça.
7: Voilà, et donc en plus, le propriétaire est complètement malhonnête, il a une malhonnêteté incroyable. Et donc, je vais remonter un petit peu les bretelles, mais bon, c'est un peu trop tard, parce que bon, ça y est, il est parti, donc voilà. La chose, c'est qu'à un moment donné, je suis allé sur Internet pour voir un petit peu, vous savez que l'état des lieux, si jamais il y a RRS, c'est-à-dire il n'y a rien à signaler, le propriétaire a le devoir de vous rendre, restituer le dépôt de garantie sous un mois maximum.
2: C'est un mois, oui. Parce qu'il n'y a pas plusieurs délais pour ça, c'est, il n'y a pas un mois, trois mois.
7: Et ensuite, s'il y a un désaccord, c'est deux mois maximum.
2: Oui, voilà, c'est ça.
7: Et au-delà de ça, normalement, c'est-à-dire si le propriétaire vous avait pas restitué le dépôt de garantie au bout de deux mois, vous savez que vous avez le droit à 10% du loyer de retard, de pénalité. C'est-à-dire le propriétaire doit vous restituer

0: D'accord.
1: Sans doute que bon, je revois, on voit la porte, quoi. Mm-hmm. Alors, il y a un matelas derrière. À l'intérieur, tout est cassé. Même le phare avant, il est cassé, quoi.
0: D'accord, donc la voiture, elle est dépouillée.
1: Exactement, quoi.
0: D'accord.
1: Alors, je vous donne le numéro de
0: c'est, ma... c'est dans quel secteur, ça, monsieur?
1: C'est à Trois-Mars, chemin Bonaton, madame.
0: À Trois-Mars, d'accord. Et vous savez depuis quand elle est là, la voiture?
1: Écoutez, quand moi, j'étais à l'église hier, bon, ça fait, l'église a fini, parce que moi, je suis évangélique, ça a fini à peu près de 10h24, 10h30, et c'est là que je l'ai vue. Parce que moi, je l'ai vue, quand je suis monté, c'était à ma gauche.
0: D'accord.
1: Là, on met tous les trucs, le bins, quoi.
0: Ok, voilà. Très bien. C'est quoi la plaque d'immatriculation, monsieur?
1: Alors, BZ.
0: BZ.
1: Près d'Union, 115.
0: Oui.
1: Près d'Union, KN.
0: KN?
1: KN, voilà.
0: Ok. BZ 115 KN. C'est une Citroën de quelle couleur?
1: Blanche, madame. Mmh. Oh, allez, madame, c'est plus blanc, hein. Mmh. Alors, c'est tellement crade, quoi. Voilà, elle est plus blanche, madame.
0: Ah oui, donc ça fait un moment qu'elle est là, alors, si...
1: Okay. Madame, si vous verrez à l'intérieur, tout est cassé, madame. Tout est cassé. Mais comment ça se fait qu'à la réunion, madame, excusez-moi, mais moi, j'étais ici, j'étais vraiment très, très jeune, quoi. Mais comment ça se fait qu'à la réunion, en cela, j'étais à Saint-Louis tout à l'heure pour voir mes enfants. Quand je suis revenu, madame, c'est pareil. Quand vous arrivez à la château, là, madame, il y a des voitures qui sont cassées carrément sur le trottoir.
0: Mmh,
1: c'est pas normal, madame, tout ça.
0: Oui, oui, oui. Et puis là, on ne sait pas si c'est une voiture qui a été volée ou qui a été juste abandonnée. Bon, on lance l'information quand même. Si jamais il y a un propriétaire d'une Citroën blanche qui a perdu sa voiture, ben on lance l'appel.
1: Ah, oh, parce que ça a perdu, c'est un peu vrai qu'elle a perdu, madame. Parce que là, comme la voiture, elle est, je suis sûr qu'elle est marquée, madame. Parce que là, l'état où elle est,
0: comme
1: le tableau de bord, elle est quand même cassée, madame. Cassée.
0: D'accord, ça marche. Je vais devoir vous laisser, monsieur, parce que les informations vont commencer. Merci beaucoup, en tout cas, d'avoir appelé.
1: Merci.
0: Bonne journée à vous, monsieur. Au revoir. Donc, une Citroën blanche qui est complètement dépouillée, là, du côté de Trois-Mars. Monsieur sortait de l'église hier et puis il a vu la voiture dans un sale état. Elle est plus blanche. C'est vraiment très poussiéreux. Il y a plein de choses dedans. Immatriculé BZ115KN. Donc, ben voilà, si jamais quelqu'un est propriétaire du véhicule, eh ben, vous pourrez aller retrouver la voiture là-bas. Il est 16h à la réunion.
2: Et il est 14h sur Europe 1 et dans un instant, nous retrouvons Mac Guazzini dans l'émission Cœurs et âmes pour évoquer avec lui sa foi, son parcours et le pèlerinage de Chartres qui commence en ce moment même. Mais tout de suite, un point sur l'actualité avec Frédéric Joncheret. Bonjour Frédéric.
3: Bonjour Grégory, bonjour à tous. Placement en détention provisoire de la mère de famille et de son compagnon accusé d'abandon d'enfant. Le couple était auditionné depuis hier par les autorités portugaises. Les deux garçons de 4 et 5 ans avaient été laissés livrer eux-mêmes. D'après un proche de l'automobiliste qui a donné l'alerte, les enfants ont indiqué que leur mère avait disparu après leur avoir bandé les yeux en leur faisant croire qu'il s'agissait d'un jeu. Deux animateurs du périscolaire sous écrou, ils sont soupçonnés de violences sexuelles au préjudice d'une vingtaine d'enfants au sein de l'école Saint-Dominique à Paris. 13 autres personnes ont été remises en liberté dans ce dossier faute de charges suffisantes et une animatrice a été placée sous le statut de témoin assisté. À Nice, une marche blanche est organisée en hommage aux victimes de la fusillade survenue le 11 mai dans le quartier des Moulins. Deux personnes âgées de 38 et 57 ans avaient été tuées, 6 autres blessées. Selon le procureur, les victimes ne représentaient pas d'antécédents en lien avec le trafic de stupéfiants. Le rassemblement débute en ce moment. Autre acte impliquant la population ce samedi après-midi près de Nantes, la gendarmerie lance une recherche citoyenne afin de retrouver Manon Rolando, 31 ans, disparu depuis le 3 avril. La trentenaire reste introuvable malgré d'importants moyens de recherche. Les enquêteurs privilégient la thèse d'un féminicide. Son mari, qui a été interpellé en Algérie, nie toute implication dans cette disparition. 8 personnes blessées, dont 2 grièvement, lors d'un rassemblement de tuning illégal. Une voiture a percuté plusieurs personnes peu avant minuit hier à Reims. Le conducteur mis en cause a été interpellé. 35 interpellations également ont eu lieu lors de la finale de la Coupe de France de football. Parmi elles, 26 personnes ont été placées en garde à vue. Elles ont été arrêtées pour détention d'artifice, port d'armes prohibées ou encore pour violence volontaire et outrage. 4 agents des forces de l'ordre ont été légèrement blessés au cours de la soirée. La veille, des incidents avaient déjà fait 6 blessés. Ajoutons que la finale a été remportée pour la première fois par le RC Lens qui a battu Nice 3 buts à 1 et que le président Emmanuel Macron a été copieusement hué par les spectateurs du Stade de France juste avant le coup d'envoi. En Chine, un coup de grisou a coûté la vie à au moins 90 personnes. Une explosion de gaz est survenue dans une mine de charbon du nord-est du pays. Pékin promet de punir sévèrement les responsables de ce drame meurtrier. Véronique Sanson.

0: sont hospitalisés d'urgence. La chanteuse de 77 ans a été prise en charge pour une infection respiratoire aiguë. Elle avait déjà été hospitalisée pour une pneumonie en avril 2024. Et côté sport, en Formule 1, les pilotes sont à Montréal pour le Grand Prix du Canada. Le départ de la course sprint sera donné à 18h et c'est à suivre sur Canal Plus Sport.
1: 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À cause du conflit au Moyen-Orient, la ville de Saint-Denis vient en aide aux familles les plus modestes avec ce coup de pouce de 40 euros pour compenser les dépenses supplémentaires de carburant. Une aide concrète face à l'augmentation du coût de la vie sous forme de chèque alimentaire pour les foyers éligibles. Avec des trajets pour aller au travail, pour les enfants ou les courses du quotidien, le budget carburant pèse de plus en plus lourd. Erika Barrage, maire de Saint-Denis.
2: Vous mettez les 40 euros en plus, ça n'était pas prévu dans votre budget dans l'essence. Nous, on vous les rend quelque part pour que vous puissiez aller acheter à manger pour vos enfants. On ciblait vraiment ces personnes qui travaillent et qui arrivent à être sanctionnées de façon injuste et forte par rapport à la hausse du carburant.
1: Les remises de chèques sont actuellement en cours et les inscriptions restent ouvertes. Pour bénéficier du chèque coup de pouce, rendez-vous à l'adresse coupdepoucedionysien@saintdenis.re. Les demandeurs devront fournir une copie de leur pièce d'identité, la carte grise du véhicule au nom du demandeur, le dernier bulletin de salaire ainsi qu'un justificatif de domicile.
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0: 13h06 à La Réunion, merci d'être à l'écoute de Freedom, la libre antenne jusqu'à 19h, le 02 62 99 12 00. Mais avant, c'est le moment du, c'est le rendez-vous du répondeur enregistreur de la Mocatali. Et puis, vous avez laissé vos messages, vos coups de gueule, vos coups de cœur, enfin voilà, tout ça sur le 02 62 21 08 08. On va parler des maires, des contre-APEC, des manifestations aussi, et puis des voitures qui puent. Les voitures qui puent. Et ben, on va écouter ça tout de suite.
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2: Allô Mocatali, oui, mais là, mi waré, tous ces mails manifestent contre APEC, tout ça là. Mais ça là, normalement, là, c'est qui la partie fait? Je vois ta zone Marcon, Madame Bello, tous ces élus à côté, a dit crier, vote monsieur Marcon, mettez le deuxième mandat. Voilà, là, mettez le troisième mandat, y'a, viens sans élection là. Ah, mettez Ali, ce coup ici là. Ma waré, quoi ça, ça c'est de rigueur, pas d'arouf, ça, je vois prendre riz le week-end pour manger bonne mère là. Hein. Allez, rote devant son port, j'ai monsieur le maire. La maman, merde, ma poêle, rien dans ma bouteille, lui là, ça c'est de riz. Waré, j'ai dit d'arouf. Waré, sa bonne mère, comme ça là, vous êtes les bons pour autres. Après, quand vous êtes fini gagner, là, vous iront au trou, puis besoin nous. Là, il y a un bête banane avec des petits contre-APEC, banane qui sont manifestés devant la préfecture. Manifeste à de toute manière, ou à tous ces maires là. Ça pas les coups, ça, quand on va finir de gagner là. Des merdes à où, là, là, où la pointe, des merdes à où, paye des impôts, ils payent pas. Il va saisir à où, sans merde, même, Marie, il casse pas rien pour lui. Il gagne pas fait rien de toute manière, les maires ici. Même pas des classes intérêts, ils gagnent même pas fait.
3: Bonjour, M. Katali. Là, monsieur vient de la cause tout à l'heure, là, a dit comme ça, contrat APEC, il doit pas exister. A dit, oh, comme ça, il faut contrat CDI, à la place contrat APEC. Ça, peut être bouger, ça, il dit pas bon, ça. A quoi dit, ça va passer, président de la République, après, il va dire comme ça, il doit pas exister contrat APEC, là. Ça, il est fou, ça bouge, là. Il cause au ralenti, en plus, pareil, son point à main est serré. Là, il faut dire, il doit pas exister contrat APEC. Merci, monsieur, au revoir.
4: Allô, la Brosolam Katali, oui, mes téléphones azote là, au téléphone pour d'azote. En 2017, nous les donnons gilets jaunes. Allez, pour l'essence, pour le gaz, parce que la ville est chère, tout, et nous avons toujours le quai, vu que t'es toujours là. 2020, baisement, nous avons Covid, nous avons le vaccin Covid, pour machin nous, au téléphone, comment on était de l'État, regarde, nous la mettre vaccin, il y a un petit manifesté, là, faibli à nous ici comme là-bas, la fait ferme nous de bouche. Voilà, la Moukatali, c'est ça, mes azote là, ou vaccin là, ça la fait ferme nous de bouche, nous gagnons plus manifester, nous gagnons le crise cardiaque, nous gagnons la faiblesse, tout, nous gagnons plus crier. Voilà, merci à mon Katali. Au revoir.
5: Salut là mon Katali, quand t'as dû nous en parler des voitures qui pétaradent, il faudrait aussi parler des voitures qui puent, qui fument, tant et plus on dirait des locomotives. Sur un kilomètre, ben c'est sûr et certain qu'elles polluent plus que 10 tracteurs. Voilà, allez salut.
6: Salut la Réunion, Farid.

0: le 0262 21 08 08 pour laisser tous vos messages de moucatage. 0262 99 12 00 pour la libre antenne. Les sujets sont libres. Vous pouvez parler de tout ce que vous voulez. Vous pouvez réagir également sur des sujets que vous avez entendus. Radio Freedom, bonjour.
1: Allô, bonjour, madame Héloïse.
0: Non, c'est pas Héloïse.
1: Et c'est comment?
0: C'est Wendy.
1: Mais excusez-moi, Wendy.
0: C'est pas grave. Vous n'allez au parleur ou pas?
1: Non.
0: Non?
1: Oui. Mais... Attends, mon copine peut parler de tout. Attends.
0: Oui. Alors, est-ce que vous pouvez couper la radio derrière, s'il vous plaît? Coupe la radio derrière.
2: Bonjour.
0: Bonjour.
2: Députés, qui soient n'importe qui là.
0: Alors, madame, est-ce que vous voulez sûr qu'on n'est pas dessus au parleur? Parce que m'y entend ou mal? Madame, il entend ou mal? Est-ce que vous êtes sûr qu'on n'a pas le haut-parleur?
1: La fille, c'est vrai.
2: La fille, c'est au parleur, entends-moi?
0: D'accord, oui, mais écoute à haut.
2: Allô?
0: Oui. Non, non, non, elle n'a pas coupé, mais il entend où, madame? Oui, mais il entend où, madame?
2: Oui. Mala, on a fait nos PA, maintenant 68 ans bientôt, hein?
0: Oui.
2: Mala a fait nos PA 3 fois la cervicale à arthrose.
0: Mm-hmm.
2: M'a fait opérer mon genou 3 fois, 3e fois, pendant la fin coupe mon os dans mon genou, la mettait moins prothèse totale. M'a fait opérer mon deux épaules opérées, le dernier épaule pendant la mettait prothèse. M'a fait demande pour moi gagner la MDPH, quoi, ouais, une aide ménagère. La situation sociale, la caisse département, la niwa, moi, elle a demandé mon encore autonome. Vous pensez que vous n'avez encore le droit pour votre pouvoir?
0: Alors, on a fait une demande de MDPH.
2: Oui.
0: Et ben, elle a dit, comme ça, qu'on est encore autonome.
2: Oui, mais on est encore autonome. Madame, tous les hommes, ils lèvent, on a douleur. Ma fille nous perd des fois mon hernie discale dans mon dos. Et tout cela, ben, n'est pas en compte, hein. Là, on est encore autonome. Ben, on connaît que ça m'a dit que madame la situation sociale, là. Mais dit, il faut me donner pour ça trop long. Comme ça, ben, là, de m'amener à 100%. Ben, en fin de compte, là, ouais, ben, l'État, là, il va avoir des poussettes, comme ça, on ne peut faire rien, comme ça, dès 3 mois après, on est bon pour crever.
0: Alors, c'est l'assistante sociale qui a dit qu'on est encore autonome, c'est pas la MDPH. Oui.
2: Non, la MDPH, ça va envoyer à moi une lettre de rejet.
0: Ah.
2: Refusé.
0: D'accord.
2: Ah. Après, quand il dit, il faut votre. Après, ben, il demande à autre, des hommes dans le chemin, viens, c'est pour ça. Mais madame, il faut arrêter parce que, ben, tout d'abord, avant de dépiter, ben, le maire, ben, et toute bonne histoire là. Ben, il prend créole pour des bêtes, inutiles. Il prend nous pour couillon. Mais, vous connaissez, madame, ben, il y a faute que tu ne donnes pas moi un aide ménagère. Mais fais mon travail comme il peut, comme il gagne. Mais et tout ça là, quand il vient avec votre pouvoir. Attendez pas pour parler de raison.
0: Et là, ah, où la, là où l'a dit, où l'a fait opérer ou 3 fois des genoux?
2: Oui, 3 fois mon genou et mon genou gauche.
0: Ok.
2: Maintenant, un agro, et atroce, mon genou droit. Mais m'a dit, m'y préfère plus opérer, madame. Parce que si m'y gagne plus mal, c'est comment m'y fait? Et ma fille nous paie tout le rein, les épaules, la cervicale. Mais maintenant, ils trouvent que l'on est autonome, ou peut-être il faut travailler même. Et dans le monde, les prix gagnent que moi, ils gagnent l'aide ménagère. Où sont qu'on vous comprend ça, madame? Ah, mais c'est mon métier. Mes batailles fait exotes, moi. Ou encore, quand ils font d'autres révolutions, ils font n'importe quoi, là. Donc, ils font tout seul, parce qu'ils ne sont pas dedans.
0: Mais
2: là, quand on est en train de bataille contre APEC, mais bah, tout donne le meilleur. Là, t'es connu, là, t'es pas contre APEC, parce que préfet, t'es connu. Donc là, t'es voté parce que tout de bonne votre vote. Mais aujourd'hui, tout de bonne de monde a votre vote. Banana dans le baba.
0: Mais là, comment ça se passe, madame, le quotidien avec les opérations? Comment ça se passe?
2: Madame, mais fais mon travail comme il gagne. Il lève mon fauteuil, il fait qu'un petit peu manger pour moi. Et comme il me sent bien, moi, il s'assied dans mon fauteuil. Et après, il retourne, il tente de faire sur mon marmite, il s'assied parce qu'il ne peut pas de faire, il prend dans mon cas. Parce que mon épaule, moi, depuis ma opère, mon épaule, et là, moi, c'est, comment, en janvier, là, c'est en janvier cette année, mon père, mon épaule, madame. Mais arrive, il agit mon épaule, il dit, il fait mon travail du tout. Il arrive même pas la veine à pouvoir le voir, il ne gagne plus rien. Et là, la la département il dit où l'on encore autonome parce que où il faut travail mais dit vraiment parce que la pilar ça peut être bon comment il faut dire et là dans dit où et viens voir plus autre là voir plus autre hein ben de mon part moi que n'y arrivera pas votre plus autre du tout moi madame mais c'est pas ça. Vous rencontrez, madame, dis-moi, avec tout le programme, moi, je suis là. Est-ce qu'il y a le droit à un aménager? Mais tout le monde pas bon, mais madame, je reste. Je n'ai pas besoin de mon travail 4 heures dans mon cas parce qu'il y a habite dans l'immeuble. Pas besoin de mon travail 2 heures pour ce reste. Je pas besoin. Déjà, ma fille me dit, je ne vais pas y repasser mon lait, il y a pour faire mon ménage. Non? On n'a pas le droit. On n'a pas le droit.
0: Oui, au final, s'il n'a pas monsieur pour aider à où, ben, les handicapants, les embêtants.
2: Non, ma première chez moi, ça c'est mon cousin.
0: Ah, d'accord.
2: Il dit, ouais, moi, il y a d'abord, un des deux enfants, ça prend mon course, parce que ma propre personne peut être à mon course. On a des enfants, mais tout le monde en fait travail. Vous comprenez, madame?
0: Oui.
2: C'est sans coller au ou on entend, et parfois, le compte, madame, Oda, banal, dit, quoi? Parce que, là, et monsieur, comment il appelle? La MDPA, ça causait à soi.
0: Oui, mais ça même été ça, Diao, la prochaine émission de la MDPH, où peut poser le problème avec Zot et voir que ça bonne à Diao.
2: Oui, ben essayez, parce qu'il n'est pas facile, il y a la téléphone. Mais ça, Diao, ma refusé. Ma sont deux fois, me t'ai refusé. C'est madame. Diamant qui ça, il mérite à avoir un autre ménage. Même si vous payez 20 euros là, ma payez 20 euros, pas besoin de déboîter deux autres poches.
0: Non, mais après, si il est handicapant pour au quotidien et qu'on a vraiment du mal, oui, il faut qu'il y ait d'où quand même, quoi.
2: Oui, mon gars, mon cas, ben, il détruit comme il peut. Mais on ne peut pas. Parce que comme ça fait mon travail, mais, par exemple, dans mon salle de bain aujourd'hui, mais ça fait 3 heures avant d'y aller, moi, aller faire d'autres travail.
0: Est-ce que m'y peut permettre là, à moi de demander à août l'âge, madame?
2: 68 ans.
0: 68 ans, d'accord. Et où habite tout seul, Nina juste tout cousin qui vient voir où de temps en temps pour aider.
2: Voilà, mais en plus que ça, il habite 4e étage, quand on a besoin de ces courses là. Ben, crois-moi, c'est la croix la bannière pour descendre l'escalier, pour remonter l'escalier. Mon petit enfant, parfois, mes téléphones allaient quand il ne travaille pas, me disait, est-ce qu'on peut mettre mamie ses courses? Là, il amène mon affaire. Le bidon, le gaz, vous prenez madame, au bout du téléphone, la livraison, vous prenez mon gaz. Et quand. Et vous donnez le gaz, il coûte 18 euros. Vous payez la livraison et 38 euros parce que ben, il prend le prix du bidon le gaz. Pourquoi ça les fait zabou? Ah, mais bien, madame. Et c'est ça l'inconvénient. Mais après, tout ça, bonne zélie.
0: La prochaine émission qu'on a avec la MDPH, madame, c'est le 17 juin.
2: D'accord.
0: Donc, si vous voulez, ce que je peux faire pour vous, c'est que je demande au standard de noter votre numéro pour vous pour l'émission du 17 juin avec la MDPH.
2: D'accord.
0: D'accord. Comme ça, vous pourrez exposer votre problème et puis voir avec eux ce qu'ils peuvent faire pour vous.
2: Merci.
0: D'accord. Comme ça, parce que trois opérations, là, vous expliquez quand même que ça vous fait mal quand même au bout d'un certain temps et qu'il vous faut de l'aide parce que si votre cousin ne vient pas vous aider, vous au final, vous vous retrouvez toute seule, quoi. Donc.
2: Oui, madame, m'a fait trois opérations et un discal.
0: Oui.
2: Hier, mon handicap m'a fait trois opérations. Mon cou, n'y a été baissé, n'y a été dressé. Hein? Mon épaule, m'a fini opérer le droit. Ma fille n'opère le gauche. Le gauche, ben, la mettait à prothèse dans mon épaule parce que mes gars étaient bougés. Ma fille n'opère mon genou trois fois. Le troisième fois, ben, la mettait à prothèse totale sauf ici parce que l'opération, la coupe mon zoo. Donc, madame, si je me monte en radio, maintenant, si je monte dans mon cuisson l'air, et maintenant, alors, si je descends jusqu'à mon tibia. Hein? Et ma fille nous pète des fois mon dos, et là, je suis 11 diamètres, qui est maintenant encore autonome. Madame.
0: Et combien de fois où la fille fait la demande, madame, pour ça?
2: Madame, c'est l'assistance sociale, l'a mis deux fois.
0: Oui.
2: Deux fois. La demande, vous êtes refusé parce que vous êtes encore autonome.
0: Et est-ce qu'on la passe par l'assistance sociale pour faire la demande avec la MDPH ou bien on la passe par la MDPH directement?
2: Non, mais fait mon demande, nana, quelqu'un l'a passé, la demande, il fait mon demande. En fin de compte, la demande, il est l'assistant de la caisse sécurité sociale. Après, l'autre demande, il est l'assistant de la NDPE. la montre, tout mon papier qui m'a opéré. Après, demain, vous êtes refusé.
0: Ben oui, bon ben madame, ben nous note votre numéro pour l'émission avec la MDPH et comme ça on va exposer le problème et voir que ça bonne est fait pour. C'est bon?
2: Merci madame, merci.
0: Bon courage.
2: Excusez-moi, dérange.
0: Ah non, inquiète pas madame, vous dérange pas, inquiète pas, au contraire. Si,
2: merci madame.
0: Si vous l'avez besoin, si nous peut faire bouger les choses, pour vous nous faire bouger les choses.
2: Bonne côte et bonne santé, merci.
0: Merci beaucoup madame, bonne journée, bon week-end,
2: allez, au revoir.
0: Au revoir. Oui, nous fait bouger les choses. Nous autres, dérange pas, appel à nous. Et puis pour ceux et celles qui appellent, laissez le téléphone sonner. Ça coupe un certain de moments, mais il faut rappeler. Et puis je finirai par vous prendre. Freedom, bonjour.
3: Allô, madame. Bonjour madame.
0: Bonjour. Vous avez oublié mon prénom là.
3: Ouais, rate de prénom, Windy.
0: Ça, non, pas Windy, Wendy.
3: Wendy.
0: On a point de I, et n'a E.
3: Comme John Wayne.
0: Ça même.
3: Depuis tout à l'heure, mais attends, en train de causer la maltraitance animale à La Réunion, là.
0: Oui.
3: Mais de tout le temps, ça a existé à La Réunion. Comme là, les pires, hein. Combien on entend ce bonheur, faible chien, le chat, les pires. Mais dans le temps, comme je rappelle comment nous, tes marmailles, ils portaient la pêche caméléon. Ils faisaient fumer caméléon.
0: Ça même, madame, t'es pour dire à moi. T'es prends caméléon, t'es fumes dedans, je sais pas quoi, là.
3: Oui, ils mettent le cigarette dans le bec.
0: Oui.
3: Et après, le caméléon, il bougeait pas. Par contre, il aspirait tout le temps la fumée.
0: Oui.
3: Mais jusqu'à ce que son corps, il grossissait. Après, il tirait. Par contre, t'es pas trop encore méchant. Il tirait la cigarette dans le bec et il lâchait le caméléon. Oui, bon, maintenant, pour la maltraitance animale, ça a toujours existé. Dans le temps, nous n'avions de cochons. La truie avait mis bas, qu'on avait des jeunes qui verraient quelqu'un qui venait couper les testicules du jeune verra. Et sans anesthésie, sans rien. Autant moins.
0: Oui, mais écoute, à où
3: sans anesthésie, sans rien. En France, parce que bon, bah, allez en France, hein. Le truc des chapons, comment il fait? C'est pas la maltraitance des animaux aussi? Mm-hmm. On prend les jeunes coqs, on les coupe sur les côtés, je sais pas comment ils font, hein, pour enlever les testicules à l'intérieur, pour faire des chapons. C'est pas la maltraitance animale, ça?
0: Non, mais après, il y a beaucoup de formes de maltraitance animale, et puis il y en a partout aussi. Hein.
3: Oui, non, mais la maltraitance animale, c'est ça que je m'entends. Bon, les jeunes, ils maltraitent les chiens, tout ça. Là, moi, pas d'accord. Mais elle a toujours existé. Dans le temps, quand moi, t'es marmaille. Pas l'animal, mais là, c'était les insectes. Porter l'école, trouver capturer un guêpe. Même la case, hein. Capturer un guêpe. Tirer son aiguillon. Après, qu'est-ce que ça lui faisait? Mettre un fil à coude dans son ventre, entre sa poitrine et son ventre, là. Et il jouait avec, il faisait voler la guêpe comme ça. Vous vous rendez compte? Alors, si c'était pas la maltraitance, c'est la maltraitance moins que maintenant, hein. Parce que comme elle est là, combien de temps, bonne jeune, ça qui lui fait le chien, pour moi.
0: Aujourd'hui, les pires aujourd'hui.
3: Oui. Voilà.
0: Non, mais après, c'est pour ça, parce que faut dire que Vanessa Germain, il y en a qui l'aiment, il y en a qui l'aiment pas, mais c'est vrai qu'elle se bat beaucoup, contre la maltraitance animale. Mais après, oui, il faut pas tout mélanger non plus, quoi.
3: Oui, voilà. Et dans le temps aussi, quand tu es cochon, là. Cochon, t'es pleurs. Il fallait piquer jusqu'au cœur. Bon, c'était une sorte de maltraitance aussi. Mais moi, là, j'ai vu un truc, parce que mon beau-père, c'est dans l'Allier. Lui, le dernier, ça lui faisait, il n'avait pas besoin de plus de bonhomme, hein. Il lui faisait sa carabine, un coup de carabine 9 mm dans la tête du cochon, le cochon il tombait, et là il saignait après ça. Le cochon il souffrait moins. Voilà.
0: Ok, très bien.
3: Comment il est à La Réunion le temps?
0: Un petit peu couvert. Enfin, Saint-Denis en tout cas, un petit peu couvert. Il fait froid.
3: Il fait chaud.
0: Ah ben voilà, ben, il inverse un petit peu les rôles.
3: Ben là, l'après-midi, il fait 34 degrés, là.
0: Oui, oui, oui, Nina, madame de métropole, tout à l'heure, que là, demain, il fait 30-34 degrés, quand même. Ben, profite bien de cette chaleur, profite bien, parce que quand ça arrive en hiver, pousse-toi, là.
3: Ah, ben, justement, parce que là, moi, ma traîne, ce matin, il m'a essayé de faire un petit peu le jardin. On manque au soleil, là, il y a moins plus, là, moi.
0: Bon, bronze un peu, profite de moment pour bronzer.
3: Oui, ma bronzée.
0: Bon, ben, merci beaucoup d'avoir appelé.
3: Allez, au revoir, bonne journée.
0: Merci, bonne journée, au revoir.
3: Au revoir.
0: Allez, on reprend la libre antenne après une petite pause.
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7: 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Freedom, bonjour.
8: Bonjour.
7: Bonjour.
8: Voilà, moi je vous appelle au sujet de la MDPH.
7: Oui.
8: Et ainsi que l'ASPA pour les vieilles personnes là.
7: Oui.
8: En difficulté.
7: Oui.
8: Alors, point de vue MDPH, moi j'ai mon mari qui est cardiaque depuis 2017. Ça, je veux dire, a eu une diminution point de vue physique. Et il touchait les ASS. Et on avait fait une demande de MDPH pour la hache et tout ce qui s'ensuit. Ça a été refusé parce que monsieur, apparemment, ils disent que monsieur est apte de marcher, de tout faire, quoi. Ça a été refusé la première fois. Bon, on a passé dessus. La deuxième fois, parce qu'en fin de compte, monsieur, il a des stènes. Il a au moins 7 stènes.
7: C'est quoi ça, des stènes?
8: Des stènes, c'est des petits ressorts qu'on met dans les veines.
7: D'accord.
8: C'est du cœur, par rapport que comment la circulation du sang ne passe pas dans les veines, parce que il a les veines rétrécies.
7: D'accord, donc c'est au niveau des veines du cœur, c'est ça, hein?
8: Voilà, okay, voilà, pour emmener le sang vers le cœur.
7: D'accord, ok.
8: Voilà. Et bon, ça a été refusé une fois, ben, plus les années passées, plus c'est diminué. Et on a refait une deuxième demande, mais ce coup-ci, j'ai pas demandé la hache, j'ai juste demandé la carte mobilité. Mobilité, stationnement au plus près pour quelqu'un d'handicapé, quoi. Mais par contre, il a le reconnu travailleur handicapé.
7: D'accord.
8: Voilà, le que je sais comment ça s'appelle, la QCH, je sais pas quoi, un truc comme ça. De la MDPH, comme quoi qu'il est, il est reconnu travailleur handicapé, mais quand on fait une demande de carte de mobilité au stationnement, pour les stationnements pour les personnes mobilité réduite, ben, il n'a pas le droit.
7: Bah.
8: Et pourtant, le médecin avait mis dessus le certificat, comme quoi qu'il ne peut pas rester station debout longtemps, il ne peut pas faire 500 mètres de marche, tout ça. Mais ça a été refusé. Mais pas de carte mobilité, pas de carte de stationnement.
7: Mais s'il est reconnu travailleur handicapé, il devrait avoir une carte, non?
8: On n'a jamais su pourquoi.
7: Parce que s'il est reconnu travailleur handicapé, ça veut dire qu'ils savent qu'il est handicapé. Donc pourquoi on lui refuse
8: Je sais pas. On n'a pas posé la question. Mais voilà, ça a été refusé. Bon, monsieur touche toujours les France Travail, mais maintenant il est aux ASS.
7: D'accord, et c'est quand que vous avez fait la demande?
8: J'ai fait la demande en 2022, MDPH, j'ai renouvelé ma demande pour... j'ai refait une demande, puisque j'avais pas droit à la hache, et on a fait la demande pour la carte mobilité, ça a été refusé en 2024.
7: En 2024, d'accord. Ça, voilà. C'était pour en 2024, c'était pour la carte de mobilité.
8: Voilà, c'était pour la carte de mobilité.
7: D'accord, qui a été refusée du coup.
8: Qui a été refusée du coup parce qu'elle disait que monsieur pouvait rester debout. Le motif dessus, c'était ça. Hein, c'était, il voit pas que monsieur a des inconvénients à rester station debout. Et pour la marche aussi pareil.
7: Mais pourtant, voilà. ils le savent qu'il y a des handicaps qui sont visibles et d'autres pas visibles. C'est, bah, il y a plusieurs pas, mais... sortes de d'handicaps.
8: Voilà, c'est vous qui le dites. Hein. Donc si on pense à ça.
7: Après, voilà, ils ont sûrement peut-être leurs raisons. C'est pour ça qu'il faudrait, je sais pas, essayer d'avoir des explications avec eux. C'est là la raison qu'ils vous ont sorti, c'est parce qu'ils tiennent encore debout.
8: Voilà.
7: D'accord. Ok.
8: Et de toute façon, quand on fait une demande DPH, MDPH, on n'a aucun, comment je dis, aucun interlocuteur.
7: Vous n'arrivez pas à les avoir ?
8: Non. Non, on fait le dossier, on monte le dossier et tout, et on dépose à la MDPH. Puis après, on attend que ça passe en commission. Il n'y a pas une visite avec un médecin conseil comme à la sécurité sociale quand on a un arrêt maladie ou qu'on n'est plus capable de travailler. On fait une demande d'invalidité, et ben c'est la caisse de sécurité sociale, le médecin conseil de la sécu, qui convoque la personne pour voir vraiment son état, si elle est en état d'avoir une pension d'invalidité ou pas.
7: D'accord. Et est-ce que vous avez essayé de contacter, vous savez que Madame Maud, elle fait des émissions avec la MDPH des fois, est-ce que vous avez essayé de prendre l'antenne avec eux?
8: J'ai jamais pu avoir la ligne.
7: D'accord.
8: À chaque fois.
7: Comme pour Madame précédemment, je prends votre numéro, je le note pour l'émission de la MDPH qui aura lieu le 17 juin. Comme ça, vous aurez la possibilité là de leur poser la question directement et puis eux, ils pourront faire le nécessaire. Comme ça, ben, vu que vous n'avez pas pu avoir quelqu'un de la MDPH directement, là, ça sera le moment. Du coup, ça sera l'occasion.
8: D'accord.
7: Voilà.
8: Merci.
7: Mais oui, là, si votre mari, quand même, il est déclaré en tant que travailleur handicapé, ça veut dire qu'ils savent qu'il est handicapé quand même, que c'est un handicap par rapport à tous ses problèmes de santé. Donc, il devrait avoir le droit à la carte de. Enfin, après, il y a que la MDPH qui pourra vous répondre. Hein, mais.
8: Oui. Et en plus là, le truc c'est qu'on leur demande pas des sous là. Il y a pas de sous à la clé là. C'est que la carte. On a besoin que de la carte. Parce que monsieur, il est coué chez lui. Il sort pas. Ils sont plus. Il est en dépression. Ben parce qu'ils sont plus, ils voient plus de monde. Voilà quoi. Même pas faire les courses, à peine s'ils sont pour faire les courses, s'ils sont, faut qu'ils marchent avec une canne.
7: Mais par rapport à son cœur, est-ce que c'est conseillé qui reste à domicile ou bien qu'il fasse un petit peu d'activité? C'est.
8: Ben il peut faire un petit peu d'activité, mais pas beaucoup parce que le moindre effort qu'il fait, ben il reste au moins 2 ou 3 jours au lit, hein.
7: Parce que
8: il peut plus travailler et il peut plus bouger. Je veux dire le moindre effort. Je veux dire en plus lui, mon mari, il était un bricoleur, il était soudeur. Métallier. Et ben voilà quoi.
7: Il a quel âge votre mari, madame?
8: Mon mari, il a 59 ans.
7: En plus, il est encore jeune, 59 ans.
8: Voilà. Et ça fait que, ben voilà, on n'a pas. On n'a aucun contact avec les personnes. On ne fait rien. On attend. On fait avec ce qu'on a. On essaie de survivre. Voilà. Et ma deuxième, je sais plus comment ça s'appelle, c'est l'ASPA pour ma mère.
7: Oui.
8: Elle a 76 ans cette année. On a fait deux fois la demande de ASPA auprès du conseil départemental.
7: Oui.
8: Ça a été refusé parce que madame est autonome. Pour une personne de 76 ans, il trouve qu'elle est encore autonome pour faire son ménage, faire cuire à manger. Elle conduit plus. Elle conduisait avant et ça fait très très très longtemps qu'elle conduit plus. On est obligé de l'emmener partout, faire les visites de médecins, faire les courses, tout. C'est moi qui l'emmène. Je suis la seule fille qui est à la Réunion parce que j'ai un frère, mais un frère qui est en métropole. Et quand on fait la demande d'ASPA, on demande de l'aide, ben non, c'est refusé parce que madame est autonome.
7: D'accord.
8: Et elle a 76 ans cette année.
7: Et est-ce qu'ils vous ont dit c'est quoi les conditions pour bénéficier de l'ASPA ou pas?
8: Du moment qu'ils disent que... Ben oui, parce qu'ils ont une grille à noter, je sais pas moi comment vous dire ça moi... sur leur ordinateur, ils ont des indices, je sais pas, ouais, des chiffres.
7: Ouais, ouais, ouais.
8: De 1 à 5, ou je sais pas quoi, point de vue de l'autonomie de la personne.
7: Mm-hmm.
8: Alors, du moment que la personne, elle est debout, pour eux, elle est autonome. Elle D'accord. peut faire tout. Elle peut faire son ménage, elle peut aller faire les courses. Elle n'arrive même pas à marcher. La plupart du temps, je l'emmène faire les courses ou chez le médecin. Il faut que je... Mais ça, c'est encore une autre question, parce que même elle, elle aurait pu avoir une carte mobilité pour pouvoir avoir une place de stationnement et une place pour les... Quand on va faire les courses à la caisse, au lieu d'attendre longtemps, d'avoir une carte, ben non, madame, elle n'a pas le droit non plus.
7: D'accord, ok.
8: Et oui, et là, le conseil départemental, ils font des publicités pour les vieux mounes, les vieux grands mounes. Mais il y a beaucoup de vieux grands mounes et des délaissés, mais trouve-moi.
7: Ok, bon ben madame, on a noté votre numéro là pour l'émission avec la MDPH, vous pourrez voir avec eux directement. Et puis comme ça, si ça peut faire bouger les choses de votre côté, bah écoutez.
8: D'accord. Bah écoutez, merci.
7: Je vous en prie, madame. Merci. Bon après-midi. Au revoir.
8: Au revoir.
7: Mais s'il y a d'autres personnes qui veulent témoigner, qui ont fait des demandes de MDPH, qui n'ont pas été acceptées pour X ou Y raison, appelez-nous au 02 62 99 12 00. Freedom, bonjour.
9: Allô.
7: Oui, bonjour.
9: Bonjour, c'est moi.
7: Oui, c'est vous-même.
9: Ah d'accord, ok. Et pour avant de commencer les miens, je dis pour madame là, allez voir le partenaire de vie.
7: Partenaire de
9: c'est
7: vie.
9: Que, oui, dans l'Ouest, c'est à Plateau-Caillou, mais connaît pas où ça y habite. Dans l'Ouest, c'est Plateau-Caillou, et après dans les autres endroits, on ne connaît pas. Hein. C'est le partenaire de vie maintenant qui s'organise et qui fait ce travail là maintenant.
7: D'accord. Mmh. Ok.
9: Parce que moi, je suis dedans.
7: Ok, très bien. Merci beaucoup.
9: Voilà. Est-ce que vous m'entendez bien alors?
7: Oui, je vous entends, madame.
9: Oui, voilà. Bon, moi, je suis quelqu'un que, pour vous demander si vous êtes au courant que demain, il y a un grand événement catholique, catholique, demain, c'est la fête de la Pentecôte, et il y en a 120 adultes qui vont faire leur confirmation à l'église de Sainte-Clotilde.
7: Ah ouais, quand même, 120 ouais. adultes.
9: Ouais. Oui, 120 adultes, il n'y en a rien que 5 qui fait sa communion. Et après, les restes, c'est une grande confirmation. Il y aura mon Seigneur qui sera là pour nous bénir, pour nous confirmer. Et je voulais savoir si Freedom était au courant de cette cérémonie ou pas.
7: Je sais pas du tout si on en a parlé avant. En tout cas, moi, je l'apprends avec vous. Donc, demain, grand événement catholique.
9: Oui, une grande célébration à Sainte-Clotilde pour la confirmation des adultes.
7: Allez.
9: Et au port à Sainte-Jeanne-d'Arc, il y a baptême. Et communion pour les enfants de 8 ans.
7: Alors, l'église, du coup, ça sera l'église de Sainte-Clotilde pour les adultes, hein?
9: Voilà.
7: D'accord. Et pour les enfants, ça se passera où?
9: Au port, il y en a les enfants de 8 ans qui se baptisent et qui font leur communion.
7: D'accord, ok.
9: En même temps. Voilà. Mais au port, je ne sais pas. Je n'ai pas renseigné pour les enfants parce que j'étais tout pressée ce matin.
7: Oui.
9: Mais nous, je fais mon caté, je suis de mon caté il y a 2 ans.
7: Mm-hmm.
9: Et là, au jour d'aujourd'hui, l'heure est arrivée pour que je puisse avoir ma confirmation, avec la grâce de Dieu.
7: D'accord, mais comment ça se passe? Parce que c'est vrai que ça réunit quand même beaucoup de monde. Comment ça se passe? Il faut s'inscrire? Comment ça se passe un petit peu pour faire tout ça?
9: Oui, on va voir le père. Et après, c'est le père qui vous renseigne, qui vous envoie avec les dames des catéchistes qui sont... On appelle ça les recommencements.
7: D'accord.
9: Recommençants.
7: Ok.
9: Et nous, c'est les recommençants. Mais on nous envoie avec des dames des catéchistes qui s'occupent des grands, des adultes, qui fait catéchisme pour les adultes. On a le catéchisme tous les 15 jours. Et après, voilà.
7: Ça, c'est pour les adultes qui n'ont pas fait de catéchisme quand ils étaient petits, qui veulent en faire quand ils sont grands, c'est ça. D'accord.
9: Voilà. Ils n'ont pas fait leur confirmation. Mais là, il y en a qui sont malades. Moi, j'ai demandé ma confirmation parce que je suis très malade. Je suis quelqu'un qui est beaucoup malade, qui sort tout le temps à l'hôpital, des interventions et tout ça.
7: Mm-hmm.
9: Moi, j'ai demandé ça. Et il y en a, après, c'est le mariage. Ils vont se marier et ils n'ont pas la confirmation, donc...
7: C'est obligatoire, la confirmation, pour se marier?
9: Oui.
7: Ouais?
9: Oui, d'accord. C'est obligatoire. Dans la religion catholique, oui.
7: D'accord.
9: Oui. Okay. C'est ça. Et là, j'ai ma copine qui se marie. Elle fait sa confirmation demain et elle se marie le 6 juillet. 6 juin, pardon. 6 juin.
7: D'accord.
9: Voilà. Okay. Il faut ça, ouais.
7: Mais c'est bien parce que je savais pas moi qu'on pouvait faire de réunir beaucoup de personnes comme ça pour que tout le monde fasse leur confirmation en même temps. C'est bien de le savoir pour toutes les personnes, les adultes, tous les enfants qui veulent faire leur baptême. C'est bien à savoir ça.
9: Oui. Mm-hmm. Moi je savais pas. Je pensais qu'il y avait avec la communauté du port. Mais quand je suis arrivée au tampon, j'ai vu tout le monde dans l'île entière. On disait que Saint-Benoît, Saint-Suzanne, Saint-André, toute l'île, c'est que celui-là où est-ce qu'il n'y en avait pas, Saint-Philippe et Saint-Joseph. Mais tout ce monde-là vont se réunir à Saint-Clotilde. J'ai dit, waouh, c'est loin pour vous. Elle a dit, bon, on va se réveiller à tôt. Parce que, à 8 heures, il faut qu'on ait là-bas à 8 heures pour qu'ils puissent nous placer avec les parrains et les marraines. Et la messe commence à 9 heures.
7: Non, mais c'est bien, c'est bien.
9: C'est très, très bien. Alors, j'ai dit, bon, ben, je vais appeler Freedom pour savoir s'ils sont un peu au courant.
7: Ben oui, et puis l'avantage aussi, c'est qu'ils ne font pas ça tout seuls, ils font ça en groupe, et ça, c'est bien aussi, quoi.
9: Parce que là, c'est ben, le Seigneur, mon Seigneur, il est là pour nous confirmer, pour être là avec nous, parce qu'il y en a beaucoup.
7: Et ça va se passer tout au long de la journée, ça ?
9: Non, c'est le demi-journée.
7: Demi-journée.
9: D'accord. Et là, ça va terminer, on ne sait pas, hein.
7: Ok.
9: Je ne sais pas, parce qu'il y en a beaucoup.
7: Bah oui, parce que je me dis, 120 adultes, quand même, à faire leur confirmation, ça fait beaucoup, quand même. Est-ce qu'il va faire ça? Parce que s'il fait ça un par un, est-ce qu'il fait ça en groupe ou pas?
9: Il ne peut pas, jamais. Il n'arrivera pas.
7: Oui, c'est ça, il va faire ça peut-être par petits groupes, peut-être, ou peut-être tous ensemble aussi.
9: Une seule. Il nous pose des questions, tout le monde répond. Après, il y aura des questions avec la confirmée et la marraine. Confirmée et le parrain.
7: Eh bien, écoutez, madame, moi, je vous invite, parce que demain, je serai à l'antenne, et ça sera un plaisir de vous avoir demain pour savoir comment un peu ça s'est déroulé, tout ça, parce que c'est la première fois que j'en entends parler, donc demain, si vous êtes d'accord,
9: vous pouvez venir aussi.
7: Ça va être compliqué de venir et de faire l'antenne en même temps.
9: Votre collègue.
7: Ben écoutez, s'il y a des collègues de disponibles et qui peuvent aller du côté de Saint-Clotilde, oui, mais dans tous les cas, ça serait aussi demain, vous pouvez nous rappeler, ça sera un plaisir de savoir.
9: Il y a beaucoup qui ne savent pas ça. Il y a beaucoup. Parce que quand je leur dis, ouais, ben pourquoi ? Ben j'ai dit, ben non, parce que demain je fais ma confirmation. Ben c'est moi, je vais faire ma confirmation. Ah bon ? T'as pas fait confirmation. Moi, je vous pose des questions et parce qu'ils ne savent pas, ils ne connaissent pas.
7: Je le savais pas non plus, donc comme quoi on en apprend tous les jours.
9: Bon, et ben là, ce matin, j'étais stressée parce que j'avais la confession avec le père. Il nous a fait une confession ce matin, j'étais stressée, mon tension est montée à 16 à bout.
7: Ah oui.
9: L'infirmière est venue ce matin, j'ai dit, oh, ça va pas bien, fais pas compte, parce que là, je stresse.
7: Vous stressez pourquoi ? Vous stressez par rapport à demain, c'est ça ?
9: Ben non, pour le père, le matin, pour la confession.
7: D'accord.
9: Parce que notre dame du catéchisme nous a expliqué.
7: Oui.
9: Et nous, comme c'est la première fois, c'est normal.
7: Oui.
9: C'est normal, ça y a un stress qui arrive. Après, le père, lui, il me connaît très bien et tout ça. Mais quand même, c'est pas facile.
7: Il y avait des péchés à confesser? C'est pour ça qu'il y avait du stress, il y avait des péchés. Ah, dis mon Dieu, le père, est-ce qu'il va me juger? Qu'est-ce qu'il va me dire?
9: Non, il nous a donné de bonnes confessions. Oui, c'est bien. C'est un bon père.
7: Bon, ben tant mieux.
9: On s'est posé la question aux enfants. Je comprends pourquoi les enfants sont stressés quand ils vont faire la confirmation.
7: Bah oui, en plus, eux, ils sont petits, en plus. Ben oui.
9: Parce que nous, à Dieu, on avait peur ce matin et on compte les petits. Mais voilà, je voulais vous dire ça
7: Je compte sur vous pour me rappeler demain. Vous appelez directement sur le 41 51 51 et ça sera un plaisir de savoir comment s'est déroulée cette journée.
9: Je vous rappellerai dans l'après-midi parce que demain matin.
7: Alors je serai à l'antenne. Alors demain c'est dimanche. Il y a les dédicaces de 13h à 15h. Donc moi je serai là pour la libre antenne jusqu'à 13h. Mais après ça sera avec mes collègues si jamais. Ah bah non parce qu'il y a le foot demain après-midi. Donc
9: D'accord.
7: Voilà. Mais quand vous avez un petit temps, n'hésitez pas à rappeler, même si c'est après le foot, il n'y a pas de souci.
9: Ok, il n'y a pas de souci, ok.
7: Merci beaucoup. Merci, bonne journée, au revoir.
9: Merci. De la Pentecôte à vous tous.
7: Pareillement, au revoir.
9: Cette dame, il faut qu'elle parte à partenaire de vie.
7: Ça marche, merci beaucoup.
9: Travailler avec tout le monde.
7: Ça marche. Merci beaucoup. Bon week-end. Au revoir.
9: Merci, vous aussi.
7: Merci. Allez. On en apprend vraiment tous les jours avec vous. Je savais pas, moi, qu'on réunissait beaucoup de personnes comme ça pour faire des confirmations et des communions. On en apprend vraiment tous les jours. Un dernier appel avant de passer aux avis de décès. Freedom, bonjour.
10: Radio Freedom, bonjour. Oui. Voilà.
7: Bonjour.
10: J'entends les gens, ils appellent pour, les handicapés, la NDPH, tout ça.
7: Oui.
10: Eh ben, moi, excuse-moi, le tonton de mon mari, ça fait depuis 2022, il a jamais... Normalement, il n'a pas le droit à la retraite.
7: Mm-hmm.
10: Et ben il a même pas, comment se fait ça, je sais pas quoi là. Ben il a pas le droit à rien et il a le droit que 400 euros de conseil général.
7: Mm-hmm.
10: Depuis 2022, il touche que 400 euros. Ben il a une femme de ménage qui vient faire son ménage, le doucher, faire à manger et tout. Ben s'il faut courir à des, il a le droit, mais la CAF ne veut pas payer.
7: Et les 400 euros qui touchent, c'est par rapport à quoi ça?
10: Ben les 400 euros, c'est le conseil général qui donne, parce qu'il est handicapé, ben il faut payer l'USAF et tout le bordel.
7: D'accord.
10: Et ben à part que ça, ben il a plus le droit de son handicap. Il est handicapé au moins 80%.
7: Et vous avez fait des demandes, ça a été refusé?
10: On a fait demande, normalement il a le droit à il a le droit, mais c'est la CAF qui ne veut pas payer.
7: Pourquoi la CAF ne veut pas payer?
10: Ah ben je sais pas. Et là, je vois mon mari comme il est tutu, il a relancé les trucs, mais jusqu'à maintenant, on n'a pas de foyer, on n'a rien. Ben ça fait depuis en 2022, il n'a rien touché. Ben on se plaint pas, comme on dit, on partage ce qu'il y a, mais le mettre dans une maison de retraite, ou aller mettre quelque part dans une famille d'accueil, s'il retouche rien, le pauvre, ben il va crever.
7: Mais vous avez fait une demande avec la MDPH aussi directement ou pas?
10: Ben s'il a fait une demande, eux ils ont, ben ils sont d'accord de le payer, mais c'est la CAF qui veulent pas.
7: D'accord.
10: Et Poitiers, ils ont eu un papier comme de quoi il a pas le droit la retraite, il a pas le droit à rien. Ils ont envoyé mon mari de faire un truc comme de quoi si un jour il meurt, c'est lui de rembourser. Il a dit jamais. Il préfère aller travailler à côté, de donner quelque chose que aller faire des sous que un jour il faut rembourser.
7: D'accord. Donc la MDPH l'ont bien déclaré en tant que handicapé, mais c'est la CAF qui veut pas verser l'argent, c'est ça?
10: La CAF ne veut pas. Et là, il a refait la demande, pas tu vois le juge et tout. Voilà. Comme de quoi c'est le tuteur, il a droit à faire les papiers et tout. Mais ben il prend rendez-vous à chaque fois avec la CAF, et ben jamais il a rendez-vous. Ben j'ai dit écoute.
7: Mais c'est pas la MDPH qui s'occupe de payer pour les handicapés, comment?
10: Ben normalement c'est la CAF qui il a le droit lui. C'est la CAF de payer. Mais la CAF ne veulent pas payer. Parce que normalement quand t'as pas le droit à la roue, on n'a pas le droit, il a jamais travaillé sa vie, il a toujours été handicapé. Il faut le laver, le raser, le servir à manger et tout. Voilà. Et on mettra un gâteau là, si on n'enlève pas le papier dessus, il mangera pas.
7: Oui, parce qu'en fait, c'est une aide qui est attribuée par la MDPH et qui est versée ensuite par la caisse d'allocation familiale.
10: Ben, il touche rien, 400 euros.
7: Mais est-ce que vous avez essayé de vous rapprocher de MDPH pour leur expliquer que la CAF ne veut pas verser de l'aide à votre mari?
10: Ben, non, pas mon mari, il vient sur son compte et normalement, il a le droit à 500 euros pour vivre tous les mois.
7: Oui.
10: Eh ben, 500 euros, on va pas enlever 500 euros, il mangera pas pour 500 euros. Mm-hmm. Malgré, il mange un yaourt le midi, une compote le soir, il mange une soupe le soir, il mange le midi.
7: Oui, mais justement, c'est ce que je vous dis par rapport au fait que la CAF ne veut pas verser l'argent. Est-ce que vous avez expliqué ça justement à la MDPH? Parce que si la MDPH est d'accord.
10: La MDPH a dit normalement, il a le droit à son handicap, mais c'est la CAF qui veut pas payer.
7: Oui, oui, oui.
10: Ben on a dit là il a repris rendez-vous à la CAF, mais j'ai dit si il a rendez-vous normalement le 28, j'ai dit s'ils veulent pas, ben on fera avec, hein. Tant que il paye son fonds d'essai, il a à manger. Et après le reste on verra, hein.
7: Bon ben je vous invite également madame à appeler avec l'émission de madame Maud là pour la MDPH et puis de leur expliquer le problème, d'accord?
10: D'accord.
7: Voilà, je vais devoir vous laisser parce qu'il y a les avis de décès.
10: Allez, merci.
7: D'accord.
10: Au revoir, bonne soirée.
7: Merci, bonne soirée à vous,
10: allez,
7: madame.
10: Au revoir.
7: Vous pourrez continuer à réagir et à nous appeler hein, après les avis de décès, après 17h. Tout de suite, les avis de décès avec MutaDC.
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à la Saline Saint-Paul. Décès de Madame Bénard Ginette Iris, domiciliée à l'EHPAD des Alizés à la Saline Saint-Paul. Décès de Madame Bénard Ginette Iris. Décès survenu jeudi à l'âge de 95 ans. La famille est priée de contacter les pompes funèbres au 02 62 22 52 07. 02 62 22 52 07. À Saint-Pierre, décès de Monsieur Ribourg Joseph Axel, dit Jojo. Décès de Monsieur Ribourg Joseph Axel, dit Jojo. Décès survenu mercredi à l'âge de 80 ans. Le convoi mortuaire sortira de la salle d'éveillé des Avirons mardi. La bénédiction aura lieu à l'église des Avirons à 10h mardi matin. Le corps sera ensuite rapatrié en métropole. À Piton-Saint-Leu, décès de Monsieur Irsa Poulet Jean-Bernard, papa de Jivana et Ajagan. Décès de Monsieur Irsa Poulet Jean-Bernard. Décès survenu hier à l'âge de 62 ans. Le convoi mortuaire sortira de son domicile au 6 bis rue du Père Tabaillé, lotissement Les Frangipaniers à Piton-Saint-Leu demain. La cérémonie tamoule aura lieu au domicile à 13h demain après-midi. L'inhumation se fera au cimetière du même lieu. À la rivière du Mal et bas à Saint-André, décès de Monsieur Guichard Jean-Marc, ancien concierge CFA de Saint-André et conseil municipal. Décès de Monsieur Guichard Jean-Marc, décès survenu hier à l'âge de 78 ans. Le convoi mortuaire sortira de son domicile au 220 chemin des Limites à la rivière du Malébat à Saint-André demain. La bénédiction aura lieu en l'église Pellevoisin à Saint-André à 10h demain matin. L'inhumation se fera au cimetière de Saint-André. À l'Entre-deux, décès de Monsieur Poré Julien François dit La Nidouille, domicilié à l'Entre-deux. Décès de Monsieur Poré Julien François dit La Nidouille, décès survenu hier à l'âge de 63 ans. Le convoi mortuaire sortira du centre funéraire sud à la ligne Paradis Saint-Pierre demain. La bénédiction aura lieu à l'église Saint-Vincent de Paul à l'Entre-deux à 11h30 demain matin. L'inhumation se fera au cimetière du même lieu. En métropole à Nogent, décès de Monsieur Cellier Gilbert. Décès de Monsieur Cellier Gilbert. Décès survenu le jeudi 14 mai à l'âge de 65 ans. L'inhumation des cendres se fera au cimetière de Sainte-Marie-Ville à 16h mercredi après-midi. À la Ravine des Cabris, décès de Madame Lebon Marie-Yvette née Técher. Décès de Madame Lebon Marie-Yvette née Técher. Décès survenu aujourd'hui à l'âge de 95 ans. Le convoi mortuaire sortira de son domicile au 11 chemin Maurice Ignace à la Ravine des Cabris demain. La bénédiction aura lieu à l'église de la Ravine des Cabris à 11h30 demain matin. L'inhumation se fera au cimetière de la Ravine des Cabris. À la rivière du Mât, Brapanon, décès de Madame Martial Marie-Rachel, née Carigny, dite Catherine. Décès de Madame Martial Marie-Rachel, née Carigny, dite Catherine. Décès survenu aujourd'hui à l'âge de 62 ans. Le convoi mortuaire sortira de son domicile au 29 rue Nilaméon, rivière du Mât à Brapanon demain. La bénédiction aura lieu à l'église de la rivière du Maléo à Brapanon à 15h demain après-midi. L'inhumation se fera au cimetière de Brapanon. À Le Plate Saint-Leu, décès de Monsieur Payette Freddy Jean-Willy. Décès de Monsieur Payette Freddy Jean-Willy, décès survenu aujourd'hui à l'âge de 45 ans. Le convoi mortuaire sortira de son domicile au 5 chemin de la mairie, Le Plate Saint-Leu, demain. La bénédiction aura lieu à l'église du Plate Saint-Leu à 14h30 demain après-midi. L'inhumation se fera au cimetière du Plate. Au tampon, décès de Monsieur Folio Johan Emmanuel Gilbert dit Jojo.
Décès de Monsieur Folio Johan Emmanuel Gilbert, dit Jojo. Décès survenu aujourd'hui à l'âge de 39 ans. Le convoi mortuaire sortira de la maison d'éveillé du tampon. La date, l'heure et le lieu des obsèques vous seront communiqués ultérieurement. En métropole à Ajaccio, en Corse, décès de Madame Casanova Marie-Christine, originaire des Avirons et ancienne institutrice à la Ravine Sèche. Décès de Madame Casanova Marie-Christine, décès survenu hier en métropole à l'âge de 68 ans. La bénédiction aura lieu en l'église de Assier mardi, suivie de la crémation au crématorium de Piketty et l'inhumation de l'urne se fera au cimetière d'Assier le samedi 6 juin. L'heure vous sera communiquée ultérieurement. À Saint-Paul-la-Saline-Léo, décès de Monsieur Palace Jean-Daniel. Décès de Monsieur Palace Jean-Daniel. Décès survenu aujourd'hui.

0: son domicile au 43 chemin Jules Ferry à Condé-Concession Saint-Pierre demain. La bénédiction aura lieu en l'église de la ligne des bambous. L'inhumation se fera au cimetière de Saint-Pierre. Au Chaudron à Saint-Denis, décès de Monsieur Iva Wilson Jean Didier. Décès de Monsieur Iva Wilson Jean Didier, décès survenu aujourd'hui à l'âge de 42 ans. Le convoi mortuaire sortira du centre funéraire de Prima demain. La date, l'heure et le lieu des obsèques vous seront communiqués ultérieurement. Et à Saint-Joseph, décès de Madame d'Amour Eugénie Sylvain, née Martin. Décès de Madame d'Amour Eugénie Sylvain, née Martin. Décès survenu aujourd'hui à l'âge de 85 ans. Le convoi mortuaire sortira de la maison d'éveillé du Butor à Saint-Joseph. La date, l'heure et le lieu des obsèques vous seront communiqués ultérieurement. Freedom, pour tous vos avis de décès, le 02 62 41 51 51.
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0: Il est 16h59, dans quelques instants, les informations avec Europe 1. Vos prochains avis et communiqués, ça sera demain matin aux alentours de 6h50. La libre antenne qui reprend après les informations au 02 62 99 12 00. On retrouve tout de suite dans quelques minutes, dans quelques secondes, les informations avec Europe 1. Je vous dis à tout de suite, ne raccrochez pas, je vous prends juste après. Il est 17h à l'arrivée.
2: 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Bonjour Frédéric.
3: Bonjour Romain, bonjour à tous. La mère de famille et son compagnon accusés d'abandon d'enfants sont en prison. La justice portugaise les a placés en détention provisoire. Le couple est accusé de faits de maltraitance, de mise en danger d'autrui et d'abandon. Précisons que seul le quinquagénaire est soupçonné de coups et blessures aggravés sur les enfants de 4 et 5 ans. Ces derniers vont être rapatriés en France. Ils avaient été abandonnés en bord de route, les yeux bandés, en leur faisant croire qu'il s'agissait d'un jeu. Recherche citoyenne cet après-midi près de Nantes. Elle est organisée par la gendarmerie en coordination avec les autorités judiciaires pour retrouver Manon Rolandeau. La jeune femme de 31 ans n'a plus donné signe de vie depuis le 3 avril. 300 personnes se sont inscrites pour participer aux recherches. Les enquêteurs privilégient la thèse d'un féminicide. Son mari, qui a été interpellé en Algérie, nie toute implication dans cette disparition. Au volet politique, le vice-président du RN a réagi au lendemain de l'annonce de la candidature de Gabriel Attal à la présidentielle de 2027. Pour Sébastien Chenu, le président de Renaissance a été un très mauvais premier ministre et il pronostique son effacement derrière Édouard Philippe avant le premier tour. Gabriel Attal, qui a participé ce matin à une fête de la transhumance dans l'Aubrac, le candidat à l'Élysée a accompagné un troupeau sur quelques centaines de mètres. Il s'est dit ravi au moment où il démarre, je cite, une grande transhumance pour aller tutoyer les sommets des plateaux. L'État décline l'aide financière du Puy du Fou. Le Grand Parc Vendéen a été prêt à participer à hauteur d'une centaine de millions d'euros à la restauration du château de Chambord. Pour le président du Puy du Fou, Nicolas de Villiers, il est temps que l'État désargenté accepte les mains tendues. L'État a expliqué qu'il ne voulait pas prendre d'initiative en matière de politique culturelle à un an de la présidentielle. Le ministre israélien de la Sécurité nationale interdit de séjour sur le sol français. C'est ce qu'a indiqué Jean-Noël Barrot, le ministre des Affaires étrangères. Une décision prise après la diffusion par Itamar Ben-Gvir d'une vidéo où l'on voit des militants de la flottille pour Gaza agenouillés, mains liées. Le chef de la diplomatie française dénonce des agissements inqualifiables à l'égard de citoyens français et européens passagers de la flottille. Rappelons que le premier ministre Benjamin Netanyahou, israélien, et l'ambassadeur d'Israël en France avaient eux-mêmes indiqué que cette vidéo allait complètement à l'encontre de leurs valeurs. L'Iran dit avoir reconstruit ses forces armées durant la trêve avec Washington. C'est ce qu'indiquait le principal négociateur iranien. Il a par ailleurs promis une réponse écrasante si les États-Unis reprenaient leur guerre contre l'Iran. Et puis côté sport, en rugby, le coup d'envoi de la finale de la Coupe des Champions est donné à 15h45. Ce sera entre le Leinster et le tenant du titre, Bordeaux-Bègles.
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4: Radio Guidage avec Corinne sur la route des Tamarins. Corinne, bonjour. Allô ?
5: Oui, bonjour madame.
4: Oui, bonjour, je vous écoute. Qu'est-ce qui se passe sur la route des Tamarins ?
5: J'appelle pour signaler que vers les ponts sur la route des Tamarins, sens vers Saint-Leu, il y a deux morceaux de bois sur la route très dangereux pour les motos.
4: Vers Saint-Leu, présence de morceaux de bois, c'est ça, hein ?
5: Oui, c'est juste au niveau de les ponts.
4: D'accord. Et sur quelle voie de circulation?
5: C'est un peu vers le milieu.
4: Entre les deux voies.
5: Il y a deux morceaux en fait.
4: C'est des gros morceaux ou pas?
5: C'est pas très grand mais assez haut.
4: D'accord, donc présence de deux morceaux de bois. Nous sommes sur la 4 voies de l'éperon, sur la route de la route des Tamarins, pardon.
5: C'est de l'éperon, au niveau de l'éperon.
4: Au niveau de l'éperon, voilà, en direction de Saint-Leu.
5: Voilà.
4: Ok, très bien. Merci beaucoup, madame.
5: De rien.
4: Merci, bonne journée, au revoir. Donc, faites très attention, vous qui êtes dans le secteur. Hein. Non, c'est celui-là que je voulais raccrocher. Information pour les auditeurs de Freedom 2. Il y a deux morceaux de bois, deux présences de morceaux de bois sur la route des Tamarins. Donc, nous sommes au niveau de l'éperon et en direction de Saint-Leu. Donc, soyez prudents. Les deux morceaux de bois se trouvent en plein milieu entre les deux voies. Donc, prudence. On prévient la DRR. Et si vous avez des informations, le 02 62 41 51 51. Allez, Il est 17h06, on continue avec vous, trafic, je mets le petit générique et ensuite je viens avec vous.

0: Allez, 02 62 99 12 00 pour la libre antenne. On est ensemble jusqu'à 19h. Freedom, bonjour.
1: Allô. Oui, bonjour, c'est Marie.
0: Bonjour.
1: Oui, depuis 2 mois, sur Saint-Philippe, côté Basse-Vallée, il y a un ancien Clio, il est là. Un côté vite ouvert, par contre.
0: Alors, une Clio qui est là depuis 2 mois, c'est ça?
1: Oui, les gris, oui.
0: D'accord. Une Clio depuis 2 mois, quel secteur?
1: Basse-Vallée Saint-Philippe.
0: Basse-Vallée Saint-Philippe.
1: Oui, c'est sur la route.
0: D'accord. À Basse-Vallée Saint-Philippe.
1: Je donne la place, j'ai juste devant.
0: Alors, c'est une Clio de quelle couleur, madame?
1: Gris.
0: Une Clio grise. D'accord. Immatriculée comment?
1: 661.
0: Oui.
1: BVJ.
0: BVJ. Il n'y a pas de lettre avant 661?
1: Non.
0: Non, d'accord. Donc une Clio grise immatriculée 661 BVJ, pardon.
1: Oui.
0: Du côté de Basse-Vallée à Saint-Philippe, la Clio est là depuis 2 mois.
1: Oui.
0: Ok, très bien. Ben on signale l'information et la voiture est comment? Elle est dépouillée ou pas?
1: Non, elle est bien garée. C'est rien qu'à côté de devant les roues vertes.
0: D'accord. Ok, bon ben on signale l'information, merci beaucoup madame.
1: D'accord, pas de souci, bon après-midi.
0: Bon après-midi à vous, au revoir.
1: Merci, allez, au revoir.
0: On nous signale une Clio grise présente depuis 2 mois du côté de Saint-Philippe à la rue Basse-Vallée. Donc la Clio est immatriculée 661 BVJ. Voilà, donc si le propriétaire du véhicule... il est à la recherche de son véhicule, il faudra aller là-bas. Hein. Et puis, pour si vous constatez des véhicules comme ça abandonnés ou des vols de véhicules, vous appelez le 02 62 41 51 51. Freedom, bonjour.
2: Bonjour, bonjour.
0: Bonjour, comment il est?
2: On est bien, Wendy?
0: Ben oui, moi ça va. Ah, où?
2: Hey, elle est là, comme un samedi.
0: Mm-mm.
2: Et à soir, ça finit un peu très tard.
0: Quoi, au travail?
2: Oui, on n'a pas le choix, il manque un peu la monnaie.
0: Mais on entend la musique derrière, là.
2: Ben, attends mon déplacement. Wendy,
0: oui.
2: Là, mon petit sang a fait 20 et tout.
0: Pourquoi?
2: Mais vous connaissez, la 20, madame, mais au final, il était pour parler, ben, les chiens errants.
0: Oui.
2: Parcourir par ici. Et au final, là, il était en train de stigmatiser le monde.
0: Oui, oui, et ben c'est oui. Bon. C'est pour ça qu'elle a raccroché aussi, parce qu'il mélange tout.
2: Oui, non, mais vous connaissez, il y a un tas de monde, il pense comme ça, vous connaissez pas quelque chose dans notre tête. Il se dit, réfléchit pas ou pas. Et, ben, moi-même, là, vous connaissez, des fois, vous connaissez, mais il y a un petit réseau. Donc, il faut me dire, ouais, mais les réunionnais, là, et ben, les torturés de chiens, c'était malin. Et pourtant, il m'a rien fait. Et cette dame-là, en fin de compte, me dit, franchement, il n'est pas la seule à faire ça. C'est-à-dire, il stigmatise le monde. Que ce soit le créole, le maori, le comorien, etc. Mais pas tout le monde est comment? Ah, mais je ne sais pas dire, mais pas toutes les oreilles est volée, ou bien pas tout le monde est.
0: Oui, il ne faut pas mettre tout le monde dans le même panier.
2: Mais voilà, ne mettre pas tout le monde dans le même panier, mais elle dit, mais elle a l'impression, mais il réfléchit comment? Il réfléchit comme ça, et après, il me dit, peu importe, Vanessa Germain, il dit, ok, ben voilà, effectivement, on a un problème avec le chien, et maltraité à la réunion. Bon, Ali, bon, il fait son truc, mais quand il dit, ok, ben, pas toute Mahorée, elle est pareille. Par exemple, il cible une communauté. Et j'étais, mais à toute Mahorée, pareil. Ma camarade Mahorée, je m'étais, bon, on est des connes. On est des connes. Mais si vous avez un camarade des créoles, les voler.
0: Non, mais après, c'est comme les rayonnés qui parlent souvent des oreilles. Pas tous les oreilles, c'est les pareils aussi. C'est, enfin, faut pas mettre tout le monde dans le même panier.
2: Là, pas des choses.
0: Et puis, il faut pas tout mélanger aussi, parce que ça avait commencé un petit peu à mélanger religion et maltraitance animale.
2: Non seulement la mélanger, ouais, mais des fois, vous connaissez, vous créez bonnes conflits pour rien. c'est un conflit qui est créé pour rien, en fin de compte. Et quand, par exemple, un mouni va voir un arabe dans ce même, et tous les arabes mettent la bombe. Ben non. Mais c'est ce que, en fin de compte, ce que ma maman avait à dire. Et le problème, c'est que j'ai l'impression d'être en train d'empirer. C'est-à-dire, de mouni, ça, peut-être, ça, tu connais pas. Ça n'a pas dit le oreille en lui-même. Mais si, à partir du moment, la dité, mais, c'est telle communauté, mais voilà, il fait ça, mais tout le monde met, tout dans le même panier. Il oui. garde même pas ses couilles, il dit, ben, le créole est à mal avec sa mort, en compte, hein. Il me dit, au fond, oui, encore, mais t'es sur les réseaux. Mais il était sur les réseaux. Mais il dit, bon, l'écran. Mais l'avec ça met dans le sens que ben il finit par arriver ou que ben tout le monde les met dans le même panier. Ok, c'est pas du tout ça.
0: Non, après il y en a qui arrivent à faire la part des choses aussi, mais
2: faut bien faire la part des choses, parce que si je me donne chemin et milliers pas en France là-bas et me dit ben les réunionnais. Voilà, mais que ça me risque d'avoir soit de mouni risque à bataille et comme on a fait une clé pas mal pour un truc de rien du tout. Et c'est ce qui arrive en métropole. C'est ce qui arrive. Et donc, il me dit, ah même, je confonds, il va en faire comment et pour l'instant il arrive. Voilà. Mais faut pas y arriver non plus. Hein. Faut pas y arriver non plus parce que c'est vrai que la France, la métropole, est grand et voilà, il est un peu les racistes, etc., etc. Bon, on s'entend d'autres, mais ici, il se passe pas ça. C'est vrai, il y a des trois mounines déconnent beaucoup. Et après, c'est une minorité, pas tout le monde, hein, vraiment. Soit comme lien maoré et tout ça, mais voilà, il faut jamais mettre tout dans le même panier. Sinon, ça, ben, comment il fait une en guerre, nous, là.
0: Ah, ben, il y a déjà assez de guerre comme ça dans le monde, hein, c'est bon, hein. Ah, mettez pas une couche, s'il vous plaît, hein, les beaux.
2: Bonne fête d'après-midi.
0: Merci, à aussi pareil, Jackson. Prudence sur la route. Hein. 02 62 99 12 00. Freedom, bonjour.
3: Bonjour, madame.
0: Bonjour.
3: J'aimerais intervenir sur le sujet de l'esclavage. Il y a eu une émission il y a deux jours de cela sur l'esclavage.
0: Oui.
3: Ouais. En fait, on se rend compte, quand on va chercher des chiffres, quand on va chercher des précisions, eh ben, qu'on est toujours en esclavage et que nos politiciens locaux, depuis la départementalisation, eh bien, ils s'attachent et ils travaillent très dur pour nous maintenir les Réunionnais dans l'esclavage moderne. Pourquoi ? Je vais m'expliquer. Alors, les chiffres de l'INSEE nous donnent 162 000 Français ou Européens.
0: Vous êtes sur haut-parleur ou pas, s'il vous plaît ?
3: Oui.
0: Oui, enlevez le haut-parleur, s'il vous plaît.
3: D'accord. Alors, les chiffres de l'INSEE nous donnent des chiffres bien précis. Et vous allez comprendre où je vais en venir. Les chiffres nous donnent 163 000 Français de métropole ou de l'Europe qui vivent à La Réunion. D'accord ? 163 000. Et dans ces 163 000, il y a 106 000 Français ou Européens qui sont cadres à La Réunion. 106 000. D'accord ? Et dans ces 106 000-là, en nombre de Réunionnais même de souche qui sont cadres, il y a 14 000. Donc vous voyez la différence, on ne représente même pas 10% des Français en tant que Réunionnais cadres à La Réunion. Et quand on va regarder les chiffres maintenant, combien de Réunionnais sont en métropole ? Il y a environ 140 000 Réunionnais en métropole, soit 4 500 Réunionnais qui sont cadres en France. Donc voilà le problème aujourd'hui. On est toujours maintenu en esclavage. Tous les postes clés à La Réunion sont maintenus, sont dirigés par les Français de France et d'Europe. D'accord ? C'est pour cela que quand un Réunionnais postule sur un poste à diplôme égal et à expérience égale avec un Français, c'est toujours le Français qui gagne parce que c'est le Français qui a la manette à La Réunion. Et tout ça est voulu par nos politiciens locaux. Voilà, madame, le problème actuellement à La Réunion. Et j'aimerais que les Réunionnais puissent réfléchir un peu sérieusement sur ce sujet parce qu'aujourd'hui, on ne peut pas dire que les Réunionnais n'ont pas de diplôme à La Réunion. Beaucoup de rayonnais sont diplômés. Beaucoup de rayonnais vont en dehors, faire de l'expérience et reviennent. Et quand ils postulent sur un poste à capacité égale avec un Français de métropole, eh ben, il n'a pas le poste, madame. Est-ce que tout ça est normal? Ben voilà, j'aimerais que les autres personnes puissent réagir là-dessus. Hein, et que Bissette a une bonne soirée.
0: Ben, merci beaucoup, monsieur, pour votre intervention. Bon, il y a... c'est pas grave. 02 62 99 200. Freedom, bonjour.
4: Oui, bonjour madame.
0: Bonjour.
4: Je vous appelle, c'est pour vous faire part d'une exposition vente de Vaqua sur le port, s'il vous plaît.
0: Oui, est-ce que vous avez le haut-parleur, s'il vous plaît?
4: Pas du tout.
0: Non, d'accord. D'accord. Alors, vente de... vous avez dit vente de quoi?
4: De produits faits à base du Vaqua.
0: D'accord.
4: Voilà, donc ça se passe chez Nadine Dutreuil. C'est une artisante, donc vannière. Donc elle y fait le tressage, va quoi. Donc depuis vendredi, elle fait une exposition vente chez elle. Donc aujourd'hui, pareil. Et demain, donc toute la journée, de 10h à 18h, elle y ouvre donc ses portes aux gens pour venir voir.
0: Alors c'est de quelle heure à quelle heure? De 10h à 18h?
4: De 10h à 18h, c'est bien ça.
0: D'accord, quelle commune?
4: On est sur le port.
0: Ah, au port.
4: Donc voilà, on est sur le port, donc c'est l'artisanat pays d'un port. Et voilà, donc c'est vente de création en Vaqua. Donc on a sacs, Bertel, des sacs pour les femmes, des porte-documents. Il y a des démonstrations de tressage.
0: Tout ça fait main en plus, c'est...
4: Voilà, et puis il y a une exposition d'objets longtemps. Voilà, et avec une restauration, donc vente de repas à manger sur place ou emporter. Voilà.
0: Et c'est où exactement au port?
4: Alors, au port, là, c'est 43 rue Jules Ferry.
0: D'accord.
4: Voilà, chez Nadine Dutreuil.
0: D'accord, ok.
4: Voilà.
0: Et c'est ouvert à tout le monde de 10h à
4: 18h? C'est ouvert à tout public, okay. Voilà, l'accès est libre. En fait, c'est Nadine qui ouvre ses portes, donc c'est chez elle, mais c'est aussi son atelier.
0: D'accord.
4: Son espace de création. Et donc, l'idée, c'est de faire découvrir aux gens que sur le port, eh ben, il y a des gens qui travaillent le Vaqua. Parce que c'est vrai qu'on a tendance à penser que, voilà, il n'y a que dans le sud ou dans l'est où on travaille le Vaqua, mais sur le port, voilà, Nadine travaille aussi le Vaqua.
0: D'accord, merci beaucoup madame.
4: Voilà, merci.
0: Merci, bonne journée à vous, au revoir.
4: Merci, au revoir.
0: 02 62 99 12 00, on va aller par ici. Radio Freedom, bonjour. Allô?
5: Bonsoir Wendy.
0: Bonsoir, oui il est vrai, bonsoir, fin arrive 17h20 là.
5: C'est
0: Aliette, ça? C'est Aliette, m'a reconnu au doigt, Aliette.
5: Je suis peut-être ma trouve, hein, comme Julie m'a trouvé, là-bas, radio, d'ici, la foi, bras pas non, de Julie, notre tia photo.
0: Donc, c'est parti fait la foi ou parti fait tagada?
5: La foi, bras pas non.
0: Ben, parti fait tagada, parce que c'est à pire. L'autotamponneuse, parti fait l'autotamponneuse, mais va ou bien dans l'autotamponneuse, Aliette? Ça va devant, pou.
5: Alors, pour dire aujourd'hui, samedi, là,
0: oui.
5: C'est, il danse, il chante, tout ça, là, ça. Allez, écoute ça. Hein. 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Freedom, c'est mon radio, il y en a longtemps m'y écoute à ou les gaillards, ou les sympas, bonnes animateurs, les animatrices. Freedom, freedom, freedom, salut notre famille. Ah oui, vraiment, nous y aimons à haut de tout notre cœur, jamais nous va sans pas ça ou. Ouais, vaya, roule ces gars.
0: Eh bien, c'est encore une chanson, vous l'avez créée, inventée, écrite, ça?
5: Ça, c'est bien, invente comme ça.
0: Eh bien, Aliette, quand ça vous fait carrière dans la musique?
5: Oh, c'est bien, invente comme ça. Ah, du fait tous les auditeurs, les auditrices, bonne fête de la Pentecôte.
0: Ben, qu'est-ce que ça fait un petit peu ce week-end?
5: Ben, à la messe, mon Dieu, la messe du Saint-Esprit, à la messe à l'église demain, et grande journée à Chaudron, le grand rassemblement diocésain du Saint-Esprit sur l'esplanade du Chaudron.
0: D'accord, ok. Donc là, ce week-end, il retrouve où au Chaudron, là?
5: Voilà, étant Miss Première Dauphine de la Réunion, mais il est normal que mi gagne avant des chansons banales, d'avoir la vue sur mon front, si Madame la Seigneur avant des chansons, mais elle est Première Dauphine, donc.
0: Première Dauphine de quoi, déjà, rappelle-moi?
5: De la Réunion.
0: Miss de la Réunion?
5: Entière.
0: Oh, pas Miss Réunion, Miss de la Réunion.
5: Non, Miss de la Réunion, de la troisième jeunesse.
0: Ah, voilà, troisième jeunesse, Miss troisième jeunesse.
5: Bonne troisième âge, bonne vieux monde. Enfin, pas vieux monde, encore jeune.
0: Ah, mais bien sûr.
5: Vite, mon médecine, vite pour la Pentecôte, vite après, il donne la place aux autres.
0: Mais c'est quand la prochaine élection, troisième jeunesse, là?
5: Ah, m'y connais pas encore, m'y connais pas. Demain, ça va, mais ils mettent tout ça dans la main du Saint-Esprit, dans la main du Seigneur. Écoute ça, dernier petit bout.
0: Oui. Oh,

0: pouvons faire aucun bien sans vous. Nous ne pouvons faire aucun bien sans le Saint-Esprit qui reste avec nous. Saint-Esprit, reste avec nous tous sur cette terre. Nous avons besoin de toi. Surtout la paix dans les familles, dans les cœurs divisés. Ô Saint-Esprit, bénis-nous, reste avec nous toujours, toujours, éclaire-nous de vos lumières avec les anges et les archanges. Merci, Wendy, de m'avoir écouté.
1: Ben de rien, merci à toi, gros bisous.
0: Gros bisous, et bonne fête de la Pentecôte
1: merci.
0: Tous les chrétiens de la communauté chrétienne.
1: Merci.
0: Voilà, vive, bon week-end à nous tous, pour les malades, les prisonniers, tout, sans exception.
1: Ça marche, merci beaucoup Aliette, bon week-end, bisous.
0: Au revoir.
1: Allez, au revoir. Radio Freedom, bonjour.
2: Allô, bonjour Wendy.
1: Bonjour.
2: Faut dire oui, bonsoir, hein.
1: Oui, bonsoir, oui, bonsoir. Ça m'aime, bonsoir.
2: Bien, m'a oublié la façon dont vous parlez l'affaire. Vous allez bien aussi.
1: Bah, merci beaucoup.
2: Vous êtes super.
1: Bah, merci, c'est gentil.
2: Madame la Chanteau, là.
1: Oui.
2: Viens dire la vérité, il y a ma. Tout y a ma hein. Il y a ma ça va.
1: Ah, pas tout de mon IM à moi, là, de mon IM pas moi.
2: Le petit l'air, il a fait là.
1: Oui.
2: C'est Jean-Pierre Ogélis, ça, Gustave de mon voisin, là. Les lâches de toute musique ensemble.
1: Mais qu'on est pas habitué tout le temps, ils chantent pour nos lits. En plus, il fait le parole, il est bon à chaque fois.
2: Oui, le parole, il est bon. Ça même, là, quand il y a ma chérie, il y a ma route, ça là.
1: Oui.
2: Mais c'est le chanson Pierre Ogélis, ça.
1: Oui, chante un petit morceau pour nous, là.
2: Non, quand ils chantent Gustave, c'est mon voisin. Hein.
1: Oui.
2: Mais ils chantent comme ça.
1: Mm-mm.
2: Ça même, le chanson, là, c'est Pierre Ogélis, même.
1: Pierre Ogélis.
2: Mm-mm.
1: Attends, ma grande. Où on a le titre?
2: Ben, le titre, c'est Gustave de mon voisin. Même.
1: Ah, Gustave de mon voisin. Alors, attends. Gustave de mon voisin. Ah, celle-là, elle est là, celle-là. Attends.

0: C'est ça,
1: la chanteuse là. Ah, la spirale de la chanson là.
0: Ah, ah.
1: Bon musique en plus, ça.
0: Ben Wendy, gros bisous à vous.
1: Et ben merci beaucoup. Du coup, mais où la peste, c'était pour faire un petit bonjour comme ça.
0: Oui, un petit bonjour.
1: Oh ben c'est gentil. Koussou, ça fait un petit peu grand week-end, Nena là.
0: C'est ça, elle est ça, ça allait bien.
1: Oui, Koussou, ça fait ce week-end là, grand week-end là, samedi, dimanche, lundi là. Koussou, ça fait un peu.
0: Ah, ça c'est la case de mon bon enfant.
1: Hmm. Il fait un petit repas là.
0: Le soir. Comment?
1: Il fait un petit repas là.
0: Ah oui.
1: Ah, ben elle est bon. Ça a bien mangé, alors mange bien.
0: Allez, bisous, hein.
1: Bisous.
0: Merci, au revoir.
1: Allez, bon week-end. Au revoir. Ouais, Pierre Rosely, Gustave, mon voisin. Attendez, c'est cool, là. Gustave, Miramet, Aïda. Écoute ça. C'est une petite musique, ça. Écoute.

0: Pierre Rosely, merci beaucoup pour ce petit ambiance là. 02 62 99 12 00 Freedom, bonjour.
1: Oui, bonjour. Il y a une voiture depuis jeudi, Léla.
0: Une voiture depuis jeudi que Léla?
1: Oui, la saline Néo.
0: Ah, la saline Néo, oui.
1: Et du coup, ben, il y a personne dedans. Et là, mon cousin m'a déposé. Et là, il voit encore une voiture, il me donne un numéro.
0: Alors, attends, voiture présente depuis jeudi à la saline Léo.
1: Oui.
0: Oui, c'est quoi comme voiture?
1: C'est un...
0: Non, la marque de la voiture, c'est quoi la marque de la voiture?
1: C'est avec un H.
0: La marque de la voiture, c'est une Clio, c'est une Peugeot, c'est quoi?
1: Je connais pas, c'est une voiture un peu grande.
0: Mais il n'a pas la couleur?
1: Noir.
0: Une voiture noire? Vous n'avez pas la marque du tout?
1: C'est H-U.
0: Mais la voiture...
1: C'est I.
0: La voiture, les comment? Elle est présente depuis quand? Depuis jeudi ou depuis avant?
1: Jeudi.
0: Depuis jeudi. Est-ce que la voiture, les comment? Elle est en bon état? Comment est la voiture?
1: La voiture est en bon état, mais donne-moi la plaque.
0: Oui, mais il veut savoir la voiture dans quel état il est, madame. Après, donne-moi la plaque.
1: Là, ma voiture a la plaque en rose.
0: C'est quoi?
1: La plaque, les roses.
0: La plaque, les roses? La plaque de la voiture?
1: Oui, pour les femmes, ils voient ça.
0: Mais est-ce que la voiture est dépouillée ou pas?
1: Non.
0: Non, elle n'est pas dépouillée?
1: Non, elle n'est pas dépouillée.
0: Bah, c'est peut-être un monde que les garés, non? Est-ce que la vitre est cassée, tout ça, dedans?
1: Non.
0: Non? D'accord, bon. Bah, donne toujours l'immatriculation, on va voir s'il appartient à quelqu'un.
1: H-I-237-CD.
0: H-I quoi?
1: H-I-237-CD.
0: 237, c'est HI 237 CD.
1: HI 237 CD.
0: Oui, ça même. Ok, très bien. Ben, nous informe ça. Merci beaucoup.
1: Au revoir.
0: Merci, bonne journée, au revoir. Donc là, une voiture noire, on ne connaît pas la marque, mais une voiture noire qui est là depuis jeudi, garée sur un parking. Donc nous sommes à la saline Léo, c'est immatriculé HI 237 CD.

0: Eh oui, oui, oui, tu connais le petit générique là, tu connais quoi ça me ça dit, tu connais. Mais là, ça prend le temps de prendre un petit papier avec un petit stylo. Avant que je t'y appelle, parce que nous connais que je t'y appelle, je suis très attentif à ce que nous dit. Bon, alors, Scozone et la papier stylo pour l'arrivée du quintet de ce jour. C'est le prix Journal Week-end, prix du Run. Donc, l'arrivée du quintet, il fallait cocher les numéros 5, 6, 14, attends, il baisse un peu, 3, 2, m'y répète, 5, 6, 14, 3, et le numéro 2. Voilà les résultats de la bourrique. Espèce de bourrique. Bourrique. Les résultats de la bourrique. Allez, 02 62 99 12 00. Oh, vous êtes beaucoup là, dis donc, là, appelez. Bon, allez, on va aller par ici. Freedom, bonjour. Allô?
1: Allô, oui.
0: Oui, bonjour. Bonsoir.
1: On est en direct, en direct là?
0: En direct, tout le monde y écoute à vous.
1: C'est pour la CAF qui ne paye pas les handicapés là.
0: Oui. Ah aussi, ils payent pas où?
1: Non, c'est Macron qui a donné l'ordre à la CAF de ne pas payer quand il a été réélu à son deuxième mandat.
0: Mais comment ça, c'est Macron qui a donné l'ordre à la CAF?
1: Oui, c'est connu. Mm. Parce que Marine Le Pen et Jordan Bardella, ils ont fait une conférence de presse qu'il a dénoncé. Il y a environ 4 mois, 5 mois ou 6 mois. C'était pour redonner à l'Ukraine. Mmh. Parce qu'il a donné 3-4 milliards. Et cette année, en février, il a donné environ 15 millions. Mais c'est pour ça qu'il ne paye pas la CAF, il rattrape.
0: Hein, et la CAF, du coup, il pénalise les handicapés parce que ça donne de l'argent à l'Ukraine.
1: Voilà. On n'est pas le seul ici, hein, en métropole, en Martinique, Guadeloupe. C'est pour ça que tout le monde déteste Macron. 80% de la France déteste Macron.
0: Mmh.
1: Il a donné l'ordre à la CAF. C'est quelqu'un de la CAF qui m'a dit. Parce que moi, je suis parti engueuler. Moi, j'ai fait 5 opérations orthopédiques. Le genou gauche, mon mini prothèse, on recommence 5 mois après, c'est pas bon. Maintenant, c'est bon. 5 mois après, genou droit. 5 mois après, l'épaule à l'avant, un tendon décroché parce que je suis élargueur. Depuis 35 ans, je suis suspendu dans les arbres. Et 5 mois après, l'épaule déchirée, tendon décroché. Et après, un malheur est arrivé dans la famille. Ma fille de 28 ans est décédée d'accident médical qui n'a pas été reconnu accident.
0: Mm-hmm.
1: Et j'ai fait de l'hypertension. Mon tension monte de 23. Je voulais tuer le radiologue qui a laissé dans un coin tout seul. Ma fille est partie faire les scanners. Elle est tombée dans le coma. Vous savez, on injecte des produits avant d'entrer dans le scanner pour faire paraître l'image.
0: Oui, oui, oui, oui, oui, oui.
1: Dior, elle a fait l'allergie. Le radiologue l'a sorti de la tunnel, l'a mis dans un coin sans les soins. Quand il s'est rendu compte, en fin de compte, il fallait venir à jeun. Ma fille venait à jeun pour faire le scanner. Le radiologue s'est trompé. Il croyait que ma fille, comment ça s'appelle ce qu'on mange pas le matin, là? L'hypothermie?
0: C'est quoi?
1: Comment ça s'appelle ça, ce qu'on mange pas là? Et puis on a des faiblesses.
0: Ce qu'on mange pas quand on a des faiblesses?
1: Là, je crois que c'est l'hypothermie, non?
0: L'hypothermie, c'est ça même quand on a froid, ça, l'hypothermie.
1: Quand on a froid, hein?
0: Oui.
1: Lorsqu'on ne mange pas, là. Comment ça s'appelle ça? Parce qu'on n'a pas encore goûté le matin.
0: Ah, la glycémie?
1: Voilà, glycémie.
0: Oui, enfin, si je ne dis pas de bêtises. Hein.
1: Que ma fille, c'était la glycémie, il a laissé dans un coin, en fin de compte, ma fille de 28 ans était dans le coma. Depuis 2 minutes, sans aucun soin. Ça fait 2 minutes que ma fille ne respire pas. Quand il s'est rendu compte, il a appelé les secours, les autres médecins qui étaient occupés au bloc opératoire. Et là, ma fille dans le coma, dans un coin, dans la salle. Il a appelé le SAMU, qui a mis 12 minutes. Ça fait 12 et 4, 16 minutes, ma fille est restée sans le soin. Bien, elle est décédée dans le coma. Et la colère m'est montée dessus. J'ai voulu flinguer le radiologue. J'ai fait un scandale dans la presse en 2017. Et quand les médecins m'ont appelé pour débrancher, dit, venez débrancher votre enfant, ne plus rien faire, elle est devenue un légume, 28 ans. Hein. Et là, après, le concubin s'est suicidé. Lorsqu'il a appris qu'on ne peut plus rien faire, du premier étage, j'étais dans, en bas, la tête explosée, le cerveau est sorti dehors. Lui, on a enterré le jeudi, et elle, ma fille, le samedi matin. Ça fait tout un scandale à la presse, ça, c'était en 2017. Et moi, j'ai fait un AVC émotionnel suite à cette affaire. Mm-hmm. Les pompiers sont venus me chercher dans la rue, mais comme j'ai un peu de connaissance de médecine, j'ai compris que c'était un AVC. J'ai sauté dans tous les sens pour empêcher de bloquer les membres, quoi. J'ai parlé, j'ai raconté, j'ai chanté n'importe quoi dans la rue, les gens sont venus me secourir. Et après, j'ai mis 2 ans à m'en remettre. Et ils ont laissé une petite fille de 2 ans, puis papa, puis maman, du jour au lendemain. Et ma fille, c'était une jolie femme, elle a fait rouler mes fils. Elle commençait à faire des défilés de mode. Et voilà, ça s'est fini comme ça. Et puis on a porté 3 plaintes au tribunal. Un contre la clinique sexologique, l'autre contre les radiologues, l'autre contre l'IAM. 2 fois, on a été déboutés. En fin de compte, il fallait s'adresser à un tribunal spécial qui est à Paris. Mm-mm. Et moi, entre-temps, 2 ans après, je suis parti travailler à la Saline. Je suis élargué, j'ai repris des forces. Mais comme j'ai pas de pathologie, j'ai pas de diabète, je suis sportif, je fume pas, je bois pas d'alcool, donc je me suis remis rapidement. C'est ça qui m'a sauvé, sinon je suis enterré. J'avais le cerveau rempli de sang, madame. J'étais dans le coma 24 heures. Les médecins ont appelé la famille pour dire venez voir votre papa, venez voir votre enfant, votre fils. C'est pas sûr qu'il va mourir, c'est pas sûr qu'il va vivre, quoi. Et le lendemain, ils sont venus avec les fleurs, avec les croix, tout ça. Moi, j'étais dans le couloir, j'ai sorti du coma tout seul.
0: D'accord.
1: Voilà mon histoire. Et entre-temps, comme je suis catholique, des gens, des personnes âgées qui font la prière sont venus prier dans la chambre. Il y a un qui a mis le curé comme d'un extrait de moratoire, avec un enfant de cœur. Ils m'ont béni, ils ont fait la messe, ils ont fermé la porte, ils ont fait environ 2 heures dans la chambre. Après, le curé disait, moi, je suis affaibli, hein, dans un fauteuil roulant. Ça fait un mois, ils m'ont mis provisoire en fauteuil roulant. Et je suis tellement affaibli suite à cette affaire. Et il a récité la prière, il dit, lève-toi et marche dans mon fauteuil. Lève-toi et marche. Le lendemain, ma mère est venue avec d'autres religieuses. Ils ont récité la Bible, lève-toi et marche. Le deuxième jour, madame, vous allez dire, je suis mort, si vous voulez me croire. Vers 6 heures du matin, j'ai entendu des voix dans la chambre, lève-toi. Je regarde partout, il n'y a personne. Je me suis rendormi, et vers 7h30, j'ai sorti du lit sans le fauteuil roulant, je suis parti dans la salle de bain. J'ai été paniqué, j'ai appelé l'infirmière, je venais vite. J'arrive plus à marcher, j'ai sorti dans le fauteuil roulant. Mm-hmm. Et puis, il dit, ben, enlevez-moi ça de la chambre, je vais essayer de marcher. J'ai fait le tour de la chambre, le tour de l'église, j'ai fait des exercices, tout ça. Et voilà comment je me suis remis. Et après, quand je suis sorti de l'hôpital, 5 mois après, je me suis rendu compte que, en lisant la Bible, ça peut guérir. Je lève, toi et marche, je reviens dans ma tête. Et quand je regardais dans la Bible, mes enfants ont amené plusieurs bouquins de Bible. On a vu dedans, lève-toi et marche. Voilà comment je me suis ressenti. C'est difficile à croire. Hein.
0: Ben, c'est bien, monsieur, au moins. Enfin, aujourd'hui, ou en bonne santé, aujourd'hui. Comment ça va aujourd'hui?
1: Ben, j'ai repris, je suis revenu normal. Mais avec les opérations orthopédiques, c'est un peu tendu l'épaule, quoi. Et là, maintenant, je fais les kinés. Moi-même, je regarde sur Internet. J'ai fait les kinés toute l'année passée sans aucun résultat. Je boite, j'ai des douleurs. Ma fille a des chiens qui allaient. Le kiné faisait 20 minutes. Après, il dit, c'est bon, allez, vous partez. 20 minutes pendant un an l'année passée. Et là, je fais chez moi. J'ai pris le vélo d'abattement. Je fais les exercices. 15 jours après, les douleurs ont disparu, madame. Mon genou a débloqué net. J'arrive à plier, je suis élargué, j'arrive à monter dans les cocotiers, dans les arbres, dans la falaise, sur le toit et tout. Voilà ce que c'est le kiné. Il vous bouffe la carte vitale. Et la petite de 2 ans, plus de papa, plus de maman, c'était en 2017, hein. Et là, aujourd'hui, lorsque je me suis adressé à ce tribunal spécial qui se déplace dans tout l'outre-mer, Mayotte, Martinique, Guadeloupe, il vient à l'AAS, il forme un tribunal, il avait 3 cas comme moi. Mais moi, j'ai fait la connaissance de ce tribunal par un juge, comme par hasard. Je suis passé travailler et à la Saline pour faire des lagages. Mon client, il a remarqué que je ne suis pas dans mon état normal. Il dit, oui, j'ai raconté l'histoire. Je me suis raconté, moi, tout, je suis juge à la cour d'appel. Il m'a dit, ah, merde, ça tombe bien, là. J'ai tout raconté. Il m'a dit de venir revenir demain, emmener le dossier. Et là, il s'est rendu compte que j'ai été débouté à Saint-Denis. Parce que c'est pas le bon tribunal. Le bon tribunal s'appelle l'ONIAM, l'Office national des indemnités et d'accidents médicaux françaises ou français. Voilà, ce tribunal est venu. Ils ont jugé 3 cas comme moi. Et on a eu gain des causes. Quand j'ai eu gain des causes, ben, j'ai dégonflé, ma tension est redescendue à 13-14. Il était à 16-17. J'ai arrêté tout le cas jusqu'à maintenant. Et la petite avait à l'époque 3 ans, 4 ans, une petite malbaraise café au lait. Et là, aujourd'hui, elle a 19 ans, elle a eu le permis, elle a été dédommagée au tribunal de Paris. Et puis ses assurances, lui, tout ça de sa mère. Et moi, je me suis remis depuis ça, mais j'ai dégonflé complètement, tout le monde m'appelle. Le jour de l'enterrement de ma fille, j'ai voulu sauter dans la tombe. 4 personnes pour me retenir, madame, pour m'empêcher de sauter dans la tombe. J'ai voulu enlever ma fille de la tombe. Voilà, 4 personnes m'ont retenu. Je peux plus conduire. Ils m'ont transporté chez moi.
0: D'accord. Ben, vous êtes bien courageux, monsieur, en tout cas.
1: Mais madame, je ne vous explique pas. Ma fille commence à se faire défiler de mode.
0: Non, mais...
1: Et avec moi, je fais de la musculation culturiste. Ben, elle me dit, moi, je fais culturiste, ça se fait défiler de mode. On a mis les projets en place, tout, et voilà. Et voilà.
0: Très bien.
1: Que c'est les médecins. Les médecins ont le droit de vous tuer, madame. Je répète haut et fort, ils sont protégés par une loi. Si vous faites opérer que vous mourrez, même s'ils font une faute, ils sont protégés par une loi qui s'appelle la loi d'Hippocrate.
0: Monsieur, on va finir dessus, monsieur. Il y a d'autres personnes qui appellent. D'accord?
1: Ah oui, madame.
0: Merci beaucoup.
1: Allez, au revoir.
0: Merci, bonne journée à vous. Enfin, bonne soirée plutôt. Il est déjà 17h42. On va avoir Nour Noulan dans quelques instants. Temps aussi pour par rapport au foot de ce soir, parce que le foot ce soir, je vous le disais tout à l'heure, c'est en fil rouge et du coup ça sera à suivre en direct à partir de 20h. Donc on va avoir Nour Noulan qui va nous faire un petit point, et ça sera l'AS Jeanne d'Arc contre le FC La Ville de Sainte-Suzanne, et ça sera en direct au port, donc au stade de Lambrakis. Donc voilà, on va faire un petit point avec lui dans quelques instants, juste le temps qu'il se connecte. Freedom, bonjour. Allô? Bonsoir.
2: Bonsoir, madame.
0: Oui, bonsoir.
2: Madame, il y a quelque chose qui pour moi est très sensible.
0: Mm-hmm.
2: Je ne parle pas sur la fragilité, moi. Je parle sur la sensibilité et le côté historique.
0: Mm-hmm.
2: Vous avez parlé cet après-midi sur le Maloya.
0: Oui.
2: Le Maloya. Il y a des usurpateurs qui voulaient étouffer le Maloya. Et vous ne dites pas la vérité. Enfin, je dis, vous ne dites pas. Les médias ne disent pas la vérité. Et souvent, on veut tromper les gens par l'histoire. J'ai 82 ans, madame. Je vous dis ce qui se passe dans le Maloya. Le Maloya, c'était pour les gens vraiment qui n'avaient plus d'identité. Hein? Et alors, c'était des esclaves. Et avec eux, ils sont venus aussi après les engager. Les engager. À l'origine, les esclaves, c'était plutôt des gens de la côte d'Afrique, des esclaves. Afrique, des esclaves. Mais, les engagés, ils avaient aussi leur religion. Et les Africains, ils avaient aussi la sienne. Vous avez une chose. C'est-à-dire que, on a voulu, il y a des usurpateurs, il y a des gens qui ont voulu exploiter cela. Et ils ont fait un journal. Un journal pour race, pour être rassemblés. Rassemblés les plus pauvres. C'est-à-dire, ils ont fait un journal de les années 70, qui s'appelle Trident. Trident. Et là, on parle que de la religion. Il n'y a pas de côté esclavage, il n'y a pas du côté des opprimés, le préjugé, ça. Heureusement. Heureusement que M. VHS est arrivé, il a dit libérez le Maloya. Et d'après, il a dit libérez le Maloya. Le 20 décembre a été libéré grâce à Paul VHS à La Réunion. Il a dit libérez le Maloya. Alors, si on a voulu mettre le trident avant, c'est pour diviser les gens affligés et les gens qui libèrent des gens. Je m'attends, quoi. Voilà, hein. Voilà le Maloya. On a voulu casser le Maloya. Grâce à M. Berges, et aussi vous avez à ce, et du côté de son là-bas, et l'arrivée des Capri, et quelqu'un, et on connaît bien qui est, bien il y a son nom, l'arrivée des Capri.
0: Alors, monsieur, je vais devoir vous laisser parce que je dois aller rejoindre Nournoulan pour le foot.
2: Comment?
0: Je dois aller rejoindre Nournoulan pour le foot, je vais devoir vous laisser.
2: D'accord.
0: Merci beaucoup d'avoir réagi.
2: Il y avait un jeune qui s'appelait Trident, ça c'est bon. Casser le Maloya. Heureusement, il n'a pas cassé. Heureusement, monsieur VHS était là. Merci.
0: Ça marche. Merci beaucoup, monsieur. Bon après-midi à vous. Au revoir. Mais écoutez, est-ce qu'il a réussi? J'ai entendu Nournoulan, en tout cas.
3: Oui,
0: est-ce qu'il m'entend? Oui,
3: là,
0: Nour. Comment
3: je
0: ça va?
3: Là. Eh bien oui, je suis là. Ben, ça va et toi?
0: Ça va, merci. Alors,
3: on
0: dis-nous.
3: On m'a dit de venir tôt pour tester déjà, faire le test, pour comme ça ce soir on est prêt.
0: Ah ben voilà.
3: On a pas besoin de s'attarder.
0: Et ben en plus, vous avez vu, heureusement qu'on a fait le test quand même.
3: Hein. Eh ben oui, heureusement, heureusement.
0: C'était un peu compliqué pour la connexion.
3: Oui, effectivement. Bon, vous savez, c'est comme ça. À chaque fois qu'on doit passer en direct, il y a toujours des petits soucis de connexion. Mais on est là et on a hâte d'être ce soir, hein, à 20h, rendez-vous 20h pour le coup d'envoi de cette 9e journée entre la SC Jeanne d'Arc et le FC La Ville de Sainte-Suzanne. C'est en ouverture donc de la 9e journée. Et ce sera en fil rouge sur Radio Freedom. Et j'aurai le plaisir d'être présent pour vous commenter, vous faire vivre cette rencontre. J'espère que ce sera une belle rencontre qu'on va pouvoir vous proposer ce soir.
0: Et c'est en direct du stade au port, hein, stade Lambrakis.
3: Oui, Lambrakis, hein. Effectivement. J'y serai, on essaiera d'être là vers 19h30, le temps d'avoir la feuille de match. Et puis, je pense qu'on commencera le direct vers 19h45 pour la présentation et puis la composition des équipes. Et puis 20h, on pourra lancer ce coup d'envoi de ce match. Et au fur et à mesure de la soirée, eh bien, on vous donnera les actions qui a pu avoir lieu. S'il y a des buts, évidemment, ce sera la priorité par rapport à l'émission de Charlotte Tropicale.
0: Oui.
3: J'espère que certains auditeurs ne m'en voudront pas, pour ce soir. Mais en tout cas, voilà, on sera là et j'espère qu'on passera une bonne soirée ensemble.
0: Et ben oui, de toute façon, on passe toujours un bon moment. En plus, Nour est de retour.
3: Oui, alors j'étais absent, effectivement, je n'ai pas fait de compétition.
0: J'ai dû faire l'ambiance à votre place, Nour, quand même. Hein,
3: j'ai écouté. Alors je vais juste expliquer. J'étais en vacances, on va dire. J'étais en week-end. Et c'est vrai que sur le retour, j'ai pu entendre effectivement votre voix de commentatrice et c'est vrai que c'était quand même assez impressionnant. Et oui, Jean-Claude a raison, pourquoi pas un multiplex, de pouvoir faire en sorte que vous puissiez venir pour vivre, pour nous faire vivre justement avec votre très belle voix, Wendy.
0: Ah ben, un jour je viendrai, un jour.
3: Avec plaisir.
0: Il ne faut pas que je travaille le dimanche pour ça.
3: Ah ben écoutez, après, bon, c'est ça être animateur de Radio Freedom, hein, malheureusement.
0: Hein. Bon ben écoutez, on se donne rendez-vous tout à l'heure alors pour le fil rouge, donc la S Jeanne d'Arc contre FC La Ville de Saint. C'était pas le match qui a été annulé la semaine dernière? Il y avait un match annulé la semaine dernière, non?
3: Alors là, je ne sais pas du tout.
0: Je sais plus c'est quel, parce que j'ai pas le papier avec moi.
3: Je sais que la Jeanne d'Arc joue ce soir parce qu'ils ont la Coupe de France à jouer la semaine prochaine. Donc la fédération, la Ligue réunionnaise a décidé de décaler ce match-là pour ce soir, pour qu'ils puissent jouer mercredi prochain. Donc c'est pour ça. Voilà, voilà pourquoi la Jeanne d'Arc joue ce soir. Et en tout cas, ce sera une très très belle rencontre parce que ce sera intéressant de voir les Portois qui restent sur une très bonne dynamique. On aura l'occasion de vous donner un peu le bilan de cette équipe portoise, mais aussi FC La Ville qui a besoin d'engendrer des points parce qu'elle est dernière du classement et évidemment. Quand vous êtes dernier du classement d'un championnat, c'est compliqué après de pouvoir envisager de se maintenir. En tout cas, on aura hâte de voir comment les 22 acteurs joueront et nous proposeront un match assez intéressant. En tout cas, j'espère que on pourra vous faire vivre et il y aura des buts pour que l'émotion comme vous avez l'habitude d'entendre sur le multiplex, et bien là on pourra le faire bien en direct Et voilà. En tout cas, à tout à l'heure, ma chère Wendy, ce sera Prisca.
0: Ça sera Prisca, c'est ça. Voilà. Moi, je ne serai plus là. Enfin, je serai là, mais sans être là. Donc, ça sera avec Prisca. Voilà.
3: En tout cas, vous aurez l'occasion. Et puis, j'invite aux auditeurs de pouvoir venir commenter le match avec nous. C'est pas interdit non plus. Si vous avez des débats, si vous avez des sujets de foot à lancer durant l'antenne pendant le foot, il y a pas à hésiter. Vous appelez et puis nous on sera là pour pourquoi pas et bien lancer les sujets, débats. Il y a beaucoup de sujets à voir. Il y a la Ligue des Champions, il y a la victoire de RC Lens en Coupe de France hier soir qui ont remporté leur premier.
0: D'ailleurs, il y a un monsieur qui est intervenu tout à l'heure. Il y a un monsieur qui est intervenu tout à l'heure pour parler du joueur, comment il s'appelle déjà, Wesley Saïd.
3: Florent Thauvin.
0: Wesley Saïd, voilà le rayonnier qui joue à Lens. Du coup, il y a un auditeur qui en a parlé au début.
3: Oui, il faut rappeler que le RC Lens a remporté sa première Coupe de France de l'histoire. C'est pour vous dire que c'est quand même un exploit exceptionnel pour eux. Et puis il y a la Ligue des Champions la semaine prochaine, la grande finale pour les Parisiens réunionnais qui nous écoutent entre le Paris Saint-Germain et Arsenal. Là aussi, on aura l'occasion, pourquoi pas, de parler, de donner un peu les pronostics pour la semaine prochaine. Voilà Wendy, je vous laisse terminer tranquillement votre émission et puis on se donne rendez-vous à 19h45 pour la présentation du match et 20h le coup d'envoi pour ce match entre l'AS Jeanne d'Arc et l'AFC La Ville.
0: Ça marche, merci beaucoup Nour, à tout à l'heure. Donc ça sera un match à suivre en fil rouge.
3: Parce que vous avez l'impression que je suis déjà sur le terrain, mais en fait, non, je suis pas sur encore sur le terrain.
0: Ouais, il y a déjà l'ambiance du terrain.
3: Voilà.
0: En fil rouge, surpris d'homme.
3: En fil rouge, allez, à tout à l'heure.
0: Donc oui, en fil rouge tout à l'heure, donc ça sera à partir de 20h, donc et ça sera Prisca qui sera à l'antenne. Donc voilà, à tout à l'heure, et puis n'hésitez pas à nous appeler si vous avez des petits pronostics aussi, les auditeurs, pour parler un petit peu du match, vos pronostics et tout ça aussi pour ce match, vous pouvez nous appeler 02 62 99 12 00. Freedom, bonjour, bonsoir. Allô ?
4: Allô ?
0: Oui, bonsoir.
4: Bonjour Wendy, bonjour Marisol.
0: Oui.
4: Et ça, ben c'est un calon, j'ai mis une autre casquette, toute ma roule, tu sais tout.
0: C'est quoi?
4: Ça pouvait être des dernières divisions. Hein. Et ben là, je suis l'équipe la poubelle PSG. PSG, quand il est, le fort, le roi.
0: Alors, m'y entends pas ou trop?
4: Le nom est bizarre.
0: On n'a point le haut-parleur.
4: Non, c'est une bonne française, donc. Donc, moi, je dis à tout ça, je dis pas, aïe, n'importe comment. Mais c'est ça que je viens de dire. Ben, je ne suis pas football. C'est une deuxième division. Et après, je suis allé mettre le casquette, et je me mets un petit jet où il y a ses longs. Il y a plus n'importe quoi ça. Il y a plus, peut-être, la monnaie. Je ne dis pas, il y a n'importe quoi ça. Mais c'est ça l'équipe la poubelle PSG. Après, je dis, Marie, je dis, oui, mais j'ai la vérité. Ouais, tout ça là, il n'a pas rien, ça. Rien dans la tête. Je ne dis pas, je ne suis pas bourré. Ben, on a dit, l'once, il joue le même, il va être le même. Jusqu'à ce moment, je suis l'équipe là. Ben, que je ne suis pas football, je suis le Marseille, je suis ici, là-bas, et Saint-Étienne. C'est bon, tu es du football, ça, j'ai fait prendre la peine dans mon tir. C'est bon, là, j'ai 21 ans, le petit deuxième main, la première, je pense. Y a-t-il une personne?
0: On parle de quel match là? Monsieur, on parle de quel match là, monsieur, j'entends pas moins.
4: On va voir.
0: Monsieur, on n'entend pas moins.
4: C'est assez long, oui. Ah, voilà, je suis bon football, même féminine, l'a gagné. Mais voilà, je te dis, ouais, c'est que le bon couillon, ton corps inutile, sur la radio. Mais vrai, on veut une dire, c'est un diamant dans la vie, raisonne bien. Mais voilà, je suis le bon football, c'est pas, je peux n'importe comment ça, à moi, il va toujours à Lens. Mais je vais taper à Zélie, même le Mbappé, ça va être bon équipe étrangère de Lens. C'est perdre la boule, ça. Et je dis que bonne équipe les Russes. Pareil, Macron, il est riche, il y a plus bonne équipe, les riches. Même il faut ajouter les qui, balance avec, coup de pied, il est bon pour ça même. Il avait la tête créole, là, je tête, même en France, bon. Et là, tout d'un côté, bon, de l'an. Ben, ma maille est rentrée, présidentielle. Attention, ouais. Ça n'est pas un mot, elle s'appelle ma maille, tout de l'an. Il n'y a plus rien dans la tête, hein. Oui, tout d'un coup, la bonne retraité, la direction même Mbappé, là, sur la France, il ne plaît pas où, des gaz. Son millionnaire, en même somme. Et après, il va vivre un peu en paix, nous va voir clair comment nous vivre, comment nous faire. Mais je ne suis pas la politique, je la même pour le meilleur. Que je l'ai fait. même Benzeli, tout, même Alexis Soussalé, Ligan Soussalé, ils ont mis la main sur de la coque, ils ont mis la vie, ben, ils sont en vie à vivre pendant ces temps. Et qui s'est bon Touillon, elle a des contre-affects, ça gagne cette déjeuner, ça gagne ici, retardé d'aller, goutte, quand il s'apparaît, allez, goutte. Alors là, allez, vous voyez, c'est des gars, elle fait boulette là, mon goût. Il y a sa bonne créole. Il a tout le temps la bouche. Hein? Allez, ou attendre rien. Elle mise à jour tous les dimanches. Allez, danser un peu. Elle l'a fait.
5: Après, ah, ou ça a dansé un peu le dimanche jour?
4: Hein?
5: Ah, ou ça a dansé un peu le dimanche jour?
4: Ah, moi, non.
5: Ah, ou calme. Pourquoi? Ou il n'aime pas danser ou quoi? Ou... Ah, non.
4: Mon petit gars, mon fils. Il a fait 40 ans. Il a 5 ans. Je sens, ben, je sais pas, mais amène la musique. Comme on dit, Marie, ben, tonton, ben, c'est tout dit, les brisons. Eh ben, ne crois pas, Windy.
5: Ne crois pas quoi?
4: Mon jeune moral, comme dit des femmes, celle d'Adélaïde, mon jeune tête, comme elle ressort. Il a tombé dans la merde. Le pape dit, le soir, d'un fenêtre, elle a la tête, il a mal sa tête baissée. Je vais l'appeler, il a fait, ah, quand dit mon nièce, il fait boulette, la mourue.
5: Ah, ou il fait boulette, la mourue?
4: Hein?
5: Ah, ou il fait boulette, la mourue?
4: Ah, mais ben, là, j'ai mon manteau.
5: Ah, aussi, il fait boulette ensemble, alors. Monte à zot, comment il fait boulette la mourue?
4: Mettre piment facile.
5: T'es bien où mettre piment?
4: Il met pas safran dans le bain de mourue, mais il met safran.
5: Ça y brille ça, ou mettre piment dedans? Ça y brille ça?
4: Ah, mais c'est ça. Avant de dire tonton Marie, oui, peut-être le tonton, mais là, tu sens. Elle dit, mais le vrai tonton, elle dit, le vrai tonton. Il dit, ben, comment il faut? Mais ben, non, il est comme un couillon. Ah, nous, moi, je vais peut-être comme un ressort, comme dit Michel Adélaïde. Ah, tu Il y a beaucoup de et l'autre, il dit là-bas, il y a eu l'essence, comme si l'essence, il mange. Là, tu dois mettre des rogages, genre, c'est pas une coupe de son crème. Et là, il a pris pour la sécheresse, là, pour y aller, bon Dieu. Là, comme il a pris tes tombes, il a dit, ouais, ça fonctionne. Allez, goûte, bon Dieu, attends, gagne ton piquet. Il a dit, mais ton ami, il a dit, la pluie. Ben, alors, la somme de mer, vous ne croyez pas. Oui, là, l'animal, ton père a pris, bon Dieu, il dit, ouais, la pluie, arrose un peu partout, bénit la terre. Tout ça, là, ça partout en big game, ici, là, là, même l'oiseau pompon, Punchak, mon fils, il s'appelle Punchak, là, papa. J'étais ici, là, place, il dort, ouais, il est là, en catafalque de milieu d'église, tout est en plein air. Allez, chérie. Là, comment vous pouvez bondir, garde, il prie pas bon père.
5: Allez, fais boulette la mourue, donc.
4: Ben, le préfet, il coupe de l'eau, il paye mon lot, mais il prend mon bain, parce qu'il ne sent pas la mourue, il ne sent pas bon à faire le derme, ma jambe bonne. Mais ben, il y a maintenant une dernière d'avoir une fille. Que t'as bon Dieu, il a pris tombe du ciel. Soit du ciel, ben, tout seul, ils sont partis, ils sont prendre rien. Amène là-bas, fais que vous avez des liens ici, danse, là, il est content. Puis un peu bon Dieu, il dit, regarde-moi, bénis la tête. Oui, même tout bon tam, tout le religion. Puis bon Dieu, il manque de l'eau. Voilà, après là, la violence, fait suicide. Ici, là-bas, tu n'as pas la zone azote. Il dit, t'es, mais que cela arrive donc. Les dominations sont en train de se monter. 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

0: Si, pareillement, au revoir. Et allez, il est 17h59, on va retrouver dans quelques instants les informations avec Europe 1, et ensuite il va nous rester une petite heure pour la libre antenne. Et puis, si vous avez compris de quoi monsieur parlait, s'il vous plaît, appelez-moi après 18h, parce que j'ai pas trop compris, il a parlé de plein de sujets, j'étais un peu perdue. 02 62 99 12 00 pour la libre antenne, en ce qui concerne les résultats du Quintet. Je vous ai donné une arrivée provisoire, il me semble, tout à l'heure, parce que là, je suis en train de regarder, et c'est pas les mêmes résultats qui sont sortis. Donc, je vous donne l'arrivée définitive. Il me semble que je ne suis pas sûre, mais on dirait que je vous ai donné l'arrivée provisoire. Donc, je m'excuse, et je vous redonne ça dans quelques instants, après les informations de Europe 1. Donc, je vous dis à tout à l'heure pour la suite de la libre antenne. Il est 18h à La Réunion, le temps que les informations commencent. Et puis le fil rouge, vous avez pu entendre, il y aura le fil rouge ce soir. Et puis ensuite, les matchs, bien sûr, le rendez-vous multiplex, hein, tous les dimanches. Il est 18h à la
1: 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Et à 16h, l'essentiel de l'actualité, c'est avec Frédéric Joncheret. Bonjour Frédéric.
2: Bonjour Estelle, bonjour à tous. L'étau se resserre autour du couple qui a abandonné deux enfants au Portugal. Après un jour et demi d'audition, la justice portugaise les a placés en détention provisoire. Le compagnon de la mère est soupçonné de coups et blessures aggravées sur les enfants de 4 et 5 ans. Avec la mère des jeunes, il est aussi accusé de mise en danger d'autrui et d'abandon. Une vidéo qui ne passe pas, les images de militants de la flottille pour Gaza, agenouillés et mains liées, diffusées par le ministre israélien de la Sécurité nationale, sont condamnées de toutes parts. Après le premier ministre israélien, Benjamin Netanyahou, qui a dénoncé un traitement qui n'est pas conforme aux valeurs et aux normes d'Israël, Jean-Noël Barrot a indiqué que Itamar Ben-Gvir était désormais interdit de territoire français. Le chef de la diplomatie française condamne des agissements inqualifiables. Le pape Léon XIV dénonce l'impunité dont jouit la criminalité en Italie. Le souverain pontife est actuellement en visite dans la région de Naples, au cœur de la Terre des Feux, ravagée par des décennies de décharges illégales contrôlées par la mafia. Il accuse de causer la mort de nombreuses personnes en enfouissant des déchets toxiques dans le sol. Le Saint-Père appelle la population à lever une armée de paix pour combattre la mafia italienne. Forte affluence pour assister lundi au pèlerinage de la Mecque. Plus de 1,5 million de pèlerins musulmans sont arrivés depuis l'étranger en Arabie Saoudite pour le Hajj. Un nombre de visiteurs qui dépasse celui de l'an dernier, et ce, malgré la guerre au Moyen-Orient. Marco Rubio est justement optimiste sur une résolution du conflit. Le chef de la diplomatie américaine est actuellement en déplacement en Inde. Il suit toujours de près le dossier avec Téhéran et il estime qu'il y a une chance que l'Iran accepte un accord visant à mettre fin à la guerre dès ce samedi. Et d'ajouter, il est possible que plus tard, aujourd'hui, demain ou dans quelques jours, nous ayons des informations à communiquer. Peu avant, c'est le principal négociateur iranien qui affirmait que son pays avait reconstruit ses forces armées durant la trêve avec Washington et promis une réponse écrasante si les États-Unis reprenaient leur guerre contre l'Iran. Taïwan accuse la Chine de saboter le statu quo et de menacer la paix et la stabilité dans toute la région. Le chef du Conseil de la Sécurité nationale de Taïwan a indiqué que Pékin a déployé ces derniers jours plus de 100 navires de guerre et bâtiments des gardes-côtes dans les eaux régionales. Côté sport, en tennis, grand début de Roland-Garros, demain à la Porte d'Auteuil. Le numéro 1 français, Arthur Fils, s'est entraîné aujourd'hui sur le court Philippe Châtrier. Il a pris ses marques après avoir été contraint au début du mois à abandonner à Rome, la faute à une alerte médicale. Il fera son entrée lundi face au Suisse Stanislas Wawrinka. 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

0: Et 18h06 à La Réunion, merci d'être à l'écoute de Freedom. Dernière petite heure là pour la libre antenne, 02 62 99 12 00. Les sujets sont libres et on parle de tout ce que vous voulez. Hein. Vous pouvez réagir à certains auditeurs, hein, que ça soit concernant les religions ou bien les animaux. Voilà, vous pouvez nous appeler 02 62 99 12 00. Freedom, bonjour, bonsoir.
1: Oui, bonsoir madame.
0: Bonsoir.
1: Je voudrais rassurer s'il te plaît, hein. Depuis jeudi, moi j'avais un t-shirt devant ma porte, et le monde a volé mon t-shirt. Moi, elle n'est pas d'accord, je vole mon t-shirt devant ma porte, quand même la dire. Pas la nuit, le monde a volé mon chat.
0: La vole ou de chat?
1: Oui, elle a volé mon chat, mais mon t-shirt depuis jeudi a plus nu.
0: Depuis jeudi, on voit plus lui?
1: Non. Moi, je vais voir, d'accord, ils veulent mon petit animal, ça, ça les soigner, ça. Là, quand il arrive, il n'est plus là, il reste un. Et moi, encore quatre, mais les autres, pas pareil, ils redonnent.
0: Mais moi, comment on connaît la volée? Est-ce que vous êtes sûr qu'il n'a pas parti?
1: Je vais voir moi le matin.
0: Est-ce que vous êtes sûr qu'il n'a pas parti? Comment on connaît de mon avolé?
1: Ben, il connaît la volée parce que c'est quand il arrive le matin, il est dans le fauteuil. Et là, moi, quand il arrive, il n'y a plus de chat.
0: Mais ça veut dire quoi? Ça veut dire demande la rando de quoi? La vole le chat?
1: Oui, là, là, c'est pas la première fois, mais arrête de voler chez les gens, parce que il aimait bien mon petit chat, il m'en pas que de croquettes.
0: Ou la pas laisse la porte ouverte et le chat a pas parti?
1: Non, la neuf rapide, ça me connaît, mon petit chat vient voir moi dans le matin. Alors moi, c'est bien content, ça l'a volé, moi, c'est mon petit chat.
0: C'est quel secteur ça?
1: C'est rue Biatte-Lille.
0: C'est où ça?
1: Rue Biatte-Lille à la Rivière.
0: Rue Hubert de Lille?
1: À la Rivière. Il aimait bien mon petit chat. Quoi? On peut pas rentrer les mondes, ça fait joli, ils volent, ils sont avec, et puis les attirer hier. Ça fait un volume, vous êtes bien content qu'on remette notre chat en place.
0: Oui, madame n'a pas compris, c'est rue Hubert de Lille, dans quel secteur?
1: Rivière.
0: La rivière?
1: Oui.
0: La rivière quoi?
1: La rivière, rue Hubert de Lille. Hein?
0: Oui.
1: Alors, dans 3 jours, elle n'a pas de nuit, mais elle est restée 3 jours. Parce que dès que t'arrives, elle est virée d'un moins. Et là, on l'a plus vue. Là, les autres, c'est pitié. On va voler elle. Mais arrête de voler chez les gens comme ça. Parce qu'elle nous suit comme ça. Parce qu'elle n'y achète manger comme ça, nous. Moi, c'est bien content, ça peut être rappelé, on va bien mettre en place.
0: Et Outcha, elle est comment?
1: Elle est grise, blanche. Grise, blanche, jaune.
0: Grise, blanche, jaune.
1: Oui. Alors, si ça va voler, moi, c'est bien content, remettre, vous ne pas voir monde pour vous gagner. Et moi, il n'y a rien.
0: Et quel âge elle a? Elle a un collier ou pas?
1: Ah non, elle a pas un collier, mais elle est cool. Je voudrais pas faire de mon petit chat, c'est qu'il renvoie sur mon chat, on met mon chat dans la porte. On peut pas rentrer les gens pour voler le chat, les autres, mais qu'est-ce qu'il y a?
0: D'accord, ben, laisse votre numéro de téléphone, madame. Si quelqu'un la voit, il voit ou de chat, ou que le propriétaire, ou la personne que la vole le chat, il peut rendre à où le chat?
1: Je peux pas laisser mon téléphone, pour tout le monde connaît.
0: D'accord, bon, ben.
1: Alors, il me dit à ralentir. Si quelqu'un la vole mon chat, renvoie mon chat, mon par où, comme ça, tirer. Parce que moi, c'est pour récupérer mon petit chat.
0: D'accord, ben, si quelqu'un la retrouve au chat, il appelle au standard 41 51 51 et il y passera à l'antenne, d'accord?
1: D'accord, merci.
0: Merci, bonne soirée.
1: Au revoir.
0: Au revoir. Vol de chat, du coup, apparemment, là, du côté de la rivière Saint-Louis, rue Hubert de Lille. Donc, bon, bah, si la personne qui a volé le chat peut rendre le chat à son propriétaire, ça serait très gentil. Si jamais vous l'avez retrouvé, c'est une chatte, donc, du coup, grise, blanche et jaune. Donc, si vous l'avez aperçue, vous appelez le 02 62 41 51 51. Freedom, bonjour, bonsoir.
2: Oui, bonsoir, c'est monsieur Elmar de Saint-Benoît.
0: Bonsoir, monsieur Elmar.
2: Bon, j'ai un message à faire passer pour monsieur le maire de Saint-Benoît.
0: Oh là là, que ça l'a fait?
2: Ben voilà. D'habitude, devant le samedi, devant le marché couvert, il y en a un orchestre en cuve.
0: Oui.
2: Longtemps, l'orchestre en cuve.
0: Devant le marché couvert?
2: Tous les samedis matin.
0: D'accord.
2: Jusqu'à midi, 1h. Bon. Alors, depuis. Il n'y a plus de l'orchestre en cuve. Il y a une femme qui est assise devant le marché couvert avec une boîte à côté d'elle. Et puis elle comme un gros moins.
0: Oui.
2: Voilà. C'est elle qui chante. Et puis elle n'a plus de l'orchestre en cuve. Et puis rien. Avec une petite boîte devant elle. Pour les gens, ils passent. C'est qui veut mettre un héros. Et 50 centimes, c'est que des vases. Mais nous, on n'a pas besoin de ça, nous.
0: Ben oui, mais elle a besoin.
2: Non, mais moi, je n'ai pas compte qu'il mette à elle, qu'il fait son machin. Mais je voudrais dire, monsieur le maire, la femme-là mette à elle là-bas, au fond de marché forain là-bas.
0: Oui, mais c'est peut-être pas le maire que la mette à elle là, c'est juste que madame, elle y vient ici.
2: C'est pas le maire qui la mette à elle là, mais le maire de Rouen. On peut pas faire quelque chose dans une commune sans l'autorisation du maire.
0: Ah, parce que des personnes qui... Parce que là on parle d'une femme qui est en train de prendre de l'argent, donc qui est en train de mendier, c'est ça?
2: Non, prendre de l'argent, c'est rien. Mais tous les samedis matin, elle est assise devant l'entrée de marché couvert. Elle y chante, et quelle santé. Bon, passons pour ça. Et alors, et comme je vous dis, tous les samedis matin, on avait l'habitude d'avoir l'orchestre en cuve là, nous-mêmes quand il rentrait dans le marché couvert, ben il faisait des petits battes de danse parce que nous étions contents avec l'orchestre en cuve. Alors ce que vous devez...
0: Oui, c'était une habitude qu'on avait le samedi matin, mais peut-être qu'on a un souci aussi avec l'orchestre et que c'est l'orchestre en lui-même qu'il peut plus venir.
2: Non, il y a beaucoup d'orchestres dans Saint-Benoît, ils seraient contents de refaire comme auparavant. Parce que là, comme par là, il y a beaucoup de gens, la fille à moi, mais seulement, comme tout le temps, il téléphone pour les dames, toujours essaye d'appeler pour les dames, parle un peu d'affaires. Ouais, voilà.
0: Oui, mais il est d'accord que Né n'a plus cette habitude, justement, de l'orchestre, mais par rapport à la dame qu'il chante et qu'elle lui demande de l'argent, c'est clairement quelqu'un qui prend de l'argent et elle a besoin de cet argent. Donc elle y voit qu'elle n'a plus d'orchestre, elle y prend la place.
2: Ben d'accord, mais comment c'est argent. Mais elle est payée aussi par la commune.
0: Comment ça, elle est payée par la commune?
2: Pour chanter.
0: Comment on connaît, elle est payée par la commune?
2: Elle y remplace l'orchestre en cuve.
0: Mais comment on connaît, elle est payée par la commune?
2: On m'y connaît. Voilà.
0: Parce que l'orchestre, il avait un petit truc aussi pour mettre l'argent dedans?
2: Non.
0: Bah alors?
2: Non.
0: Si elle est payée par la commune, pourquoi elle y prend un truc pour mettre l'argent dedans?
2: Ben, celle-là, elle ne connaît pas. Monsieur le maire, justement, il explique comment ça. Et d'ailleurs, si il y a attendu, il est bon. S'il n'y a pas attendu, pas lundi, puisque lundi est payé, mais mardi matin, il descend à la mairie, il est spécialement pour des gens. Voilà.
0: Oui, mais...
2: On ne peut pas contredire quelque chose qu'elle est fait depuis avant son arrivée. Elle a toujours été comme ça. Moi-même, je travaille 32 ans dans la commune. Moi, j'étais responsable de toutes les routes de la commune. Mais tous les samedis, il y avait l'orchestre en cuve. Ce temps-là, c'était le vrai l'orchestre en cuve qui mettait devant le marché couvert.
0: Oui. Non, mais Sam, il est d'accord avec vous, mais... Est-ce qu'on peut pas dire comme ça, comment on connaît que la femme l'est payée par la commune?
2: Mais bien sûr, parce que il y en a à peu près 2-3 mois de ça, elle met encore l'orchestre. Mais là, dès que l'orchestre l'a enlevé, elle n'a plus de l'orchestre, voilà.
0: Oui, mais c'est pas parce qu'il n'a plus de l'orchestre qui veut dire qu'elle est payée par la commune.
2: Bon
0: après, si on a plus d'éléments de réponse en allant voir le maire, et ben rappelle à nous.
2: Ouais, ok, d'accord. Merci.
0: Mais bon? Allez, merci Monsieur Elma. Bonne soirée à vous. Au revoir.
2: Merci.
0: 02 62 99 12 00. Je suis en train de regarder les résultats du quintet pour vous, parce qu'on a forcément Tonton Diego qui est très à l'affût aussi pour les résultats du quintet. Mais du coup, on n'a pas les mêmes trucs. Donc les résultats du quintet, c'est ceux-là, arrivée du quintet. Normalement, c'est l'arrivée définitive qu'on l'a. Donc, je vous donne ça tout de suite. Je mets le petit générique.

0: C'est ça. Donc tout à l'heure, c'était l'arrivée provisoire que je vous ai donnée, on dirait. Et donc je m'en excuse. Parce que là, je regarde et c'est bien l'arrivée définitive du coup que j'ai avec moi. Donc les numéros qui sont sortis pour cette arrivée définitive. 5, 6, 3, 2 et le numéro 4. 5, 6, 3, 2 et le numéro 4. Voilà, ça c'est l'arrivée définitive. Hein. Donc dans l'ordre, il y a 5 650 € à gagner et puis dans le désordre, 66 €. Voilà, donc j'espère que vous avez été de très chanceux joueurs, que vous avez gagné le jackpot. Mais nous à Freedom, on fait gagner de l'argent aussi là avec le Frido Million et Frido Quotidien. Nous, on vous gâte aussi, nous. On vous gâte encore plus que le quintet, nous. Allez, 02 62 99 12 00 Freedom, bonsoir.
1: Bonsoir Wendy.
0: Bonsoir, comment il est?
1: Ça va bien, je ne dis pas que c'est qu'il est.
0: Ben oui, il reconnaît, n'a rien qu'à voir comment.
1: Ben, je ne dis pas, on a une voix sur l'aile.
0: Un petit peu fatigué, non?
1: Non, mais un petit peu enrhumé, un petit peu enrhumé.
0: Et tout le monde l'a enrhumé en ce moment?
1: Changement climat, hein?
0: Ben, changement, ben, climat, il a été brutal, mais il trouve le changement de climat, là.
1: Ben, il y a un bon jeune qui déchore, qui est directeur Mathias.
0: Directeur Mathias.
1: Mathias, directeur. L'équipe des sorts, c'est tout. On dit tout ensemble, ouais, l'équipe des sorts, c'est tout.
0: Mm-mm.
1: Mais tu as l'air, mais tu n'as pas le malheur là. Mais,
0: oui.
1: Malheur avant, il était interdit. Hein. C'est vrai que tu parles en cassette quand le gendarme arrive. Hein.
0: Comment ça, Maloya avant, t'es interdit?
1: Ah oui, vous avez dit les libertés. 69, 68, 70, ça. Non, non, il dit.
0: Mais pourquoi?
1: Ah, ben, là, tu ne pas, là, parce qu'il donne ça, les morceaux communistes. Tu vois? Ben, pas un communiste, c'est un Maloya. Quand il commençait la réunion, un petit Maloya, mais là, tu n'aimes pas nous. Ben.
0: Et Bonnet, tu ne veux pas que tes maîtres te fassent du Maloya?
1: Ah oui, ça, c'est interdit.
0: Et c'est quoi? Ben, et il faisait quoi si on mettait du Maloya?
1: Ben, on lui a dit la Matinesco, mais avant, non, c'est interdit. Tu vois? Je dis, avant t'as interdit. Ben, voilà.
0: Oui, mais du coup, si on faisait du Maloya comme ça, alors que c'était interdit, qu'est-ce qui se passait?
1: Oui, ben, longtemps, t'es très interdit. Après, tu parles maintenant. La laissé, Paul Léger, c'est parce que nous, si on veut bien. T'as dit bien un peu de Maloya. Quoi? Vous avez dit le FNESCO. Et longtemps, c'est non, hein. Ben, Daniel Varou est en prison pour Maloya, je crois bien.
0: Mm-hmm. Oui, parce qu'aujourd'hui le Maloya, l'est inscrit au patrimoine immatériel de l'UNESCO, hein, depuis 2019.
1: UNESCO, ben oui.
0: Oui, depuis 2019.
1: La liberté, l'égalité, aujourd'hui. Voilà. Mm-hmm. Donc, l'esclavage, c'est comme toi, t'es dit, c'est Wendy. Voilà.
0: Mm-hmm.
1: Ah oui. Mes parents vivent esclavage, mais pas moi, non. Hein. Mes bonnes parents esclavage, mes bonnes professeurs, gros patrons. Ben, j'habite un peu chez nous, chez les pauvres. Tout comme dit, les pauvres deviennent plus pauvres, les riches deviennent plus riches. Vous connaissez ça, vous? Ben voilà. Hein. Après, ben, ils travaillaient toujours, ils travaillent plus pour gagner moins. Ouais. Encore délégué que comme moi, les camarades, ils ont un problème toujours. Pas toujours, hein, dans des grands métiers. Mais un jeune charognon à Camille pour dire, comment t'es un peu WMD? C'est bon? Charognon à Camille pour dire, comment t'es un peu. Non, il s'est présenté un petit peu, hein. Après, ben, il s'est présenté. Ben, WMD, voilà, mais il a gagné, il a quand même un petit peu exode. Il s'est présenté à l'équipe de soir, et bonne soirée. Mais à très, très bientôt.
0: Merci beaucoup, Jean. Bonne soirée à vous. Bon week-end.
1: Allez, au revoir.
0: 02 62 99 12 00. Freedom, bonsoir. Allô? Allô? Ah, bah, il est plus là. Allô?
2: Allô, Wendy, oui, Goyavier.
0: Côté, comment il est, Goyavier?
2: Il est là, il est bien,
0: oui,
2: bien.
0: Oui, ça va, né. Monte des coups, là, dit, il ça attrape Goyavier, il ça mange à haut.
2: Ah ben là, ça y est, si le gain fini est bon.
0: Il a un pied Goyavi, il s'attrape Goyavi dans le pied là-bas et après il mange.
2: Il me dit, pas ma fête aujourd'hui.
0: Hein?
2: Pas ma fête.
0: Aujourd'hui?
2: La fête Goyavier, non. Il part là, il part bientôt. Demain, aujourd'hui, non. C'est pas ça.
0: Attends, mais il garde ça pour... Fête des Goyavier, il ne connaît pas. Là où il souhaite aux bonnes fêtes encore, là?
2: Ah bah heureusement.
0: Fête des Goyavier, c'est quand la fête des Goyavier? Ah bah c'est à partir de ce... La fête des Goyavier à la plaine des Palmistes à partir de ce week-end.
2: Ah ben voilà.
0: Du 22 mai au 7 juin.
2: Non, dis-moi ça, m'y croyez pas lui, mais donc c'est vrai alors.
0: Si.
2: Mai au 7 juin.
0: Du 22 mai au 7 juin.
2: Il se va bien, dégustement.
0: Bon, on l'a pas présenté au Mystère Goyavier donc.
2: Non, m'y veut pas, m'y laisse la chance ou les autres.
0: Après, il y a la fête des Goyavier, où ça il est la fête. Alors, oups, mince, ma fille, oups.
2: Ça n'est pas remis ça, non?
0: Alors, m'y voit que n'a la fête des Goyavier, donc. Ouais, la plaine des palmistes. Ouais, et à la plaine des palmistes avec l'élection de Miss Goyavier. Donc, c'était, il a commencé hier, du coup.
2: Oui.
0: Et juste.
2: Oui, mais écoute-toi.
0: Ouais, il a commencé hier.
2: Et jusqu'au 27.
0: Jusqu'au 7. Ouais, il y a deux week-ends de fête foraine. Ouais, donc jusqu'au 7 juin.
2: Alors, mes fêtes à toutes, bonne fête des Goyaviers. Profite bien le petit Goyavier, surtout ses formes. Confiture, la gelée, tout ce qu'on veut, alors, le jus, tout.
0: Ah, ou comment ils mangent, comment les beaux mangent Goyavier? Quel est meilleur?
2: Si, moi, mien, ma lieu, connais comment, ou un grand matin, mais directement dans les hauts, hein. Et mes cueilles, ils n'ont qu'à l'arroser dessus. M'y manger direct, comme ça.
0: Ah ouais, on mange à lit comme ça, on fait pas lit en confiture, rien?
2: Si, m'y fait, mais m'y préfère manger dans la nature, m'y mange au fur et à mesure, côté le pied, là. M'y adore ça.
0: Mm-hmm.
2: M'y regarde les oiseaux, et les oiseaux, ils font comme moi, ils mangent aussi, un petit peu plus à côté de moi, ouais, mais ils mangent, et puis ils ça va, ils larguent le grain un petit peu plus loin, ils refait pousser le goyavier, ouais. M'y aime ça, moi.
0: Ah, mais manger dans la nature avec les oiseaux. Les oiseaux, ils disent, ben, nous accompagnons au goyavier, ils mangent pas tout seul.
2: Ah oui, et puis ça, c'est une énergie, ouais, c'est... Une biodiversité, tout ça. Mamie adore le goyavier, et c'est pour ça qu'elle donne moi le nom de goyavier.
0: Ça même ça dit au c'est pour ça où la de c'est où même la donne à où le nom goyavier?
2: Oui, ben dessus, sur la radio, comment on dit, parce que ben ils voulaient éradiquer. Et moi les compte le mot éradiquer, parce que pour moi, aucune espèce sur la terre ne doit être éradiquée. Comprends? Contrôler peut-être, voilà, parce que. Et comme un chasseur, lui chasse, lui régule, réguler, contrôler, voir si vraiment, mais éradiquer, non. Et puis fait tout ce que j'ai préféré pour le goyavier, non, mais pas d'accord, mais après, nous connais pas nous comment tu as terre. Et si nous parle de l'UNESCO, m'a dit quelque chose, moi,
0: oui.
2: Malouya.
0: Oui.
2: Moi, on l'a rencontré, il m'a salué à lui, si j'entends Freedom, monsieur Firmin Viry. Ben, c'est un camarade à moi, comme un camarade de plein de monde. Hein.
0: Mm-hmm.
2: Et lui, il raconte à moi, parce que c'est un vieux grand monde, n'a pas besoin de midi. Et maman, les jeunes à côté de lui, hein, par rapport à lui, moi, c'est un jeune. Et ben, lui, il raconte à moi que longtemps, lui, a parti quand il était bonne communiste, ça, et ben, dans le temps de Debré, tout ça, ben, il voulait parler communiste à La Réunion, avec Paul Vergès, tout ça. Et lui, a parti que sa charrette, lui, a parti cachette d'un carocan, lui, a amené sa marmite, lui, a amené de riz, lui, a amené, enfin, maïs, lui, a amené. La Grèce, il a amené tout ça, il a parti avec son bœuf et sa charrette. Il était obligé de fuir, aller dans l'habitation. Parce que sinon, les gens ont dormi une arrête à lui, parce que lui chante le Maloya, et lui ramener donc des gens. C'est pour ça qu'on n'aimait pas le Maloya aussi, parce que ça, il sort de l'esclavage. Mais en même temps, lui ramener des gens, qui étaient purement réunionnais, parce que majoritairement, bien sûr, réunionnais, et qui suit de l'esclavage, les anciens, les aïeux, hein, nos ancêtres.
0: Donc le Maloya était vraiment interdit avant, alors?
2: Oui, parce qu'il boostait la politique communiste, parce que c'était populaire, c'était les gens y aimaient, et c'était une révolte, nous voulions affirmer à nous, dans le Parti communiste réunionnais, parce que c'est ça la réunion d'avant. Mm-hmm. Il y avait la droite de Bonne-Roquin avec... Michel Debré, que lui arrivait toujours avec sa grande cravate, fait quoi, envoie les enfants, la creuse, qui n'a les marmites, ça, l'histoire de la réunion, les terribles, ça.
0: Mm-hmm.
2: Ah, on y connaît. Et l'UNESCO, là, on va donner mon avis. Mon avis, c'est que l'UNESCO, eh ben, quand le Maloya, il était pour nous, il est toujours pour nous, mais le Maloya, pour moi, il est aussi pour nous, il est pour nous partager, mais il serait aussi pour vendre des dix pour nous gagner une richesse. Mais ben, on a pris aujourd'hui pour faire une richesse. Pourquoi? Parce que l'UNESCO lui gagne des subventions, des grosses subventions avec ben, le Maloya, lui va gagner avec tous les affaires que la nation a terre, mais voilà, il lui dit on lui protège, mais lui protège le Maloya, ben merci, mais nous gagnons protège le Maloya, mais enfin sinon un autre protège pour nous l'encore meilleur. Il va dire avant il voulait pas du tout. Mais tout ça, c'est parce que on en a gagné dedans. Il faut pas le réunionner. Il voit seulement la enfin, il faut pas faire ce que tu veux, mais moi, m'y vois pas comme ça. Par exemple, la nature, il dit oui, il empêche à vous faire ça, il faut protéger la nature. Mais après, on voit que c'est à des fins touristiques pour faire de l'argent aussi. On n'a pas que la protection, on a aussi l'argent derrière, on a les subventions derrière. Et ça, c'est ça le nerf de la guerre. Et nous, maintenant, ben, le réunionner, nous doit voir les deux plans. Nous doit dire, bon, il protège, mais est-ce que nous n'avons encore le droit de faire ça? Est-ce qu'il protège pour les autres? Est-ce qu'il protège pour tout le monde? C'est toutes ces questions nous doivent quand même poser à nous, parce que les gros rats, on a toujours, l'a eu depuis d'avant, et il aura toujours. On comprend ce qu'il veut dire. Mais enfin, bravo pour le Maloya, et en ce qui se concerne le goyavier, ce petit guérard n'a pas tiré ça, parce que les oiseaux vont toujours porter ça partout. C'est la nature, c'est la nourriture pour les oiseaux, parce que ben, on n'a pas rien mangé pas de ça, on a des petits insectes, tout ça, mais il n'est pas suffisant, il faut ajouter un peu de vitamines. Et ça, ben, on va battre la terre si tu veux, il y aura toujours, et maman est fière de ça. Et c'est pour ça qu'on a donné à moi ce t-shirt nom-là, sans être contre personne. Hein.
0: Non, parce que, excusez-moi, mais reviens dessus le Maloya, parce qu'il surprend moi quand même qu'avant il était interdit, parce qu'aujourd'hui, quand on nous parle de la Réunion, c'est vrai que c'est Maloya, quoi. Donc il surprend à moi qu'avant il était interdit le Maloya quand même.
2: Le Maloya est né du tam-tam. Et vous connaissez quand il dit, on a une petite blague là-dessus, quand il dit tout, tout, tout, tout, tout, tout, tout, tout. Vous connaissez quoi veut dire ça, vous? C'était les esclaves, ils disaient au blanc avant, ils disaient tout touche ton moment, tout touche ton moment, tout touche ton moment. Ma langue est à haut, ma langue est à haut. Après, moi, il ne veut pas non plus faire le connaisseur, moi, parce que nous n'a point, notre histoire a été effacée. Le feu l'a pris dans les archives à un moment donné, donc moi, il laisse plus mon Daniel Voirot, tous ces personnes qui les vraiment ancrées et que je connais mieux que nous, et bien, les normales, ces artistes vivent vraiment ça, hein. Et M. Firmin Viry, tout ça, donc m'y respecte à eux, moi, m'y dis un petit peu ce que moi, j'essaie de collecter de mon côté et comprendre aussi, par mon intelligence, si vous voulez bien, moi, m'y pense, bien sûr, il y en a une partie, il est déjà donné, pour moi, dire ça, c'est que le Maloya, avec Firmin Viry et Paul Vergès, mais quand lui vient d'un cabaret, quand on avait la politique aussi, et bien il mettait l'ambiance, il mettait la force, il attirait le peuple réunionnais, et le Parti communiste n'aurait été fort, n'aurait été à 100%.
0: Très bien, nous conclut dessus Goyavien, parce qu'on a d'autres personnes.
2: C'est pour ça qu'on a l'empêche ça aussi. C'est d'abord par rapport à c'est une chanson d'esclave. Hein.
0: D'accord, ça marche. Merci beaucoup. D'esclave. Ouais, allez, bon week-end, Goyavier. Allez, merci. On va aller avec un trouvé. Radio Freedom, bonsoir.
3: Oui, bonsoir.
0: Bonsoir, je vous écoute. Vous avez trouvé quoi?
3: Alors, on a trouvé un sac à main. Enfin, j'ai trouvé un sac à main devant le magasin Arizona.
0: D'accord. Quel secteur, ça?
3: Saint-Denis. D'accord. En centre-ville. C'est un sac à main, un petit sac brillant, noir. Ben, j'ai regardé s'il y avait une pièce d'identité, mais il n'y en avait pas.
0: Ah, mince, d'accord.
3: Donc, du coup, ben, on a laissé là. J'ai laissé là au magasin, là, Arizona, si la personne se reconnaît qu'elle vient de récupérer. D'accord. Lundi, ce sera ouvert à partir de 9h30.
0: D'accord, donc à partir de lundi. Ok. Donc, c'est un petit sac à main noir brillant devant le magasin. Et là, du coup, il est à l'intérieur du magasin, il est dans le magasin.
3: Exactement. Voilà, exactement. Okay. Il y a un portefeuille, je précise.
0: Ok, mais il n'y a pas de papier dans le portefeuille?
3: Il n'y a aucun papier.
0: Ok.
3: Il y a des sous aussi, hein, donc voilà.
0: Ok, très bien. Ben, on lance l'appel. Merci beaucoup, madame.
3: Voilà, et une carte de bus, enfin, pas une carte de bus, un ticket de bus car jaune, ce que j'ai vu.
0: Ok, très bien.
3: Voilà, mais il n'y a pas de nom, hein. J'ai cherché, il n'y a rien.
0: Il y a même à l'intérieur du sac, il n'y a vraiment aucun papier avec des noms. Non.
3: J'ai regardé, je me suis permise de regarder dans le portefeuille. Non, il n'y a aucune carte.
0: Ok, très bien. Bon, voilà. S'il y a une personne qui a perdu son sac à main et qui nous écoute, ça sera à récupérer au magasin Arizona à Saint-Denis.
3: Voilà, c'est ça.
0: Très bien. Merci beaucoup, madame.
3: Merci.
0: Bonne soirée à vous. Au revoir. Merci,
3: au revoir.
0: Donc, un petit sac à main qui a été retrouvé du côté de Saint-Denis. Donc il est à récupérer au magasin Arizona, puisqu'il a été aperçu devant le magasin. Donc ça sera, faudra le récupérer à partir de lundi 9h. Voilà. Donc pour tout vous trouver, je le rappelle, le numéro 0262 41 51 51. Freedom, bonsoir.
4: Oui, bonsoir, vous m'entendez?
0: Oui, oula, oui, je vous entends très bien.
4: Oui, pardon, je vais parler moins fort.
0: Non, c'est très bien, c'est parfait, vous inquiétez pas.
4: Ok, je viens de récupérer une carte bancaire du Crédit Agricole au nom de... Est-ce que je peux le dire ou pas?
0: Oui, alors, carte bancaire du Crédit Agricole.
4: Oui, alors c'est Réunion Mayotte et c'est au nom de Anna Bilin.
0: Alors, comment ça s'écrit le nom de famille?
4: B-I-L-A-I-N.
0: D'accord.
4: Et c'est à côté de, enfin, j'ai récupéré entre Canjaco à Saint-Denis et Leclerc-Butor.
0: D'accord. Et le prénom c'est quoi?
4: C'est Anna.
0: Anna. D'accord. Donc une carte bancaire du Crédit Agricole au nom de Bilin Anna qui a été retrouvée à Saint-Denis.
4: Oui. Anna Bilin. B comme Bilal.
0: Oui. I L A I N.
4: C'est ça.
0: Ok. Très bien.
4: Je vais pas l'utiliser, mais si la personne de veut, je suis sur à côté de Prudence Créole, si elle veut la récupérer, si au cas où.
0: Est-ce que la carte, vous la gardez avec vous ou bien vous allez le déposer à la banque lundi?
4: Comme vous, je sais pas ce qui est le mieux à faire.
0: Eh ben là, en fait, vous pouvez, parce que demain, on est dimanche, lundi, c'est férié aussi en plus, oui. Donc le mieux, ça serait de laisser votre numéro de téléphone, comme ça, on pourra vous contacter.
4: Ouais, c'est ce que je pensais. Enfin,
0: allez-y, je vous écoute, monsieur.
4: Alors, c'est le 06 93 86 14-21.
0: C'est ça, 06-93-86-14-21 pour une carte bancaire du Crédit Agricole au nom de Madame Bilin Anna qui a été retrouvée à Saint-Denis.
4: Bilin Anna, c'est ça.
0: Voilà, alors monsieur, pour la prochaine fois, pour tous les trouver, vous passez directement par le standard 02-62-41-51-51.
4: Ok.
0: D'accord. Merci. Comme ça, vous aurez la ligne directement et ça sera plus facile.
4: Ok.
0: Est-ce merci. Que on peut mettre l'annonce sur le site de freedom.fr?
4: Oui. Enfin moi, enfin je suis ouvert à rendre la carte. Enfin au contraire, enfin je sais que c'est pénible de ne pas avoir de carte. Donc oui.
0: Oui, super. Ben merci beaucoup, monsieur.
4: Je vous remercie.
0: Merci. Bonne soirée à vous. Au revoir.
4: Merci, vous aussi. Au revoir.
0: Donc une carte bancaire du Crédit Agricole qui a été retrouvée à Saint-Denis. Donc la carte est au nom de Madame Bilin Anna. Donc Madame, si elle nous écoute ou que vous la connaissez, vous appelez le 06 93 86 14 21. 02 62 99 12 00. Freedom, bonsoir.
5: Wendy, bonsoir.
0: Bonsoir.
5: Ouais, tu vas bien?
0: Ça va, merci. Au même.
5: Ouais, c'est Patrice, tampon, bref. Dis-moi, je t'adore, je sais pas pourquoi, ta voix, presque. Bon, je suis pas là pour ça. On avait chanté un chœur tropical, il y a 800 000 qui écoutent, tout ça. On avait chanté, tu te rappelles de ça, une fois?
0: On avait chanté quoi?
5: Bah, je sais plus, tu sais pas chanter, mais c'est pas grave, c'est rien. Ouais, alors, tais-toi, Carbone 14, t'étais même pas né quand j'animais les radios, Radio Alix 12.
0: Mais je sais plus qu'est-ce qu'on chantait, moi. Je chante avec tout le monde.
5: Ah, oh, ben oui. Bon, bref. Non, mais ils sont bien, tu vois. Moi, j'adore les gens quand ils sont clairs.
0: Mm-mm.
5: Mais t'as une belle voix, tu sais, tu devrais vendre de... Je sais pas quoi.
0: Merci.
5: Mais bref. Bon, qu'est-ce qu'on chantait? J'ai un problème.
0: Oui.
5: Mais Sylvie, je suis pas Sylvie, je suis Johnny. Il y avait... Tu te rappelles, quand j'étais à l'antenne, à Chaleur Tropicale, le soir, tu sais, moi, j'ai bien déliré. 70 ans, cool. Alors, il y a Jolie qui doit écouter sûrement, excellent, top, il connaît. Jean-Philippe Smet.
0: Oui.
5: Ben, je te dis seulement un bonsoir, c'est la fête des mères. Ben, j'ai plus de papa, plus de maman, je suis tout seul. C'est pas grave tout ça. Bon, voilà. Est-ce que tu peux chanter une chanson? Ben, je vais chanter un rôle, si tu veux. Tu peux me permettre, s'il te plaît?
0: Oui, toi, oui, et vous, chantez une chanson, pas moi.
5: Ah, comme un Prisca, elle a 32 ans. Je la connais. Bah, c'est bien ça. Bon, bref, peu importe. On chante. Allons danser, un petit Sega. J'adore ta voix. On nous écoute, hein?
0: Oui, ah non, moi je chante pas, moi, mon Dieu.
5: Oh, c'est timide.
0: Il y a quelqu'un qui nous a rejoint.
6: Bonjour, bonjour Wendy, bonjour à tous, bonjour monsieur.
5: Allô, bah c'est...
6: Eh bien alors, comment ça va?
0: Ça a dit ton âge, hein. Je dis ça, je dis rien.
6: Non, tout le temps, il dit Mina 40 ans. Mina 40 ans, moi-même, n'a pas 39, hein.
0: Il rajeunit, pas content.
6: Ah, moi, il a 25 ans, hein.
5: On est libre.
6: Et comment on l'a chanté, monsieur?
5: Ah, tu veux chanter avec
6: moi? Rechante un petit coup là, parce que t'es doucement, mais trouve, hein. T'es un petit peu doucement, mais trouve.
5: Bah, doucement. Non, je vais pas mettre trop.
6: Ah, et la musique là, c'est un peu gaillard, ça, hein. Il faut envoyer, là. C'était un Sega, ça, non?
5: Non, non, toi. Ah,
6: il y a fait un Sega en mode solo. Et solo. Et nous, et solo pas, là.
0: Il y a mouru, il y a mouru.
5: Redo. Tu connais Yvan Labour?
6: Oui.
5: Ah, voilà.
6: Allez.
5: Ah, Yvan Labour. C'est une dame chanteuse, moi, je connais.
6: Ouais.
5: On y va, Yvan Labour?
6: Allons.
5: Allez, on fait un buzz. Attention, envoyez.
6: Un buzz.
5: Envoyez,
6: enregistre. Wendy, Léo, mon téléphone.
0: Léo, enregistre. Attends, mon téléphone n'est pas là. Léo, enregistre. Attends.
5: Redo. Le... J'ai appelé vaguement, pas Julie. Le...
6: Pas Julie.
5: C'est...

0: t'aime.
1: Il faut être en mesure.
0: Si tu m'aimes.
1: Non, non.
2: Oh, la vie.
0: Mon amour.
2: Mon amour.
0: Mon freedom. Et que je t'aime. Oh là là. Mais.
1: Yaya, c'est pour.
0: Mais quelle incroyable voix.
2: Tu as raté ta carrière à The Voice.
0: Ah putain, tu m'as fait ce talent là. On t'a plus d'arriver aux États-Unis. Je suis pas où, Hollywood là-bas.
1: Et vous chantez bien, madame.
0: Ah ben c'est oui, chante bien, monsieur. Comment c'est, comment votre prénom?
1: Bah, Patrice, c'est plus simple.
0: Patrice, Patrice.
1: Où c'est plus simple. Comme
0: Patrice,
1: ça,
0: c'est plus simple.
1: Bon, si tu veux bien.
0: Bon, bah, très
1: madame,
0: bien.
1: Chante-moi une chanson que t'as besoin, un truc qui te rappelle des souvenirs.
0: Un truc que t'as besoin qui te rappelle des souvenirs.
1: Non, madame, je sais, il y a 6 micros, j'étais animateur il y a longtemps, mais je sens.
0: Ah.
2: Il y a pas 6 micros. Bastien, il peut chanter avec nous alors s'il y a 6 micros. Bastien, chantons. Chantons ici, Piaf.
1: Madame, dis-moi deux notes de musique. Reggiani.
0: Do, Ré.
1: Serge Reggiani. Alors attends, madame, c'est sérieux, maintenant.
0: Sérieux.
1: T'en parles italien, on va bien à cause. On y va. La femme qui est dans mon lit n'a plus 20 ans depuis longtemps.
0: Parce qu'elle a 39 ans maintenant. N'y reviens, ici.
1: 39, ça, j'avais tourné. Eh, oh. Eh, j'étais animateur radio aussi, moi. Mais bon, je vous adore, prud'homme. J'étais meilleur. Madame, dis-moi une chanson ancienne. My Band. François, rappelle ma jeunesse.
2: Johnny Hallyday. Chante-nous du Johnny Hallyday.
1: Ah!
2: Ah!
1: Alors, on m'a dit que je vais pas chanter, toi.
2: Johnny Hallyday! Chante-nous du Johnny Hallyday. C'est bien Johnny Hallyday.
1: Oh, ils vont rentrer ton buzz. Bon, bref.
2: Oh, Marie! Oh, Marie! Si tu savais.
1: Oh, les filles, vous êtes pas sérieuses, hein.
2: Tout le mal que l'homme a fait. Oh, Marie!
1: Si tu savais.
2: Dans tes bras nus, me reposer.
1: Aïe, aïe, aïe, c'est chaud, là. Aïe, aïe, aïe.
2: C'est du Johnny Hallyday.
1: Aïe, j'ai mon chat, il me regarde, il y a une clignote. Non, Johnny, on va faire cool. Donc, c'est Adam qui parle ou c'est Wendy là,
2: non, c'est Wendy.
1: Oh, Wendy, eh oh, tu es fort, toi, hein. Et Carbone 14, t'étais même pas né quand j'étais animateur, mais on s'en fout. Ah ouais, c'est pas belle. Et tu sais, maintenant, vous avez 6 pupitres, t'as mis genre un bouton, t'en vas qui tu veux. À l'époque, on mettait les platines de 10 avec 2 sur machin, renseigne-toi. Bon, la chanteuse est toujours à l'écoute.
2: La chanteuse, elle est au standard, la chanteuse.
1: Oh là là, bah tu chantes avec moi, toi.
2: Ben oui.
1: Quoi, Johnny?
2: Johnny.
1: Appelle-moi Géo, c'est plus simple, comme ça on me repère.
2: Alors, faut que j'aille sur la route.
1: C'est vrai?
2: Oui, il faut que j'aille sur la route.
1: Non, mais tu me rappelles, tu as mon téléphone.
2: Oui, ça marche. Allez, je te fais de gros bisous.
1: Aïe, aïe, aïe.
2: Allez, bye bye. Oh. On va rejoindre Marie. Marie, bonsoir.
3: Oui, bonsoir.
2: Bonsoir.
3: Oui, là, s'il vous plaît, un aide. Je sors de l'hôpital. Là, je suis en panne sur le viaduc, en panne d'essence. S'il y aurait un âme charitable pour emmener au moins 10 litres de gasoil pour moi, s'il vous plaît.
2: Alors, vous êtes dans quel sens?
3: Le sens monté pour aller sur Saint-Pierre. Je prenais la direction pour aller sur Saint-Pierre. J'habite à Petite-Île.
2: Et vous êtes où exactement sur le viaduc, là?
3: Juste à l'entrée en montant là, juste quand on prend la pente. Pas loin du tunnel.
2: Alors il y a les deux qui parlent en même temps.
3: Pas loin du tunnel.
2: Pas loin du tunnel, ok. Lequel tunnel?
3: Bah le premier tunnel.
2: D'accord.
3: Côté le viaduc.
2: Ok, pas loin du premier tunnel. D'accord, en direction de Saint-Pierre.
3: Voilà.
2: D'accord. Ouais. Mais et comment il se passe pour l'essence? Est-ce que on a de quoi payer l'essence ou pas?
3: Oui, ça sans faute. Nena pour payer, madame.
2: D'accord. Oui. Donc Bana, il vient récupérer l'argent avec vous. Après, ça attrape l'essence, il ramène pour vous. Comment il se passe?
3: Voilà, comme ça qu'il veut. Déjà, t'achète. Mais jure, mais promet, ma Nena l'argent avec moi, mais donne l'argent.
2: D'accord. Mais on n'a pas eu le temps de passer à la station avant de prendre la route, là? On n'avait pas une station sur la route?
3: Non, on avait une station là-bas, mais comme nous connaît pas trop la route, donc on a loupé l'entrée.
2: Aïe, aïe, aïe, mince. Ok.
3: Voilà, c'est ça, ouais. Moi, l'a loupé.
2: Bon, donc, on est en panne d'essence sur le viaduc, pas loin du premier tunnel en direction de Saint-Pierre, et on a besoin de quelqu'un pour mettre l'essence dans un bidon. Mais du coup, il faut un bidon aussi, on a un bidon.
3: Oui, il faut lui prendre le bidon, lui m'a payé s'il le faut, et cette personne-là sera gentille d'emmener du gasoil pour moi, s'il vous plaît.
2: D'accord. Eh bien, on lance l'appel.
3: Ok, ben c'est gentil.
2: D'accord.
3: On habite loin quand même.
2: Ça marche.
3: On a une Audi blanche égarée sur le coin.
2: Hein. C'est, voilà, ça m'a mis ça demande à où. C'est une Audi blanche qu'on est là.
3: Oui, c'est une Audi blanche. Elle est automatique, elle ne démarre plus du tout.
2: Ok. Est-ce que vous voulez laisser votre numéro là pour que les personnes vous contactent?
3: Oui.
2: Allez-y.
4: Maureen, donne le numéro.
5: Alors, 06 93.
2: Oui.
5: 82. 04 29.
2: 06 93 82 04 29. Comme ça, on vous appelle directement.
3: Oui, voilà, c'est ça. C'est gentil. Merci.
2: Je vous en prie. Bon courage. Et puis, on se rappelle d'ici quelques minutes pour savoir.
3: Okay,
2: d'accord,
3: merci.
2: Je vous en prie, bonne soirée à vous, au revoir. Il est 18h43. Information pour les auditeurs de Freedom 2, on a Marie qui a besoin de l'aide des Freedomiens et des Freedomiennes. Elle est en panne d'essence sur le viaduc, donc elle est pas trop loin du premier tunnel en direction de Saint-Pierre. Elle est tombée en panne d'essence, donc elle cherche une âme charitable pour aller récupérer de l'essence pour elle. Elle a de quoi payer. Mais voilà, elle est en panne d'essence, elle a une Audi blanche et pour son numéro de téléphone pour la contacter, 06 93 82 04 29. Et puis je vous rappelle également le numéro du radio guidage pour toute information route, le 02 62 41 51 51, en vous remerciant d'avance. Madame Prisca,
0: oui. Mais tu veux juste dire, je veux pas te dire.
2: De quoi? Madame, il fait l'essence. Mettre l'essence.
0: Ben, allez à l'écoute, il me rappelle à toi dans un instant. Oh là là. Est-ce qu'on fait attention à ça ou?
2: Oui, mais fais attention. Mais des fois.
0: Mais fais des risques,
2: Je me dis, attends, il reste ça, je vais voir que ça, peut y aller.
0: Quand on a la jauge, quand la lumière s'allume, la plupart du temps, les véhicules peuvent rouler jusqu'à 80 km. Et on sait à peu près les trajets qu'on fait, quoi. Ouais. Par exemple, la route du littoral, c'est 12-13 km, à peu près. Donc, si vous faites un aller-retour, vous pouvez faire.
2: Voilà,
0: s'il reste ça là. Maintenant, les voitures, elles sont tellement technologie avancée qu'ils marquent à haut la distance.
2: Oui, la distance.
0: Reste.
2: Ouais, mais ça, les voitures, ça dépend.
0: C'est pas ça.
2: Oh, maman, voilà, faut faire attention.
0: Ça dépend comment on roule. Si on roule très vite, entre guillemets, ou si on appuie un peu sur le champignon, ou bien si on appuie pas du tout.
2: Aujourd'hui,
0: là, j'étais faire Saint-Denis. C'était quoi? J'ai fait Saint-Pierre et je suis remontée à Saint-Denis. Et en fait, sur le trajet, sur la route des Tamarins, il y avait quelqu'un qui roulait à 70 sur une route à 110.
2: Peut-être plus l'essence. Peut-être plus l'essence.
0: Nous fait des économies, mais quand même, l'a dit, 70 sur la route 110, c'est pas moi, hein.
2: L'essence coûte cher.
0: Il faudrait trouver le juste milieu. Voilà, hein. Je vous fais des bisous. À tout à l'heure.
2: À tout à l'heure. 02 62 99 12 00. Freedom, bonsoir.
6: Allô?
2: Oui, bonsoir.
6: Bonsoir, ça va bien?
2: Ça va, merci à vous-même.
6: Ouais. Vous parlez de panne d'essence, là. Vous savez, ici, en métropole.
2: Oui.
6: Si vous tombez en panne d'essence sur le périph, à Paris.
2: Oui.
6: C'est un PV, hein.
2: C'est vrai?
6: Ah, ben oui.
2: Ah ouais? Oh, voilà,
6: vous
2: mince.
6: Tombez en panne d'essence sur l'autoroute, c'est une amende.
2: Mais...
6: Hein?
2: C'est une amende de combien?
6: Ah, je sais pas, parce que moi, je suis jamais retombé en panne d'essence. Hein. Parce que moi, vous savez, il faut jamais rouler sur la réserve. Vous savez pourquoi?
2: Pourquoi?
6: Parce que toute la merde qui se trouve dans le bac, là, ça va boucher les injecteurs.
2: D'accord, oui, mais...
6: Quand vous roulez sur la réserve, il y a plein de merde dans le fond du bac. Ben, ça aspire tout ça et ça bouche tous les...
2: Enfin, Mida, oui, mais après, m'y connaît pas si vraiment on a des trucs à la fin du bac ou pas, m'y connaît pas, mais...
6: Ah ben si. Moi, ma voiture, elle a 25 ans, je parie qu'il y a des trucs... Non, moi, quand je suis à la moitié... Quand je suis à la moitié, je fais le plein. En plus, ça coûte moins cher, quoi.
2: Ouais, mais c'est quand même fou de mettre une amende pour ceux qui tombent en panne d'essence, quand même.
6: Ah ben oui, parce que quand vous prenez l'autoroute, vous savez bien que vous n'avez pas tombé en panne d'essence. Si tout le monde tombe en panne d'essence sur l'autoroute...
2: Ouais, mais c'est des choses qui arrivent parfois, c'est...
6: Non, ça doit pas arriver.
2: Non, ça doit pas arriver, ouais. Il n'y a qu'aux femmes que ça arrive, quoi.
6: Et en plus, quand vous êtes... la voiture, elle hurle quand vous êtes sur la... Dès que ça apparaît sur la réserve, il y a une sonnerie qui sonne dans la voiture. Hein.
2: Oui.
6: Donc, non, ça doit pas arriver.
2: Ouais, mais des fois, c'est... Tu sais, on veut tester la voiture, voir jusqu'où elle peut pousser sans en étant sur le rouge.
6: Ben non, mais c'est marqué sur la voiture. Vous appuyez sur un bouton, il vous dit combien de kilomètres qu'il vous reste à faire.
2: Même pas toutes les voitures, pour celles pour qui c'est équipé. Mais ça, c'est pas trop fiable, ça. Hein, parce que moi, j'avais une voiture, c'était affiché dessus, et au final, j'ai failli me retrouver en panne d'essence. Hein, je suis arrivé juste à temps à la station.
6: C'est sûr, parce que eux, ils vous donnent ça, mettons, si vous roulez à 90 km/h. Mais après, si vous roulez à 180, ben, ça va consommer plus.
2: Parce qu'après, il me semble que la voiture aussi se base par rapport aux antécédents, en fait, sur le nombre de kilomètres qu'on fait et tout ça. Enfin, la voiture, quand il calcule le nombre de kilomètres, c'est par rapport à la vitesse où on roule quotidiennement, en fait. La voiture calcule ça comme ça.
6: T'as l'usine, tout ça.
2: Ouais, ouais.
6: Mais après, c'est à nous de prévoir un peu plus, quoi. Si on vous dit 500, de prévoyez 400, quoi. Parce qu'après, ça dépend de la vitesse que vous roulez aussi. Moi, je crois qu'il prévoit ça pour à 90, mais si vous roulez mettons à 150, c'est pas la même consommation.
2: Mais c'est pour ça qu'il y en a qui roulent à 70 sur la 4 voies, alors. Parce qu'ils ont presque plus d'essence, et du coup, pour économiser, ils roulent doucement.
6: Là, c'est dangereux, quoi.
2: C'est dangereux, c'est minimum 80 sur la 4 voies, quand même, hein, attention.
6: Ah bah oui, si vous roulez trop doucement, après, vous devenez un danger, quoi.
2: C'est vrai, il y en a beaucoup qui roulent doucement sur la 4 voies, quand même, c'est dangereux, ça. Faut pas.
6: Moi, le conseil que je peux vous donner, c'est qu'il faut jamais rouler sur la réserve.
2: D'accord.
6: Parce que vous allez avoir plus de frais.
2: Ouais, mais comment on fait quand on arrive à la fin de mois, qu'on n'a plus d'argent? Comment on fait?
6: Comment ça, la fin de mois?
2: Ben, on arrive à la fin de mois, on n'a plus d'argent et tout ça. On essaye de trouver une solution pour mettre de l'essence.
6: Ben, il faut prévoir. Quand vous touchez, si vous touchez tant, ben, vous roulez pas si vous n'avez pas les moyens.
2: Ben, si on a besoin, on va travailler.
6: Ouais, mais vous êtes... Allez travailler, elle tombe en panne, ça va vous coûter encore plus cher.
2: Faut demander une avance au patron pour mettre de l'essence?
6: Ben si, oui, vous pouvez demander un acompte.
2: Ah ouais, on demande aussi, chef, besoin d'euro, besoin de mettre l'essence dans l'auto.
6: Si, vous avez le droit de demander un acompte, je sais pas, je crois que c'est avant le 5. Je me rappelle plus, parce que moi maintenant je suis à la retraite, quoi.
2: D'accord, ah oui, ok. ok, bon.
6: Je suis à la retraite, donc je roule moins. Mais en principe, donc, on doit prévoir si parce que rouler sur la réserve, ça va vous coûter encore plus cher. Quoi.
2: Mais ça abîme pas la voiture, ça, quand on roule sur la réserve aussi? Non.
6: Ben si.
2: Ouais.
6: Ça abîme les, parce qu'il y a toute la merde là, qui monte dans les injecteurs. Et donc après, ça booste les injecteurs le mieux. Et puis ça va vous coûter moins cher. Et dès que vous êtes à la moitié, ben vous faites le plein, quoi.
2: Mmh. Ça coûte moins cher aussi, c'est vrai.
6: Ben oui.
2: Au lieu de mettre 40 euros, 50, 60, tu mets que 20 euros, quoi. Donc oui, ça coûte moins cher.
6: Ben oui.
2: En plus, avec le prix de l'essence.
6: Comme ça, moi. À chaque fois que je suis à la moitié, ben, je refais le plein, quoi. Comme
2: c'est
6: ça, ça me vide de bousiller la voiture. Et puis voilà. Et puis, un autre truc aussi, souvent, je vois les gens, vous savez, parce que maintenant, tu sais, on gare à cheval sur le trottoir.
2: Oui.
6: Il y a des gens, ils arrivent, ils montent dessus comme ça en avant sur le trottoir. Ben ça bousille, comment, les roues, comment on appelle ça encore là? Quand la voiture elle bouge, elle tient plus.
2: Les amortisseurs? Non?
6: Soit peut-être les amortisseurs.
2: Ouais.
6: Parce que quand vous êtes en poussette, si vous avez un bébé, vous n'allez pas pousser la poussette. Vous faites la poussette demi-tour et puis vous tirez. Vous tirez pour monter sur un trottoir.
2: Oui.
6: Vous poussez pas. Mais la voiture, c'est pareil.
2: Oui, pour monter sur un trottoir, on soulève un peu la poussette.
6: Oui. Non, mais...
2: Mais on peut pas soulever la voiture. Si on avait une option pour soulever la voiture, ça serait bien.
6: Même si vous ne le voulez pas, il faut se garer plus en arrière. Parce qu'après, ça abîme. Je sais plus comment ça s'appelle, ça. Quand on va chez le garage, parce que la voiture... Elle tire à droite, elle tire à gauche.
2: Ah, j'en sais rien. Si, elle tire à droite, elle tire à gauche. Si je l'ai, attendez, parce que j'avais un souci sur ça. J'avais ce souci-là sur ma voiture. Le parallélisme?
6: Voilà, oui.
2: Ah! Je suis trop forte!
6: Oui, parallélisme.
2: Et je suis une femme, attention!
6: Quand vous arrivez, vous.
2: Je dis merci à mon ancienne voiture pour ça.
6: Qui se gare en avant, qui prend direct comme ça avec la roue avant sur le trottoir. Mais ça abîme le parallélisme, ça abîme plein de choses. Hein. Il faut toujours se garer en arrière.
2: D'accord, ok.
6: Soit, sauf si le trottoir il est tout bas, quoi.
2: Oui, oui, mais oui. Dès que le trottoir, mais si le trottoir il est haut, il faut se garer en arrière. Donc c'est les roues arrière avant.
6: Oui, il faut toujours et puis on fait mieux un créneau en arrière qu'un créneau en avant, quoi.
2: Ouais, il y en a qui font mieux en avant, non? Oui, il y en a qui n'arrivent pas du tout à en faire.
6: Pourtant, c'est pas compliqué, hein.
2: C'est compliqué un créneau, hein.
6: Non, pas du tout.
2: Non? Non, c'est pas compliqué, Prisca, elle me dit. C'est quoi la bonne astuce pour faire un bon créneau? Ah là là, voilà, voilà, regardez l'autre qui intervient.
0: Laissez-moi.
2: C'est quoi la bonne astuce pour faire un bon créneau?
0: Eh ben, moi, je vais vous le dire. Est-ce que j'ai le droit? Bonsoir, monsieur.
6: Bien sûr, Prisca.
0: Alors, il faut...
6: Bonsoir.
0: Il faut faire une marche arrière. En fait, quand on voit l'arrière du véhicule qui est dans... quand on regarde l'arrière du véhicule comme ça, si on est sur la... Ah, il faut connaître le sens aussi, du coup. C'est dur à expliquer, en fait, en vrai. Il faut, dès qu'on voit le début du véhicule dans l'arrière, si on est en marche arrière, hein, du coup.
6: Hop. Ah oui, si vous garez en marche.
0: Voilà. Oui. On braque tout. Tac. D'accord. Comme ça. En fait, c'est mécanique. C'est comme les mathématiques. 2 plus 2, ça fait 4. En fait. le théorème de Pythagore, tout ça et tout là. C'est pareil. Donc, dès qu'on voit dans l'arrière du véhicule l'avant de l'autre véhicule, tac, on braque tout. On braque. Là, le véhicule fait comme ça. Dès qu'on voit...
6: Le trottoir, on braque dans l'autre sens.
0: Pas le trottoir encore, on a un autre pair. En fait, c'est quand l'avant du véhicule arrive à l'arrière de l'autre véhicule. Tac, là, on braque de l'autre côté. Tac. Et ensuite, on fait donc, c'est ça, tac, tac, de l'autre sens. Et ensuite, on fait une petite marche arrière. Et normalement, on fait des petits réglages. Et là, on est bon. Moi, quand je fais un créneau, c'est tac, tac, tac. Appelle à ma pilote.
2: Monsieur, est-ce qu'elle a vu juste ou pas? Son explication est la bonne?
0: Oui.
6: Prisca?
0: Oui. Oui.
6: Vous avez rendu la voiture?
0: Quelle voiture?
2: La voiture de location.
0: L'auto est en bon état. Nickel. Nickel.
6: Ça y est, vous avez rendu la voiture?
0: Oui, le petit loto, il fait le petit loto rougeard, on roule bien.
2: Le petit loto parabille.
0: Alors, les gaillards.
6: Parce que je vous ai vu, vous disiez que vous allez rendre la voiture, que ça vous faisait de la panne, quoi.
0: Eh ben, un petit peu, parce que le véhicule, ben, bon, nouveau véhicule comme ça.
2: Ah ben oui, elle avait plein d'options sur cette voiture.
0: Ben, bien sûr, le loto, il roule tout seul. Ou appuie sur un bouton, ou déjà, il roule 110, il roule 110, hein. Il roule 110 et il calcule la distance de sécurité avec l'autre véhicule, du coup, il fait tout. Ou même dans les embouteillages, mais t'es comme ça. Bah, si, t'es comme ça.
2: J'allais le dire, je l'ai pas dit.
6: Parfois,
0: il freine tout seul. Il freine tout seul, pas parfois, tout le temps. C'est des véhicules tellement de sécurité que c'est incroyable. Avec les véhicules anciens, on peut pas faire des choses comme ça, mais là...
6: C'était un véhicule électrique, là?
0: Électrique, hybride, tout à fait, hybride bien. Oh là là, c'est économique, hein. Essence hybride, c'est bien. Hein.
2: Ouais, c'est bien.
0: C'est bien. Déjà, pour la pollution, c'est mieux. Et pour la consommation aussi, c'était sympa, quoi.
2: Ah, moi, j'en ai une et je vois très bien la différence de consommation.
0: Ben oui.
2: Je vois très bien la différence, du coup.
0: La voiture conduit tout seul?
2: Non, la mienne, elle conduit pas tout seul.
0: Et il y a un monsieur, d'ailleurs, qui m'a appelé, là, pour la dame. Donc, j'espère qu'il va réussir à pouvoir l'aider. Merci à lui d'avoir pris le numéro de la dame pour aller mettre de l'essence, là, la petite dame. Là.
6: Je disais, je disais à Wendy,
0: oui.
6: Ici, en métropole, si vous tombez en panne sur le périph, c'est une amende.
0: Oui.
6: Si vous tombez en panne sur l'autoroute, c'est une amende.
0: Ouh là là là, et combien l'amende?
2: Je connais pas.
6: Ah, je sais pas.
0: Il a dit, mais tombe pas en panne.
2: Il a dit, il connaît pas, il a jamais tombé en panne.
0: Et elle est comme Superman, il tombe jamais en panne. Ok, d'accord.
6: Toute ma vie, j'ai jamais tombé en panne d'essence, quoi. Pourtant, je conduis depuis 1981.
0: Mais on peut tomber en panne pas que d'essence.
2: Il a donné une astuce. Il a dit, quand il arrive au milieu, il met l'essence.
0: Oui, et des fois, c'est pas, apparemment, c'est économique aussi. Donc, il y a des techniques comme ça. On nous a dit, il faut mettre l'essence le matin, il faut...
2: Oui, il faut mettre l'essence le matin parce que c'est tout nouveau
0: dans
2: la tube, je sais pas quoi.
6: Oui, parce que.
2: Mais ça va pas ou quoi?
6: Ça dilate moins dans la cuve, etc.
0: Et voilà. Ouais. Il dilate moins. Voilà. Mais écoute, il dilate
2: pour
0: moins.
2: Pour des astuces.
0: Il glisse plus.
2: Pour des conseils d'essence, appelez-nous, on vous en donne.
0: Ah, nous fait toutes affaires. Freedom nous fait toutes.
6: Pour protéger la voiture, Prisca, il faut pas rouler sur la réserve parce que sinon, vous allez boucher les injecteurs. Et ça va vous coûter encore plus cher.
0: Ben ce soir, on parle mécanique. On va continuer tout à l'heure. Hein. Merci, monsieur. À tout à l'heure.
6: Comme Madame Prisca.
2: Ben voilà, on a pu avoir des astuces. C'est bien. Pour oui. toutes les femmes qui ne s'y connaissent pas en mécanique. Merci.
6: Au revoir, Andy.
2: Merci beaucoup, bonne soirée.
6: Merci, bonne soirée, au revoir.
2: Allez, au revoir. Vous avez vu là, on a une femme qui vous a donné, qui vous a expliqué comment faire un bon créneau. Vous avez pas vu les, vous avez pas vu les gestes qui vont avec. Mais j'espère que vous avez compris. Freedom, bonsoir.
7: Oui, bonsoir madame. Je vous appelle parce qu'il y a un monsieur qui a appelé pour une carte bancaire perdue. Il savait que c'est la carte de ma fille. C'était au nom de Anna Bilin. Apparemment, il a pas laissé son nom à l'antenne, ni son numéro de téléphone.
2: Si, si, si, il a laissé son numéro de téléphone. Alors, 06 93.
7: Ah, oui, alors, je vais noter. Madame, gardez-moi un truc pour noter. Comme ça, je prends son numéro pour l'appeler directement.
2: Oui.
7: Allez. Donc, je vais noter. Alors, 06 93.
2: Alors, attendez, je retourne dessus. 86.
7: Oui.
2: 14.
7: Oui.
2: 21.
7: Donc 06 93 86 14 21.
2: C'est ça, c'est la carte de votre fille ?
7: Oui, c'est le nom de Anna Bilin. Elle est à Saint-Denis aujourd'hui et oui. apparemment elle a perdu là-bas.
2: Oui, voilà, c'est ça. Et vous avez entendu l'annonce sur Freedom ? C'est un proche à vous qui a entendu ?
7: Oui, c'est ma tante qui a entendu, qui vient de m'appeler. Là.
2: Ah.
7: Elle est sur le chemin du retour là, et avec mon conjoint. Et du coup, elle s'était même pas appelée, elle a su que du coup elle avait perdu sa carte. Et du coup, on tenait à remercier également cette personne qui avait appelé. Hein, voilà.
2: Ah, mais ça, vous avez vu quand même le Freedom commencer.
7: Oui, non, mais c'est incroyable, parce que moi-même, j'étais même pas à l'antenne. Mais c'est ma tati qui a appelé ma maman, qui m'a rappelé, donc c'est une chaîne incroyable, c'est magique.
2: Ben oui, parce que Freedom, écoutez, du coup, elle savait même pas qu'elle avait perdu sa carte.
7: Elle ne savait même pas, mais un petit peu d'attendre, à ma fille, là, je vais pas te faire du shopping, elle s'est même pas rendu compte, et c'est moi qui l'appelle sur la route, parce que la mamie vient de m'appeler, puis je lui dis, écoute, ta carte bancaire, elle est où? Elle me dit, oui, ma carte est avec moi. J'ai dit, ah bon, vérifie. Donc elle vérifie, ah non maman, ma carte est pas avec moi. Et là c'est l'affolement. Ben je lui dis, ben écoute, on va essayer de récupérer et du coup on les remercie cette personne, qui a généreusement gardé la carte et qu'on va joindre grâce à votre antenne. Donc merci à Freedom.
2: Bah écoutez, c'est avec plaisir en tout cas la magie de Freedom.
7: Oui voilà, c'est magique.

0: personne était suivie, donc l'hospitalisation à domicile demande à la famille d'attendre ce soir en fin de soirée ou demain.
1: D'accord, donc ça se passe au plat de Saint-Leu.
0: Ça se passe au plat de Saint-Leu. Donc, ben, si nous n'en avons qu'un infirmier, un infirmier ou un médecin qui est dans le coin, qui entend la radio, ben, il peut appeler à moi au 06 92 94 39 35.
1: Et c'est, depuis quelle heure là que vous attendez quand même le médecin?
0: Ben, il y a environ 3 heures de temps.
1: Ah ouais, quand même.
0: Cette famille, oui. Ah. Oui.
1: Mais c'est incroyable d'attendre aussi longtemps quand même pour...
0: Ben, si nous arrivons à voir, là, ça passe encore, mais s'il faut attendre demain ou après, c'est vrai que c'est compliqué, en fait.
1: Bah ouais, mais même déjà 3 heures, quoi, de rester à côté du corps comme ça, sans
0: être
1: médecin. Ouais,
0: d'essayer attendu, ça fait beaucoup, parce que là, vraiment, comme il dit, il connaît la personne déjà décédée. Donc, voilà.
1: Mais pour les décès attendus, juste, il n'y a pas vous n'avez pas expliqué un jour que pour les décès attendus, justement, enfin, n'importe qui, enfin, peut déclarer le décès ou je sais pas trop quoi, non?
0: Si un infirmier,
1: Ouais, c'est ça, un infirmier. Alors que quand c'est pas attendu, il faut vraiment que ça soit quelqu'un de spécifique.
0: Quand c'est pas attendu, oui. Oui, quand c'est pas attendu. Mais quand c'est attendu, une infirmière ou un infirmier, c'est possible. L'infirmier à côté suive la PSF, heureusement, n'a pas la formation.
1: D'accord, ok. Bon, ben, là, très urgent alors de trouver un infirmière ou un médecin, peu importe, quelqu'un qui soit habilité pour constater le décès. Nous sommes Plate Saint-Leu. Si pour avoir l'adresse, on vous appelle sur le numéro que vous nous appelez là.
0: Oui.
1: Oui, 06 80 13, non, c'est pas celui-là.
0: Hein. Plutôt sur le mien.
1: Sur le mien. Alors, oui. Est-ce que vous pouvez.
0: 92.
1: Oui.
0: 94 39 35.
1: 06 92 94 39 35.
0: Voilà, merci d'avance en tout cas.
1: Eh bien, il n'y a pas de quoi. Et puis, n'hésitez pas à rappeler, hein, vous êtes toujours pas trop.
0: Oui, mais maintenir vous êtes au courant.
1: D'accord, ça marche. Merci, bon courage et mes condoléances à toute la famille aussi.
0: Merci pour la famille, courage à cette femme.
1: Donc, situation très urgente, là, Aurélien Santon, vous l'avez entendu, qui était à l'antenne, une famille qui est en deuil et qui recherche un médecin, là, pour constater le décès, donc un médecin ou bien un infirmier, une infirmière, peu importe, ça fait déjà 3 heures qu'ils attendent. Donc s'il y a des médecins, des infirmiers qui sont à notre écoute et qui sont habilités à constater le décès, veuillez appeler le Aurélien Santon au 06 92 94 39 35. Nous sommes dans le secteur de Plate Saint-Leu, voilà, et puis Aurélien Santon vous donnera plus d'informations si nécessaire. 06 92 94 39 35. Il est 19h02, je vais vous laisser entre les mains de Prisca pour vos petites annonces et l'émission de Chaleur Tropicale. Moi, je vous souhaite à tous de passer une excellente soirée et je vous dis à demain. On sera ensemble de 10h jusqu'à 15h, bien sûr, 13h-15h, rendez-vous des dédicaces aussi. Donc, très bonne soirée à tous.
2: Bonsoir à tous. Le ministre israélien de la Sécurité nationale a désormais l'interdiction d'entrer sur le territoire français. C'est ce qu'annonce le ministre des Affaires étrangères, Jean-Noël Barrot. En cause, une vidéo publiée cette semaine par le ministre israélien. Elle montre le traitement brutal infligé à des militants étrangers de la flottille pour Gaza. Plusieurs militants français capturés en Méditerranée rapportent des violences, des attouchements et des humiliations imposées par les forces israéliennes lors de leur détention. La justice portugaise décide de placer en détention la Française soupçonnée d'avoir abandonné ses enfants au bord d'une route. Son compagnon est aussi écroué. Le couple est accusé de mise en danger et abandon. Le compagnon de la mère était déjà connu des autorités françaises pour des faits de violence sur conjoint ou encore des messages malveillants. Un homme mis en examen dans les Alpes-Maritimes, déjà condamné pour le meurtre de sa femme il y a 15 ans, il est soupçonné d'avoir tué sa nouvelle compagne à Antibes. Il était sorti de prison en 2022. La CGT Spectacle et la Ligue des droits de l'homme assigne Canal+ en justice pour discrimination. Elle dénonce une discrimination envers les signataires de la tribune anti-Bolloré. Le patron du groupe Canal+, Maxime Sada, a affirmé qu'il ne souhaitait plus travailler avec les signataires de cette tribune qui dénonçait l'emprise grandissante de Vincent Bolloré sur le cinéma. Réaction de l'OMS après la détection de 3 nouveaux cas d'Ebola en Ouganda. Il est vital que les autorités maintiennent une vigilance élevée pour contrôler l'expansion du virus, déclare le patron de l'Organisation mondiale de la santé. L'Ouganda est un pays voisin de la République démocratique du Congo où l'épidémie d'Ebola a déjà fait plusieurs dizaines de morts. Un tir d'essai plutôt réussi pour Starship, la fusée géante de SpaceX. Elle s'est abîmée comme prévu dans

océan Indien, malgré quelques problèmes techniques en cours de vol. Et puis le tennis, le numéro 1 français, déclare forfait, alors que le tableau principal de Roland-Garros ouvre demain. Arthur Fils avait déjà dû abandonner lors du premier tour du Masters 1000 de Rome au début du mois à cause d'une douleur à la hanche. Très bon week-end à notre écoute.

0: j'espère que vous êtes en forme. Je ne te dirai pas, aujourd'hui, on dirait un dimanche. En tout cas, c'est l'impression que j'ai, moi. Mais on est samedi, on est bien samedi. Le samedi 23 mai, et il est 19h passé de 6 minutes à La Réunion. C'est la première heure avec moi. Et puis, nous l'ensemble jusqu'à minuit au rendez-vous. Donc, la première heure, c'est les petites annonces, comme d'habitude. Tu connais, hein, www.freedom.fr également, l'onglet petites annonces. Mais redonne à Zad les numéros. Et après, nous sera dans l'émission Chaleur Tropicale, les annonces de rencontres, les annonces, tout ce que tu veux aussi. Et aussi la libre antenne. Et puis, à 23h, le rendez-vous, la Moukatali. Voilà, ça, c'est la messe pour ce soir. Cette première heure, Miro Danazade, les numéros de téléphone, 02 62 99 12 00 pour les pertes et les vols, 99 14 00 pour toutes vos annonces diverses. Tu veux acheter, vendre, louer, échanger, donner, c'est maintenant que nous laisse tous les coordonnées, 02 62 99 14 00 pour les annonces diverses. Et nous, ça va tout de suite, nous démarre. Et puis, un numéro important également, parce que nous informer, c'est surtout vous informer. On a réussi normalement à dépanner Marie qui était en panne tout à l'heure sur la route des Tamarins. 02 62 41 51 51 pour les informations route. Freedom, allô. Bonsoir.
1: Allô, oui, bonsoir.
0: Bonsoir.
1: Voilà, c'est pour une déclaration de perte.
0: Vous avez perdu quoi, madame?
1: Ben, j'ai perdu mon portefeuille.
0: Oui.
1: Avec tous mes papiers dedans.
0: Aïe, aïe, aïe, où sont la pièce, ça?
1: Là, c'est vers 16h, là, hein, 16h, entre 16h environ, hein.
0: Oui.
1: Dans le bar de Chaudron.
0: Ouais.
1: Dans un bar de Chaudron, voilà. J'ai perdu, c'est quelqu'un, là, du prix, parce que j'étais sur la table, j'étais en train de manger quelque chose.
0: Oui.
1: Et quand je suis partie, j'ai remarqué tout de suite, j'ai revenu vers le bar.
0: Mm-mm.
1: Et du coup, le portefeuille était plus là. Quelqu'un l'a dû, choper, quoi.
0: Prendre.
1: Et donc, voilà, et j'ai besoin, il y a tout dedans. Il y a mon permis, ma carte grise, ma carte bancaire, ma carte vitale, mon mutuel, tout.
0: Mon Dieu Seigneur. Alors, quel nom tout ça là?
1: C'est la première fois que j'appelle en plus.
0: Mais bienvenue à Ouno, espère que va marcher pour vous. Alors, c'est quoi le nom, madame?
1: Mon Dieu, merci. J'espère, parce que là, je suis bloquée, parce que je travaille et en plus, j'ai besoin de tous mes papiers, quoi.
0: Mais tout le monde,
1: voilà,
0: a besoin.
1: Madame,
0: alors,
1: Langlois.
0: Je vous écoute. Madame Langlois?
1: Madame Langlois, Marie-Paul.
0: Marie-Paul. Alors, oui. Dans quel bar, ça? Ou dans un bar Chaudron?
1: Dans le bar, mon Dieu, comment il s'appelle ce bar Chaudron-là? Bar Dine, voilà, le bar Dine.
0: Dine.
1: Bar Chaudron.
0: C'est d'accord.
1: Bon, voilà,
0: ok,
1: je suis
0: donc.
1: Allée manger quelque chose,
0: oui.
1: Et là, c'est vers 16h.
0: Mm-mm.
1: Et j'ai plus de papier, j'ai plus de rien sur moi.
0: Non.
1: Est dedans, mon Dieu Seigneur. Ben voilà, je suis vraiment paniquée là.
0: Ben, ça
1: paniquée.
0: S'entend.
1: C'est
0: ça
1: la première fois que je vous appelle. Bon, oui. On m'a dit d'appeler Freedom.
0: Bon, ben on va voir si quelqu'un l'a retrouvé, si quelqu'un se reconnaît. Les papiers sont au nom de Madame Langlois Marie-Paul. Si on a retrouvé tout ça, madame, on vous appelle à quel numéro?
1: 06 92
0: oui.
1: 12 76 67.
0: C'est bien ça. Donc 06 92 12 76 67. Donc à portefeuille du côté du Chaudron.
1: Chaudron, dans le bar de Chaudron, Bardine. Dine, comme ça s'appelle. Ben merci beaucoup.
0: Bon,
1: hein,
0: ben on espère.
1: C'est la première fois que j'appelle et j'ai pu avoir la liste. Non, là, là. Ne t'y attends pas. Hein. Je vous remercie beaucoup.
0: Mais je vous en prie. Allez,
1: au revoir
0: madame.
1: Bonne soirée
0: également, bon courage. On va retrouver Aurélien Santon pour avoir des nouvelles qu'on vient d'avoir. Aurélien, rebonjour, bonsoir.
2: Oui, rebonsoir Prisca, rebonsoir à tout le monde. Ben, merci beaucoup à la radio, on n'a plus trouvé une solution Prisca. Ce soir, là, on avait deux infirmiers que j'étais à l'écoute, donc c'est monsieur Cédric Rissi, un fidèle de la radio, que les infirmiers, que Nena, l'agrément, que les le plus proche, on s'est dit que va aller.
0: D'accord, donc il y en a un au moins, enfin un des deux qui était à l'écoute de la radio.
2: Il avait deux appels à moins, deux ce soir, je sais, il avait deux, au minimum deux infirmiers que j'étais à l'écoute et disponible, donc ben, un appel à moins et le plus proche que va aller, donc un grand merci à la radio, comme il appelle la radio, puisque c'est que vraiment, nous l'a tout essayé avant et que n'a pas pu trouver de solution, puisque, enfin voilà.
0: Merci Ao encore pour ce que vous faites. Et puis on s'est croisés ce matin. Je resalue encore un petit peu les actions que vous menez encore une fois. Et via l'association Petit Cœur également. On embrasse Normand aussi. Et ben merci à ces infirmiers qui étaient à l'écoute d'avoir été aussi rapides.
2: Voilà, courage aux familles. Et ben c'est moi qui remercie Ao pour ce matin. Mais remercie toute l'équipe, toutes les personnes qui étaient là. Parce qu'on voit les moments difficiles que nous vivons, les moments de joie comme ce matin.
0: Comme ce matin, c'est aussi incroyable.
2: Ouais. Donc voilà, il ne faut pas nous oublier.
0: C'était beaucoup de joie. On a réussi à avoir Véronique Noël aussi à l'antenne, qui a fait un petit mot en expliquant qu'il y avait des personnes aussi présentes qui étaient un peu timides, et finalement là, vu que nous l'a joué Maloya et tout, donc c'était ramener de la joie là où il y a un petit peu des personnes isolées aussi.
2: Voilà. Ouais. Donc, on remercie tout le corps médical qui prend soin de ces personnes aussi. Mais revient pour ce problème que nous la rencontrons encore. Ben, en tout cas, nous restons mobilisés. Mais pense que il va demander une table ronde avec tout le monde, parce qu'il suffirait d'une organisation. Ouais. Peut-être que si tous les élus nous mettent à nous sur une table, peut-être que nous arriverions à trouver la solution, parce qu'en fait, administrativement, c'est bon, c'est juste une question d'organisation qui bloque. Donc si tout le monde y met la main, il est persuadé que on aurait moins de familles qui souffrent.
0: Ben oui, bien sûr. Merci beaucoup, Aurélien.
2: Nous retrouvons. Bonne soirée.
0: Bonne soirée. Et oui, donc voilà, on continue et puis on va aller du côté du standard 02 62 41 51 51. C'est quelque chose qu'on a trouvé. Effectivement, les trouver, c'est toute la journée, mais c'est maintenant aussi. Frida, bonsoir.
3: Bonsoir. Je vous appelle parce que j'ai trouvé un portefeuille à la possession.
0: Oui.
3: Au nom de Swan Ruiz Picot.
0: Alors, comment y écrire ça?
3: S-W-A-N.
0: W-A-N.
3: S-W-A-N, plus loin R-U-I-Z.
0: Alors, monsieur, mais désolé, je ne connais pas si c'est haut-parleur ou quoi. C'est quoi N-N-W-A-N?
3: Non, S-W-A-N.
0: S de Sophie?
3: Ouais, S de Sophie.
0: W-A-N, Swan.
3: Voilà, Swan, oui. Ruiz, R-U-I-Z.
0: Z, voilà, oui.
3: Picot.
0: Picot.
3: I-C-A-U-D.
0: C-A-U-D.
3: Voilà. Donc c'est un petit portefeuille blanc et noir, en tissu, il y a des clés dedans. Ben, j'ai regardé pour pouvoir voir si je trouvais la personne, mais je n'ai pas trouvé sur Internet. Et dont une carte bancaire, tout ça. Donc à récupérer sur la possession, trouvée sur l'avenue de la Palestine.
0: Ok, très bien. On vous appelle à quel numéro ?
3: Au 07 62 63 61 73.
0: 0...
3: Au pire, il y a 07 62 63 61 73.
0: Très bien. Est-ce qu'on
3: Et
0: peut...
3: en dernier recours, je poserai au collège, puis il y a une carte, je pense, de cantine d'un collège. Donc, mardi, quand ça ouvre.
0: Voilà. Déposer à partir de mardi au collège. Quel collège ?
3: Alors, attendez, regarde ça.
0: Comme ça, on prend toutes les notes. Si jamais, sinon vous nous rappelez. Hein, sinon vous nous rappelez.
3: Collège Texera Damota. Voilà. Rivière des Galets.
0: D'accord.
3: Voilà, voilà.
0: Texera, ou les demain.
3: Damota.
0: Lamota.
3: Da, avec un D.
0: Texera Damota. Ok, très bien. C'est noté de mon côté. Merci beaucoup, monsieur.
3: Pas de souci, bonne soirée.
0: Et bonne soirée également, au revoir. Un portefeuille donc blanc et noir avec des papiers au nom de Swan Ruiz Picot, donc 07 62 63 61 73. Et l'annonce sera donc postée sur notre site internet également. On a Marie avec nous. Marie qui avait demandé de l'aide pour de l'essence. Marie, alors ?
4: Oui, bonsoir.
0: Rebonsoir.
4: Alors, du coup, je vous remercie énormément parce que du coup, il y a deux personnes qui nous ont appelés. Mais là, parmi les deux, du coup, il y en avait un qui nous avait appelé avant et il est en train de mettre actuellement de l'essence dans la voiture pour nous.
0: Ah, ça, c'est incroyable.
4: Franchement, oui, en un rien de temps, il nous a appelé. Il a dit qu'il sortait de Saint-Paul. Il montait jusqu'à Plateau Caillou, mais du coup, il a fait demi-tour. Il est parti à la station essence pour nous. Mmh. Il a racheté un bidon d'essence. Et il a rempli, il en est 10 litres pour nous, et là, du coup, là, il est actuellement avec nous, là.
0: Ah, ben, comment il s'appelle?
4: Je sais. Monsieur, excusez-moi, vous vous appelez comment?
5: D'accord.
4: Non, mais il veut pas donner son identité.
0: Ah, mais merci bien, monsieur. En tout cas, n'a pas de problème. Merci bien, monsieur.
4: Oui, voilà.
0: En tout cas, c'est très génial.
4: Comme quoi, il existe encore des bonnes personnes sur cette terre, vraiment.
0: Bien sûr. Merci à vous. Et alors, la prochaine fois, faites attention à l'essence. Comment ça se fait que vous n'avez pas remis? On a discuté un petit peu de ça, nous.
4: Non, mais elle avait rappelé au dernier moment. Non, parce que je vais vous expliquer en rapidité. On a eu beaucoup, beaucoup de problèmes cette semaine.
0: Oui.
4: Et du coup, ça s'est relevé mon cœur parce que mon papa, en fait, aujourd'hui, j'ai de l'hôpital avec mon papa parce qu'il va s'opérer du cœur ouvert demain. Oh. Et du coup, on a vraiment la tête ailleurs. On n'a pas fait attention. On est descendu. Après, au dernier moment, on s'est rappelé que voilà, il y avait plus d'essence. Du coup, elle voulait faire d'essence. On a raté la sortie. On s'est dit bon, voilà, on va quand même aller à l'hôpital parce que du coup, le temps passe pour les visites. Et ben voilà, on était sur la 4 voies, on a senti la voiture bafouiller. J'ai dit maman, mets-toi directement sur le côté parce que la voiture pouvait pas aller plus loin que ça.
0: Bon. En tout cas, bon courage à vous et à votre famille pour cette épreuve là et on espère que ça va bien se passer pour lui.
4: Merci beaucoup.
0: Bon courage
4: merci.
0: À vous.
4: Merci encore, bonne soirée.
0: Et Freedom les magiques, merci à vous. Vous pouvez nous appeler également 02 62 41 51 51 si vous êtes sur la route et si vous avez besoin d'aide également. Allez, nous, ça va nous continuer. 19h passées de 16 minutes à La Réunion. Merci à vous pour votre confiance et votre écoute et de votre fidélité. Freedom, bonsoir. Ah, bon, bah écoutez, nous sommes à l'autre côté. Freedom, bonsoir.
5: Bonsoir.
0: Allô?
5: Allô, oui.
0: Bonsoir, monsieur.
5: Bonsoir. Je suis sur son portail, Manon, s'il vous plaît, car j'ai perdu mon chat.
0: On l'a perdu le chat?
5: Oui.
0: Aïe, aïe, aïe. C'est la mère Michel, peut-être, qui a pris?
5: Non, on a fait éroder les pecs à la mère Michel.
0: Mince, alors, allez, m'y écoute à haut, sérieusement.
5: Oui. C'est la mère à l'antenne, là, madame?
0: On est en direct de la radio, monsieur, oui.
5: Ok, d'accord, bonsoir. Ben, on se voit, ben, m'y habite de Canon, à côté Futura, c'est Clotilde. Et ben depuis lundi, ben mon chat l'a perdu, il habite dans les cases à TN à la cour, et il a l'habitude d'aller partout, mais il revient toujours. Mais là, ben depuis lundi, il n'y a pas encore ni, et ben il a été inquiet, il a fait l'heure d'aller partout.
0: Il est comment un peu?
5: Ben c'est un chat marron, tigré, avec des tigres, enfin des tigres noirs, mais c'est marron.
0: D'accord.
5: Et ben, c'est un femelle stérilisé.
0: D'accord.
5: Et il a une collier rose avec les clochettes. Et il est bien costaud comme chat.
0: Et c'est un gros chat.
5: Oui.
0: C'est une grosse chatte, bien. C'est une chatte, une femelle.
5: Une chatte, une femelle.
0: D'accord, donc deux canons, la dame à côté de Futura.
5: C'est ça, pas trop loin la salle, qui coule.
0: D'accord, ok. Et du coup, d'habitude, elle revient.
5: C'est ça, ben, le plus longtemps, il n'y a pas assisté une nuit.
0: Oh là là.
5: Et quand elle a renié, elle avait une ulcère à la bouche. T'es obligé d'aller vétériner, faire soigner, tu vois, tu vois.
0: Oui.
5: Et là, il fait presque une semaine, disons.
0: Bon. On lance l'appel, hein. Donc, du coup, une semaine depuis là, c'est déjà une semaine, là?
5: Ben, depuis lundi.
0: Oh là là. Alors, on lance l'appel pour ce chat. Vous avez la possibilité de mettre une photo également sur le site, si vous le souhaitez, pour avoir un peu plus de visibilité, pour qu'on voit un peu le chat. Et on va laisser votre numéro de téléphone, hein.
5: Et c'est le 06 93
0: oui.
5: 03 04 37.
0: Du côté de deux canons, on a dit donc un chat tigré marron, femelle, collier rose et un clochet, avec un petit clochet.
5: Une petite clochette, oui.
0: Et elle est plutôt grosse.
5: Oui.
0: Voilà. 06 93.
5: Au nom de Biscuit.
0: Ah, c'est Biscuit.
5: Oui.
0: Eh ben c'est joli ça. Bon ben j'espère que Biscuit n'a pas trop allé trop loin. 06 93 03 04 37.
5: C'est ça. Oui.
0: L'annonce est lancée, l'appel est lancé.
5: Merci beaucoup.
0: Allez, bon courage à vous.
5: Merci, bonne soirée.
0: Bonne soirée, au revoir. Radio Freedom, bonsoir.
6: Allô, bonsoir madame.
0: Bonsoir monsieur.
6: C'est monsieur Cadet à Bretagne.
0: Oui.
6: J'ai des plans d'avocat à vendre, ça fait 1,20 €, je vends à 20 euros.
0: 20 euros un plan d'avocat?
6: Merci, oui.
0: Oui.
6: Ça fait 1,20 m.
0: 1,20 m, quel côté vous voulez?
6: À Bretagne.
0: À la Bretagne, notamment. D'accord.
6: Ouais, je me déguise.
0: Ben, très bien.
6: Allez, merci.
0: Monsieur, merci. Vous ne donnez pas de numéro de téléphone? C'est comment il fait pour contacter à vous?
6: 06 93.
0: Oui.
6: 70. 52, 52.
0: Le bonhomme, il veut aller tellement rapidement, il ne donne pas son numéro aussi.
6: C'est bon, la fin
0: d'année, bonne soirée, à bientôt.
6: Merci, au revoir.
0: Au revoir. On n'entendait pas très bien, hein, des plans d'avocat, là, du coup, donc 06 93 70 52 52. Freedom, bonsoir.
7: Bonsoir, c'est pas une peste, s'il vous plaît.
0: Qu'est-ce que ça, la peste, madame, aujourd'hui?
7: Oui, ma cousine arrive à la nuit en vacances ici, elle a perdu sa corde ce matin, hier matin.
0: Oh là là là là. Hier?
7: Yeah. Elle y repart mercredi et elle sera cachée.
0: Ah ben oui, alors comment elle appelle?
7: Elle appelle Payette Christiane.
0: Christiane.
7: Christian, votre corps.
0: Bon, ça, ah, oui, où sont la perde.
7: Oui.
0: Quel côté?
7: Elle ne connaît pas où, si c'est dans la gare routière Saint-Pierre.
0: Saint-Pierre, oui.
7: C'est dans le camp jaune 02.
0: D'accord. Donc, c'est une carte bleue, alors, hein?
7: Direction de Saint-Denis.
0: C'est une carte bleue.
7: Oui, une carte bleue.
8: Carte bleue Visa, oui.
0: D'accord. Donc, une carte bleue au nom de Madame Payette Christiane du côté de Saint-Pierre.
7: Oui.
0: Donc, si quelqu'un a retrouvé, nous appelle à où, madame, alors?
7: Ben, elle est gentille.
0: 0692.
7: Oui, 0692 43 45 21.
0: En espérant que quelqu'un a retrouvé la carte, madame Payette Christiane. Oui, voilà. 0692 43 45 21.
7: Voilà.
0: Quand ça, Liro, ça va?
7: Mercredi.
0: Et où ça, Liro, ça va?
7: En France, en métropole.
0: Oui,
7: en France.
0: Mais où ça, quel côté?
7: Quel côté?
8: Entre Roissy et Meaux. À Ville-Parisis.
0: À Ville-Parisis. Bon, ben, normalement, on a soleil, là. Mais bon.
7: Un soleil?
0: Oui. Ouais,
7: bon, ben, le soleil, ça gagne le choix.
0: Allez, bien, embrasse Azote. Bon
7: merci,
0: retour.
7: Merci, c'est gentil. Bonne soirée,
0: merci. Avec beaucoup. Plaisir, au revoir.
7: Au revoir.
0: Allez, au revoir. Radio Freedom, bonsoir.
9: Oui, bonsoir. Bonsoir, s'il vous plaît.
0: Oui, mais écoutez, madame. Par contre, Nénèse, ça fait pas bon, il résonne trop, là.
9: Non, ma sur parleur.
0: Vous n'êtes pas sur parleur?
9: Non.
0: Ah, bon, et ben il fait très mal aux oreilles. Hein. Mais écoute, à haut?
9: Oui, voilà. J'ai un transpalette à vendre, je vends 200 euros.
0: Un quoi?
9: Transpalette.
0: Un transpalette?
9: Voilà, les palettes, on va dire comme ça.
0: C'est un monsieur, ça, en plus, non? C'est un monsieur, en plus?
9: Ben non, c'est un monsieur, c'est une femme.
0: Ah, ou c'est une madame? Ouh là là, on voit, il n'entend pas haut. Alors, madame, un transpalette?
9: Voilà, capacité de 2 tonnes 5.
0: 2 tonnes 5, mais répète.
9: Voilà, il vend à 200 euros.
0: D'accord.
9: Un complet musique.
0: Un quoi?
9: Complet, la musique.
0: La musique, oui.
9: Oui, il vend à 800 euros. Après, à discuter sur place.
0: Voilà. Quoi, Nina, là-dedans, non?
9: Quoi, Nina, dans le fond.
0: Sono?
9: Voilà, c'est ça, oui. On est à 800 euros et mon numéro c'est 0692.
0: Oui. Allô? Madame, écoute à haut parce qu'il n'entend pas grand chose, mais répète après.
9: 0692
0: 75
9: 98 03.
0: Et quel côté au lait?
9: Saint-Denis.
0: À Saint-Denis, mais répète donc, c'est un transpalette 2 tonnes 5 à 200 euros et un complet musique à 800 euros. Du côté de Saint-Denis, pour des renseignements, on appelle au 06 92 75 98 03. Les bons pour vous?
9: C'est ça, exactement.
0: Allez, bonne soirée.
9: Bonne soirée, au revoir.
0: Au revoir. Radio Freedom, bonsoir.
10: Bonsoir.
0: Mais celle-là, c'est un fixe. Il faut éteindre la radio, s'il vous plaît?
10: Oui, il n'y a pas de souci. Voilà, je me suis décalée.
0: Mais il faut éteindre, hein. Mais écoute à haut.
10: Oui, c'est pour un trouvé. J'ai trouvé une gourmette sur le tampon.
0: D'accord, une gourmette avec un petit nom dessus?
10: Non, il n'y a rien dessus. C'est une gourmette en acier, donc voilà quoi.
0: Ah ben là, comment il s'est fait là?
10: Ah ben là, m'y connais pas là.
0: En acier ou diamant?
10: Oui, c'est en acier.
0: Il fait homme ou bien femme?
10: Homme.
0: Homme?
10: Oui.
0: Ben, où cela trouve ça?
10: Au tampon, en dessous de, comment? À côté, Leclerc, au sous-sol de Leclerc.
0: Leclerc sur le parking, quoi?
10: Oui, sur le parking, oui.
0: Parking sous-sol.
10: Du tampon.
0: Et vous ne l'avez pas donné à l'accueil?
10: Non, ben, j'ai ramené à la maison. J'ai dit, j'essaye d'appeler Freedom, si au cas où la personne demande. Et sinon, j'irai déposer demain. Je suis juste à côté.
0: Ah, d'accord. Ok, très bien.
10: Oui, voilà.
0: Elle est à côté de Leclerc du parking. Leclerc de quelle ville? Tampon.
10: Du tampon, au voilà, sous-sol, oui. Dans les sous-sols.
0: Une gourmette en acier, peut-être homme, hein, c'est ça?
10: Oui, c'est homme, oui.
0: C'est sûr, c'est homme. C'est sûr, c'est homme.
10: Oui, c'est sûr, c'est homme.
0: D'accord. Peut-être que c'est l'élu de ton cœur?
10: Ah ben non, moi j'ai mon élu de mon cœur à la maison.
0: Ah, je plaisante. Attention. Alors, donc, on appelle sur le fixe directement ou bien on dépose demain?
10: Si j'ai pas eu de nouvelles ce soir, demain je déposerai avec l'aide.
0: Ben, nous fait comme ça alors.
10: Pas de souci.
0: 0262.
10: Oui.
0: Micouta pour le numéro.
10: 2879.
0: D'accord. Mais mets l'annonce sur le site en même temps alors.
10: Il n'y a pas de souci.
0: Mais mettre que vous dépose demain au Leclerc.
10: Oui, je déposerai à Leclerc demain.
0: C'est gentil, en tout cas. C'est 0262 41 51 51 quand on a trouvé.
10: 34. Non, ah, oui, ok.
0: Pour vous, si jamais on retrouve quelque chose. Comme ça, vous gagnez la ligne tout de suite.
10: Il n'y a pas de souci. Vous pouvez me répéter le numéro?
0: 0262 41 51 51.
10: Il n'y a pas de souci.
0: C'est pour les trouver, les urgences.
10: Il n'y a pas de souci.
0: C'est merci très beaucoup. Gentil à vous, en tout cas. Merci beaucoup.
10: Merci.
0: Bonne soirée. Au revoir. Une gourmette en acier homme a été retrouvée du côté du Leclerc du tampon 02 62 34 28 79. Les petites trouvées, on fait le maximum pour les mettre également sur notre site internet www.freedom.fr dans l'onglet petites annonces. Je vous rappelle qu'à 19h45, on aura Nour Moulan qui sera avec nous en direct du stade Lambrakis pour ce match de la S Jeanne d'Arc FC La Ville Sainte-Suzanne, et qui sera en fil rouge avec nous ce soir. Alors hop, nous fait comme ça et nous ça va par ici. Freedom, bonsoir. Allô. Allô. 48-99, c'est à vous. Une fois. Ah, j'ai vendu. Radio Freedom, bonsoir.
11: Oui, bonsoir. C'est pour une annonce de vente, s'il vous plaît.
0: Bien sûr, monsieur, que ça vous vende.
11: Oui, ben, je vends une fraude fusion.
0: Une quoi? Une fraude fusion?
11: Une fraude.
0: Oui. D'accord.
11: Année 2003. Mm-hmm. Donc, il y a la prime. Je vends. C'est pas de problème la voiture.
0: D'accord.
11: Je vends 1900 euros.
0: Combien de kilomètres?
11: À 200 000.
0: 200 000 kilomètres, d'accord.
11: Voilà. Après, je vends diverses figurines, les chevaliers du Zodiac. Ça va être à 50 euros.
0: Des figurines chevaliers du Zodiac?
11: Oui, voilà.
0: Ah, d'accord. Mm-hmm.
11: Et après, des jeux de PS4 à 15 euros.
0: Ben, ok. On l'avait pas acheté, c'est ça?
11: C'est quoi?
0: Vous étiez en train de vendre tout?
11: Oui, voilà, je vends, je liquide un peu, mais j'ai pas mal de choses.
0: Ben oui.
11: Voilà, donc les gens peuvent me joindre au 06-92-15-36.
0: On est de quel côté de La Réunion?
11: À Saint-Denis.
0: À Saint-Denis même. 06-92-15-36. 15-01-36. Bonne soirée, monsieur.
11: Merci bien. Bonne soirée, madame.
0: Avec plaisir. Au revoir. Radio Freedom, bonsoir.
12: Allô?
0: Oui.
12: Oui, bonsoir, Prisca. Ça va?
0: Bonsoir. Ça va, et où, madame?
12: Oui, ça va. Mais ça m'est arrivé un petit truc là, mais je peux poser mon annonce?
0: Oui, bien sûr. Dites-moi.
12: Voilà. Voilà. Je vous explique ce qui m'est arrivé.
0: Oui.
12: J'étais dans une boutique de chaussures aujourd'hui.
0: Oui.
12: J'ai bénéficié de 38 euros sur mon achat carte de fidélité.
0: Oui.
12: J'ai signalé mon nouveau numéro de téléphone, sauf qu'au moment de l'achat sur mon reçu de paiement, ce n'était pas mon adresse qui était affichée. Et j'aimerais que cette personne m'appelle sur mon numéro pour que je lui donne les 38 euros qui lui revient. Elle a le même nom, même prénom que moi.
0: Alors, la nana n'a fait pas compris. Qu'est-ce qui s'est passé, cette transaction? J'ai pas compris.
12: Ben, c'est-à-dire que j'étais dans une boutique de chaussures.
0: Oui.
12: J'ai acheté une paire de chaussures.
0: Oula, vous lui payez 38 euros?
12: Non, moi, j'ai bénéficié de 38 euros sur la carte de fidélité.
0: Sur une carte de fidélité,
12: mais,
0: d'accord.
12: Mais c'était sur sa carte de fidélité à elle, parce qu'elle a le même nom, le même prénom que moi.
0: Ah bon?
12: Et la vendeuse, moi, je lui dis que ce n'est pas mon adresse, ça. Mais elle m'a dit, ben, est-ce que c'est votre numéro de téléphone? J'ai dit non. Il y a eu une confusion, quoi.
0: Oui.
12: Par rapport à mon ancien numéro de téléphone.
0: Mm-hmm.
12: Donc, moi, j'ai fait l'achat, donc j'ai payé. Sauf que j'ai bénéficié de 38 euros. Parce que j'ai payé mes chaussures, mais j'ai bénéficié de 38 euros. Mais
0: c'était pas votre carte. Les 38 euros, c'était pas votre carte.
12: Ma carte de fidélité, je vous dis.
0: Oui, mais c'était pas votre carte, c'est ça?
12: C'est ça, c'est ça. C'était pas ma carte de fidélité.
0: C'était le numéro de téléphone qui était pas bon, alors.
12: Moi, j'ai changé mon numéro de téléphone, mais elle a le même nom que moi, le même prénom que moi.
0: Oh là là.
12: Sauf que quand j'ai vu sur mon reçu, j'ai bien vu mon nom, j'ai bien payé avec ma carte et tout.
0: D'accord.
12: C'est pour ça.
0: Oui.
12: Sauf que les 38 euros, parce que la carte de fidélité était pleine, donc elle me dit que j'ai 38 euros.
0: D'accord. Mais c'était pas ou 38 euros à ou, c'était le 38 euros de l'autre madame.
12: Ben, c'est ça. Donc, elle devait bénéficier, mais pas moi. Donc, moi, je voudrais lui laisser mon numéro de téléphone si elle écoute Freedom.
0: Oui.
12: Mais au moins, moi, je lui redonne en espèces et 38 euros, quoi.
0: Eh ben, c'est très gentil, ça.
12: Mais bien sûr, il faut que elle me donne l'adresse qu'il y a sur mon reçu de paiement, parce que n'importe qui peut dire mon nom.
0: Ben, elle y monte à sa carte d'identité, non?
12: Oui, c'est ça. Elle me montre la carte d'identité et surtout l'adresse qui est affichée sur mon reçu de paiement, moi, ici.
0: Oui.
12: À Saint-Cotide.
0: D'accord. Et vous avez constaté ça quand?
12: Ben, quand je suis arrivée chez moi.
0: Ah.
12: Donc, j'ai pris aujourd'hui, j'ai acheté aujourd'hui, j'ai payé et tout.
0: Oui.
12: Mais sauf que les 38 euros, c'est pas moi qui dois bénéficier ça. Donc, c'est elle. Donc, moi, je voudrais lui transmettre les 38 euros.
0: C'est un homonyme. Vous avez le même nom, quoi. C'est ça.
12: Ben, le même nom et le même prénom, quoi.
0: Ouais. Oh là là. Et on peut le donner ou pas, alors, du coup, votre nom, là?
12: Ben
0: la,
12: oui.
0: La dame se reconnaît.
12: Oui. Oui, parce que c'est le même nom. Donc, moi, mon nom, c'est Rivière, et mon prénom, c'est Nicole, et elle, c'est Nicole, pareil.
0: Madame Rivière-Nicole. Donc, il y a deux Madame Rivière-Nicole à La Réunion.
12: Ben, je sais pas, ben oui. mais sauf que moi, après, il y a d'autres prénoms à côté, hein.
0: Oui.
12: Et sur l'accord de fidélité, c'est ça.
0: Oui, ou mettre le premier, voilà.
12: Bien sûr, c'est oui. Tout, voilà, quoi.
0: Bien sûr. Bon, voilà. Alors, Nicole Rivière, on recherche une Nicole Rivière.
12: C'est ça.
0: Qui aurait une carte de fidélité.
12: Oui, moi j'ai une carte de fidélité.
0: Dans un magasin
12: elle
0: de chaussures.
12: Pas trouvé, mais honnêtement, elle, et, mais c'est-à-dire que ça a porté confusion, je ne sais pas ce qui s'est passé.
0: Mm-hmm.
12: Et moi, je voudrais lui remettre ça, j'espère qu'elle écoute Freedom.
0: Ben j'espère.
12: Ça m'a dit, vient d'école. J'espère qu'elle écoute Freedom, parce que, voilà, moi je voudrais quand même... Moi, j'aime pas.
0: On va faire l'appel général. On va faire comme ça, madame. On va dire toutes les madames qui connaissent une madame Nicole Rivière, ils appellent à où directement, voilà.
12: Oui, mais d'accord, je suis d'accord. Mais à condition que l'adresse corresponde bien.
0: Mais est-ce qu'on peut donner la ville et après elle précise. Est-ce qu'on a toute l'adresse complète?
12: Ah oui, sur le reçu de paiement, il y a l'adresse
0: complète.
12: Et elle se trouve à Sainte-Clotilde.
0: Voilà, on va dire ça alors. Nicole Rivière de Sainte-Clotilde. Voilà, donc.
12: Elle est sur Sainte-Clotilde.
0: Mm-hmm.
12: Et sur mon reçu de paiement, là, mm-hmm. que j'ai fait cet achat,
0: oui.
12: Il y a son adresse complète, quoi. Donc, il faut qu'elle, elle me retransmette son adresse complète pour venir pour voir.
0: Et si on la.
12: Bien elle.
0: Et si on la retrouve pas, est-ce qu'on va réussir à dormir?
12: Oui, mais c'est embêtant parce que moi, je vais dormir parce que j'ai fait quand même le truc.
0: Est-ce que c'est gentil d'appeler, hein, parce que si c'était d'autres personnes, elle aurait dit, bon, ben, c'est pas grave, j'ai gagné 30 euros, j'ai une chaussure gratuite, quoi.
12: Non, moi, je suis quelqu'un d'honnête, moi, je.
0: Oui. Ah, bon, ben. Mais si on la retrouve pas, vous réussirez quand même à dormir, hein.
12: Ah oui, bien sûr, je vais dormir. Mais je peux lui donner mon numéro de téléphone quand même.
0: On laisse le numéro à l'antenne, s'il vous plaît, oui, bien sûr.
12: C'est ça, donc je laisse mon numéro. Alors, c'est le 0693 04 65 66. 0693 04 65 66. Rivière Nicole
0: voilà. De Sainte-Clotilde, vous avez 38 euros à récupérer avec Nicole Rivière.
12: Je donne rendez-vous et puis elle me dit exactement elle me montre sa pièce d'identité.
0: Voilà.
12: Mais surtout elle me montre aussi
0: l'adresse complète.
12: Parce que j'ai son adresse, moi, sur mon reçu de paiement. Donc, on ne peut pas se tromper, quoi.
0: Ben, c'est très gentil, à vous, en tout cas. Merci beaucoup, madame.
12: Ça c'est pas possible, voilà. Ben, merci à vous. Ben, au revoir et bonne soirée.
0: À bientôt. Bonne soirée.
12: Au revoir.
0: Au revoir. Des homonymes. On a deux Nicole Rivière, apparemment, déjà, à La Réunion. Nenette Adouaro aussi, hein. Frida, bonsoir. Allô.
13: Oui, bonsoir.
0: Bonsoir.
13: Oui, moi, c'est pour une vente.
0: Oui, monsieur, que ça vous vende.
13: Oui, j'ai une table à manger et à rallonge, et j'ai 6 chaises, avec 4 fauteuils.
0: Vous avez quoi à vendre?
13: Une table à rallonge, une salle à manger, et puis c'est 4 fauteuils et 6 chaises.
0: D'accord, ok. Quel côté ça?
13: Un tampon.
0: Très bien. Et on vous appelle à quel numéro, monsieur?
13: 06 92 78 34 07.
0: 06 92 78 34 07.
13: Oui.
0: C'est bon?
13: Oui.
0: Ah ben, bonne soirée, monsieur, à bientôt.
13: Merci, au revoir.
0: Allez, au revoir. Radio Freedom, bonsoir.
14: Oui, bonsoir.
0: Bonsoir, monsieur.
14: J'enlève le parler ou pas?
0: Ah ben, il faut. Vous connaissez bien comment il est?
14: Ah ben, c'est faux.
0: Ah,
14: il faut. Allez, mets en l'air.
0: Merci, c'est gentil.
14: J'appelle du tampon.
0: Oui, qu'on a fait au tampon?
14: Je vends des pièces de pétrole 3 litres DI.
0: Oui.
14: La personne l'a besoin, il n'y a pas la moindre. Moi, pas mal de pièces.
0: Mm-hmm.
14: J'ai des pièces neuves et des pièces d'occasion.
0: Ben, bon, si.
14: Je cherche aussi une défonceuse pour bois.
0: Mm-hmm.
14: La personne.
0: Défonceuse, il appelle?
14: Défonceuse, ouais.
0: D'accord, okay.
14: Ou une pommelleuse, une défonceuse, comme il veut.
0: Ok, ça marche. Comme s'il y en a.
14: Oui, ça y en a, il y a pas là, moi, et puis moi, miwako, il y en a comme de outillage, quoi.
0: Ok, ça marche.
14: Et je vends aussi quatre jantes pour Sierra Leone.
0: Mm-mm.
14: En très bon état, comme neuf, quoi. Il reste plus juste à monter les pneus dessus.
0: Ok.
14: Les jantes sont tout neufs, quoi. Les jamais été repeints, les neufs, les démontés, les propres. Mm-hmm. La personne intéressée peut appeler à moi au 06 92
0: oui.
14: 39 84 08.
0: 06 92 39 84
14: ouais, 08. 08, c'est
0: ça
14: même.
0: Et ben,
14: bon week-end.
0: Également, à bientôt.
14: Au revoir.
0: Allez, au revoir, monsieur. Radio Freedom, bonsoir.
15: Oui, bonsoir, Freedom.
0: Bonsoir.
15: J'ai pris un petit portefeuille noir au nom de Mathieu,
0: oui.
15: Avec mon PMI dedans et ma carte grise. Je voulais savoir si on vous a pas appelé pour un petit portefeuille noir retrouvé.
0: Alors, si je vous invite à regarder sur le site internet directement, mais pour l'instant, on va passer l'annonce en direct ou là à l'antenne. Donc, un portefeuille au nom de Mathieu et le prénom.
15: C'est Romuald.
0: Romuald, où sur la Piazza au Zamoin?
15: C'est à côté du commissariat de Saint-Pierre.
0: Saint-Pierre, commissariat de Saint-Pierre. D'accord. Aujourd'hui même?
15: Oui, il y a peut-être 40 minutes.
0: Ah là là là là. D'accord. Bon, ben, on lance l'appel là. Du coup, si quelqu'un a retrouvé, a récupéré le portefeuille avec des documents au nom de monsieur Nativel Romuald à côté du commissariat de Saint-Pierre. Il appelle à où, à quel numéro?
15: 06 93, c'est le 20 33 70.
0: 06 93. 20, 33, 70.
15: Et on vous a pas appelé pour un portefeuille noir?
0: Là, tout de suite, non. La Nena Ruiz, Suane. Non, elle a pas passé à l'antenne. Aujourd'hui, là, tout de suite, non.
15: C'est bon, madame.
0: Donc, s'il y a 40 minutes, non. On a eu d'autres choses, mais pas ce portefeuille-là.
15: D'accord, ça marche.
0: D'accord.
15: Merci.
0: Allez, bon courage, bonne soirée.
15: Merci, au revoir.
0: Au revoir. Radio Freedom, bonsoir.
16: Bonsoir, madame.
0: Bonsoir, monsieur.
16: Attends, ma coupe le téléphone.
0: Ah, coupe pas le téléphone, sinon ou pied à d'où.
16: Non, ma coupe radio.
0: Coupe de radio, en plus t'as là où l'a décroché, ou l'a même pas entendu à moi.
16: Mais mon téléphone est faible, mais là, le bon.
0: Là, mais on t'entend bien.
16: Bon, allez. Et, je cherche une personne.
0: Oui.
16: Pour construire une salle de bain.
0: D'accord.
16: Mais pour faire une salle de bain, alors.
0: Mm-hmm.
16: Et. Bon, lui donne mon numéro de téléphone. Moi, les tampons.
0: Oh oui, d'accord.
16: Tampons, trois morts.
0: Trois morts.
16: Et mon numéro de téléphone, c'est le 06 92.
0: Oui.
16: Et oui, 06 92.
0: Ah 48, non. Ah oui, c'est ça. Oui, c'est ça.
16: 48. Et 99, 61.
0: C'est ça même.
16: Les bons,
0: on les lancés. 06 92 48 99 61.
16: Merci bien, madame.
0: Avec plaisir. Bonne soirée.
16: Allez, au revoir.
0: Au revoir. Allez, nous continuons encore quelques minutes avant de retrouver notre cher Nour Moulin. Frida, bonsoir.
17: Bonsoir, madame. Avec plaisir.
0: Allô.
17: Bonsoir. J'appelle pour un objet. Bonsoir, madame. J'appelle pour un objet perdu.
0: Comment?
17: Un objet perdu, madame.
0: À quoi sur la pièce, madame?
17: Oui, je suis mal à perdre mon trousseau de clé.
0: Aïe. Où sur la pièce, ça?
17: Hier soir, entre Saint-Denis et Saint-André. Ma fille a appelé cet après-midi, mais apparemment, il faut appeler le soir. Donc, on me la rappelle le soir, non?
0: Oui.
17: Et donc, elle a eu la stupidité de mettre mon trousseau de clé sur le capot de la voiture, parce que je m'étais pressée. Mm-hmm. Et quand elle a parti, elle a démarré. Et en fait, la voiture a démarré, même si le trousseau était à l'extérieur. C'était un trousseau avec beaucoup de clés, notamment le badge du boulot, tout ça, quoi. Donc, je m'y ai ennuyée parce qu'il faut avoir mon trousseau.
0: Mais comment on l'a fait la clé a pris l'échappé?
17: Eh bien, figure-toi, il découvre ça, que la voiture, elle a démarré,
0: oui.
17: Elle a roulé,
0: oui.
17: Tranquillement. Tranquillement, elle a fait Saint-Denis-Saint-André. Et c'est à un moment donné à Saint-André que elle a entendu une petite alarme qui disait absence de clé. Mais moi, en plus, je m'étais persuadée que la clé était là. Donc, elle n'a pas tenu compte. Elle m'a dit, il ne capte pas la clé. Mais enfin, pourtant, qu'il roule. Et quand c'était tard, en plus, c'était 10h du soir. Mais en fait, c'est là qu'après, en arrivant chez moi, il essaye de rouvrir mon portail. Il me voit qu'on n'a plus le truc. Et la clé n'était pas là. Et en fait, c'est parce qu'on n'a pas éteint le moteur. Parce qu'en fin de compte, nous, on a découvert que si on n'éteint pas le moteur, quand on roule comme ça, La voiture, elle va rouler, en fait. Mm-hmm. Elle n'est pas faite pour s'arrêter brutalement comme ça. Mm-hmm. Et du coup, mais par contre, si vous n'avez plus la clé, quand vous avez éteint le moteur, ben là, vous n'allez plus repartir, en fait.
0: Ah ben non, si vous n'avez plus la clé, il démarre plus. Absence de clé. Eh ben, ce soir, c'est les techniques de voiture, là. Hein. Franchement, voilà. Bravo. Hein.
17: Donc,
0: laissez le trajet.
17: Si quelqu'un a trouvé, c'est un assez gros trousseau de clé avec une espèce de petite peluche. Et il y a au moins 3 badges dessus parce que c'est pour le boulot. Alors c'est surtout les badges qui m'emmerdent parce que les clés déjà c'est chiant.
0: Vous embête.
17: Mais voilà, ça m'embête, madame. Et donc voilà. Et du coup, c'est ça. Donc si jamais quelqu'un a trouvé, alors c'était entre Saint-Clotilde vers la zone Cadji Carrefour là.
0: Ouais.
17: Et après j'ai fait la 4 voies de Saint-André. Donc alors là. Franchement, j'ai fait au moins 3 fois le trajet entre hier soir et aujourd'hui. J'ai rien trouvé. Donc, s'il y en a quelqu'un, une bonne âme que la trouve, ça, il récompensera à lui parce que m'en a grand besoin.
0: Mais là, on a un double en attendant?
17: Oui.
0: Ah bon, parce que là... Voilà. Oh là, là.
17: Pour le badge, pour le boulot, mais il est cuit, quoi, par contre.
0: Un petit peu dans la catastrophe.
17: Je suis un petit peu dans la mouille, chère madame.
0: Donc, si quelqu'un a retrouvé, on est dans la zone... la Tour Cadji ou diamant Carrefour, Cadji, ouais. Carrefour, voilà. Décathlon, alors, tout ça là-bas, là.
17: Voilà. Maintenant, c'est la Tour Cadji. Exactement, le trajet que m'a fait, c'est que m'a passé après le rond-point, m'a parti vers Carrefour.
0: Ouais.
17: Et après, m'a pris la 4 voies. Donc, en tout cas, c'est sûr que c'est entre ce moment-là et après la 4 voies, parce que c'est après la 4 voies que m'a réalisé que m'avait plus la clé. Mm-hmm. Donc, voilà. Donc, il est rentré, m'a sorti de la 4 voies à la hauteur de l'autre Carrefour. Donc, d'accord.
0: En direction de Saint-Benoît, Saint-André,
17: En direction de Saint-André, oui, voilà.
0: Bon. Il y avait 3 badges de boulot, c'est un trousseau de clés un peu gros quand même, et c'est depuis hier soir.
17: Et depuis hier soir, exactement. Hier soir, 10h, quoi. Mm-mm. Voilà.
0: Bon.
17: Voilà. Merci en tout cas de m'avoir donné l'antenne pour passer l'annonce.
0: Mais avec plaisir, on va laisser votre numéro de téléphone, s'il vous plaît, madame.
17: Oui, bien sûr. Alors, c'est le 06 92 68 55 84. Si jamais quelqu'un a trouvé.
0: Si quelqu'un a récupéré, voilà. Oui, qui vous appelle au 06 92 68 55 84.
17: Merci mille fois.
0: Bon courage. Allez,
17: merci,
0: bonne soirée.
17: Au revoir.
0: Au revoir, à bientôt. On prend un autre appel. Freedom, bonsoir.
18: Bonsoir, madame. M'appelle mon chien, parce que
0: on appelle le chien?
18: Oui.
0: On est à le chien déjà, là. Il entend, il crie, là.
18: Oui, mais m'appelle un jeune.
0: Aïe, comment il est?
18: Un staff.
0: Un staff?
18: Oui.
0: Oui. Quel côté?
18: Non. Bassin bleu,
0: c'est quoi ça?
18: Bassin bleu. Oui.
0: D'accord. Et donc, la vingt collier, raconte-moi un petit peu comment il est. C'est quoi un staff col bleu?
18: Un collier, mais assez cher, c'est pas.
0: Hein?
18: Mais c'est plutôt plus. Il
0: est pucé?
18: Non, pas pucé.
0: Pas pucé. Et nous appelle à quel numéro si nous l'avons vu. On peut mettre une photo sur le site également, peut-être. Peut-être.
18: Peut-être moi-même.
0: Oui.
18: 06 93 02 62 02.
0: Si on a retrouvé le chien. Pour les pertes, c'est 99 12 00.
18: Le chien s'appelle Bobby, hein.
0: Ah bon?
18: Bah oui.
0: Mm-mm. Le chien s'appelle Bobby.
18: Oui. Okay.
0: D'accord. Bon, elle est bon.
18: Merci.
0: Allez, au revoir. Bon courage. Au revoir. Au revoir. Bonsoir, Tonton Tigo. Nous, ça va avec Fred, mais ça dit. Allô? Comment?
19: Allô?
0: Bonsoir.
19: Bonsoir, Prisca.
0: Nous, comment?
19: Oui. Nous, Moulon.
0: Qu'est-ce que ça m'a dit?
19: Nous, on dit Moulon.
0: M'a dit Moulon.
19: Trompaté, maman est trompée.
0: À cause. Et attends, m'y mette un petit peu ça pour. Attends, m'y recommence.
19: M'y fait une entrée.
0: Attends, m'y recommence. On recommence à zéro. Il est 19h45. Allez. Merci à vous d'être à l'écoute.

0: rouge avec Nour Mollan avec nous ce soir en direct du stade Lambrakis pour ce fameux match de l'AS Jeanne d'Arc contre la FC La Ville Sainte-Suzanne. Nour, comment il est?
1: Ça va et toi Prisca?
0: Très bien, on entend bien, mais il est en forme là.
1: Ah ben mieux entend, effectivement. Mesdames, mesdemoiselles, messieurs, bonsoir. Et nous sommes effectivement ravis de pouvoir vous accueillir au stade Lambrakis pour cette ouverture de la 9e journée de Régional 1 entre la AS Jeanne d'Arc et le FC La Ville. La Jeanne d'Arc qui, depuis 3 matchs en championnat et une belle victoire en Coupe de la Réunion, est sur une bonne dynamique, il faut le dire. Et ce soir, elle aura l'occasion d'enchaîner face à cette équipe Sainte-Suzannoise. Et ça passera logiquement par une victoire. Du côté du FC La Ville, on fait les présentations, vous avez compris ma chère Prisca, c'est bien, c'est plus compliqué hein, pour eux, ils n'ont pas encore gagné une seule rencontre depuis le début du championnat, donc c'est compliqué. C'est pour vous dire que actuellement ils sont derniers du classement et c'est le moment ou jamais de gagner pour pouvoir espérer de rester en vie dans ce championnat de Régional 1. On va vous donner dès l'instant les compositions des deux équipes. On va commencer par la AS Jeanne d'Arc, donc l'équipe qui reçoit, avec dans les buts Alexandre Catrin. Nous aurons Fofana Yamoudou, Madi Soifidine, Noah, Saidi Mohamedi, Bloudo Théo, Abdel Moula Malik, Merwan, Madi Henri Chidine, et puis on aura Edja William et Ulric Attache. Du côté du FC La Ville, avec comme coach Jean-Yves Daffréville, nous aurons dans les buts Jennifer Nacio, Iva Lorenzo, Ahmed Amadi, Divan Thomas, Brahim Folgoat, Akando, Vialame, Ben Mazagran, on aura aussi Boura El Haddad et Paja Nyandi Matisse. Voilà donc les compositions des 22 acteurs. Le match sera arbitré par monsieur Olivier Fontaine, suivi de ses deux acolytes, Tremoulou Kevin et Anli Ahmed. Du côté, eh bien, du stade de Lambrakis, eh bien, il y a pas mal de supporters qui se sont présentés ce soir dans les tribunes. C'est samedi soir, donc évidemment, les familles sont là pour pouvoir profiter pleinement de la bonne fraîcheur qu'il y a actuellement ici au port, ma chère Prisca.
0: Ah là là là là là là, ça va être une belle ambiance en tout cas.
1: Ça va, on aura l'occasion hein, et d'ailleurs je profite de l'occasion, je suis accompagné par Lucas Gontier de la Tribune Foot qui me fait le plaisir d'être là, et puis
0: bonsoir,
1: un
0: Lucas.
1: Ancien de la un ancien de la maison, Boris Bélia aussi.
0: Ah hein, Boris, que je comment salue. Ça va
1: Boris? Il t'entend pas, mais en tout cas on
0: Ah ben, mais bien allez, mon bonsoir.
1: Ah, Prisca te dit bonsoir. Voilà. Un ancien de la maison qui est là. Donc, en tout cas, on est bien entouré ce soir. Et on aura l'occasion, au fur et à mesure, de vous donner quelques stats, etc. Mm-hmm. Et puis, Prisca, je rappelle, hein, on est là en fil rouge. Mais oui, les auditeurs sont invités à pouvoir hein, eh bien nous parler du foot. Hein. Venez lancer des débats.
0: Venez lancer des débats avec nous.
1: Venez parler de votre club préféré hein, du championnat réunionnais, si vous en avez. Parlez un peu des rencontres de demain. On aura l'occasion de vous présenter aussi les rencontres de demain. Oui. Et puis il y a beaucoup d'événements qui se sont passés hier soir au Stade de France. La victoire oui. de l'RC Lens. Je pense qu'il doit y avoir des supporters lensois. Donc on les invite à venir ce soir d'en parler, de discuter. Et puis il y a eh bien l'événement exceptionnel pour les supporters parisiens, c'est la finale de la Ligue des Champions entre le Paris Saint-Germain et Arsenal. Là aussi, on invite aux supporters ce soir pendant le match de venir discuter, titiller un peu, pourquoi pas moucater un peu Ben Marseillais, parce qu'on sait, hein, moi je suis Marseillais, donc ceux qui veulent, j'invite aussi ceux qui veulent venir me parler
0: Marseillais.
1: Avec plaisir. Voilà, j'assume que je suis Marseillais, donc s'il y en a qui veulent venir parler, il n'y a pas de problème. En tout cas, on va dire c'est une soirée chaleur tropicale, mais une soirée de foot aussi.
0: Complètement. Voilà, je suis d'accord.
1: Ah, complètement. Bien, comme vous voulez. De toute façon, c'est vous l'animatrice, c'est vous qui gérez. Et de toute façon, il y a bien une bonne ambiance ici. Et on est bien entouré. En tout cas, on vous dit à tout à l'heure, ma chère Prisca.
0: Et du coup, vous voulez pas pour Paris?
1: Alors, tout à l'heure, on en parlera. Ce n'est pas le moment.
0: Est-ce qu'on peut faire un pronostic, mon cher Nour?
1: Pour l'instant, il reste encore une semaine. Laissez-moi le temps d'analyser, de regarder, et puis je vous dirai. Bon. D'abord. En tout cas.
0: Oui.
1: Le coup d'envoi va avoir lieu dans, il reste à peu près 10 minutes et le coup d'envoi, normalement sera logiquement respecté à 20h. Donc à 20h, Prisca, vous lancez le journal.
0: Oui. Et puis, je reviens vers vous tout de suite.
1: Tout de suite.
0: Dès que le voilà. finish. Les bons, ben, et moi, bien. Tout à l'heure.
1: Allez. Bonne soirée.
0: Allez, à tout à l'heure. On continue vos petits appels et on aura le foot. Donc, vous l'aurez compris, un grand match là qui nous attend toute cette soirée. Donc, vous pouvez également nous appeler pour en discuter tout simplement, comme nous l'a invité Nour Molan. Faut me prononcer bien son nom aussi. Fais attention, Friska. Il est 19h51. On continue vos petits appels pour les petites annonces. 02 62 99 14 00 pour vos annonces diverses. Le 02 62 99 12 00 pour vos pertes et les vols. Je vous rappelle que les trouver, c'est le 02 62 41 51 51. Notre numéro de téléphone également pour le standard des radioguidages et des informations importantes. Frida, bonsoir. Allô? Allô? Le 31-93 est demandé. On dirait des annonces d'aéroport, là. Ah là là là là, ça ne fonctionne pas. Bon, écoutez, on passe à la suite, on va à côté. Radio Frida, bonsoir. M'a pas décroché? Allô? Radio Frida, bonsoir.
2: Oui, bonsoir,
0: bonsoir. Bonsoir.
2: Excusez-moi, c'est la première fois que je m'appelle.
0: Bienvenue.
2: Tout le temps m'écoutant, mais là, c'est la première fois que je m'appelle. Merci, c'est gentil.
0: Avec plaisir.
2: Alors, ils vendent une grande télévision 1,65 m.
0: Oui.
2: De la marque Panasonic.
0: Oui.
2: À 400 euros, sur Saint-Louis.
0: À Saint-Louis. Combien on vend?
2: 400 euros,
0: très bien.
2: Voilà.
0: Le numéro de téléphone, s'il vous plaît.
2: 06 92
0: oui.
2: 71 74 47.
0: 06 92 71 74 47.
2: Voilà.
0: Eh ben c'est parfait.
2: Très bonne soirée.
0: Et bonne vente. À bientôt.
2: Bien l'ambiance comme d'habitude. Hein.
0: Allez, nous ça va. Allez, au revoir. Radio Freedom, bonsoir. Allô.
3: Oui, allô, bonsoir madame, est-ce que madame Roger?
0: Bonsoir.
3: Voilà. J'ai perdu mon téléphone.
0: Et... Madame, il faut couper la radio, s'il vous plaît. Enlevez le haut-parleur, coupez la radio.
3: Excusez-moi.
0: Oui.
3: J'ai perdu mon.
0: Madame, il faut couper la radio vraiment, hein.
3: C'est coupé, j'ai pas de radio.
0: Ah, ben, il y a de l'écho, là.
3: C'est bon?
0: Oui.
3: Bon, excuse-moi. Voilà, j'ai perdu mon téléphone il y a 22 jours.
0: Aïe, aïe, aïe.
3: J'étais dans le bus car jaune.
0: Oui.
3: Et comme il y a des trucs importants dedans,
0: oui.
3: Et mon carte le bus, j'avais des images, et puis avec une feuille dedans, et c'est pour ma maladie.
0: D'accord.
3: Ben, c'est une cette prière. Personne qui a trouvé mon téléphone,
0: oui.
3: La capochette était dedans, la pochette avait téléphoné ensemble.
0: Oui.
3: Ben, elle peut me téléphoner.
0: Alors, c'est quel bus, quel côté ça?
3: Quand je suis de Portail sur Piton Saint-Leu.
0: Portail à Saint-Leu.
3: Oui.
0: D'accord. Et c'était depuis 22 jours précisément?
3: Ben, c'était 22 jours, mais comme j'en ai grand besoin.
0: Ben oui.
3: Ma pochette, il y a quelque chose dedans, sinon, je peux pas dire plus.
0: Non, pas de problème.
3: Et voilà, c'est moi. Ben, si quelqu'un a trouvé mon téléphone,
0: et pas là-haut.
3: Mais j'ai déjà téléphoné au Carjon, elle m'a dit qu'il n'a rien trouvé.
0: Oui.
3: Et ça, je trouve très très drôle parce que moi, le matin, je vais monter dans le bus pour aller des portails sur Piton Saint-Leu. Je passe toujours au premier rang.
0: Oui.
3: À droite, je mets ma main au fond, il n'y a rien.
0: D'accord.
3: Ben, je ne sais pas comment, si vous nettoyez votre bus, si vous ne nettoyez pas le soir, il va y avoir toujours quelque chose dedans, dans le coin du fauteuil qu'on t'a assis.
0: Bien sûr.
3: Mais voilà.
0: Et il n'a pas trop trouvé. Donc, c'était.
3: Il n'y a pas trop. C'est quelqu'un qui a pris mon téléphone.
0: Oui.
3: Mais j'ai besoin mon.
0: C'était quoi comme téléphone, comme marque, on connaît?
3: Oui, c'est un Samsung, mais quoi? Mais moi, je ne connais pas trop.
0: Un quoi?
3: Mais tellement. Samsung.
0: Un Samsung. D'accord. Et quelle couleur vous rappelle la couleur?
3: Donne la pochette marron.
0: Marron.
3: Pas dans marron, un gros marron, un petit marron, un peu couleur noir.
0: Marron foncé.
3: Oui.
0: D'accord.
3: Ben, on a besoin de mon téléphone parce qu'il y a des trucs dedans, c'est important pour moi.
0: D'accord. Alors, on va laisser votre numéro de fixe à l'antenne.
3: 0202.
0: Oui.
3: 3x68.
0: Exactement, c'est ça même. 3x68.
3: Oui.
0: Donc, si on a retrouvé une pochette, enfin, c'est un téléphone Samsung,
3: oui,
0: avec une pochette marron foncé, là, donc du côté de Piton Saint-Leu.
3: Oui.
0: Depuis 22 jours quand même là, cette dame oui, elle recherche oui. son téléphone. Si vous l'avez retrouvé, donc là il doit être éteint. Si on l'a pris, on appelle au 02 62 68 68 68.
3: Parce que moi je suis malade sans mon téléphone.
0: Oh là là, ben j'espère que quelqu'un va retrouver
3: si
0: quand
3: quelqu'un
0: même.
3: Quelqu'un trouvé, ben si, sinon si vous prenez ma maladie, prenez.
0: Bon.
3: Voilà, je dis la vérité.
0: Bon courage madame.
3: Voilà.
0: Allez.
3: Merci.
0: Avec plaisir. Allez.
3: Merci, au revoir madame.
0: Au revoir, bon courage. Et on continue encore quelques appels. Frida, bonsoir.
4: Oui, bonsoir.
0: Bonsoir, monsieur.
4: Oui, je vous appelle de nouveau. Ce matin, j'ai fait l'annonce.
0: Oui.
4: Hier, j'étais chez un ami à Bois de l'Île Saint-Empire, Chemin-la-Vallée.
0: Oui.
4: Ma voiture, je croyais qu'il s'était fermé. Mon sac, il y avait un sac à main,
0: oui.
4: un sac à dos noir.
0: Oui.
4: Dans le sac à dos noir, il y avait un deuxième petit sac Guess.
0: Oui.
4: Il y avait tous mes papiers dedans. Tous mes papiers, carte vitale, carte de banque, PRB, passeport, passeport, le PRB.
0: À quel nom, monsieur? À quel nom?
4: Ouais. Au nom de Tionoé Nicole. Tionoé, T-I-O-N-O-H-O-U-E. Tionoé Nicole. Voilà. Et quand j'ai fait l'annonce ce matin,
0: oui.
4: Une minute après, il y a quelqu'un qui m'a téléphoné.
0: Hein, et
4: il m'a trouvé un sac dans un sac noir.
0: Et pas la vôtre.
4: Il y a des papiers qui étaient fanés,
0: oui.
4: ramassés.
0: Oui.
4: Par contre, il y avait le passeport était dedans, mais il y avait un deuxième petit sac qui est un sac Guess.
0: Oui.
4: Il y avait tous mes papiers dedans. Il y avait des petites pochettes qui avaient des cartes bancaires et tout. Et ça,
0: d'accord.
4: Le sac-là, il y avait un petit peu de la monnaie. Bon, après, la monnaie, on connaît. Le deuxième sac, je n'ai pas trouvé.
0: Mm-mm.
4: Et voilà, il y a tous les papiers.
0: Mon d'accord. Capital, monsieur, on vous appelle à quel numéro, s'il vous plaît?
4: 06 93
0: oui.
4: 99 20 70.
0: 06 93 99 20 70. Des papiers au nom de Tionou Nicole.
4: Je suis prêt à donner un petit.
0: Ouais, une récompense.
4: Si quelqu'un retrouve, je suis prêt à donner un petit récompense.
0: Merci.
4: Pour faire le démarche, tous les papiers, c'est un bordel.
0: Ça marche. Merci, monsieur. Allez, au revoir.
4: Au revoir.
0: Au revoir, bonne soirée. Radio Freedom, bonsoir.
5: Allô?
0: Oui, bonsoir.
5: Oui, bonsoir, madame. Je suis l'association Variété Créole.
0: Oui.
5: J'organise un dîner dansant le 13 juin à Cap Marine 2 pour récolter des fonds pour la violence intrafamiliale pour monter un atelier communautaire.
0: D'accord.
5: Et puis on présente un grand ballet national et international.
0: D'accord. Et du coup, on fait ça où?
5: Grand Bois Cap Marine 2.
0: Grand Bois Cap Marine 2.
5: Oui.
0: D'accord. On vous appelle à quel numéro si on a besoin de renseignements également?
5: Alors, 06 92 76 06 97.
0: Et ensuite, vous faites des événements après?
5: Oui, on a un grand spectacle d'un grand ballet national et international. Il y a des danses interculturelles.
0: Oui.
5: Il y a la danse chinoise.
0: D'accord.
5: La danse amérindienne,
0: ouais.
5: La danse andalouse et la danse africaine.
0: Génial tout ça.
5: Ouais.
0: L'association, comment elle s'appelle, vous m'avez dit?
5: Variété Créole.
0: Variété Créole.
5: Si les gens intéressés, ben encore, il reste encore des billets.
0: Ouais.
5: Donc voilà.
0: Ok, ça marche.
5: C'est pour une bonne cause, si vous aider les gens qui sont dans la souffrance, quoi.
0: Mm-hmm.
5: Comme moi-même, j'ai été victime de la violence.
0: Oui.
5: Donc, comme elle est sortie dedans, et mais voudrait faire le truc pour faire sortir les gens dedans. Donc, des danses pour les gens sortir dans l'air.
0: C'est très gentil. Ou danse aussi, madame, dedans, du coup?
5: Oui, je vais danser aussi.
0: Ouais.
5: Oui.
0: 0262, on a donné le numéro de téléphone, quand même, ou pas?
5: Oui. Elle a donné mon numéro.
0: Oui, 02. Oui. Ah, non, c'est le portable, le fixe qu'il faut donner.
5: Madame le fixe, 02 62 96 73 54.
0: Eh ben, écoutez, merci à vous pour ce que vous faites. La cause est importante et on n'en parle pas suffisamment.
5: D'accord. Ben, merci beaucoup, madame.
0: Merci. Donc, c'est le 13 juin prochain.
5: Le 13 juin.
0: Le 13 ou le 16?
5: Le 13.
0: Le 13 juin.
5: Le 13 juin. Cap Marine 2.
0: Cap Marine 2.

pour avoir violé, torturé et livré sa compagne à des centaines d'hommes pendant 7 ans. Il affirmait qu'elle était consentante. Le ministère public avait requis la réclusion à perpétuité. La Française soupçonnée d'avoir abandonné ses 2 enfants au Portugal et son compagnon sont placés en détention provisoire pour mise en danger et abandon. Les enfants âgés de 4 et 5 ans ont été retrouvés en pleurs au bord d'une route portugaise. Ils ont été placés dans une famille d'accueil. Environ 300 volontaires ont participé aujourd'hui à la battue citoyenne organisée en Loire-Atlantique pour tenter de retrouver Manon Relando, une agricultrice de 31 ans portée disparue depuis près de 2 mois. 50 gendarmes ont encadré l'opération. L'Iran dit qu'il est en phase de finalisation d'un protocole d'accord avec les États-Unis. Le dossier du nucléaire iranien, qui est l'un des principaux enjeux du conflit, ne ferait pas partie de l'accord à ce stade. En revanche, la fin du blocus américain serait en cours de négociation. La Chine a déployé plus de 100 navires de guerre et bâtiments des gardes-côtes dans les eaux régionales. C'est ce qu'affirme Taïwan, qui accuse les Chinois de menacer la paix et la stabilité régionale. Un temps estival ce week-end en France, un épisode de chaleur précoce et intense. Le mercure atteint les 30 degrés et même 35 sur la façade ouest. La nuit, les températures pourraient rester au-dessus de 20 degrés. Coup dur pour le tennis français. Arthur Fils déclare forfait pour le tournoi de Roland-Garros alors que le tableau principal ouvre demain. Le numéro 1 français affirme qu'il n'est pas en mesure de jouer. Il avait déjà dû abandonner au Masters 1000 de Rome au début du mois à cause d'une douleur à la hanche. Et puis c'est le grand jour. À Cannes, le jury va dévoiler ce soir son palmarès, dont la Palme d'Or, à l'occasion de la cérémonie de clôture du festival. 22 films sont en compétition. Les prix seront remis par Gina Davis, Xavier Dolan ou encore Zoé Saldana et Tilda Swinton. Voilà pour ce point sur l'actualité. Très bonne soirée à tous, à notre écoute.

0: Freedom, il est 20h, passé de 2 minutes. Tout de suite, on rejoint Nour Molan avec nous en direct du stade de Lambrakis. Nour, c'est parti!
1: Et oui, c'est parti depuis 2 minutes de jeu. Et là, la première, ah, c'est raté, c'était pour Ulrich Rattach. C'était la première incursion pour les Portois. Et donc, ce match qui a débuté depuis 3 minutes exactement de jeu. Et surprise, c'est le FC La Ville qui est en train de mener la danse dans ces 3 premières minutes de jeu. Il y a eu quelques occasions déjà. Et c'est Akondo qui s'est montré déjà très dangereux devant le but de Alexandre Catrin. Il a eu une occasion, il y a eu un centre de la part de un de ses coéquipiers. Il a réussi à récupérer ce ballon, mais malheureusement n'a pas eu suffisamment de temps pour temporiser et pouvoir placer ce ballon au fond des buts. Mais en tout cas, voilà, le FC La Ville qui joue en bleu clair, c'est pour vous donner une image simple de leur maillot. Il n'y a qu'à regarder le maillot de Manchester City, hein, et ça, c'est un ressemblant extraordinaire. Vraiment, j'ai l'impression de voir les joueurs City là en face de moi, tellement leurs maillots sont ressemblants. Tandis que les Portois, eh bien, eux jouent dans leur couleur traditionnelle, c'est-à-dire le violet. Et voilà donc les Portois qui ont le ballon et qui vont essayer de se relancer. Attention quand même là, les Portois, de ne pas laisser trop le ballon aux joueurs Saint-Suzannois, parce que c'est vrai que cette équipe, malgré qu'elle n'a pas pu remporter encore un match, mais elle reste quand même une belle équipe qui joue bien le ballon. Et là, la preuve avec le numéro 22, Valiamé Fred, qui va dans son couloir, pourquoi pas centrer. Non, il contrôle, il trouve dans l'axe un de ses coéquipiers. Malheureusement, il n'arrive pas à trouver un de ses coéquipiers. Là, Olivier Fontaine qui vient de siffler une faute pour les Portois. Les Portois qui évoluent sur un 4-4-2 avec Edja William et Ulrich Rattach en attaque. Et cette équipe portoise, on aura l'occasion tout à l'heure de vous donner quelques statistiques. Eh bien, c'est la pire défense parce qu'elle a inscrit 35 buts, si je ne me trompe pas, depuis le début de ce championnat. À moins que je suis en train de... elle a encaissé 18 buts. Voilà, 18 buts. Donc, c'est fait qu'elle est la pire mauvaise défense. Et il y a eu, évidemment, cette claque. On se souvient tous, on était présents face au Saint-Denis FC, 8 buts à 1. Et c'était, évidemment, une grosse défaite pour les Portois jusqu'à la victoire face à la Saint-Péroise de Buzyn. Là aussi on y était, et là le ballon sont toujours les Portois qui sont obligés de revenir par derrière pour aller de l'avant.

0: Et là, on va suivre cette action rapidement avec le ballon dans le couloir. C'est Elijah William qui va essayer de temporiser, qui va essayer de contrôler, mais l'arbitre va décider de donner un coup de pied arrêté pour le gardien Jennifer Nasso qui va pouvoir se dégager. On est déjà, alors on va vous dire le temps que j'allume ma tablette et que je vous donne le chronomètre. Nous sommes déjà à 5 minutes de jeu et 0-0 entre la SF Jeanne d'Arc et le FC Laville.
1: Merci.
0: Voilà, avec plaisir.
1: À tout à l'heure.
0: Ça vous donne envie de rester encore, mais bon, on va laisser l'émission.
1: Il y a pas de problème. Oui, je vais démarrer l'émission et puis dès qu'il y a un petit quelque chose dans mon oreille, il y a pas de problème. Mais bon,
0: okay, pas de
1: ou faire moi un petit signe. Ou tiens, Prisca, elle est là.
0: Mais d'accord.
1: Ou bien, tiens-moi, il y a une affaire importante, il arrive là.
0: Alors, par contre, Prisca, on est d'accord, parce que s'il y a but, je
1: ou crie dans mon oreille.
0: D'accord.
1: Ou crie dans mon oreille, mais bien où.
0: Ok, les bons. Allez.
1: Les bons, micro, à tout à l'heure.
0: À tout à l'heure.
1: Merci beaucoup. Et on va faire un petit jingle avant de faire le vrai jingle, non? C'est pas ça?

0: point comme d'habitude, Millie en forme. Et puis nous, ça va 02 62 99 12 00, vos annonces de rencontre, messieurs, 99 13 00, mesdames, et la libre antenne, le 99 11 00, pour discuter un petit peu. À soi nous la parle un peu, comment il fait un créneau, pourquoi il me faut mettre l'essence, faut pas oublier de faire son essence aussi. Et nous aura le foot aussi également. Un petit peu venir dire nous un petit peu votre pronostic pour les matchs à venir, pour les matchs de, le match de ce soir. Zotte les la bienvenue sur le 02 62 99 11 00. Là, dis-moi quand ça m'y prend. Ben écoutez, m'y prend une bonne dose de bonne énergie le matin et voilà, c'est parti. La peau de cheval va finir Zotte. Allez, nous ça va sur la libre antenne un petit peu. Freedom, bonsoir.
1: Écoutez, bonsoir, mais ferme mon radio, voilà.
0: Ah, il t'aime tout de suite.
1: Il n'écoute plus rien, mais il écoute tout ça.
0: Bonsoir.
1: Écoutez, bonsoir, comment il est là?
0: Ça va et où même?
1: Ah, t'es oui, ça va, ça va.
0: Oula, mon cheval aujourd'hui?
1: Ah, non, non, on m'a pas encore fait depuis un bon bout de temps.
0: Ah, bon, bon, ben écoute. Eh, Dénè, monsieur, là, dis-moi, il reconnaît à où? Aujourd'hui, ma croise quelqu'un, là, dis-moi, il reconnaît à où? La Doudrie, elle est pareille à un autre monsieur encore. Mais tiens, non. Le rire Joseph, elle est unique.
1: Ah, ça l'est unique, ça fait. C'est pas partage à moi, là.
0: Ah, non, non, non, non, elle est unique.
1: Ah, ah, ah, ah, ah, ça rire, c'est dingue, ça.
0: Ah, ah, ah, ah, ah, ah. Alors. Voilà. Mais comment ça se fait, pourquoi mon cheval? Comment ça se fait, il fait longtemps, pourquoi mon cheval, là?
1: Ah, ben, tu sais, au coup de l'affaire.
0: T'as fait une passe?
1: Mon cheval, c'est un autre problème. Et après, quand on veut pas, on veut pas.
0: Ah bon, bon, ben, elle fait une pause alors.
1: Voilà, voilà, elle fait une pause.
0: Bon, ben, très bien. Ouais. Ça marche. On la passe une bonne journée? On la passe une bonne journée?
1: Oui, on a parti là-bas, Bocage, dans le parc de jeux.
0: Oui.
1: Mais là, on rencontre quelqu'un.
0: Ah, d'accord. Raconte à moi, il aime bien de bonnes histoires, ouais.
1: Mais je dis, tu veux rentrer chez moi direct?
0: Ah, mais moi, tu gagnes mon cheval. Joseph, raccroche pas, mais ça va un instant sur le match de foot. Hein. Raccroche pas, attends, bouge pas, bouge pas. Noir avec nous.
2: Et oui, dixième minute de jeu et un bon coup franc pour les Portois. Olivier Fontaine qui a, monsieur l'arbitre, monsieur Olivier Fontaine qui a sifflé coup franc en faveur des Portois. C'est Théo Bloudeau hein, qui a donné ce ballon, si je me trompe pas, pour Merwan. Et donc il y a eu un petit contact. L'arbitre est obligé de siffler coup franc. Et donc là on est situé pas trop loin de la séparation, on est à quelques mètres de la séparation, un petit peu excentré, mais en tout cas une belle occasion pour les Portois, pourquoi pas, d'ouvrir la marque, d'ouvrir l'ouverture de cette rencontre avec Merwan justement qui va se charger de ce coup franc. Il y a beaucoup de joueurs. Alors il y a eu un petit contact là dans la séparation entre deux joueurs, entre un joueur du FC La Ville et de la Jeanne d'Arc. L'arbitre Monsieur Fontaine va aller voir pour eh bien essayer de comprendre de ce qui s'est passé et voilà, il va aller voir son assistant justement parce que c'est son assistant qui a vu l'action et donc là il est en train de discuter avec l'arbitre central pour lui expliquer de ce qu'il a vu et attention quand même parce que si jamais il y a eu une grosse faute, il pourrait avoir des conséquences pour soit le joueur portois ou le joueur Saint-Suzanne. En tout cas, on va voir ce que monsieur Olivier Fontaine va faire. Alors évidemment quand on débute des matchs comme ça, voilà, il y a toujours des petits rappels, comme on dit, et on met vraiment l'emphase sur le jeu et de ne pas provoquer tout et n'importe quoi. Merwan, pour le coup franc, ça va être dans les mains facile de Jennifer Nacio. Et à noter que tout à l'heure le FC La Ville a eu deux occasions avec Bouharim qui est très en jambes depuis le début de cette rencontre. Il a essayé d'aller tout seul en solo mais malheureusement il est trop parti seul, il n'a pas réussi à contrôler son ballon pour pouvoir dribbler et tromper les défenseurs portois. Et puis il y a eu une magnifique action de Matisse Panjani qui a eu le réflexe de mettre son pied d'un centre de un de ses coéquipiers, mais le ballon malheureusement n'a pas pu être totalement maîtrisé. Attention quand même là pour les Portois qui vont avons essayé de pouvoir, pourquoi pas, bénéficier d'un corner. Voilà, bénéficier d'un corner. On va rester encore, ma chère Prisca, là, pour suivre ce corner. Et puis, on va redonner à la gentille dame qui est présente. Hein. On va lui donner l'occasion qu'elle puisse s'exprimer. Mais en tout cas, voilà, madame, veuillez patienter. On va suivre ce corner. Et puis, ce sera à vous qui va pouvoir reprendre l'antenne. C'est le premier corner dans ce match. Après 13 minutes de jeu, et c'est un corner intéressant pour les Portois qui eh bien sont assez efficaces. Ce coup de pied arrêté, on s'en souvient entre champions. Avec ce corner, mais encore une fois mal tiré, et le ballon va être tranquillement dans les gants de Jennifer Nation. À noter que les Saint-Suzannois évoluent en 5 défenseurs. Il y a 5 défenseurs, c'est pour vous dire que voilà, il y a quand même une tactique qui est mise en place. C'est vraiment de déstabiliser le maximum les attaquants portois et essayer de les contrer dès qu'ils ont le ballon. Et ça va être intéressant de voir le schéma tactique, hein, comment le coach AC Laville, Jean-Yves Dastreville, j'ai eu l'occasion de l'écouter un petit peu en écho dans les vestiaires, et il disait toujours de refermer le jeu. Et attention, on va suivre cette touche pour AC Laville, la touche qui est assez longue, et Alexandre Catrin qui va prendre tranquillement ce ballon. Il y a beaucoup de choses qui se passent, ma chère Prisca, comme vous le voyez, et on est déjà à la 15e minute de jeu, et 0-0 entre la SC Jeanne d'Arc et la FC Laville.
0: Eh ben merci beaucoup, à tout à l'heure, nous remontons. Josépha, alors, on la rencontre quelqu'un au bocage?
1: Non. Mais vas-y, à où? Mal été aujourd'hui, midi, je me suis senti comme ça, midi bien à moi, dans ma maison.
0: Oui.
1: D'accord?
0: Oui.
1: Mais ça va le parc des jeux du Cher Saint-Isane.
0: Oui.
1: Ben, m'y prends moi une petite plaquette frite, une petite bière, quoi.
0: Ouais.
1: Pas défendu.
0: Okay.
1: D'accord?
0: Oui.
1: M'y prends moi une petite bière, m'y prends moi une petite plaquette frite, m'y est à la main.
0: Oui.
1: D'accord?
0: Oui.
1: Et après, on a quelqu'un qui vient chez moi, il vient à côté de moi, il dit, ben, après, on m'a payé aussi le poulet, hein. Si, m'a payé aussi pour lui.
0: Oui.
1: Moi, c'est pas regardant, d'accord?
0: Vous êtes bien gentil. Vous l'avez invité à y.
1: Ah, si. M'a invité à aller. M'a payé une petite bière aussi pour lui. Après, je m'en comme ça. C'est ça, je rentre chez toi. Comment ça se fait, ça?
0: Donc là, vous payez une bière pour lui. Il veut venir chez vous tout de suite.
1: Oui, déjà aussi.
0: Ah, Joséphine, elle a dit, allô, mon cheval direct, ou ça va pas?
1: Elle dit, ben, si c'est pas ce soir, ce sera demain.
0: Oh là là, est-ce qu'il était beau, moi?
1: Oui, c'était. Et tu connais, c'était quoi? C'était un homme que j'étais dans mon immeuble avant.
0: Ah, vous connaissez Ali, d'accord, ok.
1: Ben si, vous connaissez Ali, oui.
0: Ah bon, d'accord, ok. Mais est-ce que vous aimez Ali bien?
1: Moi, je n'ai pas pris comme un diao.
0: Ah bon, ben, laisse aller là-bas, alors.
1: Voilà, mais il essaye là-bas, il n'est pas prêt.
0: Bah, en tout cas, on a son numéro?
1: Hein?
0: On a son numéro?
1: Non, il n'y a pas de numéro pour rien.
0: Ah, bon, d'accord, ok. Bon.
1: Voilà. Mais je ne sais pas ça, mais il fout là-bas, il m'a pas l'examen.
0: D'accord, ok.
1: Ah oui, c'est moi, il fout là-bas. Mais comment tu retraites, mais vivre?
0: Oui. Mais arrive, non, mais arrive, nous.
1: Hein?
0: Non, il est dans le coup franc, l'autre côté, il dit, ouais, mien coup franc. Miro, ça va. Fallait prendre une limonade pour lui. Josépha, Miro vient.
1: Oui, d'accord, ok.
0: Alors, le coup franc, où ça il est?
2: Allez, 17e minute de jeu. Coup franc pour lancer la ville avec ce ballon qui est donné, c'est Viadé qui va tirer ce coup franc en excentrique opération qui frappe. Il n'y a rien, il n'y a pas de joueur à la réception de ce ballon, malheureusement. Le ballon est toujours en jeu avec le centre et la tête de Théo Bloudon qui va dégager ce ballon. Et ça va être la contre-attaque pour les Portois, pourquoi pas, là, sur cette action. Et il trouve, dommage, le ballon passe évidemment assez fort. Et c'était pour Ulrich Attache sur le côté, mais malheureusement, le ballon n'est pas parti pour lui. Il y a eu un défenseur, Saint-Suzannois, qui s'était intercepté pour empêcher ce ballon pour Ulrich Attache. C'était dangereux. Attention, hein, parce que ce match s'emballe extrêmement rapidement, très très vite, et ça va de tous les côtés. Il y a eu quand même deux occasions, une pour l'FC La Ville et une pour les Portois. Et là, le ballon est pour Théo Bludo. Théo Bludo, il faut le souligner, qui est un joueur qui vient de National et qui a été replacé milieu défensif parce que de base, son poste est milieu. Et c'est un milieu de jeu, c'est un milieu de terrain, mais il a été replacé en défense parce que on a trouvé tout simplement qu'il avait des qualités aussi pour pouvoir défendre correctement. Il n'y a qu'à voir le match face à la Saint-Pierroise, lorsque les Portois étaient en train de perdre 1-0, eh bien Asman a eu l'idée, le coach portois a eu l'idée de le faire redescendre, et c'est ça qui a permis aussi aux Portois de pouvoir ouvrir un peu plus le jeu et se créer des occasions pour pouvoir gagner ce match mémorable face à la Saint-Pierroise. Et là, Théo Bludo, justement, il est placé en défense. Et le ballon, là, va être pour les Saint-Suzannois, Jennifer, Nacio. On est à la 18e minute de jeu et toujours 0-0 entre la SC Jeanne d'Arc et le FC La Ville.
0: Eh ben merci. À tout à l'heure. Ah, Josépha, bon. Alors, du coup, Ougad passe, il n'a pas de numéro et.
1: Non, du coup, il n'a pas de numéro, il n'a pas rien.
0: Bon. Ben écoute.
1: Ben après. Comment l'appeler, bon, d'accord, ok. Mais il a parti rôde un frit en premier temps.
0: Oui.
1: Avec une bière, d'accord? C'est pas défendu. Ok?
0: Oui.
1: Dans le parc de jeu de Saint-Suzanne. D'accord?
0: Oui.
1: Mais après, il y a tout d'un coup, les rencontres à moi. Et... Bon, mais j'allais comme m'aller à la table, là.
0: Oui. D'accord? Oui, oui.
1: Ben, mais il fait aussi une bière pour lui.
0: Mais il dit, oh, il est bien gentil.
1: Bien sûr, moi, toujours été gentil, moi, hein, dessus les marvins, d'accord. Ben, après, il moi comme ça, et le gars, il bien dans les yeux. Moi, tiens, mon lunette sur les, hein.
0: Ah. Pour qu'il garde ou bien dans les yeux, ton soleil noir dans tes yeux.
1: Non, moi, c'est comme mon lunette soleil, hein.
0: Ok.
1: Mais là, bien branché, dessus mon t-shirt, dessus mon estomac.
0: Oui.
1: D'accord. Ben après, demain, comme ça, continue les paroles. Comme dit la chanson, parole.
0: Parole.
1: Tu connais la chanson là, tu
0: vois? Parole.
1: À soi, nous
0: fait toutes nous là. Bon, et du coup, alors, au final, tout ça pour dire quoi?
1: Ben, nous faisons une chanson karaoké, une parole.
0: Non, pour finir sur l'histoire, qu'on a la fait après.
1: Ben, finir les histoires, ben après, on a resté avec lui jusqu'à 17h30.
0: Oui. Okay? D'accord.
1: Ben oui, ben, m'a pris mon cas, ben, comme ça fait mon cas.
0: Très bien, on l'a fait un peu la cause de tes clés là-bas.
1: M'a fait un petit peu causer. M'a fait un petit peu causer, tu sais que ben après, il y a pas mon mélèche à moi, allez, moi comme ça, demain, il y a son cas.
0: Ou toi?
1: Il dit qu'on n'est pas que c'est mis des lits.
0: Ou ça chavire à lit?
1: Moi, c'est comme mon pote là. Ben, mamie, c'est la marge dans ma tête de. C'était un cadre.
0: Tous les jours?
1: Trois fois par semaine.
0: Oui.
1: Je fais lundi, après je fais mardi, et je fais jeudi. D'accord?
0: D'accord.
1: Ok. Mercredi, je garde chez moi pour faire mon ménage.
0: Très bien. Ah. Alors, Josépha, c'est une femme organisée.
1: Voilà, bravo! J'ai tout compris.
0: Et du coup, quel jour il vient?
1: Hein?
0: Quel jour il vient?
1: Je ne connais pas, oui. Moi, il va nettoyer mon porte parce que c'était un voisin.
0: Oui?
1: Vis-à-vis de ma porte.
0: D'accord, ok, très bien.
1: Voilà. Voilà.
0: Bon.
1: Voilà. Et après, il a déménagé, il est parti. Bon, je ne te dirai pas. Hein?
0: Il ne dit pas nous. Dis pas nous toutes.
1: Non. Il garde secret. Il est parti quelque part.
0: Oui.
1: Mais après, je dis, ça m'a fait plaisir d'être avec lui, de prendre des frites, une bière.
0: D'accord.
1: Voilà.
0: Bon, ben écoute, au plaisir, hein. Nous fais aller un coucou, peut-être qu'il est à l'écoute, on ne sait pas.
1: Ah, mais j'espère qu'il est à l'écoute, oui.
0: Joseph Fabien, embrasse à Oumi, continue mes appels. Allez, bisous.
1: Bon, chérie, bisous, bisous, je t'aime.
0: Gros bisous, moi aussi je t'aime. Allez, bisous, Josépha.
1: Bisous, bisous.
0: Ah là là. La dit à la fin de ce moment, là, pourquoi on monte cheval? Isot, c'était quand la dernière fois à remonter au cheval? Radio Freedom, bonsoir.
3: Bonsoir.
0: Oui, bonsoir, madame.
3: Alors, je vous appelle, le but, c'est vraiment pas de décourager Josépha, hein, dans ce qu'elle entreprend, ni de casser l'ambiance, mais en fait, en tant que maman, en tant que femme, je voulais quand même rappeler à toutes les personnes de La Réunion qui connaissent un certain Rodolphe.
0: Alors, on va peut-être pas donner, on va d'abord expliquer l'histoire et on donne pas de nom, s'il vous plaît.
3: D'accord, le nom de famille, j'avais
0: on
3: pas
0: donné. On donne rien du tout pour l'instant, merci beaucoup, madame.
3: Donc, il s'agit d'un article de journal qui est un peu passé peut-être à la trappe et qui met en avant une personne qui est reconnue pour le bien-être et la méditation. Très très connu, qui a beaucoup de followers sur LinkedIn, sur Facebook, etc., qui a été condamné pour abus sursis, pour de l'emprise sur sa compagne. À eux de voir après dans quelle mesure ils étaient consentants ou pas, mais il y a quand même une forme de reconnaissance de l'emprise, mais également des contenus pédopornographiques qui ont été trouvés dans son téléphone, avec le corps de petites filles dans des positions lascives de 10 ans, dont il a avoué l'attirance sexuelle et dont il a dit que c'était un corps qu'il trouvait beau. En fait, ce qui me pose problème et m'alerte, et je veux vraiment pas jouer les rabat-joie, mais alerter, mesdames, messieurs, faites attention à vos enfants, cette personne intervenait dans les écoles, intervenait à la fac, bon, je vais pas donner de détails, intervenait également dans des choses privées sous prétexte de chamanisme, méditation, etc. Des femmes fragiles. Il a organisé des actions pour 1000 femmes. Le but, c'était de continuer jusqu'à la fin sans jamais se désister. Le but est de prévenir les femmes, de faire attention qu'une personne qui se revendique en maîtrise ou enseignant de bien-être n'est pas forcément quelqu'un de bien intentionné. Surtout quand on lit le détail sordide de ce que son ex lui reproche. Et son ex, il avait 17 ans, il en avait déjà presque 40. Voilà.
0: D'accord. Donc il a été condamné, mais il a été libéré.
3: Non, il a été condamné à 18 mois de sursis pour contenu pédopornographique.
0: Donc il a eu 18 mois de sursis, ça veut dire qu'il est en liberté.
3: Oui, exactement.
0: Donc il est en sursis, donc il est en liberté, oui. Et du coup, donc contenu pédopornographique. Donc,
3: exactement.
0: Et vous me dites qu'il a témoigné, vous l'avez vu, vous l'avez entendu, qu'il aimait ça.
3: L'article est dans le quotidien. L'article est dans le quotidien.
0: Ah, c'est le quotidien.
3: Et moi, je me suis dit, connaissant cette personne depuis des décennies, que j'espérais que quand même cette personne-là allait nier, j'étais choquée. Cette personne a reconnu son attirance sexuelle pour des enfants de 10 ans, dont il dit trouver le corps beau. Voilà. Il a travaillé dans des écoles, hein. Il a fait des interventions pour méditer, se laisser aller.
0: Ça fait peur quand même, hein, parce que moi j'ai déjà assisté à comment on dit, hein, des verdicts au tribunal des personnes qui aiment les enfants, justement. Enfin, là on est vraiment dans cette perversité là, et c'est affolant comment ils arrivent à avouer. En fait,
3: voilà, c'est affolant et sordide. Mais le problème, c'est que ce genre de personnage basé sur le bien-être, le gourou qui s'auto-déclare enseignant finalement pourrait quand même vous trouver des mots comme amour universel pour justifier ça.
0: Comment on peut être en sursis aussi? Est-ce que pour vous la peine est justifiable de pouvoir
3: Le problème, c'est que
0: on peut pas justifier.
3: Voilà. Ouais. Si c'est le tarif, ok. Le problème, c'est que ce mec-là, il a une influence sur beaucoup, beaucoup, beaucoup de personnes. Et il intervient dans beaucoup de domaines, que ce soit en France, à La Réunion, à l'étranger. Il est passé aux infos à plusieurs reprises quand même, comme représentant du bonheur qui va à une convention à Dubaï, créée par l'ONU quand même.
0: Oui.
3: Donc en fait, moi, ce qui me fait peur, c'est on le connaissait sous ce côté gourou. Mais par contre, abuser de ce pouvoir... Alors qu'il pouvait déjà voir toutes les femmes de son âge qu'il voulait. Je pense qu'il a dû peut-être se lasser.
0: Non, mais s'il est pédophile, il va pas aller chercher les femmes parce qu'il aime les enfants.
3: Ah si, il cherchait les femmes, mais avec une morphologie particulière, à savoir plutôt un peu androgyne.
0: C'est particulier.
3: Voilà. Donc en fait, moi, je vois...
0: Vous êtes là pour alerter quand même que cette personne est toujours présente.
3: Ouais. les groupes de yoga, les groupes de bien-être, oui, les repas internationaux d'amour universel. Les gars, faites attention, ramenez pas vos enfants. Les filles.
0: Parce que comment on peut femmes, comment on peut protéger les enfants et les femmes de tout ça?
3: En étant alerte, son nom n'a pas été donné, juste son initial en fait.
0: Dans l'article, il n'y a pas de nom.
3: Ouais. Dans l'article.
0: Mais il n'y a pas de visage non plus.
3: Non plus.
0: Parce que c'est compliqué, hein. Je sais que sur les réseaux sociaux, il y a aussi une vague qui commence à... Il y a un jeune homme qui affiche justement le visage des personnes qui... Lui, avec l'IA, on arrive en fait à transformer...
3: Oui, oui. Oui.
0: Voilà, c'est une fille, un enfant, et lui il dit, moi j'ai 13 ans et tout, et du coup il piège un peu les pédophiles et il envoie ça à la police. Mais du coup, il commence à afficher sur les réseaux sociaux, donc il commence à se faire connaître un petit peu. Donc là, c'est intéressant. Venir un petit peu pour par rapport à ça, mais du coup pourquoi on floute, pourquoi on dit pas, pourquoi on dénonce pas finalement, parce que c'est affolant, enfin tout ce qui se passe.
3: C'est affolant. Pour autant, le nom de son entreprise, je vais pas appeler ça autrement, c'est quelqu'un de vénal quand même, son entreprise, le nom est affiché dans l'article. Donc tous ceux qui sont en contact, etc., qui sont allés louer, toutes ces bêtises sur l'amour universel, le chamanisme, etc., toutes les interventions, venez 1000 femmes, nous vous protégerons, nous vous aimons, vous n'êtes pas écoutées, enfin ça fait gros, c'est dégueulasse, toutes ces personnages, j'espère que à un moment donné, elles ont écouté Chaleur Tropicale ce soir, et que le message va être passé quand même. L'article est dans le quotidien, j'invente rien.
0: C'est récent ou c'est...
3: Ah ouais, il y a 2 jours je crois, donc ou hier même. Vous allez faire divers le mot emprise et vous l'avez sur le quotidien. Le nom de son entreprise y est. Donc ce mec-là, invité partout. Partout, vous tapez son nom, vous verrez Réunion Première, etc. Il est passé partout aux infos.
0: Oh,
3: c'est même pas de la paranoïa, c'est pas de la théorie du complot, c'est officiel, c'est vrai, c'est légal, c'est écrit.
0: Je crois que nous-mêmes, on a un article sur ce...
3: Ah.
0: D'accord.
3: Ça ne m'étonnerait pas. Grand aura, grand manipulateur. D'ailleurs, ces derniers jours, il était en quête pour essayer de recréer un peu une petite dignité, en contactant d'anciennes personnes comme nous, qui le connaissons depuis longtemps. Il ne m'a pas contacté, moi, mais d'autres personnes, en disant « Ah, j'ai quelques problèmes en ce moment. » Ouais, c'est toujours ça, il va aller se recréer ailleurs, en fait. Il va retrouver un petit groupe qu'il ne connaît pas encore, il va se recréer.
0: Bon, mais en tout cas...
3: Bon, attention, les gens qui le connaissent...
0: Vous-même, vous avez fréquenté cet homme?
3: Ah oui.
0: Vous le connaissez personnellement?
3: Pas amoureusement, amicalement. Pendant des décennies, oui.
0: Ouais.
3: Et en fait, depuis une dizaine d'années déjà, on est quelques-uns à avoir mis une distance avec lui, parce qu'on sentait bien le côté gourou. Jamais on n'aurait imaginé par contre le côté pédopornographique.
0: D'accord.
3: Ouais. Donc j'invite tout le monde à lire cet article, J'emprise, Le Quotidien, récemment, vous l'aurez vite, c'est dans les faits divers.
0: Bon, très bien.
3: Et faites attention, on vous promet l'amour, le fait de s'aimer soi-même, d'aimer les autres, etc. C'est des pratiques de gourou.
0: C'est compliqué. On vit dans un monde assez fou maintenant.
3: Ouais, et je vous passe le sordide, parce qu'il y a des détails par contre pour lesquels il n'a pas été condamné, parce qu'on ne peut pas prouver que c'était consentant ou non. Ah, ça fait peur. Et franchement, c'est quelque chose là, comme avec Bruel qui apparaît en ce moment. Ah, ça ne donne pas envie de faire confiance,
0: Ouais.
3: Ouais.
0: Donc, c'était un article d'il y a deux jours, vous me dites,
3: Hier ou 2 jours, sur Le Quotidien.
0: Ouais, d'accord.
3: Voilà. Derrière le masque du yogi, l'emprise et les humiliations.
0: Ouais, c'est ça. Voilà. C'est ça, c'est ça.
3: Je vous souhaite bien du courage pour la lecture,
0: Bon, écoutez, en tout cas, merci à vous d'avoir appelé et d'avoir témoigné également en direct pour dénoncer quand même un petit peu tout ça, parce que c'est quand même assez important et il faut en parler.
3: Ouais, merci à vous en tout cas de m'avoir écouté aussi.
0: Merci pour votre confiance, madame. Bonne soirée.
3: Merci, au revoir.
0: Au revoir. La pédophilie, hein, on peut également en parler. Et puis l'article, donc comme on l'a dit, c'est sur Le Quotidien. Derrière le masque du yogi, l'emprise et les humiliations. 02 62 99 11 00 pour la libre antenne. Vous pouvez faire comme cette dame pour nous appeler, ou comme Josepha qui est un petit peu plus de bonne humeur, on va dire, va un petit peu la guetter, de savoir comment, depuis combien de temps elle n'a pas monté cheval ou elle a monté cheval. On va retourner un petit peu du côté du foot. Nour, est-ce que comment est l'ambiance un petit peu par là-bas? On rappelle qu'on est en direct. Allez-y, je vous en prie.
2: Oui, on est en direct au stade Lambraquais. C'est comme vous l'entendez, il y a une belle ambiance là. Le Cop Portois qui est toujours présent lors des grands événements. Et bien là, ils sont en train de mettre l'ambiance. Et nous aussi, Lucas, on est en train de bouger un petit peu.
0: Ah bon?
2: Avec Boris. On rappelle, Boris est un ancien de la maison qui est ici avec nous ce soir. Et on est déjà à la 33e minute de jeu. Et bien, il faut dire que cette rencontre s'est baissée un petit peu en intensité. Il y a eu quand même à la 25e minute de jeu un super coup franc de Merwan qui a frappé d'une frappe enroulée, qui a malheureusement pas pu tromper Jennifer Nacio, mais c'était en tout cas la première frappe cadrée de cette rencontre. Et les Saint-Suzannois qui continuent malgré la bonne défense portoise d'attaquer. Alors on rappelle, hein, le schéma tactique qui est mis en place par Jean-Yves Daffraville, c'est vraiment une défense compacte à 5, et vraiment on empêche les joueurs portois de pouvoir trouver de l'espace pour pouvoir essayer de déstabiliser cette défense Saint-Suzannois. Donc c'est pour vous dire que ce soir ils sont vraiment concentrés. Et attention, parce que là il y a une perte de ballon, et c'est les Saint-Suzannois avec Vendemi qui frappe. Oh, la parade, la première parade d'Alexandre Catrin avec cette frappe magnifique de Pandia Nyandi Matisse, qui a récupéré ce ballon dans l'axe du terrain et qui n'a pas hésité à frapper. On a cru que ce ballon partait dans les filets, dans la lucarne d'Alexandre Catrin, mais c'était en tout cas une belle frappe que Alexandre Catrin était obligé de s'envoler pour mettre en corner. On va suivre ce corner. Ça devient.
0: Nous, on doit aller sur la route, il y a un piéton.
2: Allez-y.
0: Merci.
2: Allez-y.
0: C'est Pascal qui me rejoint pour cette information importante. Un piéton par ici. Pascal, allô, bonsoir.
4: Allô.
0: Oui, bonsoir, on vous écoute.
4: Oui, bonsoir, Prisca. C'était pour signaler, je suis sur la D62. C'est chemin Tabua qui monte vers les Hauts-de-Sainte-Marie. Et il y a une piétonne, je dis bien une dame à pied, qui remonte la départementale, et c'est une rue en bordure de Cannes, hein, c'est pas du tout éclairé, et on la voit vraiment à la dernière minute, parce qu'elle est à pied en bordure de route, elle remonte la D62.
0: La D62, c'est où ça, monsieur?
4: C'est chemin Tabur qui mène dans les Hauts-de-Sainte-Marie.
0: Chemin Tabur, Sainte-Marie.
4: Voilà.
0: En montant.
4: Ouais, c'est une grande ligne droite, et comme il fait nuit, de chaque côté, il n'y a pas d'éclairage.
0: D'accord.
4: On voit vraiment la dernière minute.
0: Ok.
4: Donc, il faut dire aux voitures de faire attention, parce que les voitures, ils montent.
0: Très bien. Eh ben, on signale ça. Merci beaucoup.
4: Allez, bonne soirée.
0: Bonne soirée également. Freedom, il est 20h, passé de 36 minutes. Cette information pour les auditeurs de Freedom 2. Attention, on signale une dame, un piéton, donc, sur le chemin Tabur en montant de la route Sainte-Marie. Faites attention dans le secteur, une dame, donc, il fait nuit. 0262 41 51 51 pour toute information route. Nour, but?
2: Non, pas but, mais en tout cas, c'est chaud, parce que à la 35e minute de jeu, il y a quelques minutes déjà, Ulrich Attache, qui a bénéficié d'un contre favorable, va tout seul face à Jennifer Nacio, mais il frappe, on l'a cru qu'il allait le cadrer lui aussi, mais non, il le met totalement hors du cadre, et ça fait deux occasions franches, une pour les Saint-Suzannois et une pour les Portois. On disait tout à l'heure que le match s'était baissé en intensité. Ben non, Machin Prisca, il fallait que vous reveniez pour que ce match s'emballe. On est à la 36e minute de jeu. Il y a deux joueurs qui sont par terre. On va pouvoir souffler un peu du côté des deux équipes. Mais en tout cas, c'est chaud et chaud. Il nous reste à peu près une dizaine de minutes avant la fin, une quinzaine de minutes avant la fin de cette première mi-temps. On rappelle le score, 0-0 entre la Saint-Jeanne d'Arc et le FC La Ville Sainte-Suzanne.
0: À tout à l'heure.
2: À tout à l'heure.
0: Nous, il est au taquet tout le temps, hein, j'adore. Et nous, ici, il est 20h passé de 37 minutes à La Réunion. On continue vos petits appels. Les annonces de rencontre 99 12 00. Messieurs, vous êtes toujours au rendez-vous. Et 99 13 00, les madames. Si vous souhaitez faire des rencontres amicales également, je rappelle hein, que l'antenne est ouverte aussi également pour vous. Et le 99 11 00 pour la libre antenne. Il nous reste 10 minutes avant la mi-temps du côté du foot. On reviendra vers Nour dans quelques minutes et entre-temps, nous allons vous rejoindre. Freedom, bonsoir.
5: Allô, bonsoir.
0: Oui, bonsoir.
5: Je suis à l'antenne.
0: Vous l'êtes en direct, monsieur, oui. Bienvenue.
5: Oui, merci beaucoup. C'est qui la personne qui anime ce soir?
0: À l'animation. Comment ça, on n'a pas de retour ou on n'entend pas moins?
5: Non, non. Dès que vous avez dit allô, j'entends plus.
0: Ah bon? Mais là, on entend moins quand même. Et là.
5: Ah voilà.
0: Et là.
5: Mais je sais pas qui
0: et
5: c'est.
0: Et maintenant. Et maintenant, est-ce que on entend moins?
5: Oui.
0: À qui ai-je l'honneur?
5: Ah ben, écoutez, c'est Gino des mauvais jours.
0: Gino des mauvais jours, que l'arrive en haut.
5: Ah ben, il y a des choses administratives que je ne.
0: Pour ton soleil, sur Paris.
5: Oui, sur Paris, oui.
0: Pour ton soleil en ce moment.
5: Ah, 32 aujourd'hui.
0: Alors, bientôt c'est la canicule.
5: Ben, oui, mais...
0: La canicule, vous connaissez où? Vous gagnez survivre
5: voilà,
0: la canicule.
5: Mais c'est pas ça qui
0: fait que.
5: Qui donne à moi le moral. Hein.
0: Aïe, comme ça il faut pour vous donner à le moral.
5: Ça, il
0: sort un peu pour vous, souvent.
5: Voilà, en gros, parce que c'est pas pour ça que j'appelle. Hein. Mais en gros, moi je suis hébergé depuis que j'ai perdu mon épouse.
0: Oui.
5: Et la dame, elle vient de prendre sa retraite. Moi, il y a des choses administratives que j'ai du mal à comprendre. Elle a travaillé 6 mois. Elle a pris sa retraite, donc de octobre à décembre. Elle a fait sa déclaration d'impôt. Mais je ne savais pas, et ça, ce n'est pas écrit nulle part, lorsqu'on a une épargne retraite fonctionnaire, on doit la déclarer.
0: Ben oui.
5: Donc, elle dépasse le plafond.
0: Oui.
5: Donc maintenant, on est passé de 700 euros de loyer à 1200 euros.
0: Oui.
5: Et alors, elle va payer 3600 euros d'impôt par an.
0: D'accord, mais ce n'est pas votre problème, ça, non?
5: Ah ben si, parce que moi, je suis hébergé. Donc, elle me demande de mettre la main à la poche, quoi.
0: Mais ça, c'est pas de problème quand même, monsieur.
5: Si, parce que l'endroit où c'est, moi, je n'ai pas envie de payer 500 euros par mois à l'endroit où c'est. C'est pas un endroit qui est bien, quoi.
0: Voilà. Ben, il faut déménager.
5: Ah oui. Ben, écoutez, si moi, je veux bien, si quelqu'un me trouve un logement dans Paris, hein, même en proche banlieue, pour une personne qui est malvoyante, ben, écoutez, bon courage à lui.
0: Mais du coup, c'est quoi les solutions? Faut payer plus? C'est quoi le truc là pour?
5: Je sais pas. J'en ai pas.
0: Ben oui, c'est ça la question.
5: Voilà. J'en ai pas. Et c'est là où il y a quelque chose qui est pas normal parce que juste l'appartement à côté. Et je veux pas faire de, moi je suis pas quelqu'un de raciste, c'est pas possible. Moi c'est pas parce que je suis un métropolitain et un grandi à La Réunion, épousé une réunionnaise. Je vis avec des gens malgaches, maghrébins de tout. Moi je suis un citoyen du monde.
0: Oui, vous êtes un citoyen du monde. D'accord.
5: Exactement.
0: Oui.
5: Et moi, je n'arrive pas à comprendre que des personnes qui sont en réfugié politique, qui touchent 900 euros par mois, ils sont 4 dans le logement, 4, 9, 36, ils ne sont pas imposables, et rien du tout, ils ont droit à l'allocation logement.
0: Et vous n'avez pas droit à l'allocation logement?
5: Ceux qui ont travaillé à côté, ils payent.
0: Et vous n'avez pas droit, vous?
5: Non. Ben non.
0: Pourquoi?
5: On dépasse.
0: Ah, on dépasse le plafond.
5: Vous n'avez pas droit à l'allocation logement.
0: Parce que quoi? Pardon?
5: Quand vous êtes hébergé, vous n'avez pas droit à l'allocation logement.
0: Ah bon?
5: Ah non.
0: Oula.
5: Non, parce que j'ai aucun titre, moi.
0: Ah bon,
5: la personne retraitée m'héberge parce qu'elle a le droit d'héberger ou un retraité ou une personne handicapée. Ça, c'est valable.
0: Ah bon,
5: aucun, même un bailleur social ne peut pas empêcher quelqu'un, selon les déclarations de revenus, d'héberger quelqu'un. J'ai mon papier, j'ai tout est en règle, ma carte d'identité, tout est à cette adresse. Mais voilà, là maintenant, il va falloir se bagarrer. Et moi, franchement, j'ai pas envie de me bagarrer.
0: Mais c'est à la dame de régler les problèmes, non? Parce que là, pour le coup, c'est peut-être pas vos affaires, non?
5: Ben, c'est ce que je lui ai dit. Ben, quelqu'un a répondu. Ben, écoute, si t'es pas bien, t'as qu'à aller ailleurs.
0: Ah! D'accord. Donc, directement comme ça.
5: Madame, là, elle a été directe.
0: Oui, elle va dire où elle va trouver un autre moon, quoi.
5: C'est à où? Moi, je suis pas avec elle.
0: Ben, non.
5: Voilà. Et déjà ici, ça jase, parce que dès qu'une personne héberge quelqu'un, mm-mm. et pourtant il y a des témoins qui savent très bien que ça fait pas des années que je suis ici, mm-hmm. c'était au départ pour en attendant de trouver un logement, mm. mais les années ont passé, le Covid est arrivé, et puis ça s'est pas arrangé les situations.
0: Ah.
5: Il y a très très peu de logements, il y a plus que 30% de logements sociaux, il y en a très peu.
0: Oui.
5: Et puis ça a drôlement augmenté, puis le coût de la vie et tout, donc... Je ne sais pas où on va les retraités, mais là, je crois que... Bon, ce n'est pas le sujet aussi.
0: Ah, il y a d'autres sujets ?
5: Oui. Ben, moi, j'aimerais bien... Ben, peut-être, vous serez d'accord avec moi. Moi, mmh. j'aime bien faire des bonnes actions. Moi, j'étais un travailleur social.
0: Mmh.
5: J'ai toujours fait le maximum pour les autres. Et maintenant, vous voyez que je suis de l'autre côté du bureau.
0: Mmh.
5: Ben, la seule réponse qu'on me dit, « Oh, mais monsieur, on va vous mettre dans une maison de retraite.
0: Mmh. »
5: Bien sûr. Bah ouais, bah tiens donc.
0: Bah la maison de retraite, il faut payer aussi, voilà, c'est ça.
5: 1 700 euros.
0: 1 700 euros, wouh.
5: Oui, et alors vous êtes considéré comme un maltraité dans les maisons de retraite. Je connais comment ça se passe.
0: Pas tout le monde, hein.
5: Ah ben oui, ils mélangent les carottes râpées, la purée, le steak et le yaourt, parce que bon, ça va plus vite pour manger, on mélange tout en même.
0: La nourriture n'est pas bonne. Nous, on connaît Jackie dans les EHPAD, il est bien, lui, hein. Jackie, j'embrasse Jackie, d'ailleurs, s'il veut appelle à moi, parce que même ça n'y voit Ali. Ouais. Mais, il nous dit toujours que c'est, il est bien, hein.
5: Ah ben, il y a des petites structures qui sont ce qu'on appelle à échelle humaine.
0: Oui, voilà, mais peut-être c'est ça. Les grandes, les grosses.
5: Les EHPAD.
0: Oui, parce que peut-être en métropole, c'est différent aussi. Hein.
5: Voilà, ben, il y a des maisons de retraite, ce sont des fonds de pension.
0: Oui.
5: Et les gens, ils ont investi dedans.
0: Oui, oui.
5: Donc, moins il y a de frais, plus ils touchent d'argent à la fin de l'année.
0: Bon.
5: Moi, ça devrait être interdit, ça.
0: Comment on peut faire pour vous aider, nous, là ? Parce que c'est un peu un coup de gueule, mais qu'est-ce qu'on peut faire, nous ?
5: Il y a trois solutions.
0: Hein.
5: Soit quelqu'un me propose un hébergement, mais je suis maintenant très méfiant.
0: Ouais.
5: Ou même, à la limite, une chambre, mm-hmm. ou une colocation.
0: Mm-hmm.
5: Ou quelqu'un, je ne sais pas, il peut y avoir des gens qui ont une petite retraite.
0: Pour les petites annonces, c'est vraiment entre 19h et 20h, hein, par contre, d'accord ?
5: Ouais. Non, mais là, bon,
0: si là, c'est un peu chaleur,
5: que je peux aider, ouais. Pourquoi pas ?
0: Oui, ok, très bien.
5: Si on peut partager quelque chose,
0: ouais.
5: Pourquoi pas ?
0: Ok.
5: Il y a plein de petites, des retraités réunionnaises en métropole, ou même qui ont des petites retraites. Moi, je suis prêt à donner 300, 400 euros tous les mois.
0: Oui,
5: et...
0: oui.
5: Voilà, la personne n'est pas toute seule, moi non plus. Et
0: on peut laisser votre numéro de téléphone, il faut que je retourne sur le terrain un petit peu là.
5: D'accord, ok. Donc, le 06
0: oui
5: 01 63 30 84.
0: Alors, donc pour aider, si vous le pouvez, également, hein, du côté de Paris, 06...
5: Voilà, ou en région parisienne.
0: Ou en région parisienne proche, 06 01 63 30 84.
5: Voilà.
0: Bon courage, n'hésitez pas à nous rappeler, l'adresse est disponible.
5: Non, je m'accroche, bon, il y a le soleil, mais bon...
0: Ouais, ça fait pas tout, hein, du coup.
5: Non, ça fait pas tout. Mm-hmm. Non, c'est pas...
0: Et on peut pas revenir à La Réunion ? On peut pas venir à La Réunion ? On n'est pas de La Réunion, ou en fin de compte, on doit dire...
5: Alors, moi, je suis arrivé à La Réunion, j'avais 6 mois.
0: Oui, ah, d'accord.
5: Et j'ai grandi Saint-Pierre-Saint-Joseph.
0: Ah, d'accord. Bon, c'est un presque natif de La Réunion.
5: Oui, voilà, mon cœur est là, à La Réunion.
0: Voilà, écoute, reviens à La Réunion, alors.
5: J'ai pas dit oui, j'ai pas dit non.
0: Mais
5: je connais plus personne, maintenant.
0: Mais n'est pas grave, on refait connaissance.
5: Il y a 44 ans que j'ai quitté La Réunion.
0: On fait des nouvelles connaissances.
5: Ouais.
0: Les bons? Ouais. Allez, mis embrasse à Oumi, ça va.
5: Est-ce que je dois lire entre les lignes?
0: Ou dois lire entre les lignes, fais ça, c'est bien.
5: Bon,
0: allez.
5: Merci beaucoup.
0: Bisous.
5: Bonne soirée, bonne émission.
0: Également, merci. Bonne soirée, Ao. Allez, au revoir. Nous, Rosa va du côté du terrain. C'est déjà la mi-temps, nous?
2: Eh oui, c'est la mi-temps, ma chère Prisca. 0-0 entre la S Jeanne d'Arc et le FC La Ville. Monsieur Olivier Fontaine vient tout juste de siffler la fin de cette première période. On a assisté à une belle rencontre, on va dire. Il y a eu pas mal d'occasions dès le début de cette rencontre. Et puis ça s'est calmé au niveau de la 20e à la 30e. Et puis ça s'est de nouveau renchaîné avec deux occasions franches. Une pour Pandiani Matisse et une pour Ulrich Attache. Ça fait donc deux occasions franches pour les deux équipes. Et on va voir ce qui va se passer en seconde période. Parce que c'est vrai que ce match reste totalement ouverte. Et eh bien Prisca, on a des auditeurs, auditrices assez timides pour parler de foot, hein. Donc là c'est la mi-temps. Si vous voulez appeler, si vous voulez appeler pour parler un peu des rencontres de demain, on va vous donner vous êtes d'accord.
0: Je vous écoute.
2: On va déjà vous donner les rencontres de demain. Donc ça a commencé ce soir avec la Jeanne d'Arc et la Célaville. Et puis demain, on aura un très bon match, il faut le souligner, c'est ce choc entre la Tamponnaise et la Saint-Pauloise FC, donc un grand choc entre le premier et le deuxième. Et puis il y a l'AS Dominicaine face à la JS Saint-Pierroise, le FC La Bagatelle face à l'AS Excelsior, le Saint-Denis FC qui va rencontrer une équipe saint-louisienne extrêmement malade. Il faut le rappeler qu'ils ont perdu en Coupe de France ou en Coupe de la Réunion, je sais pas si je me trompe ou pas. En tout cas, ils ont perdu face à une petite équipe dans ces deux compétitions, le temps de vérifier si c'est Coupe de France ou Coupe de la Réunion, mais en tout cas, c'est la grosse crise à Saint-Louis. Et puis on aura le 3 Bassins FC qui va recevoir la SF Piton Saint-Leu. Et puis
0: c'est le retour de Delphine d'ailleurs.
2: Oui, Delphine, qu'on salue. D'ailleurs, je profite, je salue à toute l'équipe de Freedom, tous les consultants qui sont à l'écoute. Jean-Claude qui est là. Je pense que Delphine, tout le monde est. Même Jimmy Casal que je salue parce que c'est son équipe qui est en train de jouer ce soir. Et puis l'AS Bénédictine face à la Sainte-Rosienne. Donc c'est vraiment. Oui, c'est atrocien. Et voilà. Donc, en tout cas, il y a des belles affiches. Venez, venez parler si vous voulez de ce choc entre la Tamponnaise et le Saint-Paul FC, parce que c'est deux équipes. La Tamponnaise qui est 28e et la Saint-Pauloise 24e qui a mis une claque. On se souvient la semaine dernière face au Saint-Denis FC. 3-0. Vous étiez Prisca d'ailleurs à ce moment-là. Et puis, venez parler de cette victoire du RC Lens hier soir en finale de Coupe de France, et venez donner vos pronostics pour la semaine prochaine entre ce choc entre le PSG et l'Arsenal. Je souligne que Lucas qui est à côté de moi est un grand supporter d'Arsenal, donc on imagine que de la semaine prochaine son cœur sera anglais. Pour ma part,
0: oui.
2: Tout dépendra de la rencontre.
0: Ah bon? Parce que j'allais te poser la question justement, Nour. Toi, c'est quoi alors? Ton cœur, il appartient vraiment
2: pour être honnête.
0: Oui.
2: Quand on est Marseillais, forcément, on ne peut pas supporter le Paris Saint-Germain. Ça, c'est automatique. Si je dois donner mon avis en tant que, on va dire en parenthèse, je dis bien en parenthèse parce que je me considère pas comme si je dois donner mon avis en tant que en parenthèse consultant footballistique, eh bien je dirais évidemment que le grand favori c'est le Paris Saint-Germain, parce que ce qu'ils ont fait cette année est extraordinaire. Mais attention, parce que Arsenal aussi est une très belle équipe qui a remporté le championnat anglais cette année après, si je me trompe pas, 10 années d'attente depuis Arsène Wenger, c'est ça. Après 22 ans, après 22 ans d'attente pour remporter ce championnat anglais, donc les joueurs d'Arsenal de Mikel Arteta ont gagné ce titre. Et du coup, ça va être quand même assez intéressant, ça va être un match assez ouvert. Et les Parisiens qui, évidemment, avec Ousmane Dembélé, Doué, Vitinha, tous ces joueurs talentueux que le Paris Saint-Germain a, forcément, si on doit donner un pronostic, c'est forcément le Paris Saint-Germain qui est ultra favori. Mais Arsenal a quand même réalisé un beau parcours en Ligue des Champions. Ils ont terminé première de cette phase de cette phase de poule de Ligue des Champions, et ils ont petit à petit fait des matchs assez intéressants. Le dernier, c'était en demi-finale face à Atlético Madrid. Et puis ils ont réussi, c'est la meilleure défense en tout cas en ce moment. Donc voilà.
0: Une question avant de vous quitter, parce que j'ai quelqu'un qui a trouvé quelque chose.
2: Bien sûr.
0: Qu'est-ce que j'allais te dire? Si FC Laville ils perdent là ce soir.
2: Oui.
0: Il est miné, ça y est.
2: Non, ils sont pas éliminés. Ah. Ils vont engranger juste un point ce soir.
0: Ah oui,
2: rappelle.
0: Ah, on gagne des points. Mais il reste dernier. FC Laville est dernier là.
2: Voilà, il reste dernier. Et puis là, pour le moment, les Portois, sont cinquièmes avec 21 points. Donc ce match nul pour le moment les arrange, parce que quand vous perdez quand vous perdez, vous avez un point. Quand vous faites match nul, vous avez deux points. Et quand vous gagnez, vous avez 4 points. Donc là, la Jeanne d'Arc est cinquième. Si ils arrivent à remporter, eh bien là, ils seraient troisième ex aequo avec Saint-Pierre.
0: Avec Saint-Pierre, voilà, c'est ça. Et Saint-Paul. Alors, parce qu'on a 24 points avec Saint-Paul.
2: Oui. Non, non. Alors là, ils sont 21, donc 22, 23, 24. Ben si, 24, 25,
0: égalité avec Saint-Paul.
2: Ah oui, non, mais s'ils gagnent. Ben voilà, donc ça fait...
0: 2 plus 2, ça fait 4. C'est ce qu'on m'a dit tout à l'heure.
2: Ben voilà, donc il serait...
0: Alors,
2: si je comprends bien, Prisca, vous êtes en train... Non, c'est pas moi, c'est Lucas, là. Non, mais si je comprends bien, ma chère Prisca, vous êtes sur l'application. Ah, d'accord.
0: Non, pas du tout. Allez,
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0: Très
2: allez,
0: bien.
2: À tout à l'heure.
0: Et
2: j'attends les auditeurs. Hein. Venez parler de foot. Allez, venez.
0: Mini. Allez. À tout à l'heure, nous. Merci beaucoup. Freedom, bonsoir. Allô.
6: Allô, oui, bonsoir.
0: Bonsoir, madame. Qu'est-ce qu'on a trouvé?
6: Moi, je trouve un porte-monnaie à côté de l'arrêt de bus.
0: Vous avez un peu l'argent dedans?
6: Il y a trois petites monnaies dedans.
0: Vous n'avez pas beaucoup?
6: Non, là, pas beaucoup. Aïe. Mais je ne connais pas combien il y a. On ne va pas compter.
0: Mais Rona, ils sont là, son portefeuille.
6: Surtout, il y a la carte vitale dedans.
0: Oui, bien sûr. Alors, la carte, il y a quel nom?
6: Adèle Dubois.
0: Comment il écrit?
6: D-U-B-O-C. Adèle Dubois.
0: Adèle D-U-B-O-C. Dubois.
6: Oui.
0: Oh, redis-moi où ça on la retrouve ça?
6: Moi, je trouve ça à côté de l'arrêt de bus sur un petit muret à Saint-Leu.
0: Saint-Leu. Très bien. On peut donner votre. Alors, du coup, on ne donnera pas d'autre. Autre numéro, parce qu'on est quand même dans Chalet Tropical. Moi, Minote, de mon côté, mais il peut mettre sur le site?
6: Ben oui, mettre sur le site.
0: Alors, Adèle, A-D-E-L-E, hein?
6: Oui.
0: Que me trompe pas, Dubock, D-U-B-O-C.
6: O-C.
0: Ok, très bien. Eh ben,
6: on dirait que c'est quelqu'un de Saint-Paul.
0: De Saint-Paul. Eh ben, merci à vous. Garde avec vous, hein?
6: Oui, mais garde avec moi.
0: Ok.
6: Là, moi, je suis Saint-Gilles, voilà.
0: D'accord, mais les bons, ils mettent sur le site et puis merci à vous en tout cas.
6: De rien. Allez, bonne soirée.
0: Allez, bonne soirée. Au revoir. Au revoir. Au revoir. Non, c'est Diego, c'est toi qui fais. Ben oui, c'est moi, ils mettent. Radio Freedom, bonsoir.
7: Allô, oui, bonsoir.
0: Bonsoir, m'écoute à où?
7: Oui, mais appelle pas une tendance.
0: Ah, ben enchanté, comment on appelle où?
7: Je m'appelle Monsieur Nelson.
0: Nelson, quel côté au sort?
7: Et Saint-Paul.
0: À Saint-Paul? Quel âge on est là?
7: Et il est 37.
0: 37 ans, mon chéri?
7: Ah oui, Dieu, que Dieu, moi, je suis rêvé, mon nom.
0: Ah, où y'aime, quand il dit où ça?
7: Et avec la personne qui me parle, des fois, on m'a gardé comme un lion, et avec l'annonce, quoi.
0: Nelson, eh ben, écoute, nous écoute à où? On a 5 minutes.
7: Oui, d'accord, je connais ça, j'ai 37 ans, mes métiers chinois. C'est quoi comme te dire?
0: Ou les métiers chinois ou Dieu les bridés?
7: Ben, moi j'ai bridé, moi.
0: Et l'autre côté, c'est quoi?
7: Les deux côtés pareils.
0: Non! L'autre côté métissage.
7: Allez, on va bien quand je vous parle. Voilà. Non, enfin, comme vous êtes pas un petit annonce qu'on fait, ben, pour regarder si j'ai fait connaissance pas avec une mademoiselle.
0: Une mademoiselle, oui, bien sûr. Oui, si on veut pas rencontrer un bonhomme.
7: Aïe, aïe, aïe, non, mais c'est même pas petit. ça ira. Ouais. Ouais. Non, au fin de compte, il n'y a pas de sang, il n'y a pas de système, la cheveux droite, mes métiers chinois.
0: Oui.
7: Et couleur brun. Et un peu tatoué, et du coup.
0: Ah, un peu beaucoup?
7: Bon, pas grand chose.
0: C'est quoi le tatouage qu'on est là? Où ça il est?
7: Il y a l'aragon sur mon bras, un peu sur mon cul, c'est mes tribal.
0: Ouais.
7: Et du coup, ce soir, on m'appelle
0: Radio. Sur la cuisse ou d'un tribal?
7: C'est quoi?
0: Sur la cuisse ou d'un tribal?
7: Voilà.
0: Il est grand?
7: Bon, ça va, il jusqu'à le genou.
0: Oh, quand même, hein. Et c'est tout comme tatouage?
7: Oui, c'était comme tatouage. Après, sur mon torse, c'est un tatouage aussi.
0: Ah, et alors, le tatouage sur le torse, comment il est?
7: Ça va prendre, au fin de compte, si la dame, si elle lui envoie une photo ou pas, elle peut regarder comment elle est, on comprend.
0: et tu es comment? Tu es grand ou petit?
7: Je suis 1m70.
0: Yes.
7: Et pour 70 kilos, pas trop gros, moi.
0: Qu'est-ce qu'on fait un peu la journée, le week-end?
7: Le week-end, pas grand-chose. La semaine, travail.
0: Le week-end, on fait pas grand-chose? On sort pas un peu, que pas?
7: Là, la mes chiffonnées, Saint-Paul, un peu. Voilà quoi.
0: Qu'est-ce qu'on fait quand on apprécie?
7: J'apprécie un peu les fonds de mer, voilà quoi. Sinon, j'ai un pain du manche, voilà. Et
0: quel pain on préfère? Au pain bouchon, bien, pain américain, pain sarcive?
7: En compte, il n'est pas trop bas par rapport à mon con, tu vois.
0: Vous n'avez pas quoi?
7: Il n'est pas trop bois, au fin de compte.
0: Ah, pas de ça, au bois, l'alcool, voilà, qu'on parle à moi, bois.
7: Non, mais il me précise que je dirais qu'on lit, moi.
0: Ben c'est bien. Voilà. Depuis combien de temps le célibataire, là?
7: Et un an et demi.
0: Ben ça va.
7: Ça va, ça m'a pas espéré d'une dame.
0: Ben oui, madame, quel âge vous recherche? 50 ans, les bons?
7: De 20 ans, on voit jusqu'à 50 ans. Là.
0: Ah, on voit jusqu'à. Est-ce qu'on assure que madame 50 ans? Attention, maintenant elle est chaude.
7: Oui, oui, bien sûr, quand même. Après, ma maman, elle a une fille de 15 ans.
0: Tu as une fille de 15 ans, d'accord? C'est important de le dire, ouais, c'est bien.
7: Voilà, et femme ronde, femme mince, et blonde. Mais tu sais, il ne dérange pas. Après, on va son numéro à l'antenne, c'est une femme intéressée. Regardez comment elle devient.
0: Regarde comment il appelle là-haut.
7: Voilà, regardez si texte pas ce soir.
0: Oh, toi. Mais
7: c'est tenté un coup, mon chance, c'est fouille d'homme. Non, pas fouille d'homme, coup autant.
0: Oui, ça y a un petit coup, toi.
7: Voilà, mais c'est peut-être la chance est. Soit, qui sait.
0: Peut-être. Ah, ben, les bons, si vous voulez, là, son numéro de téléphone, on disait à ces charmantes dames d'appel là-haut.
7: Voilà, il a pas me déplacer. Du coup, et on verra jusqu'à cette marée, jusqu'à 5 jours, voilà quoi.
0: D'accord.
7: 5 jours, tampon, il n'y a pas de soucis, ouais. Par rapport, il me conduit les deux mains, il me met dans la voiture, après il me met dans la grosse moto.
0: Ah, mais c'est sympa ça.
7: Voilà, et comment on dit, il me peut recevoir.
0: On a deux casques
7: et... Voilà quoi.
0: On a un autre casque.
7: Comme m'appelle Denis, tu sais, depuis 8 ans, on peut aussi appeler, mais du coup.
0: Ah, ben, il y a un tas d'affaires, il se soir. Mon chéri, met tout le numéro de téléphone pour bonne madame, là, appel à
7: haut. Aïe, aïe, aïe, pour faire bien bonne forme, là.
0: Ah, envoyez à haut, ben, elle connaît à moi ça. Allez, donne notre numéro.
7: 0692.
0: Oui.
7: Et. 76, 20, 31, si je me trompe pas, non?
0: Non, le dernier, pas bon.
7: Ah, et quoi, 52.
0: Oui.
7: Voilà, 0,82, 76, 28, 52, c'est bien
0: 53, ça. Mon chéri, aïe, aïe.
7: Ah, 53, 0,82.
0: À cause, vous ne connaissez pas le numéro, comment?
7: Non, au fin de compte, ça, c'est pas son. On va prendre le numéro là-bas.
0: Allez, mais embrasse à vous. Bonne soirée, Nelson.
7: Mais bon, merci.
0: Allez, bye-bye. Il est 21h, merci à vous d'être à l'écoute. Tout de suite, Europe 1.
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0: Portugal. Les suites de cette affaire, ils ont été placés en détention provisoire par la justice portugaise. Le compagnon de la mère est soupçonné, lui, de coups et blessures aggravées sur les enfants de 4 et 5 ans. Tous les détails dans quelques instants avec Caroline Baudry. Et puis à 20h10, je recevrai Diane de Bourguédon, auteur de l'essai Les Indésirables, Prolophobie aux éditions Fayard. Le livre nous entraîne dans une France paupérisée, délaissée, oubliée, que l'on veut réduire au silence. Et puis bien sûr, Europe 1, radio officielle de Roland Garros. Coup d'envoi demain à la Porte d'Auteuil à Paris. Le numéro 1 français, Arthur Fils, qui s'est entraîné aujourd'hui sur le court Philippe Châtrier, fera son entrée lundi face au Suisse Stan Wawrinka. Analyse avec le correspondant d'Europe 1, Cédric Pioline, à la fin de ce journal. La tendance avec vous, ma chère Estelle Lafont.
1: Des conditions estivales qui se poursuivent encore demain, avec des températures toujours très hautes. Je vous donne le détail de la carte après le journal.
0: À tout à l'heure.
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0: Mes chers auditeurs, vous êtes peut-être sur votre terrasse, sur la plage, si vous avez de la chance, ou dans votre jardin, dans ce week-end de Pentecôte aux airs de plein été. Le thermomètre s'affole aujourd'hui partout en France avec le grand retour de la chaleur. 30 degrés atteints dans la capitale, 10 de plus que les normales de saison. Reportage de Romy Azoulay dans les parcs et entre les glaces.
3: Les casquettes pour les petits, les bobs pour les adultes.
4: On se croirait en plein mois d'août dans ce parc. Sonia et ses enfants savourent l'été précoce.
5: Et de beaucoup boire d'eau, de sortir, de se mettre à l'eau, ça fait plaisir.
4: Et sur les pelouses, un air de vacances, même sans la mer. Maïssa et sa sœur ne lésinent pas sur la crème solaire. Aujourd'hui, c'est
6: repos, bronzage toute la journée. Et ben, on est là depuis 10h du matin, on compte partir vers 20h, ça veut bien cramer.
4: Cornet de glace à la main, Patrick se balade en famille. Au programme.
7: Manger des glaces.
8: Et aller à la piscine.
9: En même temps, c'est très agréable parce qu'on voit la végétation avec la chaleur. Mais il fait trop lourd, moi je trouve.
4: Un pic de chaleur soudain, tous les Parisiens n'en sont pas friands. Christophe s'est réfugié à l'ombre des arbres.
10: C'est très étouffant entre le froid qu'on avait la semaine dernière où on avait encore le chauffage à Paris et cette semaine où ce serait plutôt la clim qu'il faudrait mettre.
4: Certains confient même avoir déjà ressorti les ventilateurs de la cave.
0: Europe 1, il est 19h03 du nouveau dans cette affaire glaçante à présent. Après leurs auditions par la justice portugaise, le couple de Français soupçonnés d'avoir abandonné deux garçons de 4 et 5 ans au Portugal ont été placés en détention provisoire dans une prison de tir près de Lisbonne. Les enfants sont en famille d'accueil en attendant leur rapatriement. L'homme de 55 ans, leur beau-père, est accusé, lui, de coups et blessures aggravés sur l'un des enfants et de nombreuses interrogations pèsent Caroline Baudry sur le profil des deux incarcérés.
11: Oui, notamment au regard de leur comportement erratique. Armageddon, hurlait hier cet ancien gendarme en quittant le tribunal, référence biblique à l'Apocalypse. Il était entré en criant « Je vous aime ». Tandis qu'elle chantait une mélodie aux airs de Cantique. Selon les gendarmes portugais, le couple aurait conspiré pour simuler la folie. Après avoir montré une certaine forme de détachement lors de leur arrestation jeudi en terrasse d'un café, dont la propriétaire témoigne à la télévision locale.
12: Lui, il était très occupé sur son téléphone portable. Elle écrivait dans un carnet. Elle faisait des allers-retours à la voiture, revenait et écrivait de nouveau dans son carnet. Ils étaient là, calmement, tranquillement. Ils se souriaient l'un à l'autre et plaisantaient avec tous les clients qui arrivaient. Une autre cliente leur a parlé et lui a répondu « Moi, je viens du monde entier ».
11: La cliente donne alors l'alerte. Elle sait qu'un couple de Français est recherché. Elle, sexologue diplômée, spécialiste des psychotraumatismes, vivait à Colmar depuis peu avec ses deux fils dont elle avait la garde. Des gens discrets, plutôt CSP+, selon le maire de la commune. Lui est connu de la justice pour violence conjugale sur son ex-compagne et cumule les publications complotistes et antisémites sur ses réseaux sociaux.
0: Caroline Baudry pour Europe 1. Un an de la présidentielle, la course est bel et bien lancée dans le bloc central. Gabriel Attal a officialisé sa candidature hier avec un décor soigneusement choisi, l'Aveyron et la France rurale, dans un style qui n'est pas sans rappeler un certain Jacques Chirac. Ce matin, l'ancien Premier ministre était dans l'Aubrac au départ de la Transhumance à Saint-Geniez-d'Olt. Reportage d'Arthur Delaborde du service politique d'Europe 1.
13: Un bain de ruralité pour Gabriel Attal, fromage, charcuterie,
14: les tripous de l'Aveyron.
13: Décor soigneusement choisi pour son entrée en campagne, pas de veste, pas de cravate, bâton de berger à la main, l'ancien Premier ministre soigne son virage terroir.
14: Et au moment où je démarre, moi, une grande transhumance pour aller tutoyer le sommet des plateaux, je suis ravi de la faire avec vous ce matin.
13: Pour gagner une

0: fiction « Il faut savoir taper sur le cul des vaches », répétait Jacques Chirac, le son retenu par Gabriel Attal.
1: Je vous donne rendez-vous l'an prochain.
2: Je prends l'engagement.
1: Voilà, vous êtes témoins, mesdames, messieurs.
0: Objectif, casser l'image du pur produit parisien.
3: Je peux vous dire que de la charcuterie, j'en ai mangé, que de la bière, j'en ai bu ces dernières années. Donc, vous avez l'air de découvrir ça parce que la campagne démarre. Mais moi, j'ai passé mon temps à me déplacer sur le terrain partout en France et notamment dans nos campagnes et dans la ruralité.
0: Prendre ses distances aussi avec l'héritage Macron.
4: On travaille bien sur nous, hein.
3: C'est ce que j'ai fait au gouvernement jusqu'en 2024. Sortir le pays du blocage dans lequel il est.
4: Oui, parce
3: que là, c'est quand même catastrophique de voir tous les pays dans le monde avancent, investissent, font des réformes. Nous, on fait la planche en attendant que ça passe. C'est pas possible.
4: On va leur en prendre sur vous.
0: Reste un défi, décoller dans les sondages, même si certains voient déjà dans cette opération terrain un exercice un peu forcé.
5: Et le vice-président du RN, Sébastien Chenu, a réagi ce matin à cette candidature à la présidentielle de Gabriel Attal. Il pronostique son effacement derrière Édouard Philippe avant le premier tour et estime qu'il a été un très mauvais premier ministre.
6: Les candidats jusqu'à l'automne, après il s'effacera pour Édouard Philippe. Vous savez, au mois de mai c'est Gabriel Attal, au mois de septembre, octobre ce sera Édouard Philippe. C'est les deux faces d'une même pièce. Gabriel Attal c'est vraiment le champion de la hausse du déficit, de la hausse de la dette. Je vous rappelle que sous Gabriel Attal, lorsqu'il était Premier ministre, la dette s'est envolée, 125 milliards d'euros supplémentaires de dette. Donc c'est vraiment pas un bon candidat, il a un bilan comme un qui est un boulet. Il y a un petit côté chez Gabriel Attal, le Oliver Twist, qui essaye de nous faire croire à une histoire qui n'est pas la sienne. Je pense que ça, c'est pas très honnête vis-à-vis des Français. On a le droit de romancer un peu les choses, mais Gabriel Attal n'est pas Oliver Twist. Il a surtout été un très mauvais Premier ministre qui a abîmé notre pays. Les Français n'en peuvent plus de cette bande de macronistes qu'ils ont hâte de voir partir.
5: Et on reviendra sur ces candidatures à la présidentielle avec mon invité à 19h15, Guillaume Bigot, député Rassemblement National du territoire de Belfort. Europe 1, il est 19h07, l'actualité à l'étranger. Donald Trump affirme qu'un accord avec l'Iran se rapprocherait grandement. Il s'est exprimé sur CBS News. Plutôt, c'est Marc Rubio qui s'est montré lui aussi optimiste sur une résolution du conflit au Moyen-Orient. Le chef de la diplomatie américaine est actuellement en déplacement en Inde. Il suit toujours de près ce dossier. L'Iran, de son côté, affirme que le dossier du nucléaire ne ferait pas partie à ce stade de l'accord avec les États-Unis, contrairement à la fin du blocus américain dans le détroit d'Ormuz. Et puis, le pape Léon XIV dénonce, lui, l'impunité dont jouit la criminalité en Italie. Le souverain pontife est actuellement en visite dans la région de Naples, au cœur de la Terre des Feux, ravagée par des décennies de décharges illégales contrôlées par la mafia. Europe 1, 19h08, on parle sport et du rugby avec l'Union Bordeaux-Bègles qui affrontait cet après-midi le Leinster en finale de la Champions Cup dans le stade de Saint-Mamès à Bilbao, j'espère que je prononce bien. Et pour la deuxième année consécutive, les Bordelais remportent la compétition grâce à une éclatante victoire, 41-19. La réaction de Mathieu Jalibert, le demi-ouverture Bordelais.
7: On est très contents. Voilà, on est venu à Bilbao pour réaliser notre rêve, réécrire encore l'histoire. Bon, de toute façon, on met toujours 2-3 jours à réaliser, mais en fait, ce qui me fait plaisir, c'est de voir ce monde. On est arrivé avec le bus, il n'y avait que des Bordelais. On s'est dit waouh. On a un public formidable. On a fait une campagne européenne magnifique et voilà, on voulait solder ça par un nouveau titre. Voilà, on dit que la plus dure, c'est la deuxième.
5: Europe 1 radio officiel de Roland Garros, eh bien c'est la nouvelle que tout le monde redoutait. Il s'était entraîné, mais Arthur Fils ne défendra finalement pas ses chances cette année sur la terre battue du tournoi de Roland Garros. Le numéro 1 français a annoncé cet après-midi son forfait pour le tournoi à la veille donc du début du Grand Chelem parisien. Christopher Philoc, quelle déception.
8: Ben oui, Stéphanie, la crainte grandissait de jour en jour, mais l'espoir était pourtant revenu. Arthur Fils s'est en effet entraîné aujourd'hui et devait effectuer un autre entraînement avec Gaël Monfils sur le central en fin de journée. Mais il a annoncé son forfait quelques instants avant en conférence de presse.
9: Je l'ai senti venir. Tu réfléchis et tu dis, Arthur, est-ce que t'es prêt à aller loin dans ce tournoi ou est-ce que ton but c'est juste de passer un tour ou deux tours? Mon but c'est d'aller le plus loin possible. Donc, et je sais qu'aujourd'hui je suis pas capable de le faire. Je serai pas à 100%. Je suis même pas sûr d'être à 50%. Donc, je vais pas prendre de risques.
8: Son retour depuis février dernier avait pourtant été fracassant, lui qui n'avait quasiment pas joué depuis sa fracture de fatigue au dos contractée à Roland-Garros l'année dernière. Arthur Fils avait remporté le tournoi de Barcelone, atteint la finale à Doha et les demi-finales des Masters 1000 de Miami et Madrid avant de connaître un coup d'arrêt au Masters 1000 de Rome où il a dû abandonner en raison de douleurs à la hanche. Le numéro 1 français devait faire ses débuts à Roland-Garros lundi face à Stanislas Wawrinka. Arthur Fils faisait partie des outsiders du tournoi et était la plus grande chance française française de cette édition.
5: Grosse déception donc, merci Christopher Filoc pour Europe 1. Et on en vient maintenant à la météo avec vous, ma chère Estelle Lafond. Et Estelle, la tendance est nette pour les jours qui suivent, il va faire chaud.
2: Oui, le pic devrait être atteint mardi, mais en attendant, ça ne fait que monter. Demain, déjà, la situation sera plutôt similaire à aujourd'hui, avec un peu plus de nuances. Déjà, davantage de vent d'est qui va se lever sur les régions de l'ouest et accentuer, eh bien, cette sensation de sécheresse, notamment des sols. On aura aussi des petits nuages bas, des grisailles côté Roussillon et dans le sud-ouest, entre le bassin d'Arcachon et les Pyrénées-Atlantiques. Dans l'après-midi, c'est là que ça bouge, côté relief, avec un ciel qui bourgeonne et peut aller jusqu'à l'averse, voire l'orage. Côté Alpes, c'est plutôt pour les Hautes-Alpes et les Alpes de Haute-Provence, et puis pour les Pyrénées, le long de la frontière espagnole. Dans le sud, on a un petit vent d'autant qui se lève aussi, assez gentil. Et puis pour le thermomètre, je le disais, ça monte encore et toujours. Légère hausse demain matin avec une fourchette allant de 13 à 18 degrés en général. Localement 10 à 12 dans le nord-est et le centre du pays. Mais ça monte très vite avec le soleil. On pourra atteindre très facilement partout en France 30 degrés, sauf aux alentours de la montée.
5: Merci Estelle Lafond. Restez avec nous dans quelques instants. Mon duo du samedi soir, Raphaël Stainville, directeur adjoint de la rédaction du JDD, Antonin André, chef du service politique du même JDD. On sera avec également Guillaume Bigot, député Rassemblement National du Territoire de Belfort. Il est mon invité politique. On reviendra avec lui sur la déclaration de candidature à la présidentielle de Gabriel Attal. Mais qu'est-ce que ça va donner, cette concurrence avec Édouard Philippe? On demandera son avis à Guillaume Bigot.
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12: Il est 21h passé de 12 minutes à La Réunion et vous êtes toujours à l'écoute de votre radio préférée, Radio Freedom. Et ce soir, on est en direct du stade Lambrakis.

0: Nous, ouais. Mola avec nous.
1: Je suis là.
0: La S Jeanne d'Arc et FC La Ville Sainte-Suzanne qui est dernière ce soir et qui joue un match important. Cette 9e journée, on est avec vous et c'est toujours à 0 à 0.
1: Attention, attention, le score, l'ouverture du score à l'instant pour la Jeanne d'Arc. Et oui, vous êtes arrivés juste à temps pour l'ouverture du score. Et quelle erreur défensive du FC La Ville là. Alors le temps pour moi de regarder qui a marqué le but pour les Portois. Mais en tout cas, le plus dur est fait parce que c'est vrai que quand ce match a commencé, eh bien c'était les Sainte-Suzannois qui avait mis la main sur le jeu. Non, ils ne menaient pas. Ils avaient la main sur le jeu. Et c'est vrai que là, on est à la 54e minute de jeu. Et c'est vrai que cette seconde mi-temps, eh bien, elle a été un peu endormie de la part des deux équipes. Et voilà, donc ça fait 1-0. Alors on va essayer de retrouver qui a marqué le but, parce que c'est vrai que c'est compliqué quand on n'a pas les noms des joueurs sur le maillot. Mais en tout cas, si je ne m'abuse, eh bien, c'est Fofana Yamoudou qui a récupéré. On était sur un corner, Fofana Yamoudou qui a récupéré un ballon de contre sur ce corner et il centre et il y a dans la séparation, il y a un cafouillage entre les défenseurs Sainte-Suzannois et il y a trois joueurs portois qui récupèrent ce ballon. Alors je pense, si je me trompe pas, je vais donner quand même le nom du buteur, le temps qu'on a aussi avec nos grands frères une confirmation, mais si je me m'abuse, c'est Madia Anchidine qui a mis ce but et qui a trompé Jennifer Nacio. On est donc à la 55e minute de jeu et 1-0 pour la S Jeanne d'Arc qui pour le moment est en train de revenir tout près de Saint-Pierre avec sa 4e position, 23 points, et Saint-Pierroise qui est 3e avec 24 points. Donc c'est chaud, très très chaud ici au stade de Lambrakis. 1-0 donc pour la S Jeanne d'Arc.
0: Alors moi aussi j'ai un jingle et je vais le mettre. Attention.
1: Allez-y.
2: Attention.
1: Ah oui.
0: Alors Jean-Claude David a qu'à bien se tenir hein.
1: Ah oui, oui, en tout cas, c'est quand même chouette, c'est pas fini. Parce que là, c'est les ballons sont pour les Portois qui vont à l'attaque avec Marwan, qui trouve c'était déjà William, mais il a mal contrôlé. Les Portois qui ont fait le plus dur, on rappelle, avec cette ouverture du score. Il faut maintenant marquer ce deuxième but pour se mettre à l'abri et clôturer cette rencontre. Ça va être quand même un petit couac hein, pour cette équipe FC La Ville qui, on rappelle, sont derniers du classement et ils ont quand même proposé du beau jeu, mais c'est vrai que la défense reste à désirer. C'est vrai qu'il y a eu un petit cafouillage là qui fait qu'ils n'ont pas eu cette opportunité de se dégager et ils se sont fait prendre facilement avec trois attaquants portois. Et voilà donc l'ouverture du score que vous avez pu suivre en direct. On va suivre. Et donc c'est Madi, confirmation, le nom du buteur, c'est Madi Anrichidine. Ça fait donc 1-0 pour la S Jeanne d'Arc. Je peux vous dire que le cop portois s'est levé d'un coup et on a des supporters qui sont en train de danser, de faire la fête. Et en tout cas, voilà, ça, pour les Portois, ça va leur faire plaisir parce que c'est vrai que ils étaient sur trois matchs sans défaite. Il y a eu cette victoire face à la AGS Saint-Pierroise. Il y a eu une autre victoire. Alors le temps pour moi de retrouver mes petits papiers. Mais ils ont remporté deux matchs. Ils ont fait un match nul face à l'Aix-Exception. Et c'est vrai que là, cette victoire pour l'instant qui se profile pour eux, eh bien, leur permettrait vraiment de rester, comme on l'a dit en présentation de match, sur une bonne dynamique. Et c'est vrai que pour les Portois, ça fait plaisir. Voilà. Donc ils avaient remporté 5-0 aussi face à l'US Benedictine. Donc cette équipe portoise, vraiment, elle est assez intéressante, elle est sur une bonne dynamique et c'est quand même plaisant, surtout pour le coach Asman. Nous sommes déjà à la 58e minute de jeu et 1-0 pour la S Jeanne d'Arc face au FC La Ville.
0: Merci de nous voir, à tout à l'heure.

Et merci à vous d'être à l'écoute. Il est 21h passé de 18 minutes. Avant de vous rejoindre à l'antenne, on va aller un petit peu sur les textos et en musique, évidemment. Et on va faire comme ça. Est-ce que vous connaissez cette chanson-là? Normalement.

0: qui cherche des hommes de 60 à 77 ans. Anne, appelle-nous. Anne de l'Est. 99 13 00 02 62.
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0: 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Ah, Marcus qui nous dit, c'est la soirée foot, c'est bien, le ballon c'est comme les femmes, ils aiment les caresses, mais pour les gardiens, c'est de garder leur cage inviolée.

0: qui est toujours en soins actuellement. On l'embrasse très fort, notre chère Charlotte, qui se soigne pour revenir rapidement à la radio. Il est 21h passé de 21 minutes. 02 62 99 12 00 pour vos annonces de rencontre. Messieurs les princes charmants, venez. Mesdames, 99 13 00. M'a dit Anne de l'Est, appelle à nous parce qu'elle y rôde des bonhommes de 60 à 70 ans. Elle est la bienvenue, Anne, si elle veut passer son annonce de rencontre pour rechercher son cher bonhomme. D'ailleurs, me demande à moi bien quel âge elle a. Et si vous êtes là un petit peu plus joyeuse autant que Josépha, si vous êtes là pourquoi on monte cheval depuis longtemps, appelle à moi également. M'a fait monter à un peu cheval. Freedom, bonsoir.
1: Oui, allô, bonsoir madame.
0: Bonsoir.
1: Bonsoir, comment allez-vous madame?
0: Ça va et vous-même, à qui ai-je l'honneur?
1: Je me présente, je m'appelle Jean-Bernard.
0: Jean-Bernard.
1: Oui, je suis du secteur sud,
0: oui,
1: région sud.
0: Oui.
1: J'habite plus précisément au 17e kilomètre tampon.
0: D'accord.
1: Donc voilà, je voulais passer une annonce.
0: Tu as quel âge?
1: Moi, j'ai 55 ans.
0: 55?
1: Oui.
0: Mais il est à la recherche des hommes de 60 ans.
1: Comment?
0: Je suis à la recherche des hommes de 60 ans.
1: Vous?
0: Pas moi personnellement, moi on a déjà mon bug.
1: Ah, ok. Si vous avez déjà votre bug, je vois pas pourquoi vous dites que vous êtes.
0: Mais c'est pas moi, c'est les madames qui sont à l'écoute.
1: Ah ok.
0: Oui.
1: Enfin, moi je cherche.
0: L'animatrice, elle cherche pas, Monsieur Jean-Bernard.
1: Non.
0: Bah oui.
1: Au prince. C'est sûr.
0: Bah oui.
1: Moi, je cherche les femmes dans les. Moi, j'ai 55 ans,
0: oui,
1: comme je viens de vous le dire.
0: Ouais.
1: Moi, je cherche dans les 50 ans, 51 ans.
0: Tu es un créole même, toi?
1: Oui.
0: Oui.
1: Pourquoi?
0: Mon Ao.
1: Oui. Moi, je cherche tout ce qui est les secteurs, justement, tout ce qui touche le tampon. Que seulement les zones sud tampon.
0: Que
1: le sud dans les hauts, que t'es fraîcheur, 23e, 22 CAF. Bon, donc voilà, que dans le secteur temple. Comment dirais-je? Moi, je suis quelqu'un de très calme, je suis célibataire, je peux me déplacer. Pour l'instant, je me déplace que seulement en bus. L'année dernière, j'ai fait une petite accident de voiture, ce qui fait que je ne peux plus conduire pour l'instant. Je n'ai pas trop le moyen pour l'instant de m'acheter une voiture, donc ça ne me dérange pas de me déplacer et puis de recevoir aussi cette personne.
0: Bien sûr.
1: Et puis inversement, je peux me déplacer et puis faire la rencontre de cette personne.
0: Et voilà. Ce sera avec plaisir.
1: Donc, je cherche une femme type femme créole blanche. Qui soit plutôt calme, de nature très calme, très gentille, voilà. Et voilà. Ce que je voulais dire, je voulais être très courte dans mon annonce. Et j'ai envie de vraiment de reconstruire ma vie, de repartir de l'avant et puis de construire sur quelque chose de vraiment une fondation vraiment solide, une relation posée et solide.
0: Eh ben, très bien, Jean-Bernard. On va laisser ton numéro de téléphone, alors.
1: Ben, merci beaucoup. Alors, mon numéro de téléphone, c'est 06 92, c'est le 82 91 93.
0: 06 92 82 91 93.
1: Voilà, c'est bien ça. Exactement, madame.
0: Eh ben, c'est bon.
1: Ben, merci beaucoup. Je vous souhaite une très bonne soirée et puis joyeuse fête. Je crois que c'est la fête de la Pentecôte, là, il me semble.
0: Oui.
1: Oui. Eh ben, joyeuse fête à tous les auditeurs, auditrices, de passer une très, très merveilleuse fête de la Pentecôte.
0: Ben, merci beaucoup.
1: Ouais.
0: Bonne soirée.
1: Bonne soirée, madame.
0: Et
1: bonne continuation pour vous.
0: Au revoir.
1: Au revoir. Merci et au revoir.
0: Au revoir. C'est vrai que le mois de mai, là, on a tas de fêtes. On est encore un week-end. Mais le lundi, travaille en général. Allô?
2: Oui, hello, bonsoir.
0: Lundi de Pentecôte, bonsoir.
2: Oui, je vous appelle. J'ai envoyé des photos le 20 mai et puis ce matin. Je ne sais pas si vous avez reçu.
0: Je sais pas de quoi vous parlez.
2: Je parle des soucoupes.
0: Quelles soucoupes? Soucoupes volantes?
2: Oui, des soucoupes volantes, tout à fait, oui.
0: Mm-mm, on l'a vu ça où?
2: Sur les temps salés, j'avais vu sur les temps salés, donc j'ai pris la photo. Mm-mm. C'était à 11h05,
0: ouais.
2: Le 20 mai, et ce matin, c'était dans le ciel de la plaine des CAF.
0: Les temps salés, et vous l'envoyez ça où?
2: Ben, j'ai envoyé sur les trois mails que vous avez, web, rédaction, et là, je sais plus comment ça s'appelle. Ah. Donc, du coup, je vous ai envoyé, moi, c'est Olivier du Tampon. Hein.
0: Oui.
2: Donc, je passe un bonsoir aussi à Maxime et puis à Gouyavier.
0: Ah, ben, bisous à Zot. Est-ce que Banaï voit ça aussi, Zot?
2: Oui, ils ont déjà vu.
0: Ah. Mais crois, c'est Gouyavier, il croit aussi, comme où, là, les soucoupes volantes? Les ovnis?
2: Oui, tout à fait. En plus, le 8 mai, il y avait Donald Trump qui avait déclassifié les dossiers, donc nous sommes pas seuls, donc c'est bien réel.
0: Nous sommes voilà. Pas seuls dans, dans l'univers?
2: Dans l'univers, tout à fait, oui. Ah. Donc du coup, il a lâché quand même des dossiers top secret, on va dire. Voilà, ouais.
0: Déclassifiés. Est-ce qu'il fait peur à où tout ça, monsieur Olivier?
2: Non, pas du tout.
0: Pas du tout. Qu'est-ce qu'il intéresse à où dans tout ça, là?
2: Alors, qu'est-ce qui m'intéresse?
0: Oui, parce que...
2: Comment ça se fait que depuis les années 1940, on va dire,
0: oui.
2: Qui sont déjà là,
0: oui.
2: Et qui ne donnent pas une comment dire, qui...
0: Qui est déjà là? E.T.
2: Oui, des extraterrestres, on va dire.
0: Ouais.
2: Qui sont déjà là depuis les années 1940.
0: E.T.
2: Vous n'êtes pas... voilà quoi, dans... d'avoir une vie un peu plus meilleure, on va dire. Donc voilà.
0: Ah, vous pensez qu'on aura une vie meilleure s'ils sont là?
2: Je pense que oui, moi.
0: Ah, et ils vont apporter quoi de plus?
2: Je sais pas, mais en tout cas, c'est sûr que... Voilà, nous sommes pas prêts, en tout cas. Voilà.
0: Nous n'est pas prêts?
2: On n'est pas prêts, oui, tout à fait.
0: Est-ce qu'on croit qu'on sera encore vivant quand Banna va arriver?
2: Ben, moi, j'ai déjà vu, donc ça me pose...
0: Ah, on l'a déjà vu, pardon, excusez-moi. Ouh là là là là. Et ils sont donc, comment?
2: Ben, ils sont un peu comme dans les films, donc un peu comme des enfants.
0: Oui.
2: On appelle ça les petits gris.
0: Ok.
2: Les yeux en amande et une couleur de peau un peu pâle, gris pâle, un peu brillant.
0: En fin de compte, c'est gris, c'est pas vert. C'est pas.
2: Voilà, c'est gris,
0: ouais.
2: Pas vert.
0: Ouais.
2: Exactement.
0: Ouais. Et où on l'a vu ça où?
2: Je préfère pas le dire.
0: Ah, c'est secret. Est-ce que Gouyavier l'a vu la même chose que vous?
2: Je pense que lui, oui.
0: Vous avez déjà discuté entre vous? Parce que vous deux, vous pensez...
2: Oui, on a déjà discuté sur la radio, mais donc voilà.
0: En direct, vous deux? Non, parce que je sais que Gouyavier y croit aussi.
2: Bah, lui, il a déjà vu son expérience. Moi, j'ai vécu une expérience pendant 5 soirs.
0: Ouais.
2: Moi, j'étais vraiment très proche de l'extraterrestre, on va dire. Voilà. C'est lui qui est venu vers nous. Enfin, vers moi, plutôt, personnellement. Voilà.
0: Il est venu vers où? À autre rencontre? Peut-être c'est parce qu'on croit autant que ça qu'il est venu vers où alors? Peut-être qu'il a confiance en vous?
2: Peut-être, oui, voilà, peut-être aussi, mais peut-être que.
0: Parce que jusqu'à présent, on est le seul, hein?
2: Ah non, on n'est pas le seul. Il y a plusieurs personnes ici qui l'ont déjà vu, même que ce soit en métropole ou dans d'autres pays, hein, donc voilà. Je suis pas le seul, hein. Il y a plusieurs personnes, mais c'est pas donné à tout le monde, tout simplement.
0: Est-ce que vous avez des groupes, genre de groupes,
2: oui,
0: de personnes qui vous connaissez, ouais, ça.
2: Ouais. Moi, je reçois des photos du monde entier, donc voilà.
0: Ouais, c'est fou ça quand même. Et vous êtes combien alors dans ce groupe?
2: Oula, des milliers.
0: Des milliers quand même, d'accord.
2: Des milliers,
0: et des milliers de personnes à avoir vu cette city-là, gris, avec des yeux ronds.
2: Sur une femme sur une prairienne, elle s'appelle Christine. Voilà.
0: Elle s'appelle Christine?
2: Voilà, elle s'appelle Christine, elle était sur son balcon de beau matin, et elle voyait ça en direct dans la région parisienne.
0: Ah bon, même en métropole, quoi, à Paris.
2: Oui, voilà, parce que j'ai discuté avec elle hier soir sur TikTok. Et du coup, elle m'avait envoyé des vidéos qu'elle avait prises avec son téléphone. Voilà. Mais on est un groupe, c'est très particulier, on va dire. Voilà.
0: Eh ben, incroyable tout ça, quand même. Moi, j'aimerais bien que Goyavier vienne sur le 14, parce que je sais qu'il est à l'écoute et...
2: Je sais qu'il écoute. Hein. Il y a lui et Maxime, et puis il y a d'autres personnes qui ont dû voir aussi. Donc, voilà. Moi, j'ai déjà vu pas mal sur Limitil.
0: Ouais.
2: Sur Volcan, sur Terre Sainte, sur les temps salés que j'ai vu le 20 mai, ce mois-ci.
0: Ah oui, d'accord.
2: J'ai vu encore ce matin sur la plaine des Casses, dans le ciel. Donc, voilà. Quoi. Ouais. Après, bon. Voilà, c'est, il faut, moi, je suis comme Saint Thomas, on va dire. Il faut que je vois pour que je.
0: Ah, ben moi aussi. Mais comme on l'a jamais vu, voilà. M'y crois pas où, hein.
2: Ben, si.
0: Ah, non, m'y crois pas où, hein. Ou veut pas dire moi, ou la cause qu'un Iti, là. On l'a pas filmé, ou veut pas dire moi où ça. Vous en êtes des milliers à voir.
2: Quand vous voyez comme ça, vous avez pas le temps de filmer.
0: Ah bon?
2: Vous pouvez filmer.
0: Mais il a pas cause avec où, il a cause avec où?
2: Ben, il m'a parlé par télépathie.
0: Ah! Voilà, autre chose.
2: Ben oui. Ben, autre chose, mais oui, mais c'est la vérité.
0: Tout simplement. Ah! Mais il a dit quoi par télépathie, Olivier?
2: Il a dit des choses que moi je peux pas le dire. Voilà.
0: Eh, hey, où sortent là-bas? Où sortent ton pont là-bas? Où vient sur mon antenne de la Saint-Denis? Et on veut pas raconter à moi la moitié des choses?
2: Je raconte pas la moitié des choses.
0: Ah, ou raconte à moi la moitié des choses. Je peux pas raconter, je peux pas dire c'est où. Je vous ai envoyé des photos. En plus, on envoyait à nous d'un truc, on peut même pas cliquer dessus, c'est des liens bizarres là.
2: Sur des liens bizarres, comment ça se passe?
0: Mais je sais pas moi, envoyez à nous une photo normale ou envoyez à nous des liens où il faut cliquer dessus. On clique pas sur les trucs, nous, hein.
2: Bah, il suffit de cliquer dessus.
0: On ouvre la photo normale, une photo normale, en photo.
2: Ben ça, c'est ma photo de mon iPhone, donc que j'avais pris. Mais après, voilà, j'ai partagé sur mon Facebook. Ben, quand j'ai envoyé par mail, ben, il suffit de cliquer dessus.
0: Ok, ça marche. Hein. Bon, et bon, alors.
2: C'est pas sorti.
0: Allez, donc, ça laisse ça au moins.
2: On voit pas que t'arrives pas à manipuler l'ordinateur.
0: Ah ouais? Que les paris, hein, ouais. Allez, bisous, Olivier, ça va, moi.
2: Ok, bisous à toi.
0: Merci beaucoup, en tout cas. Ah là là, ils sont des milliers à y croire. Le foot alors, nous.
3: Oui.
0: Comment ça va?
3: Ça va. Je me demande comment vous faites pour tenir jusqu'à minuit.
0: Eh ben, m'aime bien moi, m'aime pas.
3: Ah oui, non mais c'est tout à fait. Ah. En tout cas, attention parce que là c'est chaud. Ah c'est chaud. Ah, légalisation. Légalisation de Saint-Denis à moi. Oh là là.
0: Mais
3: qu'est-ce qui s'est passé? Et là, c'est une incroyable erreur défensive une nouvelle fois pour les Portois. Ah là, je peux vous dire qu'aucun joueur n'aurait cru que aucun Saint-Suzannois, aucun joueur de la ville aurait cru qu'ils seraient capables de revenir. Et bien là, ils sont revenus et tout est parti de nouveau d'un cafouillage défensif du côté des Portois. Ah, c'est quand même assez rageant pour eux parce que là, c'est un but gag. On va dire, hein, c'est vraiment un but gag. Il y a eu un cafouillage. Alors, encore une fois, hein, ça va être compliqué, là, de vous donner tout de suite le nom du buteur. Mais en tout cas, il y a eu cafouillage. Alexandre Catrin qui s'est complètement raté. Il y a Théo Bludo. Il y a Fofana Yamoudou. Il y a Mandy Zovidine. Tous se sont ratés sur, cette action de jeu qui a amené ce but. Il y a eu deux joueurs. Alors, je pense que c'est via Dermé, on va y arriver, qui met ce ballon au fond du but. Ils étaient deux, voire trois joueurs Saint-Suzannois devant les buts de Alexandre Catrin seul, et donc c'était tout simplement facile pour eux. Eh bien, d'égaliser. Il y a eu un coup de froid. Là, je peux vous dire, les supporters portois tout à l'heure étaient debout. Ils étaient en train, eh bien, de célébrer pour le moment cette victoire. Eh bien là, ils se sont complètement redescendus. C'est la clim totale là au stade Lambrakis. Personne ne s'y attendait à ce que les Saint-Suzannois reviendraient. Alors, je sais pas. En tout cas, la télépathie ne marche pas dans un match de foot. Mais voilà, en tout cas, 76e minute de jeu, un but partout.
0: Égalisation. Moi je viens plus chez vous.
3: Et ça va s'emballer.
0: Il se passe des choses à chaque fois, c'est fou hein.
3: Il faut s'emballer, il faut venir. Là, il faut que les auditeurs et auditrices, voilà, il faut que les auditeurs et auditrices ils passent un peu parce que là ce match évidemment va s'emballer. Là il reste on est à la 65e minute de jeu, on va rentrer très bientôt dans les 10 dernières minutes de cette deuxième période. Et j'imagine
4: que là, du côté des Portois, ça va pousser vite à la Merwan qui va lancer. Oh là, il va lancer tout seul avec le ballon pour Edja William qui va centrer. Ah, il s'est raté. Il a pas su donner tranquillement. Il a pas su donner parfaitement ce ballon pour Bagou Bati qui est rentré justement à la place de Mahdi Henri Chidine, et voilà une belle occasion de Kondé, et malheureusement ce ballon qui est mal passé, et ça fait en sorte que les Portois n'ont pas l'occasion de marquer ce deuxième but. On ne s'y attendait pas, je ne m'attendais pas à ce que les Saint-Suzannois reviendraient, mais il faut le dire que c'est quand même mérité sur l'ensemble de cette rencontre, parce qu'ils ont bien débuté cette rencontre. Et là attention, parce que c'est parti, les Saint-Suzannois qui vont continuer à attaquer, qui n'ont pas peur de Crespo, qu'ils ont rentré par Bonsoir, qui frappe, attention, le deuxième, oh la parade, la défense qui prend, c'était au Boudon, et attention une nouvelle fois, le ballon relâché par Alexandre Catrin, c'est chaud. Et si au stade de Lambraguis, Jean-Yves Dafraville qui est tout feu tout flamme sur son banc de touche, parce que il sent son équipe. Alors il a fait deux changements. On n'a pas eu l'occasion de le citer, mais il y a Akondo qui est sorti, il y a Voivy qui est rentré, il y a Bouna El Haddad qui est sorti, c'est Damien Lallemand qui est rentré. Et depuis ces deux joueurs qui sont rentrés, l'équipe Saint-Suzannois s'est complètement métamorphosée, et on assiste vraiment à un basculement total dans cette rencontre. On va rentrer, il reste deux minutes avant les 10 dernières minutes de cette deuxième période, et là il y a un coup franc. Prisca, je suis désolé, hein, Jean-Claude n'est pas là, c'est vous à la manette.
0: Allez-y, on reste là. Et qu'est-ce que j'allais dire, est-ce que vous pouvez me filmer quand vous commentez? J'aimerais trop voir ça.
4: Alors malheureusement, je ne peux pas, parce que comme je suis en direct, j'ai pas notre téléphone. On aura d'autres occasions de pouvoir, pourquoi pas, me filmer. Ce serait intéressant quand même.
0: Je vais demander à Boris Villa ou à Lucas là de.
4: Alors, oui.
0: C'est comme vous voulez. Pour que je le vois. Là.
4: Attention, ce coup franc à qui bien donné. C'est un coup franc à deux têtes qui va centrer. Eh, ça donne rien du tout. Il y a pas de joueur Saint-Suzannois. C'était bien joué. C'était, si je me trompe pas, Bourahim qui a donné, qui a tiré ce coup franc, mais il a tiré pour donner son coéquipier Ahmed Amadi qui a centré, mais malheureusement. Ce ballon était trop long. Il va avoir un changement du côté des Portois, avec l'entrée de Adamassa. On se souvient qu'il a eu une grosse blessure face au Saint-Denis FC, si je ne m'abuse, et il était sorti sur Civière, et là il fait son entrée après quelques rencontres où il était évidemment pas du tout sur la feuille de match. Là il est sur la feuille du match et il va faire son entrée. C'est un attaquant de pointe, un ancien joueur de Lorient, il faut le souligner aussi, donc un ancien de la Ligue 2 d'ailleurs. À préciser que Via Dermé, qui est présent sur le terrain du stade Lambraguis, qui est un joueur du AC La Ville, est un ancien joueur de l'Auxerre. Donc voilà, Via Derben qui vient de l'AG Auxerre. L'AG Auxerre qui a su se maintenir cette saison en Ligue 1. Donc c'est pas non plus un club médiocre, c'est un club qui a connu des succès. On rappelle l'époque de Giroud pour les anciens. Il y a eu aussi pas mal de joueurs, Djibril Cissé qui a joué aussi à l'AG Auxerre. Donc c'est vraiment un club mythique du championnat de Ligue 1. On va aussi vous rappeler que parmi les clubs mythiques de la Ligue 1 qui sont descendus en Ligue 2, eh bien le FC Nantes qui a connu une saison chaotique, mais voilà, en tout cas il y a des joueurs vraiment sur le terrain qui ont le potentiel, que ce soit du côté de la Jeanne d'Arc ou du FC La Ville, de basculer cette rencontre. Et là le ballon est pour les Portois. Théo Bludo, justement un ancien national français, un ancien national qui a joué dans le championnat national, eh bien qui est là, qui est présent. Et là le ballon est pour le Portois. Adama, ça on rappelle, il est rentré là, et on va voir ce que les joueurs de Asman vont proposer. C'est quand même un coup de froid, on rappelle, pour les joueurs de Asman, parce que je pense qu'ils se sont vus marquer ce but, et puis ils se sont dit c'est bon les gars, on va tenir, mais en fait non, il faut pas tenir. Quand vous jouez face à une petite équipe comme le FC La Ville, il faut jamais dire que le match est gagné. Tant que vous n'avez pas marqué un deuxième ou un troisième but, le match n'est pas fini, parce que voyez ce genre de club là, voyez ce genre d'équipe qui est dernier du classement et qui est obligé tous les dimanches à se battre pour essayer de rester en vie dans ce championnat. Eh bien, ils vont tout faire, ils vont se donner corps et âme, et là c'est ce qu'ils ont fait. Ils ont réussi à égaliser, et c'est franchement, je me demande si est-ce que on ne va pas avoir une surprise d'ici la fin de cette rencontre, parce que encore une fois, ce match est totalement ouvert. Et là, nous sommes rentrés dans les 10 dernières minutes de jeu. Nous sommes à la 81e minute de jeu, ma chère Prisca. Ouh, c'est waouh, c'est waouh, waouh, waouh.
0: Et wow.
4: Alors, je vous laisse sans doute, je vous laisse prendre sans doute un auditeur
0: le oui, temps que je vais, la pression
4: redescend,
0: ouais.
4: redescend. Mais je pense que si vous êtes d'accord, si tout le monde est d'accord,
0: après avec vous.
4: Il va rester, lorsqu'il va rester peut-être 3 minutes de jeu, on va essayer de rester jusqu'à la fin de la rencontre, parce que comme je vous dis, on est un peu partout. On rappelle les buteurs. Alors on rappelle le buteur, parce qu'on n'a pas encore le deuxième du côté de la Sainte-Suzanne. On va essayer de le retrouver. Donc le but a été ouvert par Madi Henrichidine à 54 minutes de jeu. Et si je ne m'abuse, c'est Via Dermé qui a marqué le but égalisateur, a confirmé tout à l'heure. Mais en tout cas, on est sur un score de 1 but partout et on est à la 90e minute de jeu entre la Jeanne d'Arc et la Céaville.
0: Merci Noura, à tout à l'heure.
4: Avec plaisir.
0: À tout à l'heure. Et on va sans plus tarder rejoindre l'antenne, le 41-51-51 standard, Michel, pour la disparition de son fils, si je ne me trompe pas. Michel, bonsoir.
5: Oui, bonsoir madame.
0: Alors expliquez-nous.
5: Oui. Oui, mon fils a disparu depuis 14 heures, la fille bien sûr, et hier, mon téléphone, les flics, pour donner mon coup de main à côté, parce que mon mari est handicapé, mais il n'a pas bougé, les flics, ils ont même allé rôder. Alors, à la fin de compte, ils ne prennent pas compte mon parole. Et là, aujourd'hui, il a parti. C'est un petit calcul, mais pour faire dire, oh. Alors, les ceux que je ne suis déjà ni à plus fois, des trois fois ici, ils n'écoutent pas même. Oui. Et là, moi-même, mes handicapés, ma femme, oui. Sur le docteur, j'ai interdit, sur dans la chambre, est confinée. Comment m'y vais, Michel, trouver?
0: C'est très compliqué. Michel, bouge pas, on oui. va revenir vers toi, je vais, juste sur le terrain, excuse-moi, hein.
5: Oui.
0: Michel, ne raccrochez pas, merci beaucoup. Il y a but apparemment de ce côté-là, but Nour.
4: Adamassar ! Adamassar pour le deuxième ! Il vient de faire son entrée et tout juste, il vient de marquer, libérer le peuple portois ce soir en marquant ce deuxième but. 2-1 pour les Portois face au FC Laville. Et oui, ils ont réussi à renverser cette rencontre. Et oui, ils n'ont pas tardé à marquer ce deuxième but. Et voilà les joueurs de Haussmann qui, eh bien, par ce but, vont revenir avec 23 points derrière la GS Saint-Pierroise. On a eu peur, mais ils l'ont fait. Adam Assar qui marque un deuxième but. C'est un ballon, Fofana, c'est Mathis Saifidine qui est sur le côté gauche, eh bien, va aller tout droit et puis il va centrer pour justement Adam Assar qui est tout seul et qui met un plat du pied qui va rentrer tout simplement facilement dans les buts de Jennifer Nacio. Voilà donc le 2-1. Eh bien, ils n'ont pas douté du tout. Cette équipe portoise qui ont pensé ce but égalisateur les aurait déstabilisés. Eh bien non, ils l'ont fait. 2-1, nous sommes à la 84e minute de jeu et but pour les Portois, 2-1.
0: Merci, à tout de suite. On rejoint donc, vous l'aurez compris, c'est un match assez intense et on va le retrouver juste après notre appel. Donc on rejoint Michel pour la disparition oui. de son fils, on rappelle. Hein. Alors Michel, il est parti depuis quelle heure?
5: À 2h.
0: 2h de l'après-midi.
5: Oui.
0: Donc 14h. Il s'appelle comment votre fils?
5: Saint-Alan.
0: Alan, c'est de quel côté?
5: Espérance-Sainte-Suzanne.
0: Espérance-Sainte-Suzanne. Et du coup, il a fugué. Il a quel âge?
5: 12 ans.
0: Il a 12 ans, on rappelle. Et la police a dit où aller rôder ou même?
5: Oui.
0: Ben, c'est fou ça, c'est cette histoire-là.
5: Je dis mon téléphone à procureur, mais il ne connaît pas le numéro.
0: Ben, c'est fou ça quand même, c'est hallucinant. Et c'est quoi, il ne vous croit pas? C'est quoi le truc? Il a 12 ans, il est mineur.
5: Bah oui, il est mineur.
0: Ouais. Donc depuis 14 heures. Et du coup, alors il s'est passé quoi en fait?
5: Rien, comme ça, sans l'habitude. Il fugue chaque instant.
0: Comment ça, il fugue chaque instant?
5: Bah, mais quand je prends un coup, là, je prends sur ce mi-fer, moi, dormir.
0: Oui.
5: Et celui qui appelle à moi, 1h du matin, a dit depuis minuit, il finit pour en finaler.
0: Mais il appelle à vous ou quoi?
5: Ben, le gamin de Saint-André, gendarme, oui.
0: Oh mince, c'est pas, il fait quoi, c'est un délinquant, il fait quoi?
5: Ben, m'y connaît pas, madame, m'y connaît pas.
0: Ben, et du coup, comment on fait où?
5: Ben, j'ai jamais téléphoné pour les hommes, et puis la police qui n'est même pas compte.
0: Mais quand les fugues comme ça, là, par exemple, ils retrouvent ou retrouvent aller à la police, qui récupère Ali?
5: C'est un gendarme Saint-André.
0: Du coup, ben, il ramène Ali ou de case?
5: Non, la téléphone au moins à minuit, moi, tu n'es même pas conduit, moi, tu es. Mes bras me disent comment moi dormir. Mes carrés ne m'ont pas conduit.
0: Ben.
5: Moi, ça, ils descendent. Enfin, ils vont les faire rouler en bouteillage. Moi, ça, ils descendent doucement, et on se met des volants. Ben, moi, pour le bon Dieu, moi, je dis, bah, ouais, quand moi, j'ai trouvé madame, tu es à Paris, ben, non, elle a des fois à moi.
0: Hein?
5: Parce qu'elle connaît.
0: Moi, j'ai pas compris, monsieur.
5: Vous t'es déclaré, le gendarme, vous attendez. Ah. Et le banal, elle a dit, bon, à moi. Elle a dit, bon, excusez-moi, il m'a répondu, la parole, m'y parle, elle fait mal. En fin de compte, moi, là, maintenant, il m'entend. Moi, je suis calé, il m'a assis, il m'a le causé, il me dit, oui, papa, je suis happy, oui, je suis happy. Il passe dans le carrefour, il vole. Il passe dans la guerre, après, il vole. À moi, il part d'ailleurs pour payer. Ben, il pique mon argent dans la voiture. Il ça dépense pas à tout, il s'achète
0: à 12 ans.
5: À la gare. Hein?
0: À 12 ans.
5: 12 ans, madame.
0: Ouh là là là là.
5: Il ben... part d'école.
0: Oh là là.
5: Là, la police c'est CMPP, là.
0: Monsieur non. Michel, raccroche pas, mais reviens, bouge pas, hein.
5: Oui.
0: D'accord. Nour, ben, je vous donne l'antenne, apparemment, c'est troisième but!
3: Ah, le troisième! Le troisième! Et le doublé pour la dame Assar, qui marque seul, il est tout seul, il s'amuse, il a le ballon, il jongle, il dribble, il réussit à dribbler son défenseur, son adversaire, et puis là, il frappe d'une frappe magnifique, il frappe, il tire ce que vous voulez, et ça va rentrer dans les filets de Jennifer Nation, ça fait 3-1, la libération, et là, pour les joueurs de Asmed qui vont ce soir remporter cette rencontre, on est presque dans les arrêts de jeu, et Adam Assar qui met un doublé après être rentré il y a à peine 10 minutes de jeu. On rappelle qu'il était blessé pendant quelques matchs, et là il a fait son retour complètement, et son deuxième but dans cette rencontre, un doublé à la 85e et à la 87e. On va rentrer dans les arrêts de jeu. Je vous laisse terminer, ma chère Prisca, pour la fin de cette rencontre. Ouais, Alexandre Catrin qui s'est interposé. On venait de voir un coup franc dangereux pour les Saint-Suzannois, et Alexandre Catrin qui s'est jeté pour boxer ce ballon en dehors des opérations. C'est chaud. À tout à l'heure, ma chère Prisca.
0: Il reste combien de temps, Nour?
3: Là, on est dans les arrêts de jeu. On va rentrer dans les arrêts de jeu. Je vous laisse terminer, et puis on revient. On va finir.
0: On fait le débrief après. Ouais.
3: Allez, dépêchez-vous.
0: Allez, à tout de suite. Merci, Monsieur Michel. Qu'est-ce qu'on fait? On lance l'appel pour.
5: Oui.
0: On lance l'appel pour le retrouver quand même. Hein, on est d'accord.
5: Oui.
0: Même si
5: vous pouvez mettre 33, une avec le cheval.
0: Que tu veux.
5: Une un gilet bleu, un gilet.
0: Gilet bleu.
5: Voilà,
0: il avait un short ou un pantalon, on connaît pas.
5: Short.
0: Un short, ouais.
5: Basket blanc Nike.
0: Basket blanc, oui, Nike.
5: Ouais.
0: Et donc il s'appelle Alan, il a 12 ans.
5: Ouais.
0: Il Alan. Est typé comment?
5: Il est équipé.
0: Non, typé un créole blanc, comment il est?
5: Il est blanc et.
0: Blanc. Incroyable. 1m30.
5: Ouais, qu'est-ce que tu vois là?
0: Ok, ça marche. On va.
5: Un sac noir.
0: Un sac noir. Il avait un sac noir. Et on était du côté de où exactement?
5: À côté. L'adresse?
0: l'Espérance Sainte-Suzanne.
5: Sainte-Suzanne.
0: D'accord.
5: 94-441.
0: Ok, ça marche. Bon, ben on va lancer l'appel. N'hésitez pas à nous rappeler et puis on vous rappellera demain matin peut-être également, Michel. Tenez-nous au courant si jamais vous le retrouvez. Tenez-nous au courant si jamais vous avez des nouvelles. D'accord?
5: D'accord.
0: On laisse ouais. votre numéro de téléphone également peut-être aussi pour les personnes. 06 92 28 51. Très bien. 06 92 28 50 21.
5: Ouais.
0: Ben bon courage, Michel.
5: Merci, madame.
0: Allez, au revoir.
5: Au revoir. Et combien de pays fait une marque hein?
0: Allez, ça, et la marque, quand elle bute, la avait penalty, là. Mais ça va sur le terrain, là. Merci, monsieur.
5: Allez, au revoir.
0: Allez, au revoir. Nour!
3: La réduction du score! La réduction du score pour le FC Laville! 3-2 sur penalty! Viader qui met ce penalty parfaitement tiré et qui va tromper Jennifer Nation. 3-2, nous sommes des arrêts de jeu. Tout est encore loin d'être fini, ma chère Prisca, parce que ça va pousser. Ouais, je pense que l'arbitre a dû décompter peut-être 5 minutes de plus dans ce match. Ouh, yeah, c'est ce match, c'est vraiment cardio pour vous dire, hein, parce que là, ça va, et c'est pas fini parce que là, c'est les joueurs sensationnels qui vont attaquer les joueurs du FC Laville. Oh, il vous dit, c'est un coup franc. Oh, il y a un coup franc. On va rester, ma chère Prisca, parce que là, nous sommes dans les arrêts de jeu. On rappelle le scénario du match dans sa globalité. On rappelle que le match s'est décanté à la 54e minute de jeu par Madi Henri Chidil. Puis il y a eu ce but exacteur confirmé. C'est Mathis Pajaniadi qui a marqué à la 70e minute de jeu. Et puis Adam Assar qui s'est offert un doublé à la 85e et à la 87e. Et puis Viader qui marque ce pénalty dans les arrêts de jeu. Et là, il y a un coup franc. Un coup franc magnifique, bien centré. Bien excentré, bien placé pour les joueurs de Saint-Suzanne. Pourquoi pas le but de l'égalisation et pour terminer ce match sur un match nul. Le coup franc des joueurs qui... Ah, c'est mal tiré. Comment tu peux tirer ce genre de coup franc? Comment? C'est Damien Lallemand qui l'a tiré. Et c'est terminé sur cette dernière occasion pour les Saint-Suzannois. Monsieur Olivier Fontaine qui n'a pas donné de temps supplémentaire. Et donc ce match va se terminer sur ce score de 3-2. Waouh! Quelle soirée, mes chers auditeurs et auditrices. Quel match! Alors, premier mi-temps, on s'est un peu ennuyé, il faut le dire. Il y a eu quelques occasions, mais sans plus. Mais je peux vous dire qu'en second mi-temps, ça a été le feu dans les tribunes et le feu sur le terrain. On va vous rappeler une nouvelle fois, une dernière fois pour ceux qui viennent d'arriver sur nos antennes de Radio Freedom avec l'ouverture du score de Henri Chidine à la 54e minute de jeu. Ensuite, il y a eu l'égalisation surprenante du FC Laville Sainte-Suzannois avec l'égalisation de Mathis Pajaniandi à la 78e minute de jeu. Et puis, il y a eu Adam Assar qui a fait son entrée. Une entrée fracassante. Adam Assar, fracassante à la 85e et à la 87e minute de jeu qui permet au Portois de mener 3-1. Et puis, dans les arrêts de jeu, ce pénalty pour Viader qui va donc terminer sur ce score de 3-2. Les Portois qui ce soir sont quatrième. Quelle fierté pour cette club, pour cette équipe qui avait mal débuté ce championnat et qui est 23e derrière. Devant, il y a la GS Saint-Péroise qui est troisième, évidemment Saint-Paul et Tampon qui sont deuxième et première, et le FC Laville qui malheureusement ce soir va toujours être 14e avec 12 points. Ça va être très compliqué pour eux si dans les prochaines journées ils n'arrivent pas à gagner au moins un match pour pouvoir espérer tenir jusqu'à la fin de ce championnat en Régional 1. Ma chère Prisca, oui. Eh bien, je vous dis à demain. À demain.
0: C'est quoi encore la chanson que Jean-Claude il met à chaque fois? Je sais plus.
3: Je me permets d'abord de préciser que demain, moi, je serai au Stade de l'Est pour le match entre le Sani FC face à l'AS Saint-Louisien. Donc, on aura l'occasion de pouvoir, pourquoi pas, de reparler du match de ce soir. Et puis voilà. Et puis, très content d'avoir pu vous proposer cette rencontre. Alors, j'ai eu des messages, si vous me permettez, ma chère Prisca, qui disait pourquoi il y a Charles Tropical alors qu'il y a le foot. Bon, il y a eu des.
0: Hein?
3: C'est pas moi qui fais le.
0: Comment ça?
3: Non, il y a eu. Alors,
4: Non, il y a, alors, je vais vous lire juste un message qui m'a fait rire. Oui, il y a un qui a été un peu insultant, je sais pas si je peux, non, je vais pas dire le mot. Mais bon, il a dit comme ça, ouais, dommage qu'il y a le chalet tropical, alors qu'on aurait bien voulu suivre le foot. Mais bon, c'est comme ça, c'est en fil rouge, il faut accepter les décisions qui sont prises au-dessus de nous. Mais en tout cas, ça a été un match intense. J'espère que, Macha Prisca, vous avez vibré avec ces commentateurs, hein, ces commentateurs qu'on a pu vous proposer. Si vous avez vibré, je pense que les auditeurs aussi ont dû vibrer. On est d'accord.
0: On est complètement d'accord. Hein. Nous, t'es avec
4: nous. On est d'accord. Voilà.
0: En plus, à chaque fois que présent, il y avait des choses qui se passaient. Donc.
4: Des choses malheureuses, il faut le souligner. Oh. Je souhaite vraiment que ce papa retrouve son oui. fils. Et l'actualité, évidemment, avec toutes ces histoires de pédophilie, effectivement, nous touche tous. On n'a pas forcément de point de vue qu'on peut donner, mais c'est vrai qu'en écoutant tout ça, ça nous fait réfléchir sur plein de choses. Le monde va mal. C'est pour cela que nous aussi, Freedom, on vous offre ce multiplex, on vous offre le foot. Le foot est là pour vraiment égayer la vie de beaucoup de personnes. C'est un sport tellement mondial, tellement qui nous envie tous les jours, hein, qui nous donne de l'émotion, qui nous donne de la tristesse aussi. Voilà, donc c'est pour cela aussi que on est très fiers de pouvoir vous proposer ça à l'antenne sur Radio Freedom. Je suis très fier d'être là avec vous, Macha Prisca,
0: et ça s'entend.
4: Les multiplex. Voilà. Merci.
0: On n'a pas eu de problème de micro, on était bon.
4: On était très bon. Je pense que j'ai pas trop crié non plus. On est d'accord. Parce que vous, je sais. Alors pour les auditeurs qui nous écoutent, Prisca, c'est une fan quand je crie, et surtout si j'ai la voix pétée. Alors là, elle va vraiment mettre en face dessus. Hein, vous vous souvenez de ce match à Saint-Paul,
0: bravo. Incroyable. Moi, je dis la prochaine fois, il faut filmer. Hein. La prochaine fois, je viens là où vous êtes là. Vous êtes la prochaine fois.
4: Avec plaisir. En tout cas, c'était un plaisir. C'était Noor Mollan pour Radio Freedom. Et je vous dis à demain. Je ne sais pas ce qui sera à l'antenne à demain. Mais voilà, à demain. Bonne soirée, vous
0: tous. Je crois que c'est avec moi-même, si je ne me trompe pas.
4: Ah, ben voilà, bon, on se retrouvera demain. Bonne soirée. Gros bisous à tout le monde. Et puis, profitez bien. Voilà.
0: Merci, Noor.
4: Bon chalet tropical. Voilà. Avec plaisir.
0: Au revoir.
4: Bye bye.
0: Bye bye.
4: Au revoir.

0: là là là là là là là, le foot en or, et demain ça sera la grande journée de la 9e régionale 1, la suite donc avec toute l'équipe de Jean-Claude David. Il est 21h passé de 59 minutes avant de retrouver à 22h les informations en direct de Freedom 2. Je vais vous faire donc ce petit rappel pour la disparition de Alan qui a 12 ans, créole blanc d'1m33, donc il a une queue de cheval, il avait un gilet bleu, des shorts, un short et des baskets blanches. Il est disparu depuis 14 heures à la recherche de son père, donc Michel, du côté de l'Espérance Sainte-Suzanne. Cette information pour les auditeurs de Freedom 2, attention, on signale la disparition de Alan, il a 12 ans, il est fait 1m33, donc créole blanc, il avait un sac à dos noir, il a une queue de cheval, il portait un gilet bleu, un short et des baskets blanches Nike, il est porté disparu depuis 14 heures, il a fugué, semble-t-il. Espérance Sainte-Suzanne, depuis 14 heures aujourd'hui, si vous l'avez aperçu, si vous le connaissez, appelez-nous 0262 41 51 51. Freedom, merci à vous de votre fidélité. Merci d'être à l'écoute. Tout de suite, les informations.
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2: Bonsoir à tous. La deuxième étoile pour l'Union Bordeaux-Bègles. Les rugbymen girondins ont remporté leur deuxième Champions Cup de suite cet après-midi à Bilbao. Victoire 41 à 19 contre les Irlandais du Leinster grâce à 5 essais dont un doublé de l'ailier Louis Bielbiaré. On écoute la réaction du trois quarts centre Damien Penaud au micro de France Télévisions.
3: C'était l'objectif de cette année aussi de revenir jusqu'en finale pour essayer de défendre notre titre. Et je crois qu'on l'a plus que défendu. On a fait un match exceptionnel. J'avais l'impression qu'il y avait tout qui allait pour nous. Et quand c'est comme ça, en général, ça nous sourit. Donc voilà, on a fait une énorme première mi-temps. On s'est

Axios que la probabilité d'un bon accord est à 50%. Selon les médias américains, les deux parties pourraient s'entendre sur la réouverture du détroit d'Ormuz et le dégel de certains actifs iraniens bloqués dans les banques étrangères. Dans le reste de l'actualité, émotion cet après-midi à Nantes. Les proches d'Elijah organisaient une marche blanche en hommage à cet adolescent de 15 ans, tué par balle le 14 mai dans le quartier de Port-Boyer. Plusieurs centaines de personnes ont fait le déplacement pour soutenir la famille. Et puis les fortes chaleurs risquent de durer. L'avertissement de Météo France, alors que des températures records pour un mois de mai sont enregistrées un peu partout dans l'Hexagone depuis vendredi. Le pic des températures est attendu entre dimanche et mercredi en raison d'un dôme de chaleur qui recouvre le pays. Les experts estiment que ces phénomènes seront de plus en plus fréquents à l'avenir. Bonne soirée à notre écoute.

ben Lily aime les filles, hein. Oh là là, Jacques Dutronc. J'aime les filles. Moi, j'aime les bougues. Une chanson des années 60 actuellement qu'on écoute sur Freedom 2. Et pour la suite, on aura Mario Armel, Bourvil, Tom Jones, également Johnny Hallyday à retrouver, Joe Dassin, comme disait Valentine, Serge Lama également. Une chanson de Misty, ton anniversaire aussi, à retrouver. Ça, c'est la programmation jusqu'à 23h à peu près sur Freedom 2. 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

0: vous encore ici, chère demoiselle. Elle a dit, j'aime le zizi, et pour les femmes, et les hommes, comment on dit, j'aime la
1: choupette,
0: j'aime la choupette. Tiens, tiens, qui l'a sur le côté? Ouh là là là là là là. Il est encore tôt. Alors oui, j'ai fait un grand écart. Je sais le faire.
1: Regarde mon grand écart.
0: Je sais le faire. Ce soir, on apprend à faire le grand écart. On a appris à faire un créneau. On a dit, il faut mettre l'essence. Faites attention. Il faut que, quand ça soit au milieu, vous mettez votre essence. On fait de la prévention. On fait des rappels. On fait des choses importantes.
1: Sortez
0: couverts. Plus important encore.
1: Protégez-vous.
0: Ne buvez pas d'alcool. Prenez pas le volant si vous avez bu.
1: Voilà.
0: En plus là c'est le week-end, Nena, les trucs là, on a la soirée le tropical, Nena la guinguette, le côté Saint-Gilles. Ah, tout le monde est dans tous les sens.
1: Là. C'est gros week-end, Nena.
0: En plus c'est la Pentecôte. En plus c'est la Pentecôte. Oh là là là là. Oh là là là là. Attention, attention. Hein. Soyez prudents, sortez couverts, faites attention, protégez-vous. Faites l'amour, pas la guerre, nous l'a dit. Attention, on envoie un petit jingle après nous ça va. Et 06 92 91 5000 pour les textos.

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1: Ah là là, c'est doux ça, dis donc. Incroyable la douceur. Ouh, est-ce que vous autres connaissez celle-là? Une artiste que j'apprécie.

c'est Mamie de la Possession. Bonne soirée pour toi. Tu sais que je t'aime beaucoup. Et tant pis pour ceux qui t'aiment pas. Eh ben, c'est moyen, Maou, Mamie. Bisous. Minata, Mamie, comment elle est? Miems à toutes. Marcus qui nous dit que demain il sera du côté de la rencontre jeunesse sportive Saint-Pierroise contre l'ES Dominicaine. Vive la JSSP. Il sera à l'étang salé. Mais il est pareil, Véronique de Saint-Benoît qui nous dit une bonne soirée, qu'elle est à l'écoute. Elle dit Dagobert, fais rire à nous un peu aussi un soir. Dagobert finit animaté, elle connaît Pinouli. On embrasse Chantal de Saint-Philippe qui nous souhaite une bonne soirée également. Jao, à l'écoute.

Bonsoir Nadia, je t'aime pour la vie. C'est Claudine, ton petit cendrier préféré. Ah bon? Claudine, c'est le petit cendrier préféré de Nadia?

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1: Oui, dame, il est 22h passé de 12 minutes à La Réunion. J'espère que vous allez toujours bien à l'écoute de votre radio préférée. On est toujours dans l'émission Chaleur Tropicale. Ça y est, le foot, c'est fini. Et ben, c'était 3-2 là. Donc bravo à cette équipe portoise qui a gagné ce soir. Et nous allons continuer vos appels 02 62 99 12 00, messieurs, pour vos annonces de rencontre. Mesdames, 99 13 00. Et la libre antenne, c'est le 99 11 00. Allez, Mila Finrou donne les numéros de téléphone. À 23h, c'est le rendez-vous La Moukatalise. Tiens bien ce numéro, 02 62 21 08 08. On accueille une charmante dame avec nous. Bonsoir.
2: Oui, ben bonsoir, j'ai tant envie.
1: Arrête, ah oui, il faut rien que 4 minutes ou attendre.
2: Quand il y a un pas comme il cause. Non, au contraire, mon Dieu Seigneur, à où la soupe par là, elle n'a aucun dire, et avec mon père Colli, l'autre là, le garçon a comme un Colli.
1: Qui ça, Bastien ou bien Eric ou bien
2: Bastien.
1: Ah oui, mais Bastien.
2: Ah, mais franchement, avec c'est mon cousin, c'est mon cousin.
1: Ah, Bastien de cousin, alors.
2: Ah, mais je dirais, à où avec comment on dit, mon cousin.
1: Ah bon, ben les bois, alors. Madame Macken. Mais de toute façon, tout le monde y connaît à où. Arrête, pas besoin, fais semblant comme ça.
2: Non, mais est-ce que je téléphone tous les semaines?
1: Ou téléphone quand on veut, on est la bienvenue, écoute. Alors, qu'est-ce qu'on veut à soir, là? Dis-moi, à quel niveau? Comment on veut être mangé à soir, là?
2: Ça me séparer, pas à 4 chemins, comme ça. Hein.
1: Mais justement, qu'est-ce qu'on a envie de manger à soir, là?
2: M'invite un homme, et m'invite coquet.
1: Arrête, ah à non, où leur combiné
2: m'arrête tranquille avec les trois, c'est ma connu.
1: Oui.
2: Des fois, ils ont bien, après, ils ont garé à panier, tout le repas, le travail. Ah, mais des
1: Mais
2: non, mamie, par contre, ça dirait, hein.
1: Oui.
2: Il y avait un homme juste pour venir chez moi.
1: Oui.
2: Il reçoit lui.
1: Oui.
2: Et c'est pour un plan cul.
1: D'accord. Voilà, c'est précis. Messieurs, vous êtes à l'écoute. On veut du plaisir.
2: Voilà. Après, il y a ça son cas, hein. Il reste pas dormi.
1: Ah, ben non, hein. On peut pas garder le cas, hein. Où ça fait que ça, oh.
2: Non, voilà. C'est juste que ça m'a besoin, parce que m'a besoin de jouer. Ma boudin, je joue avec un saucisse. Un boudin, alors, avec un boudin.
1: Alors, si ça a la technique pour jouer, appelle à nous.
2: Non, après là, il faut par contre, il appelle à moi. Après, comment me faire faire mon apport?
1: Comment? Alors, qu'est-ce qu'il faut qu'il fasse pour qu'on joue?
2: J'avais pas la langue de mon chose avant.
1: Ah, d'accord.
2: Bon, je suis des propres, hein, la ville.
1: Là, à soir, on est prêtes, là, les propres?
2: Ah oui, non, mais après, là, c'est juste un soir. Après, si. Je ne veux pas savoir. On sort, par contre, il faut un assaut préservatif.
1: Ah, bon, ben, on est n'a pas de case, donc.
2: On n'a pas ça à monter.
1: Comment ça, on n'a pas ça? Au sous, on devrait avoir.
2: Ah ouais, oui, pourquoi? Mais pourquoi
1: moi? Alors, acheter une boîte de vin, ou la sous de case, à même?
2: Ah,
1: on prend cette les.
2: Ils sont pareils, ils arrivent là, ils pétaient, ils finissent de boire, je ne suis pas bonne, non.
1: Ah, ben non. Ah, ben non.
2: Ils arrivent quand ils arrivent un petit peu avant.
1: Voilà.
2: Ils boivent un petit verre de l'eau ensemble.
1: Un verre de l'eau.
2: Ben, quand on consomme ça d'ailleurs, moi, je n'ai pas rien bon.
1: T'as pas un petit peu coca?
2: Je ne sais pas, du monde, de mon
1: côté. Ah, on a raison, bois de l'eau.
2: Voilà,
1: même un petit peu de l'eau fraîche, quand même.
2: De l'eau glace. Mais comment vous m'en côté?
1: Ah, ben, que pas, mettre un petit peu glaçon, peut-être.
2: Glaçon, non, mais il n'y a que de l'eau, c'est tout.
1: Mais elle est très bien. Mais on peut jouer avec des glaçons aussi, hein.
2: Non, pas besoin.
1: Vous ne voulez pas jouer un peu?
2: Ah, ne mange pas avec ça, moi. Remarquez que passe au habite.
1: On m'y habite Saint-Paul, moi.
2: Ben, on habite Saint-Paul. Mais moi, ça m'y habite, hein. Là, il commençait très beaucoup. Ça m'a dit, oh, ma besoin, eh ben, je m'en besoin, quoi qu'un pé, c'est tout.
1: Il fait frais au chaud au lait.
2: Bah oui, il fait frais.
1: Eh non, c'est vrai, mais c'est vrai, c'est l'hiver, c'est l'hiver, c'est l'hiver.
2: Oui, bah, l'hiver, il va se rentrer, voilà, là, là, oui. Deux jours, là, de là, trois mois.
1: Ouais.
2: On va aller vers jusque Livia.
1: Oui.
2: Les...
1: On donne aller un petit peu de l'eau. Et il fait jouer à eau. On vient, non, il appelle à où, ou Livia ou de casse, et il donne aller un petit peu de l'eau, et après il fait jouir à où.
2: Voilà,
1: quelle position on préfère, ou là, pour jouir comme ça, là? Ah, d'accord.
2: Un petit bouton.
1: Mesdames et messieurs, fais à mes autres radios, hein, parce que là, c'est pas 22h30, mais fais à mes autres radios.
2: Oui. Tout le monde copie, va pas être tard. Et maintenant, c'est bon, nous autres. Après, je raconte à moi quand il cause avec moi, c'est pas des hommes, moi. Et voilà, elle dit, à ce moment, bougé, elle dit, moi, j'ai été frais, après, c'est toi, moi, j'ai dit, raton, cul, on va enlever, ça m'a dormi. Après, je dis, ah, les coques, ah,
1: ok, bah,
2: reste voir, un moment, on va faire ça, mais là, on a besoin de coquer, moi.
1: Ah, bah, là.
2: Non, on a besoin, beaucoup de
1: cabots,
2: de
1: montrer de chouchou. Oh, là, là, là. Madame Maquette n'est pas 22h30.
2: Ah, ben, 10h.
1: C'est 2h, c'est 22h30, hein?
2: Ah, ben, 10h, non. Ah, avant, c'est 10h, c'est quoi?
1: Ah, non, pas... non, non, oui, oui, on l'a convenu, hein.
2: Ah,
1: mais il est obligé, je coupe pas, ouais, un peu, madame.
2: Ah,
1: mais oui, on va.
2: Il revient de ce qu'on annonce. Maman, je veux juste un homme que il vient. Et après, ben, c'est juste pour. Pour. On a vu de coquer, couillon.
1: Attends, il tombe sur moi tout le temps. Madame
2: Marquet. Après, là, oui. Allez,
1: faut pas même. Ah oui, non, par contre, ça nous l'a bien dit, hein.
2: Voilà. Et après, allez, il faut parler sur téléphone, son forme, ça, demain matin. Il a téléphoné, il m'a dit, hé, on téléphone, mon bonhomme, le mien, à moi, à bon temps, gars, t'as raison. Mais on n'a pas besoin de ça, on n'a pas besoin de ça, on vient bien vivre dans la paix.
1: Exactement. Hein? Donc, nous, nous voulons la paix des ménages. Si notre forme n'est pas bonne, ça ne te prend pas, Madame McKen.
2: Voilà. Ah. C'est ma forme, mais elle fait là.
1: Voilà.
2: Je ne veux pas avoir maison, moi. Le monde, il veut que, même si je m'en fous, moi, qu'il y en a, après, madame ou l'âge. L'âge, l'homme qui nous voudrait.
1: Oui.
2: Dans les tranches de 40 ans.
1: Oui.
2: Jusqu'à 70.
1: Ben, la fourchette est large, hein. Mais est-ce que vous pensez.
2: Moi, j'ai la même comme manger des bonbons, comme manger un bon
1: carré. Attends, madame McKen. Est-ce que le bouc 70 ans sera pas. Mais est-ce que lui sera meilleur? Non. Est-ce que le bouc de 40 ans sera pas meilleur que le bouc de 50, 70?
2: Mais justement, j'ai jamais vu ça. Il veut avoir un petit peu l'expérience.
1: Elle veut l'expérience, celle-là. Ah, oh, ben, petit bonhomme-là, il prend pilule bleue des fois. Après, ça va, il arrête plus, hein.
2: Mais tant mieux! On va comme ça, mais ça qui prenait un autre.
1: Ah là là là là là là là là.
2: Ah ben là, c'est sérieux. Après, dis pas, mon jeune, là, dans les 40 ans, comme si gay par eux, le fusil pète, il pète encore. Ben, c'est un revolver, mais
1: avant, c'est vivant. C'est ça. Nous rouvre le standard ou bien comment nous fait?
2: On rouvre le standard, on va voir. Si après, moi, parle franchement, mais ça paraît pas par quatre chemins, mais il ne s'est pas dit qu'il cherchait un truc pour aller sur la mer, mais quand même, on m'a vu coquer.
1: Voilà, le message est passé.
2: Ah, est-ce qu'il a trouvé le standard là?
1: Mais mi couvert, 02-62-41-51-51, messieurs, si vous souhaitez. Ah, si vous souhaitez. Zola a compris le l'annonce, mais recommence. Oui, 02.
2: Mon but fiscal, excusez-moi.
1: Oui.
2: Mon but précis à vous. Et précision. C'est une femme aussi, pareil. Hein.
1: Comment ça, c'est une femme pareille?
2: Bah, niveau le 2, moi, maintenant.
1: Ha!
2: Tu veux, c'est mon choix, ça. Mais ça, c'est moi.
1: Soyons libres. Soyons ouverts.
2: Ok, ben oui, mais c'est une femme, parce que on croit quoi, ouais, m'a eu une expérience, hein, ça fait longtemps. avec une femme.
1: Oui.
2: Et une femme plus âgée que moi. Mm-hmm. Et j'attendais pas ça. Et
1: ou t'aimes bien?
2: Ben, c'était une femme mariée et tout. Il y avait son mari et tout. L'ami du femme, ça part à compte. Et ça, c'est mon verre. Elle fait, j'ai aimé. Ben, ça, c'est de mon verre qu'on aime.
1: Oui. On a fait une rencontre et un chevet.
2: Voilà. Et il me dit, oh, franchement, et c'est moi, t'es l'homme. Et il ne t'attendait pas comme ça fait ça. Il me dit, oh, franchement, et t'es content.
1: Alors, sous t'es l'homme, qu'est-ce qu'on a fait? Est-ce qu'on avait un set your god?
2: Non, mais bon, on doit deux jours, tout de suite. Après, elle dit, arrête à où? Elle dit, oui, mais arrête. Alors, tu continues, il aime.
1: Retiens-moi, écoute l'âge.
2: Voilà, 46 ans, hein.
1: 46. Ah là là là là là là. Et on est de quel côté de l'île? Saint-Denis même, je crois, hein, si je ne me trompe pas.
2: Saint-Denis, oui.
1: Saint-Denis, hein. Du côté de Saint-Denis, un homme finalement ouvert à une femme, si tu veux une expérience également avec madame.
2: Elle
1: y prend tout.
2: Non, mais pas partout. Mais il prend, en fait, il comprend. Moi, c'est bien, moi, je cherche.
1: Oui, oui, voilà, on est bien d'accord. Parce qu'elle choisit voilà, quand même. Hein,
2: pas mes hommes. Elle est. Mais Aoura. Aoura, pas besoin, au moins.
1: Ah, moi, pas besoin, moi. Ben, heureusement.
2: Vous ferez que vous t'animez. C'est ça, Aoura, pas tout ça, là, ou.
1: Non, on ne fait pas tout ça, là, moi. Ah, moi, les vierges.
2: Et ouais, elles ont dit Wendy, pareil.
1: Ah, Wendy, non, il n'est pas vierge, elle.
2: Moi, tu aimes, je ne connais pas si Wendy pas vieille, mais je ne sais pas si Nazan.
1: Wendy n'a pas d'enfant, elle n'est pas vieille, chère.
2: Wendy n'a pas d'enfant.
1: Ah, moi, elle n'a pas d'enfant, moi, elle n'a pas d'enfant.
2: Wendy n'a pas d'enfant. Wendy, tu vas pas, moi, l'âme noire. Elle est raison, pas là, toi. Mais elle me connaît, Wendy, à côté. Peut-être
1: que finale, elle, là, finale. M'y crois pas, elle est à l'écoute. Quoi qu'il en soit, nous, on embrasse elle de côté.
2: Ah, pas un petit rôde, un petit tabou pour mettre sur ce sous.
1: Ah, mon noir. peut-être un gros.
2: Il y a animé ce matin, alors.
1: Oui, et peut-être un gros aussi, pour Quentin.
2: Tu as dit, ouais, gros.
1: Ou même bien de Quentin. Je lui disais, ou peut-être un gros.
2: Mais peut-être un gros, mais un moyen aussi.
1: Alors, peut-être un gros.
2: Eh, mais t'as rien, mais quand même, il y a animé ce matin.
1: Mais madame Akane n'est pas beau du tout, n'a rien que bon bonhomme souillé à faire la boue, là.
2: Ah, mais pas bon, sous-moi. Non.
1: Eh bien, appelle pas celle des sous. Oh là là.
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1: Voilà, appelle.
2: Moi, je ne veux pas être bon, sous-moi. Là, comme on dit, il veut un amour.
1: Elle y veut bien coquer, elle y veut jouir.
2: Voilà. C'est pas où, pour la barre et pour
1: pouvoir
2: boire.
1: On a demandé si on a l'argent.
2: Mais
1: on ne donne pas de l'argent. Pourquoi ça tu veux?
2: Mais pas l'argent pour moi. Mais ne pas l'argent. À quoi tu payes à ce temps?
1: Mais il ne connaît pas, moi, quoi ça tu veux là? Pourquoi il demande à où l'argent?
2: Mais il ne donne pas, ma patrie, il me donne. Il cherche, hein, ma vie coquée.
1: Oui.
2: Et après, c'est pas un bonhomme sous, parce que c'est pas là-bas. Après, il arrive. C'était besoin de l'argent, non? Mais les autres, ma foi. Les autres diraient ma foi.
1: Voilà, n'a pas rien. Alors, où il aime bien allumer mon antenne, on est quelqu'un là. Mais pas ça où?
2: Oui, vas-y.
1: Avec plaisir. Allô?
3: Oui, Alexandre, c'est madame Macken, là?
2: Oui, bonsoir, Alexandre.
3: Oui.
2: Bonsoir.
3: Madame Macken, comment elle est un peu?
2: Ah, ben elle est bien, elle m'a vu un peu coquée.
3: Oui, mais attends, j'ai envie de coquer, mais je pense que si on a envie de coquer vraiment, vraiment, quel point?
2: Ben, à quel point, il faut vraiment coquer, ben, juste coquer, ça parle juste coquer là-bas.
3: Est-ce que vous pensez que vous avez envie de coquer, vous pensez que vous pensez comme
2: tout ça? Oui, mais ça va pas, on a un préservatif.
3: On a tout, on a un préservatif, on a une bouillie, on a tout.
1: Est-ce que les gros.
2: Est-ce que les costauds?
3: Ah, mais bien membré.
2: Ah, on est membré, alors.
3: Ben, bien monté.
2: Et après avoir... Ça où habite où?
3: J'habite Saint-Denis même.
2: Hein? Mais pas loin, là.
3: Non.
2: Et après, comme préservatif, ça va m'en aller. Parce que l'Allemand veut bien les coquimans, hein.
3: Oui, mais qu'est-ce que je veux bien que vous m'assiez bien, moi c'est un but.
1: Comment on fait où? Explique à nous là, Alexandre. Tu as quel âge?
3: D'accord, 44 ans.
2: 44 ans?
1: 44 ans, bien endurant? Bien monté pour bien démonter?
3: Mais bien, avant, il y a des mots,
2: Là, on dit, après, faut voir comment il est.
1: Madame Macken a dit il prend son temps, est-ce qu'on lèche bien?
3: Ah, ben ça pas de problème, ça me dit 44 ans.
2: Il fait 20 ans, 30 ans.
3: Ouais, d'accord, je suis pas,
2: c'est ça, mais voudrait. Après, là, après, si, quand il finit, ben, demain ou travers cette table, ça va, on oublie à nous, hein.
3: Non, mais je commence à dire ça d'un soir, Madame Macken, comme il dit, moi, je
2: suis pas bien. Je veux parler, après, dans le maire ou au téléphone, on peut dire, si, mais t'es bon, heureux, parce que c'est pas mal. Non. Allez, là, on travaille, on va me faire mon compte, mais les bon. Après, ça, on demande un autre.
3: Voilà, si je sois d'un soir comme je suis personnellement, voilà. Je m'apprends moi-même, Madame Macken, à me mettre devant les mêmes niveaux.
2: On fait ça un plan cul.
3: Voilà, un plan cul, voilà. Histoire d'un soir.
2: Un plan cul
1: d'un soir, par contre.
3: Voilà.
2: Après, il finit ça, après, il me fait tout le temps.
1: Parce qu'il y en a bon plan cul régulier. PCR, plan cul régulier, il existe aussi ça.
3: Bah oui.
2: Quand il veut dire ça.
1: Ben, vous voyez tout le temps, c'est un plan cul, mais il vient, il coque, après, ça va. Plan cul régulier.
2: Non, là, moi, c'est juste ça. Là, moi, besoin, parce que dans longtemps, pas vous voyez. Mais, franchement, on n'a pas besoin tout le temps. Écoute, pas beau, écoute, de mon trou de bec, moi. Non.
3: Non, mais imaginons qu'il me fait au sabien. Vous avez un rodé?
2: Justement.
3: Tu l'as bien fait.
2: Ça va prendre rodé, mais c'est pas ça ma pose. C'est pas ça ma téléphone, c'est de m'asseoir. Parce que là, mon l'envie. Après, parce que ma le bien, moi. Après, ma reste sans. Ma reste, ma vie, puis moi. Ma TV, puis. Et là, je vais juste pour faire moi du bien, c'est tout. Après, les meilleurs, d'abord, allez avec votre tête, puis papa, ou fais ce qu'on veut avec vous. On m'a parlé de ça, moi. Je vais m'envoyer dans mon consulté.
3: Oui, mais monsieur comme Madame Macken, après monsieur comme ça là, franchement bien fait, vous les bien fait. Bien fait même, quand je suis comme ça. Là. Quand je suis comme ça, on ressent bien la sensation, vibration, tout.
1: Alexandre, quelqu'un a appelé, elle a dit, vous n'avez pas coquin de merde.
3: Quelqu'un?
1: Madame Saint-Louis.
3: Elle a dit quoi?
1: Elle a dit, vous n'avez pas coquin de merde.
2: T'as moi dit ça?
3: Elle a dit, vous n'avez pas coquin?
1: Oui, elle a appelé, elle a dit, vous n'avez pas coquin de merde.
2: Pas moi, elle a dit ça.
3: J'ai rappelé, comment on monte à lui?
2: Mais t'as nous en fait, on a fait, on
1: appelle, il raccroche, hein.
2: Ah, d'accord, elle a juste causé comme ça, après elle a raccroché, ouais. Elle a dit, comment laisse tomber, Alexandre?
1: Alexandre, elle a dit, on laisse tomber, hein?
2: Ah oui, mais pareil.
1: Est-ce qu'on est sûr?
3: Mais justement, il y a tout le monde pas nuit, non?
1: Ah, je ne connais pas, moi. Ah, au gars est bien coqué, on est sûr, hein. Alexandre, où gars il fait ça ou là?
3: Ben justement, les femmes qui ont raccroché. Peut-être que c'est les femmes qui m'ont envoyé, non?
1: Ah, mais connais pas, moi, sur j'y saute.
3: Ça, les bruits, ça bouge pas. C'est un blague, là, non?
1: Ah, non.
2: Ciao. Non, mais les mots, ben là, ça passe pour les uns, parce que, à moi, il y a un peu de ça. Là, il veut vraiment juste pour coquer.
1: Ok. Bon, ben, allez, Alexandre, Madame Maquet nous prend son numéro ou pas?
2: Non, alors, ben, c'est...
1: Ah, ben, Alexandre, allez, salut, bisous.
3: Ben, allez, bon, allez.
1: Allez, ciao, la casse son train, là, là. Allez, notre peau, là. Allô?
4: Oui, bonsoir, madame.
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4: Bonsoir, madame. Écoutez, on y entend pourquoi je l'ai vu, Mais après, un gros trip de voir des Yami Donaoué. Ouais.
5: Oui, mais ça habite où?
4: Mais viens, où il habite l'île de la Réunion, moi, de Saint-André, moi.
5: Eh bien, c'est un petit, mais l'île de la Réunion, tu veux pas qu'il m'habite en métropole ou quoi? Comme il appelle, là?
4: Mais après le tour, moi, il doit y avoir découlé le bus, moi, sous-vêt, là. Eh, ce moment,
1: mais là, son gars est pas là pour le bus.
4: Non, là, je vois un écoute.
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1: vous avez obligé de réagir, elle n'est pas possible!
5: Ben, vous obligez de réagir, ou bien?
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4: tirent eux-mêmes, reste qu'à me dire ça, ouais, une nuit, même.
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5: Ouais, mais avant ça, il y a mal parlé.
1: Ah, mais c'est ça le problème.
5: Mais maman m'a parlé, il faut des
1: poumons. Non, mais là, madame McCann, il prendra pas au numéro, de toute façon, hein, donc.
4: C'est ça, parole. La
1: ouais, ben c'est ça. Bon, allez, comment on l'appelle? Claudio, non?
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1: Cléro.
4: Cléro, la papille.
1: C'est le vrai prénom, ça?
4: Ben, mon papa là dedans, moi.
1: Oui. Et en fait, original.
4: Il aime femme aussi.
5: Non, mais
4: d'ailleurs, il aime bien femme aussi, hein? On en a 5 enfants.
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5: 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Ouais, il faut demander pourquoi. Là, après, il y a un show de coiffure. Elle était habituée.
1: Maintenant,
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1: 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On nous l'a dit, tu allais là 42 ans, 46 ans, madame McCann.
4: Et à moi, maintenant, à peu près comme moi-même, ma fille prend 50 femmes, mais le pareil est passé.
1: 50 femmes, on l'a fait prendre?
4: Oui.
1: On l'a compté, tout ça là?
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1: 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Et alors, le bon gazon, il est bien?
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1: 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Mais de toute façon, il n'est pas possible.
5: Non, il n'est pas question. 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
4: les beaux, miennes,
5: ghetto, ben, tu vas voir. Ou peut-être mal, ou peut-être si ou cela, mais du monde de préservatif, et puis, ben, sous le bien propre. On n'y est pas, parce que
4: d'accord, on ne voit pas loin, on s'en
5: va. Et après, il y a une fois un petit avant, et après, il y a une tableau sous celui de vous, à ton pied. Ok, vous vous trompez de votre pied, après,
4: tu n'y es pas. Si nous me l'ai passé moi-même là, mais toute la semaine, là, m'a fini bourré la pilatus dans mon grain.
5: Ah, ben, non, non, maman, elle m'a fait rien, moi, elle m'a fait rien, c'est moi, de semaine, elle m'a fait rien.
4: Ben, mais toute la semaine, là, m'a fini bourré, c'est pour ça. Tu m'as blagué, tu m'as un peu.
5: C'est pour ça, vous direz, c'est pour ça qu'on va là, non? Voilà, parce qu'on finit juif.
4: Ben, fini, ah, ben, mais toute la semaine.
5: Alors, pourquoi, j'y m'en ai pas d'amour, pas de moi?
4: Ils sont comme comme l'insulte.
5: Comme dit, la glace, l'âme gâtée.
1: La gueule. Bon, allez, il est bon. Faut une fait 45 minutes avec moi, là. Allez, t'as l'air de la madi, il sera collé, là. Allez. Allez, au revoir, monsieur Clairaut.
4: Clairaut,
1: pipe, bisous.
4: Bisous.
1: Assez là. Rouvrez le standard 0262-41-51-51. Bon?
5: Ah, faut bien écouter.
1: Ben, on rappelle dans 10 minutes pour voir si un bonhomme il laisse à où. Un bonhomme pas sous, s'il vous plaît.
5: Justement, faut pas. Ben, sous, il faut boire un petit coup, d'accord, ok, mais il faut pas y quand il est utile.
1: Faut pas les gagner, pas ne pas lever, faut pas les gagner, pas. Voilà, non, madame.
5: De toute façon, il y a les téléphones sur Freedom, il écoute. Après, ben, écoute son numéro.
1: C'est ça.
5: Et le... faut pas être trop loin.
1: Et voilà aussi.
5: Et mettre la place pour les autres.
1: Et bon, allez, mais on brasse à haut.
5: Allez.
1: À bientôt.
5: À bientôt.
1: Ah là, maman, mais comment il fait qu'on est comme ça? Madame Macken, le standard est ouvert, messieurs, un homme entre 40 et 70 ans. Elle est ouverte aussi à une aventure femme. Elle a 46 ans et elle est à Saint-Denis, 0202 41 51 51, si tu veux laisser ton numéro.

0: soir, ce petit bout de Francky Vincent, tu veux mon zizia. Oui, oui, oui, oui. Radio Freedom, bonsoir.
1: Ote, Kossel arrive à t'asseoir, bonsoir.
0: Comment il est?
1: Partout, elle est fiche. Ote, bah que ça arrive, madame, bah, qu'elle donne, l'ilan, ça a l'air, Kossel.
0: Ah ben, on l'a bien compris.
1: Ah, quel coquet, l'ilan, ménopause.
0: Ben, pourquoi on dit ça?
1: Ah ben, m'y connais pas, avoir fini viali.
0: Ah, bon, alors.
1: L'ilan, ménopause. Et voilà, ben après, tu parles reste, quoi. La fois qu'on a une mendeuse.
0: On a fait une coquette, madame McCain?
1: Ah, moi, on a fait mon outil, on le pec, lui. Moi, mon outil, il rentre une affaire neuve.
0: Ah,
1: il rentre une affaire propre. Et il rentre une affaire doux. Et il faut l'appeler la plume.
0: Ah, oui, arrête à toi, Dagobé. Arrête à toi. Arrête, mentir comme ça.
1: Ou la fini vie me fait l'amour avec votre grand mère.
0: M'y connais pas aux affaires.
1: M'y connais pas, moi, troisième mars, moi. Comme ça, allez voir, la folle, demain, il danse, demain, là, carousel. Y'a seul carousel, demain, carousel, il danse, les gros week-ends, là, ben.
0: Oui, c'est vrai, c'est un week-end, ouais.
1: Ou si t'es copié le jour, t'es quand qu'il a dit, on travaille, comme ça.
0: Ben, lundi, m'y travaille, mon chéri.
1: Ah, ben, moi, je m'y travaille, lundi.
0: Où ça vous fait?
1: Ben, demain soir, je commence l'animation du côté. Le paratin.
0: Yes.
1: La discothèque.
0: Tout à fait.
1: Voilà.
0: De l'autre côté.
1: Demain soir, je suis portier, quoi. Voilà, quoi. Ben oui.
0: Ça te plaît bien, tout ça, là?
1: Ben, l'animation, le portier, tout. Ben oui, ça me plaît bien. Ça me fait entourer des gens que je connaisse.
0: Ah, ben oui, du coup, ils reconnaissent bien.
1: Je suis à la radio, des fois, quand on boit de nuit.
0: On est une star, hein.
1: Ben, moi, je suis un star, parce que je suis pas un star, ben, c'est Dago, mais moi-même, quoi. Mais moi, tu sais, du côté de l'amour, c'est quand tu viens de faire.
0: Oui.
1: C'est-à-dire, comme ça, ma sœur dit, moi, tu n'as pas de valeur, madame Vatken. Arrête, bonjour, ma sœur dit, ou tu shootes, ou tu shootes, ou tu shootes. Hein? Et puis, comme il dit, ah ouais, ça se regarde. Mais Dago, ben, jamais, va en d'autres filets.
0: D'accord.
1: Ça, non. La Coupe du Monde y arrive. Mais ballon, ils vont pas dedans. Ben oui. Et la Coupe du Monde, c'est le 11 juin.
0: Oui, c'est vrai, il faut le signaler, ouais, c'est bien.
1: Mais avant de parler de la Coupe du Monde, ben je serai à Paris le 30 mai, la dernière semaine de la Ligue 1. Et là, je vais parier. Parier, et pour la Coupe du Monde, il y a beaucoup d'argent qui va tomber.
0: Ah oui.
1: Il y aura des pariages, ça là, Mais Dagobel, il faut pour pariage, quoi. Voilà, quoi. Ben oui. Sinon, pas que ça.
0: Ça va, ou même.
1: Ben, je suis en train de préparer. Là, pourquoi bonheur, ben, Michel.
0: Mais vous pariez sur qui, après?
1: Ben, moi, je parie sur la France.
0: Ah oui, ben oui.
1: Parce que tu sais, moi, je suis français. Ben oui. Ben après ce soir, mais après un petit peu tard, hein, Nestel Tiba, parce que t'as là, mis ça en boîte tout à l'heure.
0: Yes.
1: Je pars au moulin, parce que, à moins dès que Miyari là-bas, m'y rentre.
0: Le moulin, ça fait aimer.
1: Quel moulin, ça fait aimer.
0: Il prétend.
1: Tous les samedis, ça danse là-bas. Ben oui. C'est après, par rapport à la boîte de nuit à côté, il y a beaucoup de jeunes, quoi.
0: Ah oui, oui, oui, oui.
1: Beaucoup de jeunes.
0: Ouais, ouais.
1: Plus que dans le moulin du tango. Ben voilà, parce que même, fait pas la pub pour le moulin. Mais je sais que cette année, ça va bien assurer pour la soirée Freedom.
0: D'accord.
1: Mais Dagobert sera toujours là. L'année passée, il n'était pas là.
0: Ouais.
1: Et là, cette année, je serai présent.
0: D'accord.
1: Oh là là. Eh, mais passe du beau sang au Tifofol, ma chérie.
0: Oui.
1: Appelle ma petite chérie. Ben oui, je sais que t'es en fête là. Tu m'as appelé depuis bonheur. Ben voilà, appelle. Après, mais passe mon bonjour à toute la team, quoi. À toute la team de la nuit. Eh, ben, m'avais posé une question, Derek, ou non?
0: Je connais pas.
1: De bonne parole, chouchoute. Mais reviens sur mon décision, là. Pourquoi ça se fait quand on lâche une femme, hein? Ben, elle bouge beaucoup, quoi. Voilà, ce que ma question m'avait posé cette semaine.
0: Qu'elle bouge beaucoup?
1: Ben oui, elle est excitée. Elle tape la tête de le bonhomme, il enfonce de sa chouchoute. Madame Macaire, elle ne croit même pas sur qui il fait ça. Ouais, sur le gars, il fait ça, là? Ben, il donne 1 000 euros. 1 000 euros, viennent là-haut.
0: Et
1: bon, mais vous connaissez ou qui madame Vaken quand comme ça là. Ben vous connaissez, ben c'est pas un pro ou qui ça fait un pro lit. Ali connaît l'école seulement lit. Il agit pas. Mais moi, tu sais, moi, j'aime pas les femmes comme ça, qui agissent pas du tout, hein. Et ils corrient dans une bouteille. Et voilà, quoi, ils agissent pas. Y'a autant de fait bonne bougla, mais Dagobel, il lève pas, quoi, voyons. Madame Vaquer, il a un âge. Alors, madame Vaquer, je vais renier en ligne. Ben, Dagobel est là pour soir. Ben oui. Ben, tu sais, le 14, je prends pas. Et là, marron, c'est le 11. Comment ça se fait, ça? Allô?
0: Ben, m'y connais pas. J'ai laissé les personnes parler, c'est tout.
1: Non, parce que le 14, il y a un problème. Parce que m'a fait le 14, mais le 14.
0: Pas de problème, Dagobert. C'est juste, c'est moi qui choisis que ça m'y prend pas.
1: Non, le 14, ça répond pas.
0: Ah, il sonne pas, on veut dire.
1: Déjà, où l'appel n'est pas bon.
0: Ah, ben, là, il y a un petit bug, alors. Il y a un petit bug.
1: Il bug comment?
0: Mais je sais pas.
1: Alors, sinon, toi, le sport?
0: Toujours en forme. C'est ça qui me met en forme, justement.
1: Mais là, tout à l'heure, ils viennent moi, là, en Amérique, là, il y a une femme qui fait la musculation, par exemple, toi, là. Mm. L'a montré tout à l'heure. Mm-mm. Mais là, t'es pas en suivant des débat là-dessus, là.
0: Ouais.
1: C'est pas trop ça, quoi, voilà.
0: Ou aime pas le physique?
1: Non, c'est pas que sur le physique. Mais ben là, le bras, il est trop belle.
0: D'accord. Mais laisse ça haut parce que les 23 heures, il faut m'y mettre au pain.
1: Allez, bisous. Madame Vaquer, ça va là. Arrête, fais le buzz. Parce que pourquoi...
0: Arrête, tous les jaloux. Arrête, haut, laisse aller tranquille. Allez, bisous.
1: Allez, lui, donne de la bonne côte. Il monte la côte, descend de la côte.
0: Allez, bisous.
1: Allez, fiche.
0: Vous les jaloux. Freedom, il est 23h, tout de suite les informations en direct d'Europe 1 et on se retrouve tout de suite après pour la suite de votre émission. Merci à vous d'être à l'écoute. Europe 1 arrive juste, Madame McKen pourra appeler juste après pour récupérer ses petits numéros de téléphone. Merci à vous, il est 23h.
2: Avec vous, mon cher Maël Laurent.
3: À Nantes, opération de recherche menée cet après-midi pour retrouver Manon Rolando. La jeune femme de 31 ans n'a plus donné signe de vie depuis près de 2 mois. 300 personnes ont participé aux recherches. Et si les enquêteurs privilégient la thèse d'un féminicide, le mari interpellé en Algérie nie toute implication dans cette disparition. Toujours à Nantes, environ 500 personnes se sont rassemblées aujourd'hui pour une marche blanche en hommage à Elidja, cet adolescent de 15 ans tué dans une fusillade il y a 10 jours. Les participants qui ont déposé des roses sur les lieux du drame ont lancé des appels à la fin des violences. L'enquête évoque un possible lien avec le narcotrafic. Opération anti-stupéfiant à Cannes. En attendant la révélation de la Palme d'Or dans quelques instants, on apprend ce soir que 30 personnes ont été interpellées depuis le début du festival. Au total, ce sont 28 opérations qui ont été réalisées sur la Croisette, autour du Palais des Festivals et dans plusieurs secteurs de la ville. La municipalité évoque une politique de tolérance zéro. À Reims, 8 personnes blessées, dont 2 grièves.

0: les quelques 100 km à pied jusqu'à la cathédrale Notre-Dame de Chartres, un rendez-vous religieux qui attire chaque année davantage de fidèles. Toujours à l'étranger, le président ukrainien Volodymyr Zelensky met en garde contre une possible frappe russe d'ampleur imminente, évoquant notamment l'utilisation d'un missile hypersonique. L'ambassade des États-Unis à Kiev alerte également sur un risque d'attaque aérienne dans les prochaines 24 heures. Kiev alerte la population à la vigilance, à se réfugier en cas d'alerte également, tandis que la Russie n'a pas réagi à ces accusations. Une page de sport avec du rugby d'abord et l'Union Bordeaux-Bègles, sacrée championne d'Europe aujourd'hui pour la deuxième année consécutive. En finale de la Champions Cup à Bilbao, les Bordelais ont largement dominé les Irlandais de Leinster 41-19 après une première période à sens unique et 5 essais inscrits avant la pause, ce qui a permis à l'UBB de rapidement s'envoler au score. Et enfin, ce coup dur pour le tennis français à Roland-Garros, Arthur Fils a déclaré forfait à la veille du début du tournoi, le numéro 1 tricolore 19e mondial, blessé à la hanche depuis le Masters 1000 de Rome, préfère ne prendre aucun risque pour la suite de sa saison.
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0: Europe 1, 21h03 dans quelques instants.
2: Je tiens à faire un bisou à Amanda qui est à l'écoute et qui rigole bien apparemment. Et on fait encore un coucou à Dagobert. Il est 23h à l'écoute de votre... 23h passées de 3 minutes à La Réunion à l'écoute de votre radio préférée. Et nous, ça fait la Moukatali. C'est maintenant le rendez-vous. Les extraits des messages que vous avez laissés sur ce fameux répondeur disponible 24h sur 24, le 02 62 21 08 08. On va parler de RSA, de PEC et puis... enfin des contrats PEC et puis aussi des masques. Allez, on écoute tout de suite un extrait de vos messages laissés sur le répondeur La Moukatali.
3: 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Vous avez une minute pour laisser votre message. Après le bip sonore, parlez.
4: Oui, Moukatali, bonjour. La bonne créole, t'es pour Moukat. Les gens, ils gagneraient ça, les gens, ils assis, ils gagnent l'argent assis. Les autres, je connais pas dans quelles conditions ces gens-là, ils vivent. Ben là, c'est les contrats PEC, là. Là, c'est des gens qui veulent pas travailler, non? Mais arrête de déconner, donc. C'est la cause, ça. Allez, au revoir.
5: Le sujet est très intéressant actuellement là, sur Freedom 1. Mais est-ce que l'État va vouloir dire qu'il faut augmenter les RSI, les RSA, les RSO, puisqu'ils touchent à peine, augmente 7 euros, et 7 euros restent dans l'Europe, mais ceux qui ne veulent pas travailler, qui sont dans l'incapacité de travailler, ils toucheront toujours ce qu'ils doivent toucher, mais ceux qui veulent travailler et qui disent, ah ben moi maintenant je travaille plus parce que j'ai le 1280 euros par mois, là je fonce, hein. Là je travaille, mais il faut augmenter le RSA, mais ceux qui ne veulent pas travailler, il faut les faire comprendre. Tout le monde au boulot, quoi. S'il y a de la thune. Voilà, c'est mon catalyse. Demain, salut la Réunion.
6: Je viens d'entendre une dame parler sur la radio pour dire il faut faire comme à Maurice. Mais madame, ça fait combien de temps que vous n'êtes pas partie à l'île Maurice? Les gens qui font des enfants là-bas reçoivent une allocation familiale, s'il vous plaît. Là-bas, on ne dit pas allocation, on dit pension. Pension. Et la pension, c'est vrai, l'argent à Maurice, c'est des roupies. Il n'y a pas même valeur que l'euro. Mais ils touchent leur pension à l'île Maurice, madame. Parce que moi, je connais des gens à Maurice. La femme travaille à l'hôtel, mais elle n'est pas déclarée. Elle touche pension pour ses enfants. Et là, elle a deux enfants. Et elle a copain, mais elle n'est pas déclarée, son adresse est chez sa maman. Et on a l'autre, c'est pareil, c'est la même chose. L'adresse et la belle-mère de l'autre côté. Voilà. À Maurice, ils sont heureux maintenant.
7: Et ben pour les masques, là, la banane recommence. Là, l'autre fois, elle avait dit qu'elle a un stock de masques noir point de pénurie. Et là, il commence à dire que les masques sont en rupture dans les pharmacies. Là, ça fait recommence de monde mettre le masque partout. Et c'est ça même, ça fait donc de monde malade. Puisque ça, en plus, cette bande virus-là, il commence toujours dessus un bateau croisière. Et ben il prend de monde pour couillon, quoi. Parce que là, à chaque fois, il y en a virus, là. Puis à mesure, on va trouver de monde qui recommence porte les masques. En use, hein, ennuyant ça. Ce qui change le nom des virus, mais c'est toujours les mêmes. Hein. En plus, les symptômes, les pareils mêmes. Donc, ces autres qui ne veulent pas soigner de monde, les autres qui veulent tomber de monde malade, quoi.
8: Salut la Réunion, frère.

c'est ça, tu veux pas soigner au monde même. Mon Dieu Seigneur. Eh, il est 23h06. Qu'est-ce qu'on fait là? C'est le jingle, musique, et après nous ça va à l'antenne, c'est ça? C'est dans ce sens-là, m'y crois. 02 62 21 08.

enregistreur disponible 24 heures sur 24 pour tous vos messages. Attends, Nena, Madame McKen, il veut répondre, c'est ça? Madame McKen, quoi a fait? Ah, attends un instant, Madame McKen, bouge pas. Après, c'est dans ma...

0: des très belles choses avec l'IA. J'adore. Allez, Madame Macken, on a une Safia Poudzi. Allô.
1: M'a dit rebonsoir.
0: Rebonsoir.
1: Oui, m'a entendu Monsieur Sympa.
0: Qu'est-ce que vous me dites, Ali?
1: Mais encore, monsieur, moi.
0: Oui, réponds vite.
1: Ben, mais réponds, Ali, j'ai eu écrit des causes de moyens.
0: Ah non, une cause pied moi. Au fin, fait 45 minutes d'antenne. Allez, bisous. Oh, ah, là, oui. C'est poisson. Allez, bisous. Non. Ah, non. Qu'est-ce qu'on fait? On fait ça. Chanson-là.
2: Allô?
3: Ouais, allô, c'est moi, ça va ou quoi?
2: Et dis-moi, ça va et toi?
3: Ça va, tranquille. Dis-moi, tu fais quoi ce soir?
0: Tu fais quoi ce soir, toi?
3: Tu sais quoi? Annule tous tes plans.
2: Ah bon?
3: Ouais, j'ai prévu quelque chose pour toi, ça va bien se passer.

pour faire une remise à niveau Laurence de Saint-Paul. Juste Pouzali, comme ça, s'il y voit, moi, lève bonheur. Allez, apprends à écrire par contre, un titan là, du sud là. Ouh là là, l'écriture là.

0: À Priscilla, ma sœur également, et Pascaline, bisous. Et mes embrasses aux autres bien fort. Et nous allons continuer. Il nous reste 3 quarts d'heure ensemble, les 3 petits derniers quarts d'heure de votre émission Chaleur Tropicale. Nous t'es bien chaud, nous t'es gaillard. Nous continuons comme ça sur cette lancée et nous ça va sur le 99 12 00 pour vos annonces de rencontres, messieurs. Soyez beaux, soyez grands, soyez vaillants, petit, gros zizi, petit zizi. Ça t'y veut envoyer en dedans, ça t'y veut faire des belles rencontres, ça t'y veut trouver l'amour, ça t'y veut trouver une copine juste pour te causer, des conversations chaudes ou si ça t'y veut aussi également. Tout le monde est la bienvenue. Un boogie rod, un boog, un femme, rod, un femme. Un boogie rod, deux femmes, un femme, rod, trois boogs. appel à nous. D'ailleurs, Madame Macken, il faut qu'elle récupère ses numéros de téléphone parce que nous, on a fait le travail de notre côté. Alors, ou récupère un petit numéro de téléphone ou chouchoute. Eh ben, bon petit boug, là, va occuper. Ben, elle va occuper de où? Et 02 62 99 13 00 pour les madames. Si tu veux faire la connaissance des messieurs, si n'avait Anne de l'Est que tu cherches un bonhomme 70 ans, viens en haut, on n'a pas la honte, t'es là. Et la libre antenne, si tu veux réagir, si tu veux raconter à nous des anecdotes, si tu veux causer un petit peu, Zodley aussi, les bienvenus sur le 02 62 99 11 00. Allez, Frida, bonsoir.
1: Allô?
0: Oui.
1: Bonsoir.
0: Bonsoir, comment il est?
1: Comment il est? Ben, ça va, la santé. Hein.
0: Bon, ben, très bien. Est-ce qu'on peut couper la radio ou la télé qui est derrière, s'il vous plaît, monsieur?
1: Ah, je suis désolé, moi, c'est la musique du voisin là-bas, ça, je peux rien faire.
0: Mon Dieu Seigneur, mais mon heure, comment on fait pour dormir?
1: Ah ben...
0: Il dort pas?
1: Ah, ben, comment on fait pour dormir? Non, mais il dort pas, non, pas du tout.
0: Il entend bien, mais il la fête souvent comme ça?
1: Ça arrive. Aujourd'hui, oui, mais non, souvent, non, mais ça arrive.
0: Ah bon, souvent, non, alors, ça va, alors.
1: Ça va, ça
0: c'est
1: va.
0: Tolérable.
1: Si, bien sûr. D'accord. Tolérable, oui.
0: Et du coup, alors, comment on appelle?
1: Ben, Pascal.
0: Pascal?
1: Oui.
0: Vous appelez à nous de quel côté?
1: L'Ouest.
0: Et au quel âge on est là?
1: Ben, 54 ans.
0: 54 ans. Mais écoute, à haut, Pascal.
1: Ben, j'aurais aimé de rencontrer une femme pour amitié, déjà.
0: Mm-mm.
1: Pour commencer, amitié.
0: Ouais.
1: Amitié, je vois plus affinité.
0: Oui, oui.
1: Ça, on va découvrir après, à la place. Une femme que, ben, elle est seule. Même à les enfants, moi, il n'y a pas de souci. Hein.
0: Ouais.
1: Donc, ben, là, là, je vais passer de quoi? À passer de 30, 50. Ça ira pour moi.
0: Ça ira pour où?
1: Oui.
0: Très bien. Ben, ça va. Très bien, très bien.
1: Et puis, ben. Et puis, on va. Ça a découvert. Moi, je me déclare, je suis brun. M76 pour 75 kilos.
0: Mm-hmm.
1: Je suis chez moi. Je suis seul. Je bosse. Et puis, voilà.
0: D'accord.
1: Le reste à découvrir.
0: À découvrir. Mesdames, on va écouter son numéro de téléphone.
1: Ah ben oui, 06 93.
0: Mm-hmm.
1: 61. 0802.
0: 06 93 61 08 02.
1: Yes.
0: Yes, ça marche. Pascal, ben, bon courage avec la musique.
1: Ah bon, ça
0: il
1: va.
0: Il dérange pas ou plus
1: va.
0: Que ça.
1: Non, ça va.
0: Je arrive à dormir, elle est bon.
1: Bon, ça me gêne pas.
0: Allez, mais embrasse à vous, bonne soirée.
1: Allez.
0: Allez, bye bye. Bye bye, bisous, bisous. Y a des personnes qui arrivent sur le 11 et qui repartent, et qui arrivent et qui repartent. J'ai pas le temps de décrocher, donc je vous laisse refaire 02 62 99 11 00. C'est pour la libre antenne, je le rappelle. 23h passées de 18 minutes à La Réunion. On continue les appels par ici. Frida, bonsoir.
2: Bonsoir.
0: Moulin. Frida, bonsoir. Ah aussi, attention, mes coupes directes. Hein. Allô? 11,89.
2: Allô?
0: Une fois.
2: Allô?
0: Coupe. Oui, bonsoir. Coupe la radio d'hier, s'il vous plaît.
2: Bon, hein?
0: Coupe la radio d'hier.
2: Allô?
0: Quoi?
2: Ah,
0: moi, bien, t'en pas où, une merde.
2: Bah, moi, bien, tout. Moi, tu sais, je veux parler et tout.
0: Non.
2: Bah, moi, bien, tout. Tu entends, moi?
0: Oui.
2: Ben, je suis là, par ensemble, puisque, là, me donne une bonne nouvelle, la bonne côte. Bonne santé, à où?
0: Bonne santé, bonne nouvelle?
2: Hein?
0: Bonne santé, bonne nouvelle?
2: Oui, miam quand même.
0: Ah ben, miam tout le monde, moi, mais là, miam, t'en parles très très bien.
2: Hein? Et troisièmement, ben, m'attends la radio. M'attends,
0: oui.
2: Ben voilà,
0: Hein? Mais comment on parle rien, qu'on dit moi? Comment on parle rien, pardon?
2: Ben, bonne femme, miam, pas ça, puisque.
0: Bonne femme, miam, pas nous?
2: Bah, non, il n'aime pas où, il donne de nos hommes.
0: Qui ça, il n'aime pas moins? Tout le monde, il aime à moins.
2: Il n'aime pas Dieu, il n'aime pas où,
0: qui?
2: Il
0: ah non, toute madame, il aime à moins.
2: Ah?
0: Toute madame, il aime à moins. Aujourd'hui, je rencontre encore des belles dames. Mais pourquoi raconte ah, à ça aujourd'hui en plus? Oui, oh là là là là là. Ah, moi, il allume de feu, il n'éteint pas. Il allume de feu, il n'éteint pas.
2: Ah, quoi, il n'aime pas ça.
0: Il allume, mais il n'éteint pas.
2: Bah, vous êtes venu, mon.
0: Comment on appelle?
2: Vous, elle est encore, elle a eu même. Elle a dit, c'est Paris, il y a la fête. Non, puisqu'on me dit, bonne fête, la bonne côte.
0: Bonne fête.
2: Bonne santé, à autres.
0: Bah, non,
2: bah, que la bonne famille, écoutez-moi. Elle était bien, Michel, hein. Mais elle ne veut pas. Bah, elle était déjà, mon copine, les jalouses.
0: Aïe, aïe, aïe, mais là, il est plus bon, là. Laisse votre copine là-bas.
2: Hein?
0: Mais dis à votre copine, et puis bon, laisse elle là-bas.
2: Bah,
0: allez, occupe elle tout de suite.
2: Je suis content de travailler avec toi, Marie, j'ai quelqu'un de bien. Elle est là encore. Elle est là. Ben, qu'est-ce que c'est? Ah, vous avez dit n'importe quoi ça. Ben, j'ai dit n'importe quoi ça, mais j'ai payé pas comment. Parce que ben, j'ai gagné un pomme. J'ai connu que j'ai gagné un pomme. Ah, ou même plus tard, ben, vous prenez moi, ah, vous dites moi, je vous dis où.
0: Il dit où comment?
2: Hein?
0: Il dit où comment?
2: Bah, il vous dit, voilà, amis, amis, voilà, amis. Je fais la fête toute. Vous dites où, plus tard?
0: Oui.
2: Vite, il y a encore trop bonheur. Que ça me fait dire.
0: Vous dites ce que vous voulez, les films arrivent 23h22, il est bon là, il peut causer.
2: J'aime la fête. Elle dit, bonne femme, il a dit, la fille, belle cousin, dedans. Après, la fille, j'ai déjà venu à causer. Elle dit, c'est une bonne affaire. Elle dit, Marie, c'est une petite. Elle dit, le problème, c'est la molette.
0: Ah!
2: Elle dit, c'est une petite. Elle dit, c'est ben, c'est ça l'amour. Ben, c'est oui, ça.
0: Mais nous, embrasse elle.
2: Il faut être Saint-Esprit. Ben, oui. C'est ça, bon. Et ça donne le 7e ciel.
0: Oui.
2: Elle va mon copain.
0: Mais on t'en est là.
2: Ma fille, il y a ma prière. Ben, c'est arrivé. Elle est debout. C'est ça, pire. Il a pas dit, ben, la diabète. Vous, la diabète, écoutez.
0: Ah, ben, elle est bon.
2: Il parle la diabète. Il a dit, moi, il reste comme il est.
0: Elle est bon.
2: En plus, ça, ouais, c'est une trappe, là. On regarde la faute.
0: Aïe, aïe, aïe, arrête de vouloir rattraper. Moi, il trappe pas, hein, t'es là, hein. Il dit, oh, tout de suite.
2: Ah, mais, ouais, on peut m'écouter, oh, ben, aïe, aïe, aïe. Il dit, c'est monsieur, trappe, là.
0: Mon Dieu Seigneur.
2: Tu te sens, moi?
0: Bon, eh, les bons, allez, il trappe pas rien, là. Allez, bisous.
2: Allez, plus ça, bonne soirée.
0: Également, également. Alors, moi, j'ai fait une petite dédicace tout à l'heure, là, à l'antenne, donc je ne peux pas re-enregistrer pour refaire écoute à Zot, même ça fait écoute à Zot la réponse de ma sœur et de ses belles sœurs. C'est pas la mienne, mais c'est tout comme.
3: Merci bien, c'est parce que Louise a votre soeur.
4: Voilà, hein? La jeune
3: maman te l'a dit. Ma soeur en chérie en premier, ensuite Louise, ensuite Pascaline. En plus, je l'ai oublié notre belle-sœur à moi. Il y a belle qui si. Je l'ai oublié à l'île de l'affaire. On va aller quand même. Allez.
0: Alors, Miro fait le message. Miro embrasse ma sœur Priscilla, qui s'est mariée récemment, qui nous a prouvé que l'amour existe encore. Merci. Et Miro embrasse Héloïse, Pascaline et Kissy, et qui cherche un tabacologue apparemment. Eh ben, il fait des soirées sans moi. Ça ne va plus, hein. Franchement, là, voilà. Moi, je me finis dans 30 minutes. Mais bien, m'y arrive. Ah là là là là là là, marmaille. Freedom, bonsoir. Allô.
5: Allô, bonsoir.
0: Bonsoir, comment il est?
5: Et là, ou même, ça va?
0: Mais ça va, écoute, doucement, doucement.
5: Ben, il voulait un renseignement pour la femme de là, mais là, 40 ans.
0: Qui ça? Madame McKen?
5: Oui, mais il ne sait pas c'est qui, hein.
0: Ben, comment ça, on ne pas c'est qui?
5: Ben, parce qu'il m'écoute.
0: Ou écoute.
5: Ben
0: ou écoute à moitié, puisque comment on connaît pas, en plus elle est habituée.
5: Non, mais.
0: Est-ce que vous gagnez bien sucé? Est-ce que vous gagnez bien râle la crête?
5: Hein?
0: Est-ce que vous gagnez bien léché?
5: Si Miguel léché?
0: Ben oui, elle te veut te lécher à elle, elle a besoin de coquer. Elle veut rien que ça
5: ah,
0: même. Ben,
5: hein? Si elle a reçu la douche, oui.
0: Elle y arrive. Ben elle a dit, oh, elle a bien baigné, elle a bien lavé.
5: Ah, c'est de la vie, il n'y a pas de problème ça.
0: Est-ce que Aou l'est rasé?
5: Hein?
0: Est-ce que vous les rasez?
5: Ben, maman les rasez, moi.
0: Est-ce qu'on a un gros pipe?
5: Qui?
0: Ah, ben, à toi. Qui? Pas moi, mais n'a pas un pipe, moi.
5: Le moyen de dire ça.
0: C'est quoi, mais n'a pas un pipe, moi? Il est venu.
5: Hein?
0: Comment?
5: Madame au cassette, mais.
0: On a au cassette? Ouais. Chérie, enlève le radio d'hier parce que ça ne va pas là.
5: Non, mais Miguel débrouille à mort.
0: Comment ça, ou gagne des brouillards ou quoi?
5: Ben, il a des pas grand-chose, mais il m'en a de quoi pour occuper elle.
0: Ah, d'accord, ok. Mm-mm.
5: Donc,
0: tout le monde a petit pipe en fin de compte. Je suis mal barré. Hein? Diego, tout le monde a petit pipe.
5: Non, pipe, moi, il a mort.
0: Ah, on a une pipe.
5: Ben oui, il n'est pas tout le monde à la même grandeur, la même grosseur.
0: Est-ce que la vole est tante? Hein? Est-ce que la vole est tante?
5: Est-ce qu'elle est même pas?
0: Est-ce qu'elle est plichée?
5: Ah, hey. C'est mec, il est juste tout bon.
0: Mon Dieu Seigneur, est-ce qu'on rase ou de couilles?
5: Ah, mais il rase tout le monde. Rien que mon trou de fesse, il rase pas parce que ma tête coupée.
0: Ou un peu mon trou de fesse? Aïe, aïe, aïe, aïe, aïe. Mais bonne madame, est-ce qu'il passe la langue dedans?
5: Ah oui, il passe la langue dedans. Yo, laisse ça.
0: Pas mal, on pose la question.
5: Ah, ben, bon, si elle y veut, il passe la langue dedans.
0: Ah, là, bon, mais bon. Là, j'ai fait une dédicace pour mes cousines. Il faut mieux embrasser ma. Attends un petit coup, mais fais pause. Bouge pas, comment on m'appelle?
5: Qui, à moi?
0: Oui.
5: Il m'appelle Jean-Jean.
0: Jean-Jean?
5: Georges.
0: Ah, Georges, pardon, excuse-moi. Georges. Georges, attends, ne bouge pas, mais refais un dédicace parce qu'il manque un moune encore. Rémi, là, qui est à l'écoute également. Rémi, là, bisous!
5: Hello.
0: Comment?
5: Elle la cause qu'elle.
0: Vous voulez Rémi là? Ah, ou Rémi là, c'est une dangereuse tantine, ça. Quel âge elle est là? Rémi là, quel âge elle est là? Rémi là, elle a un petit peu plus que moi, il doit avoir 40. Mais Rémi là, fin de rencontre, l'amour, elle a les baisers pour là. Fini.
5: Ah, ben non,
0: mais Rémi là, c'est une belle réunionnaise, hein. Oh là là là là, une belle malvaraise.
5: Ah, mais c'est ça, William.
0: C'est ça, William? William, cheveux droite? Grande,
5: moi,
0: gros tété.
5: Toi, rasé, n'importe quoi, moi. Mais regarde ça, moi. Mais regarde ça, moi.
0: D'accord, ok.
5: Allez, mais voilà, moi, on ne me rend pas la beauté, moi.
0: Ah bon, d'accord, ok. Vous croyez le cœur?
5: Ben oui, le cœur, c'est pour moi les meilleurs. Je m'appelle en japonais sur le cœur, pas grave.
0: Alors, il est ok, il est un petit pipe, et puis que ça, on nous roule, on est l'auto, d'après l'auto, on est travail quand même.
5: Qui travaille, oui. Si on est travail, on a mon boulot, on a tout le monde.
0: Oh, d'accord, ok.
5: On a ma maison, on a tout.
0: Ben, elle est chouette quand même. Mais là, on connaît, on passe pas l'annonce, hein.
5: Mais pas grâce, hein, mais.
0: Ah, l'annonce. Mais préfète, ça ou toujours, parce qu'on laisse sur le. On laisse une libre antenne, là, ou laisse sur la libre antenne.
5: Hein?
0: On laisse sur la libre antenne, ou là, pour l'instant.
5: Oui.
0: Bon. Bon. Eh ben, écoute, Georges.
5: Oui.
0: Mais embrasse ça ou bien fort.
5: Ben oui, mais excuse-moi, mais il m'a pas gagné passer l'annonce pour elle.
0: Pas grave. Mais excuse-moi.
5: Quand elles sont médias, vous voyez pas email.
0: Ah d'accord, ok. Allez, lui embrasse ça au moins. Là, il veut envoyer casse-moi. Allez, bisous. Qu'est-ce que c'est que ça? Qu'est-ce que... Mais ça ne va plus. Radio Freedom, bonsoir.
6: Radio Freedom, bonsoir.
0: Ah. Coupez la radio, s'il vous plaît, monsieur, sinon il raccroche. Hein.
6: Radio
1: Freedom.
0: Ah non, monsieur, il raccroche. Radio Freedom, bonsoir.
7: Allô.
0: Bonsoir.
7: Allô.
0: Allô, coupe de radio, attention. Hein.
7: Bonsoir, j'écoute la radio là.
0: Coupez.
7: Ok, merci.
0: Coupez, décalé, attention, hein.
7: Ok, excusez-moi.
0: Dépêche à Omiko jusqu'à 3, comme ça va à côté sinon, hein. 1.
7: Oui,
0: c'est 2. C'est moi-même.
7: Oui, merci beaucoup.
0: Enlève ton parler aussi maintenant.
7: Enlève mon parler, parce que quand on m'appelle là, c'est que là, on me l'a un petit peu en direct, voilà.
0: Ouais, pas un petit voilà. Peu, ou là en direct, tout court.
7: Voilà.
0: Voilà.
7: Merci beaucoup, Fiska.
0: Arrête de dire merci, mais pourquoi on fait rien pour vous, là?
7: Ben, c'est Jean-Fred.
0: Jean-Fred. Ah!
7: Oui.
0: Vous l'êtes bien?
7: Ça va, ça fait aller.
0: Excusez-moi de prénom, il fait penser à moi des choses. Il fait rire, à moi, tout seul. C'est des histoires, des anecdotes avec ce prénom-là.
7: Oui.
0: Jean-Fred, en fait, c'est m'y raconte à tout le monde l'anecdote qu'il fait rire à moi tout seul comme ça. M'y raconte quand même parce que sinon on va pas comprendre. Moi, j'ai un parrain. Tout le monde a un parrain. Toutes les personnes qui sont baptisées à la Réunion, ben, a un parrain et une marraine. Et la mienne, m'y croit, si m'y trompe pas, il appelle Jean-Fred. M'y croit, hein. Et en fin de compte, pour moi, m'était persuadé que c'était quelqu'un qui avait des espèces de petits tics. Et il y a une phrase que lui disait tout le temps, enfin tout le temps, il te demande d'aller si tu veux boire quelque chose, et il lui veut un jus de frais. mais en fait, on peut pas rire parce qu'on peut pas comprendre et on voit pas l'action, mais moi, il me voit l'action, il me voit les affaires. Et en fait, ce monsieur, comme il était croit, c'était mon parrain, et ben, c'était pas du tout mon parrain. Voilà l'histoire. Et voilà pourquoi il me rire. Alors, Jean-Fred, okay. Est-ce que vous aimez bien jus de frais ou?
7: Et Jean-Fred, et Pascal, je vous aime tous à la radio là.
0: Ah bon? Ah, moi, m'y aime au plus encore.
7: Pascal.
0: Oui. Alors, bon, écoutez, Jean-Fred, quel côté où habitez-vous?
7: Ben, m'habite à Saint-Denis.
0: À Saint-Denis même, alors. Très bien.
7: Oui, à Saint-Denis, Saint-Clotilde.
0: Saint-Clotilde, précisément. Et alors, comment m'y aide à soir là? Qu'est-ce que vous recherchez?
7: Ben, je ne connais pas quoi dire, parce que je cherche, bon, ben, comme que, je suis un peu dans la solitude, et je cherche une femme pour aventure, quoi.
0: Mm-mm.
7: Pour aventure.
0: Aventure?
7: Oui. Ben, je ne connais pas, ben, de pas aventure, ben, relation sérieuse, je ne sais pas.
0: On ne veut pas relation sérieuse.
7: Bon, apparemment, je devais être des sessions amoureuses. Mais vous ne connaissez pas.
0: Vous ne connaissez pas où ça va?
7: Oui.
0: Jean-Fred, mais comment on peut... Ah, c'est... Alors, on va faire le début. Jean-Fred, tu as quel âge?
7: Moi, on a 59 ans.
0: 59 ans. On a fait une fille à la vie, on a des enfants.
7: Oui. J'étais marié avant.
0: Ouais.
7: Mais j'ai divorcé.
0: D'accord.
7: Maintenant, on est célibataire, mes enfants sont grands.
0: Oui. On a divorcé, il y a combien de temps?
7: Bon, ça fait 10 ans.
0: Ah oui, quand même.
7: Divorcé.
0: Voilà, quand on l'a fait, on l'a trompé en bout de madame?
7: Non, c'est elle m'a trompé.
0: C'est elle la trompe à où?
7: Oui.
0: Aïe, mais pourquoi?
7: Bon, c'est pas moi, comme que, bon, voilà, bon, moi, c'est que la choque moi beaucoup. Ma part du travail que. Et quand elle a rentré dans ma maison, la femme n'était plus là. Elle a trompé à moi, quoi. Avec mes trois enfants.
0: Comment on connaît la trompe à où?
7: Mais parce que je lui prends mes enfants dans, dans mon appartement, quoi.
0: Non, mais comment on connaît la trompe à eau?
7: Oui, par rapport que, tu sais, c'est une longue histoire. Parce que moi, j'étais en tant que travailleur, travaillais toujours, ben, elle m'a fait ça, et je travaille le matin, et sur un notebook, un trapaïs de mon barreau, avec mes trois enfants, elle est partie. Ça, tout ça, ça me manque. Elle me manque. Jusqu'à maintenant, ça, ça dans mon cœur, quoi.
0: Oh là là. Oui. Voilà.
7: Et moi, en tant que travailleur, jusqu'à maintenant, mes travailleurs, elle est partie, elle tombe avec un notebook, quoi. Ben, et mes trois enfants, ma partie, c'est le débat pour retrouver mes trois enfants. Tous les années, je n'ai pas retrouvé. À mon époque, j'ai parti voir la préfecture, la police. Après, on m'a dit que mes enfants, j'étais à quel endroit?
0: Oui.
7: À cet endroit,
0: bah. Oui, oui.
7: Oui. Oula. Oui, Piska.
0: Mais c'est compliqué tout ça, hein?
7: Oui.
0: Jean-Fred.
7: Je l'aimais.
0: Oui.
7: J'avais l'amour pour elle.
0: Mais
7: je
0: doute
7: l'aimais
0: pas. Beaucoup. Ben oui.
7: Oui.
0: Oui. Et ça s'est fini comment, là, du coup? Elle a pris les enfants et puis c'est tout?
7: Oui, elle a pris les enfants, elle est partie avec un autre gars, et puis moi, je l'aimais. J'aimais beaucoup l'amour. J'avais l'amour pour mes enfants. J'ai travaillé, et je lève 4h, 4h matin, je travaille. Même le samedi, je travaille pour mes enfants. Pour grandir mes enfants. Et mes enfants,
0: ah, c'est
7: jusqu'à maintenant.
0: Oui.
7: Jusqu'à maintenant, bon, j'ai une première fille à te. De temps en temps, il m'appelle, il prend mes nouvelles.
0: Ouais.
7: Ben, voilà. Mais pour rien.
0: Quel âge ils avaient, là, les enfants encore, là, qui t'a autour de tout ça, là, ben, là.
7: Mes enfants, là, à
0: quel âge j'avais? Quel âge j'avais?
7: Bon, au début, quand je suis séparé, t'avais 10 ans, 12 ans et 3 ans. Mais maintenant, ma plus grande fille a 30 ans aujourd'hui.
0: Ah ouais, mais elle est grande quand même là maintenant. Hein. Waouh.
7: Oui, bah oui. Oui. Et l'autre, mon garçon, n'a 29 ans. Et ma dernière fille, n'a 22 en 2004. Bon. Moi, ce que je connais plus, c'est ma fille Gisèle. N'a 30 ans et Kevin n'a 29 ans.
0: Peut-être pas tout citer tout le monde, mais en tout cas, c'est une histoire assez compliquée quand même. Hein.
7: C'est une histoire assez compliquée. Entre-temps, on m'a trouvé une copine, que je l'ai rencontrée sur la radio Freedom, qui s'appelle Cindy. Bon, jusqu'à maintenant, bon, ça va, mais moi, mais c'est un petit peu malheureux par rapport que moi, et elle a ses ailes là-bas, moi, est chez moi. Je ne pas vivre comme si je me laissais seul. Je suis une relation sérieuse, quoi. Je suis chez moi, j'ai mon appartement et je peux me déplacer. Bon, je suis une personne qui vit avec moi tous les jours.
0: Ah là là là là là là. Ben oui, mais bon.
7: Une personne qui est là tous les jours au quotidien.
0: Ça serait bien d'avoir une nouvelle rencontre parce que vous avez des choses difficiles voilà, aussi. Jean-Fred, ou roi d'une femme de quel âge?
7: Mais moi, le problème, c'est quoi? J'ai une amie, mais seulement, il ne veut pas suivre tout le temps avec sa famille.
0: Mais on a une copine, ou pas une copine?
7: Non, j'ai pas de copine. J'ai pas de copine.
0: Mais on voit quelqu'un en ce moment quand même, mais elle y voit pas, ou elle y voit plus son famille que vous.
7: Voilà, on a tout compris.
0: On veut quelqu'un qui soit quand même avec vous.
7: Et voilà, tous les jours.
0: C'est pas Cindy?
7: Bon, voilà, mais moi, je veux une femme tous les jours.
0: Mais c'est Cindy?
7: Bon, je le connais quoi, ben, c'est une femme mauricienne, justement, et une femme mauricienne, mais seulement, il ne vit pas avec moi.
0: Aïe.
7: Actuellement, elle est à l'île Maurice, pas.
0: Oui.
7: Mais moi, je me sens tout seul ici.
0: Ah, donc on veut une femme à côté de vous.
7: Oui.
0: D'accord.
7: J'ai besoin d'amour, l'amour, l'affection. Et moi, on a beaucoup à donner à cette personne, une femme, près de chez moi. Tu sais, là-bas, à Mouristaba, c'est un pays indépendant. Bon, une femme mauricienne, c'est indépendant. Mais seulement, cette femme-là est très gentille. Bon, voilà, mais moi, elle va et vient à lui, je sais pas. Et moi, en tant que néné, mais tout seul, j'ai besoin d'amour, d'affection. Et cette femme-ci me donne pareillement. Mais moi, je ressens moi tout seul. Je ressens une femme-là. N'importe type de, tout type de femme. Maoré, malgache, ou bien les oreilles, créole, malba, bien ces points.
0: Et bon alors, Jean-Fred, on va essayer de trouver une femme pour toi. Et ben, l'annonce est passée. Tu es comment physiquement un petit peu?
7: C'est créole brun.
0: Un créole brun.
7: Créole brun, métissé.
0: Mm-hmm.
7: Et puis, il mesure 1m81.
0: Ouais.
7: Et pour 67 kilos.
0: Ouais.
7: Et puis, il me fait tout simplement le sport, la marche.
0: Ouais.
7: Et puis, j'ai mon appartement. Moi, que ce matériel-là, ça m'intéresse, les femmes qui intéressent ce matériel-là, ça ne m'intéresse pas.
0: Mm-mm.
7: Je ne me dépasse en plus, c'est tout.
0: D'accord.
7: Mais quelqu'un de très respectueux, mm-hmm. je respecte la femme,
0: oui.
7: mais seulement j'ai besoin d'amour, d'affection, et il y a beaucoup d'amour, d'affection
0: à donner.
7: À donner.
0: Ça s'entend. Les bons, Jean-Fred. Oui. Jean-Fred, mon chéri.
7: Attends.
0: Oui.
7: Ce reste pour une amie, mm-hmm. une amitié.
0: Oui.
7: Soit une relation, une aventure.
0: Oui, vous l'avez ouvert un peu à beaucoup de choses, là.
7: Beaucoup de choses, voilà.
0: D'accord. Très bien. Et on va laisser ton numéro de téléphone.
7: Alors, merci, Prisca.
0: Oui, nous l'a compris un peu d'histoire aussi en même temps. Merci d'avoir partagé tout ça avec nous. On écoute à haut.
7: Alors, mon numéro d'appel, 06 93.
0: Oui.
7: 83 67 85. 06
0: 93 83 67 85.
7: Et puis, bon, Michel, cette femme que l'essayer, pour décoincer aussi, parce que moi, Michel, une aventure, une relation suivie.
0: Mm-hmm.
7: Bon, moi, je suis prêt pour sortir avec elle, pour amener un restaurant, sortir, bon, pas voyage, pas tout le monde.
0: Ça marche. Mais bon, alors? Allez,
7: merci
0: bisous.
7: Prisca.
0: Avec
7: merci,
0: plaisir.
7: Bisous.
0: Allez,
7: merci,
0: bisous.
7: Prisca. Merci. Bisous.
0: Bon courage, bisous. Là, là, là, là. Frida, bonsoir.
8: Allô.
0: Allô.
8: Bonsoir.
0: Quoi, quoi.
8: Ah oui, arrête à où.
0: Bonsoir.
8: Ah. Combien de fois, bien, bonsoir, même temps.
0: Bonsoir. Quoi, quoi.
8: Ben, tu vois, bon, côté bon, calme là-bas.
0: Où ça? Où habite la Saline?
8: Bien sûr.
0: Oh, t'es mon chéri, accompagne-moi, moi.
8: Mais comment il fait?
0: Mais me connais, on voit pas clair.
8: Écoutez-moi sur l'embarras.
0: Oh, t'es. Qui ça l'a dit à où?
8: Ben voilà, où la cause de Chiradi.
0: Ah, on l'a entendu alors. Mais ça va, Jacques, moi là. Et où l'est pas dans la maison? Où l'est pas dans la maison de retraite là ou?
8: Ah non, voilà, donc.
0: Ben voilà.
8: Par en bas, là, pour être un football.
0: Mais connaît l'église, la Saline, mais connaît le cimetière, la Saline aussi, mais ça va souvent au cimetière, là-bas.
8: Pas en bas, sur la page, il avait un grand terrain. Pourquoi l'hôtel là?
0: D'accord, oui.
8: Bah,
0: où habitez là?
8: Un petit peu pas en bas.
0: Mais où habitez dans une case ou?
8: Bah, dans mon case.
0: Au
8: cimetière.
0: À côté cimetière, où habite alors?
8: Bah.
0: Ben, la prochaine fois, ça va cimetière, m'appelle à où alors? Faut mettre notre numéro.
8: On a attendu, où la mise est des serres. Le foyer, comment on appelle la porte?
0: Célimène.
8: Hein?
0: Célimène. Clémence.
8: Clémence. Bah.
0: On m'a trompé, excusez-moi, pardon. Vous connaissez? Et vous connaissez ma rencontre une sœur? Combien de temps? Ma rencontre une sœur, Rosemée. Elle s'appelle. Ah bon? Elle était adorable. Vous connaissez quelle question m'a posé à elle? Là, je me raconte pas ça, elle a fait honte à moi. Ma demande à elle comme ça. Combien de enfants il a gagné?
8: Ça vous demande, c'est la paix?
0: Ma dit, combien de enfants il a gagné?
8: Et tu vas dire où?
0: Mais elle a dit, moi, elle raconte pas ça, il fait honte à moi. Est-ce qu'une sœur, il fait des enfants? N'a pas une boucle? Ouais. Les religieuses.
8: Vous connaissez bien,
0: les religieuses. Bien, non, mais moi, mycose, n'arrête plus.
8: Ah là.
0: Et c'était bien, quand même.
8: Ah bon?
0: Ben oui, fait plaisir. Ben, la prochaine fois, m'y monter là-bas, m'y viens voir haut, hein.
8: Bah, on va pas la vraiment dire où ça m'y habille.
0: Et où gagne répond au téléphone de toute façon?
8: La musique du laboratoire, c'est pas mon numéro, moi.
0: Ben, mais quand même pas, comment on fait? On a un téléphone aveugle.
8: Il est
0: les comment il cause avec où?
8: Ben, comme il dit numéro, il dit à moi.
0: Ah oui, ben oui. Ben oui, c'est ça. Ouais.
8: Ben, sinon, comment on fait pour téléphone à zone?
0: Ben oui.
8: C'est impossible. Frisca, Frisca, alors fais l'ambiance, c'est les sœurs.
0: Ah, hein? Ouais. Non.
8: Ça, c'est l'endroit de ma vol. Bon, là, on va vite sortir. Mm-hmm. Bon, la vie dans la cour, là.
0: De quoi?
8: Piémont.
0: Quel Piémont?
8: Dans la cour, Piémont, la vie Piémont.
0: Mais là, où degré ou là, avec vous connaissez tout à fait, où?
8: Comment tu vas avec moi?
0: Il rigole avec vous, connaît bien comment m'aider.
8: C'est aïe.
0: D'ailleurs, il te veut que Jacky t'appelle à moi, il a pas appelé. Hein. Jacky, il est dans quel EHPAD ça?
8: Jacky
0: appelle à nous tout le temps, il était là, il écoute à nous dans son EHPAD.
8: Ah bon?
0: Ben oui, comment ça on voit passer qui Jacky? Jacky appelle souvent ici.
8: Mais là, moi, pas bon là.
0: Aïe, mais comment il fait coup moi là?
8: Ah, comment vous êtes avec moi?
0: Pourtant, il fait longtemps, écoute à nous, rien que Luna, ou connaît, t'étais Luna, ou connaît pas qui?
8: Luna, l'a mis mon cas.
0: Eh, si vient, mi vieux, il touche pas mon tété, hein?
8: Il y a moi tous.
0: Non! Lucien, mon nom. On y mettait un peu l'ambiance de case, non?
8: Ouais.
0: Hein, ben oui.
8: On ne pourrait pas avoir une bonne affaire pour les boire.
0: Mais boire que de l'eau.
8: De l'eau. Mais c'était affaire, là. Mais c'était une bouteille, Laurent, et comment? Et Schweppes.
0: Schweppes. De l'eau gazeuse.
8: Ouais.
0: Volcanique, c'est bon.
8: Et là, quelle heure est, s'il vous plaît?
0: Là, la fin arrive 23h46.
8: Ah bon, viens où là, pour le vini?
0: Ben oui, il est bien. On va passer une bonne journée qu'on a fait un peu aujourd'hui ou?
8: Ah bon, voilà, on a fait, on a arrêté, on a marché dans la maison.
0: Ouais.
8: Ah bon, voilà, on bilater là-bas.
0: Ouais.
8: On a rentré habilement au fauteuil, on a mis à gauche, à droite. Partout à dévirer.
0: Vous avez bien marché alors du coup, il est bien la bonne prothèse?
8: Oui.
0: Ouais, ça va.
8: Sinon, il me déplace en bas de mon fauteuil. Ben, mon fauteuil.
0: Ouais, vos enfants l'ont voir un peu là?
8: Oh, ben, les enfants l'ont pas mis.
0: Ah, quand il vient demain?
8: Demain, il vient.
0: Ah bon, demain, je le fais aller là. Ben oui.
8: Demain, mon premier petit-enfant gagne là, demain.
0: Ah, c'est vrai, c'est l'anniversaire d'un petit-enfant. Comment il appelle?
8: Ethan.
0: Ah oui, Ethan. Ethan, nous embrasse Ethan. Et embrasse Aïd d'avance.
8: Ethan Jean-Mathéo.
0: Ah. T'as pas mettre à des gens, Lucien, donc. Non, ton vrai prénom, c'est quoi encore, tu es?
8: Ah, tu m'appelles Béana, moi.
0: T'as pas mettre Jean-Béana?
8: Ah, mon premier petit-fils, il appelle Bernadette.
0: Ah, c'est génial. Oh là là, c'est trop mignon, ça.
8: Marie Bernadette.
0: Alors, trop bien.
8: Yeah. Voilà, deux enfants, là, vous avez vite. Ah, on s'est fait une façon de l'optomologie, là, avec mon yeux.
0: Oui.
8: Ah, c'est chiant.
0: Néné, monsieur, là, témoigne-nous de cette opération que l'avait fonctionné pour lui, quand même. Hein. Ça serait bien que ça fonctionne pour toi.
8: On l'a entendu.
0: Oui, où t'es à l'écoute?
8: Moi, t'as l'écoute.
0: C'est fou, ça, quand même.
8: C'est pas qu'on s'en a même décidé. Il a arrêté la vie.
0: Ou peut-être que lui, il était un petit peu moins que vous, peut-être, je ne sais pas.
8: Les miennes, c'est rien avec le cataracte pour l'enfer. Voilà,
0: mais banana point, l'opération pourrait pas ça.
8: Ah, mon Dieu.
0: Oh là là là là.
8: Aïe.
0: Ah là là. Enfin, bon. Le moral est toujours au rendez-vous.
8: Ouais.
0: C'est ça qui va.
8: Il ne déplace pas, mais vous connaissez.
0: Oui.
8: Par rapport au bon camarade, il est bon.
0: Oui.
8: Quand j'ai un pays, il fait rire.
0: Quand même. Là, demain, il fait de l'anniversaire, elle est bon.
8: Ah, il ne vient pas à ma maison. Il va là-bas. McDonald's, c'est pas comme ça. Le
0: ah, d'accord. D'accord, d'accord. Il fait 8 ans, McDo, alors.
8: Lundi,
0: ah, d'accord, ok. Bon, ben, très bien. Ben, demain, on rappelle à moi un peu, si vous voulez.
8: Demain, tu travailles à quelle heure?
0: Demain, moi, la même l'heure, apparemment. Moi, tu crois que tu fais le foot, mais en fait, non, c'est la semaine prochaine.
8: Ah bon?
0: Demain, sera la même exode. À la base, normalement, t'es là que dimanche, hein. Finalement, moi, elle est là.
8: Bon, ben, c'est bon, pas de problème.
0: Mais embrasse ça ou bien fort.
8: Allez, à moi aussi.
0: Allez, gros bisous, Lucien.
8: Allez.
0: Bernard.
8: Bernard.
0: Gros bisous, bye bye.
8: Allez.
0: Ah là là là là là là. Allons un petit coup du côté de la métropole, apparemment. Freedom, bonsoir.
9: Allô, bonsoir, maman le Barrel.
0: Bonsoir, ma petite dame. Comment ça va?
9: Ça va, ça va. Et toi?
0: Très bien, merci.
9: Ah, où l'a pas besoin de tout se péter, hein, ou de voyer où qu'on est à où?
0: Pourquoi on veut toucher?
9: On a ouvert les touches quoi? Non, on va pas faire des hautes voix.
0: Non!
9: Mais
0: dis-tu,
9: pour t'étais, quand on veut les touches?
0: Eh ben non, mais il y a touché tété Luna, mais d'ici, il vient voir aller, il touche pas mon tété, hein!
9: Ah ben non, mais à quand on veut les touches, il touche pas mon tété.
0: Mais il touche pas rien? Et il touche ma main, s'il veut? Mais c'est à aller la main? Nous dansons un peu ensemble? Aïe, aïe, aïe, la paix de la charmante dame. En tout cas, non, ben non, nous danse, lui mettre ses prothèses, nous peut danser, on ne connaît pas comment il fait, mais bon. Nous sommes du côté de la métropole, elle est de retour avec nous, par ici. La paix de la ligne, la Rogan et la ligne. Allô? Quoi fait, ou appuie ce nouveau bouton?
9: D'avoir.
0: Où t'es ma chérie, mais comment il fait coup là?
9: Je sais pas, moi.
0: Marie-Daisy, ça?
9: Oui, quand même.
0: Ah, là, là, là, là. M'a pris un petit peu de temps pour reconnaître votre voix, moi, là.
9: Ah bon?
0: Ben oui, Midiao. C'est fou, ça, quand même. Oui, oui.
9: À moi, mais on connaît votre voix, on connaît plus mon voix, c'est.
0: Ah, Marie, on connaît quoi?
9: Hein?
0: Ben là, Marie, moi, là. Daisy, Marie, qu'elle préfère? Oui.
9: Marie,
0: il fait peur à moi, des fois, hein, parce qu'il se fait mycose. Donc, on n'y connaît pas forcément ma tête, il connaît ma voix.
9: À coup de bois, il va bien, quoi.
0: Ah, c'est gentil, ça.
9: Non, non, il va bien, mais mettez pas trop machin, hein, pour d'entendre en haut, comme à bien haut. Bon, mais ça passe, hein.
0: C'est non, pas, mais, c'est mais c'est pas la même voix. Oui, oui, c'est moi.
9: Non, mais c'est autre voix, et c'est la voix de Prisca.
0: Comment ça va, le soleil de l'Espagne?
9: Ben, on arrive, là, c'est où, à moins de loin, puis, bon, ben, remarquez, pas mime. Je ne sais pas bien le monde aura de l'aéroport. C'est où?
0: Oh, et on connaît si le bon billet n'avait l'espèce de truc là-dedans, là. Mais t'es prêt à billet, oui. T'es bien direct, malin hein? On t'es appelé à où, t'es débarqué l'Espagne, hein?
9: Oui.
0: Ah oui,
9: on
0: oui,
9: connaît
0: oui.
9: Que l'aéroport où arrive.
0: N'importe laquelle, mais arrive côté où, la même.
9: Ah ben non, n'importe laquelle, mais pas tabou.
0: Non, mais m'appelle à où, dis-moi laquelle, m'y arrive.
9: Et quand il arrive à l'aéroport,
0: dans ce sens-là.
9: Là, il faut bien après, il a deux bouts de trapant. Ça va pas se faire, hein. Pourquoi on n'a pas gagné territorial là-haut?
0: Mais non, mais c'est tous les 3 ans, apparemment.
9: Ah bon?
0: Oui, mais croyez, c'était là, tous les 2 ans.
9: Mais il y en a un, ils donnent tous les 2 ans.
0: Ah bon? Mais il va regarder alors. Mais il va regarder alors.
9: La dame, c'est territorial, conseil général.
0: Mais il connaît pas, moi, elle a dit 2 ans,
9: attends,
0: 3 ans.
9: Attends, mais demande mon secrétaire.
0: Ah, hein? la secrétaire, s'il vous plaît. Gilberte. Gilberte. Ou bien
9: la
0: Gilbert.
9: La dame, c'est territorial.
0: Gilberta.
9: Oui. Hein?
10: C'est la région.
9: C'est la région. Mais la région, c'est là. C'est.
10: Non,
9: territorial.
0: C'est la
9: région.
0: Alors, on est dans un plafond déjà pour la dame, c'est jusqu'à 18 000 euros.
9: Et la dame, c'est où faut ce billet là?
0: La continuité territoriale.
9: Bon, demain, il va essayer de voir avec l'IA, il va dire après.
0: C'est lui demande l'IA.
9: Non, Jacques, dit tout.
0: Ah.
9: Jacques, je paye comment?
0: Chat GPT.
9: Ah, moi, il me dit Jacques, moi.
0: Vous dites
9: Jacques. Des fois, il me dit qu'on s'est dit Jacques, il fait quoi ce pour nous, parce que Jacques, il est autour de sa ferme.
0: Ah là là là là, Midiao, Midiao.
9: Ben, Madame, ma fille de Lyon, là,
0: oui.
9: Là elle est pas dans mon sac. Elle dit, attends, mon sac, sac. Elle dit, ben, sac, là, il n'y a pas de fait plier, puis autre linge, si, si. Elle dit, tout linge, les fans, comme ça, là, dit, je viens, t'as oublié, tout linge. Elle dit, maman, mais je ne sais pas comment il faut tourner mon salon, mais il appelle, mais montre mon salon, mais il fait photo, après, il me demande, Jacques, ben, dis-moi, cette pièce, là. Mais là, il faut jeter, c'est pas ça. Elle dit, ben, dis, Jacques, quoi, on n'est pas qu'il faut, on n'est pas qu'il y ait d'autres fauteuils comme ça, là.
0: Ou les mauvais.
9: Demande Jacques, il n'y a pas rien à oublier, Jacques.
0: Ou les mauvais.
9: Eh, tout le moment, pareil, hein, vous connaissez.
0: Ah non, on, moi, il vient plier mon linge, moi.
9: Ah, des fois, mais plus, mais des fois, il est nerveux. Ouais, t'es, après, nous, vous pliez, mais il en profite de trop, je dis, ah, ben non, non, là, moi, elle est fatiguée, voilà, tu fais, dis-lui, Jacques, demande Jacques si il y a un panier, il y en a, ouais.
0: Ah, là, là, là, là, là, là. Est-ce que quand, où ça va chez elle, où fait à manger?
9: Ah, ouais, ben c'est moi, c'est qui mange.
0: Ben, c'est ça. Ben, voilà, c'est ça.
9: Faudrait. Ah, non, non, elle dit tout le temps qu'elle mange, moi, hier, pas, mais tiens, elle va pas nous t'amener ensemble, hein. Ouais, non, non, non, non, non. Mais tu fous à moi mon pilon. Pilon, les ramasser dans le buffet, là-bas, dans le placard. Tu dis, mais où t'as aidé ton pilon, là? Dis-moi, non, mais les ranger, mon mari, j'ai pas mon pilon, là. Fous à moi.
0: D'accord.
9: Et quand mon mari, moi, là, mes nécos, là, à moi, il va y aller, il va y aller, tous les soirs, il rappe des morceaux, la viande, mais t'es plus si y a des si, puis fous ça dans les appareils.
0: Eh, bé.
9: T'as dit, bon, on voit qu'on vient la prochaine fois, là, on connaît qu'on s'en fait. Par exemple, nous prend deux dimanches.
0: Oui.
9: Tous les un jour et dimanche, on fait qu'il mange, on fait qu'il mange, après, on trappe, on met dans le sac congélé, on met dans des, on fait qu'il est bon, on fait manger, on met, il fait quoi, mais c'est comme quoi. Après, moi, c'est qu'il mange, Un jour et il fait qu'il mange, hein. Et après, il met dans le sac.
0: Il prend un jour et même pour faire tout ça, là.
9: Ben, elle devrait être deux, parce qu'il faut faire rogaille saucisse, il faut faire rogaille boucané, il faut faire, carré poulet. Ben, il faut faire toutes les affaires.
0: Ben, on fait tout après.
9: On connaît l'inéna, l'inéna dans le,
0: congélateur.
9: Mettre un kilo de poing, un kilo de lentilles.
0: Oui, oui. Oui, oui.
9: Et puis, après, il met dans le congélateur.
0: Voilà.
9: Comme ça, que l'y connaît, l'inéna juste mettre de riz. Ah, parce que, non, là-bas, là, on est obligé de ramener un petit peu à l'ordre.
0: Là.
9: Ah, comme il y a eu des moments, la police, là, il dit que son mari a dit la police est arrivée là.
0: Ah là. En tout cas, il fait plaisir à voir au téléphone.
9: Ah ben, moi aussi, hein. Mais écoute, avec plaisir.
0: Bon.
9: Sans vous connaître, l'air, elle peut les décaler ici.
0: Oui, oh, ben.
9: Quand on arrive sur la radio, à moi, ça mange, je ne mourrai pas de midi.
0: C'est vrai, c'est vrai.
9: Non, quand madame Audi arrive, elle dit ça mange.
0: Oui, voilà, c'est ça. Ouais.
9: Mais quand, ou en tout cas, ben là, moi, j'ai mon repas du soir. C'est vrai que les décalés, hein.
0: Un petit peu quand même. Bon, ça va, c'est 2 heures. Hein,
9: oui, mais non, pour nous, les décalés, nous sommes obligés de vivre comme on a vécu. Par exemple, si vous voulez faire les courses à 1 heure, vous voulez les matins carrés en ville, aller faire un peu les magasins, ben
0: ouais.
9: À 2 heures, 3 heures, 4 heures, ben inutile.
0: Ouais, ben oui.
9: 35 heures.
0: Bon choix.
9: Allez, fais la sieste, c'est 2 heures, 3 heures. Dors, et puis vers 5 heures, comme ça, on va bien, ou sans en ville.
0: Ah là là. Et vous êtes sans autres bien là-bas?
9: Ah oui, non, les biens.
0: C'est l'essentiel.
9: Déjà, c'est l'essentiel. L'économie, on peut dire, on nous gagne au pot de la France, hein.
0: Ah, ben ça.
9: Au niveau des courses, au niveau le loyer, au niveau, et puis après,
0: c'est. Vous la fin d'apprendre un peu l'espagnol?
9: Si, bien, elle fait comprendre à moi.
0: Ah, ben bon.
9: Ma fille est copine.
0: Ah, ben elle est bien, alors, les gaillards.
9: Ben.
0: Marie-Désime, ça embrasse à où?
9: Bon, vous connaissez l'heure?
0: Yes.
9: Bon.
0: Eh ben, en tout cas, ça fait toujours plaisir. Et la prochaine fois, dès que vous décrochez ou parlez-moi en espagnol, comme ça, me connaît tout de suite, toi, où c'est où?
9: Oui.
0: Hola, que tal? Comment il dit?
9: Ah, oui, pas
0: que ça. Mais demande Gilbert, dit bonjour, comment ça va?
9: Ben, bonjour, c'est hola ou...
0: Quand même. Et après, comment ça va, c'est quoi?
9: Banana, en disant la même chose, mais on dit en plusieurs façons.
0: Mais oui, mais comme nous-mêmes.
9: Oui, par exemple, pardon, c'est à peu près, c'est perdant, alors. Pardon. En fait, on a des petits mots, et après, il arrive à comprendre, mais seulement, fait une conversation, donc il n'y arrivera pas. Mais il arrive à comprendre à moi, quand ils sont en magasin, ils savent mes courses, tout ça.
0: D'accord.
9: Il arrive à comprendre à moi.
0: Ok. Bon, ben écoute.
9: On va dire.
0: Ça marche. à faire ça.
9: Là, c'est à côté, hein, si fille, amène-moi, y'a demain, hein.
0: Comme ça, non, inquiète pas pour ça. Allez, bisous.
9: Allez, bisous, bisous. Allez.
0: Bon, bisous. Rapidement, peut-être un dernier appel. Allô? Allô? Allô? Bon, il n'entend pas rien. Hein. Tant pis. Écoutez, eh ben, ça m'a fait bien plaisir d'être avec vous ce soir. Vous êtes d'une belle énergie et moi également. Moi, c'est à tout. Merci, Madame McKen. Merci à tous. Vous allez avoir Europe 1. Et ben, je vous laisse un petit peu de musique tranquillement avant d'avoir les informations et la suite, enfin, le direct d'Europe 1. Et je vous dis donc à demain.

0: Et Freedom, il est minuit, passé de une minute déjà à La Réunion. Je vous souhaite une très bonne soirée tout de suite, Europe 1. Bonne soirée à tous.
1: Et bonsoir à tous.
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1: J-1 avant l'ouverture de Roland-Garros et Arthur Fils, le numéro 1 français qui déclare forfait. La faute à une blessure à la hanche, douche froide donc pour le tennis tricolore à la veille du début du tournoi. Explication dès le début de ce journal. Au Portugal, l'étau se resserre autour du couple qui a abandonné deux enfants au bord de la route. Auditionnés depuis hier, ils ont été placés en détention provisoire. On fait le point dans cette édition également. Et puis focus sur le pèlerinage de Chartres à l'occasion du week-end de la Pentecôte. Près de 20 000 participants, un record, ont pris la route ce samedi depuis la capitale. Direction la cathédrale Notre-Dame de la ville. Europe 1 est allé à la rencontre d'une pèlerine, elle témoigne dans ce journal. Mais d'abord, direction Cannes et la cérémonie de clôture de la 79e édition du festival qui vient de s'achever. Une palme d'or attribuée il y a quelques instants à Fjord de Christian Mungiu. Un récit autour de la société norvégienne inspirée de faits réels. C'est la deuxième palme d'or pour ce cinéaste roumain après 4 mois, 3 semaines et 2 jours il y a une vingtaine d'années. On retient également de ce palmarès le prix d'interprétation.

0: avec Gaël Monfils sur le central en fin de journée, mais il a annoncé son forfait quelques instants avant en conférence de presse.
1: Je l'ai senti venir. Tu réfléchis et tu te dis, Arthur, est-ce que t'es prêt à aller loin dans ce tournoi, ou est-ce que ton but c'est juste de passer un tour ou deux tours? Mon but c'est d'aller le plus loin possible, donc, et je sais qu'aujourd'hui je suis pas capable de le faire. Je serai pas à 100%, je suis même pas sûr d'être à 50%, donc je vais pas prendre de risques.
0: Son retour depuis février dernier avait été fracassant, lui qui n'avait quasiment pas joué depuis sa fracture de fatigue au dos contractée à Roland Garros l'année dernière. Arthur Fils a remporté le tournoi de Barcelone, atteint la finale à Doha et les demi-finales des Masters 1000 de Miami et Madrid, avant de connaître un coup d'arrêt au Masters 1000 de Rome où il avait dû abandonner en raison de douleurs à la hanche. Le numéro 1 français devait faire ses débuts à Roland Garros lundi face à Stanislas Wawrinka. Arthur Fils faisait partie des outsiders du tournoi. Il était la plus grande chance française de cette édition.
2: Christopher Filhoc pour Europe 1. 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Au Portugal, le couple de Français soupçonné d'avoir abandonné deux garçons de 4 et 5 ans au bord d'une route dorment ce soir en prison. Décision aujourd'hui d'un tribunal local qui les a longuement auditionnés. L'homme de 55 ans, leur beau-père, est également accusé de coups et blessures aggravées sur l'un des enfants. Et de nombreuses interrogations pèsent sur son profil, sur celui de la mère de famille également, Caroline Baudry.
3: Oui, notamment au regard de leur comportement erratique. Armageddon, hurlait hier cet ancien gendarme en quittant le tribunal. Référence biblique à l'Apocalypse, il était entré en criant « Je vous aime ». Tandis qu'elle chantait une mélodie aux airs de Cantique. Selon les gendarmes portugais, le couple aurait conspiré pour simuler la folie après avoir montré une certaine forme de détachement lors de leur arrestation en terrasse d'un café dont la propriétaire témoigne à la télévision locale.
4: Lui, il était très occupé sur son téléphone portable. Elle, elle écrivait dans un carnet. Elle faisait des allers-retours à la voiture, revenait et écrivait de nouveau dans son carnet. Ils étaient là, calmement, tranquillement. Ils se souriaient l'un à l'autre et plaisantaient avec tous les clients qui arrivaient. Une autre cliente leur a parlé et lui a répondu « Moi, je viens du monde entier ».
3: Elle, sexologue diplômée, spécialiste des psychotraumatismes, vivait à Colmar depuis peu avec ses deux fils dont elle avait la garde. Des gens sans difficultés visibles, selon le maire de la commune. Une professionnelle rigoureuse, une femme responsable, selon l'un de ses collègues contacté par Europe 1. Lui, père de 3 enfants, est connu de la justice pour violence conjugale sur son ex-compagne. Ses réseaux sociaux montrent une obsession pour les contenus complotistes et antisémites.
2: Merci Caroline. Caroline Baudry pour Europe 1. Et cette affaire des plus glaçantes pose également une question. Vivons-nous dans une société incapable de protéger nos enfants? Vraisemblablement oui, au regard de ces derniers chiffres publiés hier par le ministère de l'Intérieur et ce nombre de mineurs victimes enregistrés par les services de police et de gendarmerie qui en 10 ans, en France, a littéralement explosé. William Molinier.
5: 290 000 mineurs victimes l'année dernière, il y en avait 160 000 en 2016, une augmentation de 76% en 10 ans. Dans le détail, le nombre de jeunes victimes d'agressions sexuelles et de viols a bondi de 112% quand celui des tentatives d'homicide a explosé de 178%, le reflet d'une jeunesse de plus en plus violente, désinhibée, peut-être aussi moins encadrée par les adultes, en tout cas ciblée par la criminalité organisée, puisque sur cette même période, le nombre de mineurs mis en cause pour des trafics de stupéfiants a augmenté de 55%, ils sont à 96% des garçons et majoritairement âgés de 16 à 17 ans. En revanche, le nombre de mineurs impliqués pour usage de stupéfiants a diminué, moins 58%. Ce n'est pas la conséquence d'une baisse de la consommation, mais le reflet de la mise en place de l'amende forfaitaire délictuelle qui exclut de ce dispositif les mineurs contrôlés avec sur eux une faible dose de produits stupéfiants.
2: William Molinier du service politique, police-justice d'Europe 1. Et puis autre illustration de ces violences sur mineurs, le scandale du périscolaire à Paris. Deux animateurs sont ce soir sous les verrous, soupçonnés de violences sexuelles sur une vingtaine d'enfants de l'école Saint-Dominique, située dans le 7e arrondissement de la capitale. Une autre animatrice a, elle, été placée sous le statut de témoin assisté. 13 autres personnes ont été remises en liberté, faute de charges suffisantes.
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2: La justice confirme l'interdiction de la rencontre annuelle des musulmans de l'Ouest. Elle était prévue ce week-end à Nantes. Le préfet de Loire-Atlantique avait initialement pris cet arrêté à la demande du ministre de l'Intérieur, motivé par des risques d'atteinte aux valeurs de la République. Une interdiction qui fait écho à

0: celle du salon dédié à l'islam aux sources, programmé à la mi-juin près de Lyon. Le maire de la commune de Mézieux a pris un arrêté en ce sens. En cause, Noémie Loisel, la venue annoncée du prédicateur Vincent Souleymane, connu pour ses prises de position radicales.
1: C'est la deuxième année consécutive que ce salon fait l'objet d'un arrêté d'interdiction dans la ville de Mézieux en raison de la venue de Vincent Guyot, connu sous le nom de Vincent Souleymane. L'invité devait tenir une conférence et un atelier animé mi-juin. Le maire de la commune, Issam Benzeguiba, justifie cette décision dans un courrier adressé au préfet du Rhône. Il accuse le prédicateur de tenir des propos antisémites et d'avoir des positions hostiles aux droits des femmes et des personnes LGBT. L'élu pointe aussi des déclarations considérées comme des appels à la haine et craint de sérieux troubles à l'ordre public. Le CRIF Auvergne-Rhône-Alpes demande lui aussi à la préfecture l'interdiction de ces interventions publiques. Les conférences de Vincent Souleymane avaient été interdites en juin 2023 à Lyon et à Paris par les autorités. La décision pourrait toutefois être contestée devant la justice administrative. L'an dernier, le salon avait été suspendu par l'ancien maire avant d'être finalement autorisé par la justice.
0: Noémie Loisel, correspondante d'Europe 1 en région Auvergne-Rhône-Alpes. La politique et la course à la présidentielle bel et bien lancée cette fois dans le bloc central. Gabriel Attal a officialisé sa candidature hier dans un décor particulièrement choisi, l'Aveyron, un style qui n'est pas sans rappeler celui de Jacques Chirac. Dans la foulée, l'ancien Premier ministre était ce matin dans l'Aubrac au départ de la Transhumance à Saint-Genis-d'Olt. Reportage Europe 1 signé Arthur Delaborde.
2: Un bain de ruralité pour Gabriel Attal, fromage, charcuterie,
3: et tripou de l'Aveyron.
2: Décor soigneusement choisi pour son entrée en campagne, pas de veste, pas de cravate, bâton de berger à la main, l'ancien Premier ministre soigne son virage terroir.
3: Et au moment où je démarre moi, une grande transhumance, pour aller tutoyer le sommet des plateaux, je suis ravi de la faire avec vous ce matin.
2: Pour gagner une élection, il faut savoir taper sur le cul des vaches, répétait Jacques Chirac, leçon retenue par Gabriel Attal.
4: Je vous donne rendez-vous l'an prochain.
3: Je prends l'engagement.
4: Voilà, vous êtes témoins, mesdames, messieurs.
2: Objectif, casser l'image du pur produit parisien.
5: Je peux vous dire que de la charcuterie, j'en ai mangé, et que de la bière, j'en ai bu ces dernières années. Donc, vous avez l'air de découvrir ça parce que la campagne démarre. Mais moi, j'ai passé mon temps à me déplacer sur le terrain, partout en France, et notamment dans nos campagnes et dans la ruralité.
2: Prendre ses distances aussi avec l'héritage Macron.
6: Bien sûr.
5: C'est ce que j'ai fait au gouvernement jusqu'en 2024. Sortir le pays du blocage de Galilée.
6: Oui,
5: parce que là, c'est quand même catastrophique de voir tous les pays dans le monde avancent, investissent, font des réformes. Nous, on fait la planche en attendant que ça passe. C'est pas possible.
6: On va la rencontre sur vous.
2: Reste un défi, décoller dans les sondages, même si certains voient déjà dans cette opération terrain un exercice un peu forcé.
0: Reportage d'Arthur Delaborde du service politique d'Europe 1. Et au lendemain de l'annonce de la candidature du chef de file des députés Renaissance à l'Assemblée, les critiques ont plu aujourd'hui, venues du Rassemblement National en particulier. Le vice-président de l'Assemblée, Sébastien Chenu, l'a qualifié de très mauvais Premier ministre, tout en pronostiquant son effacement à venir derrière Édouard Philippe. Réaction sévère également de la part de Guillaume Bigot, député RN du territoire de Belfort, qui voit un Gabriel Attal à la fois comptable du bilan d'Emmanuel Macron et tentant de s'en détacher. Il était tout à l'heure l'invité de Stéphanie Demuru dans Europe 1 Soir Week-end. On l'écoute.
7: Je crois qu'on a un bilan du macronisme après 9 ans qui est assez accablant. Et ironie de la situation, on a deux candidats qui sont les héritiers directs du macronisme pour avoir tous les deux été Premier ministre et qui eux-mêmes veillent non pas à faire une sorte de bilan de l'héritage, mais rompre avec le macronisme tellement ce poids est accablant. Or, l'un comme l'autre, ils ne représentent rien d'autre que le macronisme pur, à l'état pur, c'est-à-dire en fait finalement la trahison, c'est dans la trahison originelle d'Emmanuel Macron à l'égard de François Hollande. Donc c'est tout à fait fascinant. Voilà deux candidats qui sont sur la même ligne politique. Ce qui les distingue, c'est une ambition personnelle, et ce qui les distingue du président de la République, c'est à la fois d'avoir été créé par lui, de porter son bilan et en même temps de rompre avec son bilan par ambition personnelle. Donc on est dans une sorte d'ambition personnelle au carré ou au cube.
0: Guillaume Bigot, député RN du territoire de Belfort, invité d'Europe 1 Soir Week-end avec Stéphanie Demuru. Au Moyen-Orient, l'Iran a affirmé aujourd'hui être en phase de finalisation d'un accord avec les États-Unis. Téhéran évoque 14 points en cours de validation, qui exclurait en revanche les sujets nucléaires. L'Iran qui promet dans le même temps une réponse écrasante en cas de nouvelle attaque initiée par Washington. De son côté, Donald Trump a indiqué ce soir, je cite, à 50-50 les chances d'un bon accord ou d'une reprise de la guerre. Et puis le président ukrainien Volodymyr Zelensky met lui en garde contre une possible frappe russe d'ampleur imminente. Il a évoqué notamment l'utilisation d'un missile hypersonique. L'ambassade des États-Unis à Kiev alerte aussi sur un risque d'attaque aérienne dans les prochaines 24 heures. La Russie n'a pas réagi à ces accusations. Retour au sport avec un mot de rugby et ce doublé aujourd'hui des Girondins en Coupe d'Europe de rugby. Après sa victoire éclatante en finale de la Champions Cup 41-19 face aux Irlandais de Leinster, Bordeaux-Bègles qui confirme pour la deuxième année consécutive être sur le toit de l'Europe. Retour en France avec le week-end de la Pentecôte et son traditionnel pèlerinage de Chartres. Édition 2026, record en cours avec près de 20 000 pèlerins qui se sont élancés aujourd'hui de l'église Saint-Sulpice à Paris. Un parcours de 100 km jusqu'à la cathédrale Notre-Dame de Chartres donc, et des fidèles qui reviennent chaque année toujours plus nombreux. C'est le cas de Floria pour son troisième pèlerinage. Retrouvez l'ambiance du groupe, la mise en joie. Elle témoigne au micro Europe 1.
6: On est tous heureux d'être là, on s'entraide énormément, il y a une vraie solidarité, comme on a en fait dans une famille hein, à petite échelle, mais il y a aussi beaucoup de temps où voilà, on va apprendre à se connaître, à témoigner, à se raconter notre histoire. C'est un vrai moment d'oxygène finalement, c'est devenu vraiment les trois jours où on va laisser notre vie, nos habitudes, et pour prendre soin de notre âme, même si on marche et qu'on est fatigué physiquement. C'est un moment de repos spirituel, parce que finalement on est tous ensemble, on marche tous dans la même direction, on est tellement porté par nos amis pèlerins que finalement on continue. Le jour où on arrive à Chartres et qu'on aperçoit la cathédrale, c'est une explosion, c'est une grande, grande joie.
0: Et ce pèlerinage de Chartres se déroule depuis aujourd'hui sous un soleil éclatant. Le thermomètre s'est affolé ce samedi partout en France. 30 degrés atteints par exemple dans la capitale, c'est 10 de plus que les normales de saison. Après un mois de mai particulièrement gris, les Parisiens se sont rués sur les parcs, comme l'a constaté Romy Azoulay pour Europe 1 Reportage.
8: Les casquettes pour les petits, les bobs pour les adultes. On se croirait en plein mois d'août dans ce parc. Sonia et ses enfants savourent l'été précoce.
9: Et de beaucoup boire d'eau, de sortir, de se mettre à l'eau, ça fait plaisir.
8: Et sur les pelouses, un air de vacances, même sans la mer. Maïssa et sa sœur ne lésinent pas sur la crème solaire. Aujourd'hui, c'est
10: repos, bronzage toute la journée. Et ben, on est là depuis 10h du matin. On compte partir vers 20h. Ça veut bien cramer.
8: Cornet de glace à la main, Patrick se balade en famille au programme.
11: Manger des glaces.
12: Et aller à la piscine.
13: En même temps, c'est très agréable parce qu'on voit la végétation avec la chaleur, mais il fait trop lourd, moi je trouve.
8: Un pic de chaleur soudain, tous les Parisiens n'en sont pas friands. Christophe s'est réfugié à l'ombre des arbres.
14: C'est très étouffant entre le froid qu'on avait la semaine dernière où on avait encore le chauffage à Paris et cette semaine où ce serait plutôt la clim qu'il faudrait mettre.
8: Certains confient même avoir déjà ressorti les ventilateurs de la cave.
0: Romy Azoulay pour Europe 1 dans les parcs parisiens. Et cette chaleur observée aujourd'hui va-t-elle se poursuivre? On pose la question à Estelle Lafond qui nous invite à lever les yeux au ciel ce soir encore. Bonsoir Estelle.
15: Et bonsoir Maël. Dernier point météo du jour sur Europe 1. Et sans surprise, demain, poursuite de ce temps très estival. En avance d'ailleurs l'été, puisqu'on n'a pas eu de telles températures en France à cette période depuis 2017. Ça continue de monter d'ailleurs encore jusqu'à mardi. Pour le ciel, rien à signaler de très marquant demain. Du bleu pour presque tout le monde, avec quelques nuances, un petit peu voilées et brumeuses au nord de la Seine en tout début de matinée. Présence aussi de brumes matinales et de petites grisailles entre le bassin d'Arcachon et les Pyrénées-Atlantiques. Pareil aussi sur le Roussillon, comme ce matin. On note aussi dans les régions de l'ouest un vent qui vient, lui, de l'est. Un vent qui assèche les sols et accentue cette sensation de chaleur un petit peu cuisante. Puis enfin, dans l'après-midi, ça va bourgeonner de nuages et tourner à l'averse sur les Pyrénées et les Alpes du Sud. S'ajoute d'ailleurs un petit risque d'orage, pas très violent, du côté des Hautes-Alpes, des Alpes de Haute-Provence et sur les crêtes pyrénéennes. Côté température, on va rester sur une fourchette haute, les minimales en légère hausse, 13 à 18 degrés en général, 10 à 12 dans le nord-est et le centre du pays. Et puis dans l'après-midi, 30 degrés facilement atteints partout et puis jusqu'à 35 entre la Vendée et le centre de Val-de-Loire ainsi que sur l'Aquitaine et dans le sud-est.
0: Merci à vous Estelle Lafond et rendez-vous demain sur l'antenne d'Europe 1. Suite d'Europe 1 Weekend dans quelques instants, on va revenir sur ces espoirs d'accord entre les États-Unis et l'Iran, tendance au rapprochement dit Téhéran. Washington qui estime à 50-50 les chances d'un compromis ou d'une reprise des hostilités. On fait le point avec Gérard Vespier, analyste géopolitique, fondateur du média web Le Monde Décrypté. Vous ne bougez pas, on revient juste après ça.
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0: Bonsoir Gérard Vespierre.
26: Bonsoir à vous Maël Laurent.
0: Merci d'avoir accepté l'invitation d'Europe 1 Week-end. Je rappelle que vous êtes fondateur du média web Le Monde Décrypté, chercheur associé à la Fondation d'études pour le Moyen-Orient. Un Moyen-Orient qui retient son souffle. On avait démarré la semaine avec Donald Trump qui était sur le point de reprendre ses frappes vis-à-vis de l'Iran, éventuellement les décaler. Et puis aujourd'hui, on a Téhéran qui affirme être en phase de finalisation d'un accord avec Washington pour mettre fin à la guerre au Moyen-Orient. Un accord également dont parle Marco Rubio, le chef de la diplomatie américaine. Est-ce que cette fois, Gérard Vespierre, c'est la bonne? Ou est-ce que cette fois, on va encore avancer d'un pas pour mieux reculer encore de deux?
26: Non, je ne crois pas qu'on puisse reculer. Si on recule, c'est à nouveau la guerre. Or, aucune des deux parties ne le souhaite, n'est-ce pas? Ni l'Iran, qui est dans une situation économique difficile parce que elle vend beaucoup plus difficilement son pétrole qui ne sort plus non plus du Golfe d'Ormuz. Les États-Unis ne veulent pas avoir un maintien des cours du prix de litre d'essence à la pompe chez eux atteindre des sommets. Donc tout le monde veut un retour à la normale. Et cela se fera par étape, on va pas s'embrasser immédiatement, on va d'abord se faire une poignée de main, si je puis dire, et puis on va continuer dans un deuxième temps à parler sur et à négocier sur les 10-15 points qui vont structurer l'accord partiel. Donc il faut s'attendre à un étalement des négociations et en parallèle probablement un desserrement des blocages autour du détroit d'Ormuz.
0: Mais donc tous ceux qui parlaient de blocage, d'inertie, d'impasse, voire même de chienlit, qui expliquaient que l'Iran n'allait pas cesser de jouer la montre, qui avait des demandes totalement déraisonnables ou disproportionnées, n'avaient donc rien compris à ce qui se joue depuis 3 mois au Moyen-Orient?
26: Si, il fallait écouter les mots qui n'étaient pas dits derrière les mots qui étaient dits, si vous me permettez cette formule un peu spéciale. C'est-à-dire qu'on est dans un échange de propagande. À partir du moment où vous êtes en confrontation, eh bien, vous n'allez pas annoncer à votre adversaire le jeu que vous avez dans les mains, n'est-ce pas? Donc, vous lui faites croire que tout va bien, j'ai reconstitué mon stock de missiles, disent les Iraniens, mais comment reconstituer un stock de missiles en 50 jours. Vous ne pouvez pas faire des miracles, surtout.
0: Donc quand l'Iran annonce ça aujourd'hui, vous considérez que ce n'est pas crédible?
26: Non, ce n'est pas crédible. Vous ne pouvez pas construire des centaines ou des milliers de missiles en 50 jours, n'est-ce pas? Ou alors il faut, même les Ukrainiens ne peuvent pas faire cela. Donc, et après des années de combat. Donc, c'est absolument simplement de la propagande pour impressionner l'opinion mondiale, gagner du temps pendant que, effectivement, les diplomates sont au travail.
0: De la stratégie, de la tactique, de l'affichage. Mais est-ce que ça veut dire qu'il y a eu cette fois-ci un déclic pour faire pencher la balance, pour recréer une dynamique de paix entre l'Iran et les États-Unis, Charles Vespierre?
26: Oh, de paix, pas forcément. Disons que c'est une paix armée pour le moment, n'est-ce pas? Tant que les porte-avions seront dans les alentours. Et si il faut situer la situation actuelle dans une dynamique. Il faut voir ce qui se passe depuis bientôt 3 ans, depuis le 7 octobre 2023. Il a été décidé par Israël et les États-Unis, eh bien, de rendre la monnaie de sa pièce, si je puis dire, au régime iranien après les attaques du Hamas du 7 octobre, pilotées par Téhéran. Vous aviez donc le Hamas qui avait l'habitude de lancer des roquettes, s'est mis à attaquer au sol, à attaquer avec des ULM, attaquer par la mer. Donc vous aviez une attaque militaire classique terre-air-mer qui a été conçue par les gardiens de la révolution, donc par Téhéran. Donc il était décidé par les deux puissances alliées, Israël et États-Unis, de replier toute l'influence extérieure de l'Iran dans un premier temps, donc sur le Hamas. Vous voyez ce qui se passe avec le Hezbollah au Liban, vous voyez la chute du régime de Bachar el-Assad, donc et puis les Houthis au Yémen qui restent tranquilles. Donc tout le reflux de l'influence extérieure de l'Iran dans un premier temps, puis guerre des 12 jours il y a donc un an au mois de juin 2025 et maintenant donc les frappes de 40 jours qui ont eu lieu en février-mars, donc et début avril. Donc vous avez vraiment une planification. Si on prend du recul, si on reste pas le nez collé à la fenêtre, on voit que les choses, eh bien, elles doivent un jour aussi continuer, peut-être à l'intérieur de l'Iran, par des mouvements à nouveau de révolte, pour mettre fin à ce régime, parce que à mon humble, très humble avis, là est l'objectif ultime à la fois d'Israël et de Washington.
0: Un espoir qui renaît, mais quelques bémols quand même. D'abord, les sujets nucléaires ne feraient pas partie des 14 points en cours de validation par les États-Unis et l'Iran. À quoi sert un accord de paix qui ne statue pas sur cette question de nucléaire ?
26: Voilà. Écoutez, je pense que le nucléaire va y figurer, mais il n'y a pas de solution, à mon avis, dans la situation nucléaire. Il n'y aura pas de solution autour des 440 kilos d'uranium enrichi à 60%. Il n'y aura pas de solution sur l'enrichissement, la poursuite de l'enrichissement en Iran et à quel taux. Donc, effectivement, le sujet nucléaire ne sera pas bouclé, il ne sera pas terminé, il y aura des négociations, comme on le disait il y a quelques minutes, qui vont se poursuivre pendant des semaines et des mois naturellement.
0: On dit aussi ce soir que les B2 américains restent prêts à décoller. Là aussi, est-ce que c'est de la stratégie politique de l'affichage face à l'ennemi ?
26: Oh, c'est un peu moins de la stratégie, c'est de la communication politico-militaire, n'est-ce pas? La stratégie consisterait à les mettre en vol et à dire effectivement nous sommes prêts à frapper. Là, à partir du moment où ils restent au sol, c'est simplement une gesticulation, pour employer un mot que les militaires aiment bien, une gesticulation, mais cette fois-ci de communication.
0: Et donc vous ne croyez pas à une reprise des frappes de part et d'autre dans un avenir proche? C'est vraiment la voie de l'accord qui semble être primordiale dans les jours à venir.
26: Absolument, parce que personne n'a intérêt, ni l'Iran, ni les États-Unis, à une reprise des combats, et le troisième intervenant, qui est l'ensemble des pays du Golfe, ni l'Arabie Saoudite, ni le Koweït, ni le Qatar, ni les Émirats Arabes Unis, ne souhaitent une reprise des frappes et des échanges de missiles et de drones.
0: Et c'est eux qui avaient demandé aux États-Unis de ne pas bombarder l'Iran en début de semaine, comme Donald Trump l'annonçait.
26: Ça, oui, c'est très très vraisemblable, et donc Donald Trump habilement s'est appuyé sur cette orientation souhaitée par les pays du Golfe pour expliquer que lui-même ne reprendrait pas les armes.
0: Dans cette équation complexe du Moyen-Orient, il y a toujours la question du détroit d'Ormuz, de sa réouverture, de son déblocage. Les négociateurs expliquent que l'accord en discussion inclut la fin du blocus américain à Ormuz. Il se matérialise comment, ce blocus, après 3 mois de guerre? Qui concrètement détient les clés de ce détroit ?
26: Mais il y a donc d'une certaine façon les États-Unis qui, avec leur flotte militaire, donc interceptent tous les bateaux qui veulent rentrer ou sortir du détroit d'Ormuz. Et puis de l'autre côté, les Iraniens donc qui menacent de frapper tout navire qui circulerait proche de leur côte. Donc les deux puissances sont intervenues dans le blocage. D'abord les Iraniens d'un point de vue historique en bloquant la circulation, et en réponse la flotte américaine qui a empêché ou en grande partie les bateaux donc qui veulent aller en Iran et bien de s'y rendre.
0: Il y a la Chine aussi qui a proposé, selon Donald Trump, son aide pour débloquer la situation spécifiquement dans le détroit d'Ormuz. Comment est-ce que vous regardez tout ça, Gérard Verspierre, sachant que quand on vous lit, on comprend que c'est la Chine qui est le nouveau gendarme du monde?
26: La Chine, eh bien, elle est déjà présente parce que un des grands alliés de la Chine, n'est-ce pas, un peu plus au nord du Moyen-Orient, c'est le Pakistan. Donc le Pakistan qui est effectivement l'intermédiaire, qui est pays musulman, qui est donc puissance nucléaire, n'est-ce pas ? Donc ils ont le savoir pour pouvoir négocier ou apporter des éléments aux Iraniens et les transmettre aux États-Unis. Donc la Chine a une position effectivement au balcon. Elle observe, elle agit dans l'ombre, elle n'est pas sur le terrain. Il n'y a que les États-Unis et Israël qui effectivement sont présents, mais elle a ses intérêts. Elle achète à l'Iran 1 600 000 barils par jour, c'est-à-dire c'est plus que la consommation de la France, n'est-ce pas ? Donc là, on est dans des consommations, pour situer l'importance des volumes, et elle a besoin de 10 millions de barils par jour qui viennent du Moyen-Orient, de l'Arabie Saoudite, du Koweït, de l'Irak. Donc il y a vraiment un intérêt pour eux à maintenir, parce que maintenant, les trois quarts de la croissance économique chinoise provient de ses exportations. Le marché intérieur est devenu pratiquement atone. C'est une très très grande difficulté qui est cachée pour le moment, parce que la population chinoise va continuer de faiblir. Avant la fin de cette décennie, d'une année sur l'autre, il y aura 10 millions de Chinois en moins. C'est la pyramide des âges qui l'annonce. C'est la conséquence de 36 ans de l'enfant unique.
0: La Chine qui est au balcon, est-ce que la France l'est aussi ? Le porte-avions français Charles de Gaulle et son escorte sont sur zone au large de la péninsule arabique. Ça sert à quoi concrètement ? Et ça sert à quoi concrètement qu'Emmanuel Macron s'entretienne, comme aujourd'hui, avec Donald Trump et plusieurs dirigeants des Émirats, du Qatar ou de l'Arabie Saoudite au sujet de la guerre ? En quelques secondes.
26: L'équipement militaire, les dotations militaires, c'est une autre façon d'agir d'un point de vue politique. Donc ça confirme une présence diplomatique de la France aussi au bénéfice de l'Europe. Donc on mobilise des moyens, on affirme notre puissance, présence militaire au sud de l'Arabie Saoudite, et on est également présent dans des bases en Jordanie, on a des soldats au Liban. Donc il y a, malgré toutes les critiques, si vous voulez, il y a des réalités de la présence française au Moyen-Orient, et puis nous avons une grande entreprise française, n'est-ce pas, qui est très très active dans le gaz, le pétrole et les énergies renouvelables.
0: Gérard Verspierre, analyste géopolitique, fondateur du média web Le Monde Décrypté, chercheur associé à la Fondation d'études pour le Moyen-Orient et auteur également, je le précise, de l'étude « Vers la prochaine révolution iranienne ». C'est aux éditions Les Impliqués. Merci à vous, Charles Verspierre. Elle est très impliquée au contact des auditeurs d'Europe 1. C'est Valérie Darmon, la Libre Antenne, avec une petite minute de retard. Toutes mes excuses, Valérie.
1: Oui, pas tout à fait. Alors, on peut vous laisser une petite minute. Hein. C'est pour la bonne cause aussi, Maëlle Laurent. Puis vous savez qu'on vous aime bien. Donc d'ailleurs, on va vous retrouver à 23h pour de nouvelles informations. Alors à tout à l'heure.
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1: Bonsoir à toutes. toutes et à tous et bienvenue dans la libre antenne d'Europe 1. Nous sommes ensemble jusqu'à 1h du matin en direct comme tous les soirs. Nicolas est à mes côtés pour prendre vos appels au standard au 01 80 20 39 21. 01 80 20 39 21, numéro non surtaxé. Vous pouvez aussi nous laisser des SMS au 7 39 21 précédé du mot nuit, 75 centimes plus coût du SMS. Vous pouvez nous joindre sur la page Facebook de l'émission et à l'adresse libreantenne@europe1.fr. Tristan est à la réalisation, je suis à votre service ici. Nous parlons de tout, mais surtout d'amour. Attends-moi comme je t'attends, ne te replie que si tu ne peux pas faire autrement. Vis, sois éclatante et curieuse, recherche ce qui est beau, lis ce que tu aimes, et quand la pause viendra, tourne-toi vers moi qui serai toujours tournée vers toi. Ces mots sont ceux d'Albert Camus, adressés à Maria Cazares le 1er juin 1949. La libre antenne de ce soir sur Europe 1, c'est tout de suite.
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1: Bonsoir Sophie.
4: Et bonsoir Valérie.
1: Merci d'être avec nous sur l'antenne d'Europe 1 pour nous parler.
4: Et c'est moi qui vous remercie et grand merci à Nicolas.
1: Oui.
4: Tellement formidable.
1: Ah, c'est certain. C'est pas moi qui vais vous dire le contraire.
4: Le contraire.
1: Exactement. Donc, vous voulez nous parler de votre parcours de vie, d'amour et de désamour et surtout de tout ce que toutes ces expériences ont fait de vous aujourd'hui, Sophie.
4: Oui.
1: Vous avez quel âge?
4: J'ai 60 ans.
1: 60 ans. Vous habitez dans quelle région?
4: À Narbonne.
1: Ah, Narbonne. Bah, c'est joli par là-bas, hein. Vous êtes gâtés,
4: oui.
1: Hein. Et alors aujourd'hui, il a dû faire un temps sublime en plus.
4: Ah, ça fait plusieurs jours qu'on a la chaleur.
1: Vous vous êtes déjà baigné ou pas?
4: Aujourd'hui même.
1: Ah, elle est pas trop froide parce que c'est comme du vent, hein. Et la Méditerranée là-bas, elle est chaude.
4: Non, elle est chaude. Elle est déjà très chaude pour la Méditerranée.
1: Oh là là. Alors Sophie, je vous écoute. On va commencer peut-être par le début.
4: Eh bien oui, parce que comme je le disais à votre collaborateur tout à l'heure, ce qui fait que j'en suis arrivée là aujourd'hui, c'est uniquement à cause de mon enfance et ce parcours-là, je n'ai pas eu les armes, je n'ai pas su m'en dégager, malheureusement. Et c'est bien pour ça que je demande de l'aide aujourd'hui. J'arrête de rester seule, de rester isolée. Et j'ai pris mon courage et décidé de demander de l'aide à vous et aux auditeurs également.
1: Alors, quand vous dites aujourd'hui il est temps que j'accepte de demander de l'aide, c'est parce que vous avez toujours refusé les mains tendues ou refusé de vous faire aider par peur?
4: Refusé, non, mais je suis d'un naturel timide, réservé, introverti. Et donc j'ai toujours cherché, malgré ce, je suis combative, mais seule par peur de déranger, en fait, ce qui est stupide. Hein,
1: oui, donc ça c'est parce que vous n'osez pas demander de l'aide, parce que vous avez peur de déranger, mais quand on vous la propose, vous acceptez de saisir la main tendue?
4: Ah oui, bien sûr. Bien sûr.
1: Et sur ce chemin, vous avez eu des personnes qui vous ont tendu la main?
4: Ben oui, oui. Aujourd'hui, j'ai une main qui s'est tendue. Pas aujourd'hui, pas aujourd'hui, au jour d'aujourd'hui. Mais autour de moi, oui, il y a une personne qui a manifesté de l'empathie.
1: Qui est votre compagnon de vie?
4: Non, malheureusement.
1: Et qui est qui? Si vous voulez bien partager avec nous, vous savez qu'on c'est une antenne libre, hein, vous n'êtes pas obligé du tout.
4: Oui, bien sûr. C'est une dame que j'ai rencontrée avant que je ne me sépare de mon compagnon il y a un mois. Voilà.
1: Ah oui, et vous la connaissiez pas avant?
4: Mais non.
1: Elle est tombée du ciel.
4: Eh bien, comme par hasard. Et on continue de façon épisodique de se voir et elle est vraiment très très très gentille, très bienveillante avec moi.
1: Et très empathique, très accompagnante.
4: Oui.
1: Alors, quelles sont les les problématiques que vous avez rencontrées dans votre enfance, avec quel genre de parents qui font que, de toute façon, aujourd'hui, évidemment, vous êtes porteuse de ce parcours, surtout quand on sait que tout se joue entre 0 et 7 ans, et notamment entre 0 et 4 ans.
4: Eh bien, déjà, pour éclairer tout le monde, je suis née dans une famille avec une secte. Je suis née dans une secte, en fait. Et au début, je m'en rendais pas compte, mais à partir du moment où j'ai eu l'âge de raison, je dirais vers 6 ans, 7 ans, quand j'ai eu mes premiers souvenirs, en fait, parce que avant j'ai pas trop de souvenirs de ma petite enfance, à partir de cet âge de raison, je me suis rendu compte qu'on vivait pas comme les autres, que notre famille, elle était hors norme.
1: Vous n'étiez pas scolarisée avec des enfants qui ne faisaient pas partie de la secte.
4: Si. Non, j'étais scolarisée dans une école publique, l'école du village.
1: Ah oui, donc vous aviez des moyens de comparaison, parce qu'évidemment, si vous aviez été, si l'école avait été faite soi-disant à la maison et donc au sein de la secte,
4: en milieu fermé,
1: voilà, là ça aurait été plus compliqué de vous rendre compte qu'effectivement.
4: D'ouvrir les yeux.
1: Voilà, c'est ça, parce que là, 6-7 ans pour ouvrir les yeux, si on n'est pas exposé au monde extérieur. Ben, on peut pas le faire,
4: bien
1: en
4: sûr,
1: fait. Hein.
4: Bien sûr.
1: Donc, quels ont été les premiers indices qui vous ont fait penser que vous viviez différemment et qu'ensuite, vous avez compris que c'était une secte?
4: Les fêtes de Noël, oui. Les fêtes d'anniversaire, auxquelles la famille ne participait pas. C'était interdit. C'était interdit, ce plaisir-là, cette joie-là,
1: C'est-à-dire qu'il n'y avait pas le droit au plaisir dans cette secte?
4: Non, c'est interdit.
1: Ah, c'est l'aridité.
4: C'est très
1: austère. L'ascétisme.
4: Oui, c'est très très rigoriste. Ouais. Et ça me faisait souffrir. Oh là là. Intérieurement, je me disais, mais c'est pas possible que je passe à côté de ça.
1: De cette joie.
4: De cette joie, tout simplement.
1: Donc il y avait jamais de joie, Sophie. C'était interdit de rire, d'être léger, d'être insouciant. Comment vivent les enfants dans cet environnement?
4: Je pense qu'on était repliés sur nous-mêmes, en fait. On était auto-centrés, en fait. Et d'autant plus que... Et oui, la petite souris, elle avait même pas le droit de passer quand il y avait une dent qui tombait. Même ça, c'était interdit.
1: Mais un enfant, il est par nature un peu léger, un peu insouciant, voyez. Et là, donc, quand vous avez des souvenirs d'enfance, vous aviez forcément les autres enfants des autres membres de la secte. Vous ne jouiez pas ensemble.
4: Non. Lorsqu'on se côtoyait, c'était pour aller prêcher le dimanche matin. Donc il fallait se lever pour faire la prédication le mardi et le mardi soir pour aller à l'étude des livres bibliques, le jeudi soir pareil, et le dimanche après-midi pour l'étude.
1: Et vous viviez en communauté?
4: Je vivais dans ma famille.
1: Dans votre famille, mais les familles, elles sont regroupées en cette secte?
4: Non.
1: Donc il n'y avait pas de communauté tout de même. Donc effectivement, c'était plutôt l'attitude rigoriste de vos parents. C'est pas l'influence d'autres familles autour avec un gourou.
4: Non, c'est pas ça du tout.
1: D'accord, c'était pour bien comprendre dans quel milieu vous avez évolué enfant.
4: Oui. Voilà. Donc mes parents et surtout ma mère, ma mère suivait à la lettre les
1: préceptes
4: de la Bible. Oui, les préceptes de la Bible.
1: De cette Bible-là en tous les cas. Hein.
4: De celle-là, oui.
1: Voilà, parce que c'est pas la Bible, hein. Enfin, je pense pas.
4: Je sais pas, en fait. Je ne sais pas.
1: Ah.
4: Et mon père, quand j'ai eu peut-être 8 ans, il en a été exclu de cette secte.
1: Ah, mais pour quelle raison?
4: Parce que ça ne l'intéressait plus. Il a décidé de...
1: Lui, il a voulu la quitter.
4: Oui. Oui.
1: Et ils l'ont laissé partir.
4: Ah ben oui. Oui, on est libre quand même d'adhérer ou pas.
1: Et alors,
4: si on n'adhère pas, on est exclu.
1: Donc excommunié, en fait.
4: En quelque sorte, oui.
1: Oui,
4: oui, c'est annoncé.
1: La communauté.
4: Annoncé, oui, tout à fait. Et moi, j'étais en train de dormir. Je m'en souviens comme si c'était hier.
1: Et comment ça s'est passé, Sophie?
4: Eh bien, c'était le soir, lors de cette réunion, et à la fin, on a annoncé l'exclusion de mon père. Moi, j'étais en train de dormir, parce que c'était de 8h, de 20h à 22h, donc j'étais fatiguée, j'étais petite, et je me suis redressée dans le fauteuil. Oh, j'étais pas au courant, j'ai été choquée.
1: Et vos parents se sont séparés? Parce que votre mère, elle est restée dedans.
4: Non, c'était interdit. Mais le divorce était interdit.
1: Alors, donc, quand ils excommunient le mari ou la femme, c'est tout le couple qui est excommunié et toute la famille.
4: Ben, disons que ma mère, elle a continué dans la religion. Nous entraînant, nous, les enfants. Donc, elle nous a gardés sous son aile. Elle nous a captés.
1: Instrumentalisés.
4: Oui, oui. Ouais. Ben ouais, tout à fait. Ouais, c'est
1: donc,
4: le terme.
1: Donc, votre père, dans le foyer, lui, vivait sa vie. Libre. Et votre mère restait enfermée dans les préceptes de la secte, entraînant les enfants.
4: Ah, c'est exactement ça. Et mon père, il n'était pas bavard du tout. Je pense que c'était un taiseux, un intellectuel. Et donc, il se réfugiait dans sa pièce, dans le salon, avec ses plans, il faisait des maquettes. Et les portes étaient fermées et il vivait en solitaire, en fait. Il vivait coupé du reste de la famille.
1: Oui, donc il est resté coupé quand même du reste du monde, comme il l'avait été lorsqu'il était enfermé dans la secte aussi. Il s'est affranchi de la secte, mais il ne s'est pas affranchi de la coupure vis-à-vis du monde extérieur. Et vous, enfant, vous avez tenté des approches quand vous avez pressenti qu'il y avait quelque chose qui n'était pas normal dans votre vie à vous, d'enfant, pour aller vers votre père en essayant de trouver un protecteur ou une validation?
4: Je me souviens d'un soir, moi je devais aller au lit à 8h30, hein, ça c'était... j'avais voulu embrasser mon père, parce que mon père et ma mère étaient dans la même pièce, on regardait tous la télé, et ma mère m'en a voulu. C'était interdit, mais c'était pas explicite, en fait.
1: Donc on se touche pas, on se fait pas de câlin.
4: Rien. Mais rien. Mais non. Mais l'ambiance, de toute façon, à la maison déjà était néfaste, était malsaine. Mmh. Ma mère a commencé à faire des tentatives de suicide.
1: Ah oui, donc elle n'était pas heureuse dans sa pratique.
4: Mais bien sûr que non, elle n'était pas heureuse.
1: Pourquoi elle n'a pas suivi le mouvement de votre père?
4: Ma mère?
1: Oui.
4: Parce qu'elle est restée soumise à ces préceptes-là. Ça devait bien lui aller quelque part.
1: Mais en même temps, elle a fait des tentatives de suicide en même temps. Donc c'est qu'il y avait quelque chose qui dissonnait.
4: Oui, parce que dans le couple, ça n'allait pas, elle n'était pas heureuse, elle n'avait pas de soutien, de support, mais il fallait pas divorcer. Enfin, bon, ceci dit, elle a tenu quand même quelques années, comme ça, puisque j'avais 11 ans quand elle a fini par divorcer.
1: Ah, donc finalement, ils ont divorcé quand même?
4: Oui, quand même, ouais. Donc, comme quoi?
1: Oui. Alors, Fabrice nous demande au 739-21, 75 centimes plus coût du SMS, s'il s'agit des témoins de Jéhovah. Il a l'air de s'y connaître un peu, Fabrice.
4: Il a tout bien deviné. Oui.
1: Ah, d'accord. Oui. Bon, bah, alors, donc, il s'y connaît bien, effectivement. Donc, quelques années plus tard, donc jusqu'à 8 ans, vous comprenez, 7-8 ans, qu'il y a quelque chose qui ne va pas du tout. Mais vous êtes forcément toute petite, vous ne pouvez pas faire grand-chose. À 11 ans, vos parents divorcent. Là, vous restez avec lequel des deux parents? Est-ce qu'il y a une garde alternée? Est-ce qu'à l'époque, il y avait des gardes alternées? Je crois pas. Hein,
4: non,
1: voilà.
4: Non, c'était la mère.
1: La mère? Donc vous avez.
4: Je ne sais même pas si la question devait se poser à l'époque. Je ne sais pas.
1: Oui.
4: De toute façon, on ne demandait même pas l'avis des enfants.
1: Oui, puis c'était de fait, de toute façon, la garde était donnée qu'à la mère, et le père avait un week-end sur deux, la moitié des vacances scolaires quand il le souhaitait. À cette époque-là, de toute façon, la garde alternée est venue bien plus tard.
4: Et puis, de toute façon, mon père n'avait pas, il n'avait pas su communiquer avec ses enfants. Ma mère nous avait coupé de cette possibilité-là. Donc, qu'aurait fait mon père avec le tempérament qu'il avait ? Il n'allait sûrement pas ruer dans les brancards et réclamer notre garde.
1: Oui. Et puis même pour vous, de toute façon, ça ne vous venait pas à l'esprit peut-être non plus, puisque le lien avec lui n'était pas établi non plus.
4: Oui. En plus, un autre détail quand même primordial, c'est que ma mère a profité de ce que mon père était en cure thermale, pour partir. Mais je n'étais pas au courant, je n'étais même pas informée. Donc on est parti de la maison avec une amie. Et j'ai laissé derrière moi mes jouets, les quelques jouets que j'avais. J'ai tout laissé, mes disques, mes peluches. Ma mère est partie une main devant, une main derrière, puisque en plus d'une maison que j'avais occupée depuis l'enfance, je me retrouvais dans une HLM. J'étais en milieu rural, donc les mercredis, j'allais courir dans la campagne. Je me retrouvais en ville, en milieu urbain. Et ma mère n'a pu organiser ce départ que lorsque j'avais qu'au mois d'octobre. Donc j'avais déjà commencé la sixième dans le département où j'étais, et j'ai été complètement déracinée à tout point de vue.
1: Et surtout, vous êtes partie sans dire au revoir à votre père. C'est hyper insécurisant, c'est très très insécurisant pour un enfant.
4: Oui, d'autant plus que je n'étais pas au courant.
1: Vous êtes combien dans la fratrie, Sophie?
4: Quatre.
1: Et elle a emmené les quatre enfants?
4: Non, pas les quatre, parce que moi je suis la petite dernière, donc et je suis l'élément qui n'a pas été désiré, puisque ma mère me l'a écrit il y a quelques années. Même si elle me l'avait pas écrit, je pense que je l'aurais senti quand même. Oui.
1: D'où le fait de ne pas vouloir déranger, faire le minimum de bruit, le minimum, occuper le minimum d'espace,
4: ne pas se faire remarquer.
1: Voilà,
4: ne
1: au pas cas se où. Faire,
4: exact.
1: Puisque vous n'étiez pas attendu, effectivement. Donc elle est partie avec les deux derniers, dont vous?
4: Moi et puis une de mes sœurs. Une de mes sœurs.
1: Et vous avez revu vos frères et sœurs ensuite? Comment ça s'est passé?
4: C'est compliqué parce que mes frères et sœurs se suivent. Ils sont 2 ans, 1 an d'écart. Et moi, j'ai 6 ans, 7 ans d'écart avec eux. Donc, on n'a pas été élevés ensemble, en fait. Déjà, rien que par cet écart, le lien n'a pas été fait.
1: Oui, alors c'est pas. Moi, je le dirais plutôt à l'envers. C'est pas l'écart qui fait que le lien n'a pas été fait. C'est les parents qui ont pâtissé des liens avec entre les enfants. Parce que 6 ans, c'est pas non plus. Vous auriez pu être la petite dernière, la petite, la plus choyée. Vous voyez ce que je veux dire. C'est plutôt que les parents n'ont pas du tout su tisser des liens visiblement avec leurs enfants, et ils n'ont pas pu tisser de liens non plus entre les frères et sœurs.
4: Oui, parce que je me souviens que quand ma mère, quand j'étais dans la maison, quand j'étais petite, mon frère était malheureux aussi. Mes frères et sœurs étaient malheureux aussi, sûrement. On dialoguait pas les uns avec les autres. De toute façon, il n'y avait pas de dialogue. Mais quand mon frère n'allait pas bien, on se bagarrait tous les deux, puisqu'on dormait dans la même chambre à ce moment-là. Et il me donnait des coups de poing. C'est le souvenir que j'ai de mon frère. Et moi, finalement, je pleurais. Évidemment, ma mère est montée, elle nous entendait. nous disputer et moi pleurer et on recevait une baffe tous les deux. Elle cherchait pas à comprendre. Il y avait pas d'empathie, de
1: communication.
4: Qu'est-ce qui s'est passé, expliquez-moi.
1: Il n'y avait pas de lien en fait.
4: Rien.
1: Hein. C'était
4: rien.
1: Elle faisait du dressage ou je sais pas de l'élevage peut-être, hein, comme on dit vulgairement.
4: Oui, c'était pas d'éducation. Oui. Oh ben non, sûrement pas. Comme je lui ai dit à plusieurs reprises a posteriori, je me suis élevée seule. Donc un arbre non tutoré. Non structuré en fait.
1: Oui, et puis surtout avec des trous affectifs partout. Hein. Vous avez essayé de compenser comme vous avez pu,
4: oui.
1: Mais ça ne reste que de la compensation. Il n'y a pas de sécurité intérieure installée,
4: aucune.
1: Profonde.
4: Aucune. Et c'est pour ça qu'aujourd'hui je demande de l'aide. Voilà. C'est trop. Et de toute façon, le reste de mon parcours témoigne aussi de ces manques affectifs, de ces gros trous dans la raquette.
1: Oui.
4: Quoi.
1: Bah, il y a fort à parier que vous êtes tombée sur des messieurs qui vous ont mis un peu sous emprise, j'imagine, Sophie, puisque vous avez grandi dans l'emprise absolument partout. Des parents qui étaient sous emprise, des parents qui instrumentalisaient les enfants. Donc forcément, il n'y a pas de forcément, mais c'est souvent le cas. Vous étiez une petite victime. Voilà, vous étiez une petite victime et vous êtes restée une petite victime jusqu'à ce que vous compreniez peut-être ce qui s'est joué pour vous.
4: Oui. Du coup, j'ai perdu.
1: À quel moment vous avez quitté la maison?
4: J'ai quitté la maison en fait. Malgré moi, parce que ma mère m'a mis à la porte. Elle était en dépression, évidemment. Mmh. Je pense que tout le monde l'a compris. Elle est toujours dépressive, hein, puisqu'elle est encore de ce monde.
1: Elle a quel âge aujourd'hui ?
4: 90 ans.
1: 90 ans, oui.
4: Et d'ailleurs, elle va mieux, elle va beaucoup mieux, elle se fait suivre, je crois que c'est un traitement à base de lithium, enfin bon.
1: Il y avait une pathologie sous-jacente ou pas, à part la dépression chronique?
4: Peut-être, je l'ignore, je sais pas. Mais donc là, j'étais au lycée. Et donc j'ai eu le bac, puisque j'ai toujours fait en sorte d'avoir des bons résultats scolaires, d'être une bonne élève, d'être la première, de pas faire de vagues, de pas poser de problèmes à mes parents, à ma mère,
1: à ce
4: niveau-là. Oui, c'est ça. Donc j'ai eu le bac et après j'ai commencé la fac. Et
1: vous avez eu de la chance d'avoir un parcours scolaire sans embûche, hein, tout de même, Sophie.
4: Oui.
1: Parce qu'avec ce que vous nous racontez de votre petite enfance et puis ensuite de votre vie en primaire, etc., ça aurait pu laisser de grosses séquelles au niveau scolaire, hein, aussi.
4: J'aurais pu, parce que quand j'étais au collège, j'ai fait des mauvaises rencontres, hein, quand j'avais 15 ans. J'ai rencontré un ancien détenu qui habitait juste à côté, quelques appartements, enfin quelques allées à côté de l'appartement qu'on allait quitter avec ma mère, l'appartement HLM.
1: Oui.
4: Et quelques allées plus loin, il y avait une famille dont un repris de justice. Et à ce moment-là, ma mère avait décidé, puisque j'avais fini le collège, elle avait quand même attendu que je finisse le collège pour redéménager, donc redéracinement.
1: Et pendant tout ce temps-là, vous voyez votre père et vos frères et sœurs ou pas du tout?
4: Non.
1: Elle vous a uniquement coupé de votre père?
4: Uniquement ma sœur, une de mes sœurs.
1: Qui vivait avec vous?
4: Oui, qui vivait avec.
1: Elle a vraiment coupé les liens familiaux avec le reste de la fratrie. Donc elle a coupé avec ses deux autres enfants. En fait, elle a partagé les enfants en deux. Elle a laissé deux enfants à votre père et elle en a pris deux.
4: Non, mon père, il a pris aucun enfant, lui.
1: Mais ils étaient où les deux autres?
4: Ils étaient plus grands.
1: Ils
4: étaient déjà en activité professionnelle. Et donc, lorsque ma sœur a eu également l'opportunité dans un autre département d'avoir un travail, ben ma mère a quand même attendu que j'ai fini le collège pour la rejoindre, pour déménager à plusieurs centaines de kilomètres. Et ma mère a pris les devants, elle est partie pour organiser la vie dans le nouvel appartement, me laissant moi seule à 15 ans avec un peu d'argent et
1: dans le HLM.
4: Oui, en attendant que l'année, que le mois de juin se finisse. Et donc je devais le préavis de l'appartement a été donné et à la fin du mois de juin, je devais la rejoindre en train. Et pendant ces semaines, ben j'étais livrée à moi-même.
1: Vous avez été responsabilisée très très tôt, hein?
4: Très très très tôt. D'autant plus que j'étais très sensible à ce qui m'entourait. Très tôt, j'ai dégagé des antennes, en fait.
1: La vigilance aussi, hein?
4: Oh là là, énorme, puisque ma mère a commencé à se suicider donc quand j'étais petite, hein, j'avais 7 ans. Elle avait fait chambre à part et installé son lit dans ma chambre. Donc, quand elle faisait ses tentatives de suicide, eh ben, j'étais aux premières loges. Puisqu'en général, ça se passait la nuit.
1: Avec l'arrivée des pompiers, des choses comme ça?
4: Voilà, le médecin généraliste et les pompiers, ouais. D'où la honte, en plus le sentiment de honte vis-à-vis des autres enfants, des autres familles. J'étais révoltée j'aurais voulu leur crier, mais rentrez chez vous ou quoi, arrêtez de regarder.
1: Sophie, je vous propose de faire une petite pause sur l'antenne d'Europa, mais on va se reparler juste après le flash de Maëlle Laurent,
4: Il y a
1: bien
4: Maëlle.
1: Sûr. Voilà, il y a Maëlle, exactement, vous connaissez l'émission par cœur.
4: Oh oui.
1: Donc ne
4: oui.
1: bougez pas, la libre antenne revient dans un instant. À tout de suite, Sophie,
4: à tout à l'heure.
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6: 23h au carillon d'Europe 1, on retrouve Maël Laurent pour les informations. Bonsoir Maël.
7: Bonsoir Valérie, bonsoir à tous. Un accord entre les États-Unis et l'Iran pour mettre fin à la guerre a été largement négocié. C'est Donald Trump qui l'affirme sur sa plateforme Truth Social ce soir, sous peine d'être finalisé, précise-t-il. Un accord avec l'Iran donc qui inclut par ailleurs la réouverture du détroit d'Hormuz. En parallèle, le ministre israélien de la Sécurité nationale, Itamar Ben-Gvir, est désormais interdit de séjour sur le sol français. Décision du ministre français des Affaires étrangères après la diffusion d'une vidéo présentant des militants de la flottille pour Gaza agenouillés et mains liées. Jean-Noël Barrot dénonce des agissements inqualifiables. À noter que Benjamin Netanyahou, tout comme l'ambassadeur d'Israël en France, ont eux-mêmes indiqué que cette vidéo va complètement à l'encontre de leurs valeurs. Fin de citation. À Nantes, ces opérations de recherche menées cet après-midi pour retrouver Manon Rolando. La jeune femme de 31 ans n'a plus donné signe de vie depuis près de 2 mois. 300 personnes se sont inscrites pour participer aux recherches. Et si les enquêteurs privilégient la thèse d'un féminicide, le mari, interpellé en Algérie, nie toute implication dans cette disparition. Et toujours à Nantes, environ 500 personnes se sont rassemblées aujourd'hui pour une marche blanche en hommage à Elijah, cet adolescent de 15 ans décédé dans une fusillade il y a 10 jours. Les participants qui ont déposé des roses sur les lieux du drame ont lancé également des appels pour la fin des violences dans ce quartier. L'enquête évoque un possible lien avec le narcotrafic. Des opérations anti-stupéfiants menées également à Cannes, une trentaine au total sur la croisette autour du Palais des Festivals et dans plusieurs secteurs de la ville. 30 personnes ont été interpellées au total depuis le début du festival. La municipalité évoque une politique de tolérance zéro. Et la 79e édition du Festival du film s'est achevée donc ce soir. Le jury qui a attribué sa palme d'or au film Fjord de Christian Mogulu, la deuxième pour le cinéaste roumain 20 ans après 4 mois, 3 semaines, 2 jours. On retiendra également de ce palmarès le prix d'interprétation décerné à l'actrice belge Virginie Efira pour le film japonais intitulé Soudain, prix reçu également pour sa partenaire.

0: À l'abandon à Rome, le 19e joueur mondial ne veut prendre aucun risque. Il vise désormais un retour dans les prochaines semaines. Et enfin, le traditionnel pèlerinage de Chartres à l'occasion du week-end de la Pentecôte. Près de 20 000 pèlerins sont partis aujourd'hui de l'église Saint-Sulpice à Paris. Ils parcourent 100 km à pied en 3 jours jusqu'à la cathédrale Notre-Dame de Chartres. Un rendez-vous religieux qui attire chaque année davantage de fidèles. Autant de fidèles, je l'espère, pour la Libre Antenne, beaucoup plus, même également à 23h03. Elle se poursuit pour 2 heures encore, Valérie Darmon.
1: Oui, bah c'est l'occasion pour moi de redire merci aux auditeurs parce qu'on a d'excellentes audiences sur la Libre Antenne week-end. Et donc, merci à vous tous qui nous écoutez, qui nous suivez, qui nous appelez tous les vendredis, samedi, dimanche, bien sûr. Et donc, Maëlle, je vous dis merci aussi pour ces informations là et je vous retrouve à minuit pour le prochain Flash Info.
0: Si tout va bien et à tout à l'heure.
1: À tout à l'heure.
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1: 01 80 20 39 21. 01 80 20 39 21. C'est le numéro non surtaxé de notre standard. Nous sommes là pour vous jusqu'à 1h du matin en direct. N'hésitez pas à nous appeler. 739 21. 75 centimes plus coût du SMS. C'est le numéro qui vous permet de nous laisser vos réactions pendant les échanges que vous écoutez sur notre antenne. Et puis vous pouvez nous écrire à libreantenne@europe1.fr, bien sûr. Sophie, je vous retrouve. On est en train d'évoquer votre enfance, votre petite enfance au sein donc des Témoins de Jéhovah. Un papa qui a fui la secte lorsque vous aviez 11 ans, une maman qui est restée à l'intérieur mais qui a fait de multiples tentatives de suicide, qui finit tout de même par divorcer après multiples souffrances psychologiques, une maman assez enfermante pour ses enfants et pour elle-même. Et donc à 11 ans, elle s'en va sans se retourner, elle vous emmène ainsi que votre sœur, vous ne revoyez plus votre père. Vous êtes déraciné à de multiples reprises de plusieurs établissements scolaires, donc il n'y a aucune possibilité de sécurité intérieure à part celle que vous bricolez comme vous pouvez émotionnellement. Et aujourd'hui vous avez 60 ans et vous nous appelez ce soir. Et vous m'aviez dit tout à l'heure quand on a démarré l'émission qu'aujourd'hui vous êtes prête à demander de l'aide et les auditeurs nous demandent quel problème vous traversez aujourd'hui, Sophie.
3: Je suis quelqu'un qui aime beaucoup la nature. L'élément qui me ressource, c'est la nature. C'est les promenades en montagne, c'est marcher dans la mer, faire du longe-côte, comme je l'ai fait ce matin, par exemple.
1: Ah oui, vous êtes à Narbonne, donc c'est facile.
3: Oui, hein. Gruissant n'est pas loin.
1: C'est ça.
3: Et donc le chant des oiseaux, les forêts, enfin tout ce qui est
1: verdure. Tout ce qu'inspire la tranquillité.
3: Oh oui, oui, oui, ça m'apaise, ça me ressource. Et du fait de ce parcours chaotique, je n'ai jamais pu avoir de lien d'amitié avec d'amitié suivie. Et aujourd'hui, je profite de ce passage à l'antenne pour demander s'il y aurait des personnes intéressées, quel que soit l'âge, des jeunes, des vieux, des hommes, des femmes, peu importe.
1: Pour tisser des amitiés.
3: Simplement pour faire des activités, voilà.
1: Oui, donc dans la région, de Narbonne.
3: Oui, du vélo, de la rando, une sortie cinéma, pourquoi pas, à deux, à trois, rigoler.
1: La vie, en fait, hein, la vie.
3: Mais c'est ça.
1: Oui, la vie.
3: Mais c'est ça. Je suis passée à côté.
1: À côté. Bon, alors vous avez quand même, vous avez rencontré quelqu'un, puisque vous avez.
3: Ah oui. Oui,
1: voilà.
3: Oui.
1: Alors qu'est-ce qui s'est passé avec lui? Parce que vous êtes resté combien de temps? Comment ça s'est passé?
3: Continuons.
1: Non, parce que quand vous dites par exemple je suis passé à côté, est-ce qu'on passe toute sa vie à côté de liens, par exemple? Ça me paraît difficile tout de même, voyez. Il y a bien quelques personnes dans l'eau qui font la différence. Même quand on est un petit peu fragilisé
3: J'ai toujours rencontré des personnes qui m'ont tendu la main. quand j'avais besoin d'un

0: appartement, quand j'avais besoin d'un travail, j'ai toujours osé demander à ce moment-là. Et on m'a aidée, oui, c'est vrai, notamment lors de mon divorce. Auparavant, il faudrait peut-être que je commence par le mariage.
1: Et oui. Donc, à quel moment vous le rencontrez et combien de temps vous restez avec lui?
0: J'avais 25 ans. J'ai rencontré mon mari qui avait 20 ans de plus que moi. Donc, je l'ai analysé après coup, bien après coup, avec les connaissances que j'ai acquises par la suite, la recherche du père.
1: Oui, ben oui, évidemment.
0: Peut-être, évidemment, oui.
1: Et, vous avez fait des études de quoi, Sophie? Je ne vous ai pas demandé tout à l'heure.
0: J'ai eu un bac secrétariat.
1: Oui.
0: Et comme j'avais des facilités, j'ai fait des études de langue étrangère appliquée.
1: D'accord.
0: Anglais, espagnol.
1: D'accord.
0: Voilà. C'était une nouvelle filière et au lieu de la faire en 3 ans, le DUG et la licence, comme ça se faisait à l'époque, j'ai fait ce cycle en 4 ans puisque ma mère m'a mis à la porte. Donc ça m'a fait perdre une année. Voilà.
1: D'accord. Alors, à 25 ans, vous rencontrez ce monsieur qui a 20 ans de plus que vous.
0: Oui.
1: Dans quelles circonstances?
0: Je travaillais, c'était un peu inopiné. Je travaillais, je prenais deux bus. Je devais prendre deux bus pour rejoindre la maison. Et ce monsieur travaillait dans une boutique située de l'autre côté de l'arrêt de bus. Et petit à petit, des sourires, voilà. Et on a fait connaissance comme ça.
1: Oui, il était célibataire, lui.
0: Divorcé.
1: Divorcé, oui. Enfin, je veux dire, il était libre.
0: Oui, on était libres, tous les deux.
1: Donc, l'histoire démarre, vous vous mariez.
0: On se marie après quelques mois de vie commune seulement. Mais je me suis rendu compte a posteriori que c'était un monsieur qui m'a utilisé, qui a utilisé tous mes talents, toutes mes qualités de savoir-faire. Si j'ai pas le savoir-être, j'ai le savoir-faire, hein, tout ce qui est gestion, organisation, secrétariat, etc. Et lui, comme il était artisan,
1: il avait besoin d'aide.
0: Il avait besoin de moi.
1: Et puis comme vous êtes une gentille, forcément, puisque vous ne voulez pas déranger, voilà. Et puis vous cherchez à vous faire aimer, forcément, puisque tellement de manque d'amour. Oui. Évidemment, il a trouvé la personne parfaite pour cocher les cases.
0: Oui. Ah ouais, tout à fait. Pour lui, c'était l'idéal.
1: Oui.
0: Et donc, on a eu 3 enfants ensemble. On habitait dans l'Aveyron à l'époque, et c'était un endroit isolé, complètement isolé. On avait acheté une ferme qu'on voulait retaper, et c'est à ce moment-là qu'il s'est mis à son compte. Et je lui ai dit, je ne veux pas que tu te mettes à ton compte, tu n'auras pas le temps. Tu n'auras pas le temps ni l'énergie de faire tout ce chantier. Il a passé outre, il s'est installé, il n'a jamais retapé la maison. Voilà.
1: Mais vous étiez dans votre milieu, là, au milieu de nulle part, dans la campagne, c'est ce que vous aimez. Est-ce que la vie avec lui était compliquée ou pas? Il n'était pas gentil avec vous?
0: Oui. En fait, j'étais un instrument, j'étais un utilitaire et une amie m'a dit, tu t'es éteinte, comme une bougie, en fait. Il n'y a plus de flamme. T'étais éteinte de l'intérieur. T'étais fanée.
1: Et vous trouviez un petit peu de réconfort auprès des enfants ou pas? En tout cas, en tant que mère?
0: Disons qu'en tant que mère, Oui. Ah, je me suis régalée dans leur éducation. Mes 3 enfants ne sont allés à l'école qu'à l'âge de 6 ans. Et c'est moi qui leur ai appris les rudiments, comme moi je l'ai appris, hein, BA, BA, etc. Le dessin, le calcul, et puis on allait dans la nature. Je leur montrais des arbres, les fleurs, les animaux. Et puis on lisait beaucoup, puisqu'on n'avait pas la télé. Donc, tous les mois, on allait au bibliobus et toutes les cartes étaient pleines. Hein. Toutes les cartes des adhérents étaient pleines de livres.
1: Et quand vous dites, on n'avait pas la télé, c'était aussi aride que quand vous étiez enfant, la vie avec cet homme dans la campagne?
0: Pardon, c'était
1: aussi aride, aussi amer que quand vous étiez enfant?
0: La télé, c'était un choix.
1: Un choix, en fait. D'accord, d'accord.
0: C'était un choix parce que je voulais intéresser mes enfants à autre chose que ce qui se passait à la télé. Et je les intéressais surtout à la lecture. Au moment des repas, par exemple, j'empruntais des CD-ROM à la bibliothèque. Et c'était des audio livres, des histoires, les romans qui sont enregistrés, qui sont lus. Oui.
1: Donc vous restez avec cet homme pendant plus de 20 ans.
0: Oui.
1: Et qu'est-ce qui fait qu'à un moment donné vous avez le déclic, peut-être pour en partir, peut-être que c'est lui qui est parti aussi et ça vous libère.
0: Quand mes enfants sont devenus autonomes, grands, quand ils ont eu à l'adolescence, j'ai commencé à regarder autour de moi. J'ai vu que c'était un petit peu désert quand même. Pas de parce qu'on évidemment. Moi je m'occupais de la maison. La journée, et puis le soir, ben, je faisais les papiers. Je faisais la compta, je faisais la facturation, les devis, et puis voilà. Ça se passait comme ça. Lui, il était absent toute la semaine, puisqu'il restait sur place, les chantiers étant loin. Donc, je m'occupais de tout. Un brave petit soldat, toujours présente. Et j'ai senti... aux abords de la quarantaine, qu'il y avait quelque chose qui n'allait pas, quoi. J'étais pas heureuse.
1: En vous voulez dire?
0: En moi. Ouais. Oui, en moi.
1: Et alors, vous faites quoi? Vous allez consulter un psy?
0: Non, on était à la campagne, milieu isolé. Non, c'était la ville la plus proche était à 3/4 d'heure. Donc, avec les enfants, le ramassage scolaire, il fallait que je sois présente. Non, c'était pas possible. Je l'avais pas envisagé encore à cette époque-là.
1: Donc, c'est la première prise de conscience, enfin, de votre vie d'adulte, parce que quand vous étiez enfant, vous avez eu la première prise de conscience à 7-8 ans, que quelque chose ne tournait pas rond. Et ensuite, là, de votre vie d'adulte, vous vous dites, bon, là, il y a quelque chose qui va pas, et vous faites quoi?
0: C'est vrai que pendant toute ma vie maritale, j'ai gardé la tête dans le guidon, à assurer le bien-être des uns et des autres. En fait, je faisais en sorte que tout aille pour les autres. J'étais au service de mon mari et des enfants. Je m'étais
1: De toute façon, vous n'êtes jamais fait passer en priorité. Votre maman vous a un peu objectisé. Après, vous fonctionnez comme un bon petit soldat pour ne pas pour ennuyer personne. Continuez sur la lancée et à un moment donné, vous vous réveillez.
0: Et à un moment donné, aux abords de, je sais pas, je devais avoir 41 ans. J'ai pris rendez-vous avec une avocate et au dernier moment j'ai annulé parce que j'avais peur, hein, j'avais des chocottes.
1: Hein. Ou vous aviez peur de bouger votre vie?
0: De bouger. Il m'a fallu énormément de courage.
1: Surtout que vous n'aviez pas de revenus en plus.
0: Non, bien sûr, j'étais conjointe collaboratrice, évidemment, ce statut tellement flou, bancal et honni maintenant, puisque j'avais pas de statut, enfin, j'ai jamais eu de reconnaissance, en fait. Et pas de cotisation sociale, évidemment. Pas de retraite. Voilà. J'ai travaillé pour mon mari, pour mon ex-mari, pour lui assurer sa retraite à lui. Enfin, toujours est-il que un mois après, j'ai repris rendez-vous auprès de cette avocate. Et là, j'y suis allée. J'ai pris mon courage à deux mains. Et parce que, évidemment, j'étais toujours seule. dans ces épreuves-là, et j'y suis allée. Et quand j'ai dû annoncer à mon mari que je voulais divorcer, c'était comme une petite fille, en fait. J'avais peur. Ça faisait peur. J'avais peur. J'avais peur parce que au cours de notre mariage, je me suis rendu compte a posteriori qu'il ne m'aimait pas.
1: Et puis il y a l'autorité des 20 ans de plus hein, aussi, hein, puisque vous, il y avait la projection du père.
0: Oui.
1: Donc vous étiez forcément la petite fille, hein, c'est un homme de 20 ans de plus. Oui. Donc vous dépendez en plus.
0: Bah oui, en plus, il n'y avait pas de communication, c'était quelqu'un qui était obtus. Il était orgueilleux, c'était le sachant dans le couple.
1: Oui, le mal dominant. Table. Le mal dominant.
0: Ah, mais tout à fait. À table, quand il était là le week-end, il déroulait toute sa science, tout son savoir, parce que c'est quelqu'un de cultivé. Ça, on ne peut pas le lui enlever. Et les enfants l'écoutaient les yeux écarquillés, c'est sûr, c'était intéressant. Et puis moi, je rongeais mon frein. Donc, quand je lui ai annoncé que je voulais divorcer, j'ai passé trois ou quatre mois entre le moment de cette décision et puis le moment où j'ai pu partir, trouver un appartement.
1: Et là, vous partez avec les enfants ?
0: Oui. Mmh. Oui, oui, oui, oui. Enfin, le problème ne se posait même pas. Ça tombait sous le sens. Mmh. Enfin,
1: oui, oui, vous alliez pas les laisser, vous, de toute façon.
0: On n'en a même pas parlé, quoi.
1: Mmh. Est-ce qu'il vous a fait la misère ensuite, cet homme ?
0: Oui, oui, pendant ces quatre mois-là, j'ai vécu dans la peur. Dans la peur, parce qu'il était violent. Je m'étais comme il était pas là, comme il était sur ses chantiers, la journée j'avais tout le temps de faire les cartons, d'emballer les affaires, en attendant de trouver un appartement. Et le soir il rentrait, il ouvrait les cartons, il tapait dessus à coups de bûche, parce qu'on se chauffait au chauffage au bois. Il a tapé avec un marteau sur ma montre, une montre qu'il m'avait offerte à un anniversaire. Il m'a enlevé les clés de la voiture.
1: Vous me menacez, en fait. C'est un procédé d'intimidation.
0: Oh, mais oui, oui, oui. Il n'a jamais porté la main physiquement sur moi, mais il me faisait peur.
1: Et comment vous avez trouvé l'appartement ? Parce que son revenu, c'est pas évident, hein.
0: Eh ben, j'ai eu le RSA, l'assistante sociale, voilà, après...
1: C'est un combat que vous avez mené seul et à bien, oui, voilà, c'est ça.
0: Parce que
1: la charge mentale. Hein.
0: Je voulais que mes enfants aient une chambre, j'ai trouvé un appartement, chacun, tous les trois, on avait chacun notre chambre. C'était un grand appartement, il y avait un petit jardin, c'était pas loin du collège de mon fils, et c'était pas loin du logement de mon ex-mari, puisque je voulais pas couper les enfants de leur père. Je voulais qu'ils puissent aller, ils étaient grands, ils étaient ados.
1: Oui, puis donc vous ne vouliez pas renouveler le schéma, surtout que vous avez vécu vous.
0: Tout à fait.
1: Vous avez revu votre père à quel moment, Sophie, de votre vie ?
0: Mon père ? Mon père, je l'ai revu il y a quelques années de cela avec mon ex-compagnon. C'est mon compagnon, pas mon mari, hein, mais mon ex-compagnon, de qui je suis récemment séparée, qui a insisté pour que j'aille voir mon père. Et la première fois qu'on s'est trouvé face à face avec mon père, mon compagnon m'a dit embrassez-vous, prenez-vous dans les bras.
1: C'est dur.
0: On était incapables.
1: C'est dur ça, bien sûr.
0: Mais on était incapables, mais mon compagnon ne comprenait pas.
1: Mais il pensait bien faire.
0: Sûrement, oui, bien sûr.
1: Quand vous vous retrouvez, vous, dans le HLM avec les enfants, est-ce qu'à ce moment-là de votre vie, il y a une forme de soulagement qui s'installe et un temps d'accalmie ?
0: Oui. Oui, sauf que j'aurais dû, au lieu de partir de m'éloigner de 20 kilomètres, j'aurais dû m'éloigner de 200 kilomètres. Parce que mon ex-mari a continué de m'intimider. comme il était artisan, il avait un grand, très grand fourgon, dont une partie aménagée pour qu'il puisse rester la semaine sur ses chantiers. Donc il avait une petite cellule avec son frigo, son lit, etc. Et donc il avait un fourgon, un très très grand fourgon. Et à deux reprises, il a foncé sur moi.
1: Et vous avez déposé plainte ?
0: Non, j'ai fait une main courante. J'ai seulement fait une main courante puisque j'avais pas de preuves. Non.
1: Comment il a lâché l'affaire ?
0: Je suis partie.
1: Ah, vous avez quitté la région ?
0: J'ai déménagé carrément. Je suis venue à Narbonne puisque j'ai rencontré un Narbonnais.
1: Voilà. Ah, vous avez suivi le compagnon que vous avez quitté il y a un mois.
0: Oui.
1: Et comment ça s'est passé avec le deuxième ? Est-ce qu'il y a eu réparation un petit peu ?
0: Après mon divorce, j'ai vécu un an dans cet appartement et mon ex-mari a continué à agir en catimini. Le compagnon que j'avais rencontré était venu en moto, il était venu en voiture également. Et le lendemain matin, il avait retrouvé la voiture rayée, complètement rayée. Quand il était venu en moto, il avait retrouvé les deux jantes rayées, l'intérieur des jantes rayées. Et pour la voiture, moi j'avais pris le taureau par les cornes, j'avais fait toute la rue. Et j'avais trouvé une voisine qui avait bien voulu témoigner, qui avait vu mon ex-mari dans la rue à ce moment-là, au moment des faits, et il est passé en correctionnel.
1: Et il a été condamné. Et après, vous avez déménagé et vous avez reconstruit votre vie.
0: J'ai préféré déménager, en fait, parce que lorsque mon ex-mari a vu que mon compagnon était sympathique avec mes enfants, que ça roulait, que tout le monde s'entendait bien, il a tout fait pour éloigner mes enfants de moi.
1: Et est-ce qu'il a réussi ?
0: Oui.
1: Ah, il a réussi ?
0: Oui.
1: Donc aujourd'hui, vous n'êtes plus en lien avec vos enfants ?
0: Non, ça fait 12 ans.
1: Mais vous les voyez plus du tout ? Vous les voyez plus du tout, Sophie ?
0: Non. C'est extrêmement violent.
1: Et il s'agit des trois enfants ?
0: Oui. Les trois enfants, au même moment, ont envoyé une lettre, parce qu'ils vivaient avec moi, à mon domicile, donc. Au même moment, ils ont envoyé la même lettre, chacun la sienne, signée de sa main.
1: De leur main respective.
0: De leur main respective. Et le même texte, comme quoi ils voulaient...
1: couper les ponts avec vous.
0: Non, c'est formulé différemment. C'est qu'ils voulaient vivre avec leur père. Voilà. Ils avaient pris la décision de vivre avec leur père.
1: Ils ont quel âge aujourd'hui, les enfants ?
0: L'aîné a 28 ans, 25 et 23.
1: Donc ils sont adultes maintenant ?
0: Oui.
1: Et vous tentez quand même de rester en contact ?
0: Je peux pas, puisque j'ai été amenée à changer de ligne téléphonique. La seule chose, le seul lien par lequel il pourrait rentrer en contact avec moi, c'est mon adresse mail qui n'a pas changé.
1: Non, mais est-ce que vous faites la démarche de rester en contact avec eux ?
0: Je l'ai fait. Quand j'ai vu qu'il s'éloignait de moi, j'habitais déjà à Narbonne. Je suis allée au lycée, je suis allée au collège où était encore scolarisé mon fils. Et à chaque fois, c'était les mains croisées devant, le regard fermé. C'était persona non grata. Voilà. Je passais pour la méchante, pour la mauvaise.
1: Et les deux autres enfants ?
0: Tous, pareil. L'aîné encore plus, je dirais.
1: Mais ça se passait plutôt bien avec vous, pourtant, lorsqu'il vivait avec vous, non ?
0: Oui, ça se passait bien, mais lorsque j'ai pris cet appartement là après mon divorce, j'ai voulu créer du lien social pour moi. je me suis inscrite à un club de gym. J'ai voulu faire des activités. Peut-être qu'à ce moment-là, ils ont perdu la maman à laquelle ils étaient habitués. La maman qui était tout le temps à leur service.
1: Disponible. Est-ce que vous avez posé des mots à ce moment-là? Est-ce que vous avez pu poser des mots avec eux pour leur expliquer?
0: J'ai essayé. Je suis allée voir. J'ai fait en sorte d'aller voir un psychothérapeute pour enfants parce que je sentais ça. Je sentais qu'ils s'éloignaient de moi. Je sentais. D'autant plus que j'avais rencontré déjà ce monsieur-là qui allait être mon futur compagnon. Je sentais qu'il s'éloignait. Mmh. Et malgré cette psychothérapie que les deux plus jeunes suivaient, ben ça n'a pas suffi
1: à les laisser proches de vous. Ouais. L'opération séduction de l'autre côté était mieux organisée.
0: Il m'a complètement aliénée en fait. Il m'a complètement éliminée. Voilà. Mmh. J'étais l'élément perturbateur.
1: Mais aujourd'hui, il n'est pas trop tard non plus, si vous avez leur mail ou par Facebook, par exemple, d'essayer de les contacter.
0: J'ai essayé par Facebook, mais quelle identité ils pourraient avoir? Ils n'ont pas gardé leur identité.
1: C'est-à-dire que vous savez pas où ils sont, en fait, c'est ça?
0: C'est ça. C'est exactement ça.
1: Mais il n'y a pas, je ne sais pas, moi, un membre de votre ex-belle-famille qui peut vous aider
0: Mais mon ex-belle-famille m'a cassé. Bon, ils m'ont tous... En décidant de divorcer de ce monsieur, je suis devenue la paria.
1: Et vous n'avez plus jamais parlé à cet homme?
0: Non. Si ce n'est par courrier interposé,
1: vous
0: voyez.
1: Les procédures.
0: Procédurier, mais oui, il me vous voyait dans ses lettres. Oui.
1: Donc il n'y a aucun moyen de localiser vos enfants?
0: Non.
1: Vous avez cherché?
0: Je suis complètement impuissante. Mm. Si quelqu'un a des clés, parce qu'ils n'ont... J'ai cherché avec leur nom et prénom.
1: Moi, ce qui me vient là à l'esprit, c'est par un détective privé. Hein.
0: Oui, pourquoi pas.
1: On avait eu d'ailleurs une détective privée qui était vraiment extrêmement efficace, sympathique sur l'antenne, tout en début de saison, je me souviens. Mmh. Je vais demander à Nicolas de rechercher peut-être les contacts, je sais pas, ou via les podcasts sur europe1.fr. Je vais regarder si on retrouve les coordonnées.
0: Oui.
1: Et dans ces cas-là, je vais vous les donner, parce qu'elle était extraordinaire, cette détective privée.
0: Elle était pugnace.
1: Exactement. Et puis elle avait une belle énergie, elle avait la pêche, elle abusait pas sur les tarifs. Enfin, c'était vraiment très intéressant cet échange avec elle. On va chercher, on va vous donner le contact, Sophie, parce que c'est de mettre un détective privé sur le coup. À mon avis, en quelques jours, il peut vous localiser vos enfants et après tenter de les contacter.
0: Bien sûr. Mais oui. Moi, ce que j'ai envie, c'est de les contacter, de voir ce qu'il advient. Soit ils veulent, soit ils restent fermés.
1: Aujourd'hui, ils sont notamment celui de 28 ans, c'est un adulte. Hein.
0: Oui, c'est une
1: fille. Donc voilà, c'est une adulte, donc elle peut tout à fait être une. Elle peut penser par elle-même.
0: Je sais pas. Je l'espère. Je le souhaite. Peut-être qu'elle est sortie de la manipulation du père. Mmh. Mais oui.
1: En tout cas, c'est important de vous manifester.
0: Oui. Oui, parce que, étant donné mon parcours, vous voyez, Valérie, avec toutes les connaissances que j'ai maintenant, parce que tout ce qui relève du psycho, ça m'intéresse. Mmh. Je devrais avoir des enfants maintenant, en fait.
1: Ah, mais c'est toujours comme ça, hein. Si on avait engrangé les conclusions de toutes les expériences de nos vies, on n'est plus les mêmes quand on a votre âge, ou le mien d'ailleurs, et quand on était jeune, évidemment. Mais le parcours de la vie, c'est celui-là, c'est une initiation.
0: Et malheureusement,
1: c'est sûr que si on reprenait notre vie avec ce qu'on sait aujourd'hui de la vie, ça changerait un peu la donne, oui. Ça, c'est sûr. Oui, on perd... en fait, ce qu'on gagne avec le temps, c'est qu'on ne perd plus de temps. Là où on peut rester dans des expériences toxiques pendant des années, quand on a fait un travail sur soi et qu'on commence à repérer ce qui dépasse nos limites, ce qui n'est pas bon pour nous, etc., etc., bah on s'en va vite.
0: Oui.
1: C'est le temps qu'on gagne, en fait, avec le temps.
0: Oui, oui. Eh ben, j'espère être arrivée à cette étape parce que, ben justement, je me suis séparée de mon compagnon il y a un mois. Parce que lui était... Ben, j'aurais pas dû rester avec lui, en fait. Mais lui non plus. Il était pas... On n'était pas fait pour être ensemble. Lui, c'est quelqu'un de fusionnel avec ses fils. Il a deux fils. Mm-hmm. Et ses fils n'ont pas accepté que leur père, ma présence, tout à fait. J'ai essuyé des insultes, une agression physique pour laquelle, là, j'ai porté plainte. Une agression physique de la part d'un de ses fils.
1: Ils sont agressifs naturellement, les fils, là ?
0: Ben, c'est-à-dire que celui qui m'a agressé physiquement est toxico.
1: Ah, oui, bon, voilà, il n'était pas tout à fait dans son état normal. Enfin, c'est pas une excuse, hein.
0: Très, très, très violent. Et
1: vous vous êtes protégée, en fait. Hein.
0: Et le, oui, oui, oui. Je, malgré les dénégations de mon compagnon qui ne voulait pas, parce que si ça se sait, tu te rends compte.
1: Mais le père, il est quand même conscient de l'état émotionnel de ses enfants.
0: Il est resté, en fait, les fesses entre, comment on dit, entre les deux, hein, entre deux chaises. Hein. Il m'aimait, mais il aimait aussi ses enfants.
1: Oui, ça, c'est
0: il voulait
1: normal.
0: Protéger ses enfants. Oui. Et donc en fait, il a choisi de sauver son fils qui était à la rue il y a deux mois. Son fils de 29 ans, toxico. Et donc il s'est engagé à l'héberger chez lui, avec lui. Donc il était hors de question que
1: vous restiez, évidemment. Après, vous auriez pu ne pas le quitter pour autant, hein, Sophie.
0: C'est lui qui a décidé qu'on se sépare. Il en pouvait plus, en fait. Mentalement, il était protéger son fils, faire tout pour que son fils soit bien. Et ça lui demande beaucoup d'énergie.
1: Eh ben oui, et surtout quand on a affaire à quelqu'un d'addict, hein. C'est compliqué à gérer. Il doit être très démuni, ce monsieur. Hein.
0: Il est démuni parce qu'il est démuni, d'autant plus qu'il a perdu sa mère quand il avait 20 ans. Et comme il me le disait, quand il a perdu sa mère, ben on lui a arraché la moitié du cœur. Donc il a En fait, c'est quelqu'un qui est pas heureux. Et quand ses fils sont nés, bah, il s'est jeté à corps perdu
1: dans la paternité.
0: Dans la paternité, oui, même au-delà, parce qu'il a laissé faire des choses qui n'auraient jamais dû se passer.
1: Bon, après, c'est peut-être pas une affaire perdue avec vous, hein, Sophie, non plus, parce que là, vous vous quittez pas parce que vous ne vous aimez plus, vous vous quittez pour c'est des ça. Questions familiales lourdes à gérer, et on comprend bien qu'il soit quand même, il est en train de remplir son rôle de père, hein, et c'est logique. Enfin, c'est logique pour un père digne de ce nom.
0: Oui, oui, mais à être fusionnel comme ça, en fait, je pense pas que ce lien soit bénéfique pour moi. Enfin bon.
1: De toute façon, il n'a pas l'énergie de gérer les deux histoires en même temps, visiblement.
0: Voilà,
1: hein,
0: voilà,
1: donc,
0: voilà.
1: Et vous, il faut que vous vous protégiez, puisqu'il vous agresse, de toute façon, le fils.
0: Oui.
1: Donc,
0: oui.
1: tout cas, vous demandiez à rencontrer des amis. Alors, Fred a laissé, c'est un homme,
0: Allô.
1: A laissé. Oui, vous m'entendez ? Je disais,
0: oui,
1: Sophie, vous demandiez à rencontrer des amis et Fred a laissé son numéro de téléphone pour vous en disant je veux bien échanger et aider Sophie, parcours de vie semblable, sauf le problème de la secte. Donc on a déjà Fred qui a laissé son numéro de téléphone. Je suis pas sûre qu'il soit Narbonne, Fred, mais au moins par téléphone, vous pouvez échanger.
0: Oh oui, bien sûr, avec beaucoup de plaisir.
1: Et puis moi, il y a quelque chose qui m'étonne. Parce que quand je vous écoute, Sophie, on voit bien que vous élaborez super bien, vous êtes très sympathique, vous avez réfléchi à la vie,
0: vous êtes construite.
1: Enfin tout ça. Vous êtes une résiliente, quand même. Et pourtant, vous faites des activités. Comment ça se fait que vous n'avez pas tissé de lien dans la durée ? C'est la région qui veut ça ?
0: Non, je pense pas. Non, mais quand je vais marcher, ben, je suis seule. Bah, un peu comme Bruno hier.
1: Ah, bah, j'allais vous hier. Le dire. Bah oui, bah, on va vous donner le contact de Bruno, tiens, voilà. Il cherche aussi des amis.
0: Il est
1: Bruno.
0: Loin, lui.
1: Il est en Savoie. Et après, il va aller le littoral flamand, là-haut, là, dans le nord de la France.
0: Oui. Mais j'aurais beaucoup de plaisir à échanger avec lui aussi, bien sûr. Mais quand je vais en rando. Je suis seule.
1: Je vais vous prodiguer le même conseil qu'à Bruno. Et d'ailleurs, Bruno. Vous allez nous rappeler au mois de juin aussi. Bah, il y a plusieurs choses. Il y a vous adorez marcher, aller dans un groupe de rando. Et puis, peut-être que vous aimez danser, aller dans des cours de danse, de salon, des choses comme ça.
0: Il faudrait.
1: Bah, c'est il faut le faire.
0: Oui. En tout cas, c'est l'envie que j'ai maintenant.
1: Mais oui, j'entends qu'il y a l'élan.
0: Je suis toujours portée vers la vie, quoi, vers l'humour, vers tout ça, vers le social.
1: Le théâtre. Alors non, le social, c'est un peu la sauveuse. Ça, il en faut, hein. Mais là, en l'occurrence, c'est pas l'idée. Mais l'idée n'est pas là, parce que dans le lien social, vous allez encore être utile. Alors que si vous mettez quelque chose d'un peu fun, un peu chill, comme disent les jeunes, dans votre vie,
0: c'est pour vous.
1: Hein, on n'est pas en train de s'occuper.
0: Oui, d'ailleurs, j'ai voulu faire partie il y a un an d'une association. J'ai été trésorière d'une association. Et je suis partie, j'ai démissionné au bout d'un an parce que ça marchait pas. Il y avait des problèmes d'ego entre le président et je suis partie.
1: Puis là, c'est pas ce qu'il vous est demandé. Ce qu'il vous est demandé, c'est de trouver des choses qui viennent vous nourrir, vous.
0: Oui.
1: Alors, la créativité, la danse, la marche, mais tout ça en groupe, hein, pour créer du lien. On voit bien que vous êtes facile pour vous de créer du lien. Je sais que vous m'avez dit que vous étiez timide, mais je sais pas ce qu'en pensent les auditeurs d'Europe 1 au 739-21, mais moi, je pense pas.
0: Je suis réservée, c'est vrai, mais après, j'adore les gens, quoi. Voilà.
1: Eh ben, ça s'entend. Et donc, maintenant, il faut vous mettre au milieu d'eux pour pouvoir les rencontrer. Vous avez une vie d'ermite et que vous faites des activités en ermite, vous n'allez pas les rencontrer si facilement que ça. Alors que si vous boostez un tout petit peu pour aller faire, je sais pas moi, des cours de pilates par exemple, vous allez rencontrer forcément des copines du pilates. Et puis il y en a peut-être dans l'eau qui vont être toutes seules. Oui. Et puis après vous irez boire un café. Et puis après, voilà. Donc on se met en route sur des activités.
0: Je me suis inscrite dans une salle de sport d'ailleurs et je commence à lier connaissance.
1: Et ben vous voyez,
0: on me voit, donc ça y est, je fais pas partie des murs, c'est trop récent, mais il y a quelques bons jours.
1: Deux axes. La détective privée, on va essayer de trouver le numéro, mais sinon si c'est pas nous qui le trouvons, vous en trouvez un. Ou alors j'en appelle aux auditeurs de la Libre Antenne s'ils en connaissent un aussi au 739-21. Oui, évidemment, Nicolas vous donnera le contact. Et le deuxième axe, c'est activité en groupe. Et donc,
0: j'oserais vous soumettre un troisième axe.
1: Oui, allez-y, ça peut servir aussi aux auditeurs qui nous écoutent. Oui.
0: Eh bien, c'est que je suis à la recherche d'un logement. Parce que là, je suis en habitat précaire. En fait, je suis hébergée chez quelqu'un. Et je dois quitter rapidement le logement.
1: Donc si quelqu'un malheureusement
0: on est dans une région où il y a beaucoup
1: d'Airbnb.
0: J'y ai
1: passé une partie de mes vacances l'année dernière, hein, c'est pour ça. J'étais à Collioure.
0: D'accord.
1: Ce qui est pas très loin.
0: Oh, magnifique.
1: Oui. Voilà. Oui, pas tout à fait à Collioure parce que c'est quand même il y a trop de monde l'été.
0: Mais
1: j'étais à côté. C'est une très très belle région. Il y a beaucoup beaucoup de Airbnb. Mais si quelqu'un aussi a un logement en location dans la région de Narbonne pour Sophie.
0: Pour moi seule. Voilà.
1: Donc on est évidemment preneurs, chers amis. On sait que la Libre Antenne est une antenne de solidarité. Et moi je vous donne rendez-vous en juin, hein, comme pour Bruno, Sophie. Hein.
0: Bien sûr.
1: D'accord, vous m'appelez en juin. Allez, le rendez-vous est pris. Voilà, exactement.
0: Oui.
1: Nicolas est là pour noter. Et je vous dis d'ici là, bonne recherche. Nous, on va vous donner les contacts.
0: Merci, Valérie.
1: Et bon mouvement vers l'avant.
0: Merci Valérie, merci Nicolas et bonne soirée à tous.
1: Bonne soirée à vous.
0: À bientôt.
1: Au revoir.
0: Au revoir.

0: même Françoise Hardy ce soir dans votre libre antenne sur Europe 1.
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0: 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Bonsoir Denise.
2: Bonsoir Valérie, je suis contente que vous me receviez à l'antenne.
0: Moi de même.
2: Voilà, oui. Ben voilà, mais je ne m'attendais pas, parce que j'ai passé une mauvaise nuit avec une voisine.
0: Ah, qu'est-ce qui s'est passé? Qu'est-ce qui s'est passé?
2: Ben, elle s'est échappée de chez elle, on ne sait pas. Oh là, un début d'Alzheimer, certainement, hein, parce que.
0: Ben, échappée de chez elle.
2: La salle de bain dans le couloir, en bas, au premier étage.
0: Ah oui, elle a quel âge?
2: Elle est un peu plus âgée que moi, je crois, d'un an. Et c'est une femme vraiment bien, hein. Elle a son appartement, elle, il n'y a pas longtemps qu'ils sont là. Vous savez, je suis un tempérament calme, mais c'est aujourd'hui que j'ai eu le ressenti.
0: Ah ben oui, je comprends.
2: Et puis alors, ni la police, personne n'est venu les appeler trois fois avec une voiture. Elle était après dans le jardin en bas, elle a dit, je vais aller à la piscine.
0: Ah oui, donc elle a complètement perdu la tête, en fait.
2: Oui, je crois. Il me paraît qu'elle a un problème. Elle est tombée. Elle est descendue deux fois. J'ai dit, rentrez chez vous, couchez-vous. Mais je ne suis pas rentrée devant la porte.
0: Mais il était quelle heure?
2: Il était 1h du matin. Ça a duré jusqu'à 2h52. Personne ne s'est déplacé.
0: Mais dites-moi, Denise, comment ça se fait que vous l'avez entendu, vous, à 1h du matin?
2: Moi, nous sommes 8 locataires. Enfin, il y a propriétaire et locataire. Et nous avons l'appartement à côté. Moi, j'ai cru que c'était les neveux, une voisine qui vient souvent pour les fêtes, vous voyez, pour Pentecôte, oui. Tout ça. Et quand j'ai vu que ça tapait, j'entendais qu'elle disait, mais il n'y a personne dans cet immeuble. Alors j'ai cru qu'elle était restée coincée dans l'ascenseur. Mon Dieu, je ne vous dis pas le trou. Heureusement que ma voisine est dessus, elle est venue.
0: Ah oui.
2: On la mettait chez elle, elle redescendait. Je comprends pas.
0: Et elle est où là maintenant, à l'heure où on est en train de se parler?
2: Là maintenant, sa fille, elle est venue tantôt nettoyer l'appartement. Et elle m'a laissé ses coordonnées. Mais j'ai dit, vous savez, je ne veux pas m'en occuper, c'est trop trop grave. Parce que moi, j'ai été dans le médical, vous savez, après la mort de ma mère, je me suis occupée des personnes mourantes, on peut dire. Hein.
0: Oui.
2: Mais j'ai toujours bien tombé, il n'y a jamais eu des cas comme ça.
0: Puis là, c'est une grosse responsabilité, parce que si elle a un début d'Alzheimer ou des troubles cognitifs, là, il y a vraiment une responsabilité.
2: Ça va être grave, parce que moi, j'ai un copain qui a eu sa mère comme ça, il a été obligé de la placer.
0: Oui.
2: Écoutez, on n'a pas ça dans la famille, heureusement. On a eu des cancers, on a eu toujours une courageuse. Ma maman, elle a gardé sa tête jusqu'au bout.
0: Alors, vous ne m'avez pas dit, vous avez quel âge, Denise? Du coup, vous m'avez dit elle a un peu plus que moi.
2: J'ai 80 passés.
0: Ah, 80 oui, passés. D'accord. Et vous êtes dans quelle région?
2: Je suis dans le Var.
0: Oh là, mais je sens qu'on est gâtés. Il y a beaucoup de gens du Sud, hein. Narbonne, le Var.
2: Ah,
0: et vous êtes où dans le Var? Parce que c'est ma région de prédilection. Je ne devrais pas le dire comme ça, mais voilà.
2: Ah, vous connaissez?
0: Oh, j'adore. J'adore le Var.
2: Oui, on est bien. Puis les gens, ils sont sympas. Surtout où j'habite, ils sont.
0: Et vous êtes dans quelle ville, dans le Var?
2: Moi, je suis à Sifour, entre Sifour et Sanary.
0: Ah oui, oui. Vous êtes gâtés aussi, oui, là. Hein. Là, ça y est, hein, c'est la belle saison qui démarre, là. Vous êtes déjà baigné ou pas?
2: Oh non, moi, depuis que je suis ici, je n'aime pas ces plages. C'est beaucoup à découvert. J'avais l'habitude des sablettes, moi. Je ne sais pas si vous connaissez.
0: Non.
2: J'habitais plutôt vers là-bas, quoi. Mais maintenant, je suis âgée, me mettre en maillot, tout ça, non.
0: Ah oui, mais le plaisir de la mer, ça, c'est autre chose. Il n'y a pas d'âge, pour aimer nager un peu dans la Méditerranée, surtout en septembre, octobre, quand ils sont partis, là, tous les touristes.
2: Ah oui, oh, mais j'ai bien profité. J'habitais Saint-Mandrier, j'ai beaucoup profité de la plage. J'y allais deux fois par jour.
0: Ah oui, c'est du bonheur. Voilà. Hein. Alors, quel est l'objet de votre appel, Denise, ce soir, sur l'antenne
2: d'Europe 1 ? Parce que j'ai mon fils, en plus, parce qu'il m'a fait le dernier enfant. J'ai compris que ça n'allait plus, lui. Il était près de la dépression, il ne supportait plus les gens sur la route. Et en février, il me dit, tu sais, j'ai mon propriétaire qui va venir pour... J'ai un petit truc à ranger, mais il m'a menti.
0: Ah.
2: Je le vois arriver. Il me dit, j'arrive. Il se met au parking. Je lui dis, qu'est-ce qu'il y a ? Il s'est mis à pleurer comme un enfant. Il me dit, maman, je quitte le département. Ma sœur m'a trouvé un appartement, mais je ne l'aurai pas de suite. Je pars un peu chez elle. Je ne vous dis pas le déchirement.
0: Mais attendez, et la sœur, votre fille, elle est où?
2: Ma fille, elle est près de Toulouse, elle est un peu plus bas.
0: Ah, d'accord. Et il a quel âge, votre dernier fils?
2: Il a 52. Il a fait 52 au mois d'avril.
0: 52. Et pourquoi il quitte la région? Parce qu'il veut un renouveau?
2: Non, il n'habitait pas avec moi, il avait son appartement.
0: Oui, bien sûr, mais il habitait à côté de chez vous, dans le Var.
2: À côté de chez moi, pas très loin, c'est ça. 10 kilomètres,
0: Et pourquoi il veut quitter la région, là? Il veut un renouveau dans sa vie?
2: Il parce que son propriétaire l'avait augmenté énormément. Mmh. Son travail n'allait plus très bien. Il était dans la restauration, ça ne marchait pas très bien. Alors, il était à bout de nerfs. D'un côté, vous savez, Valérie, j'ai préféré qu'il parte que de faire une bêtise. Mais c'était un déchirement pour moi.
0: Il n'a pas d'enfant, il n'est pas marié.
2: Non, il n'est plus pas en ménage, non plus. Mmh. C'est un célibataire. C'est donc, dur pour une maman.
0: Oui. Ah ben oui, il vous reste, vous en avez combien des enfants?
2: J'ai un fils aîné et ma fille est là-bas.
0: Et le fils aîné, il est où?
2: Le fils aîné, il est à Saint-Merry.
0: Ah bon, ben il en reste un qui est tout près quand même.
2: Oui, il est très près, mais il est en ménage, alors il vient me voir une fois par semaine. Il me fait des courses, mais enfin, je suis assez autonome, j'aime bien me débrouiller moi-même.
0: Mais là, je comprends, vous êtes un peu... Vous l'avez appris quand, le départ?
2: Je suis un peu perdue, parce qu'il me faisait mes dossiers, vous voyez, on m'a fait un dossier pour femme de ménage, là, que je dis une fois par semaine. Et puis, on me promenait à Portisol, tout ça, je ne sais pas si vous connaissez.
0: Oui, un petit peu. Oui, tout à fait, oui. Tout à fait.
2: Oh, j'adorais ce coin. Mmh. Alors maintenant, ce n'est plus la même vie. Et puis, il me manque, parce qu'il est beaucoup affectueux.
0: Il est parti depuis combien de temps?
2: Il est parti le 25 février.
0: Ah oui, ça fait 3 mois, oui.
2: 3 mois.
0: Mais vous pouvez bouger, vous aussi, Denise. Vous pouvez aller un petit peu à Toulouse, comme ça vous voyez votre fille et votre fils.
2: Non. Oh non, je ne peux plus voyager seule, non. Je ne peux plus prendre le train, non. Mais il viendra me voir, je pense qu'il viendra vers septembre, août-septembre.
0: Oui, de toute façon.
2: Parce que mon appartement va être vendu aussi, il faut que je recherche un appartement, et voilà.
0: Et vous voulez rester dans le Var, vous ne voulez pas bouger?
2: Ah oui, non.
0: Vous avez votre vie.
2: Et voilà. C'est pas ça, j'ai mes petits-enfants, et puis moi je suis née ici à Toulon, alors je voudrais rester ici. Je ne crois pas que je m'y ferai là-bas, parce qu'il fait très chaud l'été.
0: Oui, puis il n'y a pas la mer. Hein. Toulouse, c'est une très belle ville, mais on est un peu dans les terres.
2: Non,
0: quoi.
2: Très chaud,
0: mais Denise, là, c'est normal que vous soyez un petit peu encore sous le choc. Vous n'avez pas eu le temps de trop vous habituer, mais ça va. Il vous reste un fils qui n'est pas loin. Il y a les petits-enfants, voilà. Il y a votre vie.
2: Voilà. Et puis, il paraît-il, moi, il y a une dame qui m'a conseillé, parce que vous savez, quand il est parti, qu'il a pris la route, oh là là, je suis partie au bord de mer. J'étais désemparée. Il y a une dame qui m'a dit, vous savez, madame, les enfants, c'est pas fait pour nous. Il a sa vie maintenant. Et comme je me dis, moi, j'ai une voisine, elle a une commerçante, elle a son fils sur le Charles de Gaulle. Rendez-vous compte le souci qu'elle a, pire que moi.
0: Ah bah oui, parce qu'il est jamais là.
2: C'est ce qui me réconforte. Je me dis, voyez, il a sa vie maintenant. Je pense qu'il va trouver une compagne sérieuse là-bas. Enfin, si ça existe.
0: Vous savez, le plus grand réconfort, c'est qu'il se porte bien.
2: Voilà.
0: C'est qu'il aille bien, qu'il soit en bonne santé. Et là, il a l'air de prendre sa vie en main en plus, puisqu'il redémarre de zéro ailleurs. Je pense qu'il se donne une chance, en fait, hein, votre fils.
2: Oui.
0: C'est quoi son métier?
2: Il est dans la restauration. Il avait un bon métier au placé, un chef de rang. Il était même, il a eu une belle voiture. Je l'ai aidé, il me l'a rendu doublement. Enfin, qu'est-ce que je vais faire?
0: Eh oui.
2: C'est comme ça, c'est la vie.
0: Il faut accepter, puis aujourd'hui.
2: Il m'a renouvelé ma machine à laver, tout ça avant de partir. Je sentais qu'il y a quelque chose qui allait se passer.
0: Parce qu'il était particulièrement présent et attentif.
2: Il se plaît là-bas, c'est qu'il se plaît. Hein. Il allait voir ma fille là, une ou deux fois. Il se plaît énormément là-bas. Il aime la campagne.
0: Et votre fille, elle est mariée, elle a des enfants?
2: Non, pas du tout non plus. Elle a été en ménage plusieurs fois. Elle a été maman, mais elle n'a pas gardé son bébé. Elle n'a pas pu le garder. Et maintenant, elle est seule. Elle a fait quand même 60 ans. Hein.
0: Ah oui, vous avez des grands-enfants, Denise.
2: Oui, j'ai eu jeune, oui. Il n'y a que le dernier, que j'ai eu à 30 ans, et voilà. Mmh. Et
0: oui. écoutez, vous savez, vous n'êtes pas seul, c'est ça qui compte. Les enfants sont près de vous, vous êtes en lien avec eux, ils s'occupent de vous, même si à la distance géographique, d'abord, c'est pas très loin, hein. Faut, bon, c'est
2: 400 évidemment. Kilomètres, je crois.
0: Oui, mais bon, il y a les trains, il y a, ça va là. Et si vous avez besoin d'aide, vous appelez, il va vous répondre, hein. Et puis, il y a toujours l'autre fils, hein.
2: Donc, oui, on s'appelle une ou deux fois par jour. Il me dit,
0: je vais en promenade,
2: il n'y a pas trop de travail. Il adore les animaux. Je dis, qu'est-ce qu'il y a comme animal? Des vaches, c'est pas le midi.
0: Mais vous vous rendez compte, deux fois par jour, vous avez votre fils au téléphone. Il y en a combien qui rêveraient même d'un appel par semaine?
2: Je vous entends faiblement.
0: Oui. Ah oui, alors Tristan va faire le nécessaire parce que vous êtes la deuxième à nous le dire ce soir. Mais non, ce que j'étais en train de dire, c'est que vous avez votre fils deux fois par jour au téléphone et il y en a qui rêvent de les avoir même une fois par semaine.
2: Oui, oui. Donc. Et puis souvent, le soir, à la tombée de la nuit, je l'appelle vers 18h30, j'ai le blues. Alors, il me répond. Il m'appelle même pas maman, il me dit, Denise, c'est toi. Et oui.
0: Et oui, voyez, mais c'est...
2: Depuis l'été dernier, il a fait très très chaud ici. Je suis pas très bien, c'est vrai. Ma santé, j'ai perdu 2 kilos, alors tout ça, ça...
0: Ça vous inquiète?
2: C'est drôle, oui. Mais vous savez, je me remonte toujours, je sais pas si... Mais là, il n'y a rien qui me remonte. Vous savez, je suis la plus heureuse quand je vais aux commissions, que je vois un enfant avec la maman. Mmh. Alors je me dis, les miens, ils ont été comme ça, vous voyez.
0: Oui, mais faut pas vivre dans la mélancolie et la nostalgie, Denise.
2: Voilà, c'est ça qui est mauvais, oui.
0: Voilà, il faut pas. Il faut réussir à vous mettre, je sais pas, un petit projet ou deux dans la semaine qui vous ravit. Alors ça peut être passer du temps avec vos petits-enfants pour un projet, et puis le deuxième, vous allez, je sais pas, jouer au bridge avec vos amis.
2: Oui, faire des boutiques, tout ça.
0: Faire les boutiques avec une copine. Voilà, il faut pas rester dans l'inaction, parce que l'inaction amène la rumination.
2: Oui, c'est ça, je comprends. Oui. Bon, là, j'ai mon petit-fils qui arrive de Suisse, là, il est dans la restauration aussi. Il va venir 2 ou 3 jours. Oh, celui-là, je l'adore, il est beau comme tout. Il est mignon, affectueux, très tendu.
0: Et pourquoi vous pouvez pas bouger même un tout petit peu, Denise? Parce que le train, c'est
2: mais
0: facile.
2: Je bouge, je vais. Ben, vous savez, je marche au bord de mer difficilement parce que j'ai l'âge. Hein, j'ai toujours peur de tomber. Vous voyez, on a toujours peur de tomber à cet âge-là.
0: Ah oui, oui. Parce que j'allais dire, alors, si votre fils aîné vous met dans le train et que le fils cadet vous récupère à la gare de Toulouse.
2: Oh non, je prendrai pas le train. Vous savez, j'allais beaucoup avant en train. J'allais beaucoup sur Cannes. Jusqu'à 60 ans, j'ai voyagé, j'ai des amis à Grasse. Mais maintenant, je ne le prends plus, non. Je ne le prends plus.
0: Regardez ce que vous avez déjà dans votre vie, plutôt que de regarder ce qu'il n'y a plus, Denise.
2: Et oui.
0: Et je vous embrasse.
2: Non, c'est ça, je suis... Oui. Oh, je vous remercie de tout cœur. Bien, bien des choses au petit Nicolas aussi.
0: Oui, il vous entend, le petit Nicolas. Je vous embrasse très fort,
2: Nicolas.
0: Denise. Je vous embrasse.
2: Merci de votre entretien. Merci.
0: Prenez soin de vous, Denise. Au revoir.
2: Oh, c'est vous aussi. Merci beaucoup.
0: Au revoir.
2: Au revoir.
0: Minuit au carillon de repas. Maëlle Laurent vous présente les informations. Bonsoir Maëlle.
3: Bonsoir Valérie, bonsoir à tous. Un accord entre les États-Unis et l'Iran largement négocié pour mettre fin à la guerre au Moyen-Orient. C'est Donald Trump qui l'affirme ce soir sur sa plateforme Truth Social, sous réserve d'être finalisé, précise-t-il. Un compromis qui inclut notamment la réouverture du détroit d'Hormuz. Le président américain qui affirme avoir échangé aujourd'hui avec le premier ministre israélien Benjamin Netanyahu autour de ce projet d'accord, il évoque un entretien très positif, malgré les divergences rapportée ces derniers jours sur la suite à donner au conflit entre Israël et les États-Unis. Donald Trump, qui s'est par ailleurs entretenu également avec d'autres dirigeants de la région, Émirats Arabes Unis, Qatar, Arabie Saoudite, Jordanie, ainsi qu'avec Emmanuel Macron. Au Portugal, la mère de famille et son compagnon accusés d'abandon d'enfants sont ce soir en détention provisoire. Le couple auditionné depuis hier est accusé de faits de maltraitance et mis en danger d'autrui notamment. L'homme est également soupçonné de coups et blessures aggravés. Les deux enfants âgés de 4 et 5 ans avaient été abandonnés au bord de la route, les yeux bandés en leur faisant croire qu'il s'agissait d'un simple jeu. À À Nantes, environ 500 personnes se sont rassemblées aujourd'hui pour une marche blanche en hommage à Elijah, cet adolescent de 15 ans, tué dans une fusillade il y a 10 jours. Les participants ont déposé des roses sur les lieux du drame et lancé des appels à la fin des violences dans le quartier. L'enquête évoque un possible lien avec le narcotrafic. Et des opérations anti-stupéfiants ont été menées également à Cannes, une trentaine au total sur la croisette autour du Palais des Festivals et dans plusieurs secteurs de la ville. 30 personnes ont été interpellées depuis le début du festival de films. La municipalité évoque une politique de tolérance zéro. La 79e édition du Festival du film s'est achevée ce soir à Cannes. Donc le jury a attribué la Palme d'Or au film Fjord de Christian Mungiu, la deuxième pour ce cinéaste roumain. On retient également du palmarès le prix d'interprétation féminine décerné à l'actrice belge Virginie Efira pour le film japonais Soudain, prix commun avec sa partenaire Tao Okamoto. Culture toujours, Véronique Sanson hospitalisée d'urgence. La chanteuse de 77 ans a été prise en charge pour une infection respiratoire aiguë. Elle devait se produire ce soir en concert à Saint-Brieuc en Bretagne. Elle avait déjà été victime d'une pneumonie il y a 2 ans. En Formule 1, le Britannique George Russell partira en pole position du Grand Prix du Canada demain à Montréal. Le pilote Mercedes devance son coéquipier Kimi Antonelli. Les McLaren de Lando Norris et Oscar Piastri occuperont la deuxième ligne. Côté français, Isaac Hadjar signe une belle 7e place sur la grille de départ. La course qui sera à suivre demain dès 22h française sur Canal+. En tennis cette fois, Arthur Fils ne disputera pas Roland Garros. Le numéro 1 français a déclaré forfait à la veille du début du tournoi en raison de douleurs persistantes à la hanche. Déjà contraint à l'abandon à Rome, le 19e joueur mondial ne veut prendre aucun risque. Il vise désormais un retour pour la saison dans quelques semaines. Et à noter qu'Europe 1 est cette année encore la radio officielle de Roland Garros

0: Jeanne Tell et la légende de Jimmy, extrait de la comédie musicale dédiée à James Dean Valéry Darmon.
1: Ouais, c'est un super choix. Non, je souris parce qu'on est en train de parler de la gestion de vos émotions et je me disais, mais ce serait bien que vous soyez un jour invité à l'antenne. Mais oui, pour parler de la gestion de vos émotions, Maëlle. Bon, alors
0: Vous changerez la voix.
1: C'est ça, vous allez prendre un pseudonyme. Je vous souhaite donc une belle nuit. Je vous dis pas à demain parce que lundi, vous officierez.
0: Exactement.
1: À la place de Pierre de Villeneuve sur cette antenne, il me semble, c'est ça, non, peut-être?
0: Il paraît,
1: si tout va bien, en même temps. Voilà. Donc, en tout cas, pas demain, et donc à la semaine prochaine,
0: exactement,
1: normalement. Au revoir, Maëlle.
0: Au revoir, Maëlle.
1: Portez-vous bien.
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0: 739-21, c'est le numéro non surtaxé de notre standard. 739-21, 75 centimes plus coût du SMS, le numéro pour que vous nous laissiez vos agréables messages. Et d'ailleurs, il y en a un pour Maëlle qui est en régie, celui de Marie-Jo qui lui dit « Bonne nuit, joli rêve doux, Maëlle, c'est trop mignon. » Est-ce que vous faites dodo avec votre chérie, Maëlle? Bon, il me fait un signe que on ne sait pas. On ne sait pas, Marie-Jo. On saura la semaine prochaine, on lui reposera la question, c'est le running gag. Ah, alors revoilà Maëlle, on va tout savoir. Donc
1: je ne le sais pas encore à cette heure-ci, en fait.
0: Ah,

0: j'arrive à la maison et là,
1: on ne sait pas si ça marche, on ne sait pas si votre couple fonctionne en fait. Vous. On se demande, vous viendrez aussi pour nous parler du couple.
0: Là où ça marche, là où ça
1: on parle là juste de vos émotions et de votre couple. Hein. Bah, vous allez faire plusieurs saisons, hein. Moi je vous le dis, hein, Maëlle.
0: Bonne
1: nuit surtout à vous, hein. Bon courage. Et puis vous pouvez nous écrire aussi à libreantenne@europe1.fr. Bonsoir Fabrice.
2: Bonsoir Valérie. Je suis vraiment très heureux de passer à l'antenne, même si j'ai vraiment le trac. Hein.
1: Oh non, mais tout va bien se passer. Vous savez que c'est une émission très bienveillante. Vous êtes dans un lieu complètement sécure. Les auditeurs qui vous écoutent à mes côtés sont tellement gentils, solidaires, précieux. Vous ne risquez rien, Fabrice. De quoi vous voulez nous parler? Dites-moi tout.
2: Alors déjà, je tenais déjà avant tout à vous remercier pour tous les précieux conseils que vous donnez aux auditeurs, parce que je trouve que vous faites preuve de beaucoup d'empathie et je trouve que c'est une excellente qualité.
1: Merci beaucoup.
2: Voilà, je tenais à vous le dire.
1: Ah, je suis très touchée, merci beaucoup.
2: Voilà, donc je vais me présenter, donc je m'appelle Fabrice, j'habite sur Strasbourg en Alsace.
1: Oui.
2: J'ai 50 ans. J'ai été aide-soignant pendant 20 ans, mais ce travail était trop épuisant pour moi, donc je travaille actuellement en tant que bénévole dans le social, où je soutiens des personnes en situation précaire.
1: Oui. Vous restez au service, hein, tout de même, hein. Ça vous tient au corps, hein.
2: Oui, ça me plaît beaucoup. J'aime beaucoup aider les autres. Hein.
1: Oui.
2: Donc j'ai été diagnostiqué avec des troubles bipolaires à l'âge de 45 ans, donc il y a 5 ans maintenant parce que j'en ai 50.
1: Oui.
2: Je suis stabilisé depuis un an, donc ça va mieux. Alors le problème que je rencontre, si vous voulez, c'est pour ça que je voulais vous appeler, c'est que je prends un neuroleptique pour dormir et la conséquence, c'est que ça crée une absence de libido. Et j'en ai parlé à mon psychiatre qui m'a dit que tous les neuroleptiques agissent sur la libido. Donc je suis un petit peu bloqué par rapport à ça parce que j'aimerais bien faire une rencontre amoureuse et du coup ça pose problème.
1: Oui, alors je comprends. Alors plusieurs choses. Est-ce que par exemple vous pouvez vous intéresser, alors je ne suis pas médecin évidemment, mais vous pouvez peut-être vous intéresser à la médecine complémentaire, la médecine intégrative, peut-être qu'il y a des moyens de booster la libido, autrement. Parce que le neuroleptique, vous en avez besoin pour stabiliser votre traitement. Ça, c'est certain.
2: Oui, c'est ça.
1: Là, vous n'allez pas prendre le risque de ne pas prendre le traitement, Fabrice. Mais par contre, il y a peut-être des moyens de booster la libido autrement. Donc peut-être trouver un médecin en médecine intégrative. Bon, ça, je peux vous donner des contacts avec des médecins qui font des visios, qui sont en région parisienne, qui pourront vous aiguiller. Et l'autre chose que je voulais vous dire surtout, mais c'est que l'amour, c'est pas que le sexe, hein. Alors, le sexe fait partie, ça aide, hein, évidemment, dans une relation amoureuse. Mais l'amour, c'est pas que le sexe et que le désir. Hein.
2: Bah, si vous voulez, je suis inscrit sur des applications de rencontres. Mais donc, je suis homosexuel aussi, j'ai oublié de vous le préciser. Hein. Donc, je suis inscrit sur des applications de rencontres, mais toutes les personnes sont tournées que vers le sexe. Et je trouve ça assez lamentable.
1: Oui, alors, c'est pas les bons castings dans ces cas-là. Si ils cherchent
2: pourtant,
1: des plans...
2: c'est sur des sites sérieux, hein, pourtant.
1: Oui,
2: hein.
1: oui, mais je veux dire, oui, ben, il peut y avoir, de toute façon, il suffit d'une seule personne, hein. Mais par contre, si ces personnes-là ne cherchent que des relations de nuit ou des sex friends ou des choses comme ça, c'est pas ce que vous cherchez, vous.
2: Non, pas du tout.
1: Bon,
2: pas
1: ben,
2: du
1: ça
2: tout.
1: Fait un tri sélectif, hein.
2: Oui, tout à fait, absolument, absolument.
1: Voilà, en fait, la magie de l'amour, elle est pas là. La magie de l'amour, elle est dans une évidence, dans une rencontre, dans quelque chose de particulier, quelque chose qu'on ressent ailleurs que dans l'attirance.
2: Absolument, on est d'accord là-dessus.
1: Donc, il faut pas baisser les bras, hein.
2: Non, c'est sûr, c'est sûr.
1: Il faut pas baisser les bras. Vous êtes seul depuis combien de temps, Fabrice ?
2: 5 ans.
1: 5 ans depuis que vous avez été diagnostiqué. Est-ce que c'est la bipolarité qui vous a coûté la dernière histoire ?
2: Non, mais c'est en fait depuis que je prends mon nouveau traitement pour la bipolarité que j'ai des problèmes de libido. Donc du coup, ça m'a bloqué au niveau de mes rencontres, quoi.
1: Mais la dernière histoire que vous avez vécue, c'était il y a 5 ans.
2: Oui, c'est ça.
1: Et pourquoi elle s'est arrêtée ?
2: Elle s'est arrêtée parce que je n'avais plus de sentiments pour cette personne.
1: Oui, donc rien à voir ni avec la libido, ni avec la bipolarité.
2: Non, aucun des deux.
1: Voilà. Ça faisait combien de temps que vous étiez avec lui ?
2: 3 ans.
1: 3 ans, d'accord. Et comment ça se fait que ça s'est étiolé, les sentiments que vous aviez ?
2: Ben, petit à petit, je me suis lassé de cette personne, j'avais plus de sentiments, donc j'ai préféré arrêter la relation et on est resté sur du bon terme, on est toujours en contact, hein. On s'entend bien, on a gardé un contact amical, hein.
1: Ah, c'est bien. Ah oui, donc vous êtes plutôt quelqu'un de facile à vivre.
2: Absolument, absolument, absolument.
1: Oui. Moi, ce qui m'étonne plutôt, c'est le diagnostic tardif de la bipolarité, Fabrice. Comment vous vous en êtes aperçu? Comment vous avez été amené à vous faire tester?
2: Alors, en fait, si vous voulez, moi, je pense que j'ai été depuis déjà de nombreuses années, mais j'ai consulté des psychiatres qui m'ont simplement dit que j'étais dépressif. Et je pense que j'étais déjà depuis un petit moment, en fait, hein.
1: Ah bah de toute façon oui, hein, ça débarque pas comme ça dans votre vie à 45 ans. Oui, sans doute que vous l'étiez déjà, mais le diagnostic n'avait pas été posé. Mais vous aviez des, comment ça se manifeste chez vous la bipolarité?
2: Par des phases up.
1: Ah oui, voilà, où vous avez des dépenses compulsives, vous êtes surexcité.
2: J'écris des poèmes aux autres, j'écris des poèmes à des inconnus. Je discute trop, je suis dans un état d'euphorie, voilà.
1: Oui, hors norme.
2: Voilà, c'est ça. Oui.
1: Et dans votre métier, dans votre travail, ça n'a pas posé problème?
2: Non, du tout, non, du tout.
1: D'accord. Quand vous étiez infirmier, il n'y avait pas de problème avec la bipolarité?
2: Quand j'étais soignant, si j'étais à saturation, j'arrivais plus à dormir la nuit. Ça m'arrivait de pas dormir pendant 5 jours.
1: Bah après, c'est parce qu'il y a aussi les questions de garde. Hein. Vous arrêtez pas hein, quand vous êtes aide-soignant.
2: Oui, il y a beaucoup de stress dans ce métier, de stress.
1: Surtout si vous êtes en CHU, vous m'étonnez avec les horaires décalés. C'est sûr que c'est pas évident de retrouver des repères. Hein.
2: Non, c'est certain, c'est certain.
1: Alors donc aujourd'hui, ce qui vous manque, c'est l'amour, tout simplement. Hein.
2: Voilà, c'est ça, c'est ça.
1: Eh ben, écoutez,
2: c'est vrai que j'aimerais bien rencontrer quelqu'un de sérieux qui a envie d'une relation stable avec quelqu'un, quoi.
1: Oui, de construire, de projeter, de partager.
2: Voilà, parce que c'est vrai que je suis d'une nature généreuse. Je suis toujours à l'écoute de l'autre. Je souhaiterais rendre quelqu'un heureux, quoi. J'aimerais bien.
1: Vous avez votre plus longue histoire, elle a duré combien de temps?
2: 5 ans.
1: Et c'était avant l'homme avec lequel vous avez été pendant 3 ans?
2: Oui, c'est ça, c'est ça.
1: Et pourquoi ça a pris fin?
2: Parce que j'étais quelqu'un qui me respectait pas. C'était quelqu'un qui était à but de sa personne, qui était vraiment égoïste. Mmh. C'était moi, je, moi, je, moi, je. Et du coup, c'est moi aussi qui ai souhaité arrêter la relation parce que ça devenait plus bénéfique pour moi.
1: Ah oui, vous avez fait un travail sur vous, Fabrice?
2: Oui, je travaille avec une thérapeute.
1: Oui, c'est ça, j'entends dans vos propos. Oui, j'entends dans vos propos la mise en perspective, effectivement, et le respect de vous-même surtout, le respect de vos limites.
2: Oui, tout à fait.
1: Donc, vous savez quoi? On va demander sur l'antenne d'Europe 1 si quelqu'un a envie de vous rencontrer dans la région de Strasbourg, si un homme a envie de...
2: Ça peut même être dans l'Alsace, hein.
1: En Alsace, alors plus simplement, effectivement. Si quelqu'un vit en Alsace, un homme vit en Alsace, et qu'il a envie de construire sa vie, de partager des projets de vie, des voyages, de vivre une vie à deux, épanouie et tranquille avec Fabrice, qui a donc 50 ans, qui est équilibré, avec une bipolarité qui est équilibrée également, qui est responsable, bah écoutez, laissez-nous vos coordonnées sur l'antenne d'Europe 1 et puis bien sûr qu'on va vous les donner, Fabrice. Hein.
2: C'est très gentil à vous, merci beaucoup.
1: Et puis de toute façon, continuez tout de même à être sur les sites et restez exigeant.
2: Oui, bien sûr, bien sûr, bien sûr.
1: Parce que vous savez, comme je dis souvent, hein, c'est une aiguille dans la botte de foin. La bonne nouvelle, c'est que l'aiguille, elle existe. Hein.
2: Bien sûr.
1: Vous êtes pas pressé de toute façon, Fabrice?
2: Non, je suis pas pressé. Non, je suis pas pressé. Mais je suis quand même beaucoup dans l'attente. Hein.
1: Ah, bah c'est ça qu'il faut travailler avec votre thérapeute.
2: Bien sûr, bien sûr, bien sûr.
1: Parce que on sait très bien qu'il faut pas être dans l'attente. Il faut être au présent. Alors après, c'est un vœu pieux, hein, parce que c'est tellement difficile.
2: Bien sûr, je comprends bien.
1: Mais franchement, ne soyez pas pressé, continuez tranquillement de chercher, faites vos dates, et puis au détour des dates, il y aura bien un moment donné où il y aura une évidence.
2: D'accord. Bon, bah écoutez, je vous remercie beaucoup pour vos conseils.
1: Et puis, on vous envoie le contact de médecins dans la médecine intégrative, la médecine fonctionnelle, qui eux peuvent vous donner peut-être un médicament pour booster la libido quand vous en avez besoin, ce qui vous permet de continuer votre traitement pour la bipolarité.
2: D'accord, je reste en ligne pour avoir les coordonnées ou...
1: Non, Nicolas vous les enverra, je pense, demain.
2: D'accord. Donc, s'il y a une personne qui veut m'appeler, il n'y a aucun souci voilà. pour discuter
1: Exactement. On vous donne le contact et je rappelle que vous êtes à Strasbourg et en Alsace. Voilà, tout simplement.
2: Merci beaucoup, Valérie.
1: Merci à vous, Fabrice. À bientôt.
2: Au revoir,
1: belle continuation.
2: Bonne soirée, au revoir.
1: Au revoir.
2: Au revoir.

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0: Bonsoir Adeline.
3: Bonsoir.
0: Merci d'être avec nous sur l'antenne d'Europe 1 et merci d'avoir composé le 01 80 20 39 21. Je vous écoute Adeline.
3: Je vous remercie. Je vous écoute depuis longtemps.
0: Merci à vous.
3: Parce que j'ai à vous confier quelque chose, une histoire très lourde.
0: Oui.
3: Je suis locataire depuis ça va faire 2 ans.
0: Oui.
3: Et mon propriétaire avait un restaurant à côté d'où j'habite. Et il a été très, très sympathique, très gentil. Je suis allée travailler dans son restaurant. Et finalement, presque bénévolement, il m'a dit, parce que ça se faisait, ça me faisait de la compagnie. Et ouais, je travaille au restaurant et il me rémunérait. Enfin, il me disait, tu peux manger ici. Et moi, ça me permettait de voir des gens. Parce que j'avais un souci de dépression.
0: Oui.
3: Et que j'avais joué du monde. Sauf qu'un soir, au restaurant, il restait avec ses clients, il leur parlait, et moi j'étais en cuisine, et finalement, il m'a violée.
0: Vous avez quel âge, Adeline ?
3: J'ai 51 ans.
0: Et c'est arrivé quand ?
3: C'est arrivé, ça va faire 2 ans bientôt.
0: Vous avez déposé plainte ?
3: Oui.
0: Est-ce que votre parole a été entendue ?
3: Oui. À part que pour l'instant, il a un avocat qui est un peu costaud, je sais pas. Il a une avocate dans sa famille et ça, du coup, ça retarde le procès. Mais il m'avait fait une menace que si je retirais pas ma plainte, comme je suis locataire de son logement, si je retirais pas ma plainte, il me mettrait dehors.
0: Et vous n'avez pas retiré votre plainte?
3: J'ai pas retiré ma plainte.
0: Oui, vous avez bien fait. C'est important de toujours, toujours, je le dis pour les auditrices, les auditeurs qui nous écoutent, très, très important d'oser, s'il vous plaît, quand il y a un abus de commis contre vous ou contre un proche, d'inciter à le verbaliser, à aller le dire et à mettre le cadre de la loi. C'est très, très important.
3: Par contre, ce qu'il fait, c'est qu'il essaye encore de me mettre dehors. Il m'a loué le logement, je sais pas, j'ai pas de contrat de bail, j'ai rien du tout. Et du coup, comme j'ai pas retiré ma plainte, je me suis rendu compte il y a quelques mois, mon loyer a pas été viré. Je faisais un virement sur son compte directement, et il n'y a pas eu de virement de fait.
0: De votre compte sur son compte ?
3: Sur le sien, oui.
0: Bah, c'est à vous de faire le nécessaire auprès de la banque pour payer le loyer.
3: Non, mais ça c'était normal. Normalement, c'était fait régulièrement.
0: Depuis le début, oui.
3: Du coup, je suis allée à ma banque et je leur ai demandé. Je dis, c'est bizarre. Mon loyer a pas été viré ce mois-ci. Bon, suite à ça, ils m'ont dit qu'ils allaient se renseigner. Je suis revenue chez moi et j'ai reçu un courrier en me disant que mon propriétaire avait changé de banque et du coup, il fallait que je lui demande un RIB.
0: Ah.
3: Et moi, suite à la plainte, j'ai ordre de ne plus entrer en contact avec lui.
0: Bien sûr.
3: Du coup, je suis allée voir une assistante sociale et c'est l'assistante sociale, elle lui a demandé qu'est-ce qui se passait. Et du coup, comme mon loyer n'a pas été versé, il m'a envoyé son fils. Son fils a tapé chez moi comme un grand malade, dans la porte, dans les fenêtres. Du coup, j'ai eu peur, je suis montée à l'étage pour voir qui est-ce que c'était. Et j'ai ouvert de l'étage, et il m'a traité de voleuse, que je ne payais plus mon loyer. Et je lui ai dit, mais non, je comprends pas, je me suis renseigné, votre père a changé de banque, Il me faut son RIB. Il m'a traité de menteuse. Il a hurlé dans la rue. Il criait comme un malade.
0: Vous avez appelé la police ?
3: Ben non, j'ai pas eu le réflexe. Du coup, je lui ai juste dit, du haut de l'étage, je lui ai dit, écoutez, il y a certainement un problème et je vais me renseigner et je m'occupe de ça avec votre père. Et je lui ai dit, vous avez rien à faire dans l'histoire, vous êtes son fils, je vais voir ça avec votre père. Et il est parti.
0: Oui. Est-ce que vous avez récupéré les coordonnées bancaires de cet individu depuis ?
3: Oui, suite à ça, oui, l'assistante sociale a récupéré, c'est elle qui l'a appelé, et il lui a répondu, parce que il lui a répondu, elle a eu ses coordonnées bancaires, et le mois d'après, alors j'ai eu une surprise, mon loyer a été viré deux fois, une fois sur l'ancien compte, et une fois sur le nouveau compte.
0: Et bien le mois prochain, vous ne paierez pas le loyer ?
3: Ben, c'est ce qui s'est passé, oui. Je me suis retrouvée, du coup, ben, un mois très, très compliqué. Et oui, voilà.
0: Bon, là, vous allez récupérer, effectivement, le mois prochain, vous allez reprendre les virements réguliers. Il faut surtout dire à votre banque qu'elle ne fasse le virement que sur un seul compte.
3: Pour que ça ne se renouvelle pas.
0: Et est-ce que ce serait pas plus judicieux, Adeline, compte tenu que vous occupez quand même le logement que vous louez votre violeur, d'essayer de partir ?
3: Si, c'est ce que j'envisage. Et en plus, il y a pas que ça. J'avais trois petits chiens.
0: Oui.
3: Trois petits Yorkshire. Et j'en avais une, j'avais fait faire des bébés et du coup dans son restaurant j'avais mis une annonce pour vendre mes petits, pour les donner.
0: Oui.
3: Et j'avais plus de petits à donner et je connaissais pas son épouse parce qu'elle vit dans le sud, lui est dans le nord, elle vit dans le sud. Et son épouse est venue chez moi. Un jour, j'ai un coup de téléphone en me disant, vous avez des chiens ? Je dis oui. Et je dis, est-ce que vous avez des chiots ? Ben, je dis non, j'en ai plus, non. Et ça tape à ma porte. Et je dis, ben, excusez-moi, au téléphone, je dis, excusez-moi, on frappe à ma porte. Elle me répond, ben, c'est moi qui frappe. J'étais assez surprise, c'est au début où j'habitais, ma maison. Du coup, j'ai ouvert la porte, elle est rentrée avec une canne et une dame de compagnie, c'est des gens qui sont assez aisés. Elle me dit comme ça, je veux un chien. Oui. Je voulais un chien, mais je dis, moi, j'en ai pas à vous donner. Hein. Et je sais pas, j'étais... Je sais pas comment j'ai fait, j'arrivais plus à réagir.
0: Elle vous a intimidé, cette femme ?
3: Oui. Et par son regard et son comportement, oui.
0: Et donc ?
3: Elle a choisi une de mes chiennes et elle est partie avec. Et elle me dit, oh, celle-ci, elle est très affectueuse. Mais oui. Elle était très affectueuse, en effet. Elle est allée vers elle, elle lui a fait des câlins. Mais cette petite chienne-là, oui, elle était très affectueuse avec tout le monde.
0: Mais c'était la vôtre.
3: Ah oui.
0: Donc elle vous a volé votre chien.
3: Elle l'a pris sur ses genoux et elle me dit, je vais l'emmener un petit peu en voiture. J'ai passé l'après-midi avec elle et puis je vous la ramène après. Et puis elle dit, si elle se sent bien avec moi, préparer son carnet de santé, je vais peut-être l'adopter. Je m'en veux parce que j'ai pas
0: réagi. Bah, elle était pas du tout à l'adoption. Elle avait quel âge cette petite chienne ?
3: 8 ans.
0: Bah, enfin, elle rentre chez vous, cette femme ? Elle vous prend un chien ?
3: Oui. Mais c'est pour ça que je m'en veux beaucoup.
0: Adeline, on a une auditrice qui nous demande si votre petite chienne s'appelait Choupi.
3: Oui, c'est ça.
0: Ah, vous êtes la propriétaire de Choupi. Parce que souvent, oui. on a des auditeurs qui nous envoient des messages, enfin en tout cas qui m'envoient des messages le week-end au 739-21 pour me parler de votre chienne Choupi.
3: Ah oui.
0: Donc c'est une histoire qui a dû les marquer, le fait que votre chienne ait été enlevée à votre domicile par cette femme.
3: Oui.
0: Et est-ce que depuis vous avez eu des nouvelles de cette, enfin je sais pas, de cette femme, de où elle est, de comment va votre chien, je sais pas, vous auriez pu faire intervenir le vétérinaire depuis.
3: C'est-à-dire qu'elle n'avait pas de puce, elle n'était pas pucée. Du coup, je ne sais pas comment faire. J'ai essayé de mener une petite enquête. On m'avait dit qu'elle habitait à tel endroit. J'y suis allée près de chez mon propriétaire. Et j'y suis allée. Et la dame m'a répondu non. En plus, ce sont des gens qui sont haut placés. Il a dans sa famille une avocate qui est. Bon, je ne citerai pas son nom, mais une avocate qui est très très haut placée. Du coup, c'est le pot de fer contre le pot de terre et je ne sais plus quoi faire. En fait, c'est.
0: Oui, vous avez l'air complètement désarmé, hein, effectivement, Adeline. Vous êtes seule dans la vie, il n'y a pas de famille, il n'y a pas d'enfant pour vous épauler.
3: Non, mes parents, ils m'ont eu par accident et ils m'ont fait bien comprendre. Pour ma mère, elle m'a dit que j'existe pas, je suis morte à ma naissance. Et mon père, on a eu une dispute, il m'a dit, bah, prouve que je suis ton père. Alors, du coup, non. Et ma fille, ils ont détourné ma fille de moi et je suis seule.
0: Et l'assistante sociale, elle peut rien faire?
3: J'ai posé, je vais pas parler de cette situation avec le chien.
0: Vous devriez, parce qu'on est toujours relié au même homme, hein, puisque c'est sa femme. Donc non seulement c'est un violeur, mais en plus il utilise sa femme pour venir vous voler votre chien, peut-être qu'il veut vous affaiblir aussi, peut-être que c'est un procédé d'intimidation, puis il y a le vétérinaire qui peut témoigner que c'est votre chien.
3: Après c'est pas tout, hein. Là il m'est arrivé autre chose, il m'avait menacé que si je retirais pas ma plainte pour le viol, il allait me mettre dehors en fait.
0: Oui. Oui, mais ça, vous n'allez pas partir tant que vous n'avez pas autre chose. Par contre, on a
3: Marie-Jo. Il a réussi à me mettre en faute. Il a ouvert un autre compte bancaire. Je ne sais pas comment il a fait son truc. Il a ouvert un autre compte bancaire. Et du coup, mon loyer n'a pas été perçu sur l'ancien compte.
0: Oui, vous venez de nous le dire, Adeline. Effectivement, oui. Mais là, si vous dites à votre banque de verser l'argent une fois par mois et uniquement une fois par mois, que sur un des deux comptes, vous faites le nécessaire, là. Donc la banque, elle ne fasse qu'un seul versement. Et là, il n'y a pas de problème sur le paiement du loyer. Mais Marie-Jo, qui vit à Draguignan, nous dit qu'elle vous reconnaît, que vous êtes déjà passée sur l'antenne il y a longtemps pour nous raconter votre histoire. Bah oui, puisque la petite chienne Choupie, on demande de ses nouvelles très régulièrement. Et Marie-Jo nous dit, Marie-Jo nous dit, mais comment se fait-il qu'elle soit toujours chez lui?
3: Je ne sais pas où elle est, je pense qu'il l'a emmenée dans le sud, chez sa femme, dans le sud.
0: Oui, de toute façon, il l'a raptée, donc effectivement, la femme vit dans le sud. Et vous êtes dans quelle région?
3: Dans les Hauts-de-France.
0: Ah oui, vous êtes à l'opposé, puis vous ne savez pas où c'est dans le sud, de toute façon.
3: Là, si, parce que comme il a fait son truc pour changer de banque...
0: vous avez l'adresse sur le RIB?
3: Oui.
0: Ah ben.
3: Je suis prête à y aller. Oui.
0: Bah oui, bien sûr. Mais moi, chez vous, j'essaierai de pas y aller seule. Vous savez quoi? Je vais me permettre une chose là, de demander à des auditeurs de la Libre Antenne s'ils veulent être solidaires avec vous et peut-être trouver quelqu'un qui veut vous accompagner, parce que vous me paraissez complètement désarmée, Adeline.
3: J'arrive plus depuis. Oui, ça fait un petit moment et j'arrive pas à vivre sans Choupi et je m'en veux. Elle n'était pas à l'adoption.
0: Ouais. Bon, ça se trouve, elle va bien, Choupi, de toute façon. Hein. Je pense pas qu'elle soit. Elle a été gentille avec elle quand vous l'avez vue, cette femme.
3: Oui.
0: Bon, donc.
3: Par contre, elle, sur le coup, elle me dit si j'adopte, elle s'appelle comment? Elle s'appelle Choupi. Son nom, ça va pas du tout. Hein. Je vais changer le nom. Hein. Ça m'a, déjà, ça m'a, ça, Mais comment je suis restée sidérée, j'ai pas réagi, mais je m'en veux.
0: Mais on va pas rajouter de la culpabilité sur de l'anxiété, Adeline. Je pense que vous étiez déjà affaiblie, et c'est logique parce que vous étiez en syndrome post-traumatique du viol que vous avez vécu.
3: Oui.
0: Donc vous étiez déjà très affaiblie, vous êtes une victime, c'est important que vous l'entendiez. Et c'est déjà, ce qui est bien, c'est que vous avez eu la ressource d'aller porter plainte. Donc ça veut dire que maintenant l'affaire est entre les mains de la justice, en espérant qu'elle fasse son travail. Donc vous étiez déjà en état de fragilité quand cette femme a débarqué chez vous.
3: J'ai pas su protéger. Pour moi, mes animaux, c'est comme mes enfants, et j'ai pas su la protéger.
0: Mais parce que là, vous étiez fragile, Adeline. Quand on est fragile, on ne voit pas clair. On est dans la confusion.
3: Oui.
0: Et elle est arrivée en terrain conquis. Elle est rentrée chez vous, elle prend votre chienne, elle s'en va.
3: Oui.
0: Et elle arrive chez quelqu'un de fragilisé par un viol. Faut pas banaliser ce qui vous est arrivé, Adeline. Est-ce que vous vous faites accompagner par quelqu'un, par un thérapeute?
3: Oui, je suis accompagnée par un psychiatre et une psychologue, oui.
0: Ah, ça c'est important, hein. Faut pas louper les rendez-vous, Adeline. Parce que vous êtes sous antidépresseur, non?
3: Oui. Par contre, aussi, je suis malade du cœur, et là c'est très compliqué. J'ai des troubles du rythme cardiaque. Et j'ai revu mon cardiologue parce que je le vois tous les ans. Et en fait, les résultats de mon électrocardiogramme et tout ça, ça va pas du tout. Et elle me dit, qu'est-ce qui vous arrive? Vous êtes contrarié? Oui.
0: Bah oui, vous êtes contrarié, mais pour l'instant, il faut vous occuper de vous. Et après, dans un second temps, vous irez récupérer Choupi. Et puis, ce qui serait bien, c'est qu'une attestation de votre vétérinaire, comme quoi c'est votre chien.
3: Oui.
0: Même si elle n'est pas pucée, votre vétérinaire, il la connaît. Vous continuez d'aller le voir avec les deux autres chiens.
3: Oui.
0: Donc, il faut en parler à votre vétérinaire.
3: Oui.
0: Vous l'avez fait?
3: Non, j'ai pas pensé.
0: Eh bien, il faut en parler à votre vétérinaire, Adeline, s'il vous plaît. En expliquant toute l'histoire, en disant quel recours j'ai.
3: Oui.
0: D'accord? Et on a Jocelyne qui vient de composer le 01 80 20 39 21. On va l'accueillir ensemble. Bonsoir, Jocelyne.
4: Oui, bonsoir. Je me souviens plus du prénom de
0: Adeline. Adeline.
4: Oui, Adeline. Joli prénom. Donc bonsoir Adeline et bonsoir Valérie. Oui, je voulais juste dire un petit mot. Enfin, je ne sais pas comment Valérie, vous pouvez traduire ça parce que j'ai un peu de mal à exprimer. Mais c'est qu'une plainte pour viol ou pour violence conjugale, on ne peut pas la retirer en fait. C'est-à-dire qu'une fois que c'est lancé, c'est le ministère public qui poursuit.
0: Elle veut pas retirer sa plainte, hein, Adeline. Hein.
4: Non, mais par contre, le monsieur, il lui demande toujours de retirer sa plainte. Donc il faudrait que lui comprenne que on ne retire pas, et c'est pas de la faute d'Adeline que la plainte n'est pas retirée. Vous voyez ce que je veux dire? C'est un phénomène.
0: Ah oui. Alors ce serait important.
4: C'est-à-dire que le monsieur,
0: oui.
4: Voilà, que le monsieur, il fait pression sur Adeline, mais en fait, il devrait faire pression sur la police ou le ministère public, parce que sur Adeline, il y a rien à faire. Il faudrait qu'il comprenne, enfin, je sais pas comment faire, l'avocat, enfin, quelqu'un...
0: Pourrait lui signifier, oui, tout à fait.
4: Voilà, de lui signifier que la plainte, elle est ce qu'elle est, elle est déposée, et ce n'est pas... Adeline ne peut pas la retirer. C'est comme ça. L'enquête est menée. Enfin, je souhaite en tout cas que le procureur
0: fasse son travail.
4: Fasse ce qu'il a à faire. Mais en tout cas, ce n'est plus du ressort de la victime. La victime n'est plus là-dedans. Bon, elle peut se constituer partie civile, mais elle n'est plus le poursuivant. Le poursuivant, c'est le ministère public.
0: Donc, elle n'a plus de raison à lui d'avoir peur de son propriétaire parce qu'il ne peut plus avoir de prise sur elle.
4: Voilà, il ne doit pas faire pression. Enfin, il ne peut pas faire pression sur ce motif, en tout cas. Donc il a fait pression,
0: qui continue de croire que voilà, oui, lui envoie son chien, oui, ça c'est sûr.
4: Mais voilà, qu'elle se sente en sécurité, en tout cas c'est pas sa faute, c'est pas parce que voilà, Adeline, vous pouvez essayer d'aller retirer la plainte, de toute façon ça ne marchera pas. On vous dira non, la plainte est en cours et voilà,
0: la procédure va avoir lieu. Oui.
4: Voilà, en tout cas, c'est ce qu'on espère. Bon.
0: Oui, Adeline, allez-y.
3: Je n'ai pas retiré ma plainte et du coup, ça a ouvert d'autres portes et je savais pas. Il y a eu d'autres victimes qui, suite à ma plainte, m'ont suivi.
0: Ça change la donne. J'espère qu'il va être condamné quand même, celui-là, là.
4: Bah oui, il devrait être poursuivi.
3: Il prenait des stagiaires dans son restaurant. Il y a des stagiaires qui ont été victimes.
4: Ah oui. Et là, vous n'avez pas entendu par. Enfin, il n'y a pas eu la police judiciaire qui vous a interrogé,
0: Adeline?
3: Moi, je l'ai su après. Et pour l'instant, j'ai pas de nouvelles pour le moment.
0: Oui. Mais c'était il y a 2 ans. C'est normal, ça? 2 ans plus tard, vous n'avez pas été interrogé par la police judiciaire?
4: Oui, c'est vraiment comment bizarre.
0: Alors qu'il est sous le coup de plusieurs plaintes?
3: Oui.
0: Moi, ça m'horrifie. Hein.
4: Oui.
0: Donc Adeline, déjà, comme le dit Jocelyne, rassurez-vous, parce que vous voyez, vous n'êtes pas seule dans cette affaire. Donc, il y a quand même d'autres victimes qui sont en train de porter plainte contre lui. Donc, l'union fait la force, comme on le sait. Jocelyne est en train de vous rassurer, Aline, en vous disant que de toute façon, maintenant que la plainte est déposée, vous ne pouvez plus rien faire. Donc, à la limite, si le fils revient vous intimider, il y a de fortes chances que ça se produise, vous le lui direz. De toute façon, maintenant, c'est la justice qui va faire le nécessaire. Et moi, je peux plus rien faire. Vous allez continuer de payer votre loyer en demandant bien à la banque de faire un seul virement et pas deux, parce qu'il manquerait plus que ça que vous ayez ça à gérer. Et puis, pour le chien, on a Sylvain au 739-21 qui demande que vous donniez l'adresse de ces personnes parce qu'il est complètement sidéré par ce qui vous arrive et il vous aidera. Donc moi, je suggère à Sylvain de laisser son numéro de téléphone pour qu'on vous le donne, Adeline, et que vous l'appeliez.
3: D'accord, je le note.
0: Et Jacques, d'hier, qui intervenait hier sur l'antenne aussi, a rappelé Nicolas, là, à l'instant, en disant qu'en fait, c'est à l'assistante sociale aussi de remettre le cadre. Donc, vous voyez, vous n'êtes pas seule, Adeline. Je crois que c'est important de l'entendre.
4: Et peut-être de demander aussi des nouvelles de la plainte. Ça, on peut toujours le faire auprès du tribunal. On demande simplement où en est la plainte.
0: Oui, ça, ce serait bien.
3: Au tribunal, il faut demander à qui auprès du tribunal.
4: L'assistante sociale sera. On écrit au tribunal, peut-être même général comme ça. Et puis après, ça suit. Vous êtes dans quelle région déjà?
3: Dans le 80, la Somme.
0: Dans la Somme.
4: D'accord. Oui, donc c'est sans doute Amiens. Enfin, je ne sais pas, moi, comment ça se découle.
3: Je pense.
0: Oui. Jocelyne, vous êtes juriste ou avocate?
4: Pas du tout. Non, pas du tout.
0: Ah, d'accord. Non, parce que vous avez l'air de vous y connaître trop drôlement.
4: Non, j'ai simplement eu à déposer plainte pour violence conjugale et voilà.
0: Ah, vous connaissez la procédure. Oui.
4: Voilà.
0: Vous connaissez la procédure. Merci beaucoup d'avoir pris la peine.
4: Et qui est allé jusqu'au bout, voilà. Et...
3: Dans ma vie, j'ai 50 ans et moi aussi, j'ai connu des violences conjugales pendant 3 ans, un pervers narcissique.
0: Ça a pris combien de temps, Jocelyne, vous, pour que la justice tranche et le condamne peut-être?
4: Alors, ça a été assez vite. Bon, après, il y a eu des suites avec le juge de l'affaire familiale, mais l'affaire elle-même, attendez, j'ai déposé plainte, enfin, c'était la troisième plainte que je déposais. Et celle-là a été jugée en moins d'un an.
0: Ah oui. Donc là, ils se sont saisis vraiment du dossier. Mais parce que ça avait vraiment.
4: C'était la troisième fois.
0: Troisième fois sérieuse, ils vous avaient vraiment abîmé.
4: Voilà. Et du coup, c'était en mai et on a comparu en novembre. Donc ça a été assez vite, vous voyez.
0: Ouais. Et vous êtes partie de la maison, vous avez pu partir de la maison?
4: C'est l'inverse. En fait, il a sauvé sa peau en partant.
0: Ouais.
4: Donc, il n'a pas été condamné la troisième fois.
0: Ah, il n'a pas été condamné?
4: La deuxième fois, oui. avec du sursis, et la troisième fois, non, parce qu'il a dit qu'il partirait, je pense. Au bénéfice du doute. En revanche, j'ai fait appel, et curieusement, alors là, c'est la première fois, enfin, je sais pas, peut-être l'empereuse en saurait plus, mais juridiquement, c'était assez étonnant. Normalement, on dit que le civil suit le pénal, mais curieusement, j'ai fait appel toute seule, pas le procureur, justement, pas le ministère public, et j'ai eu gain de cause au civil. Il a été condamné au civil.
0: D'accord. Et il a été condamné à quoi? À la prison,
4: Non, à des indemnités. Au civil, ce sont des indemnités. Mmh. Au pénal, c'est au pénal de l'affaire pénale, si j'ose dire, c'est des condamnations. Et puis au civil de cette affaire pénale, ben voilà, c'est des indemnités pour.
0: Donc il est toujours en train de sévir, en fait.
4: Non. Enfin, je pense pas. En tout cas, je n'ai pas eu de nouvelles après, mais non.
0: D'accord. Et vous avez des enfants avec ce monsieur?
4: Voilà, j'ai un fils, bon, qui est grand maintenant et qui le voit, enfin, qui l'a vu dès qu'il a eu 18 ans, puisque, voilà, il y a eu des suites avec le juge aux affaires familiales. Ça a duré, par contre, 4 ans, jusqu'aux 18 ans de mon fils, parce que j'avais une ordonnance de protection qui a été bafouée, si j'ose dire. Donc à chaque fois, on vous dit de reposer plainte, enfin de redéposer plainte. Enfin, c'est,
0: vous avez vécu c'est dans la peur pendant combien d'années?
4: Quelques années. De toute façon, ça travaille toujours, hein, mais vraiment 2 ans, et puis après peut-être sécurisé, mais toujours agressé, quoi. Toujours agressé, donc c'est un mélange de peur, de colère, d'abattement, enfin, voilà.
0: Oui. Et aujourd'hui, vous arrivez à reconstruire votre vie?
4: Voilà. Oui, j'ai d'autres soucis, mais à ce point de vue-là, c'est beaucoup plus. Oui. Je suis beaucoup plus claire. C'est beaucoup plus clair. Oui.
0: Qu'est-ce qui vous
4: mais cette. Oui. Cette condamnation, cette condamnation, ne serait-ce qu'au civil, m'a beaucoup aidée quand même, parce que au moins là, j'ai été reconnue.
0: Voilà, comme victime, exactement. Comme victime. Voilà, c'est pour ça qu'il faut impérativement aller déposer plainte.
4: Ouais.
0: Et oui, ça chasse la honte, ça chasse la culpabilité.
4: Oui, ça, c'était incroyable. C'était fou d'entendre ces trois juges dire, comprendre, quoi, dire quelque chose. C'est très important.
0: Qu'est-ce qui vous a aidé dans tout ce chemin? Vous êtes fait aider psychologiquement?
4: Oui. Une association, voilà.
0: Vous pouvez les citer, citez-les, parce que les auditeurs, les auditrices ont besoin de ce genre de référence. Hein.
4: Oui, alors il y avait Elles Imaginent, Elles S'Imaginent, ou Elles Imaginent, enfin je ne sais plus comment ça s'appelle. Donc ça, c'était très bien. C'est tout un réseau, enfin c'est vraiment, ils travaillent en équipe. Et puis après, une association en date, parce que j'avais des troubles du comportement alimentaire, et là il y avait une psychologue aussi très très attentive. Enfin, voilà.
0: Vous dites en date, c'est le nom de l'association?
4: Oui, E-M-D-A-T.
0: E-M-D-A-T.
4: E-N.
0: Ah oui, en date, tout simplement. En date. Ah oui, vous avez développé des troubles du comportement alimentaire au fil de votre union avec cet homme.
4: Oui, finalement, c'était plus ancien, mais bon, ça s'est aggravé, on va dire.
0: Oui. Et vous êtes resté combien de temps avec lui?
4: 13 ans, finalement.
0: 13 ans.
4: Dont 11 ans de violence conjugale. Ouais.
0: Et pourquoi les autres plaintes n'ont pas été prises en compte, Jocelyne? Comment vous expliquez ça maintenant que vous êtes sortie de tout ça?
4: La première, c'était un rappel à la loi. À l'époque, c'était avant les mesures plus drastiques du gouvernement, je pense. Et puis après, 7 ans après, l'épisode, il y a eu une condamnation, là, mais avec du sursis. Et puis donc la troisième condamnation, ça aurait entraîné, évidemment, de faire le sursis qui avait été précédemment émis. Et du coup, il a sauvé sa peau. Mais clairement, je sais plus, il y avait une émission que vous aviez eue où quelqu'un disait que le juge était vraiment du côté de l'agresseur. Et là, je l'ai senti, mais tout de suite.
0: Ah oui.
4: Incroyable.
0: Ah oui.
4: Incroyable, une espèce de ah oui, vous êtes originaire de là, etc., etc. Enfin, c'était dingue. C'était et moi j'étais voilà 36e dessous.
0: En plus, vous aviez en plus les attestations de l'hôpital, j'imagine. Enfin,
4: ah oui, tout, un dossier pénal
0: de la police.
4: Oui.
0: Malgré tout, vous étiez niée en tant que victime.
4: Oui, même des témoignages, et même des récits de mes enfants qui n'ont pas du tout été pris en compte. Enfin, des choses. On se demande vraiment. Hein. Pourtant, normalement, c'est lu, quoi. C'est lu et relu par plusieurs personnes. C'est vraiment, c'est pas équitable en fait. C'est vraiment vous tombez sur un juge compétent, enfin normal, j'allais dire.
0: On a Liliane qui vient de composer le 01 80 20 39 21, qui est avocate et qui est avec nous. Bonsoir Liliane.
5: Oui, bonsoir. Alors je suis très touchée par ce que nous indique Adeline.
0: Oui.
5: Alors je suis avocate effectivement. Il n'est pas étonnant qu'au bout de 2 ans. Adeline n'est peut-être pas de nouvelles de sa plainte, notamment. Alors il y a deux hypothèses. Alors soit je ne lui souhaite pas, soit ça a été classé sans suite et elle n'est pas informée, mais pas forcément. Et puis l'autre hypothèse, c'est que le dossier est peut-être déjà parti chez un juge d'instruction. Donc dans les deux cas de figure, notamment si elle n'a pas d'avocat, l'idéal ce serait quand même qu'elle choisisse un avocat qui fasse les démarches en ces lieux et places.
0: Elle a un avocat, Adeline.
5: Ah, elle a un avocat. Alors, son avocat, son avocat peut quand même la renseigner, je pense, sur ce point. Alors, soit en interrogeant le parquet d'Amiens, puisque j'ai cru comprendre. Donc, interroger le procureur de la République auprès du tribunal judiciaire d'Amiens pour savoir le sort qui a été réservé à la plainte voir auprès du tribunal judiciaire d'Amiens si un juge d'instruction est saisi. Quoi qu'il en soit, en interrogeant le procureur d'Amiens, elle va avoir la réponse sur le sort qui a été réservé à sa plainte.
0: Oui, parce qu'il y a quand même plusieurs victimes, là.
5: Oui, voilà. Alors, c'est juste du fait qu'il y a plusieurs victimes. C'est ce qui me laisse à penser que peut-être qu'un juge d'instruction est déjà saisi.
0: Oui. Et le conseil que vous lui donneriez, Liliane, puisque vous êtes avocate, elle doit quitter les lieux, elle doit quitter l'appartement ou elle continue d'y rester en attendant?
5: Alors, quitter les lieux pour sa tranquillité, je dirais, mais juridiquement, rien ne l'oblige à quitter les lieux. Alors pour sa tranquillité d'esprit et pour plus avoir la famille de monsieur sur le dos, je dirais effectivement, ça serait bien qu'elle recherche, qu'elle donne sa dédite et qu'elle parte ensuite ailleurs. Elle a 3 mois pour donner sa dédite si elle a signé un bail. Là, je ne sais pas si c'est
0: non, elle n'a pas de papier, elle n'a aucun papier.
6: Justement, je ne sais rien.
0: Il n'y a pas
6: de bail, il n'y a pas d'état des lieux, il n'y a rien qui nous lie, rien du tout.
5: Oui, d'accord.
6: C'est tellement de louer qu'il
5: y a pas d'urgence à partir, mais en dehors du plan juridique, ça serait quand même bien qu'elle envisage quand même un départ.
0: Et dernière question pour les quelques minutes qui nous restent sur l'émission, Liliane, pour l'histoire de Choupi, qui intéresse tous les auditeurs d'Europe 1, femme de violeur a volé. Recours elle a, Adeline? Parce qu'elle était tellement sous le choc qu'elle n'a pas pu réagir.
5: Je suis très très étonnée de ce qui s'est passé pour ce petit chien. Je suis choquée moi-même. Il faut conseiller à Adeline si elle l'a pas encore fait. Mais là encore, elle a un avocat qui a sans doute dû la conseiller. Moi, pour ma part, je lui conseillerais de déposer une plainte contre la personne qui s'est présentée à son appartement et qui lui a enlevé le chien, parce qu'on peut parler d'enlèvement. Alors certes, il va y avoir une petite difficulté dans la mesure où le chien n'est pas pucé. Il va falloir qu'elle récupère des preuves indiquant voilà, le vétérinaire, ou encore des photos, elle aurait été prise en photo antérieurement avec ses trois chiens, des attestations de voisins aussi qui peuvent indiquer qu'elle avait ses trois chiens, puis que maintenant on la voit plus qu'avec un seul, et elle s'est peut-être confiée à des tiers sur ce qui lui est arrivé. Donc je pense qu'il faut déposer une plainte, et voilà, alors j'ose espérer qu'elle n'a pas signé avec cette dame quoi que ce soit, indiquant qu'elle lui remet
0: Adine, vous n'avez rien signé du tout.
5: Ah,
6: d'accord, bon, bah alors c'est.
0: Alors faut déposer plainte.
5: C'est parfait, parce que même si la récente, entre guillemets, propriétaire, parce qu'elle n'est pas propriétaire, enfin on va dire celle qui a enlevé le chien, s'il lui venait à l'idée de le faire pucer, même si elle le fait pucer, il va falloir à un moment donné, si la police lui demande des comptes dans le cadre de la plainte que Adeline peut déposer, elle va devoir justifier comment elle est devenue
0: propriétaire de ce chien.
5: Propriétaire, voilà, elle-même de ce chien, comment elle est entrée en possession. Donc si Adeline n'a rien signé et qu'elle apporte des preuves, des attestations faites par des amis, des voisins, indiquant qu'effectivement elle promenait ses trois chiens, etc., quelques photographies. Alors je ne sais pas si elle voyait un vétérinaire, parce que comme le chien n'est pas pucé, c'est
0: puisqu'elle en a trois.
6: Oui.
0: Donc Adeline, vous avez toutes vos réponses grâce à Liliane et grâce à Jocelyne aussi. Donc vous voyez, vous n'êtes pas seule. Allez déposer plainte dès le début de semaine
5: pour le chien.
0: Exactement.
5: Pour la plainte en cours, il est possible qu'un juge d'instruction soit déjà saisi. Donc il faut qu'elle interroge elle-même son avocat. Si son avocat lui dit j'ai pas de nouvelles, il faut savoir qu'elle peut aussi alors soit faire elle-même une lettre au procureur de la République d'Amiens, soit se rendre, il y a toujours auprès de tous les tribunaux judiciaires. Alors, pas des permanences, mais tout simplement un bureau qui correspond au bureau du procureur, qui s'appelle un bureau d'ordre pénal, où n'importe quel particulier peut se rendre avec sa pièce d'identité pour s'informer sur le sort réservé à sa plainte. Il suffit d'apporter sa pièce d'identité, de donner la date de la plainte.
0: Merci beaucoup, mesdames. Merci beaucoup, beaucoup d'être intervenues ce soir sur la fin de notre émission pour aider Adeline. Merci.
5: Oui.
0: Merci à toutes deux, Jocelyne et Liliane. Adeline, je vous dis au revoir parce qu'on arrive à la fin de l'émission. Et Nicolas va vous donner le contact de Sylvain qui va vous aider aussi pour retrouver Choupi. Et bien sûr, on suivra l'affaire de très près sur Europe 1. Merci à vous trois. Merci à vous trois. Au revoir.
5: Merci. Au revoir.
0: 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C'est ainsi que s'achève votre émission. Merci à Nicolas, merci à Tristan, merci à vous tous. Passez un très beau dimanche. On se retrouve demain dès 22h30. Prenez soin de vous, des autres et du monde. Et retrouvez tout de suite Marlène Thuret.
7: Bonsoir et merci Valérie. Rentrez bien, je vous souhaite une très bonne nuit et puis à demain. 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
8: Savez-vous que plus d'un tiers des crimes et délits commis en France sont traités par la gendarmerie nationale? Je m'appelle Yann Kermadec. Je suis commandant de gendarmerie. Je dirige une section de recherche dont la mission essentielle est une mission de police judiciaire. L'histoire que je vais vous raconter est une histoire vraie. Tous les faits sont réels et se sont déroulés en France. Seuls, les noms des personnes et des lieux ont été changés. Au cours d'une soirée, quelqu'un présente à Maud Sheridan un certain Jimmy French. Ils échangent quelques propos comme c'est l'usage et se trouvent mutuellement sympathiques, ce qui n'a rien d'exceptionnel. Maud accepte de bonne grâce les amabilités de Jimmy sans penser que cela puisse aller plus loin. Quand, le lendemain, il lui téléphone, le son de la voix du jeune homme, il a 4 ans de moins qu'elle, ne lui coupe pas le souffle. Maud, en fille calme, pondérée et réaliste, estime n'avoir aucune raison de manifester une exubérance de petite fille. Elle accepte cependant l'invitation de Jimmy d'aller au cinéma, et quand il lui prend la main dans l'obscurité, elle ne la retire pas. Ils échangent ensuite un long baiser en se souhaitant bonne nuit devant l'appartement de Maud. Mais cette nuit-là, le souvenir de ce baiser ne trouble pas les rêves de Maud Sheridan. Jimmy lui téléphone encore une fois, puis une autre. 2 semaines après leur première rencontre, elle commence à le regarder avec d'autres yeux. Il n'est pas très distingué, mais sourit agréablement, et ses cheveux noirs sont doux à caresser. Certes, ce garçon est visiblement dénué d'instruction, mais son esprit est très vif. Parfois même, elle a l'impression que Jimmy est rusé, qu'il y a du renard en lui, ce qu'elle n'aime pas vraiment. Mais sans doute n'est-ce qu'une impression. Les impressions n'ont pas valeur de jugement.

Elle fréquente de nouveau les salons de beauté, se remet au régime et fait même un peu de culture physique. Elle a beau se dire qu'elle n'agit ainsi que pour elle-même, elle sait très bien au fond qu'elle se fait belle pour Jimmy French. « Je vous aime », lui déclare-t-il un soir en la serrant dans ses bras. « Je sais bien que je ne vaux pas grand-chose, que je n'ai ni instruction ni bonne manière, que vous me trouvez sans doute grossier. »« Oh non, Jimmy !» proteste-t-elle. « Pas du tout. Ce que j'aime en vous, précisément, c'est cette sincérité, cette absence d'hypocrisie. »« Alors il faut que vous sachiez tout, Maud. Je suis un voyou. J'ai été un gosse abandonné, vivant d'expédients, volant et même participant à des attaques à main armée. J'ai honte. » Maud, très émue, lui caresse doucement le visage comme elle le ferait à un enfant. « Oh, Jimmy, vous étiez jeune et la vie ne vous avait pas gâté. Qui peut vous juger ?» Jimmy ricane. « La société ne s'en est pas privée. » En sortant de prison, je n'ai trouvé que des emplois misérables. On me traitait comme un pestiféré. Je suis vraiment pas l'homme qu'il vous faut, Maud. Vous êtes une fille si épatante. Maud la tire contre son épaule et le berce doucement. La fille épatante est amoureuse de vous, Jimmy French. Moi aussi, Maud. Je suis amoureux de vous. Mais je veux faire mes preuves. Agir, montrer ce dont je suis capable, vous comprenez? Ensuite, nous nous marierons. Maud en est toute retournée. Oh, Jimmy, comme je suis heureuse, tellement heureuse. Le lendemain, quand elle arrive dans le cabinet du docteur Cooper, Maud Sheridan a l'impression de flotter sur une sorte de nuage, un nuage rose. Le bonheur se lit sur son visage. « Eh bien, vous resplendissez aujourd'hui, Maud !» observe le psychanalyste. « Oh, docteur !» proteste la secrétaire qui rougit comme une tomate. Très embarrassée, elle consulte le carnet de rendez-vous. « Monsieur Harrison doit venir à 10h30, » dit-elle. « Vous m'aviez demandé de vous rappeler le changement d'heure de sa séance. » Le docteur Cooper acquiesce, le visage grave. « Ah oui !» Monsieur Harrison, pauvre Monsieur Harrison. Son état empire chaque jour, vous savez. Parfois, je me demande si tout ne vient pas de ma faute. Je m'y prends peut-être très mal avec cet homme. Faites-le entrer, Maud. Dès qu'il arrivera, je l'attends. Bien, docteur. Maud se met au travail. Oh, ce n'est pas une tâche bien exaltante, en vérité. Il s'agit de prendre des lettres en sténo et de les taper, et surtout de classer les papiers du docteur Cooper, qui est tellement brouillon. Mais enfin, c'est très convenablement payé, et le docteur est d'un commerce fort agréable. 10 minutes plus tard, Monsieur Harrison fait son apparition. Il est en retard, mais sans aucun doute, il l'a fait exprès. C'est presque une provocation. Monsieur Harrison est un gros homme à la respiration difficile, dans les 50 ans, qui porte un col de chemise si serré que son visage en est presque violacé. Ce col si serré signifie-t-il quelque chose? Se demande Maud. Pour le savoir, je devrais peut-être un jour consulter un livre de psychanalyse, comme le docteur Cooper me l'a souvent conseillé. Mais c'est curieux, ça ne me tente pas le moins du monde. En fait, je n'y crois pas vraiment à toutes ces histoires d'inconscient qui guideraient tous nos actes. Non, moi je suis une fille lucide et je crois au libre arbitre. À midi, elle retrouve Jimmy dans un restaurant. Il commande 2 cocktails et Maud sent la tête lui tourner. Elle a envie de rire, de chanter. Jimmy, lui, est très grave. Maud, dit-il en la fixant, j'ai beaucoup réfléchi. Nous allons nous marier alors que je n'ai que $50 en banque et aucun avenir à t'offrir. C'est de la folie. Mais Jimmy, non, écoute-moi, Maud, je t'en prie, écoute-moi. De l'argent. De l'argent, voilà ce dont j'ai besoin. Non pas pour le plaisir de le posséder ou de le dépenser, mais pour retrouver ma dignité d'homme, tu comprends? Seul l'argent qui permet dans le monde où nous vivons de mesurer la valeur des hommes,

0: seul l'argent peut me permettre de me sentir ton égal et ainsi de te mériter, ma chérie. Je comprends, Jimmy. Je savais que tu aurais cette réaction, Maud. Aussi, j'ai décidé qu'avant de t'épouser et d'entrer définitivement dans le droit chemin, je ferai une dernière affaire. Après tout, la société m'a fait assez de mal pour que je lui rende l'appareil pour solde de tout compte. Les doigts de Maud se crispent sur son verre vide.
1: Une affaire ?
0: Balbutie-t-elle. Une seule, Maud. Une seule affaire qui me donnera toute la confiance dont j'ai besoin pour aborder une nouvelle vie et nous permettre un bon départ.
1: Mais de quoi s'agit-il ?
0: Jimmy a un petit rire. Tranquillise-toi, ma chérie. Je n'agresserai personne. Non, ce sera un coup en douceur, sans problème. Et même un acte de justice, au fond. Reprendre aux riches ce qu'ils ont de trop, tu trouves pas ça normal? Mais rien ne pourra se faire sans ton aide, ma chérie. Il lui prend les mains. Celles-ci sont tremblantes. La jeune femme a peur. Mais en même temps, elle l'écoute, comme fascinée. Jimmy sent qu'elle le suivra. Oui, il en est sûr. Voilà, explique-t-il. Ton patron soigne des types pleins aux as, n'est-ce pas?
1: Oui, en effet,
0: convient Maud d'une voix inquiète. Et tout ce qu'il raconte, ses clients, il l'inscrit sur des fiches, comme le font les autres psychanalystes.
1: Bien sûr, Jimmy, mais...
0: Non, attends, laisse-moi continuer. C'est Richard. Pour que le traitement soit efficace, ils doivent tout raconter au docteur comme à un confesseur. Ils peuvent rien lui cacher, pas vrai? Sinon, le résultat du traitement serait faussé. Bon. Alors moi, je me suis dit que ce serait bougrement intéressant de jeter un coup d'œil sur ces fameuses fiches. Maud fronce les sourcils. Elle ne comprend pas très bien où il veut en venir.
1: Mais, Jimmy, quel intérêt cela peut-il avoir pour toi?
0: Il sourit. Réfléchis un peu, ma chérie. C'est Richard à problème. Je suis certain qu'il serait prêt à payer si quelqu'un venait leur parler de leurs petites confidences intimes et les menaçait de les rendre publiques. Tu parles qu'ils s'empresseraient de sortir la grosse somme pour ne pas voir leur réputation traîner dans la boue. Et une réputation, quand on a du fric, qu'on est une huile dans la ville, ça n'a pas de prix. Il dépose un rapide baiser sur les lèvres de Maud. Et c'est là que tu interviens, ma chérie.
1: Comment ça ?
0: Demande Maud, dont le cœur bat lourdement dans la poitrine. Car elle est en train de comprendre. Eh bien, explique tranquillement Jimmy, tu me procures tout simplement les fiches du docteur Cooper et je sélectionne les plus juteuses. Non, je ne te demande pas de les voler, non, seulement de les emprunter pour un soir. Tu les remettras en place le lendemain, ni vu ni connu. Je t'assure que cela ne t'attirera aucun ennui, mon chou. Tout ira bien, et une fois qu'on aura palpé la jolie somme, on quittera ce bled pour vivre loin d'ici notre grand amour. Alors, qu'en penses-tu ? Maud ne répond pas. Elle est terrorisée. Elle se refuse à croire à la réalité de ce qu'elle vient d'entendre. Ainsi, il voudrait qu'elle se fasse la complice d'un chantage. Elle, Maud Sheridan. C'est impensable. Jimmy comprend qu'il a été un peu trop loin et un peu trop vite. Prudemment, il change de sujet après lui avoir demandé de bien réfléchir à sa proposition. Mais la suite du repas est morose. Le soir, il revient à la charge. Maud affirme qu'elle n'acceptera jamais de prendre part à un tel acte, puis s'effondre dans ses bras en pleurant. Jimmy n'insiste pas, car il sait qu'elle finira par céder. Pas besoin d'être psychiatre pour connaître le cœur des femmes. Et lui, Jimmy, il le connaît très bien.
1: des femmes. La semaine qui suit se passe pour Maud dans une intense souffrance morale. Ils ont décidé d'un commun accord de rester quelques jours sans se voir. Et elle découvre rapidement que Jimmy lui est indispensable, qu'il est toute sa vie. Alors, un soir, au terme d'un long débat de conscience, elle lui annonce qu'elle accepte, qu'elle lui apportera les fiches qu'il demande. Attention, Maud Sheridan, attention. Vous venez de signer un pacte avec le diable qui peut vous précipiter jusqu'en enfer. Maud Sheridan, secrétaire modèle du docteur Cooper, un psychanalyste de renom, tombe amoureuse de Jimmy French. Ce garçon peu recommandable lui demande de voler des fiches de patients afin de soumettre ceux-ci à un chantage. Après avoir longtemps résisté, Maud accepte de devenir sa complice. Le lendemain est le jour le plus terrible de son existence. La matinée se passe comme à l'accoutumée. Le docteur Cooper est de bonne humeur. Aujourd'hui, l'inquiétant M. Harrison n'a pas assombri sa journée. À 4 heures de l'après-midi, il décide de rentrer chez lui et propose à Maud de s'en aller en même temps que lui. Elle le remercie, mais refuse, prétextant un courrier important à terminer. Le docteur lui tapote amicalement l'épaule et s'en va. Dès son départ, Maud se dirige d'un pas de somnambule vers le bureau du médecin, s'approche du classeur où il range les fiches de ses malades et ouvre le tiroir marqué « Analyse en cours ». Elle ne prend que la moitié des fiches, les glisse dans une grande enveloppe et referme le tiroir, le cœur battant. Plus tard, elle quitte son bureau et se rend droit chez Jimmy, qui habite un appartement dans la périphérie. Celui-ci la remercie avec effusion et se plonge avidement dans la lecture. Chaque fiche est soigneusement rédigée à la main par le docteur Cooper, qui a une écriture en pâte de mouche, pas toujours facile à déchiffrer, et utilise des termes parfois compliqués. Freddy, quand le dictionnaire ne parvient pas à venir à son secours, demande son aide à Maud. Mais celle-ci se montre une collaboratrice peu efficace, avouant qu'elle est peu ferrée en psychanalyse. Enfin, vers minuit, Freddy pousse un cri de triomphe. « Ça y est !» s'écrie-t-il joyeusement. « Ça y est, je l'ai trouvée, la voilà, la fiche magique, celle qui nous apportera la fortune, ma chérie. Le type s'appelle Harrison, Martin Harrison. « Oh non, Jimmy !» proteste Maud. « Pas celui-là !» C'est un homme très malheureux. N'aggravons pas ses ennuis. Jimmy ricane. Malheureux? Ce cher monsieur Harrison? Oh, pas si malheureux que ça. Tu sais qu'il prend du bon temps avec une petite amie et que celle-ci est mineure? Ton patron l'a écrit noir sur blanc là, et c'est pas l'air mort qui l'étouffe, le vieux vicieux, hein? Non, moi j'estime qu'il mérite la prison, et qu'en nous donnant un peu d'argent pour notre silence, il s'en tire à bon compte. Non, maintenant, laisse-moi faire, je me charge de le faire cracher. Il attire Maud à lui. Tu vois, c'était facile, ma chérie. Elle ne répond pas. À quoi bon exprimer des regrets? Il est trop tard maintenant. Il ne reste plus qu'à espérer que tout se passera bien. Pendant plusieurs jours, il ne se revoit pas comme prévu. Puis, le samedi, Jimmy lui téléphone. Il est ravi. « Tout va bien, ma chérie, » dit-il. « J'ai pris contact avec le vieux. Il est prêt à payer. Nous allons être riches. » « Je t'en supplie, Jimmy, » supplie-t-elle. « Songe à le ménager. Le docteur Cooper se fait beaucoup d'inquiétudes à son sujet.
0: Jimmy éclate de rire. Ne t'en fais pas, Maud. J'agirai avec doigté, tout en finesse. Je dois le rencontrer demain, dès qu'il pourra sortir sans éveiller l'attention de sa femme. Il faut dire qu'il joue les maris fidèles, ce vieil hypocrite. Je lui ai fixé une forte somme afin qu'il discute et qu'on arrive à un compromis. C'est une bonne idée, hein? Non? Maud ne répond pas, la gorge serrée. Allô? Ma chérie, tu m'entends? Elle murmure. Oui. Je t'entends, Jimmy. Parfait. Je t'appelle lundi matin. Allez, ciao. Et n'oublie pas que je t'aime. Et il raccroche. Pendant toute la journée du dimanche, Maud ne tient pas en place, allant et venant dans son appartement pour tenter d'apaiser son angoisse, fumant cigarette sur cigarette. Le lundi matin, elle se rend au bureau, classe machinalement des papiers, répond au téléphone comme une automate, l'esprit tout entier absorbé par son attente. Curieusement, le docteur Cooper n'est pas encore là. Et pourtant, un patient l'attend. Bizarre. Ça n'est vraiment pas son genre, lui si ponctuel. Elle appelle à son domicile, mais personne ne répond. Elle doit donc renvoyer successivement ses patients en inventant que le docteur Cooper est souffrant. À midi, elle va manger dans son snack habituel, mais elle est incapable d'avaler la moindre bouchée. Jimmy n'a pas encore appelé. Mais qu'est-ce que ça signifie? À 2 heures de l'après-midi, le docteur Cooper fait enfin son apparition. Son visage est grave. Il semble avoir vieilli prématurément. Docteur, s'inquiète Maud, il ne vous est rien arrivé de grave, j'espère. Seriez-vous souffrant? Le médecin se laisse tomber sur une chaise, accablé. Ma pauvre Maud, je viens de perdre un patient. Et je l'ai perdu d'une façon terrible. Un client? Lequel, docteur? Monsieur Harrison, répond le psychanalyste. Cet homme avait besoin de mon aide bien plus que je ne le croyais, et je ne m'en étais pas rendu compte. Il fixe sa secrétaire. Il a tué un homme hier soir. La police m'a appelé ce matin. Maud a l'impression que le monde est en train de s'écrouler. Elle se force à articuler d'une voix faible. Qui a-t-il tué, docteur Cooper? Le médecin a un haussement d'épaule plein de lassitude. Oh, un individu qui voulait lui soutirer de l'argent, au dire d'Harrison. Celui-ci affirme avoir eu affaire à un maître chanteur qui le menaçait de dévoiler à sa femme qu'il avait une liaison avec une jeune fille, une mineure. Mais il ne voulait pas payer. Aussi, avant d'aller au rendez-vous, il a pris son revolver. C'est horrible, balbutie Maud qui sent un grand froid l'envahir. Le docteur Cooper hoche la tête. Oui, horrible et absurde à la fois, ma pauvre Maud.
2: Absurde? Pourquoi absurde, docteur?
0: Le médecin pousse un long soupir. Mais parce qu'un homme normal aurait peut-être accepté de payer, ou tout au moins de discuter avec ce maître chanteur. Mais avec Harrison, cela n'avait aucun sens. Il n'y avait pas de jeune fille mineure, Maud. Vous comprenez?
2: Comment? Qu'est-ce que vous dites, docteur?
0: Oui, ma pauvre Maud, ça n'était qu'un fantasme né dans l'esprit de Harrison qu'il cultivait afin de pouvoir ressentir un complexe de culpabilité. Quand l'individu a surgi, Harrison s'est senti profondément menacé. Tout son échafaudage mythique risquait de s'effondrer. C'est pour ça qu'il l'a tué. Ah, si seulement le malheureux maître chanteur avait su lire l'affiche concernant Harrison. Il aurait peut-être compris qu'il s'agissait là d'une forme aiguë de paranoïa. Tout était indiqué sur cette fiche. Hélas, soupira le docteur Cooper en quittant la pièce. Maud reste seule, en proie à son cauchemar. La fiche. Si elle avait lu des livres de psychologie, comme lui avait conseillé le docteur, elle aurait aidé Freddy à interpréter la fiche, et il ne serait pas mort. C'est elle qui l'a tué. Elle. Parce qu'elle ne croyait pas à la psychanalyse.
3: 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Dans un instant, les histoires d'amour extraordinaires, celles que nous raconte Sophie Davant tous les week-ends, et elle va nous raconter précisément celle du cinéaste Federico Fellini et de sa muse devenue sa femme, Giulietta Masina. C'est juste après Papa Was a Rolling Stone, le chef-d'œuvre des Temptations sur Europe 1.

0: L'original dure plus de 11 minutes sur l'album. C'était les Temptations, un iconique d'Europe 1. On vous souhaite la bienvenue, vous qui nous retrouvez peut-être à l'instant. Vous arrivez en tout cas pile à temps pour découvrir l'histoire d'amour extraordinaire que va nous raconter Sophie Davant. Comme elle le fait tous les week-ends de 16h à 17h sur Europe 1, elle va nous raconter aujourd'hui l'histoire d'un des couples les plus légendaires de l'histoire du cinéma. Bonne nuit à tous. C'est dans un studio de radio que la femme enfant et le colosse ressentent un véritable coup de foudre. Giulietta Masina est actrice, Federico Fellini est auteur de feuilletons radiophoniques. Elle fut sa muse et surtout sa femme, amoureuse et patiente, entre Rome et Hollywood et Cannes. Nous allons évoquer l'un des couples les plus mythiques du cinéma italien. Et pour en parler, je recevrai tout à l'heure Jean-Max Mejean, critique de cinéma et grand spécialiste de Fellini et co-auteur du livre « Giulietta, la muse de Fellini », publié en 2013 aux éditions de La Tour Verte. Mais tout de suite, place au récit. 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

Mars en 1936, dans la ville de Rimini, l'une des plus grandes stations balnéaires d'Europe, avec ses 15 km de plage sur le littoral adriatique. La montée irrémédiable du fascisme et les discours de Mussolini n'empêchent pas les touristes d'envahir la petite ville. Federico Fellini se réjouit chaque été de l'arrivée de ces envahisseurs qui transforment, pour quelques semaines, sa ville natale, un peu austère, en lieu de plaisir. Pourtant, ce fils d'un voyageur de commerce et d'une élégante bourgeoise n'aime pas la plage. Il se trouve trop maigre pour se montrer en maillot de bain. Dommage, il aurait peut-être pu croiser la jeune Giulietta Massina, venue de Rome pour passer ses vacances à la mer, avec son père violoniste et sa mère, professeur de musique. Sans doute se sont-ils croisés sans même se remarquer et sans savoir que le destin les réunirait quelques années plus tard. Ces deux-là étaient faits pour se rencontrer.

de théâtre. Et Federico fait l'école buissonnière pour aller voir le petit cirque Pierino installé sous les fenêtres de sa maison. À 18 ans, après avoir obtenu son bac, il quitte sa ville natale pour échapper à un destin trop banal. Direction Rome, la ville éternelle, où Fellini peut enfin s'autoriser des rêves démesurés. Il est fasciné par Cinecittà, ces studios de cinéma gigantesques, sorte de Hollywood italien, tout juste inauguré par Mussolini. En attendant de s'illustrer sur grand écran, le jeune homme se fait engager par de petits journaux pour glaner des potins sur les tournages. Doué pour le dessin, il imagine des gags visuels, des bandes dessinées et curieusement, c'est toujours le même personnage qui revient sous son crayon. Une petite femme au visage tragicomique. Il est loin de penser que ce personnage imaginaire va bientôt prendre vie sous ses yeux.

Marta Massina vit à Rome, chez sa tante Giulia, veuve et sans enfant, heureuse que sa nièce la sorte de sa solitude. L'Europe est en guerre en cette année 1941, mais Giulietta est insouciante, comme on peut l'être à 20 ans, et ne vit que pour sa passion du spectacle. Encouragée par sa tante, artiste dans l'âme, Giulietta est admise dans la troupe de théâtre de son université, où elle se fait remarquer par son talent. Le directeur d'une station de radio lui propose un rôle dans un feuilleton quotidien en direct, Chico et Palina. La jeune fille incarne à la perfection une petite femme un peu boulotte, d'où son surnom de Palina, qui signifie « petite boule » en italien. L'auteur de cette comédie légère sur les mésaventures d'un couple de jeunes mariés est un débutant, lui aussi, un certain Federico Fellini. Il tombe sous le charme de la voix de son interprète et demande rapidement à la rencontrer. Giulietta et Federico font connaissance au bar de la station de radio. Elle est tout de suite conquise. Quand j'ai vu Federico la première fois, mon cœur s'est arrêté. Ce fut le coup de foudre. Il était gentil, très beau. Il avait une dimension humaine. Et moi, Giulietta, je pensais qu'il allait devenir écrivain. Mais je ne pensais pas alors qu'il allait devenir le Fellini qu'on connaît. Federico est sous le choc. Il découvre en Giulietta celle qu'il dessine depuis des années. Les traits de la jeune femme, ce petit visage rond aux grands yeux tristes, hantaient ses nuits. Et voilà qu'il la retrouve en face de lui. Entre deux, c'est une évidence. Il décide de se revoir le lendemain, puis le surlendemain. 3 semaines plus tard, ils sont fiancés. Et le 30 octobre 1943, Federico Fellini épouse Giulietta Massina.

0: Marco doit se cacher pour échapper aux rafles incessantes des fascistes qui traquent les réfractaires au travail en Allemagne. C'est dans l'appartement bourgeois de la tante de Giulia qu'a lieu le mariage. La cérémonie est célébrée par un évêque, voisin de palier de Giulia. Federico a dessiné lui-même les faire-part. On y voit des anges et des enfants dans un style déjà félinien. Je n'avais pas envie de me marier, mais je n'ai jamais regretté de l'avoir épousé, dira-t-il bien plus tard. Au moment de dire oui à Federico, Giulietta Masina a-t-elle deviné qu'elle épousait un génie? Comme toutes les jeunes mariées, Giulietta rêve de faire un voyage de noces. Et vu les circonstances, Federico lui offre un tour de Rome en tramway. Tout est romantique quand on s'aime. Le couple n'a pas les moyens de se loger. C'est la tante Giulia qui les recueille chez elle et fait bouillir la marmite pour trois. Malade, elle reste en permanence dans sa chambre et va mourir peu après. Les proches du couple sont étonnés par la rapidité de cette histoire d'amour. Giulietta ne rêvait que d'hommes blonds et la voilà amoureuse d'un homme aux cheveux de jais. Les copines de Giulietta lui disent d'ailleurs « Comment est-ce possible que tu sois tombée amoureuse d'un homme aux cheveux si noirs ?» Elle leur fait cette jolie réponse « Pour moi, Federico est blond. » Fellini passera sa vie à fantasmer sur des femmes plantureuses. Mais c'est la fluette Giulietta qui devient sa muse. Malgré leurs différences, le couple est fou d'amour. Et c'est cet amour qui va leur permettre d'affronter un double drame qui va les marquer à jamais.
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Quelques semaines après leur mariage, Federico est fou de joie quand Julieta lui apprend qu'elle attend un enfant. Hélas, elle chute en descendant un escalier et fait une fausse couche, mais elle retombe enceinte quelques mois plus tard. L'hiver 44-45 est terrible et Federico écume les marchés noirs et vend ses caricatures pour nourrir Julieta, prête à accoucher. Le 22 mars 1945, Julieta donne naissance à leur fils, Pierre Federico, qui, hélas, meurt 2 semaines plus tard d'une insuffisance respiratoire. Julieta ne pourra plus avoir d'enfants. Cet épisode douloureux aurait pu les séparer. Il les rapprochera encore un peu plus.

mois de mai 1945, toute l'Europe est enfin libérée. Les scènes de liesse envahissent les rues, apportant un peu de réconfort aux couples meurtris. Federico fait une rencontre décisive avec un réalisateur encore inconnu, un certain Roberto Rossellini. Rossellini prétend qu'on peut se passer des studios Cinecittà. Sans le savoir, il invente le néo-réalisme en tournant dans des décors naturels. Il propose à Fellini de le suivre dans cette aventure. Le jour, Federico trimballe le matériel. La nuit, il cherche des médicaments pour Giulietta, qui n'arrive pas à se remettre de la perte de son fils. Federico participe au scénario de Rome, ville ouverte, qui sera présenté au Festival de Cannes. Puis il écrit l'une des six histoires de Paisa, une véritable épopée de la libération italienne. Dans ce film, Rossellini offre son tout premier rôle à Giulietta, malgré sa grande faiblesse. Dans une petite robe à carreaux, elle joue une voisine au grand cœur et tourne dans l'escalier de leur immeuble via Lutetia. Son visage, à la fois pathétique et solaire, éclaire le plateau de sa présence dans une trop courte apparition. Pour sauver Giulietta d'une profonde dépression, Federico l'associe à tous ses projets et les films tournés ensemble deviendront

Dès la fin de la guerre, Giulietta, de retour au théâtre, fait la rencontre d'un certain Marcello Mastroianni, qu'elle présente à Federico. Il deviendra l'un des interprètes fétiches de Fellini. Federico écrit un scénario réalisé par son grand ami Alberto Lattuada. Dans Sans pitié, les deux hommes offrent leur premier vrai rôle à Giulia, celui d'une prostituée au grand cœur. Dans le premier film qu'il réalise en solo, Le Tchèque blanc, Fellini imagine à nouveau son épouse en prostituée au cœur pur, Cabiria. Elle retrouvera ce personnage dans Les nuits de Cabiria. Entre-temps, Federico accepte de co-réaliser Les feux du Music Hall, un film qui dépeint la vie minable d'une petite troupe de théâtre. Giulietta y interprète une danseuse au bien joli nom, Mélina Amour. Et Federico ne va pas tarder à lui prouver son amour en lui écrivant le rôle de sa vie, Gelsomina, dans La Strada, qui va faire d'elle une icône planétaire.

1953, un an avant de réaliser son chef-d'œuvre, Fellini réalise Il Vitelloni, Les Inutiles, dont le héros est l'un des rois de la comédie italienne, Alberto Sordi. Giulietta n'est pas à l'affiche du film, mais elle accompagne son mari au prestigieux Festival de Venise. Lors de la soirée de clôture, Fellini est angoissé car il sait qu'il ne peut pas continuer à enchaîner les demi-échecs. Il Vitelloni reçoit le Lion d'argent. Pendant le dîner, Giulietta rayonne aux côtés d'Alberto Sordi. Federico paraît ailleurs. Il ne pense qu'à une chose, se retrouver en tête à tête avec sa femme dans leur appartement feutré, où ils n'en finissent pas de savourer le bonheur d'être ensemble. Et c'est ensemble qu'ils vont bientôt être emportés par la vague du succès. Nous sommes le 6 septembre 1954 dans la grande salle de projection de la

0: sur le grand écran, le public découvre un visage qui va marquer à tout jamais l'histoire du cinéma. Deux yeux de biche craintive, une frange de cheveux encadrant un petit visage rond touchent en plein cœur les spectateurs. Giulietta Masina va bouleverser le monde entier dans le rôle de Gelsomina, cette femme simple d'esprit, vendue par sa mère au grand Zanpano, un forain ambulant, l'emmenant avec lui sur la route, la strada, en italien. Anthony Quinn paraît si puissant aux côtés de Giulietta, dont la frêle silhouette de vagabonde sera souvent comparée à celle de Charlot. Pour offrir ce rôle cadeau à Giulietta, Federico a dû se battre. Mais il n'était pas question que Gelsomina soit interprétée par une autre actrice que la femme qu'il aime et qui lui a inspiré ce personnage. L'idée du film lui est venue en dessinant un cercle sur une feuille de papier pour représenter la tête de Gelsomina. J'ai utilisé la vraie Giulietta, mais telle que je la voyais. J'ai été influencée par ses photos d'enfance. Il l'a imposé au risque de perdre son financement puisque le producteur Dino De Laurentiis voulait engager son épouse Silvana Mangano. Pour que son épouse soit tout à fait conforme à son personnage imaginaire, Fellini lui coupe les cheveux en plaçant un bol sur sa tête et en rasant tout ce qui dépasse. Il enduit ensuite ses cheveux de savon pour leur donner un aspect hérissé. Puis chaque matin, il demande à la maquilleuse de saupoudrer son visage de talc pour le rendre plus pâle. Il a déniché lui-même une cape provenant des surplus de la guerre. Le tissu est si épais et effiloché que le col coupe le cou de la pauvre Giulietta. Le tournage commence en octobre 1958, mais doit être interrompu quelques semaines plus tard quand Giulietta se foule la cheville pendant la scène du couvent.
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De Laurentiis veut profiter de l'occasion pour remplacer Giulietta Masina, à laquelle il n'avait pas encore signé de contrat. Heureusement, les dirigeants de Paramount, ayant vu les premières scènes tournées, craquent totalement pour l'actrice. Giulietta finit par signer un contrat pour un tiers du salaire d'Anthony Quinn. Fellini ressent tellement de pression qu'il souffre d'une dépression et doit prendre un traitement pour trouver la force de terminer le film. Sans doute à cause de ses angoisses, Federico se montre presque cruel avec Giulietta, qui s'en plaint. Vous êtes si gentil et si doux avec les autres membres de la distribution, pourquoi êtes-vous si dur avec moi ? Ce tournage va mettre en danger leur couple ? Non, c'est tout le contraire. Ils vont vivre leur triomphe international comme l'aboutissement de 10 années d'amour fou. Avec la soudaine célébrité de Giulietta, le couple est sans cesse traqué par les photographes. Mais ils sont heureux de partager ce succès inattendu. Ils éprouvent une gratitude l'un envers l'autre. La Strada va recevoir une pluie de récompenses. Federico ne peut pas cacher son émotion et Giulietta est en larmes. Fellini détestant les voyages et les mondanités, c'est Giulietta qui sillonne le monde pour récolter les récompenses. Même s'il ne le montre pas vraiment, Fellini est fier de son épouse. En 1957, il lui offre un rôle en or.

vie de Cabiria. Giulietta Masina incarne une innocente prostituée qui ne rêve que de mariage. Avant le tournage, il lui donne une seule indication. Cabiria, c'est une femme propre dans un monde dégueulasse. Comme dans La Strada, elle bouleverse le monde entier et remporte le prix d'interprétation féminine au Festival de Cannes. Son mari est dans la salle. 14 ans après leur première rencontre, il la regarde encore avec des yeux de jeune homme. Après tous ces honneurs, ils sont heureux de se retrouver en tête-à-tête dans leur appartement romain via Archimède, où une pièce entière est remplie de divers trophées et récompenses. Federico la rebaptise le sanctuaire du divin amour. Malgré la célébrité, ils vivent comme des bourgeois de province, inconscients de la fascination qu'ils exercent. Ils ont du mal à se séparer, même pour quelques jours. Quand elle tourne avec d'autres metteurs en scène, Giulietta culpabilise. Pourquoi m'a-t-il dit que je pouvais aller tourner si loin de Rome alors qu'il a encore perdu ses clés? Et quand Fellini s'éloigne de Rome, il lui écrit « Giulietta, pourquoi m'as-tu laissé partir à Hollywood avec ces contrats mirobolants? Sans toi, je ne sais plus rien faire, et surtout pas les films. Trouve-moi un avion pour te rejoindre. Je serai docile et sage pour recevoir des prix. » Il l'appelle toutes les 2 heures, la tient au courant de ce qu'il fait. Mais Giulietta ne peut ignorer les rumeurs. Federico est entouré de femmes sublimes, prêtes à tout pour avoir un rôle. Lui parle de fantasmes érotiques. Giulietta sait que parfois, les fantasmes deviennent réalité. Malgré leur union d'une solidité à toute épreuve, Fellini a des aventures. Giulietta le sait et le supporte. Mais jusqu'à quand ?

que les femmes qui passent dans la vie de son mari ne comptent pas. Fellini est devenu si célèbre que de nombreux livres paraîtront sur les liaisons torrides du maestro. Une de ses maîtresses écrira même un récit pornographique de leurs ébats. Mais un jour, l'épouse patiente se rebelle. Federico rentre chez lui pour déjeuner et, comme à son habitude, Giulietta a donné sa journée à leur domestique. En se mettant à table, il trouve dans son assiette une pile de documents. Il devient pâle et dit à son épouse « Qu'est-ce que c'est que ça ?» Elle le fixe d'un œil impitoyable qu'il ne lui connaissait pas. Inquiet, il lit la première page. C'est le rapport d'une agence de détectives privés décrivant ses allées et venues. Un véritable journal de bord de son infidélité. À 10h du matin, il dottore Fellini s'arrête au numéro X de la rue Y. Comme la meilleure défense, c'est l'attaque, il dit à Giulietta « C'est indigne de toi ». Elle reste calme en voyant Federico sortir, en claquant la porte. Après cette scène, à laquelle il ne s'attendait pas, il saluera la force de caractère de son épouse. Elle savait tout depuis plusieurs semaines et jouait jour après jour le rôle d'impeccable maîtresse de ma vie. J'ai découvert une autre Giulietta. Et cette nouvelle Giulietta va lui inspirer Juliette des Esprits.

0: Premier en couleur pour Fellini, Giulietta incarne une femme trompée avec un sourire émouvant à la Girardot. La villa, décor du film, ressemble à leur véritable maison de vacances, blottie dans une pinède. Car c'est leur vie qui se déroule sur grand écran. Fellini semble vouloir dire à Giulietta qu'il a mesuré sa détresse. Même si Juliette des Esprits est un semi-échec, Giulietta s'en console. Car ce film lui a permis de renouer avec son Federico. Elle est loin de se douter qu'ils vont rester 20 ans sans tourner ensemble.
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0: commence à tourner Satyricon, l'un de ses films les plus baroques. Giulietta viendra le rejoindre de temps en temps sur le plateau pour lui apporter tout ce dont il a besoin. Pendant que son mari met en scène la décadence de la Rome antique, Giulietta fait son ménage. Pendant qu'il règle une scène d'orgie romaine, elle choisit ses légumes pour le minestrone du soir. Elle n'est plus que l'ombre de Federico. Elle tourne rarement, mais reste aux côtés de son mari pour affronter le scandale de la Dolce Vita.
1: Marcello, come here. Hurry up.
0: Quand Anita Ekberg rentre dans l'eau de la fontaine de Trévis, sublime femme panthère au profond décolleté qui attire les regards de tous les hommes, Federico semble lui faire l'amour avec sa caméra. Mais à la sortie du film, le scandale est énorme. L'église prononce chaque dimanche des malédictions pour ce diable de Fellini. La presse fustige Federico, le provocateur. Mais le public, lui, se précipite dans les salles. C'est après la Dolce Vita que naîtra le terme de paparazzi, du nom du photographe, ami de Mastroianni, Coriolano Paparazzo. Ces paparazzi, Fellini va bientôt les retrouver lorsque la Dolce Vita est présentée à Cannes.

fébrile. On entend des cris de haine dans la salle. Heureusement, Julieta est à ses côtés, avec son éternel sourire qui apaise Federico. On annonce la Palme d'Or. Contre toute attente, elle revient à Fellini. La tension retombe, enfin. Pendant toutes ces années, Julieta n'intervient pas dans le travail de son mari. Je ne veux pas être envahissante. J'ai une certaine pudeur, lui aussi. J'essaie d'être discrète. C'est tellement intéressant d'être sa femme, confie-t-elle à un journaliste. À la question « Est-ce difficile de vivre avec un génie ?», elle répond « Je vais vous faire une confidence. C'est plus facile de vivre avec un génie qu'avec un crétin. » Ému par cette discrétion, Fellini cherche comment s'y prendre pour lui offrir une nouvelle preuve de son amour.

comme elle a toujours aimé danser, il va lui écrire le rôle d'une danseuse vieillissante dans Ginger et Fred. Son partenaire sera bien sûr Marcello Mastroianni, son ami de jeunesse. Mais le bonheur des retrouvailles est de courte durée. Sur le plateau, Fellini fait un malaise. Après ce film, les producteurs le boudent. Il est génial, mais trop coûteux. Et sa santé est trop fragile. Mais les honneurs continuent à pleuvoir. En 1993, Hollywood lui remet un Oscar d'honneur. Ce sera son cinquième, un record absolu. Dans la salle prestigieuse, le public se lève quand il monte sur scène. Giulietta, vêtue de blanc, pleure à chaudes larmes et met sa main sur la bouche, comme pour lui envoyer un baiser. Federico, très ému, commence son discours dans un anglais approximatif. Il s'interrompt soudain pour s'adresser à Giulietta. « Please, stop crying !»« S'il te plaît, arrête de pleurer !» Ce cri d'amour émeut le monde entier. On ne le sait pas encore, mais ce sera la dernière fois qu'on les verra ensemble.

souffre d'un cancer du poumon. Malades tous les deux, ils se soutiennent avec leur dernière force. Quand on vient voir Giulietta, Federico lance. Désolée, elle ne peut pas se rendre libre aujourd'hui pour la protéger du regard des autres. Le 3 août, une crise le laisse paralysé du côté droit. Il est hospitalisé pendant quelques semaines. Tous les soirs, après sa journée au chevet de son mari, Giulietta Massina retrouve une foule compacte devant sa porte. Les Italiens viennent la saluer comme une reine qui a des malheurs. Son visage est émacié, elle porte des perruques et un turban pour masquer les séances de chimiothérapie. Le lendemain de leur noce d'or, Federico s'éteint à midi pile. Les obsèques nationales ont lieu dans l'église Sainte-Marie des Anges. Giulietta a trouvé la force d'assister à la messe, ponctuée des musiques de Nino Rota. Elle porte un manteau vert sombre, un turban et des lunettes noires.

De l'Estrada. À midi, le cercueil du maestro quitte l'église sous les applaudissements. Quand il passe devant Giulietta, avec son chapelet à la main, elle fait un dernier au revoir à l'homme de sa vie. Elle sait qu'elle va bientôt le rejoindre. Giulietta meurt le 23 mars 1994 à Rome, à peine 5 mois après son époux. Le couple est enterré dans le petit cimetière de Rimini, la ville natale de Federico. Ils reposent avec leur fils, Pierre Federico, mort en 1945, à l'âge de 5 mois. Cet enfant, dont ils ne parlaient jamais, avait été le ciment de leur couple. Il les avait accompagnés tous les jours de leur vie comme un ange gardien. Giulietta avait déclaré peu de temps avant sa disparition: après 50 ans de vie commune, Federico et moi, nous ne sommes pas une famille. Nous sommes un couple vivant librement, sans aucune contrainte ni servitude. Ne pas avoir eu d'enfant a fait que nous sommes devenus réciproquement l'enfant l'un de l'autre, fils l'un de l'autre. Giulietta, c'est moi. Je suis née le jour où je l'ai rencontrée, dira le pudique Fellini.

0: Merci à Daniel Moreau pour l'écriture de ce récit. La réalisation est signée Boris Paczynski.
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0: Pour en discuter, je reçois Jean-Max Méjean, critique de cinéma, spécialiste de Fellini et co-auteur avec Zoé Valdès et Dominique Delouge du livre Giulietta, la muse de Fellini, publié en 2013 aux éditions La Tour Verte. Bonjour à vous, merci d'être là.
3: Bonjour et merci à vous aussi.
0: Dominique Delouge, dont vous me dites qu'il a été l'assistant de Fellini.
3: Tout à fait, il a été l'assistant sur trois films, Il Bidone, Les Nuits de Cabiria justement, et le dernier étant évidemment La Dolce Vita.
0: Trois
3: chefs-d'œuvre, et donc qui a beaucoup de choses à raconter. C'est d'ailleurs un peu grâce à lui que je suis rentré en contact avec Fellini, il y a de cela quand même pas mal de temps.
0: Et vous avez rencontré plusieurs fois?
3: Oui, plusieurs fois, et bon, je fais pas partie des intimes, mais là vous m'invitez pour parler, j'ai un peu de pudeur, parce que je suis assez pudique. C'est vrai que c'est difficile de parler des amours de quelqu'un qu'on... de deux personnes qu'on a adorées, parce que...
0: Alors, Fellini, il était comment, celui que vous avez rencontré? Comment vous a-t-il accueilli? Comment était-il en interview?
3: C'est une longue histoire qui s'étale sur 20 ans, juste d'ailleurs, l'année qui précède sa mort. C'est pour ça que j'ai écouté votre récit, je suis encore ému, parce que c'était vraiment très, très émouvant. Et donc, bon, c'est une longue histoire que je vais pas raconter là, mais comment était-il? C'est quelqu'un qui aimait beaucoup jouer au chat et à la souris.
0: Ouais.
3: Il vous donnait rendez-vous, il n'y était pas.
0: Ah bon?
3: Il vous faisait écrire par sa secrétaire qu'il était en Amérique, alors que vous savez pertinemment. Voilà. C'est quelqu'un qui adore.
0: Ça, c'est pas très agréable quand on vient spécialement le rencontrer.
3: Oui, mais ça fait partie du jeu, en fait. Bon, c'est quand même...